T'es qui est Aldo Moro? Son milieu, à la fois géographique et familial, sa formation. Alors, c'est un homme qui est un méridional. Il est de la province de Lecce. Pour ceux qui connaissent l'Italie et les Pouilles, vous ne pouvez pas être plus au sud. Parce qu'il est né à Malie. Malie, c'est une commune d'environ aujourd'hui 15 000 habitants. Au sud de Lecce. Donc, c'est vraiment le méridional. Vous verrez qu'il n'a pas les caractéristiques caricaturales que l'on donne à l'italien méridional. J'y reviendrai un peu par la suite. Son milieu familial. Son père est un. Renato est un serviteur de l'État. Il est inspecteur de l'éducation primaire pour les Pouilles. Sur le plan religieux, je le qualifierais d'agnostique. Voilà. Il est baptisé, il a fait sa communion. Enfin, ça ne vous caractérise pas quand même un catholique en Italie, parce que tout le monde, sauf exception. Mais il se méfie de l'institution ecclésiastique. Il faut dire que, une bonne partie de l'histoire de l'Italie contemporaine s'est bâtie sur un duo, adversaire, où je t'aime moi non plus, entre l'État royal et l'Église. Et finalement, le père, en tant que serviteur de la monarchie des Savoies, en tant que serviteur de l'État royal, se méfie de l'institution ecclésiastique. Mais il laisse faire celle qui fut sa femme, la femme de sa vie, Maria Stinchi, fille d'Astinchi, pardon, qui. Alors, elle est une catholique que l'on peut qualifier de militante. Non seulement elle est pieuse, elle a une vraie foi, mais elle milite. Et alors, ce qui a été passionnant durant les recherches que j'ai pu faire, c'est que, par chance, on a édité son journal intime, un journal qu'elle tenait et où elle donnait son avis sur les événements, sur, je dirais, sa foi, etc. Et en fait, elle milite sur deux aspects importants pour l'Italie du début du XXe siècle. Elle est pour le vote des femmes, d'abord. Elle estime que les Italiennes doivent voter. Et donc, en Grande-Bretagne, on l'aurait appelée une suffragette. Elle milite pour le vote des femmes. Alors, les Italiennes n'auront le droit de vote que par un décret du mois de janvier 1945. À peu de choses près, les Françaises auront exactement la même chose. De ce point de vue-là, il y a des comparaisons possibles entre les deux pays. Et puis, elle a un deuxième domaine où elle souhaite militer, c'est ce qu'on pourrait appeler la cause méridionale. Vous le savez, l'Italie, malgré l'unité politique, est un pays qui est clairement divisé nord-sud. Le Mezzogiorno, le Midi, et puis les provinces septentrionales du nord. Et ce qu'elle dit, c'est que, et elle milite en ce sens, c'est que les méridionaux ne sont pas plus retardés que les autres, parce qu'ils sont méridionaux, plus feignants, plus le soleil qui les écraserait, enfin, que, vous savez, ces images stéréotypées. Elle dit non, le méridional, il faut lui donner sa chance. Et elle défend l'idée qu'il faut développer l'alphabétisation, par exemple, des méridionaux. Et donc, c'est quelqu'un qui est attentif à ces deux causes. Elle a transmis la foi à ses quatre enfants, une fille, trois garçons, dont Aldo Moro. Aldo Moro, le petit Aldo, qui est né en 1916. Donc, ça veut dire qu'il traverse le fascisme dans sa jeunesse, parce qu'il a 6 ans lors de la marche sur Rome, qui amène Benito Mussolini au pouvoir. Il a quasiment 20 ans, il est dans sa 20e année, lorsqu'il y a la victoire en Éthiopie, en 1936. Et il a presque 24 ans quand l'Italie rentre dans la guerre, dans la Seconde Guerre mondiale. Donc il a traversé le fascisme, comme des millions d'Italiens et d'Italiennes. Mais alors ce qui est intéressant avec lui, c'est qu'il s'engage tôt dans le milieu catholique. Quand, par exemple, la famille s'installe à Tarente, où le père a été muté, il a 12-13 ans. Et il s'engage dans une paroisse consacrée à Saint François d'Assise et il fait ce qu'on appellerait aujourd'hui des maraudes pour distribuer des repas aux nécessiteux. Ensuite, quand il entre à l'université,
C'est un juriste, il va faire des études de droit, et il enseignera d'ailleurs lui-même le droit pénal en particulier. Il s'engage dans une organisation qui est la FUCI, hein, la Fédération Universitaire Catholique Italienne. Et il a 18 ans. Or, ce n'est pas, je dirais, un choix innocent dans l'Italie fasciste. Parce que vous avez peu d'organismes qui échappent à l'État et au parti fasciste. La FUCI en fait partie. Alors, ça n'en fait pas un antifasciste forcené. Je dirais, il n'a pas fait un militantisme antifasciste. Au demeurant, c'est extrêmement difficile d'être un antifasciste militant en Italie dans les années 30. L'antifascisme, il est militant à l'extérieur, en France, en Belgique, aux États-Unis, mais pas en Italie. Mais c'est quand même significatif, je dirais, d'une volonté de ne pas être totalement dans le moule que l'État fasciste prévoit. Et l'Église, de ce point de vue-là, avait réussi à garder une autonomie pour ces organisations de jeunesse. Entre 1929 et 1931, il y avait eu ce qu'on peut qualifier familièrement d'un bras de fer, entre le gouvernement fasciste et l'Église, parce que Mussolini veut que toutes les organisations de jeunesse dépendent du parti, y compris les organisations de jeunesse catholiques. Et le pape Pie XI, qui avait signé les accords du Latran avec le gouvernement, défend la jeunesse catholique. Il ne veut pas de la mainmise du parti sur la jeunesse catholique, et il publie d'ailleurs une encyclique en italien, Non abbiamo bisogno, ce sont les premiers mots de l'encyclique, où il défend l'autonomie et où il reproche une certaine statolatrie du régime, c'est-à-dire un culte de l'État outrancier. Et finalement, il y a un compromis, il va se trouver, Mussolini accepte que le parti fasciste ne mette pas la main sur, en particulier, la FUCI, mais en contrepartie, il ne faut pas qu'il y ait de militantisme politique dans les organisations de la jeunesse catholique. C'est-à-dire que les jeunes peuvent se réunir dans une salle paroissiale pour discuter d'un extrait de l'évangile de Saint-Jean, mais il n'est pas question de parler d'un militantisme de l'ancien Parti populaire qui était le premier parti démocrate chrétien en Italie en 1919. De même, ils n'ont pas le droit de faire du sport. Le sport est réservé aux organisations du parti. Bon. Et c'est donc le choix d'Aldo Moro, c'est de vivre dans la FUCI. Mais inversement, la FUCI, c'est une pépinière intellectuelle. D'abord parce que pendant plusieurs années, c'est un jeune prêtre, Giambattista Montini, qui en a été l'aumônier, c'est-à-dire Paul VI. C'est le futur Paul VI. Alors évidemment, personne ne le sait. Personne, lui-même, non, d'ailleurs, l'ignore. C'est le père Montini qui est l'aumônier de la FUCI. Et les aumôniers, d'ailleurs, ont toujours veillé justement à la fois à la neutralité, parce qu'ils savent qu'il y a l'épée de Damoclès du régime, quand même, au-dessus des têtes, mais à préserver vraiment une autonomie. Et puis, on réfléchit, on lit beaucoup. C'est un milieu étudiant où l'on lit beaucoup, où l'on échange, où on parle même de ce qui se fait un peu à l'extérieur. Par exemple, alors là, la pensée de Maritain, la pensée de Jacques Maritain, elle est connue en Italie, mais sous le manteau, ou la soutane, si vous préférez, parce qu'il n'est pas traduit en italien, il est traduit en 1946. Qui le traduit ? Montini, qui parlait un français remarquable. Il aimait la France et la culture française, le pape Paul VI. Ce qu'on sait, c'est que le jeune Moro a lu la Somme théologique de Thomas d'Aquin. De toute manière, Moro a été un immense lecteur. Et alors, il achetait des livres, et souvent en famille, il disait, mais ça, quand je serai à la retraite et plus tranquille, j'ai plein de choses à lire. Et puis, il a une responsabilité, c'est qu'en 1939, avec l'accord du tout nouveau pape Pie XII, il est nommé à la tête de la FUCI, la Fédération nationale. Il en devient le président national. Quand il est mobilisé en 1942, il est remplacé par quelqu'un dont peut-être le nom vous dit quelque chose, Giulio Andreotti, qui sera un des grands responsables de la démocratie chrétienne italienne. C'est-à-dire, sans le savoir, la pépinière politique d'une bonne partie de la démocratie chrétienne d'après-guerre
qui va être aux affaires, est formé à la Fucci. C'est-à-dire qu'en fait, sans en avoir conscience, l'Église préserve un avenir pour les élites catholiques de son temps en Italie. Et Moro

0: C'est une femme qui a. C'était une forte femme. Enfin, vraiment, c'était. Elle avait un fort tempérament. Et d'ailleurs, au moment de l'enlèvement et de l'affaire Moreau, elle va essayer de remuer. Nous en parlerons. Ciel et terre pour essayer de trouver une solution. Vous connaissez la suite. Alors, ces enfants qui sont nés de cet amour, Maria Fida en 46, Anna Maria en 1949, Maria Agnese en 1954 et le petit dernier, Giovanni, en 1958. Et cet homme, cet intellectuel, il devient professeur de droit, il soutient une thèse, il devient maître assistant très jeune, à 22 ans, en 1938. Et alors là, moment un peu d'émotion aussi, parce que à l'université de Bari, où il enseignait jusqu'en 1963, donc la capitale des Pouilles, j'ai retrouvé dans les archives de l'université un papier signé de sa main où il devait affirmer que ses parents n'étaient pas juifs. Pourquoi ? Parce qu'à l'automne 1938, le régime prend des lois antisémites. Et donc, pour être enseignant à l'université, ou enseignant d'ailleurs tout court, vous deviez attester que vos parents n'étaient pas juifs. Et j'ai retrouvé cette... Bon, comme quoi ses parents n'étaient pas juifs. Bon. Il a dû aussi prêter serment au régime. Tous les professeurs, tous les instituteurs, institutrices de l'Italie des années 30 ont dû prêter serment au régime. Les instituteurs et institutrices en 1929, les professeurs du secondaire en 1930, les professeurs du supérieur en 1931. Si vous ne prêtiez pas serment, vous perdiez votre poste. Vous n'étiez pas mis à mort, mais vous perdiez votre poste. Et pour entrer à l'université en 1938, comme des milliers d'enseignants, il a prêté serment au régime. En 1931, pour vous donner quand même une idée, quand on demande aux universitaires de prêter serment, il y a à peu près 1250 universitaires en Italie, c'est pas encore, vous savez, l'université de masse. 12 refusent. Donc il est mobilisé en 1942. Il ne connaît pas l'occupation allemande, parce qu'il est stationné dans une base aérienne, et dans le sud, et le sud est assez vite dans les mains des alliés quand il débarque en septembre 1943. Bien. Et il se lance en politique en 1946, dans la démocratie chrétienne. Il a 30 ans. Il est élu à la Constituante. En effet, le 2 juin 1946, les Italiens ont eu un référendum pour ou contre le maintien de la monarchie des Savoies ou la République. J'arrondis le chiffre, 54% des Italiens et des Italiennes, parce qu'elles votent. Ont voté pour la République. Je n'ai pas le temps de m'étaler sur ce référendum qui est capital. Il a été célébré il y a quelques jours, les 80 ans. Mais la monarchie a sans doute payé d'avoir, je dirais, fait un trop long chemin avec le fascisme. Et en plus, je pense qu'elle a payé aussi la guerre, l'occupation et ce que fut l'occupation allemande dans beaucoup de régions italiennes. Bon. Et en même temps que ce référendum, Moreau est élu, comme des centaines d'autres représentants, à la Constituante, parce qu'il, de toute manière, il y aurait eu une nouvelle constitution. Même si vous gardiez la monarchie, il y aurait eu une nouvelle institution, constitution, on aurait évacué, si j'ose dire, la constitution de 1861, mais là, il faut faire une constitution pour le régime républicain qui vient d'être instauré.
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0: Et c'est là où vous allez commencer à voir... je dirais la manière dont Moreau conçoit la vie publique. Il est juriste, il fait partie de la Constituante, mais surtout, il va faire partie d'une commission de 18 députés, un noyau, si vous voulez, qui va discuter des articles de la Constitution qui seront soumis, à une commission des 75, et enfin, séance plénière pour le vote. Or, en cette année 46 et 47, puisqu'il y a un

0: an et demi de débat. Et j'ai pu me plonger dans les archives des débats constitutionnels, c'est des hauts débats, des débats élevés, où on discute de choses fondamentales, les libertés publiques et individuelles, l'école, la place de l'Église. Or, par exemple, la question se pose, parmi les constituants, est-ce qu'il faut maintenir les accords du Latran entre l'État italien et l'Église, qui avait été signé en 1929? Les libéraux, les socialistes, veulent supprimer les accords du Latran. Or, ça va peut-être vous étonner, mais les communistes de Palmiro Togliatti et les démocrates chrétiens décident de maintenir les accords du Latran qui sont inclus dans l'article 7 de la Constitution. C'est-à-dire Pépone et Don Camillo sont d'accord ce jour-là. Et là, Moreau, il apprend à dialoguer. Il discute et il va beaucoup s'intéresser à l'école. Il va, par exemple, peser aussi beaucoup sur le fait, est-ce qu'il faut vraiment qu'on affiche un aspect antifasciste au texte constitutionnel? Selon lui, oui, parce qu'il faut véritablement que toutes les libertés individuelles et publiques soient affirmées dans le texte constitutionnel, ce qui était évidemment à l'encontre de la manière dont avait été géré le régime fasciste. Donc, je pense que cette expérience de la constituante est très importante parce qu'il a appris à dialoguer avec l'autre. Bon, d'abord, il est de toute manière quelqu'un qui est, même dans sa jeunesse des années 30, les témoins qu'on a disent que c'était un homme de paisible, de conciliation. Il n'était pas très porté, je dirais, par exemple, ses camarades, ils s'intéressaient un peu aux filles quand même. Enfin bon, pas du tout. Il dit, j'en trouverai une un jour qui sera la bonne. Enfin bon, il ne voulait pas perdre un temps fou. Et bon, Dieu merci, il l'a trouvé. Mais c'est un homme de toute manière de dialogue. Mais là, ça se concrétise. C'est qu'il a dialogué avec des libéraux, des socialistes, des communistes, des hommes de l'uomo qualunque, c'est-à-dire des espèces de poujadistes, en fait, un peu de italien, si vous voulez. Ça a été, je crois, très, très formateur. Alors, sur sa carrière ministérielle, je fais vite. Vous avez là tout je dirais, le curriculum vitae d'Aldo Moro. Je voudrais insister sur quelques points, juste, parce que le temps m'est compté. Quand il est ministre de l'instruction publique, c'est lui qui prend l'initiative d'introduire dans les programmes l'instruction civique. Parce qu'il dit, la démocratie, ça s'apprend. Il y a une culture de la démocratie. Ce n'est pas inné. Et il faut que le peuple italien, je dirais, connaisse cette démocratie, comment elle fonctionne, comment la faire vivre. Et donc, à la rentrée 57, il introduit l'éducation civique dans les programmes des établissements italiens. Bien. Ensuite, quand il est ministre de la justice et des grâces, selon la formule italienne, il s'intéresse beaucoup à la question de la réinsertion des prisonniers. Parce qu'il dit, bon, ils payent pour ce qu'ils ont fait à la société. Enfin, très peu vont rester éternellement en prison. Que faire après des prisonniers? Et donc, il défend l'idée vraiment qu'il y ait une réinsertion qui débute à la prison pour qu'ils puissent sortir le moins mal possible. Quand il est secrétaire général de la démocratie chrétienne, il est élu donc en 1959, son idée, c'est d'essayer d'élargir, pour stabiliser la vie publique italienne, la majorité parlementaire vers le Parti socialiste italien. Le Parti socialiste italien qui est largement en dessous, électoralement parlant, du Parti communiste. Le grand parti de la gauche italienne, c'est le Parti communiste. Bon. Et il va, je ne rentre surtout pas dans les détails, négocier, mais ça prend quasiment deux ans, négocier avec les socialistes leur entrée au gouvernement. Et alors, chose qui ne peut pas se voir en France, il va envoyer à tous les évêques un questionnaire pour avoir leur avis sur l'entrée des socialistes au gouvernement. Vous imaginez, à la même époque, Charles de Gaulle, qui est pourtant un catholique pratiquant, demander à l'épiscopat français son avis sur sa politique algérienne ou sur sa politique intérieure ou extérieure. Évidemment que non. En Italie, si. Alors ça, c'est passionnant, parce que j'ai pu travailler sur les réponses des évêques. La plupart répondent. Alors il y en a qui disent, oh, vous ne vous rendez pas compte, les socialistes, vous leur donnez ça, ils vont prendre ça, après les socialistes sont les communistes, bon. D'autres disent, oh, on n'a pas tellement d'idées, bon, très très bien. Et d'autres, par contre, disent, on fait confiance. Si vous jugez que pour le bien de la vie publique italienne, il faut faire cette ouverture, faites-le. Bon, c'est ça, alors ça, c'est un document absolument extraordinaire. Vous avez ces réponses, parce que le poids politique de l'Église et des institutions ecclésiales en Italie est considérable. Bon, l'Église intervient dans le domaine électoral, il est indéniable. Aux élections de 1948, trois jours avant le scrutin, Pie XII prend la parole à la radio. Et je résume la pensée du pape, vous avez le choix pour ou contre le Christ. Ce qui vous laisse quand même, si vous voulez, un poids moral important. Et alors, vous aviez aussi des petites affichettes de la démocratie chrétienne. Alors là, ça nous renvoie à Pépone et Don Camillo. Vous aviez des petites affichettes où vous voyez un Italien en train de mettre son bulletin dans l'urne. Il est dans l'isoloir. Et il y a une légende. N'oublie jamais que Dieu te voit, Pastaline. Extraordinaire. Extraordinaire. Et donc, vous avez vraiment une implication de l'Église dans la vie publique, hein, en Italie. Beaucoup plus que dans la France de la 4e République ou de la 5e République, bien entendu. Bien. Et puis, je voudrais vous le présenter aussi, il a été ministre des Affaires étrangères. Et il a réfléchi pendant plusieurs années... comment établir, par exemple, de bonnes relations avec la Yougoslavie? La Yougoslavie avait été occupée en partie par les Italiens pendant la Seconde Guerre mondiale, et Tito, le maréchal, était au pouvoir. Eh bien, il va négocier. Il va négocier. Pour les minorités italiennes qui vivaient encore en Slovénie, pour les minorités slaves qui vivaient côté italien. Et il va signer un traité avec Tito. Il y avait aussi le problème qui était un abcès entre l'Autriche et l'Italie à propos de la province de Bolzano où vous avez des germanophones. Et Alto Adige, exactement. Eh bien, c'était une pomme de discorde entre Vienne et Rome. Il va négocier avec le gouvernement autrichien pour apaiser et trouver un accord où les intérêts des minorités, en particulier germanophones, soient... prise en compte. Le Moyen-Orient. Le Moyen-Orient est influencé en particulier à la fin des années 60 par la guerre des Six Jours, qui crée le Grand Israël. Or, Moro mène une... Alors, il n'est pas le premier, parce qu'il y a une tradition de la diplomatie italienne vis-à-vis du monde arabe. Mais Moro, finalement, est sur la position suivante. L'État d'Israël n'est pas discutable. L'existence de l'État d'Israël n'est pas discutable. Mais il n'y aura pas de paix tant qu'il n'y aura pas d'État palestinien. Et nous sommes toujours face à cette problématique. Hein. Il est persuadé qu'il n'y aura pas de solution tant qu'il n'y a pas d'État palestinien. Parce que vous ne pouvez pas faire une paix sur la force brute. Et qu'il faut... Alors évidemment, ça va demander des efforts, se parler et négocier. Et il fait partie des grands hommes politiques européens qui font, alors ça lui a été reproché, mais qui font que Arafat est venu à l'ONU parler devant l'Assemblée générale en 1974. À l'époque, d'ailleurs, le président Giscard d'Estaing était sur cette position, il faut donner une tribune quand même aux Palestiniens. Et enfin... Troisième point sur le Moyen-Orient, il dit il y a des résolutions de l'ONU. Si on ne les applique pas, ça mine toute possibilité d'une entente. Alors, évidemment, quand aujourd'hui, nous, en ce 2 juillet 2026, on regarde le Proche-Orient, on se dit que la plaie est toujours béante. Mais il était sur une... D'où le fait qu'il va régulièrement faire une tournée dans les pays arabes, parce qu'il veut vraiment que l'Italie... par sa position géographique, géopolitique, ne cesse d'être un pont entre le monde arabe, qui est de l'autre côté de la Méditerranée, et le monde occidental. Ensuite, il y a un autre aspect que je voudrais souligner, c'est quand il fait, avec Berlinguer, le secrétaire général du Parti communiste, ce qu'on appelle le compromis historique. Alors je voudrais vous... Voilà, ça c'est une photo où on les voit tous les deux se serrer la main, Berlinguer et Aldo Moro. Alors le compromis historique, ça touche, je dirais, la paix intérieure. Tout à l'heure, dans quelques instants, je vous donnerai le contexte de l'Italie des années 70. Il y a une ambiance de guerre civile. Je ne dis pas que c'est une guerre civile. Je dis qu'il peut y avoir une ambiance de guerre civile que vous comprendrez. Moro est à la tête du plus puissant parti italien, la démocratie chrétienne, qui, aux élections de 1976, a obtenu 38,8% des voix. Mais, face à elle, vous avez le plus puissant parti communiste d'Occident, le Parti communiste italien, dirigé depuis 1972 par Berlinguer, Enrico Berlinguer, qui fait 34,4% des voix aux élections de 1976. Ça veut dire qu'aux législatives de 1976, les trois quarts des Italiens votent Pepon ou Don Camillo. Eh oui, trois quarts des Italiens votent communiste ou démocrate chrétien. Et l'idée, face aux attentats multiples et variés qui fracturent l'Italie, il faut discuter avec l'adversaire politique. Parce que vous ne pouvez pas faire comme s'il n'y avait pas un parti populaire. Qu'est le parti communiste? Et de l'autre côté, vous avez aussi Berlinguer. Parce que Berlinguer, qui est un homme, je dirais, de qualité aussi, il a été impressionné par le coup d'État militaire au Chili en 1973. Et vu le contexte italien, où les groupes néofascistes, depuis quelques années, mènent des actions extrêmement sanglantes, ils redoutent que la tension aboutisse à une solution de force. Car effectivement, vous avez des groupes néofascistes qui ont en tête le modèle grec. Vous savez, les colonels grecs qui ont pris le pouvoir en 67, et ils rêvent un peu de ça. D'ailleurs, en 1973, vous aviez eu une comédie italienne avec Ugo Tognazzi, « Nous voulons les colonels ». Et c'est une comédie absolument délirante, mais qui montre bien qu'il y avait... Alors, je dirais qu'évidemment, maintenant, on a tendance à sous-évaluer les craintes de l'époque. Il n'y a pas de tradition putschiste dans l'armée italienne, etc. Bon. Mais enfin, qu'il y ait des violences qui peuvent mener au moins à l'état de siège, ça, oui. Et Berlinguer s'inquiète. Et la chance de ces deux hommes, c'est qu'ils arrivent à se parler. Alors, ce n'est pas facile, parce que les deux doivent convaincre leurs propres amis politiques. Vous croyez que pour un militant communiste, ça fait, mettons, 20 ans qu'on lui dit que la démocratie chrétienne, ce sont les curés, ce sont c'est le capitalisme américain, c'est l'État bourgeois, et que tout d'un coup, il faut s'entendre avec lui. Et que de l'autre côté, expliquer aux bons militants démocrates chrétiens, aux notables catholiques dans les provinces, qu'il faut parler aux rouges, à ceux qu'on a présentés pendant des années comme les suppôts du Kremlin. Mais c'est très difficile. Et je vous passe donc les années que Berlinguer et Moro ont mis pour convaincre progressivement leurs propres amis politiques. D'ailleurs, le compromis historique, l'idée en émerge à la fin 73. Ce n'est qu'en 1976 que les communistes, après négociation, acceptent de ne pas voter la défiance au gouvernement Andreotti. C'est ils s'abstiennent. C'est la non-défiance. Et il faut attendre 78 pour qu'après des négociations, il y ait un programme que les communistes acceptent de voter au Parlement. Et ça doit se faire le 16 mars 1978 avec l'investiture d'un nouveau gouvernement Andreotti. Donc vous voyez, pour lui, la paix intérieure est aussi importante. C'est-à-dire que discuter avec l'autre... Ce qui n'est jamais facile en politique, on le voit chez nous, hein, encore aujourd'hui. Le Parlement ne nous donne pas toujours le sens du compromis. Bon, ben, Moro estimait que face à la situation italienne que je voudrais vous décrire en quelques mots, il faut trouver un apaisement le mot paix s'y trouve, en discutant avec, avec l'autre grand parti politique qui est le Parti communiste. Ça ne lui vaut pas que des amis.
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0: Alors, effectivement, je voudrais rapidement passer le contexte en insistant que sur un aspect. Fin de la ruralité, vous avez une mutation sociale, c'est la fin des campagnes en Italie, sauf que ça se passe très vite. La France aussi a connu une fin des campagnes, sauf que ça se joue en un siècle. En Italie, tout se joue en une quinzaine d'années, vous avez un dépeuplement des campagnes dans les années 50-60. La massification de l'enseignement supérieur, c'est très bien l'enseignement supérieur massifié, on peut se dire qu'il y a de plus en plus d'étudiants, c'est positif. Oui, sauf que vous pouvez créer des frustrés. Pourquoi ? Parce qu'ils sortent des universités dans les années 70 sans emploi. Ou alors avec des emplois qui ne correspondent pas aux années passées à l'université. Ça existe encore aujourd'hui d'ailleurs. Hein ? Ça existe encore aujourd'hui. C'est-à-dire, vous faites des études, mais quel débouché ? Bien. Ensuite, des mouvements sociaux liés à la crise économique. Je n'y passe pas beaucoup de temps. Les grandes valeurs qui ont bâti l'Italie d'après-guerre, l'Alliance américaine, le parlementarisme, car vous êtes avec une démocratie parlementaire. Mais le parlementarisme, c'est des discussions bourgeoises pour certains d'entre eux. Hein. L'allié américain, oui, l'allié américain qui a été tellement utile dans la reconstruction, mais avec la guerre du Vietnam, et puis le poids des États-Unis qui crée... en particulier à l'extrême gauche, mais aussi à l'extrême droite d'ailleurs, un anti-américanisme profond. En 69, quand Nixon vient à Rome, vous êtes en pleine guerre du Vietnam, il y a des manifestations monstres pour protester contre la venue du chef de l'État américain. Le système capitaliste, n'en parlons pas. L'Église. Il y a un moment fort, c'est le référendum de 1974. Le référendum de 1974 sur le divorce. Le Parlement avait voté une loi sur le divorce en 1970. Mais la Constitution italienne vous permet d'organiser un référendum abrogatif si vous avez 500 000 signatures dans au moins 5 régions d'Italie. Donc les militants anti-divorce se mobilisent. Référendum en mai 1974. 59% des Italiens votent pour le maintien de la loi sur le divorce. Ça veut dire que vous avez des catholiques qui ont voté pour la loi pour le divorce. Et alors, j'en ai parlé un jour avec une de mes étudiantes qui était une religieuse italienne, à Toulouse. Hein. Et je lui dis, est-ce que vous avez ces souvenirs en famille ? Alors, elle, non, parce qu'elle était trop jeune. Mais est-ce que vos parents ou vos grands-parents vous ont parlé de ce référendum sur le divorce ? Elle m'a dit, oui, j'en ai parlé avec ma grand-mère. Ma grand-mère était une pieuse catholique, tous les dimanches, messe. Et, elle a voté pour la loi sur le divorce, parce qu'elle a dit... Tu sais, il y a tellement de femmes malheureuses que finalement, le divorce, ça leur permet aussi de s'en sortir. Elle est allée au bureau de vote, elle a voté sans doute pour le maintien de la loi sur le divorce, et après, elle est allée à la messe. C'est ça aussi, le monde catholique et italien. C'est-à-dire un monde catholique qui bouge. Alors, ce qui est encore plus impressionnant, c'est le référendum sur l'avortement. L'avortement est voté en 78 par le Parlement italien, référendum en 81. 69% des Italiens votent pour la loi, par référendum. Mais il y a une deuxième question, ce référendum de 81. Est-ce que vous êtes d'accord pour passer de 12 à 16 semaines pour mettre fin à l'existence du futur bébé ? 68%, c'est-à-dire exactement le même taux, sont contre l'élargissement de la loi. Mais ils ont voté à 69% pour la loi sur l'avortement en 81. Donc il y a un phénomène aussi sans doute de sécularisation de la société italienne. Mais alors, vous avez la violence. Alors bon, ça c'est une photo devant la fac de Rome, vous voyez, on ne fait pas court là. Mais vous avez les grands attentats de l'extrême gauche italienne, de l'extrême droite italienne. Alors dans cette litanie... l'attentat de 69 à Milan, 17 morts, Piazza Fontana, l'attentat de Peteano, où vous avez trois carabiniers tués par une voiture piégée, Ou le type qui a piégé la voiture téléphone au bureau des carabiniers en leur disant qu'elle gêne la circulation, ce qui était vrai, et de venir voir ce qui se passe. Il s'approche de la voiture, elle explose. Bon. L'attentat de Brescia, 8 morts en 1974. L'attentat dans le train Rome-Munich en 1974, toujours 12 morts avec une vialise de PSG. Et alors, le nec plus ultra, vous vous en souvenez peut-être pour certains d'entre vous, c'est l'attentat de Bologne du 2 août 1980, 85 morts. De 6 mois à 85 ans. Bien. Donc, au total, sans compter Bologne, vous avez eu 241 morts en Italie. Donc, c'est là où je dis qu'il y a une ambiance de guerre civile. Et où Moro et Berlinguer se disent que pour la paix, essayer de maintenir cette démocratie italienne qui est en danger, il faut se parler. L'art du dialogue. Et là, nous sommes au 31 décembre 1979. Il n'y a pas encore les 85 morts de la gare de Bologne, et il y en a eu d'autres au début des années 1980. Alors, vous avez aussi, alors voici la photo de la piazza, de la banque d'agriculture, voilà la une du Il Resto del Carlino, qui est le journal de Bologne, sur le strage alla stazione, massacre à la gare. Bon. Et puis, vous avez aussi un mot, les groupes d'extrême gauche. Les groupes d'extrême gauche, dont un, à partir de 1975, fait le pas de porter les coups au cœur de l'État, et donc ils vont tuer des carabiniers, des gardiens de prison, des magistrats, des syndicalistes qui sont considérés comme des collaborateurs avec l'État bourgeois, nous sommes dans la phraséologie marxiste-léniniste, et alors le sommet du coup porté à l'État, c'est Moro, c'est l'enlèvement d'Aldo Moro. Alors, je voudrais terminer par ma troisième et dernière partie, l'affaire Moro. Les Italiens qui ont connu ce moment savent très bien ce qu'ils faisaient. J'ai posé la question à des amis, etc. Mais moi, je rentrais à l'université, j'allais pour un cours, et tout d'un coup, la rumeur, Moro rapito. Moro a été enlevé. Une autre me disait, moi, je faisais mon marché, puis tout d'un coup, vous avez la radio, vous savez, chez le primeur, là, et puis flash spécial. Moro enlevé. Un autre était chez le coiffeur. Enfin bref. Et ça a été un vent de panique. Le réflexe des mamans italiennes, ça a été de chercher les petits à l'école. Alors que bon, l'enlèvement de Moro, mais il y a eu un vent de panique. Un vent de panique. Alors, un mot, pourquoi Moro? Évidemment, c'est un symbole de l'État démocrate chrétien, mais aussi c'est le plus facile. Parce qu'ils avaient envisagé, les brigadistes, d'enlever Fanfani, le président du Sénat. Oui, mais alors le président du Sénat, les appartements de fonction au Sénat, c'est près de la place Navone. Pour ceux qui connaissent Rome, c'est pas pratique. Andreotti, président du Conseil. Oui, mais Andreotti, son appartement se trouvait au cœur de la Rome baroque. Or, dans ces petites rues de la Rome baroque, rue du Thor à Toulouse, c'est pas facile de faire un enlèvement parce qu'on peut vous bloquer assez rapidement. Oui, vous voyez. Moro, il habitait, alors je reprends mon exemple toulousain. Il habite, mettons, l'Ardenne. Vous voyez, le quartier de l'Ardenne. Ou mettons même Castanet, allez. Castanet. Il va au Capitole, centre-ville, comme il allait à Montecitorio, le Parlement. Et là, ça vous laisse plus de possibilités. D'autant plus qu'il avait été pendant des mois repéré. Quasiment toujours le même chemin. Toujours, toujours. Alors, si vous êtes un jour en danger, ne passez jamais par le même chemin, parce qu'il faut brouiller les pistes, il ne faut pas savoir par où vous allez passer. Or, lui, on l'avait repéré. Et donc, il est enlevé. Alors, voici la photo. On voit très bien comment ça s'est passé. Alors, malheureusement, peut-être dans le dialogue tout à l'heure, je vous raconterai des détails, parce que c'est un polar. Mais on voit très bien, la voiture du président, c'est la voiture noire. Or, il y a une petite Fiat, conduite par un brigadiste, qui a fait une queue de poisson devant un stop. La voiture du président l'a embouti, et les gardes du corps, qui étaient à quelques mètres de la, qui ne s'attendaient pas à ça du tout, sont rentrés aussi dans la voiture du président Moro. Les brigadistes ont tué les 5 gardes du corps, 4 tout de suite, là ils sont morts, le 5e est mort à l'hôpital, et ils ont enlevé Moro. Ils l'ont enlevé et ils l'ont mis dans une. Alors voilà, ils l'ont mis dans un appartement qui avait été loué en 1977. Nous sommes le 16 mars 1978. Officiellement, c'est un appartement loué par un jeune couple marié. En fait, deux militants brigadistes. Et ils ont aménagé, derrière une bibliothèque, un cagibi d'1 mètre sur 3. où ils ont mis Moreau, insonorisé, etc., sans fenêtre, évidemment. Enfin bon. Et il a vécu là 55 jours, un mètre sur trois. Alors, on connaît ces conditions de vie parce que ils ont témoigné, ils ont tous été arrêtés, je ne rentre pas dans les détails, ils ont été arrêtés. Ça a mis 15 ans au total pour les arrêter, mais enfin. Alors, on a le témoignage en particulier, je vais vous la retrouver. Voilà. De Anna Laura Braghetti, qui était la femme du couple, de locataire. Et elle a raconté, elle a écrit ses mémoires, qui ont été traduites en français, sous le titre « Le prisonnier ». Et elle nous raconte le quotidien d'Aldo Moro dans sa prison du peuple, parce qu'évidemment, on est très grandiloquent. La prison du peuple, c'est donc le KGB de mètre sur trois. Alors, elle disait, il était très calme, il était calme. Il ne s'est jamais, vous savez, imaginez-vous enfermé là, rebellé, crié. Non. Il mangeait, mais sans beaucoup d'appétit. Il aimait les fruits, le fromage et le minestrone. Voilà. Il n'a pas été maltraité. Il n'a pas été maltraité parce qu'il y a eu l'autopsie du cadavre. Il n'y a aucune trace de produits stupéfiants, de coups, rien. D'ailleurs, il l'appelle le président. C'est-à-dire que ce sont des militants révolutionnaires, mais quand même, qui ont un sens d'une hiérarchie de l'État, il l'appelle président. Bon. Et alors, il lui demande s'il veut lire. Alors, lui, oui, parce que les journées sont un peu longues quand même. Surtout que vous ne savez pas quand est-ce que c'est le jour et la nuit. Alors, il s'efforce de lui dire bon, président, il est 22 heures. Bon, et il le réveille de toute manière à 8 heures pour le petit déjeuner. Et alors, ils lui disent, mais on va vous fournir des livres, Marx, Engels, etc. Non, je les ai déjà lus, ce qui est très probable. Et alors, ils lui fournissaient des polars, des romans policiers, et ils lui fournissaient la Bible. Il avait demandé une Bible pour la lire très souvent. Il lui avait aussi fait une fleur enregistrée à la RAI, la messe du dimanche. Et alors, pour vous donner le niveau de psychologique, enfin, le monde dans lequel vivaient les brigadistes. Il réécoutait la messe plusieurs fois, sur des cassettes, vous savez, ça a disparu maintenant, ces cassettes que vous enregistriez, des chansons, etc. Il réécoutait souvent, en particulier, l'homélie du prêtre, parce qu'il soupçonnait que le prêtre fasse passer à Moreau des codes secrets par son homélie. Vous parlez que, évidemment, c'était complètement du fantasme, mais ils écoutaient la messe plusieurs fois avant qu'il puisse l'écouter lui-même. Bon. Il a eu un procès. Il a eu un procès. Ce procès, évidemment, c'est un procès presque joué d'avance. Mais enfin, ils étaient embêtés parce qu'ils avaient espéré quand même négocier avec l'État. Or, je n'ai pas le temps parce que le temps m'est compté, mais il faut bien voir que, par exemple, le chef du gouvernement, Giulio Andreotti, dit qu'il est difficile de négocier ce qu'il demande, puisqu'il voudrait libérer 13 prisonniers à Turin et avoir des sommes d'argent. Est-ce qu'un État peut négocier comme ça, aussi clairement? C'est pas évident. Le ministre de Cossiga, que vous voyez là, c'est le ministre de l'Intérieur. Un ministre de l'Intérieur, c'est fait pour être un peu ferme, si vous voulez. Sinon, c'est pas un ministre de l'Intérieur. Et c'est un ami de Moreau. Il doit beaucoup à Aldo Moro, mais raison d'État. Le deuxième personnage sur la photographie, Zaccagnini, c'est le secrétaire général de la démocratie chrétienne depuis 2 ans. Alors lui, il va avoir un cancer, ce qui va se déclencher peu de temps après, parce que lui, il vit un déchirement intérieur. C'est un ami proche de Moro. Alors un jour, il veut négocier. Le lendemain, il dit non, on ne peut pas négocier. Le surlendemain, il dit que tout de même, on ne peut pas le laisser comme ça, où est-ce qu'il est, etc. Enfin, totalement ballotté, et il dira lui-même, il va mourir d'un cancer, l'affaire Moreau m'a tué. Bon. Vous avez, alors, Berlinguer, qui apprécie Moreau, qui a du respect pour Moreau, mais le Parti communiste est sur une ligne intransigeante. On ne négocie pas avec les brigades rouges. Surtout qu'ils ne veulent pas qu'on leur dise, dis donc, les petits brigadistes, là, ils viennent pas du marxisme-léninisme, là, ils sont pas dans votre photo de famille. C'est une journaliste italienne qui a dit le PC ne voulait pas que les brigadistes soient sur la même photo de famille. Et donc, intransigeance. Sandro Pertini, socialiste, futur président de la République, un homme d'une grande probité, antifasciste, résistant pendant l'occupation nazie, etc., il a eu cette phrase que je vous livre, vous pourrez éventuellement en débattre tout à l'heure, « Je préfère aller aux obsèques d'Aldo Moro qu'aux obsèques de la République. » Parce qu'il revit le défi qu'avait été pour lui la résistance au nazisme, au fascisme. Il vit ça comme un nouveau fascisme. Alors évidemment, on peut aujourd'hui en discuter. Mais il est sur une position intransigeante. Les seuls qui acceptent de négocier, c'est Amin Toury Fanfani et le secrétaire général du Parti Socialiste, Bettino Craxi. Eux, ils disent, on peut essayer quand même de négocier. Il me reste Paris, Pierre, que je ne me rends pas compte.
2: J'essaierai de négocier, moi, avec...
0: D'accord. Un mot, Paul VI. Paul VI, d'abord, quand on lui apprend l'enlèvement, il a un malaise cardiaque, il faut lui faire une piqûre. C'est un pape, pour ceux qui s'en souviennent, il va bientôt mourir. Il meurt le 6 août. Il est fatigué. Il a de l'artériosclérose, etc. Et puis Moro, ben, c'est le temps de la Fucci, hein, le temps de la jeunesse. Et ils s'apprécient beaucoup, tous les deux. Et Paul VI, et sans doute que Moro ne l'a pas su véritablement, a essayé de demander. Alors, il a ramassé de l'argent pour faire éventuellement un paiement. Le dimanche des rameaux, il a fait, au moment des rameaux de l'Angélus, il a demandé à genoux aux brigadistes de libérer cet homme bon qu'était Aldo Moro. Mais il a ajouté « sans condition ». Or, ça a fait beaucoup gloser. Il y a une exégèse sur ce « sans condition ». Parce que certains disent « c'est le gouvernement italien qui a demandé au Saint-Père de faire une déclaration « libérez-le sans condition ». Alors, je vais vous dire mon sentiment après avoir travaillé là-dessus en lisant les souvenirs du père Pasquale Macchi, le secrétaire particulier du pape, qui a dit « écoutez, cette fameuse lettre où il y a les 100 conditions. Je l'ai rédigé avec le Saint-Père à son bureau. Il s'est mis au travail à 23 heures, jusqu'à 2 heures du matin. Il travaillait, il pesait, etc. À 2 heures du matin, il commençait à fatiguer un peu. Il a demandé à dormir, et qu'on le réveille à 5 heures. Donc il s'est reposé 3 heures. Et le père Macchi l'a réveillé pour finir la lettre. Il a dit, je peux vous assurer, je suis le secrétaire particulier du pape. On n'a jamais reçu le coup de téléphone d'Andreotti ou d'un ministre. Ça veut dire que le pape a pris sur lui cette fameuse lettre. Bon. Moro n'a pas su tout ça. Il est même persuadé que Paul VI n'a pas fait grand-chose. Vous verrez tout à l'heure, je vous lirai sa dernière lettre. Alors, je passe sur les étrangetés. Peut-être que tout à l'heure, j'aurai l'occasion d'y revenir. Mais les brigadistes, ils se retrouvent prisonniers de leurs prisonniers. 55 jours. Alors, il est condamné à mort. On lui annonce. Alors là, il paraît que pendant 48 heures, il ne parle pas. Il faut dire que si on vous dit brutalement dans un KGB de 1 mètre sur 3 que vous êtes condamné à mort, ça peut ébranler. D'autant plus que psychologiquement, vous avez affaire à un catholique. Pieux. Pratiquant. Or, dans son KGB, pas de communion. Pas de confession. Pas de dernier sacrement. Il va mourir seul. Et alors, le 9 mai, il va être exécuté. Exécuté, je vous la fais vite parce que ce serait une scène de film assez extraordinaire. Si on en croit Anna Laura Braghetti, le 9 mai au matin, on l'habille comme il était le 16 mars, avec son manteau, cravate. On le descend à la quatrelle rouge, la fameuse quatrelle rouge qu'on a retrouvée et qui est là sur la photographie. Et on lui met un plaid. Parce qu'on ne veut pas quand même le tuer alors qu'il a les yeux ouverts, etc. Bon. Le grain de sable arrive. Il y a une jeune femme qui rentre dans le parking souterrain de l'immeuble. Les deux tueurs des brigadistes se cachent dans la pénombre. Vous savez, ces parkings de résidence un peu dans la pénombre. Et puis, Anna Laura Braghetti reste à côté de la quatrelle parce qu'il y a Aldo Moro. Et alors, elle dit à la jeune femme, vous êtes bien matinale ce matin. Et alors la jeune femme lui répond, mais oui, parce que j'enseigne dans un établissement scolaire à 50 km de Rome. Et vous savez, sortir de Rome le matin, c'est pas simple, n'est-ce pas, Sébastien? Et donc, je pars tôt pour être en cours à 8 heures. Ah, ben très bien. D'ailleurs, Anna Laura Braghetti dit dans ses souvenirs, elle aurait pu me retourner la remarque. Qu'est-ce que je faisais dans le parking de la résidence à 6 heures moins le quart le matin? Bon, bref. Et puis, une fois qu'elle est partie, il tire 9 balles dans la zone du cœur. Il y a une affaire qui peut-être vous interroge. Il n'a pas dit un mot. Aldo Moro sous son plaid. Si le témoignage d'Anna Laura Baghetti est vrai, mais je n'ai pas de raison de le remettre en cause, il n'a pas hurlé. Il n'a pas dit sono Aldo Moro. Non, il ne dit rien. Alors, est-ce qu'il n'a pas voulu entraîner à la mort, éventuellement, aussi la jeune femme? Je n'en sais rien. Ou est-ce qu'il était au bout de son destin? Je n'en sais rien. Je ne veux pas faire de la psychologie à dessous. Et alors, on va le mettre en plein centre de la ville, via Caetani, près de Piazza Venezia, dans ce fameux, vous voyez, le cadavre, dans la Quatrelle Rouge. Et regardez la mine de Paul VI au Latran pour la messe des funérailles. Alors, il avait dit pas de funérailles nationales. Bon, il aura les funérailles dans son petit village où il avait une maison de famille, de vacances. Ils avaient acheté le caveau en janvier 78, sans savoir qu'il y serait en mai. Mais pour finir, je voudrais lui donner la parole, sa dernière lettre, à sa femme. C'est une très belle lettre que beaucoup de femmes, mais évidemment dans d'autres circonstances, voudraient recevoir. Manoretta, ma toute douce, après un moment d'optimisme des plus ténus, né peut-être d'une méprise de mon fait, j'ai mal compris ce qu'on me disait, nous sommes arrivés désormais, je crois, au moment de conclure. Nous sommes 4 jours avant son exécution. Il ne sait pas qu'il va mourir le 9 mai, mais il n'est pas idiot, il sait que c'est le bout du chemin. Alors que ce soit le 7, le 8, le 10, peu importe, il va mourir. Il ne me semble pas opportun de discuter de la chose en soi, non plus que du caractère incroyable d'une condamnation qui sanctionne ma douceur, ma modération. Sans doute, je me suis trompé, croyant bien faire, dans l'orientation que j'ai donnée à ma vie, mais désormais, on ne peut plus rien changer. Force est de reconnaître que c'est toi qui avais raison. Parce qu'elle lui disait, Aldo, tu as déjà beaucoup donné à la chose publique, à la République, etc. Retirons-nous. Bon. Et puis, je saute quelques lignes, et voilà ce qu'il écrit. Unis dans le souvenir de ma présence, vivez sous le même toit. Ça, c'est très italien, je trouve. Vivez sous le même toit, les enfants, la grand-mère, en fait, tout le monde. Il me semblera être parmi vous. Je vous en prie, vivez dans une seule et même demeure, si c'est possible, et adressez-vous à nos bons amis, aux chers amis que tu remercieras tant. Prodigue à tous les baisers, les caresses que je voudrais donner sur chaque visage, sur chaque paupière, sur chaque mèche. À chacun toute ma tendresse immense qui passe par tes mains. Sois forte, ma toute douce, au cœur de cette épreuve absurde et incompréhensible. Ce sont les voies du Seigneur. Transmets mon meilleur souvenir et toute mon affection à tous nos parents et nos amis. Pour toi, pour tous, un baiser plein de ferveur, gage d'un amour éternel. Je voudrais comprendre. Avec mes yeux de simple mortel, comment ferons-nous pour nous voir après? S'il y avait de la lumière, ce serait splendide. Mon amour, je serai toujours à tes côtés. Serre-moi contre toi. Baiser, caresse à Fida, Demi, Luca, plein plein à Luca. Luca, c'est son petit-fils de 2 ans. Anna, Mario, le petit à naître. Oui, parce qu'une de ses filles était enceinte. Agnese, Giovanni, je leur suis si reconnaissant de ce qu'ils ont fait. Tout est inutile quand on ne veut pas ouvrir la porte. Le pape a fait bien peu. Peut-être en aura-t-il quelques scrupules. Vous pensez bien que je pense à Aldo Moro tous les jours. Merci.
1: Vous venez d'entendre une conférence donnée par Philippe Fauroux lors de l'Université chrétienne d'été de Castanet-au-Lauzon le 2 juillet 2026. L'intitulé de cette conférence, Aldo Moro, un catholique en politique. Père fondateur de la Constitution de la République italienne, il a occupé des fonctions ministérielles majeures à la justice, à l'instruction publique, aux affaires étrangères et a dirigé à 5 reprises le gouvernement entre 1963 et 1968, puis de 1974 à 1976. Il fut également l'artisan du compromis historique avec le Parti communiste italien, ouvrant ainsi une nouvelle ère dans la vie politique du pays. Son enlèvement par les Brigades Rouges le 16 mars 1978, suivi de 55 jours de captivité, puis de son assassinat, en a fait l'un des martyrs de la République, emporté dans la tourmente des années de plomb. Nous remercions Radio Présence à Toulouse pour l'enregistrement de cette conférence. Je vous remercie de votre fidélité et je vous dis à très vite pour un nouveau rendez-vous sur votre radio chrétienne.
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0: Il est 3 heures.
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3: Chers amis auditeurs, bonjour. Heureux de nous retrouver dans notre émission Eschatologie et prophétie. Nous poursuivons cette émission sur la lettre du pape Jean-Paul II, le rosaire de la Vierge Marie, Rosarium Virginis Mariae. En ce mois d'octobre, ce mois dédié à la très sainte Vierge Marie, Notre-Dame du Rosaire, eh bien, il est bon pour nous de nous recentrer sur ce que signifie cette prière du Rosaire. Et voilà, pour cela, je vous propose de reprendre cette lettre du pape Jean-Paul II, donnée le 16 octobre 2002, dans l'année du Rosaire. Donc nous avons vu la dernière fois, donc dans les dernières émissions, le premier chapitre de cette lettre qui consiste à recentrer le mystère du rosaire, en fait, la prière du rosaire, sur cette intermédiaire de la Vierge Marie, Marie qui nous conduit à son Fils, contempler le Christ avec Marie. Donc c'est tout le rôle aussi de l'éducation maternelle de Marie de nous conduire à son Fils. Nous l'avons vu largement dans les dernières émissions. Nous allons entrer aujourd'hui dans le deuxième chapitre, mystère du Christ, mystère de sa mère. Rappelons donc que cette lettre du pape Jean-Paul II est une lettre, une exhortation apostolique. Donc voilà, c'est une lettre courte qui fait seulement trois chapitres, chaque chapitre est divisé en six ou sept articles. Et donc nous allons entrer maintenant donc au cœur de cette lettre, à travers ce deuxième chapitre, mystère du Christ, mystère de sa mère.

Comme nous l'avons déjà vu, le rosaire est comme le résumé de l'évangile. C'est aussi ce que disait le saint Padre Pio. Il disait que le rosaire, c'était l'évangile en raccourci. Tout à fait. Et c'est vrai que nous avons vu que, bien à travers les mystères du rosaire, nous pouvons entrer dans le message profond de l'évangile. Évangile qui veut dire bonne parole. C'est la bonne parole de la victoire du Christ qui nous est donnée à travers tous ces événements que l'on médite mystère après mystère dans le rosaire. Pour être introduit dans la contemplation du visage du Christ, il faut écouter dans l'esprit la voix du Père, car nul ne connaît le Fils si ce n'est le Père. Près de Césarée de Philippe, à l'occasion de la profession de foi de Pierre, Jésus précisera l'origine de cette intuition si lumineuse concernant son identité. Ce n'est pas la chair et le sang, dit-il, qui t'ont révélé cela, mais mon Père qui est aux cieux. La révélation d'en haut est donc nécessaire. Mais pour l'accueillir, il est indispensable de se mettre à l'écoute. La première qualité du croyant, de celui qui veut cheminer avec le Christ, eh bien, c'est celle de l'écoute. Seule l'expérience du silence et de la prière offre le cadre approprié dans lequel la connaissance la plus vraie, la plus fidèle et la plus cohérente de ce mystère peut mûrir et se développer. Déjà, le pape Jean-Paul II, dans une autre lettre, eh bien, était revenu en 2001 sur la lettre du Grand Jubilé, Nuovo Millennium Iniunte, sur cette affirmation. Seule l'expérience du silence et de la prière offre le cadre approprié dans lequel la connaissance la plus vraie, la plus fidèle et la plus cohérente de ce mystère peut mûrir et se développer. Nous avons besoin, autrement dit, eh bien de créer un climat favorable à l'écoute. Et donc de faire silence, un silence extérieur, mais bien sûr un silence intérieur. Le rosaire est l'un des parcours traditionnels de la prière chrétienne, qui s'attache à la contemplation du visage du Christ. Et par sa dimension aussi contemplative, eh bien, il nous entraîne aussi à cultiver ce silence intérieur. Alors ça pourrait paraître contradictoire, puisque c'est une prière, c'est constitué de prières vocales. Mais surtout, voilà, donc, le mystère du rosaire, eh bien, nous invite voilà, à nous disposer au niveau spirituel, au niveau de notre esprit, au niveau de tout ce qui peut-être nous encombre dans notre esprit, à faire silence, à faire place donc, à l'écoute de quelqu'un d'autre qui se révèle à moi, hein, d'un autre message que je dois recevoir. Le pape Paul VI décrivait ainsi, la prière du rosaire comme une prière évangélique centrée sur le mystère de l'incarnation, rédemption et glorification. Le rosaire est donc une orientation nettement christologique. En effet, son élément le plus caractéristique, la répétition litanique de l'Ave Maria, devient lui aussi une louange incessante du Christ, objet ultime de l'annonce de l'ange et de la salutation de la mère du Baptiste. Le fruit de tes entrailles est béni. On objecte souvent la prière du rosaire comme étant une prière répétitive, comme au fond presque un rabâchage. Et on l'oppose à cette prière, à cette parole de Jésus. Ne rabâchez pas comme les païens, ce n'est pas à force de rabâchage que vous serez exaucés. Or, eh bien, ce que nous dit le pape Paul VI montre bien que cette prière n'est pas seulement un rabâchage. Ce n'est pas parce qu'il y a une forme répétitive que c'est du rabâchage, au contraire. Il nous dit donc que cet élément plus caractéristique, donc la répétition litanique de l'Ave Maria, devient lui aussi une louange incessante au Christ. Objet ultime de l'annonce de l'ange et de la salutation de la mère du Baptiste, donc Élisabeth. Le fruit de tes entrailles est béni. Nous dirons même plus. La répétition de chaque Ave Maria constitue la trame sur laquelle se développe la contemplation des mystères. Le Jésus de chaque Ave Maria est celui même que la succession des mystères nous propose tour à tour, Fils de Dieu et de la Vierge.
Donc il ne s'agit pas pour nous d'une prière seulement répétitive, mais ça s'inscrit dans cette démarche de la prière chrétienne qui est ce qu'on appelle la prière du cœur. Et le fait de répéter cette salutation angélique, « Je vous salue Marie, pleine de grâce, le Seigneur est avec vous », et nous rappelle aussi l'accueil du mystère du salut. « Comment m'est-il donné que la mère du Seigneur vienne jusqu'à moi ? Le fruit de tes entrailles est béni », cette deuxième partie du chapelet. Et donc cette salutation d'Élisabeth qui voit son enfant tressaillir d'allégresse et à travers ce signe reconnaît la mère du Seigneur qui vient à elle. Donc l'accueil du mystère du salut. À la fois l'annonce par la première partie du « Je vous salue Marie » et l'accueil du mystère du salut. Et en fait, eh bien, c'est toute notre démarche, nous aussi. Hein. Et nous avons aussi à nous faire apôtres, c'est-à-dire annonciateurs de ce mystère. Parmi donc tous les événements de la vie du Christ, le rosaire, tel qu'il s'est forgé dans la pratique la plus courante, approuvée par l'autorité ecclésiale, n'en retient que quelques-uns. Bien sûr qu'on a l'essentiel des événements de la vie du Christ, mais nous n'avons pas tout. Par exemple, nous n'avons pas dans la vie publique de Jésus la multiplication des pains, par exemple, hein, ou Jésus qui marche sur les eaux. Il y a bien d'autres passages évangéliques, évidemment, qui ne sont pas des mystères du rosaire, mais ceux qui ont été donc retenus sont les plus essentiels pour nous et marquent des étapes essentielles justement à la fois de l'annonce du salut et de l'accueil du mystère du salut. Ce choix s'est imposé à cause de la trame originaire de cette prière qui s'organisa à partir du nombre 150, donc les 150 psaumes, que récitaient traditionnellement aussi tous les moines, hein, dans l'ordre de toutes les ordres religieux, quels qu'ils soient. Et puis, donc, particulièrement, cette pratique qui est venue donc, des dominicains, des frères converts dominicains, donc ceux qui ne sont pas clercs, qui ne sont pas ordonnés prêtres ou diacres, qui n'étaient pas donc tenus à la récitation des psaumes, eh bien, ils ont remplacé ces psaumes par ces Ave Maria divisés donc en dizaines. Afin de donner une consistance nettement plus christologique du rosaire, il me semble toutefois qu'un ajout serait opportun. Alors là, c'est la touche propre hein, de Jean-Paul II qui a ajouté à ses 150 Ave Maria les mystères lumineux, hein, donc 50 en plus, hein, qui constituent les mystères de la vie publique de Jésus. Alors on va entendre ce que nous dit le pape Jean-Paul II, pourquoi il a voulu instituer ces mystères lumineux, ajouter ces mystères lumineux déjà à ces 150 Ave Maria qui correspondaient à quelque chose, puisque ça correspondait aux 150 psaumes. Donc on pourrait dire que c'est quand même comme déformer l'intention primaire de cet instrument de prière qu'est le chapelet, puisqu'il va rajouter 50 Ave Maria qui ne correspondent pas à 50 psaumes en plus. Parce qu'on n'en a que 150, on n'en a pas 200. Donc le pape Jean-Paul II nous dit « Afin de donner donc une consistance plus christologique au rosaire, il me semble toutefois qu'un ajout serait opportun, tout en le laissant à la libre appréciation des personnes et des communautés. Cela pourrait permettre de prendre en compte également les mystères de la vie publique du Christ, entre le baptême et la passion. Car c'est dans l'espace de ces mystères que nous contemplons des aspects importants de la personne du Christ en tant que révélateur définitif de Dieu. Proclamé fils bien-aimé du Père lors du baptême dans le Jourdain, il est celui qui annonce la venue du royaume en témoignant par ses œuvres, en proclamant aussi l'exigence de la vie évangélique et des mystères du royaume. C'est tout au long des années de sa vie publique que le mystère du Christ se révèle à un titre spécial, comme mystère de lumière. Tant que je suis dans le monde, dit Jésus dans l'évangile de Jean, je suis la lumière du monde.
Pour que l'on puisse dire de manière complète que le rosaire est un résumé de l'Évangile, il convient donc, après avoir rappelé l'incarnation et la vie cachée du Christ, donc les mystères joyeux, et avant de s'arrêter sur les souffrances de la Passion, mystère douloureux, puis sur le triomphe de la résurrection, mystère glorieux, la méditation se tourne aussi vers quelques moments particuliers et particulièrement significatifs de la vie publique de Jésus, les mystères lumineux. Cet ajout de nouveaux mystères, sans léser aucun aspect essentiel de l'assise traditionnelle de cette prière, a pour but de la placer dans la spiritualité chrétienne avec une attention renouvelée, comme une authentique introduction aux profondeurs du cœur du Christ, abîme de joie et de lumière, de douleur et de gloire. Alors, on pourrait dire, bien voilà, pourquoi nous avons attendu autant, hein, mais

voilà, sur cet instrument du chapelet comme étant un raccourci de l'évangile, c'est-à-dire de tous les éléments essentiels de l'annonce du Christ dans sa vie publique, depuis son incarnation jusqu'à son ascension au ciel. Et bien sûr, dans la vie publique, c'est là où il va rencontrer la réalité de nos vies. Et donc ça commence par son baptême, la première rencontre de Jésus avec le peuple de Dieu. Et puis ensuite, nous avons les noces de Cana, la première manifestation de Jésus au monde, la manifestation de sa puissance, de sa gloire, comme dit saint Jean. Là, il manifesta sa gloire dans ses repas de noces. L'annonce des mystères du royaume des cieux. Le royaume des cieux est comparable à une femme qui a enfoui du levain dans une masse de farine, à un filet qui ramasse toutes sortes de poissons, etc. Toutes les grandes paraboles de Jésus sur le mystère du royaume des cieux. Ensuite, l'autre événement, déjà, on pourrait dire presque de gloire anticipée, la transfiguration. Et enfin, l'Eucharistie. L'Eucharistie, qui est quand même le mystère aussi central de toute la vie et de toute la mission de rédemption du Christ, puisque l'Eucharistie nous renvoie à la fois donc à l'incarnation, ceci est mon corps, ma chair, livrée pour vous, mon sang versé pour vous, et puis le mystère de la rédemption, puisque ce corps, eh bien, il est livré, ce sang, il est versé pour nous, donc le mystère de la croix. Donc voilà, l'Eucharistie, bien évidemment, a vraiment toute sa place. Alors nous allons voir maintenant, le pape Jean-Paul II nous propose une petite méditation sur chacun des mystères du rosaire. Les mystères, en parlant des mystères, partant des mystères joyeux jusqu'aux mystères glorieux. Le premier cycle, celui des mystères joyeux, est effectivement caractérisé par la joie qui rayonne de l'événement de l'incarnation. Voici que je vous annonce une grande joie, dira les anges. Cela est évident dès l'Annonciation, où le salut de l'ange Gabriel à la Vierge Marie rappelle l'invitation à la joie messianique. Réjouis-toi, Marie. Toute l'histoire du salut, bien plus en un sens, l'histoire même du monde, aboutit à cette annonce. En effet, si le dessein du Père est de récapituler toutes choses dans le Christ, c'est l'univers entier qui, d'une certaine manière, est touché par la faveur divine avec laquelle le Père se penche sur Marie. Dans cette joie, bien sûr, il y a la note d'exultation. L'exultation qui marque la scène aussi de la rencontre de Marie avec sa cousine Élisabeth, où la voix de Marie et la présence du Christ en son sein font que Jean tressaille d'allégresse. Et puis, bien sûr, la naissance de Jésus à Bethléem, où règne une atmosphère, là aussi, de joie. Et même s'il y a un contexte de pauvreté, c'est quand même la joie qui l'emporte, évidemment, la joie de mettre au monde un fils, déjà, et de mettre au monde le Fils de Dieu. Donc, le pape Jean-Paul II nous dit que c'est une atmosphère de liesse qui baigne la scène de Bethléem, où la naissance de l'enfant, le Sauveur du monde, est chanté par les anges et annoncé aux bergers, justement comme une grande joie. Et puis enfin, les deux derniers mystères joyeux, qui conservent toutefois aussi une note de joie, même si, ils marquent aussi une certaine épreuve. Anticipation des signes du drame. En effet, la présentation de Jésus au temple, tout en exprimant la joie de la consécration, Marie qui offre son enfant au Père, en plongeant aussi le vieillard Siméon dans l'extase, lui aussi, qui souligne aussi la prophétie du signe en but à la contradiction. Et donc, malgré ces moments de joie, il y a aussi déjà la perspective de la souffrance qui apparaît. L'enfant sera donc un signe de contradiction et une épée te transpercera l'âme, dit donc le prophète Siméon à Marie. Enfin, l'épisode de Jésus retrouvé au temple lorsqu'il eut 12 ans est aussi tout à la fois joyeux et dramatique. Il se dévoile là dans sa divine sagesse, tandis qu'il écoute et interroge

0: Il se présente essentiellement comme celui qui enseigne. La révélation de son mystère de Fils tout entier consacré aux choses du Père est une annonce de la radicalité évangélique qui remet en cause les liens même les plus chers à l'homme face aux exigences absolues du royaume. Joseph et Marie eux-mêmes, émus et angoissés, ne comprirent pas ces paroles. Donc tous ces mystères joyeux veulent nous aider aussi à entrer dans les motivations ultimes et de la satisfaction profonde de la joie chrétienne. La joie chrétienne, eh bien, c'est cette joie d'accueillir ce mystère de Dieu qui vient à nous. Donc c'est vraiment une joie liée à l'accueil. Ensuite, nous retrouvons donc ce qu'on a dit tout à l'heure, l'apport de Jean-Paul II à partir de cette lettre, les mystères lumineux. Passant de l'enfance de Jésus et de la vie à Nazareth à sa vie publique, nous sommes amenés à contempler ces mystères que on peut appeler à titre spécial mystères lumineux. En réalité, c'est tout le mystère du Christ qui est lumière. Je suis la lumière du monde. Mais cette dimension est particulièrement visible durant les années de sa vie publique lorsqu'on annonce l'évangile du royaume, si l'on veut indiquer à la communauté chrétienne cinq moments significatifs des mystères lumineux de cette période de la vie du Christ. Il me semble que l'on peut mettre ainsi en évidence, premièrement, le moment de son baptême au Jourdain, deuxièmement, dans son auto-révélation aux noces de Cana, troisièmement, dans l'annonce du royaume de Dieu avec l'invitation à la conversion, quatrièmement, dans sa transfiguration, et cinquièmement, enfin, dans l'institution de l'Eucharistie, expression sacramentelle des mystères pascals. Le baptême au Jourdain est avant tout un mystère de lumière. En ce sens, il est aussi ce qu'on appelle une théophanie, c'est-à-dire une manifestation de Dieu. En ce lieu, alors que le Christ descend dans les eaux du fleuve comme l'innocent qui se fait péché pour nous, les cieux s'ouvrent. La voix du Père le proclame son Fils bien-aimé, tandis que l'Esprit descend sur lui pour l'investir de la mission qui l'attend. Le début des signes à Cana est un mystère de lumière au moment où le Christ, changeant l'eau en vin, ouvre le cœur des disciples à la fois à la grâce et à l'intervention de Marie, la première des croyantes. C'est aussi un mystère de lumière que la prédication par laquelle Jésus annonce l'avènement du royaume de Dieu et invite à la conversion, remettant les péchés de ceux qui s'approchent de lui avec une foi humble. Ce mystère de miséricorde qu'il a commencé, il le poursuivra jusqu'à la fin des temps, particulièrement à travers le sacrement de la réconciliation confié à son Église. La transfiguration, quant à elle, est le mystère de lumière par excellence. Ses vêtements deviennent blancs comme la lumière. Selon la tradition, elle survint sur le mont Tabor. La gloire de la divinité resplendit sur le visage du Christ, tandis que, aux apôtres, en extase, le Père le donne à reconnaître pour qu'il l'écoute et qu'il se prépare à vivre avec lui le moment douloureux de la passion, afin de parvenir avec lui à la joie de la résurrection et à une vie transfigurée par l'Esprit-Saint. Enfin, c'est un mystère de lumière que constitue aussi l'institution de l'Eucharistie dans laquelle le Christ se fait nourriture par son corps et son sang sous le signe du pain et du vin, donnant jusqu'au bout le témoignage de son amour pour l'humanité, pour le salut de laquelle il s'offrira en sacrifice. Dans ces mystères, à l'exception de Cana, Marie est présente, et elle n'est présente d'une manière cachée, mais réellement présente. À part à Cana, évidemment, où elle a une place particulière. Les évangiles ne font que quelques brèves allusions à sa présence occasionnelle à un moment ou à un autre de la prédication de Jésus. Ils ne disent rien à propos de son éventuelle présence au Cénacle au moment de l'institution de l'Eucharistie. Mais la fonction qu'elle remplit à Cana accompagne d'une certaine manière tout le parcours du Christ. La révélation qui, au moment du baptême au Jourdain, est donnée directement par le Père et dont le Baptiste se fait l'écho, est sur ses lèvres à Cana et devient la grande recommandation que la Mère adresse à l'Église de tous les temps. Faites tout ce qu'il vous dira. C'est une recommandation qui nous fait entrer dans les paroles et dans les signes du Christ durant sa vie publique, constituant le fond marial de tous les mystères de lumière. Les mystères douloureux quant à eux. Les évangiles donnent une grande importance, évidemment, bien sûr, au mystère de la passion du Christ. Depuis toujours, la piété chrétienne, spécialement pendant le carême, à travers la pratique du chemin de croix, s'est arrêtée sur chaque moment de la passion, comprenant que là se trouve aussi le point culminant, le point central de la révélation de l'amour, et que là aussi se trouve la source de notre salut. Le rosaire choisit certains moments de la passion, incitant la personne qui prie à les fixer avec le regard du cœur et à les revivre. Le parcours de la méditation s'ouvre sur Gethsémani, où le Christ vit un moment particulièrement angoissant, confronté à la volonté du Père face à laquelle la faiblesse de la chair serait tentée de se rebeller. À ce moment-là, le Christ se tient dans le lieu de toutes les tentations de l'humanité face à tous les péchés de l'humanité pour dire au Père que ce ne soit pas ma volonté qui se fasse, mais la tienne. Et le Christ, par son obéissance, par son oui, efface le non de nos premiers parents au jardin d'Éden. Et ce qu'il doit lui en coûter d'adhérer à la volonté du Père apparaît dans les mystères suivants, la flagellation, le couronnement d'épines, la montée au calvaire, la mort en croix, par lesquels il est plongé dans la plus grande abjection. Ecce homo, voici l'homme. C'est ici que se révèle non seulement l'amour de Dieu, mais le sens même de l'homme. Ecce homo, voici l'homme. Qui veut connaître l'homme doit savoir en reconnaître le sens, l'origine et l'accomplissement dans le Christ, Dieu qui s'abaisse par amour jusqu'à la mort et la mort sur une croix. Les mystères douloureux conduisent le croyant à revivre la mort de Jésus en se mettant au pied de la croix, près de Marie, pour pénétrer avec elle dans la profondeur de l'amour de Dieu pour l'homme et en ressentir aussi toute la force régénératrice. Enfin, les mystères glorieux. La contemplation du visage du Christ ne peut s'arrêter à son image de crucifié, car il est ressuscité. Depuis toujours, le rosaire exprime cette conscience de la foi, invitant le croyant à aller au-delà de l'obscurité de la passion pour fixer son regard sur la victoire, sur la gloire du Christ dans la résurrection et dans l'ascension. Parce que le but n'est pas seulement de donner sa vie, c'est de donner sa vie pour que nous ayons la vie, la vraie vie, la vie éternelle. En contemplant le ressuscité, le chrétien redécouvre les raisons de sa propre foi. Il revit la joie non seulement de ceux à qui le Christ s'est manifesté, les apôtres, Marie-Madeleine, les disciples d'Emmaüs, etc., mais aussi la joie de Marie, qui a dû faire une expérience non moins intense de la vie nouvelle de son Fils glorifié. À cette gloire qui, par l'ascension, place le Christ à la droite du Père, elle sera elle-même associée à l'Assomption, anticipant par un privilège très spécial la destinée réservée à tous les justes par la résurrection de la chair. Dans ces deux derniers mystères, qui concerne Marie, son assomption et son élévation comme reine du ciel, eh bien, nous montre aussi que notre humanité est appelée à la gloire aussi dans notre propre corps. Nous sommes appelés aussi à rayonner la gloire de Dieu par le mystère de la résurrection de la chair et aussi de siéger à la place que le Seigneur nous a préparée au ciel. Et puis, bien sûr, la Pentecôte, c'est le lieu central où Marie accompagne le mystère de l'Église. Elle est celle qui montre le visage de l'Église comme aussi famille unie, ravivée par l'effusion puissante de l'Esprit-Saint et prête pour la mission d'évangélisation. Alors, voilà, bien, nous pouvons, à la lumière de tous ces mystères, nous recentrer sur le mystère central du Christ avec Marie. Et je vous souhaite à tous alors de redécouvrir la profondeur de cette prière et voilà, de la mettre vraiment au cœur de notre vie quotidienne. À tous, je vous souhaite une bonne continuation. Je vous donne rendez-vous donc la semaine prochaine pour continuer aussi notre émission Eschatologie et prophétie sur les mystères du rosaire de la Vierge Marie.
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0: Au nom du Père, du Fils et du Saint-Esprit.
1: Amen.
0: Je crois en Dieu, le Père Tout-Puissant, Créateur du ciel et de la terre, et en Jésus-Christ, son Fils unique, notre Seigneur, qui a été conçu du Saint-Esprit, est né de la Vierge Marie, a souffert sous Ponce Pilate, a été crucifié, est mort et a été enseveli, est descendu aux enfers, le troisième jour est ressuscité des morts, est monté aux cieux, est assis à la droite de Dieu, le Père Tout-Puissant, d'où il viendra juger les vivants et les morts.
1: Je crois en l'Esprit Saint, à la Sainte Église catholique, à la communion des saints, à la rémission des péchés, à la résurrection de la chair, à la vie éternelle. Amen.
2: Notre Père qui es aux cieux, que ton nom soit sanctifié, que ton règne vienne. Que ta volonté soit faite sur la terre comme au ciel. Donne-nous aujourd'hui notre pain de ce jour. Pardonne-nous nos offenses, comme nous pardonnons aussi à ceux qui nous ont offensés. Et ne nous laisse pas entrer en tentation, mais délivre-nous du mal. Amen.
0: Réjouis-toi, Marie, pleine de grâce. Le Seigneur est avec toi. Tu es bénie entre toutes les femmes, et Jésus, le fruit de ton sein, est béni.
1: Sainte Marie, Mère de Dieu, prie pour nous pauvres pécheurs, maintenant et à l'heure de notre mort. Amen.
0: Réjouis-toi, Marie, pleine de grâce, le Seigneur est avec toi. Tu es bénie entre toutes les femmes, et Jésus, le fruit de ton sein, est béni.
1: Sainte Marie, Mère de Dieu, prie pour nous pauvres pécheurs, maintenant et à l'heure de notre mort. Amen.
0: Réjouis-toi, Marie, pleine de grâce, le Seigneur est avec toi. Tu es bénie entre toutes les femmes, et Jésus, le fruit de ton sein, est béni.
1: Sainte Marie, Mère de Dieu, prie pour nous pauvres pécheurs, maintenant et à l'heure de notre mort. Amen.
0: Gloire au Père, au Fils et au Saint-Esprit,
3: comme il était au commencement, maintenant et toujours, et dans les siècles des siècles. Amen.
4: Nous méditerons ce chapelet avec des textes de Saint Louis-Marie Grignon de Montfort. Premier mystère glorieux, la résurrection. Fruit de ce mystère, la foi. Croyez que les plus grandes choses qui se font sur la terre se font dans l'intérieur et dans le cœur des âmes fidèles.
5: Notre Père, qui es aux cieux, que ton nom soit sanctifié, que ton règne vienne, que ta volonté soit faite sur la terre comme au ciel. Donne-nous aujourd'hui notre pain de ce jour. Pardonne-nous nos offenses, comme nous pardonnons aussi à ceux qui nous ont offensés. Et ne nous laisse pas entrer en tentation, mais délivre-nous du mal. Amen.
0: Je te salue, Marie, pleine de grâce. Le Seigneur est avec toi. Tu es bénie entre toutes les femmes, et Jésus, le fruit de ton sein, est béni.
1: Sainte Marie, Mère de Dieu, prie pour nous pauvres pécheurs, maintenant et à l'heure de notre mort. Amen.
0: Je te salue, Marie, pleine de grâce. Le Seigneur est avec toi. Tu es bénie entre toutes les femmes, et Jésus, le fruit de ton sein, est béni.
1: Sainte Marie, Mère de Dieu, prie pour nous pauvres pécheurs, maintenant et à l'heure de notre mort. Amen.
0: Je te salue, Marie, pleine de grâce. Le Seigneur est avec toi. Tu es bénie entre toutes les femmes, et Jésus, le fruit de ton sein, est béni.
1: Sainte Marie, Mère de Dieu, prie pour nos pauvres pécheurs, maintenant et à l'heure de notre mort. Amen.
0: Je te salue, Marie, pleine de grâce. Le Seigneur est avec toi. Tu es bénie entre toutes les femmes, et Jésus, le fruit de ton sein, est béni.
1: Sainte Marie, Mère de Dieu, prie pour nos pauvres pécheurs, maintenant et à l'heure de notre mort. Amen.
0: Je te salue, Marie, pleine de grâce. Le Seigneur est avec toi. Tu es bénie entre toutes les femmes, et Jésus, le fruit de ton sein, est béni.
1: Sainte Marie, Mère de Dieu, prie pour nous pauvres pécheurs, maintenant et à l'heure de notre mort. Amen.
0: Je te salue, Marie, pleine de grâce. Le Seigneur est avec toi. Tu es bénie entre toutes les femmes, et Jésus, le fruit de ton sein, est béni.
1: Sainte Marie, Mère de Dieu, prie pour nous pauvres pécheurs, maintenant et à l'heure de notre mort. Amen.
0: Je te salue, Marie, pleine de grâce. Le Seigneur est avec toi. Tu es bénie entre toutes les femmes, et Jésus, le fruit de ton sein, est béni.
1: Sainte Marie, Mère de Dieu, prie pour nous pauvres pécheurs, maintenant et à l'heure de notre mort. Amen.
0: Je te salue, Marie, pleine de grâce. Le Seigneur est avec toi. Tu es bénie entre toutes les femmes, et Jésus, le fruit de ton sein, est béni.
1: Sainte Marie, Mère de Dieu, prie pour nous pauvres pécheurs, maintenant et à l'heure de notre mort. Amen.
0: Je te salue, Marie, pleine de grâce. Le Seigneur est avec toi. Tu es bénie entre toutes les femmes, et Jésus, le fruit de ton sein, est béni.
1: Sainte Marie, Mère de Dieu, prie pour nous pauvres pécheurs, maintenant et à l'heure de notre mort. Amen.
0: Je te salue, Marie, pleine de grâce. Le Seigneur est avec toi. Tu es bénie entre toutes les femmes, et Jésus, le fruit de ton sein, est béni.
1: Sainte Marie, Mère de Dieu, prie pour nous pauvres pécheurs, maintenant et à l'heure de notre mort. Amen.
0: Gloire au Père, au Fils et au Saint-Esprit.
1: Comme il était au commencement, maintenant et toujours, et dans les siècles des siècles. Amen.
4: Deuxième mystère glorieux, l'Ascension. Fruit de ce mystère, l'espérance. Ô ma béatitude, ma lumière, ma vie, je soupire après vous. Je souhaite, avec des ardeurs inexplicables, de me voir un jour uni à vous pour vous aimer et glorifier.
2: Notre Père qui es aux cieux, que ton nom soit sanctifié, que ton règne vienne, que ta volonté soit faite sur la terre comme au ciel. Donne-nous aujourd'hui notre pain de ce jour. Pardonne-nous nos offenses, comme nous pardonnons aussi à ceux qui nous ont offensés. Et ne nous laisse pas entrer en tentation, mais délivre-nous du mal. Amen.
0: Réjouis-toi, Marie, pleine de grâce. Le Seigneur est avec toi. Tu es bénie entre toutes les femmes, et Jésus, le fruit de ton sein, est béni.
1: Sainte Marie, Mère de Dieu, prie pour nous pauvres pécheurs, maintenant et à l'heure de notre mort. Amen.
0: Réjouis-toi, Marie, pleine de grâce, le Seigneur est avec toi. Tu es bénie entre toutes les femmes, et Jésus, le fruit de ton sein, est béni.
1: Sainte Marie, Mère de Dieu, prie pour nous pauvres pécheurs, maintenant et à l'heure de notre mort. Amen.
0: Réjouis-toi, Marie, pleine de grâce, le Seigneur est avec toi. Tu es bénie entre toutes les femmes, et Jésus, le fruit de ton sein, est béni.
1: Sainte Marie, Mère de Dieu, prie pour nous pauvres pécheurs, maintenant et à l'heure de notre mort. Amen.
0: Réjouis-toi, Marie, pleine de grâce, le Seigneur est avec toi. Tu es bénie entre toutes les femmes, et Jésus, le fruit de ton sein, est béni.
1: Sainte Marie, Mère de Dieu, prie pour nous pauvres pécheurs, maintenant et à l'heure de notre mort. Amen.
0: Réjouis-toi, Marie, pleine de grâce, le Seigneur est avec toi. Tu es bénie entre toutes les femmes, et Jésus, le fruit de ton sein, est béni.
1: Sainte Marie, Mère de Dieu, prie pour nous pauvres pécheurs, maintenant et à l'heure de notre mort. Amen.
0: Réjouis-toi, Marie, pleine de grâce, le Seigneur est avec toi. Tu es bénie entre toutes les femmes, et Jésus, le fruit de ton sein, est béni.
1: Sainte Marie, Mère de Dieu, prie pour nous pauvres pécheurs, maintenant et à l'heure de notre mort. Amen.
0: Réjouis-toi, Marie, pleine de grâce. Le Seigneur est avec toi. Tu es bénie entre toutes les femmes, et Jésus, le fruit de ton sein, est béni.
1: Sainte Marie, Mère de Dieu, prie pour nous pauvres pécheurs, maintenant et à l'heure de notre mort. Amen.
0: Réjouis-toi, Marie, pleine de grâce. Le Seigneur est avec toi. Tu es bénie entre toutes les femmes, et Jésus, le fruit de ton sein, est béni.
1: Sainte Marie, Mère de Dieu, prie pour nous pauvres pécheurs, maintenant et à l'heure de notre mort. Amen.
0: Réjouis-toi, Marie, pleine de grâce, le Seigneur est avec toi. Tu es bénie entre toutes les femmes, et Jésus, le fruit de ton sein, est béni.
1: Sainte Marie, Mère de Dieu, prie pour nous pauvres pécheurs, maintenant et à l'heure de notre mort. Amen.
0: Réjouis-toi, Marie, pleine de grâce. Le Seigneur est avec toi. Tu es bénie entre toutes les femmes, et Jésus, le fruit de ton sein, est béni.
1: Sainte Marie, Mère de Dieu, prie pour nous pauvres pécheurs,
6: et à l'heure de notre mort. Amen.
0: Gloire au Père, au Fils et au Saint-Esprit.
3: Comme il était au commencement, maintenant et toujours, et dans les siècles des siècles. Amen.
4: Troisième mystère glorieux, la Pentecôte. Fruit de ce mystère, les dons de l'Esprit-Saint. Tous les saints qui ont été et seront jusqu'à la fin du monde sont autant d'ouvrages de votre amour uni à Marie.
5: Notre Père, qui es aux cieux, que ton nom soit sanctifié, que ton règne vienne, que ta volonté soit faite sur la terre comme au ciel. Donne-nous aujourd'hui notre pain de ce jour. Pardonne-nous nos offenses, comme nous pardonnons aussi à ceux qui nous ont offensés. Et ne nous laisse pas entrer en tentation, mais délivre-nous du mal. Amen.
7: Je te salue, Marie, pleine de grâce. Le Seigneur est avec toi. Tu es bénie entre toutes les femmes, et Jésus, le fruit de ton sein, est béni.
8: Sainte Marie, Mère de Dieu, prie pour nous pauvres pécheurs, maintenant et à l'heure de notre mort. Amen.
7: Je te salue, Marie, pleine de grâce. Le Seigneur est avec toi. Tu es bénie entre toutes les femmes, et Jésus, le fruit de ton sein, est béni.
8: Sainte Marie, Mère de Dieu, prie pour nous pauvres pécheurs, maintenant et à l'heure de notre mort. Amen.
7: Je te salue, Marie, pleine de grâce. Le Seigneur est avec toi. Tu es bénie entre toutes les femmes, et Jésus, le fruit de ton sein, est béni.
8: Sainte Marie, Mère de Dieu, prie pour nous pauvres pécheurs, maintenant et à l'heure de notre mort. Amen.
7: Je te salue, Marie, pleine de grâce. Le Seigneur est avec toi. Tu es bénie entre toutes les femmes, et Jésus, le fruit de ton sein, est béni.
8: Sainte Marie, Mère de Dieu, prie pour nous pauvres pécheurs, maintenant et à l'heure de notre mort. Amen.
7: Je te salue, Marie, pleine de grâce. Le Seigneur est avec toi. Tu es bénie entre toutes les femmes, et Jésus, le fruit de ton sein, est béni.
8: Sainte Marie, Mère de Dieu, prie pour nous pauvres pécheurs, maintenant et à l'heure de notre mort. Amen.
7: Je te salue, Marie, pleine de grâce. Le Seigneur est avec toi. Tu es bénie entre toutes les femmes, et Jésus, le fruit de ton sein, est béni.
8: Sainte Marie, Mère de Dieu, prie pour nous pauvres pécheurs, maintenant et à l'heure de notre mort. Amen.
7: Je te salue, Marie, pleine de grâce. Le Seigneur est avec toi. Tu es bénie entre toutes les femmes, et Jésus, le fruit de ton sein, est béni.
8: Sainte Marie, Mère de Dieu, prie pour nous pauvres pécheurs, maintenant et à l'heure de notre mort. Amen.
7: Je te salue, Marie, pleine de grâce. Le Seigneur est avec toi. Tu es bénie entre toutes les femmes, et Jésus, le fruit de ton sein, est béni.
8: Sainte Marie, Mère de Dieu, prie pour nous pauvres pécheurs, maintenant et à l'heure de notre mort. Amen.
7: Je te salue, Marie, pleine de grâce. Le Seigneur est avec toi. Tu es bénie entre toutes les femmes, et Jésus, le fruit de ton sein, est béni.
8: Sainte Marie, Mère de Dieu, prie pour nous pauvres pécheurs, maintenant et à l'heure de notre mort. Amen.
7: Je te salue, Marie, pleine de grâce. Le Seigneur est avec toi. Tu es bénie entre toutes les femmes, et Jésus, le fruit de ton sein, est béni.
8: Sainte Marie, Mère de Dieu, prie pour nous pauvres pécheurs, maintenant et à l'heure de notre mort. Amen.
7: Gloire au Père, et au Fils, et au Saint-Esprit.
8: Comme il était au commencement, maintenant et toujours, et dans les siècles des siècles. Amen.
4: Quatrième mystère glorieux, l'Assomption de la Vierge Marie. Fruit de ce mystère, la grâce de vivre et mourir d'amour. Elle est comme l'aurore qui précède et découvre le soleil de justice qui est Jésus-Christ. Elle doit être connue et aperçue afin que Jésus-Christ le soit.
2: Notre Père qui es aux cieux, que ton nom soit sanctifié, que ton règne vienne, que ta volonté soit faite sur la terre comme au ciel. Donne-nous aujourd'hui notre pain de ce jour. Pardonne-nous nos offenses, comme nous pardonnons aussi à ceux qui nous ont offensés. Et ne nous laisse pas entrer en tentation, mais délivre-nous du mal. Amen.
0: Je te salue, Marie, pleine de grâce. Le Seigneur est avec toi. Tu es bénie entre toutes les femmes, et Jésus, le fruit de ton sein, est béni.
6: Sainte Marie, Mère de Dieu, prie pour nous pauvres pécheurs, maintenant et à l'heure de notre mort. Amen.
0: Je te salue, Marie, pleine de grâce. Le Seigneur est avec toi. Tu es bénie entre toutes les femmes, et Jésus, le fruit de ton sein, est béni.
6: Sainte Marie, Mère de Dieu, prie pour nous pauvres pécheurs, maintenant et à l'heure de notre mort. Amen.
0: Je te salue, Marie, pleine de grâce. Le Seigneur est avec toi. Tu es bénie entre toutes les femmes, et Jésus, le fruit de ton sein, est béni.
6: Sainte Marie, Mère de Dieu, prie pour nous pauvres pécheurs, maintenant et à l'heure de notre mort. Amen.
0: Je te salue, Marie, pleine de grâce. Le Seigneur est avec toi. Tu es bénie entre toutes les femmes, et Jésus, le fruit de ton sein, est béni.
6: Sainte Marie, Mère de Dieu, prie pour nous pauvres pécheurs, maintenant et à l'heure de notre mort. Amen.
0: Je te salue, Marie, pleine de grâce. Le Seigneur est avec toi. Tu es bénie entre toutes les femmes, et Jésus, le fruit de ton sein, est béni.
6: Sainte Marie, Mère de Dieu, prie pour nous pauvres pécheurs, maintenant et à l'heure de notre mort. Amen.
0: Je te salue, Marie, pleine de grâce. Le Seigneur est avec toi. Tu es bénie entre toutes les femmes, et Jésus, le fruit de ton sein, est béni.
6: Sainte Marie, Mère de Dieu, prie pour nous pauvres pécheurs, maintenant et à l'heure de notre mort. Amen.
0: Je te salue, Marie, pleine de grâce. Le Seigneur est avec toi. Tu es bénie entre toutes les femmes, et Jésus, le fruit de ton sein, est béni.
6: Sainte Marie, Mère de Dieu, prie pour nous pauvres pécheurs, maintenant et à l'heure de notre mort. Amen.
0: Je te salue, Marie, pleine de grâce. Le Seigneur est avec toi. Tu es bénie entre toutes les femmes, et Jésus, le fruit de ton sein, est béni.
6: Sainte Marie, Mère de Dieu, prie pour nous pauvres pécheurs, maintenant et à l'heure de notre mort. Amen.
0: Je te salue, Marie, pleine de grâce. Le Seigneur est avec toi. Tu es bénie entre toutes les femmes, et Jésus, le fruit de ton sein, est béni.
6: Sainte Marie, Mère de Dieu, prie pour nous pauvres pécheurs, maintenant et à l'heure de notre mort. Amen.
0: Je te salue, Marie, pleine de grâce. Le Seigneur est avec toi. Tu es bénie entre toutes les femmes, et Jésus, le fruit de ton sein, est béni.
6: Sainte Marie, Mère de Dieu, prie pour nous pauvres pécheurs, maintenant et à l'heure de notre mort. Amen.
0: Gloire au Père, au Fils et au Saint-Esprit.
6: Comme il était au commencement, maintenant et toujours, et dans les siècles des siècles. Amen.
4: Cinquième mystère glorieux. Le couronnement de la Vierge Marie. Fruit de ce mystère, un plus grand amour pour Marie. Heureux donc, et mille fois heureux, les chrétiens qui maintenant s'attachent fidèlement et entièrement à elle comme à une ancre ferme. Les efforts de l'orage de ce monde ne les feront point submerger.
5: Notre Père, qui es aux cieux, que ton nom soit sanctifié, que ton règne vienne, que ta volonté soit faite, sur la terre comme au ciel. Donne-nous aujourd'hui notre pain de ce jour. Pardonne-nous nos offenses, comme nous pardonnons aussi à ceux qui nous ont offensés. Et ne nous laisse pas entrer en tentation, mais délivre-nous du mal. Amen.
3: Réjouis-toi, Marie, pleine de grâce. Le Seigneur est avec toi. Tu es bénie entre toutes les femmes. Et Jésus, le fruit de ton sein, est béni.
6: Sainte Marie, Mère de Dieu, prie pour nous pauvres pécheurs, maintenant et à l'heure de notre mort. Amen.
3: Réjouis-toi, Marie, pleine de grâce. Le Seigneur est avec toi. Tu es bénie entre toutes les femmes. Et Jésus, le fruit de ton sein, est béni.
6: Sainte Marie, Mère de Dieu, prie pour nous pauvres pécheurs, maintenant et à l'heure de notre mort. Amen.
3: Réjouis-toi, Marie, pleine de grâce. Le Seigneur est avec toi. Tu es bénie entre toutes les femmes, et Jésus, le fruit de ton sein, est béni.
6: Sainte Marie, Mère de Dieu, prie pour nous pauvres pécheurs, maintenant et à l'heure de notre mort. Amen.
3: Réjouis-toi, Marie, pleine de grâce. Le Seigneur est avec toi. Tu es bénie entre toutes les femmes, et Jésus, le fruit de ton sein, est béni.
6: Sainte Marie, Mère de Dieu, prie pour nous pauvres pécheurs, maintenant et à l'heure de notre mort. Amen.
3: Réjouis-toi, Marie, pleine de grâce. Le Seigneur est avec toi. Tu es bénie entre toutes les femmes, et Jésus, le fruit de ton sein, est béni.
6: Sainte Marie, Mère de Dieu, prie pour nous pauvres pécheurs, maintenant et à l'heure de notre mort. Amen.
3: Réjouis-toi, Marie, pleine de grâce. Le Seigneur est avec toi. Tu es bénie entre toutes les femmes, et Jésus, le fruit de ton sein, est béni.
6: Sainte Marie, Mère de Dieu, prie pour nous pauvres pécheurs, maintenant et à l'heure de notre mort. Amen.
3: Réjouis-toi, Marie, pleine de grâce. Le Seigneur est avec toi. Tu es bénie entre toutes les femmes, et Jésus, le fruit de ton sein, est béni.
6: Sainte Marie, Mère de Dieu, prie pour nous pauvres pécheurs, maintenant et à l'heure de notre mort. Amen.
3: Réjouis-toi, Marie, pleine de grâce. Le Seigneur est avec toi. Tu es bénie entre toutes les femmes, et Jésus, le fruit de ton sein, est béni.
6: Sainte Marie, Mère de Dieu, prie pour nous pauvres pécheurs, maintenant et à l'heure de notre mort. Amen.
3: Réjouis-toi, Marie, pleine de grâce. Le Seigneur est avec toi. Tu es bénie entre toutes les femmes, et Jésus, le fruit de ton sein, est béni.
6: Sainte Marie, Mère de Dieu, prie pour nous pauvres pécheurs, maintenant et à l'heure de notre mort. Amen.
3: Réjouis-toi, Marie, pleine de grâce. Le Seigneur est avec toi. Tu es bénie entre toutes les femmes, et Jésus, le fruit de ton sein, est béni.
6: Sainte Marie, Mère de Dieu, prie pour nous pauvres pécheurs, maintenant et à l'heure de notre mort. Amen.
3: Gloire soit au Père, au Fils et au Saint-Esprit.
6: Comme il était au commencement, maintenant et toujours, et dans les siècles des siècles. Amen.
0: Ô Marie conçue sans péché,
6: prie pour nous qui avons recours à toi.
0: Ô Marie conçue sans péché,
6: prie pour nous qui avons recours à toi.
0: Ô Marie conçue sans péché,
6: prie

0: Il est 4 heures.
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3: Benjamin Pouzin, bonjour.
4: Bonjour et bonjour à tous les auditeurs.
3: Merci d'accepter de me recevoir.
4: Non, c'est un plaisir.
3: Pour une interview, moi j'ai été émerveillée de voir ce qui s'est vécu au Stade de France, mais j'ai été aussi émerveillée, j'aimerais revenir aussi sur ce qui s'était vécu dans un autre stade, c'est le stade de football à Marseille. Quand le pape est venu à Marseille, alors c'était pas le même pape et c'était pas complètement la France, mais bon, je sais que nos auditeurs sont quand même attachés à se dire que Marseille fait partie de la France, mais vous étiez là en première et en dernière partie à Marseille, et là vous avez été là en plein cœur de la veillée. Quel effet ça vous fait ?
4: On est très heureux de servir en fait l'Église, le pape, les jeunes. Nous, pour nous, c'est vraiment un honneur, une joie de pouvoir servir à travers le ministère qu'on a de louange. La louange, c'est pas juste un concert, c'est pas juste un bon moment de danse ou un bon moment de musique. C'est vraiment le moment où tout le monde se rassemble pour chanter Dieu ensemble, pour d'un même cœur. Et dans un stade à 80 000 personnes, avec le pape Léon à côté de vous, c'est une expérience incroyable. Et on a vécu vraiment une soirée bénie.
3: Est-ce que c'est vous qui êtes allé à la recherche de, entre guillemets, ce contrat, ou est-ce que c'est la demande vous a été adressée ? Comment c'est venu ?
4: Non, c'est très simple. Il n'y a pas de contrat, il n'y a pas de paiement, il n'y a pas d'argent.
3: Je prenais le terme contrat juste pour...
4: Oui. Non, pas du tout. Pas du tout. C'est pas du tout comme ça. C'est vraiment l'Église de France qui nous a appelés quand elle a constitué la soirée, qui nous a demandé simplement de venir servir par la louange. Et on a été heureux de dire oui et de venir, bien sûr, gratuitement servir l'Église. Et c'était une grande joie, un honneur. Ce genre de choses, comment dire, on ne se place pas, on est au service. Vous savez, ce n'est pas que le Rousse qui a l'honneur, c'est le pape Léon et tous ces jeunes qui viennent chercher de tout leur cœur la présence de Jésus. Et nous, on était là au milieu de tout ça et c'était trop beau, quoi.
3: Ça, c'est sûr. Et votre frère Thomas, mon Dieu, l'énergie qu'il a. Et vous aussi. Moi, ce qui m'a touchée, c'était... Alors, quand vous avez pris le premier chant, que ma bouche chante ta louange, moi, sur le coup, en tant qu'auditrice, là, j'étais devant ma télé, j'étais un peu déçue. Je me suis dit, c'est quand même pas leur meilleur tube. Mais je me suis dit, ils sont pas venus là pour faire leur tube, ils sont venus là pour faire chanter une assemblée, et l'assemblée a chanté.
4: C'était vraiment le but. Vous savez, quand vous faites de la louange, vous n'êtes pas au service de... Je sais pas comment dire, mais Gloss, on fait pas un concert juste en disant on va faire un récital et les gens vont applaudir à la fin comme si on était des stars ou des gens très importants. Non, nous, on est vraiment des serviteurs de l'Évangile, des serviteurs de Dieu, des serviteurs de Jésus, par notre musique, par notre louange. Et c'est une grande joie de rassembler tout le monde. Et que dans la louange, sa force et la grâce de la louange, c'est que tout le monde chante. Tout le monde lève les mains, d'un même cœur, d'une même voix. Et ça, c'est la force de la louange. Et nous, on est trop heureux de le vivre comme ça.
3: Alors, qui a choisi le répertoire ? Comment ça s'est monté ? D'autant que vous n'étiez pas seul. Vous aviez 2500 choristes derrière vous et d'autres chanteurs avec vous.
4: Exactement. Ça s'est fait très simplement en parlant avec l'Église de France. Thomas a proposé des chants et ils ont validé petit à petit. On a fait des propositions, ils en ont fait aussi et on a avancé ensemble. Mais ça s'est fait, franchement, ça s'est fait hyper bien et c'était trop beau de préparer cette soirée parce que le but de cette soirée, c'était que les jeunes puissent repartir en ayant vraiment vécu une expérience de la présence de Jésus, une expérience d'église, une expérience où tu te dis waouh, je suis fier d'être chrétien, je suis jeune et je suis tellement heureux, j'ai vécu quelque chose avec le pape, avec tous ces chrétiens et ça me donne envie maintenant d'évangéliser quoi.
3: Alors il y avait une première partie avec des artistes qui ont fait je pense de 18h30 à 19h30.
4: Oui.
3: Et vous les connaissiez vous ces artistes-là ?
4: Oui, on connaissait Natacha Saint-Pierre parce qu'on a déjà fait un titre avec elle, le Cantique des Cantiques. On a rencontré Monroe, qu'on connaissait que par les réseaux sociaux et qui est une chanteuse, une jeune chanteuse lyrique. Alors c'est très beau. Elle a chanté un Ave Maria, c'était hyper beau. Et on connaissait les Guetteurs, bien sûr, depuis longtemps, un groupe de reggae. Donc voilà, oui, on connaît tout le monde. Vous savez, on est une grande famille, quoi.
3: Il y avait les Frangines aussi qui étaient là.
4: Ah oui, il y avait les Frangines, trop sympas. Bah oui, on les connaît. Oui, elles sont super sympas. Et puis, tout le monde, en tout cas, tout le monde était dans cette optique de servir et de donner un peu de sa personne. Et c'est ça qu'il y a de plus beau, parce que dans ce genre de moment, bah, c'est pas toi qui es au centre. C'est le message de l'évangile, quoi. Donc, c'est comme ça qu'on le vit et que tout le monde l'a vécu, quoi.
3: Moi, je suis très touchée que les frangines aient été là, parce que je sais que dans votre parcours, à un moment, vous étiez trois frères à animer Glorious, ouais. Et on vous avait dit de changer ouais. de répertoire, de faire moins de l'évangélisation directe, et vous êtes prêtés au jeu, et ça n'a pas marché.
4: Ouais, c'est vrai.
3: Et moi, je découvre ces frangines, elles s'appellent frangines, mais elles ne sont pas sœurs, tout comme le chanteur Vianney, que j'apprécie beaucoup, qui ont des chants avec des paroles d'une justesse, mais ils n'ont pas le même répertoire que vous. C'est une autre mission, c'est une autre personnalité.
4: Oui.
3: Et je trouve ça très beau qu'elles aient été là, elles aussi.
4: Oui, bien sûr, bien sûr, bien sûr. Et je pense que c'est des filles qui ont un cœur, et c'est leur manière de donner, de transmettre leur message, message d'espoir, message de lumière, message de joie. Alors nous, on est hyper explicite, c'est-à-dire que nous, c'est la prière, c'est la louange, c'est Jésus au centre, c'est vraiment l'adoration, c'est vraiment c'est la grande joie des chrétiens. Et puis eux, c'est peut-être peut-être de retrouver la lumière dans sa vie, de retrouver la joie, de retrouver l'unité, et c'est plein de choses comme ça, et c'est très beau aussi.
3: Et c'est très beau, c'est ce qui est important, c'est de voir quel appel repose sur soi, je pense.
4: Oui, exactement.
3: Voir là où le bon Dieu nous attend. Mais alors, est-ce que c'est la première fois, Benjamin, que vous animiez de la pop louange devant un tel auditoire, je veux dire 80 000 jeunes? Ça vous est déjà arrivé?
4: C'est la première fois. On a déjà eu des grandes soirées de louange à l'île Maurice, à l'île de la Réunion avec 30 000 personnes. Mais là, c'était la première fois, 80 000. Et ça reste à côté de ça très beau, parce que vous savez, une soirée de louange, que l'on soit 30 personnes dans une petite chapelle, une petite église, et 80 000 dans un stade, la puissance de la prière, c'est la même. La puissance de la louange, c'est la même. Après, c'est sûr que c'est un peu plus impressionnant à 80 000 qu'à 30. Mais voilà, c'est juste ça. C'est très beau, c'est très impressionnant. Et puis ces jeunes, ils ont besoin, parce qu'ils vivent des grands concerts, des grands rassemblements, souvent qui n'ont pas de sens.
3: Alors vous me disiez que ces jeunes ont rarement l'occasion de vivre un rassemblement qui les réunit autour de Jésus.
4: Oui, c'est ça. C'est-à-dire que cette génération, elle est habituée à des grands rassemblements avec des grands chanteurs américains, anglais ou même français. Mais c'est des rassemblements qui ont peu de joie, qui ont peu de sens, qui ont peu de foi, voire pas du tout. Et là, ce qui les réunit, c'est le cœur de l'évangile, c'est Jésus, c'est sa présence, c'est sa paix, c'est sa guérison, c'est son pardon. Et là, ça change tout, quoi. Ces rassemblements, ils font de la foi de certains jeunes qui ont besoin de ça pour être comme lancés dans la grande barque de la vie, parce qu'ils ont peur aussi, non. Et c'est des soirées inoubliables dans ce sens-là.
3: Alors, comment on rentre et comment on sort d'une soirée pareille?
4: On rentre comme un serviteur dans une soirée comme ça. Comme on dit, t'es pas au centre, quoi. T'es pas là à dire, je vais être très applaudi. Ou on est au service de tous ces jeunes pour qu'ils puissent prier. Parce que le challenge, c'est que ces 80 000 jeunes, ils puissent vivre une soirée où à un moment donné, ils puissent se tourner dans leur cœur, dans le silence, rencontrer Dieu. Voilà comment on rentre dans cette soirée. On rentre comme un serviteur pour les aider à prier.
3: Et comment on en ressort? Est-ce qu'on arrive à dormir ce soir-là ou est-ce qu'on est sur un nuage? Je ne sais pas.
4: Non, mais on en ressort heureux et convaincu qu'il s'est passé quelque chose d'autre que juste simplement des actes humains. Juste simplement de la musique, juste simplement des discours, juste simplement des lumières qui sont agitées ou des systèmes sont. Il se passe quelque chose parce qu'il y a la présence de Dieu. Quand il dit là où deux ou trois sont réunis en mon nom, je suis là. Et d'essayer d'accueillir, tu sors de là en disant, punaise, je crois que Dieu a agi là. Je crois que Dieu a semé quelque chose dans le cœur de ces jeunes. Je crois que Dieu prépare quelque chose.
3: Benjamin, je sais que votre lien avec le pape, c'est quelque chose d'important, parce que vous avez reçu, les frères Pouzin, votre appel à la louange au moment des JMJ, c'est à Paris, en 97.
4: Ou 2000. Mais oui, les débuts, on était très jeunes, mais oui. En 2000 à Rome.
3: En 2000.
4: En 2000 à Rome.
3: À Rome, ouais. D'accord. Ouais. Après, est-ce que vous avez eu l'occasion de chanter pour le pape Benoît XVI, par exemple?
4: Oui, on a chanté à la salle Paul VI pour le pape Benoît XVI. On est allé voir François. Et là, c'était la première fois qu'on rencontrait Léon. Rencontrer un pape, le croiser et même simplement le voir, vous savez, passer en papa mobile devant nous, quelquefois, parce qu'on n'est pas obligé toujours de le rencontrer, d'avoir une réunion avec lui, parce que c'est compliqué. Rien que sa présence, et ben justement, ça dépasse simplement juste la présence d'une personne. On sent que cet homme, il porte quelque chose de particulier, le ministère de Pierre. Et le ministère de Pierre, c'est quoi? C'est toutes les paroles que Jésus a prononcées à Pierre. Pierre, tu es Pierre, et sur cette pierre, je bâtirai mon église. Je te donnerai les clés du royaume. Pierre, suis-moi, jette tes filets, avance au large. Pierre, fortifie tes frères dans la foi. Et bien, toutes ces paroles, tu sens que cet homme, il les porte, l'unité de l'église. Et c'est très beau.
3: Là, vous avez pu lui parler personnellement ?
4: Très rapidement, on lui a juste dit « Merci très Saint-Père, on va chanter ce soir » parce qu'on l'a vu juste avant, « Merci très Saint-Père, on va chanter ce soir, on va prier Dieu avec vous au stade » et il nous a dit « Merci, merci, merci » Voilà, c'est allé très vite, hein, mais c'est déjà très bien.
3: Le sourire, moi j'étais sûre, j'ai regardé les images là, quand il est venu à l'Élysée, ensuite il a été à l'ONU je crois, c'est ça ?
4: Oui, c'est ça, c'est ça.
3: Il avait un visage grave, mais il était pleinement là et ce qu'il disait était quand même costaud. Mais quand il est rentré au Stade de France, mais le sourire
4: était heureux.
3: On sentait, c'est comme si sa batterie allait se recharger.
4: Exactement, exactement. Non, mais c'est vraiment super. Hein. Et c'est un pape qui est venu mettre le feu en France. Et je crois que l'Église a besoin de ce renouvellement de feu missionnaire pour retrouver la joie. C'est François qui dit ça, mais ce qu'on appelle la joie de l'Évangile. Un chrétien triste n'est pas un chrétien vivant. Tout l'Évangile démarre par une grande joie, une bonne nouvelle. Dieu est avec nous. Et je crois que nous ne devons jamais oublier dans nos paroisses que tout démarre par la joie de l'Évangile, c'est-à-dire Dieu est avec nous. La lumière a vaincu les ténèbres. Et quelquefois, dans le quotidien, la morosité, les choses comme ça, les guerres ambiantes, les tensions dans le monde, bah, ça nous fait perdre un peu notre joie. Et le pape est venu nous rappeler combien il y a toujours Dieu qui règne au milieu de tout ça et que sa lumière est plus forte que les ténèbres.
3: Qu'est-ce que vous retenez comme point important de sa visite sur l'ensemble des 4 jours ?
4: Je vais retenir, au-delà d'un discours, je vais retenir son visage. Vous savez qu'il y a un psaume qui dit « Seigneur, que rayonne sur nous ton visage. Seigneur, que rayonne sur nous. » Et cet homme, au-delà de ses paroles, quand il arrive, quand il vous regarde, quand il regarde les jeunes, quand il regarde les enfants, quand il regarde les vieillards, quand il regarde les malades, il y a quelque chose qui dépasse le simple témoignage d'un discours. On sent sur lui cette présence, cette paix, cette joie et cette faculté d'avoir été comme visité par Dieu et devenir non pas en son nom, mais devenir comme un disciple de Jésus, apporter la paix, bénir, ce que faisaient les apôtres et les disciples quand ils étaient envoyés. Et donc, ce que je retiens de lui, c'est quand il remonte les Champs-Élysées, quand il passe dans le Stade de France, chaque poignée de main, chaque regard, chaque sourire qu'il donne, non mais c'est pas Justin Bieber, non mais c'est pas Michael Jackson, non, ça n'a rien à voir, non. C'est pas une star. Vous savez, souvent les médias disent la star, la pop star Léon. Non, mais c'est pas ça. Il y a 800 000 personnes qui se réunissent, pas parce que c'est une star, mais parce que justement, il amène quelque chose de plus que lui. Il amène la présence de Dieu. Il amène la présence de Jésus au milieu des gens. Et son sourire est un témoignage. Son regard est un témoignage. Ses mains sont en témoignage. Voilà ce que je retiens de lui.
3: Et je trouve quand même qu'il a donné beaucoup de paroles d'encouragement à notre Église, qui a beaucoup souffert ces dernières années par plein de questions, entre autres des problèmes d'abus sexuels, des choses pas évidentes aussi au niveau de certaines, ceux qui ne veulent pas la liturgie Vatican II, ceux qui le veulent, blablabla, plein de choses. Et on sent qu'il est venu nous montrer ce qui, selon lui, est juste et bon, et ce qui est en train de se dessiner, ce qui est en train d'être semé, ce qui est en train de lever.
4: Oui, bien sûr, qu'il l'a rappelé. Et lui, comme successeur de Pierre, il a rappelé le symbole de l'unité, c'est-à-dire, au-delà de toutes les guéguerres, de toutes les déceptions, de bien rester unis sur l'unique, le socle, qui tient la pierre fondatrice, et de bien s'y tenir, et de ne pas trop, des fois on est les champions dans l'Église, de se diviser un peu parce qu'on aime bien sa propre chapelle, ou de dire j'espère que ma chapelle elle va gagner quoi.

0: Saint-François, quoi. C'est pas vieux.
1: Enfin, que quand on a vu le spectacle, quand même, l'animation s'est rendu compte qu'il y en a une flopée de saints français. C'est ahurissant.
0: C'est justement cette histoire, ce n'est pas du passé, c'est justement le présent de l'Église aussi. C'est-à-dire maintenant, dans le 21e siècle, comment toi aussi tu peux être Sainte Thérèse? Comment toi aussi tu peux être Saint Ignace? Comment toi aussi tu peux être Saint François, Saint Augustin, Sainte Claire, Sainte Colette? Voilà quoi.
1: Bien sûr, un grand, grand, grand encouragement. Alors, moi, quand je vous ai vu sur scène avec votre frère Benjamin, j'ai vu des femmes qui ont aussi chanté avec vous, que je ne connais pas. Est-ce que vous pourriez nous en parler un petit peu? Elles étaient trois, il me semble.
0: Oui, exactement. Il y avait Claude, il y avait Marie et il y avait Corrie avec nous qui chantait. Et c'est trois jeunes filles chrétiennes qui chantent avec nous depuis des années. Et c'est nos choristes. Elles viennent sur nos tournées chanter avec nous de temps en temps. Et c'est des filles qui ont un grand cœur de service et surtout une très belle voix. Et c'est toujours une joie pour nous de chanter avec elles.
1: Ah d'accord, donc elles font partie du groupe Glorious, c'est vos
0: choristes. Oui, elles viennent de temps en temps, oui.
1: Et alors, le lien avec Ecclesia Cantique?
0: Ouais, c'est très beau. Ben, Ecclesia, c'est super beau parce que Ecclesia, c'est très classique. C'est une liturgie. Pour le coup, à la base, c'est vraiment des beaux chants de classique. Et on pourrait dire... Quand on regarde, on peut dire, oh, c'est en opposition à la pop louange de Glorious. Et ben là, dans l'unité, dans la communion, on a chanté ensemble. Et c'était ça, hein, c'était un beau signe d'unité. Les 2000 choristes ont accepté de chanter « Comment ne pas te louer ?»
1: Oui, c'était magnifique, c'était magnifique. Alors, je sais que vous allez faire des concerts. J'ai vu que vous en faites un à Montpellier au mois d'avril. Hein.
0: Oui, alors en 2027, hein, si je dis pas de bêtises. Oui, exactement. Oui, on a beaucoup pour les gens. N'hésitez pas à aller sur glorious.fr et vous verrez toutes nos dates de tournée, toutes les villes où on passe. Et là, par exemple, au moment où on enregistre, dans une semaine, on est au Zénith de Paris et c'est complet.
1: Wow.
0: Et c'est complet.
1: C'est combien de places le Zénith de Paris?
0: 5006.
1: Ah oui, oh, c'est petit joueur après le Stade de France. Non, c'est énorme, c'est énorme. C'est beau, c'est fou ce ministère que vous avez. Et merci en tout cas de le faire, hein, de l'accomplir, de répondre à cet appel.
0: Non, mais pour nous, c'est vraiment pas notre succès. C'est vraiment pas, c'est le succès de Jésus, c'est le succès de l'Évangile.
1: Bien sûr.
0: Et donc, on n'a pas d'orgueil de dire, oh là là, on est très fort, on arrive à remplir des Zéniths partout, même à Montpellier. Pour nous, c'est vraiment le succès de l'Évangile. Les gens viennent dans les soirées de Glorious, pas pour nous. Les gens viennent pour chercher la présence de Dieu, pour être bénis, pour être encouragés, pour être guéris, pour être touchés par Dieu, pour laisser leur cœur rejoindre le cœur de Dieu. Et ça, nous le croyons, c'est la force de la louange, et bien au-delà de Glorious. Donc, ce n'est pas notre succès.
1: Et dites-moi, vous travaillez sur un nouvel album?
0: Oui, il arrive le 30 octobre et j'encourage tous les gens à aller voir sur YouTube ou sur Deezer ou Spotify pour écouter et pour découvrir tous nos titres. Sur YouTube, vous verrez, vous avez tous nos nouveaux titres.
1: Alors, c'est quoi les sujets que vous avez pris? Quelle a été votre inspiration?
0: Le prochain album sortira le 30 octobre et s'appelle Abba. Et donc, notre sujet, bah, c'est de parler de notre Père du Ciel, celui que Jésus nous a révélé, non pas un Dieu lointain, non pas un Dieu dont on devrait avoir peur, mais un Père qui nous aime, un Père qui est rempli d'amour et de miséricorde pour chacun de nous, un Père qui ne cesse d'ouvrir ses bras à chaque enfant qui se tourne vers lui. Donc, où que t'en sois dans la vie, bah, tourne-toi vers lui parce que le Père a toujours ses bras ouverts pour toi.
1: Eh, c'est beau. Vous vous êtes inspiré de textes de Père de l'Église ou de textes...
0: Oui. On s'est inspiré de Charles de Foucault, de Thérèse de Lisieux. Par exemple, Charles de Foucault avec la célèbre prière « Père, je m'abandonne à toi, fais de moi tout ce qu'il te plaira ». La chanson « Vivre d'amour » aussi de Thérèse.
1: Et
0: on
1: oui.
0: a repris au soir d'amour, parlant sans parabole. Voilà, « Je veux vivre d'amour toute ma vie », le texte de Thérèse. Donc, et puis des textes de l'Évangile, bien sûr, comme toujours, et des psaumes.
1: Et là, maintenant, quel est le texte d'Évangile qui vous habite le plus en ce moment, vous, Benjamin? Parce que je sais que ça change des fois. On est attaché à tel verset pendant quelques années, après c'est un autre.
0: On a sorti un titre que vous pouvez trouver sur YouTube en tapant Glorious, qui s'appelle « Aimez-vous les uns les autres ». Et je trouve que c'est le plus grand. C'était intéressant de méditer l'un des commandements, le grand commandement que Jésus nous laisse, en disant bah, « Voici mon commandement, aimez-vous les uns les autres ». Et on sait que c'est pas facile, quoi. Aimer son prochain, c'est dur.
1: Ça, c'est clair.
0: C'est dur, quoi. C'est-à-dire, on aime bien,
1: ben oui,
0: on aime bien prononcer les phrases de Jésus, mais après, pour les vivre, de dire ah, « Seigneur, aide-moi à le vivre », quoi.
1: Eh, c'est une autre paire de manches. Hein.
0: Exactement.
1: Bon, bah, écoutez, je suis très touchée que vous ayez accepté d'être interviewée, surtout que bon, je pense que vous avez un emploi du temps bien chargé.
0: C'est un plaisir.
1: Et puis, merci pour cette belle animation, cette pop louange, pour ce que vous avez réussi à vous

0: mettre au service de cette belle église de France qui a donné une veillée de fou au Stade de France.
1: Ouais.
0: Ça a dû être...
1: C'était vraiment une grande joie. C'était vraiment une grande joie et on donne rendez-vous à tous les gens qui habitent autour de Montpellier le dimanche 25 avril 2027 au Zénith. On va vivre une grande soirée de louanges. Si vous ne connaissez pas Gloros, inscrivez-vous sur gloros.fr parce que ça va être fou. Il va y avoir 3-4 000 personnes. Hein.
0: Je vais essayer d'y être, moi j'aimerais beaucoup venir. En tout cas, et puis il y a cet album qui sort à la fin du mois d'octobre, Abba, avec beaux titres, j'en doute pas une seconde. Et puis l'année dernière, vous aviez sorti aussi un très bel album pour Noël.
1: Exactement, avec des chants de Noël. Mais les gens peuvent trouver tout ça sur notre site d'abord gloros.fr et puis peuvent trouver tout ça sur YouTube.
0: Merci infiniment Benjamin Pouzin et à une prochaine.
1: À bientôt.
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2: Le cheminot. Patrick est heureux ce matin. Reprendre le travail après ses vacances, vacances certes bien méritées et dont il a profité à plein, est toujours pour lui un moment chargé d'émotions intenses. Il sait d'ores et déjà que la journée va être belle, pleine de rencontres plus inattendues les unes que les autres, pleine de ces beaux paysages qu'il va traverser, pleine des joies que lui procure ce métier qu'il aime et qu'il pratique depuis plusieurs années, conducteur de trains touristiques à vapeur. Et pas n'importe quel train, ni n'importe quelle ligne. Le train à vapeur des Cévennes, qui circule tranquillement entre Anduze et Saint-Jean-du-Gard, ou, cela va sans dire, mais il est bon cependant de le dire, entre Saint-Jean-du-Gard et Anduze. Patrick apprécie qu'on l'appelle le cheminot, alors qu'il est conducteur, mais il a gravi tous les échelons de la grande famille des chemins de fer avant de gravir, sans jeu de mots, ceux d'une locomotive pour s'installer au poste de pilotage. Ce matin-là, donc, il est interpellé. « Alors, le cheminot, tu reprends du service ?»« Eh oui, Henri. Avec joie, je suis content. Tes vacances se sont bien passées ?»« Très bien, mais j'avais hâte de retrouver ma locomotive. » « Toi alors, je suis sûr que tu en as rêvé toutes les nuits. »« Exactement, j'en ai rêvé. Non pas toutes les nuits, mais souvent. »« Que veux-tu? Ce train, c'est mon plaisir. »« Bon, amuse-toi bien. À bientôt, le cheminot. »« À bientôt, Henri. Et n'oublie pas. »« Quoi donc? Que si on ne se voit pas, on s'écrit. »« Ha ha, drôle, va. C'est un fait. » Patrick est joyeux et partout où il passe, il apporte avec lui la bonne humeur. Alors forcément, on l'aime bien et on recherche sa compagnie, car lui, il n'engendre pas la mélancolie.

On pourrait presque affirmer que cette vocation de conducteur de train lui vient de sa plus tendre enfance. Et quand je dis « sa plus tendre enfance », je n'exagère en rien. En effet, pour son deuxième Noël, Patrick, à peine âgé de 18 mois et des poussières, reçut un joli train tout en bois qui lui fit pousser des cris de joie. Il n'avait Dieu que pour la locomotive rouge et noire, n'excédant pas 7 ou 8 centimètres. Le reste, à savoir les rails et les wagons, il ne savait pas encore comment l'utiliser. Mais il n'eut pas besoin de démonstration pour placer cette locomotive sur ses roues, avant de la pousser sur le carrelage du salon, comme il l'eût fait d'une voiture. Son père, à quatre pattes à côté de lui, monta le circuit, un circuit tout en rond, qui ne comprenait pas plus d'une douzaine de morceaux. Il posa la locomotive dessus, accrocha les wagons facilement grâce au système d'aimant, sous l'œil attentif de Patrick, et fit avancer le train. « Regarde Patrick, le train va démarrer. » Et ça y est, il avance. Doudoum, doudoum, doudoum, chouchou, chouchou. Patrick riait aux éclats. Il tapait dans les mains et répétait après son papa chouchou, chouchou, chouchou, en tournant autour du circuit et en sautant de bonheur. Ce jour de Noël, ses parents eurent bien du mal à convaincre ce petit bonhomme de sortir en fin d'après-midi pour une promenade qui ferait du bien à tout le monde.

Oh, bien évidemment, par la suite, le train dérailla plus d'une fois. Les rails se désolidarisèrent, des accidents en nombre se produisirent et les wagons se retrouvèrent qui sous le lit, qui sous l'armoire, qui à l'autre bout de la pièce en bien fâcheuse posture. Mais jamais, au grand jamais, la locomotive ne connut un tel sort, même quand elle se retrouvait régulièrement couchée sur le flanc suite à un incident de parcours. Bien au contraire, elle était choyée et bichonnée. Si le circuit n'était pas monté, ce qui était assez rare, et qu'il était rangé dans une caisse en plastique, la locomotive, elle, ne gisait pas au fond de cette boîte avec pêle-mêle les rails et les wagons. Non, elle trônait sur un meuble qui faisait office de bibliothèque dans la chambre de l'enfant qui ne se couchait pas sans l'avoir couvé du regard. « Dodo, ma loco !» lui chuchotait-il. « À demain !» Lorsqu'on lui demandait « Quel est ton jouet préféré, Patrick ? » Il répondait invariablement « Mon train !» En grandissant, il eut du mal à le prêter à son frère de 2 ans plus jeune que lui, mais peu à peu, il finit par le lui laisser un peu. Il s'aperçut vite qu'à deux, les jeux prennent une saveur particulière malgré les inévitables disputes. Au fur et à mesure des anniversaires, des cadeaux de Noël, le circuit s'agrandit. Il y eut une gare, quelques maisons, d'autres wagons, d'autres rails, des ponts, un tunnel. Et la passion de l'enfant croissait au fil des ans. « Allez, Paul, viens, on part en voyage » lançait-il au Benjamin. « J'arrive, j'arrive !» Deux fillettes, deux jumelles, vinrent compléter la fratrie et entrèrent également dans ce monde merveilleux.

Un jour, le train en bois fit place à ce que Patrick appela un vrai train de la célèbre marque Jouef, qui berça les rêves les plus fous de milliers de petits et de grands par le monde pendant des décennies et qui, de nos jours encore, continue son œuvre. Le nouveau circuit, posé à même le sol de la chambre de Patrick, s'expatria bien vite au grenier de la demeure familiale. Le père de Patrick prenait sa part du plaisir de son fils, tout heureux lui-même de se retrouver des années en arrière. Tous deux, ainsi que Paul, dénichèrent de vieilles planches qu'ils poncèrent et peignirent et assemblèrent et qui supportèrent les rails. Les années passant, le circuit grandissait, évoluait, se perfectionnait, se compliquait. De petites maisons ou une gare, des viaducs et des tunnels venaient agrémenter le tout, cependant que de minuscules figurines semblaient comme animer le tableau. « Que veux-tu pour ton anniversaire, Patrick ?»« Que veux-tu pour Noël ?» demandaient ses parents ou ses grands-parents ou ses parrains et marraines. « Devine !» répondait l'enfant, puis l'adolescent, puis le jeune. « Non, encore du jouef ?»« Oh oui, encore du jouef, toujours du jouef !»« Mais tu en as déjà assez, non » disait-on en riant. « Non, non, non, non, je n'en aurai jamais assez. Tu n'as pas d'autre idée ? Non, mon circuit devient vraiment intéressant maintenant. Je ne vais pas l'abandonner. On te fait confiance, tu ne l'abandonneras pas, ça c'est sûr. » Effectivement, Patrick n'avait jamais abandonné son circuit. Certes, il y avait eu une longue période bien difficile lorsque l'on avait découvert à l'enfant une leucémie. Grâce à Dieu, elle avait été diagnostiquée à temps et les traitements avaient été efficaces. Mais pour Patrick, quel crève-cœur de ne plus s'occuper de ses trains. Régulièrement, du courrier arrivait pour lui à l'hôpital et les cartes postales de locomotives ou de voies ferrées s'accumulaient dans la chambre. Même le personnel voulant distraire le malade lui offrait qui une revue sur le rail, qui un calendrier des chemins de fer, qui un dessin de locomotive à colorier. Parfois, l'un ou l'autre des médecins s'exclamait joyeusement « Tu sais, on n'a pas de chambre plus grande ici. Bientôt, il n'y aura plus de place avec tes cartes et tes revues. » Ou alors « Oh, mais Patrick, on se croirait dans une annexe de la SNCF ici !» Alors, sur le visage émacié de l'enfant, deux yeux brillaient de plaisir, cependant qu'un faible sourire répondait au docteur. Le temps qui passe et les soins donnés avaient permis à Patrick de guérir. Et un beau matin, il était rentré définitivement à la maison. Il y avait eu, bien entendu, une longue période de convalescence ponctuée de visites de contrôle, à l'issue de laquelle il avait pu reprendre une vie normale. Patrick invitait ses amis à venir dans le grenier familial et ils passaient là de belles après-midi, se prenant tour à tour pour un conducteur, un garde-barrière ou tout simplement un passager en partance pour l'aventure. Patrick savait mettre de l'ambiance, comme l'on dit, et la bande de copains goûtait là de bons moments. Les parents finissaient par venir tambouriner à la porte pour sortir tout ce monde-là du galetas et du pays des rêves au moment des repas ou lorsque les amis devaient rentrer chez eux. L'été, lorsque cousins et cousines se retrouvaient pour quelques semaines, le même engouement s'emparait de chacun des visiteurs. « C'est vraiment super les vacances chez vous !» disait l'une ou l'autre belle-sœur aux parents de Patrick. « Pendant que les enfants sont dans le grenier, nous avons une paix royale !»« Oui, des vacances de rêve, à nous les heures de tranquillité et le farniente sur les chaises longues !» On peut lire un bon roman sans qu'un enfant arrive et dise « Papa, maman, je ne sais pas quoi faire !» Tu as raison. Et dire que parfois, effectivement, les enfants ne savent pas s'occuper. Là, au moins, avec ce train et Patrick, la question ne se pose même pas de savoir comment ils vont remplir leur journée. Heureusement quand même qu'il y a la piscine, sinon ils ne mettraient que rarement le nez dehors et repartiraient de leur séjour blanc comme des cachets d'aspirine à rester enfermés tout le jour. Contrairement à ce que l'on aurait pu imaginer, plus ils grandissaient, plus cette passion pour le train prenait de la place dans la vie de Patrick.

C'est pourquoi ce matin-là, il est si heureux de reprendre le travail après ses congés. En arrivant pour prendre son service, il voit déjà de nombreuses personnes se presser vers la gare d'Anduze. L'été bat son plein et l'affluence sera la même pour les quatre allées et les quatre retours de la journée. Tout vêtu de noir, hormis un foulard rouge autour du cou, une casquette vissée sur la tête, Patrick, aux commandes de sa locomotive rouge et noire, quitte le dépôt. Lorsqu'il entre dans le champ de vision de ses futurs passagers, il note un frémissement de cette petite foule impatiente. Les enfants tendent l'index en criant à l'adresse de leurs parents, qui pourtant se tiennent à côté d'eux et ne sont pas encore sourds. « Papa, maman, le train arrive, le train arrive !»« Oui, mon chéri, le train arrive. Il va nous écraser ?»« mais non, il va rester sur les rails, ne t'inquiète pas. » Des personnes ajustent leurs sacs à dos sur leurs épaules. D'autres, nombreuses, braquent leurs appareils photos sur le convoi pour immortaliser l'instant. Alors Patrick actionne le sifflet dont la musique enchanteresse ravit tout le monde et, dans un crissement de freins caractéristique, immobilise le train. Dans un brouhaha des grands jours, les voyageurs se hâtent de monter dans les wagons afin d'y prendre place. Les uns se dirigent presque en courant vers un emplacement qu'ils ont l'air d'avoir choisi depuis longtemps. Les autres hésitent et tergiversent tant qu'ils finissent par s'asseoir là où précisément ils n'auraient pas voulu. Lorsque tous les passagers sont installés, le chef de gare agite sa pancarte à l'intention de Patrick et donne un strident coup de sifflet. Alors, le train s'ébranle lentement et le voyage commence. La bambouserie d'Anduze, les nombreux viaducs et tunnels, les virages et tout le long le chouchou de la locomotive à vapeur qui comble les nostalgiques de l'ancien temps. Lorsque le convoi arrive à destination, à savoir Saint-Jean-du-Gard, la locomotive est désolidarisée des wagons pour la manœuvre suivante. Patrick conduit la machine jusqu'à une voie de dédoublement qui lui permet de passer derrière les wagons. Pour le retour vers Anduze, la locomotive pousse donc les wagons au lieu

Plusieurs fois dans la journée, Patrick fait l'aller-retour. Il ne se lasse jamais de parcourir les kilomètres de cette voie de chemin de fer hors du commun qu'il estime être la plus belle de France et de Navarre. À l'intérieur des wagons, les passagers essaient de ne rien rater des merveilles qui s'offrent à eux. Ils regardent de tous les côtés à la fois. Ils prennent de nombreuses photos, se montrent telle ou telle ferme cévenole se découpant dans la verdure. Accoudés aux fenêtres ou assis sur les bancs de bois, ils admirent cette nature environnante qui les fascine. L'obscurité des tunnels alterne avec la clarté du reste du parcours. La hauteur des viaducs les impressionne. Les baigneurs qui s'ébattent dans le gardon semblent minuscules. Et les courbes des rails leur permettent d'apercevoir la locomotive qui les tire ou qui les pousse. Régulièrement, Patrick actionne le sifflet qui ajoute à la féerie du voyage. La fumée qui s'échappe de la cheminée de la locomotive semble courir sur le toit des wagons et si le vent souffle fort, elle est comme projetée sur le côté. Dans ce train spécial, ce train qui prend son temps, comme l'appelle Patrick, les voyageurs sont toujours de bonne humeur, à de rares exceptions près, bien évidemment, la nature humaine ayant son lot de grincheux et de rabat-joie. Ils sont en vacances, heureux de cette pérégrination qui les emmène dans une autre époque. Là, pas de stress inutile, pas d'énervement, en principe. Les gens sont satisfaits de la lenteur du convoi. Un jour, une personne descendant du train a interpellé Patrick qui passait la tête à la fenêtre de la locomotive. « Oh, monsieur le conducteur, vous ne pourriez donc pas ralentir un peu ?»« Ralentir ? » ?»« Oui, comme ça, le trajet serait encore plus long. On est si bien dans votre train. »« Eh non, je ne peux pas ralentir, » a répondu Patrick. « Mais vous pouvez effectuer un autre aller-retour, un de ces jours. » Bonne idée, je crois bien que je vais recommencer l'expérience.

0: Certains jours, Patrick aperçoit sur le quai de la gare toute une troupe d'enfants plus excités les uns que les autres. Ce sont les sorties de fin d'année scolaire ou bien les colonies de vacances et les centres aérés qui se chargent de remplir les wagons de ces petits passagers émerveillés à l'idée de prendre le train. « Oh !» se dit Patrick, « ils ne se rendent peut-être pas compte que mon train est particulier, mais peu importe, ils vont effectuer un beau voyage. » « Aujourd'hui, c'est le train de la bonne humeur que je conduis », dit Patrick à ses collègues en montrant les uniformes scouts bien propres et les mines réjouies de dizaines de garçons ou filles qui patientent sur le quai. « Vénard, va, il va y avoir de l'ambiance dans le train », lui répond son collègue. En effet, Patrick sait qu'en plus du bruit caractéristique du convoi, les chants vont habiter l'atmosphère tout au long du trajet, et cela lui plaît beaucoup, même s'il ne les entend pas distinctement, ou pas du tout. « Oh, le cheminot ! Tu vas avoir du beau monde la semaine prochaine !»« Du beau monde ? Qui va prendre le train ?»« Toute une troupe de personnes costumées. »« Ah bon ? Et costumées en quoi ?»« C'est une association qui s'appelle les Fadas du 19e. » Toutes les personnes seront habillées en costumes d'époque. Ah, chouette, dit Patrick. Cela va être beau, alors. À Saint-Jean-du-Gard, certains jours, en tout début d'après-midi, les personnes intéressées peuvent visiter la locomotive. Patrick est heureux, alors, de répondre à toutes les questions. « Vous êtes un passionné, vous ?» lui glisse un homme à la fin d'une visite. « Eh oui !» répond Patrick. « Il y a longtemps que vous êtes dans le métier ?» reprend l'homme. « Longtemps ? Oh oui, on peut dire ça. Je n'avais pas encore 2 ans lorsque j'ai reçu mon premier train en bois et depuis, la passion ne m'a jamais quitté. Ah bon ? Eh bien, on peut dire que vous êtes tombé dedans lorsque vous étiez petit, alors. Oui, c'est tout à fait ça. » Dans un crissement de frein, le train s'est immobilisé en gare d'Anduze. Le trajet, comme tous les précédents, s'est bien passé. Nulle tension dans les wagons, nul obstacle sur la voie, le soleil étant au rendez-vous, les couleurs de la nature étaient sublimes. Bref, un voyage des plus agréables qui a fait la joie de notre cheminot. Mais ce voyage, comme toute chose en ce bas monde, a une fin. Alors Patrick, la casquette vissée sur sa tête dégarnie, se penche à la fenêtre de la portière de sa locomotive et regarde les voyageurs descendre des différents wagons, des rêves plein la tête. Certains se tournent vers lui, l'air envieux. Quel bonheur ce doit être de conduire un train. Promenant son regard sur le quai, il aperçoit sa mère qui, debout, le fixe attentivement. Dès qu'il la voit, son visage s'éclaire un peu plus. Et lui fait signe de la main. Elle lui répond et attend. Elle sait bien qu'il ne faut pas brusquer Patrick, qui a besoin comme d'un sas entre son métier de conducteur et le reste. Il descend lentement de sa locomotive, referme la portière derrière lui. Du pouce, il remonte légèrement son couvre-chef en un geste devenu familier, puis se dirige vers sa mère. Leurs regards se croisent. Le sourire de l'un éclaire le visage de l'autre. Elle lui prend la main et lui demande « Alors Patrick, c'était bien ton voyage ?»« Oh oui maman, merci !» répond l'enfant. Il se retourne et, avec un brin de nostalgie, regarde le manège et sa locomotive rouge et noire qu'il vient de quitter. Le train s'ébranle à nouveau, permettant à d'autres petits de rêver tout éveillés. « On y va ?» reprend la maman, la voix un peu tremblante. « Oui, maman, on y va !» répond fermement l'enfant. « Cela t'a fait du bien, Patrick ?»« Oh oui » dit-il à travers son masque chirurgical. « J'ai repris plein de force pour supporter l'hôpital. Quand j'aurai des traitements trop durs ou des piqûres, je fermerai les yeux et je m'imaginerai en train de conduire le train des Cévennes. Et comme ça, ce sera plus facile. » « Tu es formidable, mon Patrick, tu es formidable !» Au terme d'un temps de réflexion, Patrick regarde sa mère et lui dit « Oui, maman, tu as raison, je suis formidable !» Et toi aussi, tu es formidable de m'emmener au manège quand le docteur en donne la permission. Je vais guérir rien que pour que tu n'aies plus de chagrin. Et tu sais quoi ?
1: Quoi donc, mon chéri ?
0: Quand je serai grand, je serai conducteur de train.
1: Quel beau métier !
0: Oh, ou alors, j'aurai un manège et ainsi, je rendrai les enfants heureux.
1: C'est très beau aussi.
0: Ou alors, je serai médecin pour soigner les petits malades.
1: Bravo !
0: Ou alors,
1: quand, quelques minutes plus tard, la mère et l'enfant franchissent d'un même pas le hall de l'hôpital, main dans la main, Patrick continue ses suggestions.
0: Ou alors, je serai mécanicien pour réparer les locomotives. Ou alors, je piloterai un hélicoptère pour amener plus vite les malades à l'hôpital. Ou alors, je serai ambulancier. Ou alors, je serai pompier.

0: Il est 5 heures.
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2: Saint John Henry Newman, fêté le 9 octobre, né à Londres le 21 février 1801, est né d'une famille anglicane de 6 enfants. Élève brillant, il entre au Trinity College d'Oxford en 1817. Ordonné prêtre anglican en 1824, il devient vicaire de l'église Sainte-Marie d'Oxford et exerce une influence considérable sur les étudiants de l'université. Une longue maladie en Sicile en 1832 et 1833 précipite son retour en Angleterre. Inquiet de l'effacement de l'Église d'Angleterre face à l'État et du libéralisme religieux, Newman devient l'âme du mouvement d'Oxford, ou mouvement tractarien, lancé en 1833. Il publie les Tracts for the Times, courts opuscules défendant la succession apostolique et la continuité avec l'Église primitive. Le Tract 90 de 1841, qui tente de montrer que les 39 articles anglicans peuvent se lire dans un sens catholique, suscite une tempête. L'autorité épiscopale le désavoue et Newman se retire de la vie anglicane. Après des années de douloureuses recherches, nourries par son étude des Pères de l'Église et résumées dans son essai sur le développement de la doctrine chrétienne en 1845, Newman est reçu dans l'Église catholique le 9 octobre 1845. Ordonné prêtre catholique en 1847, il fonde la même année à Birmingham la première maison anglaise de l'oratoire de Saint-Philippe Neri, puis un oratoire à Londres. Son Apologia pro vita sua, autobiographie spirituelle écrite en réponse aux attaques de Charles Kingsley, devient un classique et change l'image du catholicisme en Angleterre. En 1851, Newman est appelé à fonder l'Université catholique d'Irlande à Dublin, expérience dont naît son livre « L'idée d'université » en 1852. Un autre, « Grammaire de l'assentiment » en 1870, et sa lettre au duc de Norfolk en 1875 développe sa philosophie de la conscience, le principe originaire de la moralité, qui marquera le Concile de Vatican II. Créé cardinal par Léon XIII en 1879, il meurt à Birmingham le 11 août 1890. Béatifié par Benoît XVI en 2010 et canonisé par le pape François le 13 octobre 2019, Saint John Henry Newman a été proclamé 38e docteur de l'Église par le pape Léon XIV le 1er novembre 2025 et nommé copatron, avec Saint Thomas d'Aquin, des acteurs de l'éducation catholique. Figure maîtresse du dialogue entre foi et raison, tradition et modernité, il demeure l'un des plus grands spirituels de langue anglaise. Saint John Henry Newman est intéressant du point de vue de l'écologie intégrale à un titre particulier, celui de la fidélité de l'annonce évangélique à la substance de la foi et de la révélation chrétienne. En effet, dans Evangelii Gaudium, le pape François rappelle un des critères fondamentaux de l'annonce missionnaire. Je cite « Avec la sainte intention de communiquer la vérité sur Dieu et sur l'être humain, en certaines occasions, nous donnons un faux Dieu ou un idéal humain qui n'est pas vraiment chrétien. De cette façon, nous sommes fidèles à une formulation, mais nous ne transmettons pas la substance. La substance de la révélation doit donc être retrouvée malgré les fluctuations de ses expressions » et montre ainsi qu'elle est une réalité dynamique et même organique dans sa capacité à prendre des formes diverses à travers les âges. Or, dans son essai sur le développement de la doctrine chrétienne, Newman fait passer une série de 8 tests qui permettent de circonscrire une idée qui se développe vraiment à travers l'histoire de la pensée et même de la vie et de l'organisation politique et sociale humaine. Ce faisant, il cherche à vérifier en quoi la doctrine chrétienne contemporaine est bien toujours la même que celle de l'époque apostolique. Je cite « Lorsqu'une idée, qu'elle soit réelle ou non, est de nature à intéresser et à posséder l'esprit, on dit qu'elle est vivante. Lorsqu'un grand énoncé, vrai ou faux, au sujet de la nature humaine ou du bien présent, ou du gouvernement, ou du devoir ou de la religion, est porté par une population, et attire l'attention. Elle n'est pas seulement admise passivement dans cette forme ou dans une autre, dans l'esprit des hommes, mais elle devient un principe vivant en eux, les conduisant à une contemplation toujours nouvelle d'elle-même et vers sa propre propagation. Au contraire, le principal contre-exemple de ce qu'est une idée vivante est une idée mathématique, qui représente la froideur du développement mécaniste et déterministe. Claude Tresmontant, philosophe catholique inspiré par le cardinal Newman, affirme, je cite, « L'Église de Rome est un fait biologique ». L'on veut bien prendre le terme de biologique en son sens analogue et large, un fait de vie, un fait de régulation organique et spirituelle. Et probablement qu'un des plus beaux fruits de ce fait de vie, qu'est l'Église, est l'écologie intégrale, qui est un développement de pensée chrétienne cherchant à coller à la substance de la révélation chrétienne, dans le dialogue avec les problématiques écologiques contemporaines.

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1: Catherine Caillot, Jacob, le retour au pays.
2: Mais comment est-ce possible ? Jacob croyait épouser Rachel, et le lendemain, à la lueur du jour, ce n'est pas Rachel, c'est Léa, sa sœur aînée qui est à ses côtés. Ah là là, le rusé Laban, le père de Léa et Rachel. Le lendemain, quand Jacob va le voir, eh bien Laban ne baisse pas le front, non, non, non. Sa langue ne trébuche pas sur les mots, non, non. Il affirme haut et fort, ainsi en est-il de la tradition. L'aîné se marie en premier. Tu voulais épouser ma fille, tu as épousé l'aîné. Et Jacob se remémore la cérémonie de la veille. Son épouse, recouverte d'un voile. Le banquet organisé par Laban, le vin servi de nombreuses fois dans son verre. Le dupeur a été dupé. Oui, on lui laissera bien épouser Rachel dans une semaine, mais il devra travailler pour Laban encore 7 ans. Jacob a donc 2 épouses. Et s'il aime profondément Rachel, c'est Léa la première qui lui donne un fils, puis 2, puis 3. Ainsi, Léa ne reçoit pas l'affection du cœur, mais elle est féconde. Rachel, qui elle est aimée, garde son ventre vide. Les années passent. Jacob a de nombreux fils. Les fils qu'il a avec Léa, sa femme, et avec Zilla, la servante de Léa, et les fils qu'il a avec Bila, la servante de Rachel. Enfin, après de nombreuses années, on dit que Dieu se souvient de Rachel, il exauce son vœu le plus cher, et elle met au monde un fils, Joseph. À ce moment-là, Jacob va voir Laban. Il a travaillé pour lui de nombreuses années. Il est temps pour lui de s'occuper de créer sa propre richesse. Il faut que Laban le laisse partir. Ah, pour salaire ? Pour salaire, il ne demande presque rien. Il propose de mettre à part, parmi les béliers, les moutons, les chèvres, parmi le petit troupeau, tous ceux qui sont tachetés, mouchetés, ou les moutons qui, au lieu d'être clair et blanc, sont bruns. Quand il partira, son troupeau ne sera composé que de ces bêtes mouchetées, rayées ou des moutons bruns. Laban donne son accord. Des moutons rayés, mouchetés ou des moutons bruns, il n'y en a pas beaucoup. Son beau-fils partira avec peu de choses. Et ça lui va bien. Peut-être qu'il restera pour continuer à gagner sa vie et qu'il travaillera ainsi pour lui. Ça lui va bien. Laban donne son accord. Et le jour même, Jacob retire du troupeau les bêtes tachetées, mouchetées et les moutons bruns. Il les confie à ses fils qui vont les faire paître beaucoup plus loin. Mais à partir de ce jour-là, n'oubliez pas à qui nous avons affaire. Jacob est rusé, Jacob est malin et Jacob a reçu la bénédiction. Il est béni et tout ce qu'il entreprend réussit. À partir de ce jour-là, dès que les belles bêtes dans le troupeau qu'il garde, il continue de garder le troupeau de Laban. À chaque fois que les belles bêtes commencent à être en chaleur, il met dans leur auge et tout autour d'elles des baguettes de peupliers, d'amandiers ou de platanes dont il a préalablement retiré l'écorce, si bien que ses baguettes sont toutes tachetées, rayées, mouchetées si l'on veut. Et les bêtes qui ont ces baguettes tachetées sous les yeux, eh bien mettent bas des bêtes tachetées elles aussi, ou des bêtes brunes. Ces bêtes vont aussitôt compléter le troupeau de Jacob. Bien sûr, lorsque les bêtes étaient chétives, il ne leur montrait pas les baguettes et elles mettaient au monde de pauvres petites bêtes qui restaient dans le troupeau de Laban. En peu de temps, le troupeau de Jacob fut magnifique. Il était béni et il avait en possession une immense richesse. Il était temps pour lui de partir avec ses femmes, ses enfants, son troupeau. Il voulait rentrer dans son pays.

Si vous vous souvenez, il avait quitté sa terre pour fuir la colère de son frère aîné dont il avait volé la bénédiction. Et rentrer au pays, c'était donc affronter son frère Ésaü, Ésaü le coléreux, Ésaü le vengeur, Ésaü qui lui avait promis la mort. Prudent, à mi-chemin, Jacob envoie des messagers. Ils doivent transmettre sa parole. « J'ai séjourné chez Laban comme un immigré. J'y suis resté jusqu'à présent. Je possède des bœufs, des ânes, du petit bétail, des serviteurs et des servantes. J'espère pouvoir trouver grâce à tes yeux, Jacob, ton frère, ton serviteur. » Mais les messagers reviennent plus vite que prévu pour dire qu'Ésaü vient à la rencontre de son frère. Mais il ne vient pas seul, il est accompagné de 400 hommes. Ils vont nous massacrer. Aussitôt, Jacob sépare ses biens en deux. S'il détruit et saccage un camp, l'autre aura la vie sauve. Puis il tombe à genoux et prie le Dieu d'Abraham, le Dieu d'Isaac. Il dit « j'ai peur qu'Ésaü vienne et me frappe. Je t'en prie, délivre-moi de sa main. » Et Jacob passe ainsi la nuit, disant « tu m'as béni,

Seigneur Ésaü. Jacob, le serviteur d'Ésaü, arrive derrière vous. Jacob espère que ses présents et cette attitude humble atténueront la colère de son frère. La nuit s'étend et c'est au tour de Jacob de prendre la route.

0: Il arrive près d'un torrent. Il trouve le gué et fait passer ses deux femmes, ses deux servantes et ses 11 enfants. Et alors qu'il est seul sur la rive, on le voit lutter avec quelqu'un. Est-ce cet homme qui l'empêche de passer ou est-ce Jacob qui s'accroche à cet homme pour l'empêcher de s'en aller toute la nuit? Une lutte corps à corps, une lutte sans coup, l'un accroché à l'autre. L'aube va se lever et l'homme demande « Lâche-moi !» Et Jacob de s'accrocher « Je te lâcherai si tu me bénis. Quel est ton nom ?»«
1: Mon nom est Jacob. » Alors l'homme lui répond « Ton nom ne sera plus Jacob, mais Israël. »«
0: Mais qui es-tu ? Pourquoi me le demander ?» Et là, l'homme le bénit. Jacob passe enfin le torrent. Il dira que c'est à la face de Dieu qu'il s'est accroché. Et Ésaü arrive avec ses 400 hommes. Aussitôt Jacob fait mettre ses femmes et ses enfants en arrière. Il se place devant, s'agenouille, se prosterne. Et Ésaü court jusqu'à lui, le prend dans ses bras, l'embrasse. 20 ans, plus de 20 ans se sont passés. La colère a disparu et la paix s'installe entre les deux frères. Le plat de lentilles est bel et bien oublié. La bénédiction volée est pardonnée. La paix s'est installée. Eh bien, c'est ainsi que se termine cette histoire avant de rebondir sur d'autres épisodes que vous découvrirez un jour avec moi ou avec un autre conteur, en ouvrant le livre ou en écoutant les histoires à la radio. Et écouter une conteuse à la radio, c'est bien, mais l'inviter, c'est beaucoup mieux. N'hésitez pas à me contacter. Je suis Catherine Caillot. Merci.
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5: Notre monde souffre de nombreux maux. Mais voilà que, semaine après semaine, on lui trouve des maladies différentes. Une des dernières, qui vient d'être diagnostiquée, s'appelle la phinophobie. Entendez, le refus de la fin des choses. Et plus largement, une difficulté à accepter l'inachèvement.
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5: Ce diagnostic vient d'être posé par Blanche Léridon. Elle est directrice des études de France de l'Institut Montaigne, enseignante à Sciences Po, et elle vient de publier un ouvrage intitulé « Nos inachèvements » paru aux éditions du Seuil. Notre monde a peur de la fin des choses. Et d'une certaine manière, il refuse la fin des choses. Alors, je pense que ça n'est pas propre à notre monde particulier, mais c'est propre à l'humanité en réalité. C'est une angoisse liée à l'existence et à sa finitude. Tous les êtres sont finis. Mais ce qui rend l'homme malheureux, c'est qu'il a conscience de cette finitude. C'est qu'il la connaît.

0: qu'elle vient comme hanter ses nuits, transformant ses rêves parfois en cauchemars. Cette peur de la fin des choses, elle se manifeste en nous très fréquemment. Certains ont peur de la fin du jour. On a peur aussi que un bon moment s'achève. Et du coup, on ne profite pas du bon moment parce qu'on sent qu'il arrive à son terme et qu'il ne pourra pas s'éterniser. Dans la vie courante, on a également peur de la fin d'une relation ou d'une étape de vie. Et tout cela est très légitime. Ainsi, il semble bien que cette finophobie, avant d'être un phénomène social, c'est un phénomène personnel, individuel, que nous connaissons tous à un degré ou un autre de notre existence. Cette peur, si elle ne peut pas être totalement évacuée, elle peut être assimilée, c'est-à-dire qu'elle ne doit pas être là en permanence à nous pourrir la vie et nous étouffer en quelque sorte. Plusieurs démarches liées à la psychologie peuvent sans doute nous aider pour annihiler cette anxiété de la transition, cette difficulté à passer d'un état connu à un état inconnu. Il faut pour cela développer une certaine confiance en soi. Il faut pour cela avoir un peu le sens de l'aventure, le sens du pari. Et c'est une sorte de force qui nous propulse vers l'avant, même si nous percevons que cette propulsion vers l'avant n'est pas exempte de difficultés et de dangers. La foi est sans doute aussi une aide précieuse. Pourquoi ? Parce que la foi nous engendre à avoir confiance en Dieu. Or, Dieu est le maître de la vie, il est le maître du temps. Et notre confiance en lui doit évacuer toute peur en nous, quelle qu'elle soit. Cette peur aussi de la finitude et de la mort, elle est comme vaincue par la résurrection du Christ. Car cette résurrection du Christ n'est pas pour lui, si j'ose dire. Jésus n'est pas ressuscité pour se tirer d'une mauvaise affaire. Cela ne concerne pas que lui. Mais il est ressuscité pour nous entraîner dans sa résurrection. Dès lors, certes, nous pouvons toujours avoir la peur de mourir. Et surtout, je pense, la peur de souffrir. Mais nous avons néanmoins cette certitude fondamental que si Christ est ressuscité, alors nous ressusciterons aussi avec lui. Je voudrais maintenant que nous évoquions ce thème à un niveau autre, plus large, non plus de la personne, de l'individu, mais de l'ensemble de la société. Récemment, Blanche Léridon, qui est directrice des études France de l'Institut Montaigne, enseignante à Sciences Po, vient de publier un ouvrage intitulé « Nos inachèvements » paru aux éditions du Seuil. Et selon elle, c'est l'ensemble de la société qui est atteinte par cette finophobie. Selon elle, la société véhicule un certain nombre de symptômes d'une société de l'inachèvement. Elle prend pour exemple le scrolling. Le scrolling, c'est ce défilement qui désigne l'action de faire glisser du contenu, du texte, des images, des vidéos, de haut en bas ou de bas en haut sur l'écran d'un appareil. Le scrolling, donc, mais aussi les relations amoureuses floues ou encore les dirigeants politiques qui refusent de quitter la scène et reviennent sans cesse comme pour un dernier adieu. Blanche Léridon fait d'abord remarquer que l'inachèvement n'est pas un mal purement contemporain, ce qu'on pourrait appeler une maladie de l'époque, même si aujourd'hui, de plus en plus de mécanismes favorisent cette tendance à l'inachèvement. Pour appuyer cette thèse, elle cite le personnage de Swann dans « À la recherche du temps perdu » de Proust, un personnage qui entreprend sans arrêt, mais qui est incapable de finir quoi que ce soit. Elle cite aussi un texte de Paul Valéry de 1925 qui dit « Nous recherchons et apprécions l'esquisse, l'ébauche, les brouillons. La notion même d'achèvement est presque effacée. » Selon elle, l'inachèvement fait partie de l'être humain. C'est parce qu'il a conscience de son incomplétude que l'être humain est un être de culture, d'apprentissage, qui cherche sans cesse à se parachever, tout en étant conscient qu'il n'y arrivera jamais totalement. Aujourd'hui, le transhumanisme et le refus de la mort constituent ce qu'elle appelle le désachèvement, c'est-à-dire la volonté de dépasser la fin, la volonté de la refuser. Il s'agit moins de réussir à atteindre la fin que de la surpasser, ce qui, selon elle, est une forme de négation de l'humanité. Comme exemple, elle prend le scrolling, qui est ce défilement sans fin que nous exécutons sur les réseaux sociaux en balayant l'écran de haut en bas ou de bas en haut. Cette pratique nous induit que, en fait, nous pourrions ainsi infiniment faire dérouler et qu'il y aurait toujours quelque chose de nouveau qui se présenterait, une nouvelle image, une nouvelle vidéo. Le second domaine dans lequel Blanche Léridon constate une finophobie, c'est celui des relations amoureuses, sentimentales, aujourd'hui, qui sont de plus en plus floues et qui se développent en, finalement, n'empêchant la rupture. Car, en refusant de s'engager, on étire une relation qui ne prive jamais vraiment l'autre de la possibilité d'un après. Cette évolution est un symptôme de l'époque, selon elle. Il existe de plus en plus de relations qui refusent les carcans habituels, qui s'émancipent des cadres habituels et qui ne démarrent plus véritablement. Or, une relation qui ne commence pas, dit Blanche Léridan, est par définition inapte à toute clôture. Ces relations sont floues, on a beaucoup de difficultés à en définir les contours, mais elles tirent paradoxalement leur longévité de leur imprécision. Aujourd'hui, on peut fréquenter quelqu'un pendant des années par intermittence, sans pour autant être dans une réelle relation. Même quand la relation se distend, on continue à se voir, on continue à suivre l'autre, en particulier sur les réseaux sociaux. Il existe une espèce de présence absente. L'autre est encore là, même s'il est devenu inaccessible. Enfin, elle débusque aussi un symptôme d'inachèvement dans le monde politique. Toutes les enquêtes d'opinion montrent qu'il y a un sentiment d'impuissance publique lié à l'incapacité à mettre pleinement en œuvre les promesses faites. Mais sur le terrain, dit-elle, il s'agit surtout d'un problème de désachèvement politique. Le refus obstiné d'un certain nombre de responsables de céder leur place, d'être, en quelque sorte, des personnages politiques boomerang. Et elle constate que ça n'est pas une tendance franco-française. Donald Trump est prêt à piétiner sa propre constitution pour briguer un troisième mandat. Poutine pourrait se représenter jusqu'en 2036. Difficile donc d'accepter que les pages se tournent et que, comme le dit le dicton, que tout a une fin.
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3: Chers auditeurs, bonjour. Bonjour Mgr Aupetit.
4: Bonjour Roselyne et bonjour à tous les auditeurs.
3: Alors aujourd'hui, dans notre mission que vous connaissez bien maintenant, Mgr vous répond, nous allons aborder différentes questions qui nous sont parvenues. La première porte sur Saint Joseph. Qu'est-ce qui fait de lui un saint ? Est-ce l'accueil inconditionnel de la Vierge Marie ? Y a-t-il d'autres points à considérer ?
4: Alors, c'est vrai que Joseph, on le connaît surtout par ce qu'il a fait quand Marie s'est trouvée enceinte par l'action de l'Esprit-Saint. J'imagine que cet homme devait être absolument bouleversé. Il a un projet, voilà, selon l'ordre de Dieu, c'est un descendant de David. Il est surpris et il est dépassé par l'œuvre de Dieu. Il est dépassé, et ça nous arrive à nous aussi, d'être dépassé par la volonté de Dieu sur nos propres existences. Qu'est-ce qu'on fait ? Eh bien, lui, dans le secret, il avait décidé de rendre sa liberté à Marie pour qu'elle puisse accomplir l'œuvre de Dieu, sans qu'il n'en soit un obstacle, ce qui était très beau déjà, mais en secret, pour qu'elle ne soit pas justement soumise à la vindicte. Voilà, première chose. Mais l'ange est venu le voir et aussitôt, il se met à disposition. Et donc, effectivement, c'est quand même quelqu'un de magnanime, c'est-à-dire quelqu'un qui a une grande âme, c'est sûr. Mais ce n'est pas la seule chose. Vous voyez, c'est quand même, d'abord, il est technon, vous savez, c'est-à-dire, on dit charpentier, mais en fait, il était bâtisseur de maison. Comme son fils, comme Jésus, il apprendra ce métier, on dit c'est le charpentier ou le fils du charpentier aussi. Donc, il joue un rôle extraordinaire. Vous savez que dans la tradition juive, on dit toujours que le Dieu est le Goël du peuple d'Israël. Comme Boaz, il y a toujours dans une famille juive un protecteur, c'est-à-dire un Goël. Et là, c'est extraordinaire, il y a un retournement formidable. Dieu est le Goël d'Israël, et voilà que Joseph est le Goël de Dieu, le protecteur de Dieu. Vous vous rendez compte ? C'est incroyable. Comment cet homme a pu assumer une chose pareille ? Il devient le protecteur, le Goël, c'est-à-dire qu'il y a une inversion totale. Dieu, qui est le protecteur du peuple, eh bien, se met sous la protection de cet homme, qui devait être un homme exceptionnel. Déjà, c'est la première chose. Ensuite, c'est un homme silencieux, il n'y a pas une parole. C'est étonnant, hein ? Il accueille la parole de Dieu, mais il reste silencieux. Il accueille, il laisse la place à la parole. Il a compris que celui-là, c'est le Verbe de Dieu, la parole de Dieu. Et pour être un véritable père, un véritable protecteur, il faut qu'il reste en silence. Un père, évidemment, qui protégera son enfant quand Hérode voudra le tuer, qui protégera Marie, etc. Bien entendu, tout ça, on le connaît. Mais vous voyez, le père, qu'est-ce qu'il fait, un vrai père ? Il fait grandir son enfant. Et ce qui est étonnant, c'est que le mot enfant vient d'infant, c'est-à-dire sans parole. Voilà que celui qui est la parole incréée de Dieu est un enfant sans parole. Eh bien, celui qui reçoit la parole de Dieu, qui est enfant sans parole, sera celui qui restera silencieux pour laisser se déployer la parole de Dieu. C'est quand même assez extraordinaire. Voilà, ça c'est déjà, il y aurait plein de choses à dire. À moi, Saint-Joseph, en plus on le prie au village Saint-Joseph, je suis dans un village Saint-Joseph, donc forcément, un village Saint-Joseph, on aime Saint-Joseph. On prie souvent Marie, hein, et c'est bien de prier Marie. N'oublions pas Joseph. Alors nous, on a une prière particulière dans le village Saint-Joseph, puisque c'est un couple qui est responsable, et on reprend justement, on ne sépare pas ce que Dieu a uni. Et on dit, je vous salue Marie et Joseph, bienheureux époux, etc. Donc on les prie ensemble. Voilà, enfin bref, donc notre Joseph, oui, est un homme d'exception. Voilà, et puis Marie elle-même a dit à Jésus, quand il, vous savez, le recouvrement, eh bien, ton père et moi, nous te cherchions, angoissés, ton père et moi, vous voyez, elle ne sépare pas, elle ne dit pas, c'est elle, la mère, mais que lui, il est simplement devenu le protecteur à la fois de la Vierge et de l'enfant, mais ton père et moi. Donc il assume vraiment ce rôle de père. Il n'est pas géniteur. Mais vous savez, il ne suffit pas d'être géniteur pour être père. Hein? Le géniteur, il doit devenir père à l'image de Dieu, c'est-à-dire celui qui fait grandir, qui fait déployer le talent, qui accompagne dans la vie et qui permet à celui-là d'être ce qu'il est vraiment. C'est ça, un père. c'est pas un géniteur. Alors Joseph n'est pas le géniteur de Jésus, mais il est vraiment son père à l'image de Dieu. C'est très beau. Et donc, protecteur. Voilà pour Joseph.
3: On peut imaginer un homme humble.
4: Oui, et totalement à la volonté de Dieu, quoi. Compris comment assumer la volonté de Dieu.
3: Alors, comment aussi bien comprendre l'expression « mère de Dieu » ?
4: Ah ben voilà autre chose. Alors ça, on passe...
3: Oui. Ah oui.
4: Mais toutes les questions, hein. Mais alors bon, la mère de Dieu, c'est un terme qui existait, le terme « théotokos », c'est-à-dire « mère de Dieu », et existait depuis avant même le concile d'Éphèse, parce que c'est le concile d'Éphèse en 431 qui va le valider canoniquement, si vous voulez. Mais déjà, il circulait. Il circulait depuis le concile de Nicée, le concile de Nicée qui disait que Jésus assumait en lui l'humanité et la divinité. Et donc, la question qui s'est posée après avoir assumé, effectivement, la personne de Jésus, une seule personne, avec la condition divine et la condition humaine totalement assumée, eh bien, comment ces deux conditions humaines étaient en Jésus-Christ? Alors, il y avait Nestorius, qui était un nouveau patriarche d'Antioche, affirmait qu'il fallait dire que Marie était mère de Jésus, mais pas mère de Dieu. Parce que pour lui, en Jésus, il y a l'association du Verbe divin et du Christ et de Jésus, c'est une conjonction. Une conjonction. Or, Athanase et l'école d'Alexandrie disaient que non, il y a une unité du Verbe incarné. Jésus est à la fois vrai Dieu et vrai homme. Et donc, mère de Jésus, qui est assumée par ce concile d'Éphèse en 431, signifie mère de Dieu, forcément, puisque Jésus est Dieu. Jésus, homme, est en même temps absolument Dieu. Et l'homme ne pourra pas changer l'ombre, hein, d'ailleurs. Et donc, en lui, il n'y a pas d'association entre Dieu et homme, mais union, conformément au concile de Nicée, justement, qu'on dit d'ailleurs, vous savez, dans le credo, le fameux long credo, conçu du Saint-Esprit, né de la Vierge Marie, consubstantiel au Père, homoousio, c'est-à-dire vraiment, voilà, il est vraiment consubstantiel au Père. Voilà, donc elle est absolument mère de Dieu, et donc on continue à dire que Marie est mère de Jésus, et bien sûr en même temps mère de Dieu. C'est étonnant de penser qu'un Dieu ait pu être engendré. Non, c'est Jésus bien sûr qui est engendré par Marie. Dieu lui est présent de éternité, il est, comment dire, la vie absolue. Il est lui-même la vie, alors que la vie est transmise. Nous sommes des êtres vivants à qui la vie est transmise. D'ailleurs, c'est dans la Genèse, Dieu met son souffle de vie dans les narines de l'homme pour montrer que la vie, c'est Dieu, et que nous sommes des êtres vivants parce que nous transmettons la vie. Eh bien, Marie transmet la vie humaine à Jésus, au Verbe de Dieu, lui confère son humanité, mais au Verbe de Dieu. C'est bien le Verbe de Dieu qui assume totalement la condition humaine.
3: Merci, Monseigneur. Alors, une autre question qui change aussi de domaine. Comment comprendre le fait, l'expression « la belle-mère de Pierre » ? Pierre était-il marié ? Et de là découle une autre question. Comment comprendre le célibat des prêtres?
4: Ah, c'est pas tout à fait la même chose quand même. Bon, alors, Pierre était-il marié? La tradition dit que oui, vraisemblablement, Pierre était marié. Voilà, il y a même certains apocryphes qui donnent le nom de son épouse, etc. Enfin bon. Donc, Pierre était marié. Alors, je ne sais pas ce qu'on peut rajouter d'autre à la belle-mère de Pierre, d'ailleurs, que Jésus va guérir, va rétablir, elle qui était prise de fièvre, il va venir et il va la rétablir dans la santé. Et ce qui est extraordinaire, c'est qu'elle les servait. C'est extraordinaire. La première chose qu'elle fait quand elle est rétablie, c'est qu'elle se met au service. Entre parenthèses, ça peut nous aider. Alors, comment comprendre le célibat des prêtres? Le célibat des prêtres ne vient pas de belle-mère de Pierre. Pierre, c'est un apôtre, ils n'étaient pas tous célibataires. Jésus n'a pas forcément choisi que des célibataires, il n'y a pas de raison d'ailleurs. La question n'est pas là. La question, c'est que ce que Dieu a voulu, c'est clairement dit, c'est que homme et femme, il les crée dans l'altérité. Pourquoi ? cette altérité mâle et femelle, très exactement, pour qu'ils deviennent Ish et Isha, c'est-à-dire homme et femme, à l'image de Dieu, et que c'est Dieu qui donnera son nom à la femme, eh bien, c'est pour une communion dans l'altérité. Dieu est unique, mais il n'est pas solitaire. Et s'il n'est pas solitaire, c'est qu'il y a une altérité en Dieu, Père, Fils et Saint-Esprit. Et que c'est la relation que permet l'altérité qui va faire la communion d'amour en Dieu. Dieu ne pourrait pas être amour s'il était tout seul. La solitude n'engendre pas, ne peut pas. Il n'y a pas d'amour dans la solitude. Ou l'amour de soi, mais ce n'est pas l'amour. C'est simplement, à ce moment-là, du narcissisme. Mais voilà, donc, Dieu est amour. Et quand il crée le mâle et la femelle ensemble, le faisons, le nous qu'il emploie, justement, parle de cette pluralité, eh bien, c'est pour une communion dans l'amour. Donc, voilà, ce que Dieu veut, c'est que vraiment, que l'homme et la femme soient unis. Alors, on a Matthieu 19, cette grande question, justement, à propos du divorce. Vous savez, donc, question sur le divorce. Quand Jésus eut achevé ses discours, il quitta la Galilée. Évidemment, les pharisiens s'approchèrent de lui et lui dirent, pour le mettre à l'épreuve, toujours, est-il permis de répudier sa femme pour n'importe quel motif ? Ils répondent, n'avez-vous pas lu ce que le Créateur dès l'origine les fit hommes et femmes ? Vous voyez, il les renvoie à la Genèse. Et qu'il a dit, ainsi donc, l'homme quittera son père et sa mère pour s'attacher à sa femme, et tous deux ne feront qu'une seule chair. Tous deux ne feront qu'une seule chair, donc cette communion dans l'amour. C'est vraiment ça, c'est le but. Donc, ainsi, ils ne sont plus deux, mais une seule chair. Eh bien, ce que Dieu a uni, ça c'est Jésus qui le dit, c'est pas la Genèse, que l'homme ne doit pas le séparer. Voilà, il rétablit les choses parce que, en fait, à l'époque de Jésus, il y avait deux écoles, de Hillel et de Shammai. Hillel disait qu'on pouvait envoyer sa femme pour n'importe quel motif, et que Shammai disait non, on ne peut pas envoyer sa femme pour n'importe quel motif, il convient qu'il y ait des choses graves. Donc, voilà, enfin, pour résumer un peu rapidement. Et donc, en interrogeant Jésus, il fallait que Jésus prenne parti pour l'un ou pour l'autre. Or, il ne les renvoie pas du tout. Il ne s'agit pas de renvoyer sa femme. C'est pas ce que Dieu a voulu. Il les renvoie au commencement. Et alors là, ils sont un peu séchés parce qu'ils disent, oui, mais alors, pourquoi Moïse nous a dit, nous a demandé de décrire, prescrire, de donner un acte de divorce ? Parce que vous avez le cœur dur, dit Jésus. Pourquoi on a le cœur dur ? C'est parce que quand une femme était abandonnée, elle était livrée à elle-même. Et le risque, c'est toi qu'elle soit abandonnée, qu'elle meure ou qu'elle se prostitue. Mm-hmm. Et donc, faire un acte de répudiation, c'est comme aujourd'hui une pension. Hein? Mm-hmm. C'est-à-dire lui permettre de pouvoir survivre. Et donc, Moïse, c'est parce qu'ils ont le cœur dur, c'est pas parce que Dieu l'a demandé. Et c'est pas une loi que Dieu a donnée à Moïse, du tout. Non, la loi donnée à Moïse, c'est bien celle, justement, de cela. Alors, évidemment, du coup, les apôtres commencent à se dire, les fameux apôtres, ah là là, mais si c'est comme ça, la condition de l'homme envers la femme, il n'est pas expédié de se marier, que ça les a, ils ont, c'est un peu inquiétant quand même. Hein? Enfin bon, bref, c'est des apôtres, hein? Charmants. Alors il leur dit, tous ne comprennent pas ce langage, mais cela à qui c'est donné. Il y a en effet des eunuques qui sont nés ainsi du sein de leur mère, c'est-à-dire c'est constitutif de la personne. Il y a des eunuques qui sont devenus par l'action des hommes, ça c'est ceux qu'on a mutilés. Et il y a des eunuques qui se sont eux-mêmes rendus tels à cause du royaume des cieux. Qui peut comprendre qu'ils comprennent ? Et c'est tout. Avec ça, c'est là-dessus que le célibat des prêtres. Alors, le célibat des prêtres, pourquoi ? Ben, à cause de cela, le célibat pour le royaume. Il y en a qui se mettent à part, c'est aussi le cas des religieux et des religieuses, entre parenthèses, hein. Ils se mettent à part pour manifester le royaume à venir. Les laïcs, me semble-t-il, manifestent le royaume déjà là. Il est déjà là, c'est sûr. Mais en même temps, comme en hébreu, c'est un inaccompli, il y a le futur. Le royaume n'est pas encore totalement accompli. Il est déjà là, mais pas accompli. Et le célibat pour le royaume veut dire que, eh bien, il y a quelque chose encore d'inachevé et qu'on se prépare pour le royaume, puisque dans le royaume, comme dit Jésus, on ne prend ni mari ni femme. Et voilà, donc c'est une consécration totale, et pour se destiner totalement à Dieu, avec une fécondité qui n'est pas la fécondité naturelle, mais qui est une fécondité spirituelle, c'est-à-dire qui n'engendre pas la vie organique, mais qui engendre la vie éternelle. Et c'est ainsi que des hommes ordonnés peuvent choisir le célibat. Pour les diacres, on peut ordonner des prêtres dans l'Église catholique. on peut ordonner des diacres, pardon, qui sont mariés. Mais ceux qui deviennent diacres, s'ils sont célibataires, ils demeurent célibataires, ils s'engagent dans ce qu'ils sont, le célibat. Dans l'Église catholique, dans l'Église latine tout au moins, parce qu'il y a l'Église catholique d'Orient, qui, par exemple, chez les maronites, ordonne des hommes mariés. Donc, vous voyez, ce n'est pas une question de dogme, c'est une question de discipline. Qu'est-ce qui est le plus adéquat? Depuis longtemps déjà, l'Église ordonne des hommes pour devenir prêtres, des hommes célibataires et qui demeurent célibataires, pour se consacrer totalement au royaume, par la mission qu'ils reçoivent d'être configurés au Christ prêtre. Le Christ est l'unique prêtre. Nous ne sommes simplement que configurés au Christ. Nous ne sommes pas d'autres Christ. Ipse Christus, on ne prend pas la place du Christ. On représente le Christ, ce qui n'est pas du tout pareil. Mais justement, bien, voilà, cette consécration, cette configuration au Christ fait que on donne toute sa vie dans la tradition catholique. Pourrait en être autrement, éventuellement, Pierre était marié, qu'est-ce qui est devenu sa femme après? J'en sais rien du tout. Tous les cas, il est parti sur les chemins, hein. C'est parce qu'elle est devenue après, si elle était morte ou pas, ça, on ne sait rien. En tous les cas, voilà. Et puis, au début de l'Église, il y avait effectivement des évêques mariés, et puis des prêtres mariés, mais il leur était demandé, justement, de ne plus consommer l'acte sexuel une fois qu'ils étaient ordonnés parce qu'ils s'approchaient de l'autel sacré. Et donc, voilà, donc il a paru plus simple, sans doute, de n'ordonner que des célibataires pour être prêtre, pour être évêque. Alors, dans les églises d'Orient, c'est au niveau épiscopal. Donc, en supposant qu'on choisit des moines, bien souvent, d'ailleurs, pour être évêque. Mm-hmm. Mais ça peut être des prêtres aussi, mais voilà, on n'ordonne que des célibataires au niveau de l'épiscopat. Dans l'Église catholique, c'est au niveau du sacerdoce. Voilà, pour répondre, essayer de répondre simplement à votre question. C'est vrai que le destin qui est notre destin terrestre, c'est bien que l'union de l'homme et les femmes à l'image de Dieu, dans une communion d'amour, mais depuis la venue du Christ, qui lui a donné sa vie totalement, qui n'a pas été marié, etc., pour donner complètement sa vie, pour assurer le salut, il peut appeler des personnes à l'imiter, c'est-à-dire dans le célibat pour le royaume, en vue du royaume, de façon à participer de cette manière un peu particulière en donnant leur vie pour le royaume. Ça ne veut pas dire que les baptisés ne peuvent pas donner leur vie pour leur royaume, mais participer au salut, bien sûr, ils y participent chaque fois qu'ils y vont à la messe, d'ailleurs, entre parenthèses, puisqu'ils s'offrent avec le Christ. Mmh. Et donc, ils participent au salut. Et là, c'est un caractère particulier de configuration. Un, le Christ serviteur pour le diaconat. Deux, au Christ prêtre pour le presbytérat. Trois, au Christ bon berger pour l'épiscopat.
3: Merci, Monseigneur. Tout à l'heure, j'ai relevé que vous disiez que Dieu est unique, mais pas solitaire. Alors, comment comprendre que Dieu est esprit, qu'il est Père et Fils, et qu'en même temps, on dit que le Fils s'est incarné?
4: Alors, comment comprendre que le Fils, Dieu est esprit? Eh bien, je ne sais pas comment vous dire, parce qu'il faudrait que je fasse un cours de théologie, je crois que je n'ai pas le temps. Mais je vais vous dire, vous voyez, là aujourd'hui, vous m'entendez ma voix. Vous entendez ma voix, chers auditeurs?
3: Oui.
4: Très bien. Ma voix vient jusqu'à vous.
3: Oui.
4: D'accord. Mais elle reste ma voix. D'accord? Ma voix vous transmet ma pensée. D'accord?
3: Oui.
4: Ma pensée vient jusqu'à vous, mais elle peut devenir votre pensée.
3: Certes.
4: D'accord? Et vous pouvez la faire vôtre. Ma voix, vous ne pouvez pas la faire vôtre, ma pensée, oui. Autrement dit, ce que je suis en tant que source de la voix et de la pensée, c'est le Père. Ma voix, c'est la parole de Dieu, c'est Jésus. C'est Jésus qui vient jusqu'à vous, mais il vient jusqu'à vous. Mais ce qui est transmis à l'intérieur de vous, c'est l'esprit, c'est la pensée. C'est-à-dire, l'esprit de Dieu vient en vous. Oh, c'est un schéma un peu simple, mais ça permet de comprendre assez simplement ce que je devrais expliquer pendant plusieurs heures, si vous voulez bien. Donc, ma voix vient jusqu'à vous, le Christ s'incarne, il vient au milieu de nous. Ma pensée vient jusqu'à vous aussi, mais vous pouvez la faire vôtre, alors que ma voix, vous ne pourrez pas la faire vôtre. Et donc, Jésus est remonté vers le Père, il a dit, « Il est bon pour vous que je remonte vers mon Père, qui vous enverra l'Esprit Saint, qui viendra en vous, vous faire tout comprendre. » C'est-à-dire, ce que la voix vient jusqu'à vous, mais c'est ma voix, ça reste. mais ma pensée, vous pouvez la prendre et la faire vôtre. C'est l'Esprit Saint, si vous voulez, pour essayer d'un schéma. C'est un schéma que saint Augustin avait déjà essayé d'expliciter, vous voyez.
3: Oui.
4: La voix et la pensée.
3: Merci, Monseigneur. Que penser après ces belles paroles, si ce n'est que votre voix porte au plus loin? Alors, merci, Monseigneur, de nous permettre d'approfondir ainsi eh bien, notre foi dans ce Christ, dans le Fils qui s'est incarné, dans le Dieu, dans sa pensée, dans l'Esprit. Et nous vous disons avec joie la semaine prochaine, chers auditeurs.
4: À la semaine prochaine.
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0: Vie de famille. Ça veut dire quoi être grand-mère aujourd'hui? Est-ce la même chose qu'hier? Au temps de nos mères et de nos grand-mères, les grand-mères d'aujourd'hui sont souvent plus actives, en meilleure forme et mènent une vie riche en activités personnelles, professionnelles ou associatives. Dans le même temps, les familles évoluent, les séparations sont plus fréquentes, les mères travaillent davantage et le télétravail a transformé l'organisation de la vie familiale. Face à ces changements, quel est désormais le rôle des grand-mères? Sont-elles devenues des soutiens indispensables du quotidien, des confidentes privilégiées, ou inventent-elles une nouvelle manière d'être présentes auprès de leurs petits-enfants? Pour répondre à toutes ces questions, nous avons le plaisir d'accueillir France de Caloux, mère de 4 enfants et grand-mère de 11 petits-enfants. Bonjour France, merci d'être avec nous.
1: Bonjour Armelle.
0: C'est quoi le rôle de grand-mère et en quoi est-ce différent du rôle de mère?
1: Alors, le rôle de grand-mère est un rôle très important aujourd'hui pour nos petits-enfants qui se trouvent quelquefois dans des familles qui sont déstabilisées, disloquées et qui ont besoin d'avoir une oreille qui sache les écouter régulièrement ou pas, selon ce que vivent leurs propres parents, leurs propres mères, et qui doivent être surtout être le plus disponible possible. Et comme vous le disiez tout à l'heure, vous parliez des grands-mères qui aussi travaillent, et en effet, c'est très difficile pour eux, s'ils ont une grand-mère qui travaille, de pouvoir venir partager avec elle. Et là, bon, c'est sûrement un problème pour ces petits-enfants et je pense que du coup, le rôle de grand-mère aujourd'hui est vraiment d'être là de façon inconditionnelle, quoi qu'il en soit, malgré tout ce qu'on peut avoir envie de faire.
0: Et en quoi votre rôle de grand-mère est-il différent de celui qu'avait votre maman ou votre propre grand-mère ?
1: Alors, je pense que dans les familles de nos mères ou de nos grand-mères, il y avait beaucoup de tabous, beaucoup de non-dits, beaucoup de familles qui n'allaient pas bien, mais on faisait comme si elles allaient bien. Aujourd'hui, on parle de tout, on parle de tout ce qui ne va pas bien, c'est au grand jour, mais du coup, il faut faire avec. Et pour les petits-enfants, c'est peut-être pas toujours évident, d'où le rôle de la grand-mère, toujours pareil, d'être là, d'être présent et de savoir écouter.
0: Donc il y a une libération de la parole qui fait que le rôle de la grand-mère en fait a de plus en plus d'importance.
1: Je pense.
0: Et comment on fait pour concilier en fait une vie personnelle, parce que les grand-mères, comme je l'ai dit en introduction, sont de plus en plus actives, elles font partie d'associations, elles font du sport, etc. Comment on fait pour mener une vie personnelle et avoir un rôle auprès des familles et auprès des petits-enfants?
1: C'est vrai que ce n'est pas toujours facile, mais il y a certains jours, par exemple le mercredi, où certaines grand-mères décident systématiquement de recevoir leurs petits-enfants. Bon, et puis de toutes les façons, il y a aussi ces sacrés jours où il y a des journées pédagogiques, où les écoles ont ceci ou cela, où il faut y pallier. Donc c'est aux grand-mères souvent de se rendre disponible et savoir où est sa priorité. Alors, il est vrai que moi, personnellement, j'aime beaucoup faire pas mal de choses, mais bon, faut savoir aussi se mettre un petit peu en retrait, savoir dire non, ce qui n'est pas toujours facile, et surtout que le non soit justifié. Donc, en effet, aujourd'hui, c'est pas toujours facile de savoir bien équilibrer son rôle de grand-mère, être là, sans être là, mais sachant que pendant les vacances, tout le monde attend que la grand-mère soit là. Parce que les mères qui travaillent, elles ne peuvent pas avoir toutes les vacances. Donc je pense que là, le rôle des grand-mères prend encore plus importance.
0: Est-ce qu'on pourrait dire qu'il y a 3 catégories de grand-mères? En fait, les grand-mères qui sont là presque à 100%, les grand-mères qui sont là que pendant les vacances, et puis les grand-mères qui sont là que pour les petits grains de sable qui empêchent que le quotidien roule.
1: Tout à fait, tout à fait. Il y a les grand-mères qui sont là pour voilà, le grain de sable, en effet. Les grand-mères, par contre, qui se réalisent aussi, moi j'en connais, à travers leurs petits-enfants, parce que ces femmes-là ont souvent très mal vécu le syndrome du nid vide, quand leurs enfants sont partis, ou des couples qui ne marchent pas bien et qui se retrouvent seules avec leur mari, j'en connais aussi, et du coup ne trouvent plus leur équilibre. Et c'est grâce à leurs petits-enfants qu'elles arrivent à tenir debout et en fait à avancer. Et les troisièmes grand-mères, ben, qui veulent bien donner du temps à leurs petits-enfants, mais qui aiment bien faire autre chose. Et personnellement, je fais partie de celles-là.
0: Et ça vous est arrivé de dire non à votre fille ou à votre fils qui vous demandait de l'aide pour un petit enfant ?
1: Alors tout à fait, ça m'est arrivé. Je ne peux pas dire que j'aime particulièrement ça, parce qu'après ça me fait travailler la conscience, mais c'est peut-être pas plus mal pour mon ego, voilà. Mais j'estime que si je dis non, le non doit être quand même valable et justifié. Parce que mon premier rôle maintenant, c'est quand même d'aider. Je ne peux pas aller chercher à faire autre chose ailleurs si je ne suis pas capable d'aider d'abord mes enfants. Mais s'il y a une cause valable, si c'est un rendez-vous de médecin, machin, que je ne peux pas déplacer, bah, je n'ai pas de honte du tout à dire non, non.
0: Et est-ce qu'on dit non de la même façon à un enfant ou à un autre, ou en fait on a plus de facilité à dire non parce que ça sera mieux accepté, parce qu'il y a plus de fluidité dans la communication ?
1: C'est tout à fait exact ce que vous dites. Il y a des noms qui sont plus faciles à donner dans certaines familles, avec certaines personnes, qu'avec d'autres, où ce sera mal interprété, ce sera mal pris, et on risque de faire monter la mayonnaise, et que ça va faire une histoire d'État. Et là, les choses se compliquent. Donc en effet, le nom qu'on attribue, on réfléchit bien avant de le dire, et à qui on le dit.
0: Est-ce que la grand-mère doit avoir une grande capacité, en fait, pour s'ajuster, s'ajuster à ses enfants, s'ajuster à ses petits-enfants ? Quelles sont les qualités qu'une grand-mère, on l'a dit tout à l'heure, vous avez parlé d'écoute, mais quelles sont les qualités que la grand-mère doit avoir aujourd'hui ?
1: Mais la grand-mère, avant tout, elle doit être accueillante et aussi savoir se taire. Personnellement, c'est très difficile pour moi, mais... En effet, accepter la façon dont ses propres enfants ou beaux-enfants élèvent nos petits-enfants. Il y a des choses qu'on aime, des choses qu'on n'aime pas. Moi, j'ai la chance, personnellement, d'être assez gâtée dans le domaine. Mais je pense que pour beaucoup de parents, c'est vraiment difficile d'accepter, de voir comment vivent leurs enfants, leurs beaux-enfants. Quelquefois, il n'y a pas de limite. Et en effet, et les interpréter les choses... n'est pas toujours évident. Mais avant tout, dans ces cas-là, on n'a qu'une chose à faire en tant que grand-mère, c'est se taire. Ce qui est difficile d'ailleurs.
0: Donc si je résume, en fait, la grand-mère doit avoir la capacité d'accueillir, elle doit avoir de l'écoute, et elle ne doit pas juger et plutôt ne pas trop parler et rester dans cette écoute.
1: Exactement.
0: On a parlé en fait de l'évolution des familles, la femme qui travaille. Comment ça se passe en fait dans votre famille ? Est-ce que vos filles et belles-filles travaillent et du coup en fait vous êtes plus sollicitées dans ces cas-là ?
1: Alors en effet, j'en ai qui travaillent pas ou à temps partiel. Moi, j'avoue que celles qui travaillent, qui n'est pas forcément obligée de travailler. Je trouve que le rôle de la grand-mère dans ce cas-là n'est pas de subvenir à 100%. Elle peut donner un coup de main. Mais je trouve que quand le travail n'est pas obligatoire pour la mère de famille, c'est pas à la grand-mère, du coup, de faire le travail de la mère. Bon, personnellement, c'est ce que je pense. Mais s'il faut donner un coup de main, par exemple, de façon épisodique, j'ai une fille qui fait du coaching... même pendant les vacances, bon, et ben, de temps en temps, elle me dit, j'ai un rendez-vous, est-ce que vous pourrez me les garder ? Oui, quand il s'agit d'un rendez-vous, une heure et demie, ça va. C'est pas comme si c'était tous les jours.
0: Et qu'est-ce que va devenir la grand-mère dans les années à venir, à partir du moment où les femmes aujourd'hui travaillent, quand elles vont devenir grand-mères, elles continueront à travailler, les petits-enfants vont arriver. Comment ça va se passer ? Comment ça va s'articuler ? Quelle vision vous avez par rapport à ça ?
1: Je pense que le rôle de grand-mère sera plus du tout le même, puisque cette femme-là ne sera pas disponible. Alors que nous, notre grosse différence, c'est d'être disponible avant tout. Donc, elle ne sera pas disponible, puisqu'elle sera d'abord obligée de travailler. Donc là, moi, j'ai un gros point d'interrogation. Et si vous pouvez y répondre, dites-le moi. Moi, je ne sais pas.
0: Autre question, est-ce que vous avez été grand-mère en ayant encore vos parents ? Comment ça se passe quand on est pris avec ses parents, quand on est pris avec ses petits-enfants ? Quelles priorités on donne ? Comment s'organise ?
1: Tout à fait, en effet, c'est exactement ce que j'ai vécu. J'ai été grand-mère avec en plus une enfant qui était très souvent malade, puisqu'elle était souvent à l'hôpital. Et mon père était tétraplégique et j'étais restée habiter au-dessus de chez eux à cause de ça. Donc par moments, je ne savais plus où je devais être, si je devais être mes parents, mes enfants, etc. Et j'ai eu quelques années assez chaudes. Mais je ne me posais pas la question, j'essayais de faire au mieux, et voilà.
2: On se met un petit peu entre parenthèses dans ces cas-là, quand on a autant de choses à donner à la génération du dessus, à la génération d'en dessous. On n'a plus trop de temps pour des activités personnelles. Pour,
1: on n'en a même pas du tout, mais on ne se pose pas la question. Hein. Enfin, moi, je ne me posais pas la question, hein, parce que quand on aime les gens, on aime se donner. Donc, quand c'était son père ou sa fille, on ne se pose pas la question et on fonce et on avance. Et vraiment, j'ai trouvé qu'on avait des ailes pour avancer à ce moment-là.
2: Merci. Quelle place occupez-vous pour vos petits-enfants? Ils vous appellent spontanément, ils parlent de vous, qu'est-ce qu'ils disent?
1: Oui, tout à fait, s'ils en ont envie, ils parlent spontanément. Là, pendant les vacances, j'ai trouvé ça très mignon. On avait prêté la maison pendant une semaine à tous les enfants et petits-enfants. Et à la fin, ils nous ont fait une chanson magnifique pour nous remercier avec des dessins, des trucs, enfin bref. J'étais touchée parce que j'ai trouvé que c'était très mignon, c'était quand même pas à la mer à boire de prêter sa maison, et j'ai trouvé qu'ils étaient très reconnaissants, donc il y a des liens à travers tout ça qui se tissent, et puis s'ils ont envie d'appeler, ils appellent. Après chaque vacances, en général, ils m'écrivent pour me remercier des vacances, et c'est vrai que je suis assez bluffée quand même, parce que ça, je me dis que ça vient de la part des parents, donc je trouve que c'est sympathique.
2: C'est vrai qu'aujourd'hui, c'est assez surprenant, parce qu'en fait, ils sont relativement jeunes, donc j'imagine que c'est les parents derrière qui sont là en disant en faisant les petites lignes pour le petit mot de remerciement.
1: Voilà, exactement. Et j'en ai un qui est élevé un petit peu différemment. Alors lui, il va m'envoyer un message pour me remercier indéfiniment. Ou par exemple, comme ce week-end, il y en a un que j'ai emmené voir le pape. Et bien, qu'est-ce qu'il avait fait? C'est en arrivant, il m'a dit: Fadou, je suis tellement contente d'y aller. On m'avait donné une tablette de chocolat. Je sais que tu aimes beaucoup le chocolat. Et bien, je l'ai gardé pour toi. J'ai trouvé ça adorable.
2: Oui, beau cadeau. Nous arrivons à la pause musicale. Nous sommes bien dans Vie de famille et nous parlons aujourd'hui du rôle de la grand-mère en 2026 avec France de Caloux. À tout de suite après la pause musicale.
3: Regarde ta montre, il est déjà 8 heures. Embrassons-nous tendrement.

0: que ça chante autrement et que j'aime et que j'aimais beaucoup. Voilà. En plus, j'avais été écouter quand il était venu à Nantes, Claude François. Oh, ça avait une ambiance du tonnerre. J'y avais été avec ma meilleure amie et son frère. Et j'en garde un excellent souvenir. Donc Claude François, pour moi, c'est que du bonheur.
1: Et aujourd'hui, nous sommes lundi, donc c'est peut-être le lundi au soleil. on n'a pas parlé du télétravail, qui est quelque chose de nouveau. Est-ce que vous êtes impactée en tant que grand-mère? C'est-à-dire, est-ce que vous avez vos enfants parfois chez vous qui viennent avec des petits-enfants et vous devez vous occuper de la préparation des repas, du silence à respecter? Comment ça se passe chez vous?
0: Alors moi, j'ai de la chance parce que je suis pas impactée et ça tombe très bien. Parce que je trouve que toutes les familles qui se trouvent devant ce genre de situation, ça nécessite quand même d'avoir des grandes maisons. Parce qu'il faut souvent une pièce seule pour la personne qui est en télétravail. Donc, il faut laisser du champ libre ailleurs. Ensuite, il faut que la grand-mère, du coup, garde les enfants sans faire trop de bruit. Et il faut qu'elle fasse la cuisine. Donc, en fait, la grand-mère, elle est tout le temps occupée. Et pas forcément pour des choses toujours très agréables. Bon, la seule chose, il y a des grand-mères qui aiment bien parce que quelquefois, elles ne voient jamais leur gendre et quand il est en télétravail, eh bien au moins il est là sous leur toit. Donc le soir, elles le voient au dîner et elles disent que c'est une façon d'apprécier. Bon. Et d'autres qui, au contraire, ne supportent plus, par exemple, l'école, parce que forcément, quand c'est à l'international, ça devient très compliqué entre les différentes heures de repas, les plateaux, les trucs. Elles en ont par-dessus la tête. J'en connais une qui m'a dit « me parle plus de école, je ne peux plus voir ça ». Voilà.
1: Il est vrai que si on travaille avec l'étranger, l'amplitude horaire pour la grand-mère, elle commence très tôt voilà. Et elle finit très tard.
0: Tout à fait.
1: Donc ça fait des journées bien remplies et bien occupées. Quand nous avons préparé l'émission, vous m'avez dit que vous apportiez une grande stabilité à vos petits-enfants. Est-ce que vous pouvez nous en dire plus de cette grande stabilité?
0: Alors, je n'aurais pas la prétention de dire « moi, je j'amène une grande stabilité ». J'espère que nous, grand-mères, faisons de notre mieux pour apporter une stabilité. C'est-à-dire qu'elles trouvent à chaque fois des foyers solides où on peut leur montrer les vraies valeurs de la vie, où ils peuvent se reposer, peut-être des choses difficiles qu'ils ont à vivre à l'extérieur, et que là, à l'intérieur, chez leurs grands-parents, il y a quelque chose peut-être de plus paisible, de plus doux, de moins agressive, et qu'ils peuvent se confier.
1: C'est ça la grande stabilité.
0: Je pense.
1: C'est d'apporter de l'écoute, de la sérénité, du temps.
0: De l'écoute de façon inconditionnelle, parce qu'ils sont tellement confrontés à tellement de choses aujourd'hui que nous n'avons jamais connues. Et c'est là où les grands-parents, faut pas fermer les oreilles. Au contraire, faut les ouvrir grandes et être capable d'affronter tous les sujets, même si on se sent poignardé par certains sujets.
1: Pour nos auditeurs, est-ce que vous pouvez nous donner un exemple précis de sujets qui ont interpellé vos petits-enfants et ils vous ont demandé ce que vous en pensiez et...
0: Je pense que dans certaines familles, c'est quand même très très dur d'affronter le problème de la drogue, quand on le vit dans sa propre famille. Le problème de l'homosexualité, dans nos familles, même si on veut essayer de le normaliser, c'est quand même quelque chose qui peut être difficile. Pas pour tout le monde, mais justement, dans l'époque de nos enfants, où on essaie de beaucoup normaliser, on ne peut pas leur dire que peut-être que c'est mal, on n'a pas le droit de juger, mais on peut leur expliquer vraiment ce que c'est, en conscience, pour éveiller leur conscience et non pas juger, ce qui n'est pas toujours facile.
1: Donc la drogue, l'homosexualité...
0: L'alcool, parce que l'alcool a considérablement augmenté chez les jeunes, donc ça c'est quand même hyper important, les transgenres, tous les sujets aujourd'hui qu'on peut connaître difficiles. Et même les couples qui se désunissent, toute la façon de vivre aussi avant le mariage. Voilà, je crois que c'est à nous de leur dire de ne pas engager leur corps avant d'engager, de ne pas engager leur corps, oui, avant leur esprit et leur cœur surtout, ce qui aujourd'hui n'est plus du tout à la mode, quoi. On n'est plus du tout, bon, on peut susciter, on peut les éveiller, mais il ne faut surtout pas blâmer. Et c'est là où c'est difficile, parce que selon les tempéraments de chacun, on peut se retenir. Et la grand-mère, justement, elle ne doit pas imposer non plus, elle doit orienter vers le bien, mais elle ne peut pas imposer.
1: Vous me parliez tout à l'heure, en fait, justement, de cette notion du bien et du mal, qui est pour vous hyper importante et que vous souhaitez partager avec vos enfants.

0: enfants. Est-ce que vous pouvez nous donner plus d'explications ?
1: Tout à fait, parce qu'aujourd'hui, on est vraiment dans une société où on mélange le bien et le mal. Et ça, je trouve ça personnellement très grave, parce que c'est pas ça qui est la source du bonheur. Il faut leur montrer, leur faire comprendre que vraiment le bien les amènera au bonheur. Le mal, non. Ils auront toujours la conscience divisée. Et donc, leur parler sans arrêt de ce qui est bien, de ce qui est mal. Même donc, commencer avec les tout-petits, avec des exemples de tous les jours. Est-ce que je choisis ça ou ça ? Qu'est-ce qui est bien ? Qu'est-ce qui est mal ? Et je suis impressionnée de savoir comment, déjà tout-petits, ils savent ce qui est bien et ce qui est mal. Et je pense qu'il faut, tout au long de leur évolution, adolescence compris, toujours en parler.
0: Et quand on dit c'est bien, c'est bien pour moi, c'est mal pour moi, ou c'est bien pour le monde, c'est mal pour le monde, c'est à tous les niveaux.
1: Alors, je pense que c'est mal ou c'est bien pour eux personnellement, pour la bonne évolution dans la vie, pour la société, et ils seront tellement en paix avec eux-mêmes s'ils choisissent le bien.
0: Et ça, en fait, ça s'entend facilement, ça se comprend.
1: Alors, moi, j'ai la chance de pouvoir parler assez facilement et j'hésite pas à le dire. Mais voilà, j'en parle très ouvertement du bien et du mal. J'ai pas peur de dire, parce que je pense qu'il faut oser aujourd'hui. Il faut oser dire c'est bien, c'est mal. Faut pas être comme dans toutes les médias et tout, qui veulent tout mélanger et tout. Non, il faut oser, je pense, avec un grand O.
0: Donc la grand-mère, elle a aussi il faut aussi qu'elle ait cette capacité à oser, à dire, tout en disant « moi je pense que ».
1: Voilà.
0: Mais après, toi tu penseras ce que tu veux, mais
1: exactement.
0: En tout cas, moi, avec mon âge, avec mon expérience, je pense que c'est ça, que c'est
1: tout
0: pas
1: à
0: ça.
1: Fait, parce que même si un jour peut-être il se souviendra que sa grand-mère lui aura dit telle et telle chose, si on ne le dit pas, on ne peut que regretter de ne pas l'avoir dit. Et ça, moi je ne veux pas avoir ce regret. Il faut dire les choses.
0: Quels sont les moments que vous aimez partager avec vos petits-enfants ?
1: Alors moi, j'aime beaucoup surtout parler avec eux, parce que je pense qu'à travers la parole, on peut faire passer quand même beaucoup de choses, par l'action aussi, bien sûr, les jeux aussi, mais quand même, ça dépend de l'âge aussi. Si c'est des tout-petits, ça va être plutôt par l'action et jouer avec eux. Mais s'ils grandissent, moi personnellement, je préfère un peu les plus grands, mais par la parole, beaucoup. Moi, j'ai un petit garçon qui parle beaucoup et qui me dit carrément « Fadou, assis-toi, on parle !» Et je lui pose la question. Je lui dis, alors, quel sujet tu veux parler ? Et là, je trouve que c'est très, très important de faire passer plein de choses. Et on peut, parce que justement, c'est l'enfant qui est demandeur à ce moment-là. Donc, c'est encore plus facile pour faire passer des messages. Des petites filles, ça peut être différent. Ça paraît être... moi, j'ai deux petites filles qui adorent faire du shopping. Donc, je vais avec elles de temps en temps. Donc, dans la voiture, on parle de différentes choses. Et à ce moment-là, on peut parler de certaines choses. Moi, à ce moment-là, souvent, j'en profite pour leur parler. Ça me revient de leurs parents. Parce que souvent, je trouve qu'elles ont des parents qui sont... Enfin, je pense à ces deux petites filles en particulier qui sont assez extra. Et je leur dis, est-ce que vous mesurez la chance que vous avez ? Pareil, il faut dire les choses. Quand c'est bien, il faut le dire. Quand c'est mal, il faut le dire. Enfin, moi, je suis comme ça.
0: Et est-ce que vous avez des rituels ? C'est-à-dire que vous, par exemple, quand vous rencontrez un petit enfant, vous l'emmenez, je ne sais pas, dans une pâtisserie, vous l'emmenez déjeuner, vous avez un petit rituel qui met en condition pour que les choses soient chaleureuses et que la parole soit libre ?
1: Pas encore, parce qu'ils sont petits. Et celui avec qui je parlais le plus, c'est celui qui vient chez moi assez souvent. À ce moment-là, on se met dans le canapé et c'est lui-même qui tape sur le canapé, qui me dit Fadou, viens, on parle. Parce que c'est le seul qui me tutoie en plus, c'est assez rigolo. Mais c'est très spontané, donc c'est un côté très sympathique.
0: Donc c'est sa demande en fait.
1: Voilà.
0: C'est sa demande.
1: Voilà.
0: Vous entretenez comment le contact avec vos petits-enfants, la place des nouveaux moyens de communication ? Comment vous les utilisez ?
1: Ils viennent à chaque vacances. J'en ai qui viennent à chaque vacances. J'en ai sept qui viennent à chaque vacances. Quatre autres moins, mais qui voilà. Et puis autrement, par le téléphone, beaucoup. Mais pas non plus de façon démesurée, parce qu'ils sont pris par leur activité, et moi aussi. Donc, s'il y a un message à passer. S'il y a un anniversaire, évidemment, je téléphone. Ça, alors là, sacré anniversaire. Il ne s'agit pas de l'oublier.
0: Hein. Sinon, ils vous le rappellent.
1: Ça a beaucoup d'importance. Je trouve que tout ça a beaucoup plus d'importance qu'à notre époque.
0: C'est bien. C'est comme ça.
1: Oui, c'est comme ça.
0: C'est comme ça.
1: Comme ça.
0: Est-ce que vous avez des souvenirs qui vous font sourire quand vous vous rappelez d'une situation avec, avec un petit enfant quelque chose qui vous a marqué, qui vous fait plaisir
1: Quelque chose qui me fait plaisir, j'en ai une toute fraîche de ce week-end, puisque je suis allée à la messe du pape à la Concorde, et j'ai emmené un petit-fils, et j'ai trouvé absolument délicieux, qui trois fois dans la matinée nous disait « mais ce que je suis content, mais ce que je suis content, mais ce que je suis content ». Ça, ça m'a vraiment interpellée. Et ensuite, quand j'étais le chercher, qui a gardé, je vous en ai parlé tout à l'heure, cette fameuse tablette au chocolat pour moi, j'ai trouvé ça vraiment super mignon. C'est vrai que toutes intentions qu'ils ont vis-à-vis de nous, nous touchent beaucoup. Quand on leur a prêté la maison, qu'ils fassent une chanson, qu'ils fassent des poèmes, à chaque anniversaire, il me faut un petit discours. Et c'est très drôle comment ils vous ciblent très bien, la grand-mère.
0: Qu'est-ce qu'ils disent de vous ?
1: Moi, ils disent que j'ai toujours mon franc-parler, que de toutes les façons, on sait toujours ce que je pense. C'est très rigolo. Et puis, quelquefois, ils m'imitent en plus. Donc, ça, c'est encore. C'est pas triste. Ils ont une faculté et une facilité de parler de leurs grands-parents, moi je trouve que nous n'avions pas à l'époque. La distance n'est pas la même. On était beaucoup plus loin, même si moi j'aimais beaucoup ma grand-mère qui nous recevait toutes les semaines. Okay. Mais aujourd'hui il y a une proximité qui est absolument incroyable et c'est partout.
0: Merci France, on aura encore plein de choses à partager, mais nous arrivons à la conclusion. Être grand-mère aujourd'hui ne signifie plus seulement transmettre des traditions ou garder les petits-enfants pendant les vacances. Les grands-mères de 2026 inventent de nouvelles façons d'être présentes auprès de leur famille. Plus actives, plus autonomes et souvent engagées dans de nombreux projets, elles cherchent un équilibre entre leur vie personnelle et leur rôle familial. Si les évolutions de la société, travail des parents, télétravail, recomposition des familles, les conduisent parfois à jouer un rôle essentiel de soutien et de stabilité. Elles souhaitent aussi préserver leur liberté et construire une relation fondée sur le plaisir, l'écoute et la transmission. Au fond, ce qui ne change pas, c'est l'amour porté aux petits-enfants et la volonté de leur transmettre des repères, des valeurs et des souvenirs qui les accompagneront tout au long de leur vie. Merci France pour votre témoignage. 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Merci à tous pour votre écoute et à la semaine prochaine.

De la lettre de saint Paul à Timothée. Souviens-toi de Jésus-Christ, le descendant de David. Il est ressuscité d'entre les morts. Voici une parole sûre. Si nous sommes morts avec lui nous vivrons. Si nous supportons l'épreuve, avec lui nous régnerons. Si nous le rejetons, lui aussi nous rejettera. Si nous sommes infidèles, lui, il restera fidèle, car il ne peut se rejeter lui-même.

en ce jour où nous faisons mémoire de ta résurrection, Seigneur Jésus, avec toute l'Église, nous t'implorons, envoie-nous ton Esprit Saint.

sur le Saint-Père, sur nos évêques, nos prêtres, sur tous les responsables dans l'Église. Envoie ton Esprit Saint. Sur les familles chrétiennes, sur les jeunes qui cherchent leur vocation, envoie ton Esprit Saint. Sur tous les hommes de bonne volonté qui te cherchent d'un cœur sincère, envoie ton Esprit Saint.

sur nous tous, sur ceux que nous aimons, sur ceux que nous ne savons pas aimer, sur ceux qui ne nous aiment pas. Envoie ton Esprit Saint.

0: Notre Père qui es aux cieux, que ton nom soit sanctifié, que ton règne vienne, que ta volonté soit faite sur la terre comme au ciel. Donne-nous aujourd'hui notre pain de ce jour. Pardonne-nous nos offenses, comme nous pardonnons aussi à ceux qui nous ont offensés, et ne nous laisse pas entrer en tentation, mais délivre-nous du mal. Amen.
1: Seigneur notre Père, nous en appelons à ta providence, qui jamais ne se trompe en ses desseins. Tout ce qui fait du mal, écarte-le, et donne-nous ce qui peut nous aider. Nous te le demandons par Jésus le Christ, notre Seigneur et notre Dieu, qui vis et règne avec toi dans l'unité du Saint-Esprit, maintenant et pour les siècles des siècles. Amen.

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2: Bonjour à toutes et tous. L'été continue, nous gratifiant de douces températures et de quelques averses de temps en temps. Au jardin, le temps est à la récolte. Les tomates ont mis beaucoup de temps à mûrir à cause de la sécheresse, mais elles sont délicieuses, malgré une peau bien dure liée à la chaleur. Au-dessus de 30 degrés, le pied de tomate réagit en durcissant l'enveloppe pour limiter la perte d'eau. Ce désagrément n'a pas grande importance pour consommer ce fruit, qu'il soit cru ou cuit. Parmi les récoltes, les pommes de terre sont de taille moyenne, en raison du manque d'eau lors de leur croissance. Peu importe, le jardinier est modeste et se contente de ce que la terre et la météo lui offrent en légumes. Ces tubercules doivent être stockés dans un endroit sec en cagette. Vérifiez régulièrement votre récolte afin de déceler celles qui, abîmées lors de l'arrachage, auront une tendance à pourrir très vite. En général, lorsque je les récolte, j'écarte de suite les tubercules blessés pour une consommation rapide. Vous remarquerez qu'en fonction de la chaleur ambiante, elles commencent déjà à germer. La nature est ainsi faite de vouloir toujours se reproduire. Ne tardez pas à enlever les premiers germes. Profitez-en pour sélectionner votre future semence en choisissant des sujets qui ont entre 3 et 4 germes. Cela implique de mettre de côté des pommes de terre relativement grosses, ce que l'on évite trop souvent. Je l'ai souvent dit, les semences achetées en grande surface ou dans les jardineries sont ridiculement petites et ne comportent qu'un seul germe. Chaque germe du tubercule correspond à un pied, sur lequel chaque racine est un siège de 3 à 4 futures pommes de terre. Multipliez ce chiffre par le nombre de germes du tubercule ainsi enterré et vous comprendrez très vite que votre récolte sera du simple au double, voire au triple. Nous avons tous remarqué qu'un petit papillon blanc vole au-dessus de nos parcelles. Ce papillon s'appelle la pierrite du chou. Malgré que ce soit un papillon, celui-ci est chassé par le jardinier en raison de la nuisance causée par les chenilles issues de la ponte. Chenilles qui peuvent anéantir une récolte en très peu de temps. Les femelles pondent 3 à 4 fois par saison. Les œufs sont déposés sur le dessous des feuilles du chou en taches jaunes de 1 cm environ, soit une bonne quarantaine d'œufs. Après une incubation de 10 jours environ, en fonction de la météo, les petites chenilles apparaissent. Elles sont velues et d'une couleur grise avec une traînée jaune tout le long de l'insecte. La voracité de ces chenilles est exceptionnelle et elles doivent être détruites immédiatement. Nous, jardiniers qui ne cultivons qu'une petite quantité de choux, pouvons régulièrement surveiller nos légumes pour détecter ces taches jaunes en les écrasant avec le pouce. Si vous êtes laissé surprendre et que les chenilles sont formées, comme pour les œufs, écrasez-les. Cette surveillance n'est pas pénible et elle vous permettra de consommer vos choux naturellement. À toutes et tous, très bonne semaine. Les températures vont baisser progressivement avec quelques averses.
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1: Toute l'équipe de KTO Radio se joint à moi pour souhaiter une bonne fête aux Firmin, Firmini, Soledad et Pierre. Aujourd'hui, nous découvrons Saint Anastase l'Apocrisière. Ce terme désigne un représentant de l'autorité ecclésiastique. Anastase est donc l'apocrisière du pape auprès de l'empereur à Constantinople. Il est aussi le disciple de Saint Maxime le Confesseur, père de l'Église martyrisé en 662. Leur époque voit un bouillonnement de débats théologiques pour définir le christianisme. Il y a notamment un courant favorable au monothélisme, concept condamné comme hérésie au IIIe Concile de Constantinople en 681. Anastase s'oppose à l'empereur Constant II, qui est donc favorable au monothélisme. Anastase est arrêté et envoyé en exil sur les bords de la mer Noire, d'abord à Trébizonde, en Anatolie, puis à Messembria, en Thrace. Il fut promené de forteresse en forteresse, à pied et à demi-nu, souffrant terriblement de la faim et du froid. Pendant ce temps, est organisé un grand débat public sur le sujet entre Maxime et un défenseur de l'autre parti, Pyrrhus, qui finalement va, à l'issue du débat, se convertir et suivre Maxime à Rome. Constant II continue cependant de tenir à imposer le monothélisme et dans ce contexte, certains gouverneurs se rebellent. Anastase est reconduit dans la capitale pour être finalement condamné par un concile schismatique, ce qui lui vaut à l'égal de Maxime le Confesseur d'être amputé de la main droite et d'avoir la langue coupée. Dès lors, il est renvoyé en exil dans le lointain Caucase où il meurt d'épuisement en 666. Anastase a beaucoup écrit. Nous avons entre autres un compte rendu du procès de Maxime le Confesseur et des lettres où il parle de la doctrine catholique qu'il cherche à faire connaître. Certaines sont tenues pour miraculeuses. En effet, comme on lui a coupé la main, il fait attacher au bout de son bras deux petits bâtons avec lesquels il tient sa plume et parvient ainsi à écrire. Autre miracle, malgré sa langue coupée, il aurait continué à parler très distinctement de sa foi autour de lui. « Saint Anastase, ta vie nous montre que vraiment, rien n'est impossible à ceux qui veulent servir Dieu. » Seigneur, nous te confions tous ceux qui nous ont enseigné la foi.
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0: 7 heures.
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2: C'est un article sur le retour des jeunes en Irak que je vous partage cette semaine. Des propos de Dylan Adamat, recueillis par Rachel Noto pour l'hebdomadaire Le Pèlerin. Alors que de nombreux chrétiens ont fui le pays, Dylan Adamat, franco-irakien, a pris le chemin inverse en retournant s'installer dans la ville de ses parents en 2019. Il nous explique les raisons profondes de ce choix, choix mûri et choix existentiel. Première question. Vous aviez un an lorsque vous avez quitté l'Irak avec vos parents. Pourquoi sont-ils partis ? Je suis née un mois après l'invasion du Koweït par le régime de Saddam Hussein. L'ouverture d'un nouveau conflit a mis un coup au moral de la population qui sortait tout juste de 8 ans de guerre contre l'Iran. Mon père y avait participé et souhaitait un autre avenir pour ses enfants. Nous avons laissé derrière nous des pluies de bombes, mais aussi nos familles. Et nous sommes arrivés à Nantes, en France, où j'ai grandi. Quel lien avez-vous gardé avec vos proches restés en Irak ? Réponse. Nos échanges se limitaient à des coups de fil passés depuis une mauvaise cabine téléphonique. Il n'y avait pas Internet à l'époque et encore moins d'appels vidéo. Parfois, nous enregistrions des nouvelles sur une cassette audio que nous confions à une personne qui retournait au pays. Et puis, vous êtes retourné en Irak à l'adolescence. Racontez-nous. Dylan Adamat. Nous sommes alors en 2003, quelques semaines après le renversement du régime par les États-Unis. Cet été-là, nous partons pour la première fois en vacances à Ankawa, où sont nés mes parents. C'est une ville chrétienne, en banlieue d'Erbil, dans la région du Kurdistan irakien. Oncles, tantes, cousins, tout le monde nous attend, surtout mes deux grands-mères, veuves depuis longtemps. Je n'étais qu'un nourrisson lorsqu'elles m'ont vue pour la dernière fois. Bien sûr, je regrette de ne pas avoir grandi en Irak, mais je comprends le choix de mes parents. Je ne veux pas vivre loin de mes proches, comme c'est encore le cas pour beaucoup d'Irakiens. Des fratries séparées entre les États-Unis, l'Irak et l'Australie, par exemple, qui ne se voient qu'une fois tous les 10 ans. Et encore, sans être au complet. Pour moi, un appel téléphonique ne remplace jamais le contact physique, un vrai moment ensemble. Et aujourd'hui, je veux vivre près de ma famille. C'est la raison principale pour laquelle je suis venue m'installer en Irak. Mais il y avait aussi en moi un désir profond qui datait de mes premières vacances à Ankawa, celui de la joie simple que j'y avais goûtée, loin du mode de vie occidental que je trouvais trop consumériste et matérialiste. Vous avez franchi le pas au seuil de vos 30 ans. Oui, en 2019, en Irak, 2 ans après la chute de Daesh, la situation s'améliorait. De mon côté, j'étais à un moment charnière de ma vie. Je travaillais depuis plusieurs années dans un cabinet d'avocats parisien où une carrière prometteuse se dessinait. J'étais à un âge où on pense à se marier, à contracter un prêt immobilier, etc. Des engagements qui m'auraient retenu en France pour longtemps. Mais au fond de moi, ce n'était pas ce que je souhaitais. Je voulais m'installer en Irak et y vivre pour de bon. Quelle a été la réaction de vos proches ? Réponse de Dylan. Tout le monde m'a pris pour un fou. Personne ne me soutenait, pas même mes parents. Et encore moins ma famille en Irak, qui me disait « Mais qu'est-ce qui te prend ? À Paris, tu as la belle vie. » Comment s'est passée votre installation ? Réponse. Très bien, j'ai posé mes bagages dans la petite maison qu'ont fait construire mes parents à Ankawa, et je me suis immédiatement acclimatée. Je dis souvent qu'en Irak, la vie, c'est comme une balade. On ne va pas forcément d'un endroit à un autre en planifiant tout, comme c'est le cas en France. Si je sors et qu'en chemin, je veux aller sonner chez un cousin pour le voir autour d'un thé, eh bien j'y vais. Et j'aime cette spontanéité. Ça a l'air simple en vous écoutant et pourtant votre démarche est complètement à contre-courant. Réponse de Dylan. En 25 ans, plus de 90% des chrétiens ont fui le pays à cause des guerres et de Daesh. Nous étions 1,5 million de chrétiens au début des années 2000 et maintenant nous sommes environ 130 000. Si on attend sans rien faire, la disparition deviendra irréversible. Or, sans les chrétiens, l'Irak ne sera plus l'Irak. Parce que la présence chrétienne est extrêmement ancienne ici. Elle date du tout début de l'Église, au 1er siècle, c'est-à-dire bien avant l'arrivée des Kurdes, des Arabes et de l'Islam. Chez les chrétiens, plusieurs rites cohabitent. Ma famille et moi, nous sommes assyro-chaldéens, rattachés à l'Église catholique. Nous prions en araméen, une langue très proche de celle que parlait Jésus. Dans l'église où je vais, à Ankawa, il y a la pierre tombale d'un prêtre décédé en 927. C'est là que mes parents, grands-parents, arrière-grands-parents ont été baptisés. L'Irak doit rester multi-ethnique et multi-confessionnel. Question suivante, comment inciter les exilés à revenir ? Réponse de Dylan Adamat. J'ai fondé une ONG, The Return, le retour, qui accompagne ceux que nous appelons les revenants. Nous assistons une cinquantaine de personnes par an qui reviennent de partout. Nous les accompagnons dans leurs démarches administratives et juridiques. Comme cet Irako-américain qui ne parle aucune langue locale, que nous avons aidé à trouver un logement en location. D'autres ont besoin d'un soutien moral, de sentir qu'ils sont intégrés dans une communauté. Il y a de nombreux jeunes comme moi qui ont grandi dans un monde parfaitement occidentalisé, loin des guerres et de la dictature, et qui reviennent par conviction. Ils font un bien fou au pays, comme un bol d'air. Il faut les encourager et ce projet me tient à cœur. J'ai rencontré beaucoup de chrétiens au sein de la diaspora qui aimeraient revenir, même pour une visite temporaire, mais qui n'osent pas. Ils pensent être partis depuis trop longtemps. Je songe par exemple à Pierre, mon ami d'enfance. En 2003, lorsque nous sommes revenus pour la première fois en Irak, ses parents trouvaient cela prématuré et préféraient attendre de voir comment évoluerait la situation. Deux décennies plus tard, ils n'ont toujours pas remis les pieds au pays. C'est ainsi. Le plus compliqué, c'est de convaincre mes proches de prêcher pour ma propre paroisse. Mes amis franco-irakiens vivent toujours à travers le traumatisme de leurs parents. Pour eux, l'Irak reste un pays dangereux. Il faut comprendre que cette région du monde ne sera jamais complètement stable. Depuis plus de 1400 ans, il y a des tensions latentes, notamment entre les musulmans chiites et sunnites. Je ressens d'ailleurs une lassitude des Irakiens vis-à-vis des guerres confessionnelles. Mais au quotidien, la vie est tranquille, l'hospitalité et la générosité sont grandes. C'était paru dans la presse le témoignage du franco-irakien Dylan Adamat. Témoignage recueilli par Rachel Noto pour l'hebdomadaire Le Pèlerin. 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
6: Mais comment est-ce possible ? Jacob croyait épouser Rachel, et le lendemain, à la lueur du jour, ce n'est pas Rachel, c'est Léa, sa sœur aînée qui est à ses côtés. Ah là là, le rusé Laban, le père de Léa et Rachel. Le lendemain, quand Jacob va le voir, eh bien Laban ne baisse pas le front, non, non, non. Sa langue ne trébuche pas sur les mots, non, non. Il affirme haut et fort, ainsi en est-il de la tradition. L'aîné se marie en premier. Tu voulais épouser ma fille, tu as épousé l'aîné. Et Jacob se remémore la cérémonie de la veille. Son épouse, recouverte d'un voile, le banquet organisé par Laban, le vin servi de nombreuses fois dans son verre. Le dupeur a été dupé. Oui, on lui laissera bien épouser Rachel dans une semaine, mais il devra travailler pour Laban encore 7 ans. Jacob a donc 2 épouses. Et s'il aime profondément Rachel, c'est Léa la première qui lui donne un fils, puis 2, puis 3. Ainsi, Léa ne reçoit pas l'affection du cœur, mais elle est féconde. Rachel, qui elle est aimée, garde son ventre vide. Les années passent. Jacob a de nombreux fils. Les fils qu'il a avec Léa, sa femme, et avec Zilla, la servante de Léa. Et les fils qu'il a avec Bila, la servante de Rachel. Enfin, après de nombreuses années, on dit que Dieu se souvient de Rachel, il exauce son vœu le plus cher, et elle met au monde un fils, Joseph. À ce moment-là, Jacob va voir Laban. Il a travaillé pour lui de nombreuses années. Il est temps pour lui de s'occuper de créer sa propre richesse. Il faut que Laban le laisse partir. Ah, pour salaire ? Pour salaire, il ne demande presque rien. Il propose de mettre à part, parmi les béliers, les moutons, les chèvres, parmi le petit troupeau, tous ceux qui sont tachetés, mouchetés, ou les moutons qui, au lieu d'être clairs et blancs, sont bruns. Quand il partira, son troupeau ne sera composé que de ces bêtes mouchetées, rayées, ou des moutons bruns. Laban donne son accord. Des moutons rayés, mouchetés ou des moutons bruns, il n'y en a pas beaucoup. Son beau-fils partira avec peu de choses. Et ça lui va bien. Peut-être qu'il restera pour continuer à gagner sa vie et qu'il travaillera ainsi pour lui. Ça lui va bien. Laban donne son accord. Et le jour même, Jacob retire du troupeau les bêtes tachetées, mouchetées et les moutons bruns. Il les confie à ses fils qui vont les faire paître beaucoup plus loin. Mais à partir de ce jour-là, n'oubliez pas à qui nous avons affaire. Jacob est rusé, Jacob est malin et Jacob a reçu la bénédiction. Il est béni et tout ce qu'il entreprend réussit. À partir de ce jour-là, dès que les belles bêtes dans le troupeau qu'il garde, il continue de garder le troupeau de Laban. À chaque fois que les belles bêtes commencent à être en chaleur, il met dans leur auge et tout autour d'elles des baguettes de peupliers, d'amandiers ou de platanes dont il a préalablement retiré l'écorce. Si bien que ces baguettes sont toutes tachetées, rayées, mouchetées si l'on veut. Et les bêtes qui ont ces baguettes tachetées sous les yeux, eh bien mettent bas des bêtes tachetées elles aussi, ou des bêtes brunes. Ces bêtes vont aussitôt compléter le troupeau de Jacob. Bien sûr, lorsque les bêtes étaient chétives, il ne leur montrait pas les baguettes, et elles mettaient au monde de pauvres petites bêtes qui restaient dans le troupeau de Laban. En peu de temps, le troupeau de Jacob fut magnifique. Il était béni et il avait en possession une immense richesse. Il était temps pour lui de partir avec ses femmes, ses enfants, son troupeau. Il voulait rentrer dans son pays.

si vous vous souvenez, il avait quitté sa terre pour fuir la colère de son frère aîné dont il avait volé la bénédiction. Et rentrer au pays, c'était donc affronter son frère Ésaü, Ésaü le coléreux, Ésaü le vengeur, Ésaü qui lui avait promis la mort. Prudent, à mi-chemin, Jacob envoie des messagers. Ils doivent transmettre sa parole. « J'ai séjourné chez Laban comme un immigré. J'y suis resté jusqu'à présent. Je possède des bœufs, des ânes, du petit bétail, des serviteurs et des servantes. J'espère

Aussitôt, Jacob sépare ses biens en deux. S'il détruit et saccage un camp, l'autre aura la vie sauve. Puis il tombe à genoux et prie le Dieu d'Abraham, le Dieu d'Isaac. Il dit « j'ai peur qu'Ésaïe vienne et me frappe. Je t'en prie, délivre-moi de sa main. » Et Jacob passe ainsi la nuit, disant « tu m'as béni, ne me retire pas ta bénédiction, je t'en prie. » Le lendemain, il prélève sur son bien des richesses pour en faire cadeau à son frère, 200 chèvres. 20 boucs, 200 brebis, 20 béliers. Passez devant moi, laissez un espace entre chaque troupeau, et quand Ésaü vous interrogera, vous direz que ces bêtes appartiennent à Jacob et qu'il les offre au Seigneur Ésaü. Jacob, le serviteur d'Ésaü, arrive derrière vous. Jacob espère que ses présents et cette attitude humble atténueront la colère de son frère. La nuit s'étend, et c'est au tour de Jacob de prendre la route.

0: Il arrive près d'un torrent. Il trouve le gué et fait passer ses deux femmes, ses deux servantes et ses 11 enfants. Et alors qu'il est seul sur la rive, on le voit lutter avec quelqu'un. Est-ce cet homme qui l'empêche de passer ou est-ce Jacob qui s'accroche à cet homme pour l'empêcher de s'en aller toute la nuit? Une lutte corps à corps, une lutte sans coup, l'un accroché à l'autre. L'aube va se lever et l'homme demande « Lâche-moi !» Et Jacob de s'accrocher « Je te lâcherai si tu me bénis. Quel est ton nom ?»«
1: Mon nom est Jacob. » Alors l'homme lui répond « Ton nom ne sera plus Jacob, mais Israël. »« Mais qui es-tu ? Pourquoi me le demander ?» Et là, l'homme le bénit. Jacob passe enfin le torrent. Il dira que c'est à la face de Dieu qu'il s'est accroché.
0: Et Ésaü arrive avec ses 400 hommes. Aussitôt Jacob fait mettre ses femmes et ses enfants en arrière. Il se place devant, s'agenouille, se prosterne. Et Ésaü court jusqu'à lui, le prend dans ses bras, l'embrasse. 20 ans, plus de 20 ans se sont passés. La colère a disparu et la paix s'installe entre les deux frères. Le plat de lentilles est bel et bien oublié. La bénédiction volée est pardonnée. La paix s'est installée. Eh bien, c'est ainsi que se termine cette histoire avant de rebondir sur d'autres épisodes que vous découvrirez un jour avec moi ou avec un autre conteur, en ouvrant le livre ou en écoutant les histoires à la radio. Et écouter une conteuse à la radio, c'est bien, mais l'inviter, c'est beaucoup mieux. N'hésitez pas à me contacter. Je suis Catherine Caillot. Merci.
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5: La sainteté est multiple, variée, et nous voyons toutes sortes de visages de saints très différents les uns des autres. Cependant, l'Église les a, entre guillemets, classés par catégorie. Nous avons les saints martyrs, les saints apôtres, les saints pasteurs, les vierges, les docteurs de l'Église, etc.

0: Il y a différentes catégories de saints, pourrions-nous dire, et ils se reconnaissent, disons, entre familles de saints. Mais voilà une sainte que l'on n'arrive pas bien à classer, parce qu'elle n'est pas religieuse, elle n'est pas mère de famille, elle n'est pas... Elle est laïque, mais elle a eu une vocation tout à fait exceptionnelle, c'est Sainte Jeanne d'Arc. Et parmi les saints, il y a des spécialistes de Jeanne d'Arc qui n'ont pas hésité à dire quelle est la sainte la plus ressemblante à Jésus. Alors on a dit que Saint François d'Assise était ressemblant particulièrement à Jésus parce qu'il avait été transpercé comme Jésus, stigmatisé. Mais la vie de Jeanne d'Arc, elle, suit une courbe qui, quand on l'examine de près, ressemble effectivement très fort à la vie de Jésus. D'abord une vie cachée, humble, dans un petit village de Don Rémy, dans une famille pieuse où personne ne peut distinguer Jeanne de ses compagnes, de ses amis. Cette vie cachée à Don Rémy où elle a tout reçu. Et puis l'annonce par Saint-Michel, Sainte-Marguerite, Sainte-Catherine et cette vie publique qui va commencer. Une vie publique non sans douleur, non sans souffrance, mal comprise, mal aidée, et où elle doit sans cesse se battre contre l'hostilité, finalement des meilleurs, des évêques, des prêtres, de tous ceux qui ne la croient pas, alors que des signes forts sont réalisés. Jeanne d'Arc est un peu comme Jésus, un signe de contradiction, où les foules l'acclament, où les petits la reconnaissent, mais où les chefs du peuple restent très hostiles, jaloux certainement. Et puis, ensuite, après cette période active, glorieuse, il y a la trahison, il y a l'arrestation. Jeanne est vendue. Tout cela est très troublant et fait beaucoup penser à ce que Jésus a vécu, trahi, vendu, livré à ses pires ennemis. Et puis le procès, un procès tout à fait inique où des faux témoins se succèdent, où les juges qui sont absolument décidés de la faire mourir n'arrivent pas à trouver l'angle pour la condamner. Sur une raison valable, on va envoyer des émissaires à Don Rémy pour voir si Jeanne n'a pas dans son passé des choses qui pourraient la faire condamner, accuser d'inconduite ou de quoi que ce soit. Et les émissaires reviennent, le porte-parole dit « Je n'ai rien entendu dire d'elle que je n'aurais aimé entendre de ma propre sœur. » Jeanne est pure de quoi que ce soit qui puisse l'accuser. Malgré cela, elle est condamnée. Et d'ailleurs, durant le procès, c'est très touchant parce que ses paroles sont d'une sagesse incroyable. Et cela fait beaucoup penser aux paroles de Jésus devant les pharisiens, où il sait d'une façon incroyable déjouer leur piège. Sachant qu'ils lui tendent un piège, Jésus leur renvoie la question, Jésus leur renvoie leur propre mensonge. Et Jeanne, c'est la même chose. C'est ainsi que les juges disent d'une façon très amère, elle était bien maligne, elle répondait à toutes les questions. Alors qu'elle ne sait ni lire ni écrire, alors qu'elle n'a pas de conseiller, on l'a coupée de toutes les personnes qui pourraient l'aider ou la conseiller. Son conseil, c'est ses voix, c'est le Seigneur lui-même. Jeanne, comme Jésus, est bafouée, défigurée, est condamnée à mort, une mort infâme, une mort inique, absolument inique, condamnée comme sorcière, comme hérétique, comme relapse, habillée d'une blouse blanche enduite de suif, coiffée d'un chapeau inique, emmenée au milieu de la foule qui hurle et puis qui peu à peu se tait. Son véritable chemin de croix peu à peu se fait dans le silence. Et les gens la voix montée au bûcher et demander une croix, crier d'une voix forte, « Non, mes voix ne m'ont pas trompé, non, je n'ai pas menti, Jésus, Jésus !» Ce cri qui fait tellement écho au cri de Jésus sur la croix, « Père, Père, pourquoi m'as-tu abandonné ?» Et puis les grandes flammes autour d'elle et le grand silence. Après la mort de Jeanne, le bourreau remue les cendres et trouve le cœur de Jeanne intact. Il remue de nouveau les braises pour essayer de le consumer. Impossible. Et ce cœur intact, tout gonflé de sang, tout gonflé d'amour, il le jette dans la Seine. Oui, la vie de Jeanne est, de façon troublante, très proche de la vie du Christ, des mystères de la vie du Christ, de cette vie cachée, publique, et puis de sa passion et de sa mort, et aujourd'hui de la gloire, car elle est un modèle de résistance et un modèle d'oubli d'elle-même, de pureté, de don total d'elle-même. Elle est patronne secondaire de notre pays.
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0: Faut que je vous donne les paroles là-dessus.
1: Très bien, on a commencé notre émission du coup avec un chant. Bienvenue chers auditeurs dans votre émission Église en Mayenne. Vous voyez, c'est joyeux ici. Vous avez peut-être vécu le week-end avec notre cher Saint-Père et vous avez vu la joie qui régnait parmi la foule. Et maintenant, si vous êtes triste parce que le pape est parti, vous allez au mois d'octobre, plus précisément du 17 au 18 octobre à Poma, parce que là, vous allez trouver des gens heureux, joyeux, comme on vient de, de l'entendre. Vous allez avoir des chants et vous allez retrouver cette même joie basée sur la foi. Je m'arrête là parce que ce n'est pas moi qui vais parler ou prêcher. C'est les personnes qui sont là, tous membres du renouveau charismatique. Il y a une autre nouvelle concernant pas seulement le changement de date parce que vous aviez l'habitude qu'on vous invite plutôt au mois d'avril à cet rassemblement. Maintenant, c'est octobre, mais il y a aussi un nouveau coordinateur depuis le mois de décembre. Bonjour Patrick Bayard.
2: Bonjour Claudia. Et voilà, je suis tout nouveau. Je faisais berger d'un groupe de prière à Mêlée du Maine. Et j'étais invité par Yvon, le coordinateur d'avant, qui m'a dit, viens, ce serait bien que tu fasses partie du noyau. Et je dis, bon, je veux bien. Et quand je suis sorti de la réunion, ben, j'avais été élu coordinateur. Et c'est deux sentiments mêlés. D'un côté, j'ai très peur, parce que si je me mets purement au côté humain, je me sens complètement incapable. Mais grâce à Dieu, l'Esprit Saint est là, et il m'aide dans ce que je peux dire, de faire ou proposer, parce que ça paraît pas, mais d'organiser un rassemblement qu'à Promain, ça fait quand même la 17e fois que le renouveau charismatique de la Mayenne, avec celui de Lily-Vélène, hein, organise ce rassemblement. Il y a plein de choses que moi, je ne sais pas, que je découvre. Alors, à chaque réunion, j'écoute beaucoup, je prends des notes, et puis c'est comme ça que j'avancerai. Mais voilà, ça se fait dans la douceur, ça se fait aussi dans la joie, parce que Dieu est joie. Voilà, il veut absolument nous transmettre sa joie et sa force. Et tout ce qui va avec, c'est extraordinaire, parce que c'est illimité. Voilà, si on se fait confiance, si on rentre vraiment dans cette démarche de dire « Seigneur, je suis un petit enfant, je te suis », voilà. Ben lui, il a un projet immense sur chacun de nous et c'est pas limité à quelques-uns. C'est tous. Voilà. S'il y a 6 milliards d'habitants sur la Terre, il y a 6 milliards de projets. Bon, qui vont tous dans le même sens.
1: Patrick, après tout ce que vous avez nous dit déjà dans un premier temps, on voit bien pourquoi vous êtes devenu coordinateur. Il y a un certain feu, hein, qui vous porte. Mais dites-nous, comment est-ce que vous avez trouvé le chemin dans le renouveau ?
2: Alors, moi, j'ai commencé à faire mes premiers pas en 89 dans un groupe de prière qui était à Laval, qui s'appelait La Miséricorde. On était nombreux à l'époque, hein, on était une cinquantaine. Et c'est comme ça que j'ai fait mes premiers pas dans le renouveau. Et ça m'a vraiment plu. J'ai tout de suite accroché avec le renouveau. Alors, c'est vrai que j'y comprenais rien, parce qu'il y avait des gens qui parlaient une drôle de langue. Mais peu à peu, on m'a expliqué que ce sont des charismes, que le chant en langue, c'est pas n'importe quoi. Saint Paul le dit bien, c'est le plus petit des charismes. Mais c'est le cœur qui parle, c'est pas surtout pas la tête. Et c'est un cœur à cœur avec Dieu. Et d'autres gens, parce que Dieu est bon, a d'autres charismes de comprendre ce chant en langue, expliquer ce chant en langue. Hein. Mm-hmm. Et donc, moi, j'ai fait petit à petit. J'ai eu la chance de tenir une librairie chrétienne pendant 17 ans. J'ai fait le tour de France avec cette librairie et mon épouse était avec moi. Et on a assisté à des choses extraordinaires, des orateurs nationaux, internationaux, qui nous ont appris beaucoup, beaucoup de choses sur la présence de Dieu dans nos vies, sur la façon de prier, de recevoir, de donner, parce que tout ça, c'est lié. On reçoit pour donner, pas pour garder. Voilà, je pourrais vous en parler longtemps aussi, oui. mais voilà. Et puis après, ben voilà, Dieu, une fois qu'on l'invite chez nous, il active
1: dedans. Il nous guide.
2: Ah, complètement. Il se laissait faire aussi parce qu'il nous surprend. À chaque fois qu'on se tourne vers Dieu, il y a toujours quelque chose pour nous surprendre.
1: Alors Sophie, vous êtes l'épouse de ce nouveau coordinateur, Patrick Bayard. Vous étiez déjà dans le renouveau charismatique quand vous êtes connue ou chacun avait un chemin différent ?
3: Non, je connaissais déjà le renouveau charismatique et j'avais déjà expérimenté, comme vous a dit Patrick, on a fait le tour de la France avec la librairie, donc forcément on assistait au rassemblement et on priait, on n'était pas là que pour vendre les livres. On était là aussi pour écouter les gens, les conseiller, mais aussi on priait avec toute l'assemblée. Donc non, le renouveau, en fait c'est par le renouveau que j'ai été convertie. Donc je connaissais déjà, mais ça m'effrayait au début. C'est vrai que c'est bien d'expliquer, parce que quand on connaît pas du tout, on se dit mais qu'est-ce qu'ils font? Ils sont devenus fous.
1: Oui.
3: Voilà. Et après, quand petit à petit, on se laisse travailler par l'Esprit-Saint, bah, comme disait Patrick, c'est un feu qui jaillit et on ne peut pas ne pas parler en langue ou lever les bras, enfin s'exprimer davantage.
1: Et il est important de dire que le renouveau charismatique fait tout à fait partie de l'Église. C'est quelque chose qui a été reconnu et même souhaité par les papes dans le passé.
2: Ça a commencé aux États-Unis et c'est David Duplessis qui était le premier, enfin, un guide du renouveau charismatique. Ça date des années 1920 à peu près. Et il a vraiment, c'était un pentecôtiste. Et il a vraiment mis en place, enfin, ce qu'on appelle le renouveau charismatique. Et c'était tellement fort que Jean XXIII, lors du Concile Vatican II, l'a appelé pour témoigner de cette force, justement, de cette présence de l'Esprit-Saint, et de ouvrir les portes à la France, et ce qui fait que, enfin, la France, même dans le monde entier plutôt, ce qui fait que le renouveau est arrivé en France et a bouleversé, je crois, beaucoup de gens à l'époque. Plein de communautés sont nées aussi du mouvement charismatique, hein, que ce soit les Manuels, le Chemin Neuf, les Béatitudes, d'autres communautés. C'est vraiment le renouveau dans l'Église. Je crois que c'est Jean III qui dit ça, de l'air frais, on ouvre les fenêtres, ça amène de l'air frais dans l'Église. Mmh. Et voilà, donc ça a bouleversé. Alors après, il n'est pas question de vouloir unifier l'Église. Il y a plein de richesses dans l'Église, mais c'est une branche très joyeuse, voilà, et parce qu'on est toujours affaire à l'Esprit Saint, voilà. Donc on se libère complètement du moi.
3: J'ai envie de, pardon.
1: Oui.
3: Ce côté joyeux, c'est parce que c'est la louange en fait qui.
1: Oui. Qui joue un grand rôle
3: oui.
1: dans les assemblées. Le chant, la louange, oui. Mais c'est intéressant parce que Christian qui est là aussi et qui a un beau témoignage. Vous avez dit, Christian, au début aussi, votre première rencontre avec le renouveau était aussi un peu impressionnant.
0: Oui, parce que moi, je suis un catholique, j'ai envie de dire, très ordinaire. Et je pense que le mot charismatique peut être un peu énigmatique. En fait, c'est de redécouvrir que le Saint-Esprit est une personne et qu'il agit dans nos vies. Et après une retraite dans un foyer de charité, une dame qui me paraissait très lumineuse nous a invités dans un groupe du renouveau. Je suis allé et puis effectivement, la première chose qui m'a frappé, c'est que j'entendais les gens chanter des choses bizarres que je ne comprenais pas. J'ai appris que c'était le chant en langue. Après, on voit que dans la parole de Dieu, on nous explique bien ce qu'est le chant en langue. Mais pour être très honnête, je vais vous dire dans quelques secondes comment j'ai été touché, parce que je dois beaucoup au renouveau. Mais quand les gens se mettaient à chanter en langue, je me cachais derrière un gros pilier d'église et en me disant « ça y est, les voilà partis, mon Dieu, au secours !» Et je récitais « je vous salue Marie, pleine de grâce ». Et pendant ce temps-là, les gens faisaient « blablabla », je ne comprenais rien. Ça m'énervait à un point, ça me donnait franchement presque des boutons. Jusqu'au jour où, dans un autre rassemblement du renouveau, une personne dit « il y a peut-être parmi vous des gens qui n'ont jamais chanté en langue, qui voudraient chanter en langue ». Et je ne sais pas pourquoi, ce jour-là, j'ai senti que oh, je me suis dit, tiens, je ne suis pas plus idiot que les autres, comme si c'était une question d'intelligence. Alors, la personne dit, ben voilà, vous êtes là, comment faire? Ben, vous ouvrez la bouche, vous dites Alléluia, Jésus. Et j'ai commencé à dire comme ça. Et puis, le chant en langue est venu tout seul. Et donc, c'est l'Esprit-Saint qui chante et qui parle en nous. Et Sophie disait à l'instant, c'est vrai que moi, j'aime bien faire le lien entre la louange, parce que ça permet de, les jeunes diraient, s'éclater. On chante, mais on loue. À partir de la parole de Dieu, on ne chante pas au clair de la lune, on chante des versets de la parole de Dieu. Mmh. Et moi, je voudrais vous partager ce témoignage, que la parole de Dieu, elle est vraiment vivante, qu'on la prononce ou qu'on la chante, et à travers cette parole, qui est Jésus, elle-même, eh bien, il agit dans nos vies. Pour faire, essayer de faire rapidement, pas raconter tout, mais moi, j'étais atteint d'un problème avec des lombalgies affreuses, au point que j'étais pris en charge par l'hôpital parce que je ne pouvais plus travailler. Et donc, on m'avait proposé tout un programme de prise en charge sociale, médicale et psychologique même, hein, parce que c'est obsédant. Donc, c'était pas rien. Je suis allé à un rassemblement du renouveau, et sans y aller pour être guéri, je demandais rien, mais voilà, c'était un petit temps de prière, on s'est dit, on va aller, ça a duré 3 jours. Et puis, au point qu'on devait me porter, me déplacer, j'étais sur une civière, je pouvais pas bouger, enfin bref. Et je fermais les yeux, et tout d'un coup, il y a un homme qui vient vers moi, qui donnait l'enseignement à ce moment-là, dans cette matinée, et j'entends, parce que je ne l'avais pas remarqué, il me dit « Monsieur, au nom de Jésus, levez-vous ». Cette parole de la parole de Dieu. Alors, je l'ai regardé un peu étonné, mais j'ai obéi, sans me dire « Ah, Jésus, viens me guérir », etc. Non, je me suis levé, tout seul. Déjà, j'étais un peu surpris. Et alors, il me dit, ben, monsieur, ça va ? Bon, alors, je commence à lui raconter mon histoire. Bon, puis comme il y avait plein de gens, ben, il a prié pour d'autres personnes. Et puis, tout d'un coup, j'ai senti que dans mon dos si douloureux, ça allait mieux. Ah, je me suis dit, mince, je suis guéri, je vais plus pouvoir me faire plaindre, c'est bizarre. Et je suis allé me rasseoir, du coup, à côté de mon épouse. Et pendant très longtemps, dans la matinée, j'ai senti comme quelqu'un qui me massait le dos, c'était très chaud. Et alors après, j'ai témoigné que Jésus m'avait guéri auprès de mes collaborateurs, auprès de mon mécanicien et devant 1000 personnes, une assemblée. Les gens me connaissaient, ils m'avaient vu. Et là, c'était évident pour eux. Alors voilà, tout simplement, je peux dire aujourd'hui que Jésus guérit, j'en suis le témoin et le bénéficiaire. Donc, croire à la louange, à la parole de Dieu et à l'action agissante de Jésus dans notre vie, par la puissance du Saint-Esprit. Je suis pas en train de faire un prêche, moi je témoigne de ce que j'ai vécu et je veux encourager les gens à croire à la parole de Dieu.

0: Pourquoi est-ce que ça peut être difficile? Pourquoi est-ce que c'est parfois si difficile d'entrer dans la parole de Dieu? Est-ce que vous avez toujours lu la Bible ou c'est venu avec le temps, avec le renouveau peut-être?
1: Alors
0: même.
1: Personnellement, j'ai découvert la Bible avec le renouveau. Et je suis, ça fait 41 ans, j'étais recommençante, c'est-à-dire pendant 10 ans, je n'ai plus pratiqué. J'étais catholique de tradition, comme ça, parce que ça se faisait d'aller à la messe, tout ça, dans ma famille. Mais vraiment, je ne trouvais plus de plaisir à aller à la messe, ni rien. Enfin, j'allais pour les obligations. Et un jour, quelqu'un de ma famille, j'ai quand même souhaité que nos enfants fassent leur communion, première communion. Et j'avais invité quelqu'un, un oncle, qui était marxiste, engagé très à gauche et tout ça, que je connais, mais qui était un homme très bon, qui avait plein de qualités, hein, quand même. Et cet oncle, le jour de la communion de notre fils, après le repas, on est sortis, je me disais, mais il rayonnait, alors je me disais, il a peut-être bu un petit coup, voilà. Et il me dit, tu sais, Annick, il faut que je te dise quelque chose, j'ai rencontré le Seigneur. Alors, rencontrer, ça veut dire qu'il l'a vu comme une personne. Alors je lui dis, comment ça tu as rencontré? Il m'a dit, oui, tu sais, j'ai complètement changé, j'ai découvert la grâce de l'Esprit Saint. Pour moi, c'était vraiment, je ne comprenais rien. Et puis, il m'a témoigné de plein de choses dans cet après-midi-là. Je suis revenue, mais j'étais complètement bouleversée. Comme j'étais chez moi, la communion, ben, j'avais la cuisine à faire. J'étais en train de réfléchir. J'avais du mal à me concentrer sur ce que je devais faire parce que je me disais, mais qu'est-ce qu'il m'a raconté? Il ne connaissait rien avant. Il a dû rencontrer une secte ou quelque chose. Ce n'est pas possible parce que moi, je suis catholique depuis plus longtemps que lui. Et moi, je ne connais pas ça.
0: Ça alors?
1: Pour un peu, j'aurais été jalouse. Et il me dit... tu vois, Annick, toi qui aimes chanter, eh bien, dans les groupes de prière, ils louent. Alors, je dis, ils louent quoi? Pour moi, oui, je ne savais pas ce que c'était. Eh bien, il me dit, ben, on chante pour Dieu, on chante, voilà, mais c'est joyeux, tu vas voir, ça. Si tu allais voir, tu verrais, je suis sûre que ça te plairait. Je me suis dit, oh, ben, je verrai. Et en fait, j'ai été poussée dans la semaine qui a suivi à aller voir notre curé pour lui demander, il ne m'avait pas vue depuis longtemps. Et puis, je lui ai dit, j'ai entendu parler de personnes qui vont dans des groupes de prière charismatiques. Oh, il m'a dit, oui, oui, j'en connais, mais moi, ce n'est pas mon truc. Mais je vais vous mettre en relation avec une sœur qui, elle, y va régulièrement dans la paroisse. Et je suis allée à une des premières réunions, mais 15 jours après avoir vu mon oncle. Hein. Et... ce soir-là, alors moi je faisais des réunions comme ça, j'étais bien maquillée, hein, et j'étais rentrée et je voyais des gens autour d'une photo, enfin pour moi c'était une photo, mais c'était une icône, mais je ne connaissais pas. Hein. Mm-hmm. Et je voyais une icône par terre, je voyais ces gens qui étaient là, et puis qui chantaient et tout ça. Moi, les gens, je ne connaissais pas, mais je les trouvais très beaux. Et il y en a un qui m'avait touchée, c'était « Tu peux naître de nouveau ?» Tu peux tout recommencer avec Jésus pour berger. Vous connaissez peut-être ce chant. Et je me suis dit, ah, mais ça, c'est quelque chose qui me parle. Parce que j'avais entendu des chants à l'église. Moi, ça ne me parlait pas. C'était beau, mais ça ne me parlait pas. Et lui, et là, ce chant, il m'a touchée. Et puis, bon, je me suis dit, je les entendais prier. Chacun priait comme ça. Je ne connaissais pas. Et je me suis dit, bon, ben, ça va, j'ai vu. Maintenant, je vais m'en aller. Quoi, ça faisait une demi-heure que j'étais là. Et j'ai voulu me lever. Il y avait la porte derrière. Je me disais, je vais être discrète, je vais partir. Impossible de me lever. Je ne sais pas ce qui s'est passé. Je ne pouvais pas me lever. Alors, je suis restée. Et tout d'un coup, il y a quelqu'un qui a dit une parole. Mais alors, je l'ai reçue vraiment pour moi. Et je me suis mise à pleurer. Mais vraiment, j'ai sangloté. J'avais honte parce que j'avais du maquillage. Alors je me disais, oh là là, je vais avoir plein de maquillage partout. Et puis, j'ai pleuré. Et au fur et à mesure de cela, je me sentais libérée de plein de choses intérieures. Ce qui est drôle, c'est qu'après, il y avait la dame qui était à côté de moi qui m'a donné un mouchoir parce qu'elle voyait que je pleurais. Et puis, elle m'a dit... Annick, si tu veux, tu peux regarder avec moi sur le livret pour les chants. Je ne connaissais pas les chants, j'arrivais, moi. Et là, je me suis mise à chanter avec elle. Je n'ai rien compris. Je ne connaissais pas, et pourtant, j'avais l'impression de les connaître quand je les chantais. Et puis, bon, ça s'est déroulé, j'étais surprise, mais c'était... Je me sentais bien, je ne peux pas expliquer. Et après, quand même, j'ai vu le responsable, ce qu'ils appellent le berger. Mm-hmm. Je me suis dit, c'est quoi un berger? Et quand il est venu vers moi, il m'a dit, Annick, ça va? Oui, mais c'est la première fois que je viens, mais... Je ne sais pas pourquoi, je voudrais savoir pourquoi j'ai pleuré. Alors, il m'a dit, bah, tu sais, tu as beaucoup de chance, Annick, c'est la grâce des larmes. C'est la première fois que j'entendais ça. Parce que moi, je pleurais assez facilement, mais ça ne faisait pas plaisir à mon mari quand je pleurais. Tandis que là, vraiment, qu'il me dise, j'ai la grâce des larmes, ça a été quelque chose pour moi de bizarre. Mais en même temps, je suis rentrée après, chez moi. J'avais l'impression d'être au-dessus là, de tout. J'étais dans une joie énorme, enfin vraiment incroyable. Et mon mari a été très surpris de me voir joyeuse parce que ce n'était pas mon style à l'époque. Et dans les semaines qui ont suivi, il m'a dit, tu fais un choix, parce que j'ai dit, moi je vais retourner au groupe de prière, hein, c'était super. Et il me dit, ah non, tu ne peux pas, tu as tout. Ben, j'avais plein de choses, effectivement, que je faisais en plus. Et il me dit, tu choisis ou c'est le groupe de prière, ou le groupe de chant, parce que j'animais un groupe de chant. J'ai dit à mon mari, ben, que vois, j'ai choisi, je vais laisser le chant pour pouvoir aller à la réunion de prière. Et mon mari m'a dit, mais qu'est-ce que tu y trouves pour pouvoir sacrifier si, que, qui est ta passion? Ben, je ne peux pas t'expliquer, mais viens avec moi, tu verras. Et mon mari est venu, et il a été touché la première fois comme moi. C'est même incroyable parce que il avait à l'époque il était maire de notre village et il avait bien autre chose à faire que de venir au groupe de prière. Et ben pourtant il a décidé de venir avec moi et il est venu tous les lundis au groupe de prière. Alors dans le village les conseillers ils disaient ah oui il va dans sa secte.
0: Oui.
1: Vous voyez, il a été mal compris.
0: Parce que peut-être justement les émotions, les larmes, les rires, oui. La joie. Ça peut, dans un premier temps, peut-être faire peur, parce que ce n'est pas forcément ce qu'on voit normalement quand on voit à l'église. Mais il ne faut pas oublier que le renouveau charismatique, ce n'est pas que des émotions. Et lors de ce week-end auquel vous nous invitez, vous avez aussi, comme d'habitude, des intervenants.
2: Oui.
0: Par contre, vous avez annoncé Monseigneur Dupont. Et à côté aussi, Jean-Philippe Rouillet, un père de famille qui va témoigner. Et donc, Monseigneur ne peut pas venir.
2: Voilà, il a, je dirais qu'il a, il s'était prévu depuis le mois de janvier, il nous avait dit oui. Et récemment, tout récemment, il a eu bon, un empêchement dont ça peut, à son niveau, c'est tout à fait logique. Donc, il sera remplacé par le père Frédéric Fouché, qui est son bras droit, hein, mm-hmm. qui a l'habitude de renouveau charismatique, parce que le père fait partie de la communauté de l'Emmanuel, mm-hmm. et il a l'habitude de ce genre de rassemblement. Mm-hmm. Nos tracts étaient faits, donc mm-hmm. on ne va pas toucher, parce que dans tous les cas, notre évêque reviendra un jour, c'est sûr.
0: Ouais.
2: Mais on sera, en tout cas, les deux, enfin, le père Frédéric Fouché, tant que je veux Jean-Philippe Rouillet, vont nous enseigner, parce que ça fait partie d'un tout. Vous savez, il y a l'enseignement proprement dit. Donc là, en général, c'est toujours basé par la parole. C'est basé sur les paroles de la Bible. Et c'est eux qui font leur enseignement. Toujours suivi de prières et de prières de guérison aussi, parce qu'on a l'après-midi, le samedi après-midi, le dimanche après-midi, des temps, des binômes qui sont là pour recevoir les gens. Donc c'est toujours deux par deux qu'on reçoit les personnes. Mmh. Et pour prier sur l'intention, sur ça peut être une écoute simplement, ça peut être une prière bien précise parce que la personne a un problème physique ou un problème spirituel. Enfin voilà, et là on est là pour demander vraiment, on est là pour intercéder. C'est l'intercession, ça fait partie aussi de la mission du renouveau. On devrait tous des personnes qui intercèdent les uns pour les autres parce que Dieu écoute. Voilà, et on a toujours cette phrase dans le cœur, hein, vous savez, tout ce que vous demanderez à mon père en mon nom, il vous l'accordera, donc c'est à ce niveau-là que nous nous plaçons, c'est pas comme Christian témoignait, c'est au nom de Jésus que ça se passe, c'est pas notre nom propre, nous on n'est rien du tout, c'est au nom de Jésus, par rapport à sa parole, que le Seigneur agit.
0: Et c'est ça à quoi vous faites allusion dans le thème que vous avez trouvé pour cette session, « Par ta bonté, je suis sauvé, guéri ».
2: Oui, exactement, ça synthétise tout ce qu'on a dit tout à l'heure, c'est que Dieu agit, et c'est vraiment par amour, la bonté, ça peut être le mot « amour hein, », mm-hmm. parce que Dieu nous aime tellement qu'il est prêt à... Je veux dire, il a envoyé son Fils qui est mort pour nous, Alors pensez qu'il est et sa résurrection nous ouvre les portes du ciel. Et vous pensez qu'il est toujours agissant comme il a été il y a 2000 ans. Aujourd'hui, il agit de la même façon. C'est peut-être notre foi qui est à réactiver.
0: Donc, réactivisez, chers auditeurs, votre foi. Partez à Pomain le 17 ou 18 octobre. Christian veut dire quelque chose.
3: Quelque chose d'important pour les auditeurs, c'est que l'amour de Dieu, c'est gratuit.
0: C'est gratuit, presque comme tout le week-end, parce que c'est pas cher de participer. Comment participer ?
1: Juste une chose, parce que tu as dit, Claudia, qu'on avait choisi la parole. On a discerné la parole. On prie, on demande au Seigneur qu'est-ce que, pour ce week-end, quel est le thème qu'on pourrait choisir ? Quelle est la parole que tu veux nous donner ? C'est ça. C'est pas nous qui choisissons ça comme ça. Et franchement, ça a été reçu dans la prière.
0: D'accord.
1: C'est important de le dire, c'est un discernement de l'équipe.
0: Par ta bonté, je suis sauvée, guérie. Si cette parole me parle et que je veux m'inscrire, je fais comment ?
2: Alors, il y a deux façons. Vous pouvez téléphoner à Janine. Je vais vous donner le numéro de téléphone.
0: Oui, s'il vous plaît.
2: Donc, c'est 06 06 42 26 47. 47, oui. 06 06 42 26 47. Ou lui envoyer un mail. Janine, alors J-A-N-I-E, point chancerel. chancerel @gmail.com. Alors les frais sont de 15 euros de participation, sachant qu'après les gens devront amener leur pique-nique, ou alors ils peuvent s'inscrire aussi pour la nuit, par exemple au centre pastoral à Pontmain, au relais du Bocage, où il y a un camping municipal s'ils viennent en caravane, et il y a des gîtes, il y a beaucoup de gîtes autour de Pontmain.
0: Merci les amis du Renouveau Charismatique, Patrick, Sophie, Annick et Christian, d'être venus aujourd'hui pour témoigner de votre foi, de votre joie surtout. Et j'espère que vous allez avoir beaucoup de monde, mais je crois qu'il y a toujours une petite foule quand même. Que Dieu vous bénisse dans votre mission.
2: Amen.
1: Merci Claudia.
2: Merci Claudia.

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3: Année A, 28e dimanche du temps ordinaire, première lecture. Isaïe chapitre 25. Le Seigneur de l'univers préparera pour tous les peuples sur sa montagne un festin de viande grasse et de vin capiteux, un festin de viande succulente et de vin décanté. Sur cette montagne, il fera disparaître le voile de deuil qui enveloppe tous les peuples et le linceul qui couvre toutes les nations. Il fera disparaître la mort pour toujours. Le Seigneur Dieu essuiera les larmes sur tous les visages et par toute la terre il effacera l'humiliation de son peuple. Le Seigneur a parlé. Et ce jour-là, on dira « Voici notre Dieu, en lui nous espérions et il nous a sauvés. C'est lui le Seigneur, en lui nous espérions. Exultons, réjouissons-nous, il nous a sauvés. Car la main du Seigneur reposera sur cette montagne. » Parole du Seigneur. Isaïe considère d'abord le contexte de son temps, marqué par la lutte des grands empires. Il comprend que ces luttes n'auront pas le dernier mot. Le peuple d'Israël a été humilié par l'exil à Babylone et même par le retour dans un pays désormais minuscule et sous domination perse. Cette montagne, Jérusalem, est une montagne, est en deuil, aussi parce que son temple détruit par Nabuchodonosor n'est pas encore rebâti. Comme il est prophète, Isaïe prend de la hauteur. Son peuple est porteur d'une révélation unique et très précieuse, à savoir le fait que le Créateur n'est pas loin des hommes, mais il veut entrer en alliance avec eux. La création a un but qui est l'amitié des hommes avec le Créateur, comme des fils avec leur père. Une telle révélation est essentielle à l'avenir de l'humanité et à la réussite du projet du Créateur. C'est pourquoi, même si le peuple a été faible et pécheur, même s'il a reçu un châtiment, Isaïe peut prophétiser « Le Seigneur Dieu essuiera les larmes sur tous les visages et par toute la terre, il effacera l'humiliation de son peuple. » Le Seigneur a parlé et ce jour-là on dira « Voici notre Dieu, en lui nous espérions et il nous a sauvés. » C'est lui le Seigneur, en lui nous espérions, exultons, réjouissons-nous, il nous a sauvés. L'Ancien Testament atteste que Dieu a choisi et constitué un peuple pour révéler et mettre en œuvre son plan d'amour. Mais en même temps, Dieu est créateur et père de tous les hommes. Il prend soin de tous. À tous, il étend sa bénédiction. Et c'est ce que le prophète Isaïe a bien compris et qu'il annonce. Le Seigneur de l'univers préparera pour tous les peuples sur sa montagne un festin. Israël, le porteur de l'alliance au Sinaï, est aussi porteur de la question plus vaste du sens de l'histoire, du monde. Cette dimension universelle se réalise à travers le Christ, Jésus, qui peut rejoindre tous les hommes en tant qu'il est le nouvel Adam. Et le Verbe fait chair. La mission de l'Église est universelle. Dans le Christ, le salut est offert à tous. Cela ne veut pas dire que les gens soient automatiquement sauvés. Cela veut dire que tous ceux qui veulent être sauvés peuvent l'être. sauvés et vivifiés par Jésus. C'est le contact avec Jésus qui vivifie. Il libère du péché et de l'emprise de Satan et il communique la vie divine. Le salut passe par la connaissance de Jésus et par le baptême et l'Eucharistie. Le Seigneur de l'univers préparera pour tous les peuples sur sa montagne un festin de viande grasse et de vin capiteux, un festin de viande succulente et de vin décanté, à travers les images d'Isaïe et préfigurer l'Eucharistie. Et le banquet eucharistique est pour nous une réelle anticipation du banquet final. Annoncé par Isaïe et décrit par le Nouveau Testament comme les noces de l'agneau, Apocalypse 19, versets 7 à 9. Car la main du Seigneur reposera sur cette montagne pourrait évoquer la montagne de Kiriath Yearim, Kiriath Yearim au sud de Jérusalem, lieu où l'Arche d'Alliance résida longtemps avant que le temple ne soit bâti, et où Joséphine Mendez eut la vision que ce serait un lieu d'adoration eucharistique. Le Nouveau Testament parle d'une régénération, Matthieu 19, verset 28, ou restauration universelle, Actes 3, verset 19 à 21. Deux expressions qui n'ont de sens que dans une fidélité et une continuité avec la terre que nous connaissons. C'est pourquoi nous pouvons dire que le banquet dont Isaïe parle aura lieu au moment de la venue glorieuse du Christ, quand aura été jeté dans l'étang de feu la bête et le faux prophète, autrement dit l'Antichrist et sa mafia. Il y aura alors une grande libération, une harmonie nouvelle et d'une certaine manière, un festin de viande grasse et de vin capiteux, un festin de viande succulente et de vin décanté. Sur cette montagne, il fera disparaître le voile de deuil qui enveloppe tous les peuples et le linceul qui couvre toutes les nations. On voit bien aujourd'hui ce deuil à cause des guerres. Il y a un dernier sens au texte d'Isaïe. Ce banquet final aura lieu non seulement à la parousie, mais surtout au ciel, dans l'éternité. Quand il fera disparaître la mort pour toujours. Isaïe a vécu bien avant le Messie. Il a entrevu le sens général de l'histoire en superposant quelque peu les étapes. Le miracle de Cana est un signe qui fait écho à cette prophétie annonçant une abondance de vin. On passe ainsi du banquet à l'image des noces. La révélation biblique a ceci d'extraordinaire qu'elle nous parle de Dieu créateur comme d'un Dieu rempli d'amour, qui crée l'homme en insufflant son propre souffle dans ses narines et qui lui déclare ensuite son projet de l'élever par la grâce au point d'en faire son partenaire d'alliance. Et la révélation biblique va jusqu'à dire « Ton créateur est ton époux ». Yahvé Sabaoth, la prononciation n'est pas très heureuse, et son nom. Le Saint d'Israël est ton Rédempteur. On l'appelle le Dieu de toute la terre. Isaïe 54, verset 5. Ce qui nous prépare à l'évangile de ce dimanche, dont nous allons lire le début. En ce temps-là, Jésus se mit de nouveau à parler aux grands prêtres et aux pharisiens, et il leur dit en parabole, « Le royaume des cieux est comparable à un roi qui célébra les noces de son fils. Il envoya ses serviteurs appeler à la noce les invités, mais ils ne voulurent pas venir. Il envoya encore d'autres serviteurs et dit, « Dites aux invités, voilà, mon banquet est préparé, mes bœufs et mes bêtes grasses sont tués, tout est prêt, venez à la noce. » Mais ils n'en tinrent aucun compte et s'en allèrent, l'un à son champ, l'autre à son commerce, et les autres empoignèrent ses serviteurs, les maltraitèrent et les tuèrent. Or, en entendant cela, le roi se mit en colère. Il envoya ses forces, fit périr ces meurtriers-là et fit brûler leur ville. Alors il dit à ses serviteurs, « La noce est prête, mais ceux qui ont été invités n'en étaient pas dignes. Allez donc au sortir des chemins, et tous ceux que vous trouverez, appelez-les à la noce. » Que Dieu vous bénisse. À bientôt. Année A, 28e dimanche du temps ordinaire, psaume 22-23. Le Seigneur est mon berger, je ne manque de rien. Sur des prés d'herbes fraîches, il me fait reposer. Il me mène vers les eaux tranquilles et me fait revivre. Il me conduit par le juste chemin pour l'honneur de son nom. Si je traverse les ravins de la mort, je ne crains aucun mal, car tu es avec moi. Ton bâton me guide et me rassure. Tu prépares la table pour moi devant mes ennemis. Tu répands le parfum sur ma tête. Ma coupe est débordante. Grâce et bonheur m'accompagnent tous les jours de ma vie. J'habiterai la maison du Seigneur pour la durée de mes jours. Nous suivrons, chers auditeurs, Sainte Thérèse d'Avila dans Le Château intérieur. Le psaume « J'habiterai la maison du Seigneur pour la durée de mes jours ». Sainte Thérèse d'Avila, première demeure. Considérez notre âme comme un château fait tout entier d'un seul diamant ou d'un cristal très clair. Considérons donc que ce château a, comme je l'ai dit, nombre de demeures, les unes en haut, les autres en bas, les autres sur les côtés. Et au centre, au milieu de toutes, se trouve la principale, où se passent les choses les plus secrètes entre Dieu et l'âme. Le psaume. Il me conduit par le juste chemin pour l'honneur de son nom. Sainte Thérèse d'Avila, nous arrivons au cinquième demeure. Nous ne pouvons savoir si nous aimons Dieu, bien que d'importants indices nous fassent entendre que nous l'aimons. Mais nous pouvons savoir, oui, si nous avons l'amour du prochain. Et soyez certaine que plus vous ferez de progrès dans cet amour-là, plus vous en ferez dans l'amour de Dieu. Car l'amour de sa majesté pour nous est si grand qu'en retour de celui que nous avons pour notre prochain, il augmentera de mille manières celui que nous avons pour sa majesté. Je ne puis en douter. Voilà, elle appelle à Dieu sa majesté. Si vous avez cet amour du prochain, je vous affirme que vous ne manquerez pas d'obtenir de sa majesté l'union dont j'ai parlé. Si vous constatiez qu'il vous fait défaut, même si vous avez de la ferveur et des joies spirituelles, même si vous croyez être parvenu à l'union, avoir eu une quelconque petite extase dans l'oraison de quiétude, certaines imagineront immédiatement que tout est fait. Croyez-moi quand je vous dis que vous n'avez pas obtenu l'union. Demandez à notre Seigneur de vous donner à la perfection cet amour du prochain et laissez faire sa majesté. Elle vous donnera plus que vous ne sauriez désirer, à condition que vous fassiez des efforts et que vous recherchiez tant que vous le pourrez cet amour-là. Contraignez votre volonté à être en tout conforme à celle de vos sœurs, même si vous perdez vos droits. Oubliez-vous pour elles, pour beaucoup que cela révolte votre nature, et cherchez à assumer des tâches pour en délivrer votre prochain lorsque vous en aurez l'occasion. Le Seigneur est mon berger, dit le psaume. Au début de la sixième demeure, Thérèse d'Avila explique, je résume, que le Seigneur conduit l'âme. Parfois, il lui fait sentir sa présence sans se manifester davantage, ce qui provoque une blessure comme une flèche d'amour. Cependant, la douceur, la douleur est très douce. Il donne des grâces, mais il faut un grand courage à l'âme pour s'ouvrir à ces grâces. Et je cite, « Vous allez croire encore que la personne qui jouit de choses aussi hautes ne méditera pas sur les mystères de l'humanité très sacrée de notre Seigneur Jésus-Christ, puisque tout entière consacrée à l'amour. » J'ai longuement écrit par ailleurs sur ce sujet, bien qu'on m'ait opposé que je n'y comprenais rien, que ce sont là des chemins par lesquels notre Seigneur nous conduit, et qu'une fois fait les premiers pas, mieux vaut s'occuper des choses, de la divinité, fuir les choses corporelles. On ne me fera pas confesser que tel soit le bon chemin. Or, certaines âmes croiront peut-être aussi qu'il leur est impossible de penser à la passion. Dans ce cas, elles pourront moins encore penser à la très sainte Vierge, ni à la vie des saints dont la mémoire nous est si profitable et si encourageante. Je ne puis imaginer à quoi elles songent, car

0: Nous devons d'autant moins travailler à nous écarter de notre plus grand bien, de notre remède le plus efficace, qui est l'humanité sacrée de notre Seigneur Jésus-Christ. Je leur certifie, donc, à ces âmes qui veulent, en quelque sorte, ne plus méditer sur les choses concrètes de la vie de Jésus, qu'elles ne pénétreront pas dans les deux dernières demeures, car si elles s'éloignent du guide, qui est le bon Jésus, elles n'en trouveront pas le chemin. Ce sera déjà beaucoup si elles sont assurées de se maintenir dans les demeures précédentes. Le Seigneur a dit lui-même qu'il est le chemin. Il dit aussi qu'il est la lumière et que nul ne peut aller au Père que par lui. Le Seigneur est mon berger, dit le psaume. Serait-il bon pour l'âme de rester dans cette sécheresse en attendant, même comme notre Père Élie, que le feu du ciel brûle ce sacrifice qu'elle fait d'elle-même à Dieu? Non, certes, il ne sied pas d'attendre des miracles. Je crois, quant à moi, que cela, donc penser à la passion et au mystère de la sainte humanité du Christ, à la Vierge Marie et aux saints, nous est nécessaire jusqu'à notre mort, si haute que soit notre oraison. Voilà. Continuons. À la vérité, l'âme que le Seigneur introduit dans la septième demeure, donc que le Seigneur, et non pas je ne sais quelle drogue, quelle plante, que le Seigneur introduit dans la septième demeure, se fait une habitude de ne pas s'éloigner du Christ notre Seigneur. Elle s'attache à ses pas selon un mode admirable, par lequel, humain et divin à la fois, il demeure en sa compagnie. Le psaume. Sur des prés d'herbes fraîches, il me fait reposer. Il me mène vers les eaux tranquilles et me fait revivre. Il me conduit par le juste chemin pour l'honneur de son nom. Si je traverse les ravins de la mort, je ne crains aucun mal, car tu es avec moi. Ton bâton, c'est le bâton du berger qui écarte les difficultés. Ton bâton me guide et me rassure. Sainte Thérèse d'Avila. Il est des âmes qui ont pour principe, lorsqu'elles arrivent à l'oraison de quiétude et à goûter les régals et délices qu'accorde le Seigneur, de croire que c'est une grande chose que de ne rien faire d'autre que de les savourer et que c'est même le moyen d'y parvenir. Mais, croyez-moi, ne vous laissez pas inhiber à ce point. La vie est longue, les épreuves nombreuses, et nous devons considérer comment notre modèle, le Christ, les a endurées, et même ses apôtres, ses saints, afin de les supporter avec perfection. Eh bien, chers auditeurs, retenez-le. Le Seigneur est mon berger. Qu'il soit votre berger. Suivez-le en méditant sa vie. Et que Dieu vous bénisse. À bientôt.
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0: Année A, 28e dimanche du temps ordinaire. Deuxième lecture. Lettre aux Philippiens, chapitre 4. Frères, je sais vivre de peu. Je sais aussi être dans l'abondance. J'ai été formé à tout et pour tout, à être rassasié et à souffrir la faim, à être dans l'abondance et dans les privations. Je peux tout en celui qui me donne la force. Cependant, vous avez bien fait de vous montrer solidaire quand j'étais dans la gêne. Et mon Dieu comblera tous vos besoins, selon sa richesse, magnifiquement, dans le Christ Jésus. Gloire à Dieu notre Père, dans les siècles des siècles. Amen. Parole du Seigneur. Frères, je sais vivre de peu, je sais aussi être dans l'abondance. Ce n'est pas sans importance, cela a des conséquences importantes pour notre vie d'union à Dieu, et donc pour notre vie éternelle pour les siècles des siècles. Écoutons Sainte Thérèse d'Avila qui nous parle, à l'entrée du château intérieur, de la nécessité du détachement. Vous remarquerez que la lumière qui émane du palais où est le roi, donc c'est une image à l'intérieur de nous, n'éclaire encore qu'à peine ses premières demeures. Car bien qu'elle ne soit pas obscurcie et noire, comme c'est le cas pour l'âme en état de péché, elles sont assez sombres pour que celui qui s'y trouve ne puisse voir de clarté. Ce n'est pas que la salle ne soit pas éclairée, mais toutes ces mauvaises couleuvres, ces vipères et ces choses venimeuses qui sont entrées avec lui ne lui permettent pas d'apercevoir la lumière. Comme celui qui, pénétrant en un lieu où le ciel entre abondamment, aurait sur les yeux de la boue qui l'empêcherait de les ouvrir. La pièce est claire, mais il n'en jouit pas. Il est gêné. Et des choses comme ces fauves et ces bêtes l'obligent à fermer les yeux et à ne voir qu'elles. Telle me semble la situation d'une âme qui, bien qu'elle ne soit pas en mauvais état, est si mêlée aux choses mondaines, si imbue de richesse ou d'honneur ou d'affaires, que bien qu'elle souhaiterait voir sa beauté et en jouir, elle n'y a pas accès. Il ne semble pas qu'elle puisse se faufiler entre tant d'obstacles. Il est très utile pour obtenir de pénétrer dans les secondes demeures que chacun, selon son état, tâche de se dégager des choses et des affaires qui ne sont pas nécessaires. C'est d'une importance telle que j'estime impossible qu'on n'accède jamais à la demeure principale sans commencer par là. La demeure principale, c'est celle où demeure le Christ, c'est-à-dire le roi de nos cœurs, le roi de l'univers aussi. Ce qui nous fait relire saint Paul, « Frère, je sais vivre de peu, je sais aussi être dans l'abondance, j'ai été formé à tout et pour tout, à être rassasié et à souffrir la faim, à être dans l'abondance et dans les privations. » Voilà, eh bien, c'est l'éducation primordiale qui correspond aux premières demeures du château intérieur. Saint Paul continue en disant « Je peux tout en celui qui me donne la force ». Sainte Thérèse d'Avila écrit dans son autobiographie « Sa Majesté, c'est ainsi qu'elle appelle Dieu, veut des âmes courageuses. Elle est leur amie à condition qu'elles vivent dans l'humilité, sans nulle confiance en elles-mêmes. » Je m'émerveille de voir combien il importe, dans cette voie d'entreprendre vaillamment de grandes choses. Quand elle manquerait de force dans l'immédiat, l'âme prend son vol et monte très haut, même si, comme l'oiselet au maigre plumage, elle se fatigue et ralentit. Je me rappelais souvent que Saint-Pierre n'a rien perdu à se jeter à la mer, malgré la peur qu'il eut ensuite. Vous savez, c'est quand Jésus marchait sur l'eau et que Pierre voulait le rejoindre. Ses premières résolutions sont une grande chose, mais l'humilité doit toujours être première, afin de comprendre que nous ne trouverons pas ses forces en nous. Et donc nous retrouvons Saint Paul, « Je peux tout en celui qui me donne la force ». Saint Paul écrit aux Philippiens « Cependant, vous avez bien fait de vous montrer solidaire quand j'étais dans la gêne. » C'est la sagesse biblique, exprimée notamment dans ces deux proverbes. « Ne refuse pas un bienfait à qui y a droit quand il est en ton pouvoir de le faire. » Et ne dis pas à ton prochain « Va-t'en, repasse, demain je te donnerai » quand la chose est en ton pouvoir. Ce sont les proverbes du chapitre 3, versets 27 et 28. Quand Saint Paul ajoute « Et mon Dieu comblera tous vos besoins selon sa richesse magnifiquement dans le Christ Jésus », il fait écho à l'enseignement de Jésus sur la montagne. Jésus qui dit « Gardez-vous de pratiquer votre justice devant les hommes pour vous faire remarquer d'eux, sinon vous n'aurez pas de récompense auprès de votre Père qui est dans les cieux. Quand donc tu fais l'aumône, ne va pas le claironner devant toi. » Ainsi font les hypocrites dans les synagogues et les rues, afin d'être glorifiés par les hommes. En vérité, je vous le dis, ils tiennent déjà leur récompense. Pour toi, quand tu fais l'aumône, que ta main gauche ignore ce que fait ta main droite, afin que ton aumône soit secrète, et ton Père, qui voit dans le secret, te le rendra. Et on retrouve Saint Paul, « Et mon Dieu comblera tous vos besoins selon sa richesse, magnifiquement dans le Christ Jésus. » Il y a une providence divine, mais cette providence passe aussi par nous, pour les autres, ce qui est une très belle réalité. Et Saint Jacques écrit « À quoi cela sert-il, mes frères, que quelqu'un dise « J'ai la foi s'il n'a pas les œuvres. La foi peut-elle sauver ? Peut-elle le sauver ? Si un frère ou une sœur sont nus, s'ils manquent de leur nourriture quotidienne, et que l'un d'entre vous leur dise « Allez en paix, chauffez-vous, rassasiez-vous », sans leur donner ce qui est nécessaire à leur corps, à quoi cela sert-il ? Ainsi en est-il de la foi. Si elle n'a pas les œuvres, elle est tout à fait morte. » Lettre de Saint Jacques, chapitre 2. Et Saint Paul écrit aux Corinthiens, « Songez-y, qui sème chichement, moissonnera aussi chichement. Qui sème largement, moissonnera aussi largement. Que chacun donne selon ce qu'il a décidé dans son cœur, non d'une manière chagrine ou contrainte, car Dieu aime celui qui donne avec joie. » Dieu d'ailleurs est assez puissant pour vous combler de toutes sortes de libéralités, afin que, possédant toujours et en toutes choses tout ce qu'il vous faut, il vous reste du superflu pour toute bonne œuvre. Deuxième lettre aux Corinthiens, chapitre 9. La lecture de ce dimanche termine par « Gloire à Dieu notre Père pour les siècles des siècles ». Tant que nous sommes pèlerins sur cette terre, nous faisons ce que nous pouvons. Nous gérons nos affaires en tenant compte de la justice et nous partageons aussi. Et à travers nos comportements, nous nous acclimatons à la vie divine. Nous préparons l'éternité. Pour les siècles des siècles, amen. Et que Dieu vous bénisse. Évangile selon Saint Matthieu, chapitre 22. Versets 1 à 14. La traduction depuis l'araméen, la Pshita, est aux éditions L'Harmattan. C'est très utile si vous voulez faire une mémorisation en groupe. Et puis, la même traduction avec le commentaire aux éditions Parole et Silence. Donc, le contexte, c'est que Jésus parle aux grands prêtres et aux pharisiens. Jésus répondit encore en parabole et dit « Le royaume des cieux est comparable à un roi qui célébra les noces de son fils. Il envoya ses serviteurs appeler à la noce les invités, mais ils ne voulurent pas venir. Il envoya encore d'autres serviteurs et dit « Dites aux invités, voilà mon festin est préparé, mes bœufs et mes bêtes grasses sont tués, tout est prêt, venez à la noce. » Mais ils méprisèrent et s'en allèrent, l'un à son champ, l'autre à son commerce, et les autres empoignèrent ses serviteurs, les déshonorèrent et les massacrèrent. Or, en entendant cela, le roi se mit en colère. Il envoya ses forces, fit périr ses meurtriers-là et fit brûler leur ville. Alors il dit à ses serviteurs, « La noce est prête, mais ceux qui ont été invités n'en étaient pas dignes. Allez donc aux sorties des chemins, et tous ceux que vous trouverez, appelez-les à la noce. » Les serviteurs sortirent sur les chemins, et ils rassemblèrent tous ceux qu'ils trouvèrent, les mauvais et les bons, et la salle des noces fut remplie de convives. Le roi entra pour voir les convives. Et là, il vit un homme qui n'était pas revêtu des vêtements de noces. Il lui dit, « Compagnon, comment es-tu entré ici sans avoir les habits de noces ?» Or, lui, il se tut. Alors, le roi dit à ceux qui font le service, « Liez-lui les mains et les pieds, et faites-le sortir dans les ténèbres du dehors. Là, il y aura des pleurs et des grincements de dents. En effet, beaucoup sont appelés, mais peu sont choisis. » Acclamons la parole de Dieu. J'ai expliqué que l'Évangile selon saint Matthieu est un lectionnaire liturgique, en lien avec les lectures entendues à la synagogue, ici en lien avec l'Exode. Le roi dit aux serviteurs, « Allez donc aux sorties, mapkone, aux sorties des chemins. » Et nous reconnaissons le mot « mapkono », sortie, exode. De même que l'exode des Hébreux avait aussi concerné une foule mêlée qui monta avec eux. Exode 12, verset 38. De même, les serviteurs amènent les mauvais et les bons. Le roi, c'est Dieu le Père, et son Fils est le Christ. Le commencement de la parabole pourrait bien décrire la situation de tous les hommes vivants, invités aux noces du royaume. Il n'y a aucune obligation. Attention au texte de Luc, parfois mal traduit. « Sors sur les routes et entre les haies et presse-les » verbe « lutz ».« Presse-les d'entrée, afin que ma maison se remplisse » Luc 14, verset 23. Cependant, pour ceux qui acceptent l'invitation, la moindre des choses est d'avoir le vêtement des noces. Or, un homme n'a pas le vêtement de noces, et le roi finit par s'en apercevoir et l'interroge. Or, voici que cet homme se moque de Dieu et ne daigne pas lui répondre, même pas en bafouillant. Il ne s'excuse pas, ne demande pas pardon, ne demande pas un délai, ne mendie pas un vêtement. Alors le roi dit à ceux qui font le service, en araméen, shamshoné, de le jeter dans les ténèbres du dehors ou du remords, là où sont les pleurs et le grincement des dents. Ce n'est pas la géhenne de feu désignant l'enfer, c'est un lieu de remords, nous dirons le purgatoire. L'homme convié aux noces de Dieu et qui est jeté là, où seront les pleurs et les grincements de dents, c'est un homme qui est mort, car jamais Jésus ne jette là un vivant. La parabole parle des fins dernières. Notons aussi que le mot « nshamshoné » n'est pas le même que précédemment où nous avions « abdé, serviteur ». Les Mshamshoné désignent ici les anges du jugement, car ce mot rappelle les anges servant Mshamshin, le Christ, après son long jeûne au désert, Matthieu chapitre 4, dans le collier compteur. Collier compteur, c'est une expression d'exégèse d'oralité, voire mon livre de commentaires. La dernière sentence, en effet, beaucoup sont appelés, mais peu sont élus. En effet, en araméen, guerre, cela n'exprime pas la prédestination. Jésus fait simplement une constatation. Les premiers pères de l'Église, saint Hilaire de Poitiers ou saint Jean Chrysostome, voyaient dans cette parabole des noces une description de l'entrée dans la vie éternelle, qui n'est donc pas un simple passage de porte. Saint Augustin opère un tournant en reportant le sens dans le temps actuel. Il dit « Les méchants ne sont pas admis et il faut, pour y parvenir, s'asseoir dignement au festin actuel. » Sermon 90. Saint Augustin s'est donc privé du contenu relationnel de la rencontre avec Dieu dans le passage de la mort. Et il influença toute l'exégèse latine, tant catholique que protestante. Saint Grégoire le Grand suit l'interprétation de saint Augustin et dit explicitement que cette parabole ne concerne pas l'éternel festin, mais l'Église présente. Rien n'est donc dit de l'événement de la rencontre du défunt avec le Christ. Fort heureusement, le récent catéchisme de l'Église catholique, numéro 634-635, a rappelé la consistance propre de cette rencontre du défunt avec le Christ, en citant deux autres passages de l'Écriture évoquant la bonne nouvelle au défunt, Jean 5, 25 et 1 Pierre 4, verset 6. Il ne s'agit évidemment pas d'un salut automatique, mais d'une possibilité, suivant les dispositions formées durant la vie terrestre. Retenons de cette parabole que Jésus nous donne un enseignement très profond sur la vie et sur le passage dans l'au-delà. Dans l'Ancien Testament, le prophète Osée avait parlé de Dieu comme d'un époux. Jésus, le Fils de Dieu, est cet époux. Il parle des disciples comme étant les compagnons de l'époux. Matthieu 9, verset 15. Sur la terre, notre communion se fait dans la pénombre et la fragilité. Jésus se donne dans la vulnérabilité. Au ciel, Jésus se donnera dans l'éblouissement de la lumière et dans la majesté. Il nous glorifiera en lui, doux et humble de cœur. En Orient, il arrive de dire, quand une personne meurt, « Elle s'est mariée ». La vie n'est-elle pas l'histoire d'une amitié avec le Christ, un ami que l'on connaît à peine, qui devient ensuite important dans notre vie, puis qui devient le premier dans notre cœur? Fiançailles, mariage mystique. Jésus enseigne par une parabole de noces que la mort est un passage durant lequel a lieu une rencontre. Sainte Thérèse d'Avila enseigne que Dieu épouse les âmes spirituellement et elle évoque ces opérations si pures d'une si extrême délicatesse. L'âme doit cependant veiller et lutter, car le démon, avec sa grande subtilité et sous couleur de bien, l'en éloigne par de toutes petites choses. Mais sa perte, la perte de l'âme, serait si sensible à sa majesté qu'elle lui donne mille avis intérieurs de multiples façons. Ainsi, l'âme ne pourra se cacher qu'elle est en danger. Enfin, pour conclure, tâchons d'aller toujours de l'avant. Lorsqu'on est arrivé aussi haut, dit sainte Thérèse, il est impossible de cesser de grandir. L'amour n'est jamais oisif. Amen, et que Dieu vous bénisse.
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De la lettre de saint Paul à Timothée. Souviens-toi de Jésus-Christ, le descendant de David. Il est ressuscité d'entre les morts. Voici une parole sûre. Si nous sommes morts avec lui nous vivrons. Si nous supportons l'épreuve, avec lui nous régnerons. Si nous le rejetons, lui aussi nous rejettera. Si nous sommes infidèles, lui, il restera fidèle, car il ne peut se rejeter lui-même.

En ce jour où nous faisons mémoire de ta résurrection, Seigneur Jésus, avec toute l'Église, nous t'implorons, envoie-nous ton Esprit Saint.

sur le Saint-Père, sur nos évêques, nos prêtres, sur tous les responsables dans l'Église. Envoie ton Esprit Saint. Sur les familles chrétiennes, sur les jeunes qui cherchent leur vocation, envoie ton Esprit Saint. Sur tous les hommes de bonne volonté qui te cherchent d'un cœur sincère, envoie ton Esprit Saint.

sur nous tous, sur ceux que nous aimons, sur ceux que nous ne savons pas aimer, sur ceux qui ne nous aiment pas. Envoie ton Esprit Saint.

0: Notre Père qui es aux cieux, que ton nom soit sanctifié, que ton règne vienne, que ta volonté soit faite sur la terre comme au ciel. Donne-nous aujourd'hui notre pain de ce jour. Pardonne-nous nos offenses, comme nous pardonnons aussi à ceux qui nous ont offensés, et ne nous laisse pas entrer en tentation, mais délivre-nous du mal. Amen.
1: Seigneur notre Père, nous en appelons à ta providence, qui jamais ne se trompe en ses desseins. Tout ce qui fait du mal, écarte-le, et donne-nous ce qui peut nous aider. Nous te le demandons par Jésus le Christ, notre Seigneur et notre Dieu, qui vis et règne avec toi dans l'unité du Saint-Esprit, maintenant et pour les siècles des siècles. Amen.

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2: Dans ce récit stupéfiant, qui affronte la question de l'inexplicable ou du surnaturel dans nos vies, Jean de Saint-Chéron mène l'enquête pour brosser le portrait d'une femme hors du commun. L'autre jour, après m'être accusé moi-même, au cours de la nuit, de mensonges et d'hallucinations, et avoir beaucoup pleuré, craignant d'être démente, je suis allée à la chapelle du foyer d'Auteuil, où nous vivons désormais avec maman et Suzanne. Agenouillée devant la statue de Jésus, celle du Sacré-Cœur, je l'ai suppliée de me délivrer de mes doutes, et aussi de toutes ces histoires, si elles devaient être le fruit de mon imagination ou du mauvais. Alors du sang a suinté de son cœur. Vous voulez dire que la statue s'est mise à saigner ? Oui, mon père. Y a-t-il eu des témoins ? Oui. Mademoiselle Doublé et Mademoiselle Lépon étaient à la chapelle lorsque je suis arrivée. Elles étaient agenouillées sur le même banc que moi devant la statue. Après le suintement, Mademoiselle Doublé est partie chercher un linge à la sacristie et elle l'a passé sur la statue. Le linge était rouge. Eh bien, demandez donc au Seigneur de me faire voir un signe, à moi aussi. Les années qui suivent sont à l'avenant. Yvonne, retournée une sixième puis une septième fois à Mal-Étroit sur le conseil de Lucie, dont le cœur maternel a fini par admettre que sa fille était irrésistiblement attirée par le monastère, y a fait la rencontre du prêtre chargé par l'évêque de superviser la communauté des Augustines, François Picot. Voix de stentor pour 1m50 de haut, on le dit doué d'une intelligence exceptionnelle. Très vite, et indépendamment de l'examen de Tonquédec, il récuse le jugement de Crété. Que ce dernier soit sous le charme de sa dirigée ou non, il a visiblement stimulé, encouragé, nourri sa vie mystique douteuse. C'est lui, par ses injonctions à tout dire, tout écrire, tout raconter dans les moindres détails, qui est coupable de la débauche de merveilleux dans les récits de Mademoiselle Beauvais. Il a excité l'imagination de cette fille idéaliste au fort tempérament religieux et à la vocation incertaine. Qu'elle soit véritablement mystique ou non, d'ailleurs, lui importe peu. Bien que très sceptique quant au fond de l'affaire, Picot préfère ne pas entrer dans des débats sans fin, pour signifier à Yvonne que les phénomènes extraordinaires dont elle est le sujet sont incompatibles avec la vie monastique. Qu'elle retourne à Paris et oublie le couvent, son appel est ailleurs. Évidemment, elle ne l'entend pas de cette oreille, tout en commençant à comprendre qu'en dépit de ses extases mystiques, des fréquentes irruptions de Lucifer dans ses appartements, ou de sa tendance à revivre physiquement la crucifixion de Jésus, elle a tout intérêt à prouver qu'elle est normale. À Auteuil, Tonquédec a profité du nouveau séjour breton de la petite Beauvais pour mener une enquête auprès des demoiselles du foyer de Saint-François de Sales. Les témoignages sont unanimes. Yvonne Aimée est studieuse, assiste normalement aux offices, elle consacre le plus clair de son temps à rendre service aux autres. Tout le monde l'aime bien. À regret, l'exorciste en conclut qu'elle semble équilibrée, obéissante et généreuse. Mais c'est peut-être précisément, songe Tonquédec, ce qui a égaré Crété. Une bonne démente eût été plus facile à démasquer. Lorsqu'il la revoit au printemps, l'exorciste réitère son ultimatum. Il lui faut un signe. Car sans un signe, nonobstant l'indéniable talent de la jeune femme, il l'arrangera parmi les comédiennes. La menace n'ébranle pas Yvonne, curieusement sûre d'elle. Elle continue d'éprouver le merveilleux dans sa chair, que Monsieur de Tonquédec daigne la croire ou non. Elle parle des interrogatoires du jésuite et de son chantage au surnaturel à son directeur et à plusieurs de ses amies parisiennes, dont Yvonne Bateau et Jeanne Boisenot. Le paradoxe, c'est qu'à l'heure où tout la pousserait plutôt à faire profil bas sur l'inexplicable, on exige d'elle un surcroît de merveilleux. Ce qui l'étonne d'autant plus que M. de Tonquédec ne semble pas comprendre que seul Dieu décide où et quand il se manifeste. À la lecture des rapports parisiens, l'évêque de Vannes comprend tout de même que le profil psychologique de la petite Beauvais n'est pas celui d'une simulatrice classique. La dernière épreuve en date, vécue le soir du Jeudi Saint, le 9 avril 1925, c'est l'agonie du Christ. Angoisse extrême, sentiment d'une solitude absolue et sans recours, soif ardente. Cela pourrait ressembler à une crise d'angoisse dont tant de psychiatres ont parlé à Tonquédec en des termes cliniques. Le problème, ce sont les larmes de sang. Tonquédec n'a rien vu, certes, et doit s'en tenir à des témoignages. Il poursuit patiemment son enquête. Pour l'heure, ce qui préoccupe le plus l'évêque de Vannes, c'est que la direction exercée sur elle par le père Crété n'en est plus une. Et depuis longtemps, les rôles sont inversés et Yvonne obtient de la parole du jésuite les alibis spirituels qu'il lui faut pour ratifier ses expériences. Monseigneur Gouraud charge donc son nouveau vicaire général, qui n'est autre que François Picot, d'annoncer à la corpulente illuminée que ses liens de direction spirituelle avec Crété, qu'Yvonne tient pour un saint, ainsi qu'elle l'écrit à Germaine Piacentini, l'amie du premier séjour à Malétroit, sont rompus sur ordre de la hiérarchie ecclésiale. Monseigneur Picot assurera désormais lui-même la direction de Mademoiselle Beauvais. Hélas, il suffit de quelques semaines pour que les plans de l'évêque s'embourbent. Sa pièce maîtresse, le brillant maître 50 à fort discernement, commence à croire à son tour aux phénomènes extraordinaires que lui rapporte sa nouvelle dirigée, ou du moins à douter de leur inauthenticité. Seul Tonquédec ne mollit pas. S'il a l'extrême amabilité de continuer à recevoir Mademoiselle Beauvais, c'est parce que plusieurs proches de la favorisée témoignent avoir vu l'incroyable de leurs propres yeux. Il continue donc de réclamer un signe tangible. Stigmate, extase avec sueur de sang ou même fleur, ce qu'elle voudra. Mais il doit, au nom de l'Église, avoir le cœur net que ce ne sont là ni racontards ni hallucinations. En attendant, il ordonne une série d'examens médicaux. Elle se soumet. On la regarde sous toutes les coutures psychologiques et physiologiques. Un régiment de spécialistes, les docteurs Miralier, Pastot, Vinchon, se succèdent dans sa chambre. Mais le mystère qui entoure son cas demeure entier. S'agissant des cicatrices qu'elle porte sur le dos, les profondes blessures comme des sillons parallèles dont elle attribue l'origine aux griffes de Satan, rien ne permet de conclure avec certitude qu'elle se les soit infligées elle-même. Certaines traces, en plein milieu du dos, sont en tout cas problématiques, trop nettes pour qu'elle se soit scarifiée toute seule. Les médecins ne tirent de leurs auscultations que des conclusions physiques. C'est incompréhensible. Peut-être a-t-elle un complice. Tonquédec, lui, a la faiblesse de croire à l'existence du diable. Et si rien, bien sûr, ne prouve l'origine surnaturelle des plaies, rien n'atteste non plus le contraire. Il s'agit donc toujours, dans l'esprit de l'exorciste, d'une explication plausible. Mais il voudrait d'en avoir le cœur net. Pour le reste, sa maladie rénale mise à part, le syndrome néphrotique qui la rend de plus en plus semblable à une tour féodale, ainsi qu'une légère hypertension artérielle, aucun des spécialistes ne lui trouve d'anomalie patente. Ni des glandes sudoripares, ce qui pourrait expliquer la sueur de sang, ni du cœur, ni même du psychisme. Dans une lettre à Mère Marie-Madeleine, à qui Yvonne Aimé parle de sa future entrée à Malétroit comme d'une certitude, et à qui elle assure ne négliger aucune occasion de vaincre son amour-propre, ses humeurs ou son égoïsme, pour progresser dans le combat de l'amour et se montrer digne de la vie augustine, elle révèle aussi avoir demandé au Christ d'accorder à Monsieur l'exorciste le miracle qu'il exige. Elle en est bien désolée, mais espère trouver enfin la paix avec ça. Il est prévu que Tonquédec la rencontre une nouvelle fois au début du mois de mai. Chapitre 9. Il est un peu là. Les premières chaleurs. Peu après le début de l'entretien, le regard d'Yvonne est ailleurs. D'un coup, elle blanchit. Une grimace déforme son visage. Ses yeux se révulsent. Mademoiselle, mademoiselle Beauvais. Une crise d'épilepsie. Mais Tonquédec écarquille les yeux, interdit. Sur le front de la jeune femme, des gouttes de sang qui bientôt lui ruissellent sur la face. Un sang clair, mêlé de sueur, que Tonquédec a déjà vu au Louvre en admirant la sainte face de Philippe de Champagne. Toile terrible qui érige la tristesse en suprême expression de la douleur. Après un instant, elle a retrouvé ses esprits, s'excuse poliment, demande l'autorisation d'aller se rincer le visage. À son retour, d'une voix maîtrisée, l'exorciste lui dit qu'elle est une gentille chrétienne, qu'elle aime beaucoup Jésus. Peut-être qu'il ne sait plus très bien ce qu'il dit. Il la congédie aimablement. Il se demande ce que c'était que ça. Non, c'est impossible, bougonne-t-il, j'ai dû rêver. Et pourtant, non, j'ai bien vu, elle s'est levée, elle a fait couler l'eau dans l'évier. Qu'est-ce que c'était ? Dans l'esprit d'Yvonne, ce dont Joseph de Tonquédec vient d'être témoin est une grâce de participation au couronnement d'épines. Pourtant, il ne l'a pas cru. Il le lui fait savoir quelques jours plus tard, sans plus d'explication. Yvonne tombe de l'armoire. Croit-il à un subterfuge ? Elle a besoin d'air. La petite Thérèse de Lisieux, dont l'histoire l'a bouleversée dans son enfance, va être déclarée sainte par le pape, à Rome, le 17 mai 1925. Il est convenu que Lucie y emmènera sa fille. Elles partent une semaine à l'avance, passant par Venise, mangent des pâtes et des poissons grillés place Saint-Marc, se changent les idées. Le jour de la canonisation à Saint-Pierre de Rome, parmi le demi-million de pèlerins présents, Yvonne demande à Thérèse la grâce de faire elle-même quelque chose pour la France, un jour. Sitôt rentrée à Paris, elle se rend à Lisieux pour implorer de nouveau la petite sainte sur sa tombe. Et cette fois, elle lui réclame une deuxième grâce, la patience. Tout semble s'accélérer. Le 16 juillet 1925, jour des 24 ans d'Yvonne, l'une de ses cousines, Marie-Madeleine, meurt à l'âge de 22 ans. Le père de Tonquédec, que les phénomènes étranges ne laissent décidément pas en paix du côté du dossier Yvonne Beauvais, apprend que celle-ci avait prédit avec précision cette disparition qu'aucun signe avant-coureur ne permettait d'anticiper. Plusieurs témoignages concordants l'attestent. Mais l'exorciste en tire une preuve inespérée contre Yvonne. Ce genre de science morbide ne vient pas de Dieu. L'évêque de Vannes est prévenu. La jeune femme, cette fois, est assaillie par l'angoisse. D'autant que Tonquédec découvre que Madame Beauvais, mère, ne sait rien des étrangetés qui entourent l'existence de sa fille depuis plus de 2 ans. Il fulmine, lui ordonne de tout dire à Lucie. Yvonne, mortifiée, en est incapable. Elle envoie le bon père Grisard, son confesseur parisien, en ambassade. Madame Beauvais est atterrée. Le soir, à table, l'ambiance est baroque. La mère regarde sa fille comme si c'était un griffon. Crainte, admiration et incertitude se livrent bataille dans son cœur, tandis qu'Yvonne aspire sa soupe avec un air contrit. « Mais tu sais, ma petite maman, Dieu accomplit des merveilles dans toutes les âmes, et cela ne se voit pas. Chez moi, cela se voit. C'est la seule différence. » Fin 1925, Monseigneur Picot est à Paris. Il veut voir de lui-même le foyer d'Auteuil, en avoir le cœur net, interroger les filles dont les témoignages voudraient laver Yvonne de tout soupçon de fraude ou de démence. Car, quoi qu'en puisse penser Joseph de Tonquédec, qui après 30 mois d'enquête ne pense plus rien du tout, le vicaire général de Vannes suspecte les soutiens d'Yvonne d'être une bande de névrosés, d'illuminés ou tout simplement de potaches dont les déclarations ne valent pas un clou. Or, les menteuses ou les désaxées, ça se démasque. Là encore, la situation se renverse. Et moi-même, alors que j'interroge les gros ouvrages confidentiels qui reproduisent tant de sources écrites, lettres, rapports, procès-verbaux de déposition, je n'en reviens pas. Après avoir rencontré les pensionnaires une par une, avec méthode et patience, le prélat breton est conquis. Il y a tant d'équilibre de franchise et de bonne éducation chez ces demoiselles que les rapports dubitatifs de Tonquédec lui paraissent soudain empreints d'une incompréhensible dureté. Et même d'un aveuglement louche, car face à tant d'indices concordants, sans la moindre preuve de mystification, pourquoi s'acharne-t-il à ne pas croire ? Pour 2 ans encore, pourtant, la vie d'Yvonne ressemblera à un terrain vague. Les archives que je compulse alors, que je connais la fin de l'histoire, sont une épreuve de patience. Car les récits d'attaques démoniaques, de stigmates, d'apparitions qu'elle s'efforce désormais de réserver à son directeur de conscience me parviennent avec 100 ans de retard et sous la forme de lettres écrites à ce dernier à un rythme soutenu. Or survient un moment, lorsqu'on fouille l'histoire d'Yvonne, où le merveilleux devient banal, comme une routine surnaturelle. Et tout ce que j'attends, plongé dans ces interminables années 1925-1926, c'est qu'on la laisse enfin être qui elle est. La lenteur bureaucratique, la frilosité des gens d'église, les complications institutionnelles me tendent. Je me sens enfin vraiment de son côté, même si mon pyrrhonisme naturel est une raison de crainte que 100 ans plus tôt, je me serais rangée à la réserve de Tonquédec. Plus vaillante que d'autres, Yvonne s'accroche à la bienveillance de Mgr Picot, quoi qu'il lui fasse comprendre que l'entrée à Malestroit demeure compromise, pour ne pas dire chimérique. Sa vie étrange ne fait pas l'unanimité et s'accorderait bien mal, dit-on, à l'austérité d'une règle monastique. Ça ferait du chambard. Yvonne Aimée s'inquiète, sans perdre espoir. Entre ses visites chez les misérables de Billancourt ou de Montmartre, dont elle continue de porter à bout de bras des familles de 6 ou 7 gosses à un rythme tel qu'on se demande si certains jours elle n'est pas à plusieurs endroits à la fois, elle noircit son journal, creusant sans cesse la grande question de sa vie. La vie est si vite passée et notre éternité dépendra de la façon dont nous aurons accepté la souffrance. On ne peut aimer sans souffrir. Elle écrit aussi à son directeur, à Mère Madeleine, à ses amis, qu'elle rassure et déculpabilise sans cesse.

0: du côté de sa vie à elle. Pourtant, le programme n'est pas toujours à la sainte mesure, au christianisme feutré, ni à la vertu tranquille. Son apostolat, c'est la douleur. Dans son journal, bonheur et souffrance, joie et renoncement, confiance et désarroi s'embrassent. À certaines heures, elle continue de douter des grâces reçues, des prodiges qu'elle a vécus la veille dans sa propre chair. Certains soirs, elle prie Jésus de ne jamais l'abandonner. Quand les grâces sensibles se raréfient, ses lettres sont celles d'une amoureuse délaissée, folle, prête à toutes les soumissions pour faire revenir son amant évanoui, dont elle regrette les épreuves incessantes qui avivaient la flamme de l'amour. En novembre 1925, elle note « Seigneur, je t'en supplie, reviens à moi. J'ai été une brebis infidèle. Redeviens mon bon pasteur. Je veux m'attacher éperdument à toi, ne plus jamais te laisser partir. Je sais que quelquefois tu te caches exprès, mais je sais aussi que j'ai mérité cela à cause de mes péchés, et c'est cela que je déplore. Reviens, ma lumière, ma vérité, ma vie. Reviens me faire vivre de ton esprit et reproduire en moi tes vertus. Reviens. Je m'appliquerai fidèlement à te céder amoureusement, à faire le silence en moi, et ferme mon cœur à ce qui pourrait l'agiter ou le souiller. Viens, je vaincrai mon égoïsme, mon amour-propre, ma sensualité, ma vanité. Je te veux, car tu es ma vie, et sans toi, tu le vois, je me meurs. Tu es mon immensité, ma paix, mon amour. Tu as dit, je me tiens à la porte et je frappe. Entre, Seigneur, ma porte est ouverte. Pourquoi ne viens-tu pas ? Un mois plus tard, le 18 décembre, persuadée que son bien-aimé lui a répondu, elle traduit son message en ces termes. Jésus me demande de beaucoup souffrir. Souffrir de toute façon, dans mon âme et dans mon corps. Souffrir de ma situation, souffrir de certaines personnes avec lesquelles je suis en contact. Souffrir de mes propres défauts, de mes tentations, de mes inquiétudes, de toutes sortes. Souffrir de tous et de tous et accepter de faire souffrir. Oui. Jésus me demande une souffrance immense, car en moi ou en dehors de moi, il y a toujours quelque chose à expier, quelque bien à faire, un tort à réparer, des âmes à sauver. J'ai besoin de souffrir, car la souffrance me purifiera, me détachera, m'élèvera. J'ai besoin de la croix. J'ai besoin de boire le calice d'amertume. Je sens que pour vivre, j'ai besoin de souffrir. Souffrir un peu comme il a souffert, faire de ma vie une vie d'expiation et de réparation, une vie semblable à celle de Jésus, mon maître adoré, mon sauveur, mon époux et mon tout. La lecture des carnets d'Yvonne est une expérience dont on sort essoré et hagard. Les questions vous assaillent. Qu'est-ce que c'est que ce Jésus qui lui demande de souffrir ? Qu'est-ce que c'est que cette petite fille qui s'offre en holocauste et qui se prend pour universelle redresseuse de tort ? Avec sa souffrance réparatrice et pire, son besoin de souffrir. On comprend la perplexité et les réticences de Tonquédec, car si un exorciste ne s'étonne pas de l'existence du diable, il craint les insensés, surtout s'ils ne sont pas notoirement aliénés, donc plus difficiles à débusquer. J'avoue avoir été tenté de gommer de ce récit les traces de l'extrémisme mystico-doloriste de la jeune Beauvais, de passer sous silence sa vie intérieure, pour ne conserver d'elle que le rire clair, le bon coup de fourchette et l'héroïsme des bidonvilles au maquis. Hélas, la lecture de ces mots de Louis Massignon, trouvés dans sa préface de son grand œuvre de 1922, « La passion de Al-Hajj, martyr mystique de l'islam », m'a contraint à tout dire, au risque d'épouvanter le lecteur. Il est vain d'appliquer, dans un pareil cas, les règles de prudence normalisatrice de la critique hagiographique. Procéder à la toilette décente des acta martyrum, les expurger de leurs énormités réparties trop tropiques, aux juges séances de tortures excessives, charismes manifestés inutilement, c'est se refuser à comprendre que la vraie sainteté est forcément démesurée, excentrique, anormale et choquante. Et puis, la phrase de Catherine Mansfield que je choisis de placer en exergue de ce livre présente l'avantage de rappeler qu'une telle dialectique de l'amour et de la souffrance peut être envisagé en dehors de toute considération religieuse. Ça évitera les mauvais raccourcis. De nombreux témoins attestent qu'au cours des semaines qui suivent ce message du 18 décembre 1925, Yvonne Aimée subit des assauts du démon, lutte physique où elle risque à chaque fois sa vie et dont elle sort exténuée. L'un de ses amis prêtres témoigne avoir vu de ses yeux, alors que la jeune femme semblait à l'agonie, les serres démoniaques déchirer sa peau et ses muscles. En songe, elle voit des uniformes verts déferler sur l'Europe dans un grand bruit de bottes. Chapitre 10. Deux ans plus tard, Yvonne est guillerette. Sa grand-mère brûlée est morte. Elle a pu lui dire adieu au Mans, juste avant son trépas, le 11 janvier 1927. Elle n'avait pas anticipé le grand départ de l'aïeul, mais était venue l'embrasser une dernière fois avant le sien de départ. Car l'Église vient de lui accorder de passer le restant de ses jours derrière une clôture où elle prendra ses repas à heure fixe. C'est à Monseigneur Picot, ainsi qu'à la bêtise du diable, qu'elle doit le blanc-seing si longtemps espéré. Le 5 janvier 1927, elle a reçu une lettre signée Picot, lui signifiant un refus définitif et sans appel pour Malétroit. Effondrée, elle risque une ultime négociation. Quelle est cette injustice qu'on lui fait? Est-ce sa faute à elle si le ciel s'est ostensiblement manifesté à travers elle? Serait-elle responsable du penchant de Dieu pour le baroque? Son confesseur parisien, le père Grisard, qui accompagne Yvonne Aimée depuis 1923, témoigne de façon constante en faveur de son équilibre, de sa droiture et de l'authenticité de sa vocation. Elle bénéficie aussi, depuis des années, du soutien de sa propre mère, dont le regard sur sa fille n'a cessé d'évoluer favorablement. Elle a perçu dans sa détermination et dans sa générosité des signes d'un désir profond, authentique. Yvonne demande à rencontrer Monseigneur Picot pour des explications. À la lecture de la lettre signée de sa main, il est effaré. Jamais il n'a écrit ni envoyé un tel document. Qui alors a pu se rendre coupable de faux et usage de faux pour empêcher à tout prix l'entrée de cette fille au couvent? Picot serait-il devenu fou ou amnésique? Car c'est bien son écriture. Mais un détail, qui n'en est pas tout à fait un, lui saute aux yeux. Il fait précéder tous ses écrits d'une croix tracée de sa main. Or, l'entête du document est vierge. Il n'a pas besoin de pousser plus loin l'analyse et court chez Monseigneur Gouraud. Voyez, Monseigneur, cette fois c'est clair. La petite est combattue par le démon lui-même. Il a imité mon écriture, mais n'a pas pu dessiner la croix de notre Seigneur qu'il est. Le diable a été pris dans ses filets, sautille Picot. Il l'a. L'histoire ne dit pas si Gouraud s'est rangé à l'interprétation de son vicaire général. Mais impressionné par la débauche d'énergie dont faisaient preuve les adversaires de Mademoiselle Beauvais pour lui barrer le chemin, il en conçoit un grand respect pour sa persévérance qui, ajoutée au témoignage favorable du père Grisard, emporte finalement son accord. Il a la conscience légère et ça fait du bien. Oh, et puis, si le Seigneur la veut chez les Augustines de Malestroit, qui puis-je, moi, son très humble serviteur, pom pom pom pom, je ne peux pas m'opposer à la volonté du maître, pom pom pom pom, tralala. Levée, le veto de l'évêque, Yvonne affiche donc une mine enjouée malgré la mort de sa grand-mère, dont elle ne doute d'ailleurs pas de la réception du ciel en grande pompe. Avant l'entrée définitive à Malétroit, prévue pour mars, c'est la tournée d'adieu. Les pauvres, à Billancourt, Montmartre, Bobigny et ailleurs pour qui elle donne ses derniers concerts mondains. Il y a aussi les amies parisiennes, Odette, Yvonne, Marguerite, joyeuse bande qui, malgré tout, s'étonne de voir la plus drôle d'entre elles embrasser la vie de bonne sœur. Elle va également prendre congé du père Grisard, ce confesseur de l'ombre, qui depuis 3 ans lui a sans cesse remonté le moral. « Non, vous n'êtes pas folle. Oui, votre vie est évangélique. Ne vous en faites pas, mademoiselle. » Puis, dans sa plus adorable toilette, elle présente ses respects à Monsieur de Tonquédec, qui, l'ayant scruté tout ce temps sans être parvenu à une conclusion définitive, regrette de ne pas poursuivre son étude d'un cas si étrange et attachant. L'enquête ne lui a pas permis de trouver la faille ou la preuve qu'il ne cherchait au fond que pour la disqualifier. Mais l'accord de Mgr Gouraud, à Vannes, convaincu par le vicaire général Picot que Mademoiselle Beauvais est un modèle d'abnégation, de piété et de générosité qui ne perd jamais une occasion de se vaincre ni d'embellir la vie des autres, vaut nihil obstat. L'honnête exorciste referme son dossier sur une frustration. Enfin, elle va embrasser Robert, devenu médecin, pour lui confirmer que ce n'est pas un concurrent comme les autres qui met un terme à leur poétique et miséreuse histoire. Elle veut le rassurer au fond et peut-être même le consoler. Il la trouve toujours aussi belle. A-t-il seulement remarqué la bouffissure de son visage ? Il se jure de pester à jamais contre l'invention des monastères, cette idée saugrenue à l'incompréhensible fortune. Vers la fin du mois de janvier 1927, Yvonne Aimé est à la Brardière, en Normandie, aux confins du Perche et du Pays d'Ouche, contrée d'églises romanes et de bocages où broutent les vaches. La terre y est peu fertile, mais riche en fer. L'industrie des Normands y a fait pousser des forges et des tréfileries le long des cours d'eau. Dans la vallée de Liton, sur le plateau de l'Eure, la Brardière est la maison de famille des Boisenoux, dont la matriarche, la mère de Jeanne, vient de mourir. La future Augustine est venue prendre part au deuil de son amie parisienne. Malgré l'hiver, dans cet air lénifiant de la campagne, la vieille maison fait penser aux grandes vacances. Dans la grande salle à manger, dont les fenêtres donnent sur une allée de hêtres, et où les habits noirs du deuil se découpent sur le bois clair des lambris, Yvonne est placée à droite d'un grand type en soutane, un peu emprunté, un peu trop jeune. C'est un neveu de Jeanne qui rentre tout juste de son service militaire. Il est au grand séminaire pour devenir prêtre. Et Yvonne, que voilà, s'apprête à rentrer au noviciat des Augustines à Malétroit. Sourire timide. Et maintenant, il faut alimenter la conversation. De sa voix à la fois triste et drôle, Paul Labutte demande à sa voisine si elle reprendrait du potage. Après le café, dans le vestibule, comme Yvonne s'est absentée un instant, tante Jeanne révèle à Paul que la jeune femme à côté de laquelle il vient de déjeuner est gratifiée par le ciel depuis plusieurs années de grâces extraordinaires, mystiques. Un peu écrasé par la nouvelle, mais curieux, il entreprend la future bonne sœur dans le jardin. Et elle n'est pas longue à comprendre ce qui intéresse l'abbé Labutte. Votre tante Jeanne vous a parlé de mes affaires ?
1: Oui.
0: Et ça ne vous a pas fait trop mal au crâne ?
1: Aussi, un peu.
0: Pardonnez-moi. Mais ces choses extraordinaires, je veux dire, avez-vous été attaqué par le diable ? Yvonne se sent en confiance. Elle écarte le col de son vêtement et fait voir au grand séminariste, à la jointure du cou et de l'omoplate, des bourrelets d'un rose sombre, presque violet. Comme instinctivement et sentant qu'il y est invité, Paul touche l'une des cicatrices du bout de son doigt. La chair est molle et chaude. Malheur, vous. Mais vous savez, nous serons heureux au ciel. Ce sera un très grand bonheur, sans peine ni nuage.
1: Ah oui, peut-être, mais...
0: Mais quoi ?
1: Eh bien, nous n'y sommes pas, quoi.
0: Ça passe vite, vous verrez.
1: Mais nous avons presque le même âge.
0: Dans les semaines qui suivent, s'entame une correspondance. Yvonne apaise ce cœur inquiet, aux élans, enthousiasme et un peu gauche. Elle le trouve plus clairvoyant que les autres. Il lui dit qu'il prie pour que sa néphropathie cesse de la faire souffrir. Elle lui parle de la joie, de la douleur et des promesses extraordinaires de ce monde. Chapitre 11. 1935. Vu depuis la fenêtre de sa cellule, à l'autre bout du jardin, les croix de pierre du carré des religieuses ressemblent à des écoliers qui attendent d'entrer en classe. Mais le signal du maître n'est pas venu, et les élèves sont restés en rang dans la cour, dans les lueurs de la nuit et l'ululement des chouettes. D'abord espiègles, puis fatigués, puis inquiets, ils attendent le jour. Elle ferme ses volets. Elle retire son voile, sa guimpe, sa robe de bure, vite sous les draps. Elle est un peu seule, depuis qu'on l'a élue, supérieure du monastère, à 33 ans. La solitude du pouvoir. Mère Yvonne Aimée. Elle se demande comment elle en est arrivée là, par quelle volonté du ciel. Tant de signes et d'obstacles avaient auguré pour elle un autre avenir.
1: Dans les mois qui ont suivi son entrée laborieuse, sœur Yvonne, aimée de Jésus, s'est révélée une pitoyable religieuse, totalement inadaptée à la règle, aux horaires, ne supportant pas la tyrannie des cloches qui, toutes les deux heures, vous arrachent à ce que vous faites pour aller réciter des psaumes recto tono à la chapelle. Dès les premiers jours, elle avait amèrement regretté le monde, ses pauvres, ses amis. Robert avait raison, et Odette et les autres, elle n'avait jamais rien eu et n'aurait jamais rien d'une bonne sœur. Elle s'en était plainte dans ses lettres au père Crété, avec qui la correspondance avait été officiellement rétablie. Elle en avait fait part aussi à sa chère Yvonne Bateau et au jeune abbé Labutte. La cuisine était médiocre, tout était poussiéreux, étriqué, austère. Elle se sentait à l'étroit dans ce couvent de Malétroit tant désiré. Son enthousiasme de toujours s'éteignait. Tétanisée par le regard de la maîtresse des novices, mère ange gardien, pourtant bonne patte, elle se sentait jugée, sans cesse inquiète de mal faire. Elle n'avait jamais si mal prié que pendant ses premières semaines. Agacement et révolte étaient ses seuls élans intérieurs. Son journal à cette époque est pourtant truffé du récit de ses grâces mystiques, visions ou extases qui, dans la morosité des jours, semblent n'avoir pas tari. Mais elle avait beau vouloir offrir sa vie, son rejet du style monastique transpirait et déstabilisait les autres sœurs. Elle s'enfonçait dans la nuit. On avait regardé les horaires des trains de Paris. C'est Mère Madeleine qui l'avait retenue. Comme le père Crété 10 ans plus tôt, la religieuse pleine d'expérience écoutait la novice avec administration. En quelques semaines à peine, malgré sa réticence à se soumettre à la règle, Yvonne avait fait montre d'un jugement très sûr et d'un sens aigu de la conduite d'une communauté. Devant telle tension entre religieuses ou telle réforme envisagée pour la clinique, ses conseils avaient porté un fruit inespéré, à tel point que Mère Madeleine, comme Mère Marie-Anne de Jésus, qui déjà s'appuyait sur son esprit pratique pour conduire les premiers travaux de rénovation de la clinique, dont Yvonne Aimée avait tout de suite dénoncé la vétusté, l'avait prise avec elle dès la fin du mois d'octobre 1927 dans une tournée de visite des maisons d'Augustine hospitalière de l'ouest de la France. C'était totalement inédit pour une novice. Une débutante malheureuse prenait peu à peu les rênes de son monastère. Mais un épisode inattendu l'avait stoppé net. D'une santé chaque jour plus fragile, devenue bouffie sous l'effet de son syndrome néphrotique, Yvonne est frappée le 28 novembre 1927 par ce qui ressemble à une infection foudroyante. 40 degrés de fièvre, puis 41, 42.
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0: Son amie, Suzanne Guéry, qui prépare l'internat de médecine à Paris, accourt à l'appel des sœurs. Devant de tels symptômes, elle craint le pire et le fait savoir. Des témoins diront plus tard qu'Yvonne Aimée, pour la première fois depuis son entrée à Malétroit, avait paru heureuse. Enfin, le ciel. Le 1er décembre, puisqu'elle préfère se présenter devant le Seigneur en vraie religieuse et que les volontés d'une mourante sont des ordres, Monseigneur Picot vient recevoir son engagement officiel dans l'infirmerie décorée de fleurs et lui remettre le voile noir des Augustines. Il est de nouveau là le lendemain pour lui administrer l'extrême-onction. Pouls, respiration, dégradation des réflexes, le docteur Guéry est formel, c'est l'agonie. Mais après quelques instants, l'oreille rivée au stéthoscope, elle montre une mine perplexe. Tout est affreusement embrouillé là-dedans. Elle croit entendre deux cœurs à la fois, comme chez les femmes enceintes. Une demi-heure plus tard, Yvonne Aimée se redresse et déclare « Finalement, Jésus ne me prend pas, il me laisse à vous. » Son visage a repris des couleurs. Elle descend à la chapelle, à sa place habituelle au chœur, pour entonner les psaumes. Au réfectoire, elle dîne de bon appétit. Au cours des mois qui suivent, elle sert les malades comme tout le monde, avec sérieux, en parlant à voix basse. Mais la clinique est une chose minuscule qui accueille quelques convalescentes de son genre à elle lors de son premier séjour, 5 ans plus tôt déjà. Pour une fille qui ne rêve que d'un hôpital de campagne où soulager les grands blessés, ou prendre sur elle toutes les douleurs, se retrouver à soigner des jeunes filles de bonne famille pendant 50 ans, c'est l'oblation radicale. La vie est moins exaltante qu'au temps des incursions à Bobigny. Tâchant de se faire humble jusque dans la médiocrité de son apostolat, Yvonne se souvient peut-être de Thérèse de Lisieux, qui avait écrit « Avant de mourir par le glaive, mourons à coups d'épingle ». Pourtant, elle s'enfonce. Non seulement la platitude des jours lui fait regretter de n'avoir pas été emportée par la fièvre de décembre 1927, mais sa vie intérieure est devenue un marécage, à l'air vicié, plein de pièges du démon, dont le plus funeste est le désespoir, ce puits sans fond. Odette, l'une de ses plus fidèles correspondantes, figure très étrange dont les archives ne permettent pas de déterminer qui elle était exactement, ni comment Yvonne l'a connue, meurt en quelques semaines, emportée par une maladie mal soignée, laissant un vide cruel. D'autres amis s'éloignent délibérément par peur mondaine. Des bruits se sont mis à courir à propos d'expériences mystiques. On parle de mascarade mégalomaniaque. Elle aurait simulé des manifestations divines spectaculaires jusqu'à se faire passer pour une stigmatisée, jusqu'à se prendre pour Catherine de Sienne. Période gethsémanique, interminable mois d'une nuit épaisse. Elle est délaissée par certains de ses soutiens les plus fidèles. Amis, prêtres et sœurs la traitent de faussaire. Elle-même se met de nouveau à douter de sa droiture et les mêmes questions reviennent la hanter. Il est possible au fond que tout ait été inventé par elle, consciemment ou non, qu'elle soit une hallucinée, une folle, une menteuse maladive. Elle en a le vertige. Le pauvre abbé Bruno, aumônier des sœurs de Malétroit, habitué à de tranquilles confessions sur tel élan de gourmandise ou telle pensée vaniteuse, se trouve dans un état d'ahurissement exceptionnel lorsqu'il entend parler des grâces mystiques d'Yvonne Aimée. Il ne sait qu'en penser d'abord. Et puis, curieusement, à une heure où l'influence de la jeune sœur reprend dans la communauté, parce que son entrain, sa force de travail et sa clairvoyance transforment positivement la vie de tout le monde, l'aumônier opte pour la théorie de l'imposture. Pour Yvonne, l'air devient irrespirable. Le cauchemar des années parisiennes ressurgit pour de bon. C'est l'Inquisition. Jusqu'à cette nuit d'hiver où tout le monde voit. Janvier 1928. Avant 8 heures du soir, sœur Yvonne Aimée de Jésus est accablée par une fatigue extrême. Elle demande à se retirer. Mère Madeleine et mère Ange Gardien, la vieille maîtresse des novices, inquiètent. Se rendent un quart d'heure plus tard dans sa cellule pour s'assurer que tout va bien. Elles poussent la porte et trouvent leur sœur plongée dans un sommeil profond, paisible, les mains croisées sur la poitrine. Sur le lit, tout autour d'elle, sur le sol et sur la table basse, des fleurs ont été disposées, à même les draps ou dans des vases. brassées de roses, œillets, renoncules, violettes. D'où viennent toutes ces fleurs en plein mois de janvier, ma mère ? Je n'en sais rien, ma mère, je ne sais rien. C'est un prodige. Allez vite chercher monsieur l'aumônier à la chapelle et toutes les sœurs que vous trouverez encore levées. Et puis non, faites venir tout le monde, toute la communauté. Prenez une clochette, vite, vite ! Et les sœurs du couvent, ébahies, ainsi que monsieur Bruno, défilent dans la cellule sur la pointe des pieds en susurrant des mots tels que « miracle » ou « d'où Jésus ?» Yvonne dort, souriante. Dans le couloir, le couvent agité se fait la réflexion que de ces myriades de fleurs roses et blanches s'exhalait une odeur d'encens. 2 mois plus tard, le 8 mars 1928, une jeune sœur entre en trompe dans le bureau de Mère Madeleine après l'office. « À la chapelle, ma mère, j'ai vu la poitrine de sœur Yvonne aimée de Jésus. Elle brûlait. Enfin, croyez-moi, je vous en prie. » Voyez, comme sœur Yvonne aimée et moi sommes voisines dans les stalles, à un moment, elle ne chantait plus vraiment. C'était comme un murmure. Alors j'ai tourné la tête vers elle et sur son habit, juste là, sur sa poitrine, j'ai vu une marque lumineuse, comme une incandescence. Je n'en croyais pas mes yeux, mais c'était comme si son cœur brûlait. Quand j'ai regardé son visage, elle avait l'air de souffrir atrocement. Et en même temps, il y avait une sorte de joie, ou je ne sais pas. Elle n'a pas remarqué que je la regardais. Elle était ailleurs. Je suis seule à avoir vu. Puis tout s'enchaîne. À la fin du carême, le 5 avril 1928, Mère Ange Gardien soupçonne une nouvelle crise. C'est le jeudi saint, 3 jours avant Pâques, et Yvonne Aimée apparut douloureuse. On lui a demandé d'aller se reposer. Sœur Marie-Madeleine, novice, reçoit l'ordre d'aller la soutenir dans sa cellule. Après quelques minutes, la jeune sœur, haletante, revient à grands pas. Elle dit avoir trouvé sœur Yvonne Aimée à genoux, sur le parquet de sa cellule, comme prostrée. Elle s'est approchée lentement et l'a contournée parce que sœur Yvonne Aimée, qui n'a pas remarqué sa présence, était tournée vers le mur. Elle pleurait des larmes de sang, ma mère. Le lendemain, vendredi saint, jour de la crucifixion, c'est Mère Madeleine en personne qui trouve Yvonne étendue sur le sol de sa cellule, son habit maculé de sang, le visage révulsé, tout son corps se tordant dans d'affreuses convulsions. Au lendemain de ces événements, Yvonne Aimée est serviable, sans affectation, gourmande. Elle n'en a que pour ses sœurs, cherchant à les faire rire, parlant de choses légères. À partir de cette époque, elle ne dit plus rien de ce qu'elle vit, à part au père Crété. Elle est de plus en plus convaincue, son journal l'atteste, que les mots ne peuvent pas dire ce qu'est la souffrance. L'amour, pas davantage, parce qu'il est ineffable. Les témoins oculaires des floralies en plein hiver ou des stigmates du Vendredi Saint ont reçu défense d'en dire quoi que ce soit à quiconque. Le risque de scandale finira par retomber, on ne parlera plus de démence ni de contrefaçon mystique. Le silence durera longtemps, à tel point que dans les années suivantes, celles qui avaient vu l'incroyable, voyant désormais Yvonne si pragmatique dans les choses quotidiennes, si enthousiaste au réfectoire, si simple, se disaient qu'elles avaient dû rêver.
1: C'était « Mal étroit » de Jean de Saint-Chéron aux éditions Grasset. Une lecture de Béatrice Auger.
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1: Bonjour Pascal.
2: Bonjour Jean-Yves.
1: Je crois que la question qui arrive là, elle aurait pu être posée par un enfant. Le matin, j'ai horreur de me lever. Le soir, j'ai horreur de me coucher. Pourquoi le monde est-il aussi mal fait ?
2: Alors, je ne sais pas si le monde est mal fait. Vous connaissez peut-être cette histoire de Job dans la Bible où Dieu laisse Job se plaindre de toute chose. Et puis, au moment où Job commence à dire « Dis donc, ta création, elle n'est pas très bien faite », là, il se prend une volée de bois vert par Dieu qui lui dit « Où est-ce que tu étais quand j'ai mesuré les océans, quand j'ai fixé le vol de l'aigle ?» Bon. Et finalement, ce n'est pas tellement que le monde est mal fait, c'est que nous n'aimons pas la contrainte.
1: Oui.
2: Quand nous dormons, nous sommes en train de dormir et donc on aime bien rester à dormir dans son lit. Quand il faut se coucher, on a évidemment toujours plein d'autres choses à faire et plein d'envie. Et au fond, ce n'est pas tellement que le monde est mal fait, c'est qu'il faut accepter le rythme lui-même des choses. On dit souvent que, effectivement, quand on est jeune, on aime bien se coucher tôt ou tard et se lever tard également. Et puis après, on aimerait bien aller se coucher bien plus tôt. Et bon. Mais en réalité, ce qu'on doit apprendre, c'est un peu les stoïciens qui nous apprennent ça, vous savez, c'est-à-dire l'idée qu'il y a un ordre des choses, il y a un ordre du monde, et que cet ordre des choses est pour une fin qui me dépasse, en fait, qui n'est pas juste ma fin à moi. Le fait qu'il faille effectivement se lever et se coucher, voilà, c'est pour refaire ses forces, pour alterner les activités humaines, pour que pendant que je dorme, il y en a d'autres qui vivent de l'autre côté de la planète. Comme si il fallait qu'il y ait des règles, un ordre des choses, disent les stoïciens, qui ne dépendent pas de moi, pour qu'à l'intérieur de cet ordre des choses, il y ait quand même des choses qui dépendent de moi, mais de telle sorte que je renonce en fait à la toute-puissance. Il faut que je me lève, je n'ai pas la puissance de rester au lit toute la nuit, il faut que je me couche, je n'ai pas la puissance de rester éveillé tout le temps. Et heureusement, parce que comme ça, je repose aussi les autres, parce que finalement, si on ne se couchait jamais, on serait toujours sur le dos de tel ou tel. Et en même temps, si on ne se levait jamais, on n'aurait pas de responsabilité à assumer. Et donc peut-être que les stoïciens nous invitent un peu à changer notre regard sur les choses. Quand on ne peut pas changer les choses, on change notre regard sur les choses chez les stoïciens. Et finalement, tout cet ordre de choses qui, d'une certaine façon, échappe à ma volonté, justement, m'apprend à ne pas dépendre que de ma volonté.
1: Merci beaucoup, Pascal.
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0: La sagesse de la croix, deuxième émission, petit pas à l'école de la croix. Après avoir médité sur la croix dans la vie du Christ, en prise avec nos propres croix, suivons un guide plus directement pratique pour entrer dans l'école de la croix avec le père Guibert, auteur du livre « Sagesse de la croix ». Bonjour père.
1: Bonjour Anne.
0: Dans un premier temps, il faut sans doute se demander pourquoi nous sommes à cran quand il est question de croix. Pourquoi la sagesse de la croix nous est-elle spontanément irrécevable ?
1: C'est pas étonnant. On est créé pour aimer, on est créé pour le bonheur, et notre Dieu est un Dieu de bonheur. Le mal, la souffrance ne font absolument pas partie du plan de Dieu. Et je pense que certains auteurs qui ont pignon sur rue et qui nous disent que le péché originel, la doctrine de l'Église, ça tient pas la route, curieusement, c'est sur Dieu que ça retombe. C'est-à-dire qu'on fait de Dieu un responsable d'un jeu mécano de sa création qui n'est pas terminé, cassé. Quelque part, il veut le mal. Et donc, nous devons maintenir absolument que Dieu ne veut pas le mal, il ne veut pas notre souffrance. Ressentir de la répulsion pour la souffrance, ce n'est pas quelque chose, on fait avec, c'est normal, on n'est pas fait pour ça. Au niveau de la sensibilité, tout d'abord, et puis trouver du bien dans la souffrance, là, ça serait quelque chose de déséquilibré. Tous les saints le disent. Le Padre Pio, qui est le saint de la souffrance elle-même, porté voilà, presque quotidiennement, jour et nuit, dit à ses filottés, donc aux dames saintes qui l'accompagnent, « C'est normal, ma chère Raphaëlina, je ne sais pas qui, que tu ressens de la répulsion pour la souffrance. C'est tout à fait normal, on n'est pas fait pour ça. »
0: Et le Christ lui-même a senti cette répulsion.
1: Bien sûr, c'est pas un ovni.
0: Au jardin de Gethsémani.
1: Et j'ai envie de dire, comme dirait saint Thomas d'Aquin, qu'il a souffert encore plus que les autres. Pourquoi ? Parce qu'il était dans l'amour. La souffrance ne se mesure pas à l'aune, j'ai envie de dire, de la souffrance elle-même, mais à l'aune de l'amour, c'est-à-dire qu'il crée une sensibilité par rapport à la souffrance. Il souffrait de voir les hommes souffrir, il souffrait, entre guillemets, de voir son père souffrir, donc ça décuplait chez lui la souffrance.
0: Et de voir que le péché détruisait l'homme.
1: Ah bah complètement. Regardez une maman qui voit son enfant s'auto-détruire dans la drogue ou l'alcool, ça ne peut que la faire souffrir. Et plus elle aimera son enfant, plus elle la fera souffrir. Alors, ça donne du vertige d'imaginer la souffrance que le Christ. Et quand on voit dans la passion du Christ que le Christ a, vous savez, à un moment, il a sué du sang, mais c'est pas du pipeau, hein. Il y a vraiment eu des éclatements. Je crois que c'est le docteur Barbet et qui dit ceci, vivre des éclatements des vaisseaux comme ça, c'est le signe d'une expérience limite psychologique. Qu'est-ce que le Christ a pu souffrir ? Ça me donne du vertige, moi, à l'agonie au Jardin des Oliviers. C'est vraiment un mystère qu'il nous faut revenir à méditer, non pas pour masochisme, mais parce que si on ne veut pas le méditer, c'est qu'on refuse l'amour. Parce que là, c'est de l'amour jusqu'au bout.
0: Si la croix en tant que telle provoque une répugnance tout à fait naturelle, avec le péché et les blessures de la vie, notre cœur n'en vient-il pas à se demander si Dieu ne se servirait pas de la souffrance comme d'un grand martinet pour se venger de nos offenses à son égard ?
1: Ben ça, c'est nos visions blessées qui disent ça. Je crois que si on veut contempler le cœur du mystère du Christ qui est sa passion et sa résurrection, si on ne veut pas entrer et se laisser dépayser, se laisser emporter dans un déraisonnable de l'amour, on ne comprendra rien à rien. Si on n'a pas pour nous une vision d'un Dieu qui est complètement déraisonnable en amour, et c'est ce déraisonnable qui l'a fait faire homme et emprunter le chemin de la croix, on ne comprendra rien. On dira, mais enfin, le père est un sadique de laisser avoir son fils aller au charbon, et le fils, il n'est pas plus fin, c'est un maso. Enfin, comment on peut trouver plaisir à la souffrance ? C'est pas ça, c'est de l'amour. Qu'est-ce qu'il voyait ? Le fils voulait rendre gloire au Père avec un amour complètement fou à travers la souffrance, qu'on lui a imposé, qu'il n'a pas recherché. Et qu'est-ce qui le faisait vivre sa passion ? C'était l'amour aussi pour les hommes, toujours dans cette double direction. Je veux les sauver, je veux les sauver. C'était ça qui le faisait, et non pas je veux souffrir pour le plaisir de souffrir.
0: Cette école de la croix ne nous effraie-t-elle pas parce qu'elle demande des détachements et des renoncements ?
1: Effectivement, c'est le cœur du problème. J'ai dû dire ceci, ce mot de Marthe Robin qui pour moi est la clé. La croix est l'école incomparable de l'amour. Si nous n'acceptons pas de ne pas savoir aimer, hein, comme dirait la chanson d'Obispo il y a quelques années, là, reprise par Florent Pagny, apprendre à aimer, si nous ne voulons pas accepter de voir en vérité ce que nous sommes, spontanément nous ne savons pas aimer, nous captons ou nous repoussons. Et la croix est une école extraordinaire de détachement. Mais ils ne pourront pas s'opérer sans notre laisser-passer, sans notre oui. Il faut des détachements. La croix est l'école des détachements du moi.
0: Cette sagesse de la croix s'acquiert-elle progressivement ? L'important est-il de se mettre en route ?
1: Ah oui, vous dites bien les choses. Vous savez, je ferais bien un parallèle entre l'école de la croix, j'aime bien votre expression, et par exemple les travaux d'Elisabeth Kübler-Ross sur le deuil. Donc là, on a affaire à une thérapeute qui ne parle pas strictement de Dieu, même si elle a un arrière-fond religieux. Et donc maintenant, c'est vraiment la pionnière reconnue dans le monde pour le travail du deuil. Eh bien, le deuil, elle dit... le deuil, ça ne se fait pas du jour au lendemain. Et elle décline d'ailleurs tout un tas d'étapes pour arriver à l'acceptation. Et je pense que la croix emprunte exactement les mêmes étapes de deuil décrites par Isabelle Kübler-Ross. En fait, qu'est-ce que c'est la croix ? Pour moi, l'école de la croix, c'est passer de la révolte à l'abandon. Qu'est-ce que c'est le deuil ? C'est passer de la révolte, par exemple, d'un être cher qu'on aime, à l'acceptation, qui curieusement n'a rien à voir avec la résignation, qui va nous permettre de vivre un nouveau rapport d'amour beaucoup plus puissant, beaucoup plus comblant, avec l'être aimé qu'on a perdu. Tant qu'il n'y a pas cette acceptation, on ne peut pas accéder à ce nouvel amour avec l'être aimé. Et maintenant, j'en viens à la croix. La croix, c'est normal qu'on rebute, hein, et c'est normal qu'il nous faille du temps, qu'il nous faut du temps, mais quand on va passer à l'abandon, il va y avoir une découverte du visage d'amour de Jésus qu'il est impossible de découvrir tant qu'on n'a pas, on n'est pas passé à cet abandon. Et ça réclame du temps, ça réclame des étapes, par exemple la révolte, par exemple la résignation, par exemple le chantage, hein, si bien pointé par Elisabeth Kübler-Ross. Je veux bien souffrir, mais on fait du chantage. Puis à un moment, on va dire bah, je veux bien aimer. On va renoncer à vouloir tout comprendre.
0: Alors il faut se mettre en route.
1: Ah bah, faut se mettre en route. Je pense que l'entrée dans l'abandon, dans la croix, est autant quelque chose que je fais que quelque chose que je reçois de l'esprit. Je pense que l'âme de l'école de la croix, ce n'est pas moi qui déciderai à coup de volonté, c'est l'Esprit Saint. Et en fait, il faut se rendre à lui, qui lui est le seul, j'ai envie de dire, instituteur, maître, enseignant de l'école de la croix. Il faut lui demander... « Esprit Saint, j'y arrive pas à vivre ce que j'ai à vivre. Dis-moi, comment on fait ?» Il ne le refusera pas, parce que c'est vraiment le cœur de la vie chrétienne.
0: Alors, en quoi cette école de la croix peut-elle être une école de vie en vérité, et comment s'acquiert-elle ? Faut-il passer par des grands renoncements ?
1: Non, il faut commencer par des petits trucs. Vous voyez, on a vécu les Jeux Olympiques il y a quelques mois maintenant. Avant qu'un champion fasse du 2 mètres et quelques en saut en hauteur, il a commencé par des petits sauts. Et j'ai envie de dire, il faut commencer par faire des petits sauts. Des petits sauts dans les petites croix du rien. Comment voulez-vous prétendre pouvoir vous abandonner dans une croix assez importante si vous n'avez pas commencé par les petites croix du quotidien ? Tout à l'heure, je parlais, ou du moins dans l'émission précédente, faut commencer par les petits trucs du rien du tout, les petits désagréments de la vie quotidienne. Vous êtes dans des bouchons, vous avez deux manières de vivre cette croix. Commencez par ça. Vous vous réveillez un matin, vous avez la tête un peu enfarinée, mais commencez par ça. Comprenez, comment on peut vivre des grandes croix si on ne commence pas par les petites croix ? Ah, c'est sûr qu'on n'y arrivera pas. Faut commencer par des... tout petit renoncement. C'est d'ailleurs très intéressant parce que vous voyez bien que l'école d'amour dans l'abandon, c'est vraiment une école d'humilité, parce que comme disait Aznavour, on voudrait tout de suite être en haut de l'affiche en matière de, je sais pas quoi, grande croix à porter. Désolé. Va falloir commencer par des petites croix de rien, des rien. Des acceptations. En plus, je vous préviens, ça vous rendra vos journées beaucoup plus épanouissantes. On n'imagine pas l'empoisonnement qu'on se donne par le refus des petites croix du quotidien, des rien. On n'imagine pas à quel point ça nous empoisonne.
0: Et c'est une école de vie en vérité.
1: C'est une école de vie en vérité parce que je l'ai dit, je ne sais pas aimer. Et la croix, comme elle met par terre mes scénarios et ma manière d'aimer de travers, ben je vais être obligé de fonctionner autrement. Mais ce n'est pas évident. Pourquoi ? Parce que dans un premier temps, la croix va me faire découvrir que je ne sais pas aimer. Je vais prendre un exemple très simple. Vous avez élevé un enfant, vous l'aimez beaucoup, à l'adolescence, il commence à vous rouer dans les brancards, vous en souffrez énormément. Bien, il y a certainement de la faute de l'adolescent. Puis au bout d'un moment, vous essayez de vous laisser enseigner par l'Esprit-Saint au cœur de ce que vous vivez comme difficile, comme conflit avec votre enfant. Et l'Esprit-Saint, il va vous certainement vous montrer, tu ne sais pas l'aimer, tu le captes. Et comme là, l'adolescence, il t'échappe, ça te fait souffrir. Et il vous montrera aussi quelque chose. Tu as toujours voulu l'éduquer à partir de ton savoir-faire jusqu'à maintenant. Et maintenant, je te fais goûter par la croix à ton impuissance pour que tu apprennes à éduquer ton enfant en moi, l'Esprit-Saint, et non plus à partir de ta seule sagesse humaine de mère ou de père qui croit savoir tout faire et tout penser et tout dire. Ça met tout par terre, en gros, d'une vie à partir de la terre, pour mettre en place une vie à partir d'en haut. Mais qu'est-ce qu'il en faut des agonies pour ça? Mais si vous n'avez pas la souplesse, vous en souffrirez deux fois plus. Mais si vous avez la souplesse, vraiment, vous en souffrirez deux fois moins. Quand je dis deux fois moins, c'est un euphémisme.
0: Alors, quels peuvent être les pièges à éviter dans cette marche?
1: Vous en avez pointé quand même quelques-uns de ces pièges. C'est-à-dire, il ne s'agit pas de souffrir pour souffrir. Un autre piège. Il ne s'agit pas de s'inventer des croix. Je crois que c'est encore Marthe Robin qui dit « Ne nous inventons pas des croix, mais quand elles surviennent, vivons-les avec Jésus, avec Marie. » C'est très intéressant. Elle nous dit d'abord de ne pas nous inventer. On n'est pas dans du masochisme. Deuxièmement, c'est le « Vous avez entendu ?» La pointe, c'est « Avec Jésus ». Est-ce que je vais essayer de porter la croix tout seul? Voilà un autre piège. Ou est-ce que je vais la porter en lui, qui est le seul capable de porter la croix? Une des grandes bonnes nouvelles que va nous donner l'école de la croix, c'est qu'en fait, c'est pas à moi de porter la croix. C'est à Jésus de la porter. Mais est-ce que je vais le laisser porter ma croix en moi? Et ça suppose donc de l'abandon.

0: 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Lorsque nous peinons sur cette route et même que nous chutons, que faut-il faire?
1: D'abord accepter de peiner et accepter de chuter. Avouez que c'est déjà une grosse croix que de chuter. Pourquoi? Parce que mon beau miroir, la belle image de moi-même, hein, je me croyais Schwarzenegger, alors je ne suis qu'un rachitique. Et donc voilà, se découvrir par terre, être tombé dans la révolte, être mal, quelle épreuve pour l'humilité. Donc une des premières choses, c'est s'autoriser à chuter, entre guillemets, quand c'est fait. Quand c'est fait, je ne vais pas vous demander de multiplier vos chutes. Deuxièmement, c'est une mise au monde. On ne peut pas faire l'impasse des contractions. C'est normal de peiner. Voilà. C'est déjà énorme de faire cela. Je dirais ceci aussi, c'est de aussitôt se relever. Accepter. Bon, voilà, j'en suis par terre. Vous connaissez le mot de François de Sales, vous savez, ceux qui se mettent en colère de s'être mis en colère, ou comme dirait Thérèse de Lisieux, je pleurais d'avoir pleuré. Donc, on pleure d'avoir chuté. Alors déjà que c'est pas facile, le chemin de la croix. Voilà, s'autoriser déjà à ça. Je pense aussi se relever aussitôt. Voilà. Ensuite, retourner dans le giron de la confiance, dans le giron de l'abandon. Mais ça sera à refaire le problème. C'est des tonnes de fois. Parce qu'il y a des fois, on va réussir 36 victoires. Et puis tout d'un coup, on va rater pendant une centaine de fois.
0: Mais est-ce qu'on n'a pas besoin de se faire aider?
1: Alors ça aussi, c'est un bon conseil que vous donnez. Je crois que dans l'école de la croix, il ne faut pas avancer tout seul. Je dirais quand même une chose. Essayez de ne pas multiplier les grandes oreilles. C'est-à-dire, ayez quelqu'un dans votre vie. Puissiez-vous avoir quelqu'un qui vous écoute vraiment? Ce n'est pas forcément un prêtre ou un consacré, une religieuse, un diacre.

0: c'est extrêmement important. Puissiez-vous avoir un père spirituel aussi, qui puisse vous aider et vous remettre sur le chemin de la confiance.
1: Et lorsque c'est l'heure de la croix, je pense au deuil, grave maladie, séparation d'un être cher. Comment tenir et avancer spirituellement ?
0: Il faut du temps. On est tenté de se prendre le pouls au bout de 15 jours d'un deuil. Je suis comment ? C'est fait. Au bout de 2 mois, on se reprend le coup. Non. Je pense que le deuil, j'ai dû le dire, est autant à conquérir qu'à acquérir. C'est-à-dire qu'il est autant... il faut se battre, on ne peut pas subir les événements, et il faut rentrer, hein. Faut faire le passage, entre guillemets. Mais en fait, il est à recevoir des mains de Dieu. Et cette paix, elle nécessite du temps. Et ne nous comparons pas. Ah, ma voisine, elle a vécu ceci, un deuil. Elle semble mieux au bout de 2 ans. D'abord, qu'est-ce qu'on sait de son cœur profond, hein, premièrement. Puis deuxièmement, c'est un itinéraire éminemment personnel. Et donc, on ne peut pas se comparer aux autres. Il faut du temps. Ça va être, comme dirait Calogero, hein, on peut s'aimer, se désaimer. Il y a des moments où on va penser que le pas est fait et que l'abandon est fait, qu'une certaine sérénité s'est installée. Puis tout d'un coup, on va découvrir que non. Voilà. Mais il faut à chaque fois se remettre en selle. C'est autant à recevoir qu'à conquérir, je dirais bien ça. Et donc... laisser le Saint-Esprit agir dans les profondeurs de notre être sans tout comprendre, sans tout analyser. Ça, c'est un truc à éviter, à mon avis.
1: N'est-il pas alors normal de connaître des peurs et même des paniques qui vont jusqu'à la révolte ?
0: Oh ben oui. Moi, je vais vous dire, celui qui ne veut pas connaître de peur dans la vie spirituelle, il ne va jamais avancer, hein. Alors on va se dire, mais enfin, c'est la vie dans l'esprit, c'est l'esprit d'amour. Oui, mais attention, lui, il est l'amour, mais moi, je ne suis pas encore l'amour. Et donc, pourquoi la peur ? Ben parce que l'Esprit Saint va nous faire entraîner à marcher sur l'eau. Excusez-moi, mais ça ne vous fait pas un peu peur, marcher en haute mer ? Et donc, c'est inévitable, ça va être quoi ? C'est inévitable de connaître la peur en apprenant à marcher sur les eaux de la confiance, parce que la peur vient de quoi ? Non pas que Dieu est méchant, mais je suis comme entraîné à entrer dans un inconnu de la confiance, un inconnu de l'amour. Entrer en Dieu de plus en plus ne peut pas ne pas faire peur. Et je ne pense même pas à la peur de souffrir. La peur tout simplement qui est liée à la confiance. Le courage d'avoir peur, pour reprendre une expression chère au père Molinier, d'un livre que peut-être nos auditeurs ont lu et qu'on ne peut que leur recommander. Je pense que Thérèse de Lisieux a dû dire ça, hein, je ne sais pas, on lui prête ce mot, je n'ai pas retrouvé exactement. Se livrer à l'amour, c'est se livrer à toutes les peurs. Hein. N'opposons pas peur et amour. Pour entrer dans les grandeurs de l'amour, on ne peut pas faire l'économie de la peur.
1: Alors, je reviens un petit peu à une question, vous en avez répondu, mais je voudrais revenir. Vous dites dans votre livre, La Sagesse de la Croix, n'avancez pas seul sur le chemin de la croix.
0: Oui.
1: C'est-à-dire, par la prière...
0: Oui, parce que le risque peut être grand de quoi ? Du désespoir. Le risque peut être grand encore de tomber dans une sorte de dolorisme. Et donc, je pense qu'il était extrêmement important d'avoir une personne extérieure à ce qu'on vit. Parce que comme elle est extérieure, elle nous permet de ne pas avoir le nez dans le guidon. Elle nous permet de relire si nous sommes dans des déviances, dans des déviations même en matière de porter la croix. Avoir un prêtre, c'est une grande grâce. Moi, je pense que vous pouvez, si vous allez vous confesser, en faire une allusion à un moment ou un autre au prêtre avec qui vous vous confessez. Un prêtre, je le disais à l'instant, c'est pas forcément un prêtre, ça peut être un très très très bon ami, mais ça suppose, je vais vous dire, hein, c'est que la personne en question soit une très très bonne écoute, qui vous laisse parler, et puis en même temps, quelqu'un qui est vécu un peu de ce que vous vivez, vous comprenez ? Parce que ça, c'est pas des trucs pour aider ces personnes-là, c'est pas des trucs qu'on a dû dans les livres, c'est des trucs qu'on a vécu. Et on sera quelqu'un qui aide à partir du moment où on a vécu de l'intérieur ces choses-là.
1: Comment quitter alors la révolte et comment transformer cette révolte en amour ?
0: Par la multiplication de tout petits actes d'abandon. C'est ça qui va petit à petit dégonfler le ballon de la révolte. Il ne faut pas rêver d'enlever la révolte comme ça, par une décision. Oui, je veux, je le fais. Non, non, non, non. Ça se fait. J'ai envie de dire, il faut crever les pneus. Mais comme c'est des pneus tubeless, ça se crève que lentement, ce pneu de la révolte. Hein. Injecter dedans de la confiance et de l'abandon.

0: et des tout petits petits. Et pas s'en inventer, je le redis, des croix. Voilà, on est mal à un moment. Allez, on réinjecte de la confiance. Et petit à petit, on va porter un regard dans le rétroviseur et on va voir, ah, c'est marrant, sur tel point, je suis moins révolté. Sur tel point, j'ai l'impression de sortir.
1: Et demander au Seigneur.
0: Ah oui. Le demander, s'abandonner, pas faire que demander. Parce que faire que demander crée en quelque sorte une fixation psychologique. Jésus vient à mon aide, Jésus vient à mon aide sur mon problème. Ben oui, mais Jésus dit, je voudrais bien venir à ton aide, mais il faudrait que tu arrêtes de me demander comme si c'était que le problème de demander. Il y a un moment, il faut que tu t'abandonnes. Et c'est là que je vais pouvoir entrer dans ton cœur et y injecter l'esprit de sérénité, car l'esprit de sérénité, c'est l'esprit du ressuscité au cœur de ma croix.
1: Alors comment peut-on éprouver de la joie dans la souffrance? N'est-ce pas une contradiction absolue?
0: Oui, tout dépend de ce que vous avez comme vision de l'homme. Au niveau sensible, on ne peut pas ressentir de la joie, mais l'homme n'est pas que sensibilité. Il est intelligence, donc raison, et il est une âme. Et quand les saints nous disent, par exemple, comme Thérèse de Lisieux dans un de ses chants, elle nous dit « je trouve ma joie à souffrir ». Quand vous lisez ça, voilà. Et comme on est actuellement dans un déni de la croix, même dans l'Église, les gens, ils vous envoient ça en pleine poire, j'ai envie de dire. Il faut bien comprendre, c'est que le saint qui est un expert en humanité, et donc un expert en sainteté. Et comme il est expert en sainteté, il est aussi expert en humanité. Il n'est pas un maso, il ne trouve pas sa joie au niveau de la sensibilité. Il trouve sa joie à se laisser aimer au cœur de sa croix par le Seigneur Jésus. Il trouve sa joie à aimer Jésus au cœur de la croix. Donc il ne trouve pas de la joie dans la souffrance elle-même. Il trouve de la joie dans Jésus ressuscité habitant sa souffrance. C'est pas du tout la même chose. Est-ce que ça va, hein? Et ce qui fait que, vous comprenez, au bout d'un moment, il y a comme un rejaillissement de cette expérience vécue au niveau de la foi, au niveau de l'âme, sur le sensible. Il y a une phrase qui me vient. Je crois qu'elle est chez Grillon de Montfort, qui résume bien le truc. Il dit, chez les saints, la croix est dépassée par l'amour. Chez le saint, l'amour est ce qui donne le plus de joie. Comme il aime infiniment, eh bien, il va dépasser sa croix. L'amour va comme couvrir la souffrance. Voilà, je pense avoir essayé de répondre.
1: Alors, dernière question, mais assez rapide. Faut-il offrir ses souffrances?
0: Ah, c'est hyper important. Le pape Benoît XVI le dit dans une de ses encycliques. Il faut
1: sur l'espérance.
0: Eh oui, il faut redécouvrir ça. Pourquoi? Parce que même psychologiquement, offrir, c'est mettre à distance. C'est ne plus la garder pour soi. C'est ne plus y coller. Et puis, c'est entrer dans l'amour, puisqu'on l'offre à quelqu'un d'autre. Et on offre son amour et non pas la souffrance en tant que telle.
1: Alors, vous avez suivi l'émission Au Puits de Jacob. Je rappelle le livre du Père, écrit par le Père Guibert, La Sagesse de la Croix, aux éditions de l'Emmanuel. Merci.

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2: Toute l'équipe de KTO Radio se joint à moi pour souhaiter une bonne fête aux Firmins, Firmini, Soledad et Pierre. Aujourd'hui, nous découvrons Saint Anastase l'Apocrisière. Ce terme désigne un représentant de l'autorité ecclésiastique. Anastase est donc l'Apocrisière du pape auprès de l'empereur à Constantinople. Il est aussi le disciple de Saint Maxime le Confesseur, père de l'Église martyrisé en 662. Leur époque voit un bouillonnement de débats théologiques pour définir le christianisme. Il y a notamment un courant favorable au monothélisme, concept condamné comme hérésie au IIIe Concile de Constantinople en 681. Anastase s'oppose à l'empereur Constant II, qui est donc favorable au monothélisme. Anastase est arrêté et envoyé en exil sur les bords de la mer Noire, d'abord à Trébizonde, en Anatolie, puis à Messembria, en Thrace. Il fut promené de forteresse en forteresse, à pied et à demi-nu, souffrant terriblement de la faim et du froid. Pendant ce temps, est organisé un grand débat public sur le sujet entre Maxime et un défenseur de l'autre parti, Pyrrhus, qui finalement va, à l'issue du débat, se convertir et suivre Maxime à Rome. Constant II continue cependant de tenir à imposer le monothélisme et dans ce contexte, certains gouverneurs se rebellent. Anastase est reconduit dans la capitale pour être finalement condamné par un concile schismatique, ce qui lui vaut, à l'égal de Maxime le Confesseur, d'être amputé de la main droite et d'avoir la langue coupée. Dès lors, il est renvoyé en exil dans le lointain Caucase, où il meurt d'épuisement en 666. Anastase a beaucoup écrit. Nous avons entre autres un compte rendu du procès de Maxime le Confesseur et des lettres où il parle de la doctrine catholique qu'il cherche à faire connaître. Certaines sont tenues pour miraculeuses. En effet, comme on lui a coupé la main, il fait attacher au bout de son bras deux petits bâtons avec lesquels il tient sa plume et parvient ainsi à écrire. Autre miracle, malgré sa langue coupée, il aurait continué à parler très distinctement de sa foi autour de lui. « Saint Anastase, ta vie nous montre que vraiment, rien n'est impossible à ceux qui veulent servir Dieu. » Seigneur, nous te confions tous ceux qui nous ont enseigné la foi.
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1: Bonjour, nous retrouvons Daniel Demimuide, notre explorateur du monde des profondeurs.
2: Bonjour Emmanuel.
1: Président d'Aventure Spéologie Développement 53. Alors, nous avons entamé la rencontre des ténèbres la semaine dernière en évoquant des textes. Et aujourd'hui, on va s'intéresser un peu plus près à cette descente aux enfers qui implique une notion de connaissance de l'avenir, c'est ça ?
2: Tout à fait, dans de nombreuses traditions, on sort un peu de l'univers de Dante, et on va rejoindre un peu celui d'Ulysse, entre autres, d'aînés, qui sont descendus aux enfers pour pouvoir lire l'avenir. Et je vais vous conter l'histoire de Trophonios, qui est une figure ambiguë de la mythologie grecque. Il est célèbre pour avoir construit avec son frère Agamédès le temple d'Apollon à Delphes, qui était un temple dédié justement aux oracles, avec la Pythie notamment. Selon l'hymne homérique à Apollon, les deux frères demandèrent à Apollon une récompense. Il leur promit un bien suprême, mais ils moururent dans leur sommeil quelques jours plus tard. Une mort douce qui les faisait entrer dans le cercle des héros divinisés. Mais il y a une autre tradition, un historien qui s'appelle Pausanias, qui est très connu, est plus sombre. Après avoir construit le trésor du roi Hyprée, les deux frères laissèrent une pierre amovible pour pouvoir voler le trésor. Pris au piège, Agamédès fut tué et Trophonios, pour échapper à ses poursuivants, demanda à Zeus de l'engloutir dans la terre.
1: Ah oui, c'est moins sympathique.
2: Alors que lui arrive-t-il, d'après vous ?
1: Faut que la terre souffle, sinon ça va pas...
2: Absolument. La terre souffle sous ses pieds, l'engloutissant vivant à l'ébadée, non loin de la ville de Chéronée, on est en Béotie. Hein. Et c'est à cet endroit même que s'établit son oracle. Trophonios est donc un héros chthonien, une puissance souterraine, liée aux forces telluriques de la terre et au mystère de la mort. Son antre est à la fois sa tombe et sa demeure éternelle, ce qui explique pourquoi consulter l'oracle revenait à descendre littéralement dans la tombe du héros. Et les héros, dans la mythologie grecque, dans les enfers, dans l'Hadès, étaient capables quand même de prévenir l'avenir sous certaines conditions, notamment quand ils avaient été prophètes eux-mêmes.
1: D'accord.
2: Alors cette origine mythologique et mythique fonde le caractère unique de l'expérience. Contrairement aux oracles d'Apollon, Delphes, Didyme, où la Pythie, une prêtresse, transmettait les paroles du dieu, Trophonios ne parlait pas par intermédiaire. Le consultant devait descendre lui-même dans le gouffre, nous y voilà, affronter les ténèbres et vivre une expérience de mort symbolique pour recevoir la révélation. Il s'agit le lieu d'une cavité naturelle, probablement une grotte ou une faille rocheuse. Pausanias précise qu'elle était située au-delà d'un mur circulaire en marbre blanc et on y accédait par un escalier taillé dans le roc. La cavité est fermée par des portes de bronze, symbole du passage entre les mondes, qui était gardé par des prêtres.
1: Ah, pas par un cerbère.
2: Mais oui, il y a des équivalences. Hein. On change les termes dans les mythes, on recycle parfois des vieux éléments. Alors le consultant devait d'abord se purifier. Il passait plusieurs jours dans un bâtiment dédié, l'oikéma, c'est-à-dire la maison dédiée à la bonne fortune, Agathé Tuké, au bon esprit, Agathos Daimon. Pendant ce temps, il observait des règles strictes. Des bains froids dans la rivière Erkina, elle ne doit pas être très chaude. Une abstinence sexuelle, forcément, et un régime alimentaire particulier. Le consultant sacrifiait successivement à plusieurs divinités, à Trophonios, bien sûr, à Apollon, à Cronos, le père des dieux de l'Olympe et du temps, Zeus, évidemment, Héra, sa femme, et enfin Agathé Tuké. Chaque sacrifice était précédé d'une consultation par les entrailles, le foie en particulier, qu'on appelle l'excipicine, qui nous vient de Sumer, qui était pratiquée en Mésopotamie aussi, chez les Grecs accessoirement, et puis chez les Étrusques.
1: D'accord.
2: Si les présages étaient défavorables, le consultant devait revenir, c'est-à-dire commencer. Et donc Pausanias souligne que ce processus pouvait prendre plusieurs jours. Le moment crucial vient enfin. Le consultant est conduit de nuit par deux garçons de 13 ans, les Païdès, qui le guidaient jusqu'à l'entrée de la grotte. Là, le consultant était dépouillé de ses vêtements, revêtu d'une tunique de lin blanc et ceint d'une corde, chaussé de sandales spéciales, puis on le faisait s'asseoir sur un siège de pierre au bord du gouffre. Il tenait à la main deux gâteaux de miel destinés à apaiser le serpent sacré du héros. Serpent, on le voit apparaître assez souvent aussi, oui, symbole chthonien par excellence, gardien des lieux. Alors que le dragon, on le verra plus tard, c'est un symbole d'eau. Le serpent est symbole de terre. Il y a une ouverture naturelle en forme de four. On descend par une échelle étroite. Arrivé au fond, on trouve un trou creusé dans la paroi. On a introduit d'abord les pieds, puis les genoux, puis tout le corps, comme si on était aspiré par un tourbillon. Ça, ce sont des gestes, parce que c'est Pausanias qui nous le dit, ce sont des gestes de spéléologue. Quand vous descendez souvent dans un trou sans avoir besoin de cordes, eh bien, vous allez commencer par descendre les pieds devant. Le consultant se glissait alors dans un orifice si étroit qu'il ne pouvait que ramper, tête la première, dans une obscurité totale. Cette reptation dans le noir, ce passage dans un boyau de pierre, était une simulation de l'accouchement inversé. On entrait dans la terre comme dans un ventre pour en ressortir régénéré. Pausanias, qui a lui-même consulté l'oracle, raconte qu'à un moment, il reçut un coup violent sur la tête, probablement une décharge symbolique ou un choc physique provoqué par les prêtres ou un dispositif, et qu'il perdit connaissance. Et c'est là qu'il vit et entendu les choses qu'il ne révélera jamais par respect pour le mystère.
1: Je vous félicite de cette conclusion qui n'attend qu'une suite la semaine prochaine.
2: Tout à fait. À bientôt, Emmanuel.
1: À bientôt, Daniel.
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0: 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Au cours de cette émission, Monseigneur Michel Aupetit, archevêque émérite du diocèse de Paris, répond aux questions des auditeurs.
1: Chers auditeurs, bonjour. Bonjour Monseigneur Aupetit.
2: Bonjour Roselyne et bonjour à tous les auditeurs.
1: Alors aujourd'hui, dans notre mission que vous connaissez bien maintenant, Monseigneur vous répond, nous allons aborder différentes questions qui nous sont parvenues. La première porte sur Saint Joseph. Qu'est-ce qui fait de lui un saint? Est-ce l'accueil inconditionnel de la Vierge Marie? Y a-t-il d'autres points à considérer?
2: Alors, c'est vrai que Joseph, on le connaît surtout par ce qu'il a fait quand Marie s'est trouvée enceinte par l'action de l'Esprit-Saint. J'imagine que cet homme devait être absolument bouleversé. Il a un projet, voilà, selon l'ordre de Dieu, c'est un descendant de David. Il est surpris et il est dépassé par l'œuvre de Dieu. Il est dépassé, et ça nous arrive à nous aussi, d'être dépassé par la volonté de Dieu sur nos propres existences. Qu'est-ce qu'on fait? Eh bien, lui, dans le secret, il avait décidé de rendre sa liberté à Marie pour qu'elle puisse accomplir l'œuvre de Dieu, sans qu'il n'en soit un obstacle, ce qui était très beau déjà, mais en secret, pour qu'elle ne soit pas justement soumise à la vindicte. Voilà, première chose. Mais l'ange est venu le voir et aussitôt, il se met à disposition. Et donc, effectivement, c'est quand même quelqu'un de magnanime, c'est-à-dire quelqu'un d'une grande âme, c'est sûr. Mais ce n'est pas la seule chose. Vous voyez, c'est quand même, d'abord, il est technon, vous savez, c'est-à-dire, on dit charpentier, mais en fait, il était bâtisseur de maison. Comme son fils, comme Jésus, il apprendra ce métier, on dit c'est le charpentier ou le fils du charpentier aussi. Donc, il joue un rôle extraordinaire. Vous savez que dans la tradition juive, on dit toujours que le Dieu est le Goël du peuple d'Israël. Comme Boaz, il y a toujours dans une famille juive un protecteur, c'est-à-dire un Goël. Et là, c'est extraordinaire, il y a un retournement formidable. Dieu est le Goël d'Israël, et voilà que Joseph est le Goël de Dieu, le protecteur de Dieu. Vous vous rendez compte? C'est incroyable. Comment cet homme a pu assumer une chose pareille? Il devient le protecteur, le Goël, c'est-à-dire qu'il y a une inversion totale. Dieu, qui est le protecteur du peuple, eh bien, se met sous la protection de cet homme, qui devait être un homme exceptionnel. Déjà, c'est la première chose. Ensuite, eh bien, c'est un homme silencieux, il n'y a pas une parole. C'est étonnant, hein? Il accueille la parole de Dieu, mais il reste silencieux. Il accueille, il laisse la place à la parole. Il a compris que celui-là, c'est le Verbe de Dieu, la parole de Dieu. Et pour être un véritable père, un véritable protecteur, il faut qu'il reste en silence. Un père, évidemment, qui protégera son enfant quand Hérode voudra le tuer, qui protégera Marie, etc. Bien entendu, tout ça, voilà, on le connaît. Mais vous voyez, le père, qu'est-ce qu'il fait, un vrai père? Il fait grandir son enfant. Et ce qui est étonnant, c'est que le mot enfant vient infant, c'est-à-dire sans parole. Voilà que celui qui est la parole incréée de Dieu est un enfant sans parole. Eh bien, celui qui reçoit la parole de Dieu, qui est enfant sans parole, sera celui qui restera silencieux pour laisser se déployer la parole de Dieu. C'est quand même assez extraordinaire. Voilà, ça c'est déjà, il y aurait plein de choses à dire. Hein. Moi, Saint-Joseph, en plus on le prie au village Saint-Joseph, je suis dans un village Saint-Joseph, donc forcément, un village Saint-Joseph, on aime Saint-Joseph. On prie souvent Marie, hein, et c'est bien de prier Marie. N'oublions pas Joseph. Alors nous, on a une prière particulière dans le village Saint-Joseph, puisque c'est

0: un couple qui est responsable, et on reprend justement, on ne sépare pas ce que Dieu a uni. Et on dit, je vous salue Marie et Joseph, bienheureux époux, etc. Donc, on est pris ensemble. Voilà, enfin bref, donc, notre Joseph, oui, est un homme d'exception. Voilà, et puis Marie elle-même dit à Jésus, quand vous savez, le recouvrement, eh bien, ton père et moi, nous te cherchions, angoissés, ton père et moi, vous voyez, elle ne sépare pas, elle ne dit pas, c'est elle la mère, mais que lui, il est simplement devenu le protecteur à la fois de la Vierge et de l'enfant, mais ton père et moi. Donc, il assume vraiment ce rôle de père. Il n'est pas géniteur. Mais vous savez, il ne suffit pas d'être géniteur pour être père. Hein? Le géniteur, il doit devenir père à l'image de Dieu, c'est-à-dire celui qui fait grandir, qui fait déploie le talent, qui accompagne dans la vie et qui permet à celui-là d'être ce qu'il est vraiment. C'est ça, un père. Ce n'est pas un géniteur. Alors, Joseph n'est pas le géniteur de Jésus, mais il est vraiment son père à l'image de Dieu. C'est très beau. Et donc, protecteur. Voilà pour Joseph.
1: On peut imaginer un homme humble.
0: Oui, et totalement à la volonté de Dieu, quoi. Compris comment assumer la volonté de Dieu.
1: Alors, comment aussi bien comprendre l'expression « mère de Dieu » ?
0: Ah ben voilà autre chose. Alors ça, on passe... Oui.
1: Ah oui.
0: Mais toutes les questions, hein. Mais, alors, bon... La mère de Dieu, c'est un terme qui existait, le terme théotokos, c'est-à-dire mère de Dieu, et existait depuis avant même le concile d'Éphèse, parce que c'est le concile d'Éphèse en 431 qui va le valider canoniquement, si vous voulez. Mais déjà, il circulait. Il circulait depuis le concile de Nicée, qui disait que Jésus assumait en lui l'humanité et la divinité. Et donc... La question qui s'est posée après avoir assumé effectivement la personne de Jésus, une seule personne avec la condition divine et la condition humaine totalement assumée, eh bien, comment ces deux conditions humaines étaient en Jésus-Christ? Alors, il y avait Nestorius, qui était un nouveau patriarche d'Antioche, affirmait qu'il fallait dire que Marie était mère de Jésus, mais pas mère de Dieu. Parce que pour lui, en Jésus, il y a l'association du Verbe divin et du Christ et de Jésus, c'est une conjonction. Une conjonction. Or, Athanase et l'école d'Alexandrie disaient que non, il y a une unité du Verbe incarné. Jésus est à la fois vrai Dieu et vrai homme. Et donc, mère de Jésus, qui est assumée par ce concile d'Éphèse en 431, signifie mère de Dieu, forcément, puisque Jésus est Dieu. Jésus, homme, est en même temps absolument Dieu. Et l'homme ne pourra pas changer l'homme, hein, d'ailleurs. Et donc, en lui, il n'y a pas d'association entre Dieu et homme, mais union, conformément au concile de Nicée, justement, qu'on dit d'ailleurs, vous savez, dans le credo, le fameux long credo, conçu du Saint-Esprit né de la Vierge Marie, consubstantiel au Père, homoousio, c'est-à-dire vraiment, voilà, il est vraiment consubstantiel au Père. Voilà, donc elle est absolument mère de Dieu. Et donc, on continue à dire que Marie est mère de Jésus, et bien sûr, en même temps, mère de Dieu. C'est étonnant de penser qu'un Dieu ait pu être engendré. Non, c'est Jésus, bien sûr, qui est engendré par Marie. Dieu, lui, est présent de éternité. Il est la vie absolue. Il est lui-même la vie, alors que la vie est transmise. Nous sommes des êtres vivants à qui la vie est transmise. D'ailleurs, c'est dans la Genèse, Dieu met son souffle de vie dans les narines de l'homme pour montrer que la vie, c'est Dieu. Et que nous sommes des êtres vivants parce que nous transmettons la vie. Eh bien, Marie transmet la vie humaine à Jésus, au Verbe de Dieu, lui confère son humanité, mais au Verbe de Dieu. C'est bien le Verbe de Dieu qui assume totalement la condition humaine.
1: Merci, Monseigneur. Alors, une autre question qui change aussi de domaine. Comment comprendre le fait l'expression « la belle-mère de Pierre ». Pierre était-il marié ? Et de là découle une autre question. Comment comprendre le célibat des prêtres ?
0: Ce n'est pas tout à fait la même chose quand même. Bon, alors, Pierre était-il marié ? La tradition dit que oui, vraisemblablement, Pierre était marié. Voilà, il y a même certains apocryphes qui donnent le nom de son épouse, etc. Enfin bon, bon. Donc Pierre était marié. Pierre était marié, alors je ne sais pas ce qu'on peut rajouter d'autre à la belle-mère de Pierre, d'ailleurs que Jésus va guérir, va rétablir, elle qui était prise de fièvre, il va venir et il va la rétablir dans la santé. Et ce qui est extraordinaire, c'est qu'elle les servait. Elle les servait. C'est extraordinaire. La première chose qu'elle fait quand elle est rétablie, c'est qu'elle se met au service. Mmh. Entre parenthèses, ça peut nous aider. Alors, comment comprendre le célibat des prêtres? Eh bien, le célibat des prêtres ne vient pas de belle-mère de Pierre. Pierre, c'est un apôtre, ils n'étaient pas tous célibataires. Jésus n'a pas forcément choisi que des célibataires, il n'y a pas de raison d'ailleurs. La question n'est pas là. La question, c'est que ce que Dieu a voulu, c'est clairement dit, c'est que hommes et femmes, il les crée dans l'altérité. Pourquoi? Cette altérité mâle et femelle, très exactement, pour qu'ils deviennent ish et isha, c'est-à-dire hommes et femmes, à l'image de Dieu, et que c'est Dieu qui donnera son nom à la femme, eh bien, c'est pour une communion dans l'altérité. Dieu est unique, mais il n'est pas solitaire. Et s'il n'est pas solitaire, c'est qu'il y a une altérité en Dieu. Père, Fils et Saint-Esprit. Et que c'est la relation que permet l'altérité qui va faire la communion d'amour en Dieu. Dieu ne pourrait pas être amour s'il était tout seul. La solitude n'engendre pas, ne peut pas. Il n'y a pas d'amour dans la solitude. Ou l'amour de soi, mais ce n'est pas l'amour. C'est simplement, à ce moment-là, du narcissisme. Hein. Mais voilà, donc Dieu est amour. Et quand il crée le mâle et la femelle ensemble, le faisons, le nous qu'il emploie justement, parle de cette pluralité, eh bien, c'est pour une communion dans l'amour. Donc, voilà, ce que Dieu veut, c'est que vraiment, que l'homme et la femme soient unis. Alors, on a Matthieu 19, cette grande question justement à propos du divorce. Vous savez, donc, question sur le divorce, quand Jésus eut achevé ses discours, il quitta la Galilée. Évidemment, les pharisiens s'approchèrent de lui et lui dirent, pour le mettre à l'épreuve, toujours, est-il permis de répudier sa femme pour n'importe quel motif? Il répond, n'avez-vous pas lu ce que le Créateur dès l'origine les fit hommes et femmes? Vous voyez, il les renvoie à la Genèse. Et qu'il a dit, ainsi donc, l'homme quittera son père et sa mère pour s'attacher à sa femme, et tous deux ne feront qu'une seule chair. Tous deux ne feront qu'une seule chair, donc cette communion dans l'amour. C'est vraiment ça. C'est le but. Donc, ainsi, ils ne sont plus deux, mais une seule chair. Eh bien, ce que Dieu a uni, ça, c'est Jésus qui le dit, c'est pas la Genèse, que l'homme ne doit pas le séparer. Voilà, il rétablit les choses parce que, en fait, à l'époque de Jésus, il y avait deux écoles, de Hillel et de Shammai. Hillel disait qu'on pouvait envoyer sa femme pour n'importe quel motif, et que Shammai disait non, on ne peut pas envoyer sa femme pour n'importe quel motif. Il convient qu'il y ait des choses graves. Donc, voilà, enfin, pour résumer un peu rapidement. Et donc, en interrogeant Jésus, il fallait que Jésus prenne parti pour l'un ou pour l'autre. Or, il ne les renvoie pas du tout. Il ne s'agit pas de renvoyer sa femme. C'est pas ce que Dieu a voulu. Il les renvoie au commencement. Et alors là, ils sont un peu séchés parce qu'ils disent, oui, mais alors, pourquoi Moïse nous a dit, nous a demandé d'écrire, prescrire, de donner un acte de divorce? Parce que vous avez le cœur dur, dit Jésus. Pourquoi on a le cœur dur? C'est parce que quand une femme était abandonnée, elle était livrée à elle-même. Et le risque, c'est toi qu'elle soit abandonnée, qu'elle meure ou qu'elle se prostitue. Mm-hmm. Et donc, faire un acte de répudiation, c'est comme aujourd'hui une pension. Hein? Mm-hmm. C'est-à-dire lui permettre de pouvoir survivre. Et donc, Moïse, c'est parce qu'ils ont le cœur dur, c'est pas parce que Dieu l'a demandé. Et c'est pas une loi que Dieu a donnée à Moïse, du tout. Non, la loi donnée à Moïse, c'est bien celle, justement, de cela. Alors, évidemment, du coup, les apôtres commencent à se dire, les fameux apôtres, ah là là, mais si c'est comme ça, la condition de l'homme envers la femme, il n'est pas expédient de se marier, que ça les a, ils ont, c'est un peu inquiétant quand même. Hein? Enfin bon, bref, c'est des apôtres, hein? Charmants. Alors il leur dit, tous ne comprennent pas ce langage, mais cela à qui c'est donné. Il y a en effet des eunuques qui sont nés ainsi du sein de leur mère, c'est-à-dire c'est constitutif de la personne. Il y a des eunuques qui sont devenus par l'action des hommes, ça c'est ceux qu'on a mutilés. Et il y a des eunuques qui se sont eux-mêmes rendus tels à cause du royaume des cieux. Qui peut comprendre qu'ils comprennent? Et c'est tout. Avec ça, c'est là-dessus que le célibat des prêtres. Alors le célibat des prêtres, pourquoi? Ben, à cause de cela, le célibat pour le royaume. Il y en a qui se mettent à part, c'est aussi le cas des religieux et des religieuses, entre parenthèses, hein? Ils se mettent à part pour manifester le royaume à venir. les laïcs, me semble-t-il, manifestent le royaume déjà là. Mais il est déjà là, c'est sûr. Mais en même temps, comme en hébreu, c'est un inaccompli, il y a le futur. Le royaume n'est pas encore totalement accompli. Il est déjà là, mais pas accompli. Et le célibat pour le royaume veut dire que, eh bien, il y a quelque chose encore d'inachevé et qu'on se prépare pour le royaume, puisque dans le royaume, comme dit Jésus, on ne prend ni mari ni femme. Et voilà, donc c'est une consécration totale et pour se destiner totalement à Dieu, avec une fécondité qui n'est pas la fécondité naturelle, mais qui est une fécondité spirituelle, c'est-à-dire qui n'engendre pas la vie organique, mais qui engendre la vie éternelle. Et c'est ainsi que des hommes ordonnés peuvent choisir le célibat. Pour les diacres, on peut ordonner des prêtres dans l'Église catholique. On peut ordonner des diacres, pardon, qui sont mariés. Mais ceux qui deviennent diacres, s'ils sont célibataires, ils demeurent célibataires, ils s'engagent dans ce qu'ils sont, le célibat. Dans l'Église catholique, dans l'Église latine tout au moins, parce qu'il y a l'Église catholique d'Orient, qui, par exemple, chez les maronites, ordonne des hommes mariés. Donc, vous voyez, ce n'est pas une question de dogme, c'est une question de discipline. Qu'est-ce qui est le plus adéquat? Depuis longtemps déjà, l'Église ordonne des hommes pour devenir prêtres, des hommes célibataires et qui demeurent célibataires pour se consacrer totalement au royaume par la mission qu'ils reçoivent d'être configurés au Christ prêtre. Le Christ est l'unique prêtre. Nous ne sommes simplement que configurés au Christ. Nous ne sommes pas d'autres Christ. Ipse Christus, on ne prend pas la place du Christ. On représente le Christ, ce qui n'est pas du tout pareil. Mais justement, bien, voilà, cette consécration, cette configuration au Christ fait que on donne toute sa vie dans la tradition catholique. Pourrait en être autrement, éventuellement, Pierre était marié, qu'est-ce qui est devenu sa femme après? J'en sais rien du tout. Tous les cas, il est parti sur les chemins. Hein. C'est parce qu'elle est devenue après, si elle était morte ou pas, ça, on ne sait rien. En tous les cas, voilà. Et puis, au début de l'Église, il y avait effectivement des évêques mariés et puis des prêtres mariés, mais il leur était demandé justement de ne plus consommer l'acte sexuel une fois qu'ils étaient ordonnés parce qu'ils s'approchaient de l'autel sacré. Et donc, voilà, donc il a paru plus simple sans doute de n'ordonner que des célibataires pour être prêtre, pour être évêque. Alors, dans les églises d'Orient, c'est au niveau épiscopal. Donc, en supposant qu'on choisit des moines, bien souvent d'ailleurs, pour être évêque. Mais ça peut être des prêtres aussi, mais voilà, on n'ordonne que des célibataires au niveau de l'épiscopat. Dans l'Église catholique, c'est au niveau du
1: sacerdoce.
0: Voilà, pour répondre, essayer de répondre simplement à votre question, c'est vrai que le destin qui est notre destin terrestre, c'est bien que l'union de l'homme et les femmes à l'image de Dieu, dans une communion d'amour, mais depuis la venue du Christ, qui lui a donné sa vie totalement, qui n'a pas été marié, etc., pour donner complètement sa vie, pour assurer le salut, il peut appeler des personnes à l'imiter, c'est-à-dire dans le célibat pour le royaume, en vue du royaume, de façon à participer de cette manière un peu particulière en donnant leur vie pour le royaume. Ça ne veut pas dire que les baptisés ne peuvent pas donner leur vie pour leur royaume, mais participer au salut, bien sûr, ils y participent chaque fois qu'ils y vont à la messe, d'ailleurs, entre parenthèses, puisqu'ils s'offrent avec le Christ. Et donc, ils participent au salut. Et là, c'est un caractère particulier de configuration. Un, le Christ serviteur pour le diaconat. Deux, au Christ prêtre pour le presbytérat. Trois, au Christ bon berger pour l'épiscopat.
1: Merci, Monseigneur. Tout à l'heure, j'ai relevé que vous disiez que Dieu est unique, mais pas solitaire. Alors, comment comprendre que Dieu est esprit, qu'il est Père et Fils, et qu'en même temps, on dit que le Fils s'est incarné?
0: Alors, comment comprendre que le Fils, Dieu est esprit? Eh bien, je ne sais pas comment vous dire, parce qu'il faudrait que je fasse un cours de théologie, je crois que je n'ai pas le temps. Mais je vais vous dire, vous voyez, là aujourd'hui, vous m'entendez ma voix. Vous entendez ma voix, chers auditeurs?
1: Oui.
0: Très bien. Ma voix vient jusqu'à vous.
1: Oui.
0: D'accord. Mais elle reste ma voix. D'accord? Ma voix vous transmet ma pensée. D'accord?
1: Oui.
0: Ma pensée vient jusqu'à vous, mais elle peut devenir votre pensée.
1: Certes.
0: D'accord? Et vous pouvez la faire vôtre. Ma voix, vous ne pouvez pas la faire vôtre, ma pensée, oui. Autrement dit, ce que je suis en tant que source de la voix et de la pensée, c'est le Père. Ma voix, c'est la parole de Dieu, c'est Jésus. C'est Jésus qui vient jusqu'à vous, mais il vient jusqu'à vous. Mais ce qui est transmis à l'intérieur de vous, c'est l'esprit, c'est la pensée. C'est-à-dire, l'esprit de Dieu vient en vous. Oh, c'est un schéma un peu simple, mais ça permet de comprendre assez simplement ce que je devrais expliquer pendant plusieurs heures, si vous voulez bien. Donc, ma voix vient jusqu'à vous, le Christ s'incarne, il vient au milieu de nous. Ma pensée vient jusqu'à vous aussi, mais vous pouvez la faire vôtre, alors que ma voix, vous ne pourrez pas la faire vôtre. Et donc, Jésus est remonté vers le Père, il a dit, il est bon pour vous que je remonte vers mon Père, qui vous enverra l'Esprit Saint, qui viendra en vous vous faire tout comprendre. C'est-à-dire, ce que la voix. La voix vient jusqu'à vous, mais c'est ma voix, ça reste. Mais ma pensée, vous pouvez la prendre et la faire vôtre. C'est l'Esprit Saint, si vous voulez, pour essayer d'un schéma. C'est un schéma que saint Augustin avait déjà essayé d'expliciter, vous voyez.
1: Oui.
0: La voix et la pensée.
1: Merci, Monseigneur. Que pensez-vous après ces belles paroles, si ce n'est que votre voix porte au plus loin? Alors, merci, Monseigneur, de nous permettre d'approfondir ainsi notre foi dans ce Christ, dans le Fils qui s'est incarné, dans le Dieu, dans sa pensée, dans l'Esprit. Et nous vous disons avec joie la semaine prochaine,
0: oui,
1: chers auditeurs.
0: À la semaine prochaine.
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1: Chers auditeurs, bonjour. Nous avons le plaisir d'accueillir ce matin Joshua Collin. Monsieur Collin, bonjour. Vous êtes l'un des jeunes baptisés de l'année passée, de Pâques 2025, et vous publiez aux éditions du CERF « Nous, les nouveaux baptisés, confidence d'une génération qui revient au Christ ». Alors, nous sommes en face d'un phénomène qui va en augmentant, celui d'une génération de jeunes adultes qui ne sont pas nés dans le catholicisme, élevés dans des milieux déchristianisés ou non chrétiens, et qui reviennent, je n'ose pas encore dire en masse, mais très nombreux, à l'Église et qui demandent le baptême. Alors, c'est un phénomène qui, je crois, est européen, qui interroge beaucoup l'Église, et je pense que votre témoignage va être extrêmement instructif. Alors, la première question que je voudrais vous poser, c'est qu'est-ce qui vous a conduit l'an passé à sauter le pas et finalement à demander le baptême, à devenir catholique ?
2: Alors moi, mon chemin vers le catholicisme et vers le baptême a commencé dès l'âge de 5 ans. J'ai grandi dans une famille complètement athée, donc on ne parlait pas de Dieu à la maison. Mais ma grand-mère était la seule à avoir conservé sa foi, et c'est elle pour la première fois qui m'a parlé de Noël, par exemple, comme d'une fête religieuse, c'est-à-dire que ce n'était plus seulement les cadeaux et les sapins de Noël, mais également la naissance du Sauveur dans une crèche. La fête de Pâques, ce n'était plus les œufs en chocolat dans le jardin, mais c'était la résurrection du Christ. Donc c'est elle qui est la première à planter ces petites graines qui allaient me mener jusqu'à ma conversion. Ensuite, j'ai déménagé en Amérique du Sud, au Chili. Donc j'ai vécu 5 ans dans un pays profondément chrétien, profondément catholique, où la foi se vit de manière décomplexée. On a tendance souvent à moquer un petit peu les catholiques sud-américains en France parce qu'on les juge un petit peu... on juge leur catholicisme un petit peu théâtral, un petit peu folklorique, mais en attendant, ils ont une foi qui est profondément vécue. Donc vivre parmi eux m'a évidemment impacté. Et en revenant en France, le jour de mes 18 ans, je suis entré par hasard dans une cathédrale, la cathédrale de Rouen. Et je me suis assis dans la nef et je suis resté plus de 2 heures assis face à la croix. Et c'est là que j'ai rencontré le Seigneur, j'ai eu une révélation et je me suis dit, en fait, tu crois en Dieu et il manque quelque chose à ta vie. Et il faut que tu ailles à la découverte de ce Dieu dont tu n'as presque jamais entendu parler. Et suite à cela, c'est en suivi un grand parcours de rattrapage culturel catholique, parce que moi, on m'avait pas transmis de patrimoine religieux. Donc ça a été beaucoup de lectures, beaucoup de rencontres, des voyages également. Je suis allé en Terre Sainte, je suis allé au Vatican. J'ai découvert quelque chose de magnifique. Jamais je n'aurais pu penser qu'à l'intérieur des églises se cachait tout ça. Et en revenant d'Israël, justement, j'ai discuté avec un ami catholique qui m'a dit, voilà, écoute, si jamais tu crois en Dieu, si jamais tu as rencontré le Seigneur, il faut que tu vives ça en communauté, parce qu'on n'est pas catholique tout seul, et il faut que tu demandes le baptême. Et donc le dimanche suivant, à la sortie de la messe, je suis allé voir le prêtre et je lui ai dit, mon père, voilà, je crois en Dieu, je voudrais devenir catholique, comment on fait ? Et ensuite, j'ai rejoint le parcours de catéchuménat de ma paroisse, et 2 ans plus tard, j'ai reçu le baptême, l'année dernière. Donc comme vous disiez, j'ai appartenu à cette vague de 17 000 jeunes baptisés l'année dernière. Cette année, ce sera plus de 21 000, vous voyez, donc ça augmente tous les
1: ans. On parle de 25 000, oui. On parle de 140% d'augmentation des baptêmes, ce qui est énorme.
2: Oui, tout à fait. Sur 10 ans, on est à quasiment 400% d'augmentation. Donc il se passe quelque chose, même si ça ne compense pas évidemment la baisse des baptêmes au niveau global, puisqu'on était à 400 000 baptêmes au début des années 2000, on est aujourd'hui à 200 000. Donc c'est aussi un phénomène de rattrapage, même si la plupart des catéchumènes et des nouveaux baptisés viennent de milieux totalement déchristianisés.
1: Alors il y a une question que je me pose quand je vous écoute, quand je vous lis, quand j'écoute d'ailleurs d'autres jeunes gens qui demandent le baptême, et même des adultes, des gens de mon âge qui n'ont pas été baptisés quand ils étaient enfants. Et je me dis, est-ce qu'il n'y a pas, en plus d'un phénomène religieux, un phénomène identitaire. Vous parlez tous de la France chrétienne. Est-ce que ce n'est pas cet attachement à vos racines françaises qui entraîne votre adhésion au christianisme, ou est-ce que ce serait plutôt le contraire? Est-ce que le christianisme vous ramène à la France chrétienne?
2: C'est la question clé. Ma génération cherche frénétiquement qui elle est, et les réponses qu'on lui propose sont souvent la déconstruction permanente. Le wokisme dit « tu es défini par ton groupe d'appartenance, ta couleur de peau, ton genre, ton orientation sexuelle ». Le libéralisme en face va vous dire « construis-toi toi-même, réinvente-toi en permanence ». Et les deux produisent de l'angoisse. Alors, l'Église propose quelque chose de radicalement différent, une identité qui va être reçue et pas construite. Je suis fils de Dieu, c'est une identité que personne ne peut m'enlever, et que je n'ai pas à défendre ou à performer. Et paradoxalement, cette identité est fondée sur la transcendance, c'est la seule qui permet vraiment d'accueillir l'autre sans le menacer. Saint Paul l'a dit il y a 2000 ans, il n'y a plus ni juif, ni grec, ni homme, ni femme, tous unis dans le Christ. Et c'est une réponse beaucoup plus radicale que n'importe quelle idéologie contemporaine. En ce qui concerne les jeunes hommes, dont je fais partie, il y a aussi un phénomène différent qui est qu'on a retiré petit à petit tous les repères de la société, et en particulier on a une vraie crise de la paternité en France. Et quand on n'a plus de modèle masculin qui est normalement incarné par le père, ben on va chercher des modèles de substitution. Je pense par exemple au phénomène Andrew Tate. Et suivre tous ces hommes-là qui vont être pour le coup plus violents, ce n'est pas du tout un bon exemple. Et face à ça, l'Église propose des modèles bien plus sains. Moi, j'étais à la marche Saint-Joseph il y a 15 jours, et on était plus de 2000 hommes dans les rues de Paris à marcher, à chanter à sa gloire. Et Saint-Joseph, c'est un exemple de masculinité qui est bien plus sain qu'Andrew Tate. Dans le sens, voilà, c'est un homme qui a aimé sa femme. C'est un homme qui a mené sa famille, qui a éduqué un fils, qui a travaillé de ses mains, qui a produit du beau. Et c'est ça aussi qui nous parle beaucoup en tant que jeunes hommes catholiques.
1: Ce que vous nous dites finalement, c'est que vous êtes des jeunes gens grandis dans une société confuse, qui a perdu le cap, qui a perdu toutes ses valeurs, qui a perdu tous ses points d'ancrage, et que vous êtes face à un manque spirituel et matériel aussi, qui est absolument insupportable. Donc, le christianisme vous apporte les réponses que le monde moderne ne vous donne plus.
2: Tout à fait. Moi, je parle dans le livre d'échec de la modernité. C'est un diagnostic assez sévère, mais je l'assume. Je ne crois pas que ce soit polémique, d'ailleurs. C'est simplement ce que disent les chiffres. Jamais une génération n'a eu autant matériellement, et jamais une génération n'a produit autant de dépression, d'anxiété et de solitude. Je crois que chez les 15-25 ans, aujourd'hui, la première cause de mortalité dans notre pays, c'est le suicide. Donc il y a bien un sujet. On a tout essayé. La croissance, la liberté individuelle totale, la consommation, la technique, et le résultat est là. On a une jeunesse sans repères, sans espérance, qui refuse parfois d'avoir des enfants parce qu'elle ne croit plus en l'avenir. Donc, ce n'est pas un échec économique, c'est un échec spirituel. Et je pense que reconnaître cet échec, c'est déjà la première étape pour s'en sortir.
1: Est-ce que vous-même, vous avez souffert de cette absence, de ce manque, ou est-ce que vous êtes vraiment dans un parcours spirituel? C'est l'absence de Dieu qui vous a motivé plutôt que la perte de repères?
2: Je pense, moi je ne suis pas prophète, mais je crois à l'histoire. L'Église a survécu à toutes les crises, à toutes les révolutions, à toutes les persécutions depuis 2000 ans. Elle a vu naître et mourir des idéologies qui se croyaient éternelles. Et la déchristianisation française, aussi profonde qu'elle soit, ce n'est pas un état terminal. C'est une crise parmi d'autres dans une histoire qui s'inscrit dans le temps long. Et les signes sont là. On a des séminaires qui recommencent à se remplir, des baptêmes qui augmentent, des communautés nouvelles qui émergent et qui attirent précisément les jeunes qu'on disait imperméables à la foi. Alors je ne dis pas que la France va redevenir la fille de l'Église du jour au lendemain, mais je pense que quelque chose bouge, et ce quelque chose mérite d'être regardé sérieusement.
1: Je suis très frappée par l'optimisme de votre livre. Bon, vous avez 22 ans, ce serait triste que vous ne soyez pas optimiste. C'est justement le drame de cette société qu'elle a produit une génération qui est désespérée en pleine jeunesse, qui ne s'était, je crois, jamais produit. Mais très réellement, vous pensez qu'il se passe quelque chose et que nous allons vers une renaissance d'une France chrétienne?
2: Bien entendu, mais comme vous avez rappelé, j'ai 22 ans, et c'est difficile à 22 ans d'être pessimiste, parce que si on est pessimiste à 22 ans, on n'a rien compris. Mais moi, j'ai un optimisme de fond, je vais vous dire pourquoi. les 20 000 baptêmes de cette année, ce ne sont pas seulement des chiffres de statistiques religieuses, ce sont des signaux faibles d'un retournement culturel beaucoup plus profond. Ce sont des gens qui ont tout essayé et qui reviennent à quelque chose que leurs grands-parents avaient abandonné. Nous, on arrive vraiment au bout de cette chaîne de la transmission rompue. C'est-à-dire qu'on n'a pas reçu de patrimoine culturel, on n'a pas reçu de patrimoine religieux. Et pourtant, on va le chercher. Ce mouvement, il est lent, discret, souvent incompris, mais il est réel, il s'accélère. Et mon optimisme ne repose pas sur l'idée que l'Église va redevenir majoritaire demain matin, mais repose sur quelque chose de beaucoup plus solide, une génération entière qui se pose les bonnes questions, qui cherche la vérité et pas le confort, qui veut du sens, pas seulement du divertissement, et surtout qui aspire à s'engager vraiment, à aimer vraiment, à croire vraiment. Et cette génération-là, l'Église a des réponses pour elle.
1: Mais face à vos camarades d'université, par exemple, vous témoignez de votre conversion, vous témoignez de votre foi. Comment prennent-ils la chose? Est-ce qu'ils comprennent? Est-ce qu'ils s'étonnent? Est-ce qu'ils se moquent?
2: Alors, c'est très compliqué pour moi parce que je vis dans des milieux très largement déchristianisés. Je viens d'une famille qui est modérément hostile au catholicisme. Mes amis et mes camarades de classe sont plutôt très hostiles parce que pour eux, l'Église, c'est quelque chose de complètement dépassé. Quelque chose qui appartient au passé et qui n'existe plus en réalité. Et quand ils voient des gens comme moi demander le baptême, ils ne comprennent pas. Parce que pour eux, l'Église, c'est quelque chose qui serait pour les simples d'esprit. Puis quand on serait intelligent, on se tournerait vers la science. Alors moi, je leur réponds souvent que quasiment 70% des prix Nobel du XXe siècle ont été accordés à des chrétiens. Et que donc, on peut totalement allier la science et la religion catholique. Alors maintenant, oui, ils se moquent. Il y a beaucoup de gens qui se moquent. Après, ils voient aussi que je suis heureux. Et moi, je n'ai jamais été aussi heureux de ma vie. Je pense que c'est ça le plus important. Ce n'est pas forcément d'être trop prosélyte avec les non-chrétiens, mais simplement de montrer l'exemple, voilà. De montrer qu'on est heureux. Et souvent, on me demande, mais comment ça se fait que tu pardonnes aussi facilement? Comment ça se fait que tu aimes aussi sincèrement? Et moi, je réponds toujours, ben voilà, j'ai le Christ en moi et ça me donne une hauteur par rapport à ceux qui sont au désert. Il y a beaucoup de jeunes qui cherchent aujourd'hui, donc ils n'ont pas encore forcément trouvé l'Église, mais ils errent, voilà, au milieu du désert et j'ai bon espoir qu'ils finissent par toquer à la porte d'une paroisse.
1: Donc vous pensez qu'ils ne sont pas aussi fondamentalement hostiles qu'on pourrait le supposer?
2: Je pense que souvent, on caricature l'Église et que les gens, soit ont une image qui n'est pas réelle de l'Église, soit ne connaissent pas du tout. Et moi-même, hein, avant de rentrer dans l'Église, je voyais ça comme une institution très moralisatrice, très jugeante avec les individus. Alors que ce n'est pas du tout ce que j'ai trouvé dans l'Église. Voilà, le pape François parlait d'un hôpital de campagne. Pour décrire l'Église, je pense que la métaphore est très bonne. On n'est pas là pour juger des gens et pour les jeter au pilori. Au contraire, on est là pour les redresser et pour les guider vers la lumière. Ce qu'aucune autre idéologie du moment ne permet.
1: L'autre question que je voudrais vous poser, elle est peut-être indiscrète, vous me le pardonnerez, c'est difficile avec vos camarades, mais si j'ai bien compris, c'est difficile aussi avec votre famille. Finalement, est-ce qu'elle a appris votre conversion? Est-ce que vous lui en avez parlé? Comment a-t-elle réagi?
2: Bien sûr. Alors moi, étant donné que j'avais des gens assez hostiles dans ma famille envers l'Église, j'ai préféré ne pas en parler et mener mon parcours de conversion tout seul. J'en ai pas parlé à ma famille, j'en ai pas parlé à mes amis non plus.
1: Pas même à votre grand-mère qui vous a tellement guidé d'une certaine façon.
2: C'était la seule à être au courant. Et en fait, j'ai vraiment cherché à me protéger du monde qui m'entourait parce que cette quête au début et cette foi naissante, elle était très fragile et elle avait besoin d'être protégée pour pouvoir grandir. Alors maintenant que je suis baptisé, si vous voulez, j'en parle ouvertement à ma famille, puis à mes amis, à mes proches, parce que je suis enraciné, si vous voulez. J'ai reçu cette foi qui est maintenant très, très puissante, très forte. Mais quand j'étais encore en quête spirituelle, c'était trop fragile pour le partager. Et j'aurais eu peur que des gens viennent me perturber sur mon chemin par des réflexions, par des jugements, et ça aurait pu me détourner au final du but qui était le baptême.
1: Vous êtes donc maintenant ancré dans la foi, dans la continuité. Vous avez une jolie formule, vous dites que vous ne voulez plus être un héritier passif. Mais déjà, il y a quelque chose d'intéressant, c'est que vous êtes redevenu un héritier, alors que jusque-là, vous apparteniez à une génération qu'on avait privée de son patrimoine.
2: Bien sûr, c'est-à-dire qu'on a eu, je parlais tout à l'heure de la chaîne de la transmission rompue, mais nous on arrive vraiment au bout, si vous voulez, c'est-à-dire qu'on n'a pas reçu, on habite un décor sans le comprendre. On passe tous les jours devant des grandes cathédrales, devant des églises toutes plus belles les unes que les autres. Alors moi j'habite à Paris, donc c'est vrai que j'ai la chance d'avoir cette richesse patrimoniale et architecturale-là, mais on ne la comprend pas. Et pour moi c'est vrai qu'avant de me faire baptiser, les églises, je voyais ça comme des musées. Je voyais ça comme des jolis monuments, mais jamais je pensais que c'était le corps vivant du Christ. Et au final, c'est vraiment le plus important, je pense, et c'est ça le plus intéressant dans le mouvement des catéchumènes, c'est qu'on va chercher ce patrimoine qui n'a pas été transmis. Et moi, quand je suis entré dans l'église, le premier prêtre que j'ai rencontré, il m'a donné un évangile, il m'a dit, voilà, qu'est-ce que ça évoque en toi ? Et je lui ai dit, mon père, moi je veux pas que vous me demandiez ce que ça évoque en moi, je veux que vous m'expliquiez ce que ça veut dire. J'ai besoin de cette transmission. Vous avez fait 6 ans de séminaire, enseignez-moi, expliquez-moi ce qu'est la religion catholique, expliquez-moi comment lire la Bible, comment prier, comment se comporter à la messe. J'ai besoin de cette transmission. Et ça, c'est quelque chose qu'on retrouve chez tous les jeunes baptisés. C'est vraiment un besoin de recevoir. Et là-dessus, l'Église va devoir beaucoup travailler, je pense, pour satisfaire cette soif.
1: C'est une soif, d'ailleurs, qui, à vous lire, n'est pas seulement religieuse. C'est une soif de culture. Vous cherchez votre histoire, vous cherchez vos coutumes ancestrales, vous cherchez l'histoire de l'art chrétien. Enfin, le christianisme est un tout. Et donc, vous héritez de tout, comme aurait dit Sainte Thérèse de Lisieux, je prends tout.
2: Bien sûr. Le christianisme a beaucoup impacté la construction de notre pays, que ce soit par notre patrimoine, notre culture, notre art. La beauté, c'est peut-être le plus important, parce que c'est la voie d'entrée dont on parle le moins, et qui pourtant est la plus puissante. Voilà, moi, je me suis converti en entrant dans une cathédrale. De ce qui disait que la beauté sauvera le monde, et je crois que c'est littéralement vrai aujourd'hui. Beaucoup de conversions de jeunes passent pas d'abord par des arguments intellectuels, mais elles passent par voilà la beauté d'une cathédrale, une messe bien chantée, une icône, un tableau, le silence d'un monastère. Quelque chose se brise à l'intérieur, une résistance tombe, parce que ma génération a grandi dans un désert esthétique, à des îles de béton, un art contemporain qui a érigé la laideur en programme.
1: On peut même plus appeler de l'art.
2: Voilà, une musique qui abrutit. Donc nous, on a faim de beauté. Et l'Église est le dernier lieu en Occident qui prend encore la beauté au sérieux et qui la traite non pas comme un luxe, mais comme une voie vers Dieu.
1: Alors, ce qui est très consolant dans ce que vous nous dites, c'est que cette génération qui n'a pas reçu, qui a été, comme vous le disiez à l'instant, abrutie par une musique épouvantable, par des pseudo-œuvres d'art scandaleuses, est encore capable de reconnaître le beau quand elle le voit.
2: Bien entendu, parce que la beauté, si vous voulez, est assez absente du monde dans lequel on vit. On célèbre justement la laideur. Donc la beauté d'une cathédrale, la beauté d'un chant grégorien, la beauté d'un texte bien lu à la messe, ça résonne, évidemment.
1: Alors, le prêtre qui vous a conduit au baptême a eu une très, très intelligente formule et vous a dit le lendemain ou le surlendemain, c'est maintenant que tout commence. C'est souvent, j'allais dire, la déception des jeunes baptisés. Ils n'ont pas l'impression qu'ils soient accueillis dans les paroisses comme ils le devraient. Est-ce que vous avez ressenti ce décalage entre la préparation au baptême et l'entrée dans la communauté ecclésiale ?
2: C'est la question centrale parce que les chiffres sont assez mauvais. On se rend compte que la plupart des nouveaux baptisés, dans les 2, 3, 4 ans qui suivent leur baptême, décrochent complètement et repartent dans la nature. Alors même si moi je suis assez critique de ces chiffres parce que je vois pas très bien comment on peut le mesurer de manière précise, il y a vraiment un sujet, c'est-à-dire que préparer le baptême, recevoir le baptême, c'est une chose, mais qu'est-ce qui se passe après ? Voilà, et il y a beaucoup d'intégration à faire, beaucoup d'accueil, parce que les catéchumènes, en fait, sont dans un groupe à part, souvent des autres paroissiens. Après le baptême, il y a le groupe de néophytes, pour poursuivre dans l'élan du baptême et étudier les actes des apôtres. C'est très bien aussi, mais vous êtes encore à l'écart de la paroisse. Et l'enjeu, ça va être de rejoindre les autres paroissiens, que ce soit en animant des messes, que ce soit en rejoignant la chorale, en participant à la décoration florale, en faisant des maraudes. Et vraiment d'être membre à part entière de la paroisse. Moi, en effet, quand j'ai été baptisé, ça a été le fruit de 3-4 ans de quête spirituelle, de beaucoup de travail en catéchuménat. Et forcément, quand vous

0: un petit livret et plus tard je donnerai à mes futurs enfants, je donnerai à mes proches pour qu'ils comprennent ce que j'ai vécu. Et en fait, je me suis pris au jeu et je suis arrivé avec un texte qui était assez intéressant, je pense.
1: Oui.
0: Et c'est pour ça que je l'ai envoyé à plusieurs maisons d'édition et les éditions Juste Faire sont très gentiment accepté de me publier. Parce que moi, j'ai voulu me faire le porte-voix de cette génération qui revient au Christ pour expliquer ce qu'on cherche. Parce que ce soit dans l'institution ecclésiale, que ce soit parmi les paroissiens et les catholiques, mais aussi dans le monde laïque, c'est-à-dire chez les non-croyants, il y a beaucoup d'interrogations. Personne ne comprend vraiment ce mouvement. Et moi, j'ai vraiment voulu éclairer tout ça. Et je vois que le diocèse de Paris a convoqué un concile provincial pour réfléchir justement à l'accueil des catéchumènes et des néophytes. Et je m'en réjouis, parce que l'Église commence vraiment à réfléchir à ce sujet. Et l'enjeu pour l'Église, voilà, c'est pas de baptiser 20 000 personnes par an. Ça va être vraiment d'en faire des vrais paroissiens et des chrétiens engagés.
1: Alors vous avez une formule que personne, il y a encore quelques années, n'aurait osé. Vous parlez d'un sursaut missionnaire et conquérant. Nous sortons de 60 années pendant lesquelles une église conquérante était quelque chose de quasiment scandaleux. Donc vous avez passé ce cap, vous parlez d'autre chose, vous repartez à l'assaut d'un monde qui a cessé d'être chrétien.
0: Le sursaut missionnaire, c'est l'idée que le réveil spirituel dont je parle ne peut pas rester un phénomène privé. C'est pas suffisant que des jeunes se convertissent en silence et gardent leur foi pour eux, il faut que cette foi elle sorte dans les familles, dans les lieux de travail, dans l'espace public. Et ce qui est frappant, c'est que c'est exactement ce que font les nouveaux baptisés. Ils n'ont pas honte. Ils témoignent sur les réseaux sociaux, souvent, dans leur cercle d'amis. Il y a une audace du témoignage chez les convertis adultes que les chrétiens de naissance ont parfois perdu. Parce que quand on a tout choisi délibérément, on n'a pas envie de le cacher. Et ce sursaut missionnaire, je le vois aussi dans les nouvelles communautés qui émergent. Les communautés Saint-Martin, par exemple, les Béatitudes, les Franciscains d'Immaculée. Tous ces jeunes prêtres, souvent très brillants, ce ne sont pas des nostalgiques, ce sont des pionniers d'une nouvelle France catholique qui est en train d'émerger. L'Église a produit pendant 2000 ans une très grande civilisation, en art, en philosophie, en droit, en sciences. Et ce patrimoine-là, il n'est pas mort, il attend d'être réactivé. Et c'est justement dans ce mouvement-là qu'on doit s'inscrire. Pour ma part, c'est exactement ce que j'essaye de faire en m'engageant et puis en publiant ce livre. Je pense que à l'heure où les catholiques pratiquants ne représentent plus que 5% de la population, on n'a pas le choix que d'être missionnaire.
1: Vous dites que l'aurore se lèvera, que nous sortons de la longue nuit que nous venons de traverser. Cela fait plaisir d'entendre ce genre de message, de voir des jeunes qui s'engagent. Vous y croyez sincèrement ?
0: Ah ben bien sûr. Bien sûr, on ne peut pas ne pas y croire, si vous voulez. Moi, je pense que l'Église est en train de se relever en France. Alors, je ne vous dis pas qu'on va redevenir demain une immense majorité. Je ne pense pas qu'on reviendra à la France des années 50. En revanche, il se passe quelque chose. C'est une évidence.
1: Et d'un point de vue pratique, vous, les jeunes baptisés, que faites-vous justement pour vivre cette conversion Bon, vous venez de publier un livre qui est remarquable. Vous tracez des pistes. Mais est-il possible de les mettre en application dans tous les domaines que vous évoquez, le travail, l'écologie, l'art, le beau, j'en passe.
0: C'est ce que j'essaie de faire à mon échelle, bien sûr. Je ne sais pas si je le fais correctement, mais en tout cas, j'essaie de le faire du mieux possible. Et j'essaie aussi de secouer les chrétiens, ce que j'appelle les catholiques établis. Voilà, les paroissiens autour de moi, je leur dis, vous êtes assis sur un trésor. Donc il faut le partager. Moi, en tant que jeune baptisé, si vous voulez, j'ai rejoint évidemment le groupe de néophytes de ma paroisse. J'ai rejoint le programme EVEN, qui est un programme pour les jeunes. Je rejoindrai prochainement les Chevaliers de Colomb aussi, qui est un mouvement catholique masculin. Je suis assez nouveau dans la famille, si j'ose dire. Ça fait même pas un an que je suis entré dans l'Église. Donc je suis encore en phase de découverte et d'appropriation de la chose. Donc je suis très curieux, je toque à la porte de différentes paroisses, je vais voir différentes communautés, je voyage beaucoup aussi à travers notre pays à la découverte de ce patrimoine religieux, que ce soit les sites d'apparition mariale, les sites de pèlerinage, les différentes cathédrales. Donc je suis encore en découverte et je suis très heureux.
1: Une découverte que vous partagez. C'est un très beau témoignage que vous venez de nous donner, Joshua Collin. L'émission touche à sa fin. Je rappelle à nos auditeurs que vous publiez aux éditions du CERF un livre qui s'intitule « Nous, les nouveaux baptisés, confidence d'une génération qui revient au Christ », qui est vendu 12,99 €. Ça a l'air d'un petit livre, mais c'est extrêmement profond. Et surtout, vous avez raison de dire aux chrétiens

établies aux catholiques des paroisses, il faut ouvrir les bras à ces jeunes gens qui arrivent et qui ont besoin d'être ancrés dans la foi, protégés, de ne pas avoir l'impression que rien ne commence, qu'ils sont entrés dans une routine sans intérêt. Joshua Collin, je vous remercie.

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1: Bonjour à tous et à toutes, bienvenue dans cette nouvelle série. Je reçois au micro cette semaine Gabrielle Lydie Bardou, responsable de la fraternité catholique Bethsaida, une mission de la communauté Mère du Divin Amour. Elle accompagne depuis plusieurs années des personnes en quête de Dieu, de guérison et d'espérance, mariées, mères de famille, longtemps engagées dans le monde de l'entreprise. Elle répond aujourd'hui à un appel qui trouve son origine dans une rencontre personnelle avec le Christ, alors qu'elle était encore lycéenne. Au fil de ces 5 entretiens, nous allons essayer de parcourir avec elle un itinéraire spirituel, faire l'expérience de l'amour de Dieu, apprendre à écouter sa voix, accueillir sa guérison, vivre de l'Esprit-Saint et devenir à notre tour témoin d'espérance. Bonjour Gabrielle Lydie Bardou.
2: Bonjour Nathalie, bonjour chers auditeurs.
1: Vous dites souvent, Gabrielle Lydie, que tout a commencé par une rencontre avec le Christ alors que vous étiez encore lycéenne et que vous étiez en classe de première. Ce mot de rencontre est fort. Qu'a-t-il de plus qu'une simple croyance ou qu'une simple pratique religieuse? Cette rencontre, qu'est-ce qu'elle dit?
2: Cette rencontre dit qu'il y a une personne, qu'il y a vraiment une personne, ce n'est pas un héritage. C'est une personne que je rencontre, ce n'est pas une pratique, ce n'est pas pour obéir à des parents, ce n'est pas pour faire plaisir, mais c'est vraiment quelqu'un qui entre dans ma vie, qui m'appelle, parce qu'il préside à tout, hein. En fait, Dieu se languit de nous, Jésus se languit de nous. Et pour moi, je crois qu'il me cherchait. Mes parents ont servi à montrer un peu, à canaliser un peu les choses, à montrer le chemin. Mais avant cela, c'était juste pour faire plaisir aux parents. Mais quand la rencontre a eu lieu, je n'ai plus vécu ma foi de manière sous perfusion, comme on dit. Mais j'ai eu la foi, la mienne. La mienne. Et là, tout a basculé. Tout a basculé, voilà. C'est un peu ça.
1: C'est la rencontre du grand amour. Alors, beaucoup de personnes, et là, je pense aux auditeurs qui vont vous découvrir et vous découvrent dès maintenant, beaucoup de personnes croient en Dieu, Lydie Bardou, sans pour autant faire cette expérience de son amour. Alors, selon vous, qu'est-ce qui fait la différence, Lydie Gabrielle?
2: Je pense que quand on se situe dans la sphère de la religion, je pense qu'on reste un peu en marge de quelque chose. Mais quand on se dit qu'il s'agit d'une vie, de la mienne, et que cette vie-là est issue de quelqu'un, cette vie-là est issue de quelqu'un, cette vie-là a un sens. C'est quoi le sens de cette vie ? Est-ce que c'est juste, j'obéis juste à une conscience, juste à la morale? C'est quoi? Pourquoi suis-je là? Pourquoi est-ce que le Seigneur, si tant est que je mets le Seigneur derrière, mais pourquoi? Est-ce que je suis juste comme une feuille qui va partir, comme elle est apparue, comme un arbre qu'on plante, qui flétrit, qui s'en va? Ou est-ce qu'il y a un plus? Est-ce que ça finit vraiment avec la mort? Est-ce que c'est vraiment ça? Et dès lors qu'on commence, parce qu'il faut s'arrêter pour se poser des questions, et dès lors qu'on commence à se poser véritablement, quand je dis véritablement, je veux parler de la vérité, non pas conditionnée par des choses, on sent qu'il y a un ailleurs. On sent qu'il y a autre chose. On sent que ce n'est pas simple, que je vaux plus que ce que, je vais dire, la peau pourrait me dire. Il y a quelque chose de plus grand. Et alors, quand on entre dedans et qu'on a un peu de courage, on met les mots sur les choses. Et alors, il se déclenche une quête, une soif qui dépasse juste des mots, qui dépasse juste la lettre, qui dépasse juste les rites, même si les rites nous y aident. Et là, on rencontre une personne.
1: Vous parlez de courage. Qu'entendez-vous par courage ? Dans cette quête de vérité, de donner du sens à cette vie ici-bas, il faut du courage ?
2: Oui, il faut du courage pour ne pas se laisser phagocyter, pour ne pas se laisser happer par tout ce qui est déjà posé. Tout ce que les autres pourraient dire ou tout ce qu'on peut avoir et autour de nous qui nous donnerait une orientation, mais qui n'est pas peut-être ajustée à notre manque véritable, à notre soif réelle. Donc, c'est en cela que je parle de courage, pour ne pas se laisser, pour remettre les choses en question. Et quand on remet en question, on découvre la vérité, pas une vérité, mais la vérité.
1: Alors, peut-on connaître Dieu sans se savoir aimer ?
2: Peut-on connaître Dieu sans se savoir aimer ? C'est un peu difficile. C'est un peu difficile. Récemment, je disais à une personne, je dis plus ça va, plus je rencontre des gens, plus j'apprends à parler avec des personnes, je me rends compte que la racine de toutes les déviations, de tous les vices, de toutes les souffrances, la racine des non-acceptations, c'est le manque d'amour. Quand il n'y a pas l'amour, alors rien ne peut être ajusté. D'ailleurs, la Bible nous dit quoi ? Que Dieu a tellement aimé le monde qu'il a donné. Quand on se rend compte qu'on est aimé, ça change tout. Mais quand on n'est pas aimé, on verra. Allez-y dans les prisons, vous verrez qu'il y a quelque chose qui a présidé à « je me suis donné à ça parce que ». Et quand on remonte loin, il y a toujours la blessure de l'amour. Dieu est amour. Et voilà, donc il faut chercher à faire cette expérience de l'amour de Dieu qui dépasse tous les autres amours qui nous ont défigurés, qui nous ont faussés. Il faut aller chercher cela.
1: Et il faut donc se mettre en route, quelque peu se décider. Hein, et vous avez parlé de courage, donc peut-être un peu comme ingrédient du courage. Vous accompagnez aujourd'hui donc, des personnes de tous horizons, Lydie Gabriel. Quelle est selon vous la blessure la plus profonde aujourd'hui, dans notre temps, notre époque, dans ce monde un petit peu fait de confusion et un monde qui part un peu dans tous les sens ?
2: Mais c'est ça, en fait, l'amour. C'est la blessure. Il faut donner. Je citais tantôt Jean 3, non. Le verset 16. Dieu a tellement aimé qu'il a donné. Parce que quand on aime, on n'a pas peur.
1: Et on ne compte pas.
2: On ne compte pas. On donne. Et donner, ce n'est pas je connais l'autre, donc je donne. Donner, c'est je rencontre et je donne. Sans rien attendre de retour. Sans rien attendre
1: donc,
2: en retour.
1: Donc, la gratuité
2: de l'amour.
1: Voilà, donnez et vous recevrez, d'ailleurs,
2: exactement.
1: Quelque part. Comme savez-vous, Lydie Gabriel, chez les personnes que vous rencontrez autour de vous, qu'observez-vous chez les personnes que vous rencontrez dans le quotidien de votre vie ordinaire, de votre vie missionnaire, de votre vie aussi en tant que responsable, puisque vous êtes appelé aussi à voyager.
2: C'est ça.
1: Ouais. Quel est un peu le constat ?
2: Alors, les gens... Ce que j'ai eu l'habitude de constater, c'est que les gens sont en quête d'un repère, mais un vrai repère. Pas juste des choses fabriquées, vous voyez des choses déjà dites et tout, mais vraiment, les gens ont besoin d'un repère. Et généralement, quand je rencontre des personnes, je les laisse parler. Parce que je les laisse parler. Et quand les personnes se mettent à parler, je pars de ce qu'elles disent, pas de ce que moi, je sais. Parce qu'on ne sait pas tout, justement. Pas de ce que j'ai vécu, parce que mon expérience n'est pas celle. Elle peut aider, mais n'est pas celle de l'autre. Donc, quand j'écoute, je me rends compte qu'il y a la quête de repère, il y a la peur. Je me rends compte de plus en plus qu'on a peur. Mais ce n'est pas la peur qui fait qu'on met des trucs anti-vol sur nos portes de maison ou qu'on met des caméras. Mais profondément, on a peur. On est constamment en train de prendre, c'est ce que je dis, j'ai un thème qui... Je dis on prend du crédit sur l'inquiétude. C'est-à-dire, je m'inquiète avant que. J'ai même peur avant que mon enfant à 14 ans, mais dans, à 16 ans, mais qu'est-ce qu'il va, mais est-ce qu'il va pas? Non. Il faut qu'on comprenne que si on dit que Dieu est le maître des temps et des circonstances, on doit entrer dans un abandon. Ce n'est pas je suis passive, je fais rien, mais c'est dans un abandon. Voilà.
1: Et si vous aviez, il nous reste que quelques secondes, une première clé pour vivre, à offrir à celui ou celle qui nous écoute là, maintenant, Lydie Gabriel, quelle serait-elle pour entrer ou entrer de nouveau dans cette expérience, l'expérience de l'amour de Dieu?
2: Alors, moi, je voudrais dire à une personne qui m'écoute que rien, mais absolument rien, quel que soit ce que tu vis, quoi que ça ait été ton passé jusqu'à maintenant, rien ne pourra te séparer de l'amour de Dieu. Mais véritablement, Dieu t'aime. Peu importe ce que tu as fait, cela n'est pas le plus important pour Dieu. Il t'aime tel que tu es et il voudrait, aujourd'hui où tu m'écoutes, partir. J'aime ce Dieu qui est tout le temps en train de recommencer avec les gens. C'est merveilleux. Dieu recommence toujours avec nous. Tu te dis, ah mais c'est foutu. Dieu dit non. Ça peut repartir aujourd'hui. Et voilà ce que je voudrais dire à une personne, à un auditeur. Dieu t'aime et rien ne pourra te séparer de son amour.
1: Je vous remercie infiniment, Gabrielle Lydie Bardou, ou Lydie Gabrielle Bardou, j'ai mélangé.
2: Ce nom,
1: oui, Gabrielle Lydie, Lydie Gabrielle.
2: Gabrielle Lydie,
1: Gabrielle Lydie Bardou, eh bien, je vous propose de vous retrouver, puisque vous êtes l'invité de cette série, jusqu'à la fin de la semaine, dès demain. Merci et à demain.
2: Demain.
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1: C'est un deuxième rendez-vous avec, pour intervenante au micro, vous l'avez découvert hier, Gabrielle Lydie Bardou, responsable de la fraternité catholique Bethsaida, une mission de la communauté Mère du Divin Amour. Bonjour Gabrielle Lydie.
2: Bonjour Nathalie.
1: Ravie de vous retrouver. Bien. Alors, vous êtes une vraie missionnaire. Hier, nous avons parlé, et vous avez parlé de cet amour de Dieu. Dieu parle il encore, on peut s'interroger, et surtout comment apprendre à reconnaître la voix de Dieu. Alors nous vivons dans un monde, Gabrielle Lydie, où tout va très vite, hein, très vite, où nous sommes sollicités en permanence, et dans ce brouhaha, est-il encore possible d'entendre la voix de Dieu? Dieu parle-t-il encore à chacun de nous? Pourquoi avons-nous parfois l'impression qu'il se tait? Et cette impression, elle l'est pour beaucoup. Le monde est en pleine confusion, les temps sont particulièrement difficiles, la peur s'est installée, et vous l'avez évoqué, et ne nous laissons pas prendre par la peur. Vivons le moment présent, et vous l'avez rappelé, ce moment présent qui invite dans une démarche de foi, même ceux qui sont en quête de sens, peut-être en quête de Dieu ou en quête de vérité, apprenons à vivre ce moment présent dans un acte d'abandon. Vous l'avez rappelé hier lors des premières minutes de cette série des clés pour vivre. Alors pourquoi avons-nous parfois l'impression que Dieu se tait dans nos vies et dans la vie de ce monde qui va parfois trop vite?
2: Mais déjà parce que le silence de Dieu est une parole. Le silence de Dieu est une parole. Il dit dans Deutéronome 6, le chapitre 6, à partir du verset 4 jusqu'au verset 5, il dit « Écoute Israël, le Seigneur notre Dieu est l'unique. Tu aimeras le Seigneur ton Dieu de tout ton cœur, de toute ton âme et de toute ta force. » Donc le silence de Dieu n'est pas absence de parole. Dans le silence, et je voudrais juste dire quelque chose. Nous avons eu récemment les journées Métanoïa. Et pendant ces journées, j'ai ma fille qui, après, me fait une petite confidence. Elle me dit, maman, tu sais, aux journées Métanoïa, elle a 16 ans, elle vient d'avoir 16 ans, elle dit, tu m'as vu pleurer et je t'ai vu, tu me regardais, mais tu n'es pas venu vers moi. Mais je vais te dire ce que j'ai vécu. J'étais calme. Et quelqu'un est venu m'étreindre. Pourtant, elle n'a aucune... Enfin, je veux dire qu'elle n'est pas dans la mission comme moi. C'est une fille
1: c'est qui a ses baskets,
2: oui. Une adolescente oui. Qui... Elle dit, j'ai senti qu'il y avait une main autour de moi. Et cette main, c'était une personne. Et il y avait une lumière, en même temps une chaleur. Mais je vous assure que j'étais un peu jalouse. Hein. Je me suis dit, waouh. Elle dit, mais là, il n'y a pas eu de parole, mais je me suis mise à pleurer. Elle dit, j'ai tout déposé. Comme une jeune fille, elle dit, voilà, là, j'ai tout déposé, maman. Et je te dis, je te donne ce témoignage pour te dire quoi ? Pour te dire que le silence n'est pas une absence de Dieu. Dieu parle dans le silence. D'ailleurs, il y a un cantique qui dit, si je me tais, j'apprendrai à écouter la voix du bon berger. Donc, il nous faut nous taire. Parce qu'on peut ne pas parler, mais notre cœur est en guerre. On peut ne pas parler, mais... on peut ne pas dire des mots, mais il y a un tumulte à l'intérieur de moi. Et il nous faut déjà entrer dans ce calme, je dirais. Et Dieu, alors, vient nous accorder cette présence par le silence des fois. Par le silence, il parle. Voilà un peu ce que je voulais dire.
1: Et pour qu'il parle dans le silence, il faut au fond vous rappeler, c'est peut-être l'une des clés, se rappeler qu'il faut taire peut-être un peu cette agitation intérieure, toutes ces paroles, tous ces bruits, pour pouvoir aussi le reconnaître et l'entendre quand il est là.
2: C'est pas évident pour une personne qui n'est pas habituée. Donc il faudrait partir de quelque chose. C'est ce que les pères de l'Église nous enseignent quand ils nous parlent de nous accrocher. D'ailleurs, la prière de Marie, c'est une prière qui est pauvre, mais qui peut nous aider à nous rassembler. J'aime bien à la messe quand le Père dit « rassemblons notre prière ». Il nous faut nous rassembler déjà. Donc, pour une personne qui a été habituée au bruit, agitée, et qui veut pouvoir être calme à l'intérieur d'elle-même pour entendre Dieu, je pense que c'est un parcours de combattant. Ce n'est pas simple. Mais il faut s'y exercer en commençant. À prier, par exemple, simplement le « Je vous salue Marie » ou le « Notre Père ».
1: Parce qu'on est dans un monde de bruit, un monde sollicité aussi par cette activité aussi des écrans.
2: C'est ça.
1: Oui, donc ces écrans qui peuvent aussi éloigner de ce silence intérieur, ce vrai silence intérieur, on est bien d'accord.
2: Ce vrai silence intérieur.
1: Et on peut entendre que c'est une vraie bataille. On est sur un champ, il faut être comme un bon soldat qui va lutter.
2: Ah ben
1: lutter
2: ça.
1: Pour ne pas sombrer peut-être dans les dépendances des écrans.
2: Exactement. Paul le dit, hein. Il dit « efforcez-vous ». Quand Paul parle de soldats, il dit « courez, efforcez-vous, c'est de l'action ». Donc, il faut se donner les moyens d'y arriver. D'ailleurs, quand nous lisons la Bible, le Seigneur dit « cherchez-moi ». Cela veut dire quoi ? Qu'il y a un effort à faire. Donc, si je veux entendre Dieu, si je veux ce silence, il me faut déjà m'éloigner de certaines choses qui occasionnent ce bruit. Il me faut trouver un cadre. Ce n'est pas une histoire de durée, c'est une histoire de moment.
1: Et de volonté.
2: Donc, trouver déjà un endroit calme. Même dans notre maison, il peut y avoir des endroits où on est seul. Les toilettes, par exemple. Personne n'ira aux toilettes pour toi.
1: Ça peut parler à beaucoup.
2: Hein. Mais voilà.
1: On y va tous les jours.
2: Exactement. Donc, ça peut être le moment où je suis avec moi-même déjà et après avec Dieu. Donc, j'ai laissé le portable loin, j'ai fermé la porte, et ce n'est pas moi qui le dis. Il dit, quand tu veux prier, entre dans le lieu secret, retire-toi, et dans ce lieu secret, ton Père qui te voit et qui t'entend prier te récompensera. Cette récompense n'est pas forcément numéraire, elle est la présence de Dieu. Cet être que je cherche. Et comme Dieu à l'intérieur, je sais que les auditeurs savent qu'ils sont le temple de Dieu. Il habite en toi. Tu m'écoutes, Dieu habite en toi. Il faut simplement que tu le laisses parler. Mais pour que tu le laisses parler, fais-lui un peu la place. Et donc cette place, c'est te débarrasser de tout ce qui est extérieur, tout ce qui pourrait te mettre hors de toi et trouver un cadre, un lieu, juste pour 10 minutes. Ça peut être un apprentissage de 10 minutes. Je suis là. Et d'ailleurs, sur la porte, on peut écrire « Ne dérangez pas ». Ça ne coûte rien du tout de dire « Laissez-moi 10 minutes ». Et là, tu commences simplement avec la prière. Nous tous, les catholiques, nous savons réciter des prières. Mais là, tu pries la prière, tu ne récites pas. « Notre Père, qui es aux cieux, et que ton nom soit sanctifié, que ton règne arrive en ce matin. » Et quand tu commences comme ça, tu commences à être envahi parce que tu penses les mots que tu dis. Tu habites les mots et forcément Dieu est présent. Et alors, tu vas voir qu'à un moment donné, tu seras vraiment focus sur Dieu. Et là, même si ce n'est pas une parole, il va avoir une paix. Il va avoir un silence. Il va avoir, certains diront, un sentiment de bien-être. Mais cela vient de Dieu. Et c'est une parole pour toi.
1: Quels sont les signes, les manifestations très concrètes de la présence de Dieu ?
2: Mais le Saint-Esprit, on dit le royaume de Dieu n'est pas une histoire de manger et de nourriture ou de boisson. C'est une histoire de paix, de joie, de justice dans l'esprit. Donc je pense qu'aucun supermarché jusqu'à maintenant ne vend la paix. Aucun supermarché jusqu'à maintenant ne vend la joie. La présence authentique de Dieu, c'est cette paix. Cela n'exclut pas les défis qu'on a, cela n'exclut pas les combats, mais c'est une paix profonde, une joie. C'est dire quelqu'un s'inquiète, quelqu'un fait des choses, quelqu'un a déjà planifié des choses. Et il s'agit de me laisser porter par cette paix, cette joie. C'est cela. Ce n'est pas d'abord les paroles, mais c'est de cela qu'il s'agit. La paix, la joie, l'amour. Ces choses que Dieu seul est capable de donner. De toute façon, c'est le caractère du Saint-Esprit. Voilà un peu.
1: Ça demande, alors, on garde un peu l'armure dont saint Paul parle, et on peut relire aussi saint Paul, l'armure du bon soldat. Le soldat, il combat, le soldat, en fait, retrouver peut-être un peu les armes pour demeurer ferme et puis durer aussi dans la prière et se décider à prendre peut-être chaque jour ces 10 minutes hors de toutes les sollicitations du monde, en particulier des écrans, se donner cet espace de silence, faire taire tous ces bruits. Mais ça, c'est une décision, on peut l'entendre, vous nous confirmez, qui est personnelle.
2: C'est une décision.
1: Donc si vous avez, et c'est bientôt la fin de cet entretien, très vite, un dernier mot, une dernière clé à donner pour ceux et celles qui vous écoutent là, maintenant.
2: Alors, je voudrais dire à un auditeur, si tu veux trouver Dieu, cherche-le. Et il te faut avoir de la discipline, il te faut avoir de la coutume. La coutume, c'est l'habitude. Il te faut avoir un cadre et te décider. C'est cela. Et alors, tu verras qu'au fur et à mesure, tu vas t'habituer, tu vas être bien. Et c'est comme l'appétit qui vient en mangeant. Au fur et à mesure, tu vas t'envahir de Dieu et ce sera... Ça va devenir quelque chose dont tu ne pourras plus te passer. Dieu va venir faire route avec toi. En fait, il y a longtemps qu'il marche avec toi. Il s'agit maintenant, toi, de marcher avec lui, hein, de te rendre compte qu'il est avec toi.
1: Alors, il y aura encore plein de questions que j'aimerais vous poser, mais le temps nous est compté. Je vous propose de vous retrouver ici même, si vous voulez bien, pour poursuivre un peu ce temps missionnaire sur les ondes de nos radios chrétiennes. Merci, Gabrielle Lydie Bardou, et à demain.
2: Je vous en prie. À demain.
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1: Bonjour à tous et bienvenue. C'est un troisième rendez-vous avec, pour intervenante, vous la découvrez, Gabrielle Lydie Bardou. Bonjour Gabrielle Lydie.
2: Bonjour Nathalie.
1: Alors après avoir parlé de l'amour de Dieu et écouter sa voix, et réapprendre à prendre des espaces chaque jour, quelques minutes, pour l'entendre, l'écouter, devenir peut-être ce bon soldat, sortir de nos dépendances, de nos esclavages. Et là, je pense aussi en particulier à tout ce qui peut être écran. Nous portons tous des blessures, certaines sont visibles, d'autres plus invisibles et discrètes. Alors au fond, qu'appelle-t-on une blessure intérieure, Gabrielle Lydie?
2: Alors, la blessure intérieure, c'est pas juste que j'ai mon estomac qui est troué ou mon intestin qui est troué. Ce serait les blessures de l'âme. On subit des rejets. On a été traumatisé. On a été abandonné. On a été trahi. On a subi beaucoup de violences, des violences verbales. Et toutes ces choses-là crée en nous des tensions, toutes ces choses-là nous déforment. On peut avoir une réaction qui s'est installée ou une habitude qui s'est installée, qui est liée à quelque chose qu'il y a eu. Peut-être que quand notre mère était enceinte de nous, elle ne voulait pas de nous. Mais on est avec ces blessures-là ou on les a dans notre vie de tous les jours. Alors, ce que je constate, c'est que les blessures intérieures peuvent influencer le corps. Mais le corps peut être malade sans que l'âme ne soit malade. Mais quand l'âme est malade, le corps peut être malade. Cela veut dire quoi? Qu'il est important que nous soyons attentifs à nous-mêmes pour savoir, pour aller demander à Dieu, et toujours on revient à cela, qu'est-ce qui en réalité a occasionné, ou questionner, pourquoi est-ce que j'agis comme ça? Pourquoi est-ce que je fais cette chose-là? Pourquoi est-ce que je n'aime pas tel genre de personne? Pourquoi est-ce que je réagis violemment? Pourquoi est-ce que je ne veux pas être avec les autres? Je veux être seule dans mon endroit. Je ne veux pas sortir de ma maison. Qu'est-ce qui a présidé à cela? Je pense que quand nous posons ces questions à Dieu, il nous répond. Là, pour le coup, tu vas expérimenter la réponse de Dieu. Voilà un peu.
1: Alors face à ces blessures, vous en avez décrites quelques-unes, souvent, et c'est très humain, on peut développer des protections, des masques, et parfois même, et vous venez d'en parler aussi, des enfermements. Alors pourquoi est-il si difficile de laisser le Christ entrer au fond dans tous ces espaces, tous ces lieux qui ont été des lieux traumatiques, des lieux de fragilité?
2: Mais la peur, c'est la peur. On a des fois même on est un peu amnésique en fait. On s'efforce d'être amnésique. Je veux effacer ce tronçon de mon histoire. Je vais l'effacer. Mais non, parce que même nos péchés, Dieu se sert de cela. La Bible dit alors que nous étions encore pécheurs, Christ est mort pour nous. Cela veut dire que Jésus nous a entièrement pris en charge. Il n'a pas pris que la bonne partie. La cerise et puis la laisser le gâteau parce qu'il était trop sucré. Non, il te connaît avec ce avec quoi tu luttes, enfin si tant est que tu luttes avec, il sait tout ça. Il veut simplement que tu ouvres. Voilà pourquoi cette parole de Jean, que Jean décrit, dit « Voici, je me tiens à la porte de ton cœur et je tape. » Mais tu peux laisser le Seigneur derrière la porte et ne pas ouvrir. Mais quand tu ouvres, et que tu es dans la vérité, le Seigneur y parcourt. Il parcourt tous ces lieux de non-vie, tous ces lieux de mort, et il apporte la guérison.
1: Et vous parlez de vérité.
2: Oui.
1: Donc il y a une attitude de vérité
2: à
1: avoir.
2: De vérité, oui. Il ne faut pas juste faire un résumé de nous-mêmes à la va-vite, là. Qu'il s'agit de toi, cher auditeur, il faut prendre le temps de t'arrêter. Parce que c'est ta vie. Il faut t'arrêter et mettre les mots. Même si les mots sont difficiles, il faut t'arrêter, faire la vérité, comme diraient les enfants, la vraie vérité sur toi-même. J'ai été blessée, on m'a dit ça, ça m'a fait mal. Et Seigneur, je t'offre ça. Mais pas, non, ça fait rien. Même ceux qui sont dans la vie spirituelle tendent à très vite spiritualiser les choses. Mais il faut respecter la douleur. La douleur doit être respectée. Elle n'est pas être chérie pour dire je me complais. Non, mais c'est dire entendre ce que le corps dit de ce qui est à l'intérieur de moi. C'est pour ça, d'ailleurs, les médecins parlent des maladies psychosomatiques. Tu as reçu un choc émotionnel, automatiquement tu fais un malaise, automatiquement tu as des boutons. Mais ça veut dire qu'on n'est plus que le corps. Il y a quelque chose en nous, il y a une machine que Dieu a déposée en nous qui a besoin d'être alignée. Et c'est cela qu'il faut écouter et présenter à Dieu. Est-ce que je peux dire quelque chose ? On prend un exemple pour que l'auditeur m'entende bien et comprenne ce que je veux dire. Tu as une voiture qui a une marque. Pour changer la pièce de ce véhicule, il faut retourner chez le fabricant. Si tu prends une autre marque, ça ne va pas être ajusté, ça ne va pas bien fonctionner. Mais nous, les êtres humains, nous venons de la main de Dieu. Il nous a fait, nos pièces de rechange sont dans son carquois. Donc, ton foie qui ne fonctionne plus, ou ton cœur qui n'est plus capable d'aimer, mais demande-lui, il dit, je vous donnerai un cœur nouveau, je vous donnerai une âme nouvelle. Dieu est capable de changer toutes les pièces qui sont en nous. Et voilà ce que je veux dire à l'auditeur, fais-lui juste un petit peu confiance et ouvre-toi, ouvre la porte de ton cœur, ouvre la porte de la maison que tu es et le Seigneur va te faire.
1: Et quand vous parlez à l'auditeur, vous lui rappelez aussi l'importance qu'il soit lui-même, qu'il n'ait pas peur, qu'il soit en vérité.
2: C'est cela.
1: Pour qu'il y ait une opération au fond d'un passage de Dieu dans sa vie.
2: C'est ça. Et puis
1: d'une guérison dans sa vie.
2: Exactement. Et parler, dit Seigneur. Là, c'est compliqué pour moi. Cette personne, je n'arrive plus à l'aimer. Je ne sais pas, je ne connais pas tous les contours. Je veux te demander de m'aider à l'aimer. Et ça va commencer par, oui, je pardonne. Et après, j'apprends à aimer. Ça peut être, Seigneur, j'ai telle addiction. Je ne sais pas ce que je suis en train de combler. Il y a certainement un vide que je comble. Je ne sais pas, mais viens habiter ce vide. Viens l'habiter. Vous voyez, on n'a pas besoin de tout un agencement de mots pour parler à Dieu. La Bible nous dit que Jésus, dans son ministère public, les 3 ans, Jésus a guéri. Oui. Et il continue. Écoute-moi, cher auditeur. Jésus continue de guérir. Quel que soit ce qu'on peut te dire, moi j'ai fait tellement d'expériences de ce Dieu-là qui guérit, même à distance. Je voudrais que tu le sollicites pour ton âme. Je voudrais que tu le sollicites pour les choses que tu ne comprends pas, mais dont tu constates que c'est compliqué dans ta réaction. Demande-lui, Jésus, guéris-moi. Mets ta main, si c'est ton estomac, si c'est ton cœur, une partie. Mais Jésus, je te demande de me guérir. Celui qui a créé l'oreille n'entendrait-il pas et il viendra te guérir.
1: Alors, on est sur la guérison, là où on... Guérison des corps. Parfois. Alors, la guérison des corps ne s'opère pas toujours, mais il peut y avoir peut-être cette autre guérison, celle du cœur, celle de l'âme, au fond.
2: Ouais. Exactement.
1: Oui, donc il ne faut pas se décourager, même si il n'y a pas cette guérison du foie, de l'estomac, d'une rate, d'un œil. Jésus peut passer et guérir ce qui a été profondément blessé dans le cœur.
2: Exactement.
1: C'est important. Hein.
2: Exactement.
1: Il passe au fond, hein. Mais il faut lui demander. Quand
2: il faut
1: on vous
2: lui
1: écoute,
2: demander.
1: Gabriel Lydie, il faut avoir cette relation d'un enfant avec son père. Hein, c'est ça. Hein.
2: C'est ça. Hein. Il nous appelle. Il dit, voyez de quel amour le Seigneur nous a aimés. Il nous appelle ses enfants. Moi, le voilà. Mot que je préfère dans même le credo que nous avons, c'est Père. Je crois en Dieu, le Père. Avant de dire tout puissant. Moi, le mot Père est suffisant pour moi. Et je suis dans cette filiation, mais toutes mes caprices se font là. Je n'ai pas de théâtre. Ce n'est pas un fantôme de moi que je dois présenter à Dieu. Il est mon Père. Et donc, dans ce projet d'amour, mais entre griffes, tous les coups sont permis. J'offre à Dieu ce que... Et comme Job dit, même si tu me tuerais, je continuerai d'espérer en toi. Voyez la dimension de l'amour, de cette confiance, de cet abandon à Dieu. Donc, Dieu, s'il guérit l'âme, forcément, le corps peut être guéri. Mais s'il ne guérit pas le corps, mais qu'est-ce qui est plus important ? Il dit, ne craignez pas ceux qui peuvent tuer le corps. Ne craignez pas ceux qui peuvent tuer l'âme. Non, plutôt ne craignez pas ceux qui peuvent tuer le corps, mais qui ne peuvent tuer l'âme. Donc, cela veut dire que ce qui est le plus important à l'intérieur de nous, ou dans ce que nous sommes, même si on est pris en charge totalement, c'est l'âme. Il nous guérit profondément. Et j'insiste, il guérit encore le corps. Il le fait. Ce n'est pas juste une vue de l'esprit. Mais s'il ne le fait pas, il a bien ses raisons. Il a bien ses raisons, voilà. D'ailleurs, à chaque fois qu'une personne s'approchait de lui, il dit « va, ne pêche plus ». Mais comment ça se fait que quelqu'un qui vient demander une guérison physique, il lui dit « va, ne pêche plus ». Et il dit après « tu es guéri ». Cela veut dire qu'il y a une corrélation, comme c'est le pape François qui dit que tout est lié. Donc tout en nous est lié. Voilà un peu.
1: Merci infiniment. Va et ne pêche plus, c'est peut-être la clé pour achever ce troisième entretien du jour, pour vous retrouver. Et c'est Jésus lui-même qui le redit dans les Écritures, va et ne pêche plus, parce qu'au fond, dans le va et ne pêche plus, et puis ce lieu où il opère des guérisons, c'est en vue de l'éternité, que l'âme soit sauvée.
2: Voilà, c'est pas
1: au fond, on tourne, mais... Voilà. C'est en vue du salut de l'âme.
2: C'est cela. On change
1: que les âmes soient sauvées.
2: Voilà. Il y a un après. On a une espérance qui ne déçoit pas.
1: Voilà. Donc soyons au rendez-vous.
2: Soyons au
1: rendez-vous. Donc soyons au rendez-vous dès demain. Et merci encore de votre participation, Gabriel Didier Bardot. Et à demain. Merci.
2: Merci aux auditeurs. Merci.
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1: Nous poursuivons ce chemin et cette route dans cette série des clés pour vivre, toujours avec, pour intervenante au micro, et je vous salue sans plus tarder, je vous remercie infiniment de votre fidélité. Bonjour Gabrielle Lydie Bardot.
2: Bonjour Nathalie.
1: Alors, on va laisser, si vous voulez bien, et ça c'est aussi le programme du jour, on est presque à l'école de la prière, l'école pour apprendre à laisser la place au silence pour entendre peut-être la voix de Dieu dans ma vie, dans nos vies. Et puis aujourd'hui, laissons peut-être toute sa place à la troisième personne de la Trinité, souvent méconnue ou mal connue. L'Esprit Saint agit toujours, souvent de manière discrète. Alors comment reconnaître son action dans notre vie quotidienne, dans l'ordinaire de nos vies? À quel signe le reconnaît-on? Voilà, c'est un peu le programme du jour. Il faut être en présence du Saint-Esprit, cette troisième personne de la Trinité. Qu'est-ce que vous pouvez en dire là, maintenant, aujourd'hui, pour des auditeurs qui n'ont peut-être pas fait cette approche avec le Saint-Esprit? Alors, que dit-il? Quelle place lui laisser? Et comment lui laisser aussi toute cette place?
2: Merci Nathalie. Alors, vous avez dit quelque chose tout à l'heure qui mérite qu'on s'y arrête, la personne du Saint-Esprit. Ce n'est pas une énergie, ce n'est pas juste quelque chose qu'on ressent uniquement, c'est une personne. Le Saint-Esprit est une personne. Une fois que cela est bien intégré, alors je pense que tout change. Et non seulement c'est une personne, mais Jésus dit quelque chose qui est très important. Il dit, si je ne m'en vais pas, il ne viendra pas. Et quand il viendra, il vous conduira dans toute la vérité. Cela veut dire quoi? Cela veut dire simplement que Jésus voulait dire encore d'autres choses. Et dans le quotidien que nous avons, chacun d'entre nous, il y a une vérité qui a besoin d'être dite. Et il nous donne le Saint-Esprit. Jésus s'en va et le Saint-Esprit vient pour rester avec nous. Il le dit dans Jean, il est à l'intérieur de nous, mais il est aussi à côté de nous. Ah, quelle joie de se savoir rempli et d'avoir quelqu'un à côté de nous. Pour une personne qui dit, je me sens seule, mais le Saint-Esprit est là. Il a beaucoup de noms. Défenseur, conseiller, paraclet. C'est-à-dire que le Saint-Esprit doit être accueilli. Et il parle plus que nous-mêmes. Ah, je le dis, et puis, comme vous n'êtes pas dans ce studio, vous ne pouvez pas voir ce que je ressens, mais il parle plus que nous-mêmes. Le Saint-Esprit s'intéresse à tous les détails de notre vie. Mais quand je dis tout, mais tout. Peut-être que tu m'écoutes, tu dis, mais est-ce que là, mon envie, là, il veut... Oui, il s'intéresse à toi. Il veut t'accompagner. Il veut te donner son aide. Il veut passer devant toi. Il veut t'accorder sa défense. Il s'agit de l'accepter. Il s'agit de l'accueillir, lui faire sa place. Vous voyez, quand on est quelque part, qu'on est deux, qu'on n'a pas de communication avec la personne, qu'on ne parle pas à la personne. Moi, je suis mariée. Si je ne parle pas à mon mari, au bout d'un certain temps, je ne saurais pas ce qu'il pense de telle situation ou de telle autre. Donc, le premier mot, Nathalie, ce que je dis aux auditeurs, c'est d'accueillir le Saint-Esprit. Paul le dit, il dit « ne l'attristez pas ». La grande tristesse du Saint-Esprit, c'est qu'on ne l'accueille pas assez. On ne lui donne pas sa place. Et une fois que tu lui dis « Saint-Esprit, bienvenue en ce matin. Je voudrais commencer cette journée avec toi. Qu'est-ce que je peux demander au Père ?» Parce qu'il dit « Nous ne savons pas ce qu'il convient de prier. Mais l'Esprit de Dieu vient prier en nous par des gémissements ineffables. » Quelle est la prière ? Qu'est-ce que je dois demander à Dieu ? Je voudrais vous... Il y a un verset qu'on a l'habitude de citer. C'est un verset que même les païens connaissent. Je dirais, comme le dit notre fondateur, c'est le verset qui est... On dit « Demandez, vous recevrez. » Mais demandez ce qui est dans la volonté de Dieu, vous recevrez. Et c'est l'Esprit de Dieu qui nous conduit parce qu'il sait ce qu'il convient de demander à Dieu. Vous voyez, mes chers frères et sœurs, on est déjà pris en charge par Dieu. Il nous a totalement pris en charge. Dieu savait qu'en envoyant son Fils, il allait payer notre dette, qu'il partirait et que l'Esprit de Dieu viendrait. On est dans le moment du Saint-Esprit. C'est le Saint-Esprit qui agit. Il est avec toi et je voudrais que tu l'accueilles. Laisse-le t'aider dans ce que tu vis. Laisse-le te prendre en charge. Voilà un peu ce que je pourrais... Je pense que j'ai un peu dit plus qu'il n'en fallait, mais je parle comme ça me vient. Vraiment, laisse le Saint-Esprit t'aider et accueille-le. Voilà un peu.
1: Quand on parle du Saint-Esprit, il y a aussi les dons du Saint-Esprit. Sont-ils réservés, ces dons, à quelques personnes ou ces dons offerts par le Saint-Esprit sont-ils donnés dès le baptême ?
2: Mais le baptême nous confère la stature de Christ. Le Père a mis l'Esprit, a donné l'Esprit. L'Esprit Saint vient, Jésus le reçoit. Et quand au baptême, on nous dit « tu es prêtre, prophète et roi », que tu es co-héritier avec Jésus, c'est-à-dire que tu as reçu le même Saint-Esprit que Jésus. Donc, les dons sont pour toi.
1: Alors, pour quelqu'un qui nous écoute, qui n'a peut-être pas encore reçu le baptême, qu'en est-il du Saint-Esprit dans la vie d'une personne n'ayant pas encore reçu ce sacrement du baptême ?
2: Alors, je vais partir de l'expérience de notre fondateur. Il n'était pas baptisé, mais il a manifesté tous les dons et charismes du Saint-Esprit. Il n'était pas baptisé, il a juste accepté Jésus. Il allait dans un groupe de prière, il acceptait Jésus. Et le lendemain, il se mettait à prier pour des gens. Le lendemain, il se mettait à comprendre la parole de Dieu, à être au service des personnes sans qu'il n'ait été baptisé.
1: Alors, quelqu'un qui nous écoute maintenant, non baptisé, mais qui écoute cette émission, cet entretien du jour, peut faire aussi la même expérience que celle du fondateur, de votre fondateur.
2: Mais bien sûr, il faut accepter Jésus. Il faut l'accueillir. Il faut accepter Jésus. Dis, Jésus, je te demande pardon de mes péchés. Parce que l'Esprit de Dieu est celui qui pardonne. Donc quand on regrette ou qu'on dépose nos péchés, l'Esprit vient. Le Saint-Esprit, alors, il ne faut pas s'arrêter là.
1: Donc, il pardonne des mauvaises actions.
2: Exactement.
1: Voilà, oui. C'est ça. On en parle peu parfois,
2: oui,
1: du péché.
2: Oui. Alors, vous voyez, péché...
1: On parle beaucoup de miséricorde, hein, oui. On parle de consolation, on parle de louange.
2: On aime bien les bonbons.
1: Oui, tout à fait, mais on parle peu du péché grave qui peut être parfois mortel.
2: C'est cela, le péché tue. La Bible dit le salaire du péché,
1: donc,
2: c'est la mort.
1: Et la question du salut.
2: Et le don gratuit, c'est le salut. Le don gratuit, mais le péché tue. Il tue plus que toutes les maladies que nous pouvons redouter. Et donc, quand nous acceptons Jésus, il s'agit de dire, Jésus, je te demande pardon. J'ai fait telle chose que tu n'aimes pas. C'est aussi simple. je te demande pardon. Et alors, il pardonne Jésus. Il pardonne, il nous donne le Saint-Esprit. Et il ne faut pas s'arrêter à ça. Après, il faut que ça te conduise dans l'Église. Après, il faut que tu fasses ta demande pour recevoir le baptême et tout. Mais le premier acte, il dit, confessez vos péchés et vous recevrez le salut. Donc, là où tu es, que tu sois baptisé ou non, mais surtout que si tu n'es pas baptisé, tu peux déjà demander au Saint-Esprit de venir te convaincre en matière de péché. Parce que ça peut être le péché que toi, tu sais, mais il y a des choses que tu ne sais pas que tu fais qui sont péchés. Donc, demandez au Saint-Esprit, convainc-moi, aide-moi, et alors il va te convaincre et tu vas te mettre à demander pardon. Seigneur, pardonne-moi, c'est juste ça. Et donne-moi le Saint-Esprit. Et tu vas faire la rencontre la plus merveilleuse de ta vie. Mais la rencontre la plus merveilleuse de ta vie, voilà.
1: Alors, et puis pour ceux qui sont peut-être bien baptisés, qui sont au cœur de l'Église, dans l'Église, mais qui en oublient de prier le Saint-Esprit, qu'est-ce que vous pouvez peut-être, par votre mission aussi de laïque, rappeler aujourd'hui et maintenant? Il est important de lui laisser quand même la place.
2: Mais très important. Il dit... Si vous qui êtes si mauvais, vous savez donner de bonnes choses à vos enfants, à combien plus forte raison le Père ne donnerait l'Esprit à ceux qui l'ont pris? C'est dire quoi? Tout part du Saint-Esprit. C'est lui qui ajuste nos prières. Il nous donne les mots. Il nous donne les phrases.
1: Il aligne tout.
2: Exactement.
1: Il ajuste. Et il gémit.
2: Voilà. Il y a un cantique qu'on chante. Nous, tu es devenu enfant de Dieu et frère de Jésus. Et aujourd'hui, l'Esprit repose en toi et chante. L'Esprit repose en toi et chante. Donc, l'Esprit vient prier à l'intérieur de nous. Donc, si tu es chrétien, tu es baptisé, tu es dans l'Église, je voudrais te dire d'abuser du Saint-Esprit.
1: Ben voilà, c'est la clé du jour.
2: Abuse, parce qu'il dit, soyez ivres du Saint-Esprit. Ce n'est pas un seul verre. Chacun de nous, nous avons besoin d'une dose du Saint-Esprit pour être complètement ivre. Et donc, tu dois invoquer le Saint-Esprit à temps et à contre-temps, pour tout, pas uniquement quand tu as la messe, quand tu es chez toi, tu dois mettre la machine à laver, tu dois préparer, tu dois conduire tes enfants, pour tout, le Saint-Esprit est une aide pour nous, Nathalie.
1: Donc, dans les choses ordinaires de la vie.
2: Exactement.
1: Et dans le quotidien.
2: Être saint,
1: Oui. Parce que, au fond, ce ne sont pas les grandes actions, celles qui sont parfois très très visibles, mais les petites choses invisibles dans la vie de tous les jours.
2: C'est cela.
1: Alors on encourage les auditeurs, merci d'avoir encouragé, merci d'avoir donné quelques rappels, Gabriel Lydie Bardi. Je vous propose de vous retrouver, et c'est une joie de vous accueillir cette semaine, de vous retrouver dès demain, et vous donnerez peut-être un peu cette clé aussi pour devenir à notre tour des témoins porteurs d'espérance, c'est-à-dire on grandit aussi, on n'est pas là que pour nous, on est là aussi pour... au fond, être à l'écoute du Saint-Esprit. Exactement. Et ce Saint-Esprit qui souffle, on voit en mission.
2: C'est ça, tout
1: donc,
2: à fait.
1: Donc, demain, vous êtes encore en mission parmi
2: tout
1: nous. À demain,
2: à
1: même lieu, même heure. Merci.
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1: Dernier rendez-vous de cette série, devenir témoin, porter l'espérance au terme de cette semaine. C'est une dernière étape après avoir rencontré le Christ, l'avoir peut-être écouté ou prendre le temps de lui laisser peut-être toute la place, apprendre aussi à accueillir aussi la guérison qu'il veut accorder et puis accueillir aussi ce Saint-Esprit. Aujourd'hui, je vous propose dans ces 10 dernières minutes, et tout d'abord je salue sans plus tarder celle qui est l'intervenant de la semaine que vous découvrez, avec qui vous cheminez, et c'est avec joie que je vous accueille. Bonjour Gabriel Lydie Bardou.
2: Bonjour Nathalie, bonjour chers auditeurs.
1: Alors merci de votre présence, merci de cette présence missionnaire. Alors le programme, c'est un beau programme en 10 minutes
2: tout
1: que je vous invite donc à prendre la parole. Comment devenir à notre tour témoin de l'évangile et porteur de cette espérance? C'est tout un programme, en fait c'est le programme de toute une vie. J'ai presque envie de vous dire, devenir témoin, c'est à tous les âges de la vie. Au fond, c'est la sainteté, elle est pour tous, d'un début de vie à la fin de vie, à tous les moments, toutes les tranches de vie. Donc tout le monde est concerné là, maintenant.
2: Tout à fait.
1: On n'oublie personne, Nidhi.
2: On n'oublie personne. Quand vous en parlez, cela me fait penser à cette belle page de l'Évangile où on voit la rencontre de deux générations, Élisabeth et Marie. Et Élisabeth qui prophétise, qui confirme ce que Marie a reçu, elle, dans sa dévotion personnelle. Et qui, cette rencontre, et Marie qui reste avec Élisabeth, c'est comme s'il y avait un passage ou une fortification qu'elle devait recevoir en étant avec Élisabeth. Durant ces 3 mois, on sait que les 3 mois de grossesse sont c'est la zone délicate. Donc Marie est restée avec Élisabeth.

0: déjà dans la vie active et tout. Donc, on est tous concernés. On doit devenir la bonne nouvelle. C'est ça le témoignage. Moi, je dis, c'est ça, un charisme de présence, être la bonne nouvelle. L'évangile lu, et cela passe par notre quotidien, dans les choses que nous faisons tous les jours. Nous y mettons de Dieu. Pourquoi est-ce que je fais telle chose? Je sais ce pourquoi j'agis. Je sais en l'honneur de qui je le fais. Et l'autre, en me voyant, alors se pose la question. Il faudrait peut-être qu'on arrive à un moment où on suscite le questionnement. Mais pourquoi est-ce que dans une file ou dans un rang, j'attends et je suis calme, je suis paisible alors que tout le monde s'agite? Pourquoi est-ce que moi je suis calme? Comme le fondateur le dit souvent, il dit quand je vois dans une file quelqu'un qui est calme, qui ne se plaint pas, il dit certainement cette personne est chrétienne. Donc nous avons à marquer cette différence, non pas juste pour qu'on nous dise qu'on est différent, mais qu'on est porté par autre chose. Et des gens doivent avoir un regard interrogateur. Et c'est là qu'on ouvre la brèche pour parler de Jésus. Parce qu'il va arriver un moment où il y aura trop de personnes qui font un discours. Vous voyez, avec l'intelligence artificielle, on peut écrire toute une homélie, on peut écrire tout un enseignement. Mais aujourd'hui, les gens ont besoin des véritables témoins, des personnes stables, des personnes qui vivent ce qu'ils croient, qui le laissent transparaître, qui disent des choses et qui le font. Et c'est ça le témoin. Et à tous âges, on peut le faire. Qu'on soit couché sur son lit, qu'on ne puisse plus sortir de chez soi, qu'on soit jeune dans un lycée, on peut vivre. N'est-ce pas qu'aujourd'hui, tous ces saints qu'on canonise, chacun y trouve son compte. Il y a des saints qui sont très jeunes, il y en a qui sont très âgés, mais le Seigneur nous permet de rendre compte de lui, rendre compte de l'espérance qui nous habite, c'est ça. Rendre compte de lui et être une bonne odeur, une bonne nouvelle dans nos milieux de vie.
1: Donc, vous nous rappelez que à tous les âges de la vie, et là je pense spontanément au Seigneur, peut-être au grand âge, ils sont toujours porteurs d'un témoignage jusqu'au
0: bien
1: bout.
0: Bien sûr, jusqu'au bout.
1: Parce qu'ils se rapprochent de ce moment final, après un long pèlerinage ici-bas, ils se préparent à ce moment ultime, à ce moment aussi de la mort, hein, en vue de la vie éternelle. Donc ce grand âge, et peut-être ces personnes qui nous écoutent, qui sont avancées en âge, sont appelées, qu'elles ne se découragent pas, à porter témoignage jusqu'au bout de ces derniers moments, de ce moment aussi où le corps s'affaiblit peut-être, où et où la mort se rapproche aussi.
0: Voilà, ce moment où on est entre les mains de Dieu, où on lâche. On n'a plus le souci d'une notoriété, quelque chose à préserver. Là, on est tout donné. Et j'invite d'ailleurs les jeunes à fréquenter les personnes qui sont nos anciens, comme on dit, les personnes âgées. J'invite, parce qu'on a beaucoup à apprendre d'eux. On a beaucoup, tant au niveau de la foi, mais au niveau même de la construction humaine. Ces personnes-là sont capables de nous dire des choses mais profondes de Dieu, de par leur vie, arriver à cet âge-là et garder la foi après avoir traversé tous les défis de la vie. Mais c'est un beau témoignage. Donc, ces personnes-là ne sont pas exclues. Au contraire, elles sont en train de passer un bon relais et elles doivent tenir ce relais-là pour pouvoir bien le passer aux jeunes. Donc, c'est ensemble qu'on est témoins. C'est ensemble qu'on forme, qu'on est, on écrit notre évangile. Voilà. Elles continuent d'écrire, elles n'ont pas encore mis un point. Et d'ailleurs, je pense que ces personnes-là doivent. C'est à cet âge-là qu'on sort des pépites, hein, des choses de Dieu, et on sait que c'est vraiment donné. Il n'y a aucun intérêt, on est tout donné là, à Dieu.
1: Il y a la sagesse.
0: Exactement. Cette sagesse qui...
1: Il n'y a plus rien à prouver.
0: Exactement. Qui nous permet de dire les choses dans la vérité. À cet âge, on est dans la vérité. On n'a plus... Comme le dit souvent une personne que je fréquente pour dire, j'ai rien à cacher là. J'ai rien à cacher. Je dis les choses et je peux me permettre de le dire. Mon âge parle pour moi. L'expérience que j'ai parle pour moi. Je ne dis pas pour impressionner, mais je dis parce que c'est vrai, je suis dans cette vérité. Et vous devez influencer. Un auditeur qui m'écoute là, qui a cet âge, tu dois influencer. Ne dis pas je baisse les bras. Tu as encore la capacité d'influencer. Tu as la capacité de

0: donner Jésus, mais tel simplement dans ce que tu... il est vivant. Il est vivant sortant de la bouche d'une personne, du troisième âge, d'une personne âgée, a un autre goût, a une autre douceur, a une autre force qu'un jeune qui dit « il est vivant ». Oui, certes, ce jeune dit « il est vivant », mais celui qui a traversé toutes les vicissitudes de la vie, tous les défis, qui est tombé, qui s'est relevé, qui tient encore bon, son témoignage, c'est que je suis encore là et je crois en ce Dieu-là.
1: Vous pouvez encourager ceux qui vous écoutent maintenant. Quels sont... on va encourager à la mission et vous encourager à la mission. Comment rester fidèle et surtout, au fond, il nous reste que 2 minutes pour conclure un peu cette émission, devenir vraiment ce témoin, mais crédible et qui demeure dans la vérité. Pas d'artifice, pas de vitrine, mais être vrai devant Dieu, donc pour être vrai devant ses frères, sans masque, sans vitrine.
0: C'est ça, sans être le fantôme de soi-même ou de ce qu'on voulait être, on veut être, on veut devenir. Alors,
1: et sans n'ayez pas vouloir honte. Devenir aussi, quand parfois il y a de la visibilité, on peut facilement devenir, prendre la grosse tête ou le gros melon.
0: Mais dans le domaine de la vie spirituelle ou de la mission, moi je trouve que c'est le lieu où on devait être le plus humble. Parce qu'on ne sait jamais ce qu'il faut dire, puisqu'on ne va pas se prêcher nous-mêmes. On ne va pas parler de nous. Et on doit vraiment attendre tout, comme un oisillon qui attend de recevoir quelque chose dans la bouche. Et donc, je voudrais dire à tous ceux qui m'écoutent, à tous ces auditeurs, il ne faut pas avoir honte de Dieu. Il faut avoir l'audace de dire et de faire ce en quoi on croit. Il faut avoir cette audace. Je dis souvent à ma fille, être original, ce n'est pas faire comme tout le monde. La mode, ce n'est pas forcément suivre ou attirer, ce n'est pas suivre comme tout le monde. Il faut porter ce qui nous va. Et Dieu nous va. Nous, les chrétiens, quand nous portons autre chose, nous sommes complètement à la ramasse. Nous sommes complètement... Dieu nous va. Quand nous portons Dieu dans notre cœur, dans ce que nous faisons, dans ce que nous disons, il nous va. Et alors, nous avons tout qui se met en ordre autour de nous. Les gens voudront être comme nous, on est. Mais en réalité, ce n'est pas nous, c'est Dieu. Donc, n'ayons pas honte de Dieu. Parlons de lui. Quel que soit l'endroit où nous sommes, parlons de Jésus, qu'on soit à l'hôpital, qu'on soit chez nous, qu'on soit dans notre lycée, qu'on soit une femme active, responsable d'une entreprise, qu'on soit même Nathalie à la radio. Parlons de Dieu à temps et à contre-temps, au supermarché. Faisons quelque chose qui dit de Dieu. Et alors nous verrons que les gens vont s'approcher de nous. Mais tu carbures à quoi ? Je carbure à Dieu. Il est mon tout. Voilà l'encouragement que je veux donner aux auditeurs et à chacun d'entre nous.
1: Eh bien, il n'y a plus rien à dire. Merci pour ce dernier encouragement. Merci pour tout ce qui a été partagé tout au long de cette semaine. Merci de votre présence, là, tous les jours. Et je vous propose peut-être, qui sait, la vie réserve bien des surprises. Peut-être un prochain passage sur les ondes de nos radios chrétiennes. En tout cas, c'était un plaisir de vous recevoir, de vous accueillir. Merci pour ces paroles aussi d'invitation à laisser, vous nous avez rappelé aussi, laisser la place pour Dieu, prendre ses temps à l'écart parfois ça. Du monde, retrouver un espace un peu de désert, de silence pour mieux l'entendre, pour mieux se laisser visiter, et au fond guérir le cœur, guérir l'âme, guérir le corps qui est malade, et puis repartir comme un bon soldat, prêcher la bonne nouvelle, ou vivre tout simplement cette bonne nouvelle et transmettre un peu ce témoignage autour de soi.
0: Merci Nathalie,
1: Gabrielle, merci Lydie, Bardou. Et bonne mission à vous. Au revoir.
0: Au revoir.

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2: Une grande page s'est tournée cette année pour la Commission diocésaine d'art sacré, pour Yves et Marie-Hélène Guillet, responsables de cette commission, qui ont, au bout de 15 années de bons et loyaux services, ont été remerciés et honorés lors d'une très belle réception présidée par notre évêque, Mgr Mathieu Dupont, où ils ont reçu la médaille du mérite du diocèse. Donc, je vous reçois avec joie, Yves et Marie-Hélène, bonjour.
3: Bonjour Christelle.
4: Bonjour Christelle.
2: Oui, c'est une grande page qui se tourne pour vous. On va peut-être faire découvrir à nos auditeurs toutes les réalisations que vous avez faites au long de 15 années, peut-être plus en deuxième partie. Mais déjà, petite question, vous étiez jeune retraitée, Marie-Hélène, artiste, puisque vous êtes guitariste et vous faites partie d'un groupe musical Folia Fantasia. Qu'est-ce qui a fait qu'on vous a appelé un jour à être responsable de cette commission d'art sacré? Est-ce que vous aviez des goûts déjà pour l'art sacré? Est-ce que...
3: Pour moi, c'est très simple. Depuis une dizaine d'années, je faisais partie de la rédaction de Paroles et Gestes.
2: Ah, qui était le journal du diocèse.
3: Du diocèse, à l'époque. Et j'étais spécialisée dans les méditations sur les œuvres d'art qui sont dans les églises. Mm-hmm. Donc, on a commencé, Yves et moi d'ailleurs, ensemble, parce qu'il fallait faire des photos. Et comme il est très doué, on allait ensemble dans les églises, mm-hmm. faire des photos des tableaux, des statues. Et après, je faisais une écriture de 2 pages, en fait, mm-hmm, à chaque
2: quand
3: fois.
2: Même, oui.
3: Ouais, oui, voilà. Les vitraux d'Avenières. J'ai des souvenirs de certains articles qui m'ont beaucoup porté, en fait.
2: Oui, beaucoup marqué. Mais vous aviez une formation spéciale ou c'était un goût, simplement, pour l'art sacré?
3: Alors, moi, je suis musicienne. Donc, l'histoire de l'art, musique, et l'histoire de l'art aussi, peinture, statue, etc., ça se croise, c'est un compagnonnage. Mmh. Et puis, on avait notre fille Stéphanie qui écrivait dans Paroles et Gestes pour les œuvres d'art. Et quand elle est partie de Laval, elle m'a dit « Maman, t'as qu'à le faire. »
2: Ah, oui.
3: Oh là là, je me dis mais j'y connais rien. Elle me dit « Tu m'enverras tes articles. »
2: Ah, c'est bien.
3: Comme elle a fait, elle, des études d'art et qu'elle a fait même l'école du Louvre à Paris en dernière... session, eh bien, donc, elle m'aidait beaucoup.
2: C'est comme ça que vous êtes arrivée là.
3: Ouais. Voilà. Ouais. Et après, elle m'a dit, oh, écoute, c'est plus la peine de me les envoyer. Tu fais pas de faute. Voilà.
2: Alors, vous avez commencé, c'était du temps de Mgr Scherrer ou avant? Non, Mgr Scherrer.
3: C'était même un petit peu avant Mgr Scherrer. C'était Mgr Maillard, Paroles et Gestes. Mm-hmm. Après, Mgr Scherrer est arrivé. Donc, comme le père cousin s'en allait du diocèse, eh bien, tout d'un coup, il a pensé à nous.
2: Parce qu'il fallait trouver des responsables de cette commission,
3: voilà,
2: d'art sacré. Et vous, Yves, c'était parce que vous avez suivi par amour Marie-Hélène, ou vous aviez aussi un goût pour tout ça?
4: Dans un premier temps, mon épouse m'a confié la responsabilité de secrétaire. Et évidemment, je me suis impliqué très rapidement dans les opérations que nous avons menées, notamment l'installation du chœur de Saint-Fédéran. Et en fait, moi personnellement, j'étais très impliqué au titre de la radio dans l'organisation du 20e et 20e et 25e anniversaire par l'organisation des expositions Frangelico et Giotto.
2: Je me souviens très bien, mais
4: et
2: oui.
4: Évidemment, Mgr Scherrer avait dû me repérer. Et au bout de 3 ans, il a pensé que c'était mieux qu'on soit 2 responsables, puisque en fait, on agissait un petit peu comme tel.
2: C'est très intéressant comme parcours. Et alors, je voulais savoir aussi, est-ce que ça a modifié, développé ou changé directement votre foi de vous approcher comme ça, de travailler tous ces symboles? Vous avez dû découvrir beaucoup de choses quand même sur la vie de l'Église, sa créativité au niveau artistique, etc.
3: Je dirais que c'est tellement nourrissant qu'on ne peut pas mesurer nous-mêmes. C'est très nourrissant d'arriver dans une église qu'on croit pauvre, en fait, où il n'y a personne, où il fait sombre, etc. Et puis on découvre une œuvre qui réveille en vous d'abord l'émotion qu'on peut avoir devant pour une prière. Et puis, quand on est tous les deux et que Yves prend des photos, sur les photos, on voyait encore mieux que l'œuvre elle-même, quelquefois. Mmh. Et donc, ça fait grandir notre foi parce qu'on recherche. On recherche les écritures. Il est évident que les sculpteurs, que les peintres, ils s'inspirent des écritures. Mmh. Et c'était très important pour moi d'aller rechercher la source qui les avait inspirés, eux. Bon, c'est vrai que Fra Angelico, c'est formateur aussi, parce que en tant que moine, il allait directement dans les écritures. Alors que quelquefois, les artistes un petit peu plus fantaisistes, moins rigoureux, font aussi appel à leur imagination. Mmh. Donc, c'est pas toujours la Bible dessinée, c'est quelquefois un petit peu large, mais c'est nourrissant aussi, en fait.
2: Et vous, Yves ?
4: Bah, écoutez, je pense que... On a rencontré tellement de gens, tellement de personnes, tellement de bénévoles, tellement de chrétiens, quelquefois aussi des non-chrétiens, parce que à travers les travaux que nous avons fait faire, nous avons rencontré des artisans, des artistes, qui n'avaient pas tous toujours la foi. Mm-hmm. Mais je peux dire qu'à travers cette mission d'art sacré, on a vraiment senti vivre l'Église.
2: Oui, c'est ça que je voulais... vous poser comme question, ça m'étonne pas du tout, mais c'est bien de vous l'entendre dire parce que vous l'avez vraiment vécu.
4: Et en plus, nous avons rencontré des séminaristes, donc des futurs prêtres, des donateurs qui n'étaient pas forcément chrétiens, mais qui avaient une sensibilité à l'art religieux et à l'art en général, et ça a été vraiment passionnant.
2: Et vous avez commencé par quoi alors ? Parce qu'il y avait beaucoup de chantiers, j'imagine. Vous aviez eu des priorités par le diocèse ou...
3: Alors ça s'est trouvé comme ça. Hein. Au tout départ, Mgr Scherrer nous dit, Saint-Vénérand a un aménagement qui ne me plaît pas du tout. Donc, si vous pouviez commencer par ça.
2: Et qui ne plaisait pas beaucoup non plus aux paroissiens, je crois.
3: Oui, c'est ça.
2: Oui, c'était,
3: oui, c'était vraiment difficile. Mmh. En fait, on a commencé, je crois, par la réhabilitation de la chapelle diocésaine.
2: Ah, voilà. Saint-Joseph.
3: Saint-Joseph.
2: Qui est donc derrière les locaux du diocèse.
3: Voilà, et qui servait de hangar pour mettre les livres de la bibliothèque. Il y en avait jusqu'au plafond. Et quand Mgr Scherrer a vu les vitraux de cette chapelle, il a dit non, il faut réhabiliter cette chapelle. Mmh. Voilà, c'est la première chose que nous ayons faite, je crois. Et on a fait après le petit oratoire, dont la radio se sert.
2: Le petit oratoire, donc je dis pour les auditeurs, qui est au rez-de-chaussée quand on rentre et on se dirige vers les locaux actuels de Radio Fidélité, voilà. Très réussi, avec récupération, des dalles de verre magnifiques. Oui. Et la chapelle Saint-Joseph, c'est Gabriel Loire. Dalles de verre avec les quatre évangélistes, hein. Magnifique.
3: Oui, alors la chapelle, oui. Ah, oui, la chapelle, oui, c'est de Gabriel Loire. Mmh. Oui. Alors que le petit oratoire, non. Ah, mais d'accord. Le petit oratoire, on a eu la chance aussi d'avoir ces vitraux-là et d'avoir un autel avec des mosaïques. Et il y a une fraternité entre les deux arts.
2: Ça se répond très bien.
3: Ça se répond très très bien. Et donc, ce sont des dalles de couleur ou transparentes pour les vitraux ou en mosaïque pour l'autel et pour l'ambon. Qui a été fait aussi dans la même...
2: Oui, il y a une belle cohérence dans ce petit oratoire, hein, vraiment.
3: Et on a trouvé une petite vierge aussi qui est très sympa pour cet oratoire. On a trouvé chez les sœurs de la Coudre. C'était une vierge qui tient un livre et sur ce livre, l'enfant Jésus est assis. Oui, ouais. Voilà, le Verbe fait chair.
4: Donc, on peut dire quand même... Par rapport à l'installation de cette chapelle diocésaine, le mobilier du chœur nous a été offert par l'Institut Saint-Jean de Dieu à Paris. Et nous avons donc démonté, non sans souci, l'ancien autel de la chapelle. L'Institut Saint-Jean de Dieu réaménageait sa chapelle pour qu'il soit plus accessible aux handicapés. Et nous avons pu bénéficier de l'autel et donc du mobilier du chœur. Juste une anecdote, nous avons ramené cet autel qui pesait très lourd sur une remorque tout à fait inadaptée parce qu'on avait fait faire un devis par un transporteur et ça nous coûtait abominablement cher. Donc quelqu'un ma connaissance avait donc entrepris de ramener ce matériel, enfin, ces éléments, sur une remorque. Mais la remorque était très inadaptée, le chargement était beaucoup trop lourd. Nous avons éclaté sur l'autoroute un pneu. Et au moment de changer le pneu, nous n'avions pas de cric. Il a fallu que nous soulevions alors que les voitures passaient à une allure folle. J'ai cru ma dernière heure arriver. Enfin, voilà, l'esprit s'occupait de nous et nous sommes arrivés à bon port, malgré tout.
2: Et vous en avez eu des aventures, parce qu'en fait, vous avez sillonné la France. Il y a toujours beaucoup de dons ou alors de choses qui sont au rebut, il faut aller les chercher, ça irait bien dans telle église. Et vous faisiez tout ça, bien sûr, bénévolement.
3: Oui, c'est vrai.
2: Sur votre emploi du temps, qui était beaucoup consacré, bien sûr, à l'art sacré, ça, je reconnais. Alors après, on est passé à Saint-Vénérand.
3: Et là aussi, Yves peut en parler, parce qu'il a été très partie prenante aussi dès le début, heureusement. C'était pas une mince affaire, ça. Il peut raconter comment nous est tombé du ciel un agneau sur
2: un agneau pascal.
4: Oui, oui. Nous faisions une promenade en Bretagne et nous sommes arrêtés chez un antiquaire. Et tout d'un coup, notre regard a été attiré par un fragment d'hôtel, en fait, un bas-relief représentant un agneau. Avec les sept sceaux, en très mauvais état, mais très beau.
2: Oui, très bien fait, oui.
4: Pendu, au-dessus, il y avait une espèce de mezzanine, et il était pendu très haut. Et alors, on a demandé ce que c'était, et il nous a dit, écoutez, ça, ou je le donne, ou je le vends très cher.
2: Ah.
4: Et heureusement, Marie-Hélène avait son ordinateur avec les photos du cœur de Saint-Vénérand. Et tout d'un coup, elle a été inspirée en pensant que cet agneau pourrait servir à faire un hôtel. Et c'était un vendredi saint.
2: Ah,
4: plus. Et l'antiquaire voulait faire son chemin de croix l'après-midi. Donc il ferme sa boutique un peu plus tôt. Et on le raccompagne à sa voiture. Et avant d'y entrer, il s'adresse à moi, il me dit « Est-ce que vous pensez qu'un agneau pascal, c'est bien sa place dans un magasin d'antiquité ?» Ben, je lui ai dit, écoutez, c'est sûr qu'il serait mieux ailleurs. Et donc, le lendemain, nous lui avons amené donc, les photos qui sur l'ordinateur. Et le lendemain, il nous a téléphoné, nous étions chez des amis, en nous disant, je vous donne cet agneau. Alors, je lui ai dit, bon, écoutez, on ira demain le chercher, c'est très aimable, c'est formidable, etc. Alors, il dit, non, il était 10h du soir. Non, il faut que vous veniez tout de suite parce que vous savez, je peux changer d'avis d'ici demain.
2: Oh non,
3: c'était terrible.
4: Alors nous sommes partis.
2: Don express.
4: Et vers 11h30 ou minuit, j'ai décroché cet agneau.
3: Et j'avais l'impression que c'était Nicodème qui décrochait le Christ de la croix. C'était incroyable.
4: On peut dire que cet agneau, d'ailleurs, ça a été le catalyseur de cette restauration parce que les paroissiens ont senti que vraiment, il était destiné à faire un nouvel hôtel.
2: Oui.
4: Et ça a été extrêmement impressionnant.
3: C'est tout
4: impressionnant.
3: À fait le thème de l'église de Saint-Vénérand, parce que vous avez tout au fond la Vierge justement qui est sous les étoiles, la Vierge de l'Apocalypse. Mmh. Donc on est dans le thème de l'Apocalypse, dans cette église, et donc cet agneau était particulièrement bien choisi, enfin pas choisi, donné.
2: Et l'hôtel a été un peu conçu autour de lui.
3: Oui, c'est ça.
2: Ouais. Il est très beau, c'est vrai qu'on le voit très bien quand on arrive, très bien restauré.
3: Ouais.
2: Les sept sceaux, et c'est donc un don, c'est très beau aussi.
3: Hein. Oui, c'est magnifique. Et puis il a été bien restauré.
2: Oui, j'invite les auditeurs à repasser à l'église Saint-Vénérand, parce que c'est vraiment très esthétique, je trouve, ce cœur.
3: Et puis il y a une émotion particulière au moment de la consécration, quand on dit « heureux les invités ». Au repas des noces de l'agneau. Et l'agneau est là, présent, ce symbole de la sculpture, de la statue du XVIIIe siècle. Mmh. Très beau.
2: Bah écoutez, on va continuer, il y aurait tellement de choses à dire. En 15 ans, vous avez fait tellement de choses. On va continuer après notre pause musicale, peut-être avec un extrait de
3: Buxtehude.

0: Vous êtes bien sûr Fidélité Mayenne. Je suis toujours en compagnie de Yves et Marie-Hélène Guillère et nous retraçons un peu tout ce qu'ils ont, toutes leurs aventures et tout ce qu'ils ont fait au sein de la commission d'art sacré pendant 15 ans. Alors, les grands chantiers que nous avons évoqués, donc ça a été, c'est la chapelle Saint-Joseph du diocèse, le petit oratoire du diocèse, l'église Saint-Vénérand, magnifique. Et on passera à quoi maintenant? Peut-être la mosaïque de la cathédrale?
1: Oui, tout à fait. La mosaïque de la cathédrale,
0: c'est une aventure aussi, ça.
1: Une très belle aventure, avec une jeune mosaïste qui avait fait l'école de Ravenne et qui, malheureusement, alors à la fin du chantier, bien sûr, c'était pratiquement fini, mais c'était pas tout à fait fini. Elle est décédée. Et donc, voilà, cette mosaïque a attendu quelques années avant d'être pourvu d'un phylactère qui finalise vraiment, en mettant une parole, qui finalise vraiment en mettant ce phylactère qui dit « Je suis le chemin, la vérité et la vie ». Bon, ce sont les élèves de Marie-Noël qui ont rajouté cette parole de l'évangile de Jean, chapitre 14, et qui peaufine l'ensemble, parce que ça lui donne un sens vraiment universel, en fait. C'est Thomas qui pose la question, mais où est-ce que tu vas? Là où je vais, dit Jésus, vous irez aussi, montre-nous le chemin. Et il répond à ce moment-là, je suis le chemin, la vérité et la vie. Donc on voit le Christ qui guide Adam, alors que Dieu le Père, à droite, accueille le couple en ouvrant les bras. Et c'est la colombe, le Saint-Esprit, qui bénit cet accueil au sein de la Trinité. En fait, la Trinité nous a quand même bien, bien aidés pendant tout le temps de ce parcours.
0: Ah oui.
1: Oui, c'est vrai.
2: Nous a aidés en particulier à trouver des donateurs qui sont des paroissiens de la cathédrale, mais également un donateur principal qui a été séduit par ce
0: projet,
2: par ce projet, et qui a voulu manifester et remercier la Providence pour la foi de sa maman, qui était une fidèle paroissienne de la cathédrale.
0: Ah oui, donc c'était vraiment des locaux qui ont participé à tout ça.
1: Oui, parce que le père était parti à la guerre et la maman elle s'occupait des vêtements liturgiques, le repassage, etc. C'est très très méticuleux. Et pendant ce temps-là, le prêtre de la cathédrale s'occupait du petit garçon qui sortait de l'école et lui permettait de faire ses devoirs, etc. Et il en avait un souvenir merveilleux, donc il a voulu remercier de cette façon.
0: Ah oui, vous avez été en contact avec des très belles histoires humaines aussi.
1: Ça, c'est vrai. Magnifique. Ouais.
0: Alors, on passe à d'autres réalisations sous votre houlette.
1: Des plus petites, des plus simples, éventuellement le cœur de la cathédrale, mais aussi le lustre. Ça a commencé par le lustre qui a été dessiné par Monsieur Benezek, l'architecte des bâtiments de France, qui nous conseillait à ce moment-là. Donc là aussi, il y a eu une donatrice qui faisait partie de la paroisse. Et donc, ce lustre montre 14 lumignons qui sont un peu 14, qui sont la poursuite du tableau qui est dans le fond. C'est comme si c'était une Pentecôte avec les lumignons. Et il y a la Vierge. Donc, ils sont 13 lumignons. Alors, un prêtre m'a dit, comment? Mais c'est pas normal. Ils sont 13, je sais pas quoi. Alors, j'ai dit, mais non, il y en a un de plus, puisqu'il y a la Vierge au moment de la Pentecôte.
0: Ah oui.
1: Alors, le prêtre s'est excusé.
0: On l'avait oublié.
1: On l'avait oublié. Voilà, c'est ça.
0: Vous vouliez rajouter quelque chose?
2: Oui, je voulais dire que dans notre mission, nous avons été aidés par un groupe, par une équipe qui nous a accompagnés vraiment fidèlement pendant ces 15 années, dont certains se sont vraiment investis, notamment dans l'inventaire, les inventaires des sacristies. Ça a duré 15 ans exactement, car en fait, le contenu des sacristies et des églises a été évidemment inventorié en 1905-1906, donc au moment de la séparation de l'Église et de l'État. Mais ces inventaires sont très imprécis, et en cas de vol, on ne peut pas prouver que un bien appartenait, nous appartenait, ou appartenait à la collectivité, puisque les contenus sont généralement appartiennent en particulier aux communes. Et donc, la gendarmerie nationale nous avait demandé de refaire ces inventaires avec des photos, etc. Et ce sont donc plusieurs couples de plusieurs couples ou plusieurs individus,
0: qui se sont succédés, oui,
2: de l'équipe, qui se sont succédés pour refaire ces inventaires.
0: Il y avait, on peut les nommer d'ailleurs.
2: Bénévolement, bien sûr. Au départ, il y avait le couple Ferru.
0: Monsieur, Madame Ferru, oui.
2: Voilà. Ensuite, il y a eu Jean-Pierre Griveaux. Et avec Gérard Lecam. Et ensuite, Jean-Pierre Griveaux étant devenu souffrant, Gérard a continué ce travail, et l'a terminé d'ailleurs, avec son épouse, qui est rentrée donc pour se faire dans la commission.
0: Ah oui, c'est un très beau travail, et tout très a été travail. Terminé, alors bravo.
2: Mais chacun dans cette commission s'est investi à un moment donné ou à un autre pour dans les travaux que nous avions engagés.
0: C'était une équipe de combien à peu près?
2: Eh bien,
1: On avait la chance aussi d'avoir la DRAC.
2: Alors, les représentants de la DRAC.
0: Direction.
2: Direction régionale des affaires culturelles et le CAOA, ou la CAOA, puisqu'il y a d'abord eu un homme et ensuite une femme, ont toujours été très fidèles, donc faisaient partie de cette équipe, et ont toujours été présents. Et nous ont beaucoup aidés de par leur professionnalisme
1: et leurs conseils.
0: C'était les bâtiments de France, la CAOA,
2: voilà,
0: c'est ça ?
2: Voilà, tout à fait. Mm-hmm. CAOA, c'est la conservation des objets d'art et d'antiquité.
0: Il y aura encore beaucoup de choses à dire, mais ou alors je vous demande simplement quels sont vos chantiers qui restent en cours et que vous allez terminer malgré tout.
2: Oui.
0: C'est très important.
2: Tout à fait.
0: Et puisque vos souhaits pour la nouvelle commission d'art sacré qui va garder ou pas les mêmes bénévoles dans l'équipe, quoi.
2: Alors, nous avons plusieurs chantiers en cours, et donc nous assumons la finalité de ces travaux. Il y a le transfert de la fresque qui se trouve dans l'ancien évêché, dans l'évêché, et qui va être transférée au verso de l'hôtel majeur de la cathédrale.
0: Ah oui, c'est la fresque d'Adeline Neuve.
2: C'est une très grosse
0: peinture.
2: Voilà. Un très gros travail qui va être réalisé en fin d'année. Nous avons également la construction d'un hôtel pour la chapelle Saint-Crépin de la basilique d'Évron. Mmh. Donc le projet a été arrêté, accepté par toutes les autorités. Et cet hôtel sera réalisé cet hiver.
0: C'est une récupération, là aussi, d'un ancien hôtel. Un peu de style roman ?
1: Non, c'est un retable.
0: Pardon ?
1: Un bas-relief aussi.
0: Ah oui.
1: Forme de retable qui va servir de socle pour cet hôtel.
0: Ça, c'est vraiment les deux gros chantiers à terminer.
2: Oui.
0: Le temps est déjà trop court. En tout cas, on est très, très fiers et très flattés d'avoir pu accueillir deux médaillés du mérite du diocèse, parce que c'est une vieille médaille, ça faisait longtemps qu'elle n'avait pas été remise à des personnes. Puis, on espère que vous pourrez toujours venir animer des chroniques autour de l'art sacré et que vous resterez fidèles à la radio, parce que régulièrement, on vous a entendu nous raconter toutes vos aventures au sein de cette belle commission. Merci encore, Marie-Hélène et
1: Merci.
0: Yves.
1: Merci, Christelle.
2: Merci, Christelle.

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1: 15h.
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1: Benjamin Pouzin, bonjour.
4: Bonjour et bonjour à tous les auditeurs.
1: Merci d'accepter de me recevoir.
4: Non, c'est un plaisir.
1: Pour une interview, moi j'ai été émerveillée de voir ce qui s'est vécu au Stade de France, mais j'ai été aussi émerveillée, j'aimerais revenir aussi sur ce qui s'était vécu dans un autre stade. C'est le stade de football à Marseille. Quand le pape est venu à Marseille, alors c'était pas le même pape et c'était pas complètement la France, mais bon, je sais que nos auditeurs sont quand même attachés à se dire que Marseille fait partie de la France, mais vous étiez là en première et en dernière partie à Marseille, et là vous avez été là en plein cœur de la veillée. Quel effet ça vous fait ?
4: On est très heureux de servir en fait l'Église, le pape, les jeunes. Nous, pour nous, c'est vraiment un honneur, une joie de pouvoir servir à travers le ministère qu'on a de louange. La louange, c'est pas juste un concert, c'est pas juste un bon moment de danse ou un bon moment de musique. C'est vraiment le moment où tout le monde se rassemble pour chanter Dieu ensemble, pour d'un même cœur. Et dans un stade à 80 000 personnes, avec le pape Léon à côté de vous, c'est une expérience incroyable. Et on a vécu vraiment une soirée bénie.
1: Est-ce que c'est vous qui êtes allé à la recherche de, entre guillemets, ce contrat, ou est-ce que c'est la demande vous a été adressée ?
4: Non.
1: Comment c'est venu ?
4: Non. Non, non, c'est très simple. Il n'y a pas de contrat, il n'y a pas de paiement,
1: non,
4: il n'y a
1: oui,
4: pas d'argent.
1: Non, je prenais le terme contrat juste pour...
4: Oui. Non, pas du tout. Pas du tout. C'est pas du tout comme ça. C'est vraiment l'Église de France qui nous a appelés quand elle a constitué la soirée et qui nous a demandé simplement de venir servir par la louange. Et on a été heureux de dire oui et de venir, bien sûr, gratuitement servir l'Église. Et c'était une grande joie, un honneur. Ce genre de choses... Comment dire, on ne se place pas, on est au service. Vous savez, ce n'est pas que le Rousse qui a l'honneur, c'est le pape Léon et tous ces jeunes qui viennent chercher de tout leur cœur la présence de Jésus. Et nous, on était là au milieu de tout ça et c'était trop beau, quoi.
1: Ça, c'est sûr, et votre frère Thomas, mon Dieu, l'énergie qu'il a. Et vous aussi. Moi, ce qui m'a touchée, c'était... Alors, quand vous avez pris le premier chant, que ma bouche chante ta louange, moi, sur le coup, en tant qu'auditrice, là, j'étais devant ma télé, j'étais un peu déçue. Je me suis dit, c'est quand même pas leur meilleur tube. Mais je me suis dit, ils ne sont pas venus là pour faire leur tube, ils sont venus là pour faire chanter une assemblée, et l'assemblée a chanté.
4: C'était vraiment le but. Vous savez, quand vous faites de la louange, vous n'êtes pas au service de... Je ne sais pas comment dire, mais Gloss, on ne fait pas un concert juste en disant on va faire un récital et les gens vont applaudir à la fin comme si on était des stars ou des gens très importants. Non, nous, on est vraiment des serviteurs de l'Évangile, des serviteurs de Dieu, des serviteurs de Jésus, par notre musique, par notre louange. Et c'est une grande joie de rassembler tout le monde. Et que dans la louange, sa force et la grâce de la louange, c'est que tout le monde chante. Tout le monde lève les mains, d'un même cœur, d'une même voix. Et ça, c'est la force de la louange. Et nous, on est trop heureux de le vivre comme ça.
1: Alors, qui a choisi le répertoire ? Comment ça s'est monté ? D'autant que vous n'étiez pas seul. Vous aviez 2500 choristes derrière vous et d'autres chanteurs avec vous.
4: Exactement. Ça s'est fait très simplement en parlant avec l'Église de France. Thomas a proposé des chants et ils ont validé petit à petit. On a fait des propositions, ils en ont fait aussi et on a avancé ensemble. Mais ça s'est fait, franchement, mais ça s'est fait hyper bien et c'était trop beau de préparer cette soirée parce que le but de cette soirée, c'était que les jeunes puissent repartir en ayant vraiment vécu une expérience de la présence de Jésus, une expérience d'église, une expérience où tu te dis « Waouh, je suis fier d'être chrétien, je suis jeune et je suis tellement heureux, j'ai vécu quelque chose avec le pape, avec tous ces chrétiens et ça me donne envie maintenant d'évangéliser. » quoi.
1: Alors il y avait une première partie avec des artistes qui ont fait, je pense, de 18h30 à 19h30.
4: Oui.
1: Et vous les connaissiez, vous, ces artistes-là ?
4: Oui, on connaissait Natacha Saint-Pierre parce qu'on a déjà fait un titre avec elle, le Cantique des Cantiques. On a rencontré Monroe, qu'on connaissait que par les réseaux sociaux et qui est une chanteuse, une jeune chanteuse lyrique. Alors c'est très beau. Elle a chanté un Ave Maria, c'était hyper beau. Et on connaissait les Guetteurs bien sûr depuis longtemps, un groupe de reggae. Donc voilà, oui, on connaît tout le monde, vous savez, on est une grande famille, quoi.
1: Il y avait les frangines aussi qui étaient là.
4: Ah oui, il y avait les frangines, trop sympas. Bah oui, on les connaît, oui, oui, elles sont super sympas. Et puis elles se sont... Tout le monde, en tout cas, tout le monde était dans cette optique de servir et de donner un peu de sa personne. Et c'est ça qui est le plus beau, parce que dans ce genre de moment, bah, c'est pas toi qui es au centre. C'est le message de l'évangile, quoi. Donc, c'est comme ça qu'on le vit et que tout le monde l'a vécu, quoi.
1: Moi, je suis très touchée que les frangines étaient là parce que je sais que dans votre parcours, à un moment, vous étiez trois frères à animer Glorious et on vous avait dit de changer de répertoire, de faire moins de l'évangélisation directe et vous êtes prêté au jeu et ça n'a pas marché.
4: Ouais, c'est vrai.
1: Et moi, je découvre ces sœurs, enfin, ces frangines, elles s'appellent frangines, mais elles ne sont pas sœurs, tout comme le chanteur Vianney, que j'apprécie beaucoup, qui ont des chants avec des paroles d'une justesse, mais ils n'ont pas le même répertoire que vous. C'est une autre mission, c'est une autre personnalité.
4: Oui.
1: Et je trouve ça très beau qu'elles aient été là, elles aussi.
4: Oui, bien sûr, bien sûr, bien sûr. Et je pense que c'est des filles qui ont un cœur, et c'est leur manière de donner, de transmettre leur message, message d'espoir, message de lumière, message de joie. Alors nous, on est hyper explicite, c'est-à-dire que nous, c'est la prière, c'est la louange, c'est Jésus au centre, c'est vraiment l'adoration, c'est vraiment c'est la grande joie des chrétiens. Et puis eux, c'est peut-être d'aborder de retrouver la lumière dans sa vie, de retrouver la joie, de retrouver l'unité, et c'est plein de choses comme ça, et c'est très beau aussi.
1: Et c'est très beau, c'est ce qui est important, c'est de voir quel appel repose sur soi, je pense.
4: Oui, exactement.
1: Voir là où le bon Dieu nous attend. Mais alors, est-ce que c'est la première fois, Benjamin, que vous animiez de la pop louange devant un tel auditoire, je veux dire 80 000 jeunes? Ça vous est déjà arrivé?
4: C'est la première fois. On a déjà eu des grandes soirées de louanges à l'île Maurice, à l'île de la Réunion avec 30 000 personnes. Mais là, c'était la première fois, 80 000. Et ça reste à côté de ça très beau parce que vous savez, une soirée de louanges, que l'on soit 30 personnes dans une petite chapelle, une petite église et 80 000 dans un stade, la puissance de la prière, c'est la même. La puissance de la louange, c'est la même. Après, c'est sûr que c'est un peu plus impressionnant à 80 000 qu'à 30. Mais voilà, c'est juste ça. C'est très beau, c'est très impressionnant. Et puis ces jeunes, ils ont besoin parce qu'ils vivent des grands concerts, des grands rassemblements, souvent qui n'ont pas de sens.
1: Alors vous me disiez que ces jeunes ont rarement l'occasion de vivre un rassemblement qui les réunit autour de Jésus.
4: Oui, c'est ça. C'est-à-dire que cette génération, elle est habituée à des grands rassemblements avec des grands chanteurs américains, anglais ou même français. Mais c'est des rassemblements qui ont peu de joie, qui ont peu de sens, qui ont peu de foi, voire pas du tout. Et là, ce qui les réunit, c'est le cœur de l'évangile, c'est Jésus, c'est sa présence, c'est sa paix, c'est sa guérison, c'est son pardon. Et là, ça change tout, quoi. Ces rassemblements, ils font de la foi de certains jeunes qui ont besoin de ça pour être comme lancés dans la grande barque de la vie, parce qu'ils ont peur aussi, non. Et c'est des soirées inoubliables dans ce sens-là.
1: Alors, comment on rentre et comment on sort d'une soirée pareille?
4: On rentre comme un serviteur dans une soirée comme ça. Comme on dit, t'es pas au centre, quoi. T'es pas là à dire, je vais être très applaudi. Ou... On est au service de tous ces jeunes pour qu'ils puissent prier. Parce que le challenge, c'est que ces 80 000 jeunes, ils puissent vivre une soirée où à un moment donné, ils puissent se tourner dans leur cœur, dans le silence, rencontrer Dieu. Voilà comment on rentre dans cette soirée. On rentre comme un serviteur pour les aider à prier.
1: Et comment on en ressort? Est-ce qu'on arrive à dormir ce soir-là ou est-ce qu'on est sur un nuage? Je ne sais pas.
4: Non, mais on en ressort heureux et convaincu qu'il s'est passé quelque chose d'autre que juste simplement des actes humains. Juste simplement de la musique, juste simplement des discours, juste simplement des lumières qui sont agitées ou des systèmes sont... Il se passe quelque chose parce qu'il y a la présence de Dieu. Quand il dit là où deux ou trois sont réunis en mon nom, je suis là. Et d'essayer d'accueillir, tu sors de là en disant... Punaise, je crois que Dieu a agi là. Je crois que Dieu a semé quelque chose dans le cœur de ces jeunes. Je crois que Dieu prépare quelque chose.
1: Benjamin, je sais que votre lien avec le pape, c'est quelque chose d'important parce que vous avez reçu, les frères Pouzin, votre appel à la louange au moment des JMJ, c'est à Paris, en 97.
4: Ou 2000. Mais oui, les débuts, on était très jeunes, mais oui. En 2000 à Rome.
1: En 2000.
4: En 2000 à Rome.
1: À Rome,
4: ouais.
1: D'accord.
4: Ouais.
1: Après, est-ce que vous avez eu l'occasion de chanter pour le pape Benoît XVI, par exemple?
4: Oui, on a chanté à la salle Paul VI pour le pape Benoît XVI. On est allé voir François. Et là, c'était la première fois qu'on rencontrait Léon. Rencontrer un pape, le croiser et même simplement le voir, vous savez, passer en papa mobile devant nous, quelquefois, parce qu'on n'est pas obligé toujours de le rencontrer, d'avoir une réunion avec lui, parce que c'est compliqué. Rien que sa présence, et ben justement, ça dépasse simplement juste la présence d'une personne, on sent que cet homme, il porte quelque chose de particulier, le ministère de Pierre. Et le ministère de Pierre, c'est quoi? C'est toutes les paroles que Jésus a prononcées à Pierre. Pierre, tu es Pierre, et sur cette pierre, je bâtirai mon église. Je te donnerai les clés du royaume. Pierre, suis-moi, jette tes filets, avance au large. Pierre, fortifie tes frères dans la foi. Et bien, toutes ces paroles, tu sens que cet homme, il les porte, l'unité de l'église. Et c'est très beau.
1: Là, vous avez pu lui parler personnellement ?
4: Très rapidement, on lui a juste dit merci très Saint-Père, on va chanter ce soir, parce qu'on l'a vu juste avant, merci très Saint-Père, on va chanter ce soir, on va prier Dieu avec vous au stade, et il nous a dit merci. Voilà, c'est allé très vite, hein, mais c'est déjà très bien.
1: Le sourire, moi j'étais sûre, j'ai regardé les images là, quand il est venu à l'Élysée, ensuite il a été à l'ONU je crois, c'est ça ?
4: Oui, c'est ça.
1: Il avait un visage grave, mais il était pleinement là et ce qu'il disait était quand même costaud. Mais quand il est rentré au Stade de France, mais le sourire
4: il était heureux.
1: On sentait, c'est comme si sa batterie allait se recharger.
4: Exactement. Non, mais c'est vraiment super. Hein. Et c'est un pape qui est venu mettre le feu en France. Et je crois que l'Église a besoin de ce renouvellement de feu missionnaire pour retrouver la joie. C'est François qui dit ça, mais ce qu'on appelle la joie de l'Évangile. Un chrétien triste n'est pas un chrétien vivant. Tout l'Évangile démarre par une grande joie, une bonne nouvelle. Dieu est avec nous. Et je crois que nous ne devons jamais oublier dans nos paroisses que tout démarre par la joie de l'Évangile, c'est-à-dire Dieu est avec nous. La lumière a vaincu les ténèbres. Et quelquefois, dans le quotidien, l'amorosité, les choses comme ça, les guerres ambiantes, les tensions dans le monde, ça nous fait perdre un peu notre joie. Et le pape est venu nous rappeler combien il y a toujours Dieu qui règne au milieu de tout ça et que sa lumière est plus forte que les ténèbres.
1: Qu'est-ce que vous retenez comme point important de sa visite sur l'ensemble des 4 jours ?
4: Je vais retenir, au-delà d'un discours, je vais retenir son visage. Vous savez qu'il y a un psaume qui dit « Seigneur, que rayonne sur nous ton visage. » Seigneur, que rayonne sur nous. Et cet homme, au-delà de ses paroles, quand il arrive, quand il vous regarde, quand il regarde les jeunes, quand il regarde les enfants, quand il regarde les vieillards, quand il regarde les malades, il y a quelque chose qui dépasse le simple témoignage d'un discours. On sent sur lui cette présence, cette paix, cette joie et cette faculté d'avoir été comme visité par Dieu et devenir non pas en son nom, mais devenir comme un disciple de Jésus, apporter la paix, bénir, ce que faisaient les apôtres et les disciples quand ils étaient envoyés. Et donc, ce que je retiens de lui, c'est quand il remonte les Champs-Élysées, quand il passe dans le Stade de France, chaque poignée de main, chaque regard, chaque sourire qu'il donne, non mais c'est pas Justin Bieber, non mais c'est pas Michael Jackson, non, ça a rien à voir, non. C'est pas une star. Vous savez, souvent les médias disent la star, la pop star Léon. Non, mais c'est pas ça. Il y a 800 000 personnes qui se réunissent, pas parce que c'est une star, mais parce que justement, il amène quelque chose de plus que lui. Il amène la présence de Dieu. Il amène la présence de Jésus au milieu des gens. Et son sourire est un témoignage. Son regard est un témoignage. Ses mains sont en témoignage. Voilà ce que je retiens de lui.
1: Et je trouve quand même qu'il a donné beaucoup de paroles d'encouragement à notre Église, qui a beaucoup souffert ces dernières années par plein de questions, entre autres des problèmes d'abus sexuels, des choses pas évidentes aussi au niveau de certaines, ceux qui ne veulent pas la liturgie Vatican II, ceux qui le veulent, blablabla, plein de choses. Et on sent qu'il est venu nous montrer ce qui, selon lui, est juste et bon, et ce qui est en train de se dessiner, ce qui est en train d'être semé, ce qui est en train de lever.
4: Oui, bien sûr, qu'il l'a rappelé. Et lui, comme successeur de Pierre, il l'a rappelé le symbole de l'unité, c'est-à-dire, au-delà de toutes les guéguerres, de toutes les déceptions, de bien rester unis sur l'unique, le socle qui tient la pierre fondatrice, et de bien s'y tenir, et de ne pas trop, des fois on est les champions dans l'Église, de se diviser un peu parce qu'on aime bien sa propre chapelle, ou de dire « j'espère que ma chapelle, elle va gagner, quoi ».
1: Ouais.
4: Et en fait, non, c'est l'Église de Jésus-Christ, c'est pas mon Église, c'est pas ma chapelle, ça marche pas comme ça. Donc ça, il l'a bien rappelé, et puis après, surtout, il a dit une très très belle phrase aux jeunes, quand il a démarré, il leur a dit « vous êtes les saints d'aujourd'hui ». Et ça, c'est ce qui est le plus beau. C'est-à-dire de leur dire, bah, ça continue, quoi. C'est pas fini, c'est pas un truc passéiste, quoi. Les saints, c'est pas que Sainte Thérèse, c'est pas que Jeanne d'Arc et Saint François, quoi. C'est pas vieux.
1: Enfin, que quand on a vu le spectacle, quand même, l'animation s'est rendu compte qu'il y en a une flopée de saints français. C'est ahurissant.
4: C'est justement cette histoire, ce n'est pas du passé, c'est justement le présent de l'Église aussi. C'est-à-dire maintenant, dans le 21e siècle, comment toi aussi tu peux être Sainte Thérèse? Comment toi aussi tu peux être Saint Ignace? Comment toi aussi tu peux être Saint François, Saint Augustin, Sainte Claire, Sainte Colette? Voilà quoi.
1: Bien sûr, un grand, grand, grand encouragement. Alors, moi, quand je vous ai vu sur scène avec votre frère Benjamin, j'ai vu des femmes qui ont aussi chanté avec vous, que je ne connais pas. Est-ce que vous pourriez nous en parler un petit peu? Elles étaient trois, il me semble.
4: Oui, exactement. Il y avait Claude, il y avait Marie et il y avait Cory avec nous qui chantait. Et c'est trois jeunes filles chrétiennes qui chantent avec nous depuis des années. Et c'est nos choristes. Elles viennent sur nos tournées chanter avec nous de temps en temps. Et c'est des filles qui ont un grand cœur de service et surtout une très belle voix. Et c'est toujours une joie pour nous de chanter avec elles.
1: Ah d'accord, donc elles font partie du groupe Glorious, c'est vos
4: choristes. Oui, elles viennent de temps en temps, oui.
1: Et alors, le lien avec Ecclesia Cantique?
4: Ouais, c'est très beau. Ben, Ecclesia, c'est super beau parce que Ecclesia, c'est très classique. C'est une liturgie. Pour le coup, à la base, c'est vraiment des beaux chants de classique. Et on pourrait dire, quand on regarde, on peut dire, oh, c'est en opposition à la pop louange de Gloss. Et ben là, dans l'unité, dans la communion, on a chanté ensemble. Et c'était ça, hein, c'était un beau signe d'unité. Les 2000 choristes ont accepté de chanter Comment ne pas te louer.
1: Oui, c'était magnifique, c'était magnifique. Alors, je sais que vous allez faire des concerts, j'ai vu que vous en faites un à Montpellier au mois d'avril. Hein.
4: Oui, alors en 2027, hein, si je dis pas de bêtises.
1: Ça.
4: Oui, exactement, oui, on a beaucoup pour les gens, n'hésitez pas à aller sur glorious.fr et vous verrez toutes nos dates de tournée, toutes les villes où on passe. Et là, par exemple, au moment où on enregistre, dans une semaine, on est au Zénith de Paris et c'est complet,
1: wow.
4: Et c'est complet.
1: C'est combien de places le Zénith de Paris?
4: 5006.
1: Ah oui, oh, c'est petit joueur après, après le Stade de France. Non, c'est énorme, c'est énorme. C'est beau, c'est fou ce ministère que vous avez. Et merci en tout cas de le faire, hein, de l'accomplir, de répondre à cet appel.
4: Non, mais pour nous, c'est vraiment pas notre succès. C'est vraiment pas, c'est le succès de Jésus, c'est le succès de l'Évangile.
1: Bien sûr.
4: Et donc, on n'a pas d'orgueil de dire, oh là là, on est très fort, on arrive à remplir des Zéniths partout, même à Montpellier. Pour nous, c'est vraiment le succès de l'Évangile. Les gens viennent dans les soirées de Glorious, pas pour nous. Les gens viennent pour chercher la présence de Dieu, pour être bénis, pour être encouragés, pour être guéris, pour être touchés par Dieu, pour laisser leur cœur rejoindre le cœur de Dieu. Et ça, nous le croyons, c'est la force de la louange, bien au-delà de Glorious. Donc, ce n'est pas notre succès.
1: Et dites-moi, vous travaillez sur un nouvel album?
4: Oui, il arrive le 30 octobre et j'encourage tous les gens à aller voir sur YouTube ou sur Deezer ou Spotify pour écouter et pour découvrir tous nos titres. Sur YouTube, vous verrez, vous avez tous nos nouveaux titres.
1: Alors, c'est quoi les sujets que vous avez pris? Quelle a été votre inspiration?
4: Le prochain album sortira le 30 octobre et s'appelle Abba. Et donc, notre sujet, bah, c'est de parler de notre Père du Ciel, celui que Jésus nous a révélé, non pas un Dieu lointain, non pas un Dieu dont on devrait avoir peur, mais un Père qui nous aime, un Père qui est rempli d'amour et de miséricorde pour chacun de nous, un Père qui ne cesse d'ouvrir ses bras à chaque enfant qui se tourne vers lui. Donc, où que t'en sois dans la vie, bah, tourne-toi vers lui parce que le Père a toujours ses bras ouverts pour toi.
1: Eh, c'est beau. Vous vous êtes inspiré de textes de Père de l'Église ou de textes...
4: Oui, on s'est inspiré de Charles de Foucault, de Thérèse de Lisieux. Par exemple, Charles de Foucault avec la célèbre prière « Père, je m'abandonne à toi, fais de moi tout ce qu'il te plaira ». La chanson « Vivre d'amour » aussi de Thérèse.
1: Et
4: on
1: oui.
4: a repris « Au soir d'amour, parlant sans parabole ». Voilà, « Je veux vivre d'amour toute ma vie », le texte de Thérèse. Donc, et puis des textes de l'Évangile, bien sûr, comme toujours, et des psaumes.
1: Et là, maintenant, quel est le texte d'Évangile qui vous habite le plus en ce moment, vous, Benjamin? Parce que je sais que ça change des fois. On est attaché à tel verset pendant quelques années, après c'est un autre.
4: On a sorti un titre que vous pouvez trouver sur YouTube en tapant « Glorious », qui s'appelle « Aimez-vous les uns les autres ». Et je trouve que c'est le plus grand. C'était intéressant de méditer l'un des commandements, le grand commandement que Jésus nous laisse, en disant bah, « Voici mon commandement, aimez-vous les uns les autres ». Et on sait que ce n'est pas facile, quoi. Aimer son prochain, c'est dur.
1: Ça, c'est clair.
4: C'est dur, quoi. C'est-à-dire, on aime bien,
1: ben oui,
4: on aime bien prononcer les phrases de Jésus, mais après, pour les vivre, de dire, ah, Seigneur, aide-moi à le vivre, quoi.
1: C'est une autre paire de manches. Hein.
4: Exactement.
1: Bon, bah, écoutez, je suis très touchée que vous ayez accepté d'être interviewée, surtout que bon, je pense que vous avez un emploi du temps bien chargé.
4: C'est un plaisir.
1: Et puis, merci pour cette belle animation, cette pop louange, pour ce que vous avez réussi à vous mettre au service de cette belle église de France qui a donné une veillée de fou au Stade de France.
4: Ouais.
1: Ça a dû être...
4: C'était vraiment une grande joie. C'était vraiment une grande joie. Et on donne rendez-vous à tous les gens qui habitent autour de Montpellier le dimanche 25 avril 2027 au Zénith. On va vivre une grande soirée de louanges. Si vous ne connaissez pas Gloros, inscrivez-vous sur gloros.fr parce que ça va être fou. Il va y avoir 3-4 000 personnes. Hein.
1: Je vais essayer d'y être. Moi, j'aimerais beaucoup venir. En tout cas, et puis il y a cet album qui sort à la fin du mois d'octobre, Abba, avec beaux titres. J'en doute pas une seconde. Et puis l'année dernière, vous aviez sorti aussi un très bel album pour Noël.
4: Exactement, avec des chants de Noël. Mais les gens peuvent trouver tout ça sur notre site, d'abord gloros.fr, et puis peuvent trouver tout ça sur YouTube.
1: Merci infiniment Benjamin Pouzin et à une prochaine.
4: À bientôt.
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1: Je vous confie Armanda, qui a une forte suspicion de cancer du sein. Je vous confie tous les examens qu'elle va devoir passer. Merci Marie.
2: Notre-Dame de Lourdes, je vous demande la guérison d'Elisabeth qui a eu un problème cardiaque et qui est à l'hôpital et qui est dans le coma actuellement pour son réveil. Ça se passe très bien et guérison. Merci beaucoup. Je confie aussi Chantal et moi-même. Merci, Dame de Lourdes et notre chère France. Merci beaucoup.
3: Marie, je vous demande tout particulièrement de prier pour Lucie, une jeune maman atteinte d'une tumeur au cerveau inopérable et qui évolue très vite. Elle a des petits-enfants. Merci Marie, de bien vouloir veiller sur elle, de bien vouloir prier pour elle, de prier notre Dieu. Merci beaucoup.
4: Saint-Esprit,
5: Amen.
4: Proclamons ensemble notre foi. Je crois en Dieu,
5: le Père tout-puissant, créateur du ciel et de la terre.
4: Et en Jésus-Christ, son Fils unique, notre Seigneur, qui a été conçu du Saint-Esprit, et né de la Vierge Marie, a souffert sous Ponce Pilate, a été crucifié, est mort, a été enseveli,
5: est descendu aux enfers,
4: le troisième jour est ressuscité des morts, est monté aux cieux, est assis à la droite de Dieu, le Père tout-puissant, d'où il viendra juger les vivants et les morts. Je crois à l'Esprit Saint, à la Sainte Église catholique, à la communion des saints, à la rémission des péchés, à la résurrection de la chair, à la vie éternelle. Amen.
6: Frères et sœurs, nous confions à Notre-Dame de Lourdes la santé du pape Léon. Au terme de la prière de l'Angélus, il vient d'annoncer qu'il souffre d'un nodule pulmonaire et qu'il sera prochainement opéré. Notre Père qui es aux cieux, que ton nom soit sanctifié, que ton règne vienne, que ta volonté soit faite sur la terre comme au ciel.
5: Donne-nous aujourd'hui notre pain de ce jour. Pardonne-nous nos offenses, comme nous pardonnons aussi à ceux qui nous ont offensés. Et ne nous laisse pas entrer en tentation, mais délivre-nous du mal.
6: Je vous salue, Marie, pleine de grâce. Le Seigneur est avec vous. Vous êtes bénie entre toutes les femmes, et Jésus, le fruit de vos entrailles, est béni.
5: Sainte Marie, Mère de Dieu, priez pour nous pauvres pécheurs, maintenant et à l'heure de notre mort. Amen.
6: Je vous salue, Marie, pleine de grâce, le Seigneur est avec vous. Vous êtes bénie entre toutes les femmes, et Jésus, le fruit de vos entrailles, est béni.
5: Sainte Marie, Mère de Dieu, priez pour nous pauvres pécheurs, maintenant et à l'heure de notre mort.
6: Je vous salue, Marie, pleine de grâce. Le Seigneur est avec vous. Vous êtes bénie entre toutes les femmes, et Jésus, le fruit de vos entrailles, est béni.
5: Sainte Marie, Mère de Dieu, priez pour nous pauvres pécheurs, maintenant et à l'heure de notre mort. Amen.

0: Premier mystère glorieux, la résurrection du Seigneur. Jésus dit à Marthe, si tu crois, tu verras la gloire de Dieu. Prions pour nos frères et sœurs baptisés, chrétiens de vieille date ou nouveaux convertis. Eux aussi sont tous invités au festin du royaume.
1: Notre Père qui es aux cieux, que ton nom soit sanctifié, que ton règne vienne, que ta volonté soit faite sur la terre comme au ciel.
2: Donne-nous aujourd'hui notre pain de ce jour. Pardonne-nous nos offenses, comme nous pardonnons aussi à ceux qui nous ont offensés. Et ne nous laisse pas entrer en tentation, mais délivre-nous du mal. Amen.
3: Je vous salue, Marie, pleine de grâce. Le Seigneur est avec vous. Vous êtes bénie entre toutes les femmes, et Jésus, le fruit de vos entrailles, est béni.
2: Sainte Marie, Mère de Dieu, priez pour nous pauvres pécheurs, maintenant et à l'heure de notre mort. Amen.
3: Je vous salue, Marie, pleine de grâce. Le Seigneur est avec vous. Vous êtes bénie entre toutes les femmes, et Jésus, le fruit de vos entrailles, est béni.
2: Sainte Marie, Mère de Dieu, priez pour nous pauvres pécheurs, maintenant et à l'heure de notre mort.
3: Je vous salue, Amen. Marie, pleine de grâce. Le Seigneur est avec vous. Vous êtes bénie entre toutes les femmes, et Jésus, le fruit de vos entrailles, est béni.
2: Sainte Marie, Mère de Dieu, priez pour nous pauvres pécheurs, maintenant et à l'heure de notre mort.
3: Je vous salue, Marie, pleine de grâce. Le Seigneur est avec vous. Vous êtes bénie entre toutes les femmes, et Jésus, le fruit de vos entrailles, est béni.
2: Sainte Marie, Mère de Dieu, priez pour nous pauvres pécheurs, maintenant et à l'heure de notre mort. Amen.
3: Je vous salue, Marie, pleine de grâce. Le Seigneur est avec vous. Vous êtes bénie entre toutes les femmes, et Jésus, le fruit de vos entrailles, est béni.
2: Sainte Marie, Mère de Dieu, priez pour nous pauvres pécheurs, maintenant et à l'heure de notre mort.
3: Je vous salue, Marie, pleine de grâce. Le Seigneur est avec vous. Vous êtes bénie entre toutes les femmes, et Jésus, le fruit de vos entrailles, est béni.
2: Sainte Marie, Mère de Dieu, priez pour nous pauvres pécheurs, maintenant et à l'heure de notre mort.
3: Je vous salue, Marie, pleine de grâce. Le Seigneur est avec vous. Vous êtes bénie entre toutes les femmes, et Jésus, le fruit de vos entrailles, est béni.
2: Sainte Marie, Mère de Dieu, priez pour nous pauvres pécheurs, maintenant et à l'heure de notre mort. Amen.
3: Je vous salue, Marie, pleine de grâce. Le Seigneur est avec vous. Vous êtes bénie entre toutes les femmes, et Jésus, le fruit de vos entrailles, est béni.
2: Sainte Marie, Mère de Dieu, priez pour nous pauvres pécheurs, maintenant et à l'heure de notre mort. Amen.
3: Je vous salue, Marie, pleine de grâce. Le Seigneur est avec vous. Vous êtes bénie entre toutes les femmes, et Jésus, le fruit de vos entrailles, est béni.
2: Sainte Marie, Mère de Dieu, priez pour nous pauvres pécheurs, maintenant et à l'heure de notre mort. Amen.
3: Je vous salue, Marie, pleine de grâce. Le Seigneur est avec vous. Vous êtes bénie entre toutes les femmes, et Jésus, le fruit de vos entrailles, est béni.
2: Sainte Marie, Mère de Dieu, priez pour nous pauvres pécheurs, maintenant et à l'heure de notre mort.
3: Gloria.

0: Ô Marie conçue sans péché,
1: priez pour nous qui avons recours à vous.
0: Deuxième mystère glorieux, l'Ascension. Prions pour ceux qui n'ont pas encore entendu la parole du Seigneur et pour ceux qui ferment leurs oreilles et leur cœur à son appel.
2: Notre Père qui es aux cieux, que ton nom soit sanctifié, que ton règne vienne, que ta volonté soit faite sur la terre comme au ciel.
1: Donne-nous aujourd'hui notre pain de ce jour. Pardonne-nous nos offenses, comme nous pardonnons aussi à ceux qui nous ont offensés. Et ne nous laisse pas entrer en tentation, mais délivre-nous du mal.
3: Je vous salue Marie, pleine de grâce, le Seigneur est avec vous. Vous êtes bénie entre toutes les femmes, et Jésus, le fruit de vos entrailles, est béni.
1: Sainte Marie, Mère de Dieu, priez pour nous pauvres pécheurs, maintenant et à l'heure de notre mort. Amen.
3: Je vous salue Marie, pleine de grâce, le Seigneur est avec vous. Vous êtes bénie entre toutes les femmes, et Jésus, le fruit de vos entrailles, est béni.
1: Sainte Marie, Mère de Dieu, priez pour nous pauvres pécheurs, maintenant et à l'heure de notre mort. Amen.
3: Je vous salue Marie, pleine de grâce, le Seigneur est avec vous. Vous êtes bénie entre toutes les femmes, et Jésus, le fruit de vos entrailles, est béni.
1: Sainte Marie, Mère de Dieu, priez pour nous pauvres pécheurs, maintenant et à l'heure de notre mort. Amen.
3: Je vous salue Marie, pleine de grâce, le Seigneur est avec vous. Vous êtes bénie entre toutes les femmes, et Jésus, le fruit de vos entrailles, est béni.
4: Sainte Marie, Mère de
1: Dieu, priez pour nous pauvres pécheurs, maintenant et à l'heure de notre mort. Amen.
3: Je vous salue Marie, pleine de grâce, le Seigneur est avec vous. Vous êtes bénie entre toutes les femmes, et Jésus, le fruit de vos entrailles, est béni.
1: Sainte Marie, Mère de Dieu, priez pour nous pauvres pécheurs, maintenant et à l'heure de notre mort. Amen.
3: Je vous salue Marie, pleine de grâce, le Seigneur est avec vous. Vous êtes bénie entre toutes les femmes, et Jésus, le fruit de vos entrailles, est béni.
1: Sainte Marie, Mère de Dieu, priez pour nous pauvres pécheurs, maintenant et à l'heure de notre mort. Amen.
3: Je vous salue Marie, pleine de grâce, le Seigneur est avec vous. Vous êtes bénie entre toutes les femmes, et Jésus, le fruit de vos entrailles, est béni.
1: Sainte Marie, Mère de Dieu, priez pour nous pauvres pécheurs, maintenant et à l'heure de notre mort. Amen.
3: Je vous salue Marie, pleine de grâce, le Seigneur est avec vous. Vous êtes bénie entre toutes les femmes, et Jésus, le fruit de vos entrailles, est béni.
1: Sainte Marie, Mère de Dieu, priez pour nous pauvres pécheurs, maintenant et à l'heure de notre mort. Amen.
3: Je vous salue Marie, pleine de grâce, le Seigneur est avec vous. Vous êtes bénie entre toutes les femmes, et Jésus, le fruit de vos entrailles, est béni.
1: Sainte Marie, Mère de Dieu, priez pour nous pauvres pécheurs, maintenant et à l'heure de notre mort. Amen.
3: Je vous salue Marie, pleine de grâce, le Seigneur est avec vous. Vous êtes bénie entre toutes les femmes, et Jésus, le fruit de vos entrailles, est béni.
1: Sainte Marie, Mère de Dieu, priez pour nous pauvres pécheurs, maintenant et à l'heure de notre mort. Amen.
3: Gloria.

0: et in saecula saeculorum. Amen.
1: Ô Marie conçue sans péché,
0: priez pour nous qui avons recours à vous.
1: Troisième mystère glorieux, la Pentecôte. Prions pour ceux qui n'osent plus franchir la porte de l'Église, pour ceux que nous oublions parce qu'ils sont trop différents.

0: Comme au ciel.
1: Donne-nous aujourd'hui notre pain de ce jour. Pardonne-nous nos offenses, comme nous pardonnons aussi à ceux qui nous ont offensés. Et ne nous laisse pas entrer en tentation, mais délivre-nous du mal.
2: Je vous salue, Marie, pleine de grâce. Le Seigneur est avec vous. Vous êtes bénie entre toutes les femmes, et Jésus, le fruit de vos entrailles, est béni.
1: Sainte Marie, Mère de Dieu, priez pour nous pauvres pécheurs, maintenant et à l'heure de notre mort. Amen.
2: Je vous salue, Marie, pleine de grâce. Le Seigneur est avec vous. Vous êtes bénie entre toutes les femmes, et Jésus, le fruit de vos entrailles, est béni.
1: Sainte Marie, Mère de Dieu, priez pour nous pauvres pécheurs, maintenant et à l'heure de notre mort. Amen.
2: Je vous salue, Marie, pleine de grâce. Le Seigneur est avec vous. Vous êtes bénie entre toutes les femmes, et Jésus, le fruit de vos entrailles, est béni.
1: Sainte Marie, Mère de Dieu, priez pour nous pauvres pécheurs, maintenant et à l'heure de notre mort. Amen.
2: Je vous salue, Marie, pleine de grâce. Le Seigneur est avec vous. Vous êtes bénie entre toutes les femmes, et Jésus, le fruit de vos entrailles, est béni.
1: Sainte Marie, Mère de Dieu, priez pour nous pauvres pécheurs, maintenant et à l'heure de notre mort. Amen.
2: Je vous salue, Marie, pleine de grâce. Le Seigneur est avec vous. Vous êtes bénie entre toutes les femmes, et Jésus, le fruit de vos entrailles, est béni.
1: Sainte Marie, Mère de Dieu, priez pour nous pauvres pécheurs, maintenant et à l'heure de notre mort. Amen.
2: Je vous salue, Marie, pleine de grâce. Le Seigneur est avec vous. Vous êtes bénie entre toutes les femmes, et Jésus, le fruit de vos entrailles, est béni.
1: Sainte Marie, Mère de Dieu, priez pour nous pauvres pécheurs, maintenant et à l'heure de notre mort. Amen.
2: Je vous salue, Marie, pleine de grâce. Le Seigneur est avec vous. Vous êtes bénie entre toutes les femmes, et Jésus, le fruit de vos entrailles, est béni.
1: Sainte Marie, Mère de Dieu, priez pour nous pauvres pécheurs, maintenant et à l'heure de notre mort. Amen.
2: Je vous salue, Marie, pleine de grâce. Le Seigneur est avec vous. Vous êtes bénie entre toutes les femmes, et Jésus, le fruit de vos entrailles, est béni.
1: Sainte Marie, Mère de Dieu, priez pour nous pauvres pécheurs, maintenant et à l'heure de notre mort. Amen.
2: Je vous salue, Marie, comblée de grâce. Le Seigneur est avec vous. Vous êtes bénie entre toutes les femmes, et Jésus, le fruit de vos entrailles, est béni.
1: Sainte Marie, Mère de Dieu, priez pour nous pauvres pécheurs, maintenant et à l'heure de notre mort. Amen.
2: Je vous salue, Marie, pleine de grâce. Le Seigneur est avec vous. Vous êtes bénie entre toutes les femmes, et Jésus, le fruit de vos entrailles, est béni.
1: Sainte Marie, Mère de Dieu, priez pour nous pauvres pécheurs, maintenant et à l'heure de notre mort. Amen.
3: Gloria Patri et Filio, et Spiritui Sancto.

0: Ô Marie conçue sans péché.
1: Priez pour nous qui avons recours à vous.
0: Quatrième mystère glorieux, l'Assomption. En ce dimanche de l'ouverture de la semaine missionnaire mondiale, que nos cœurs deviennent brûlants et nous poussent aux croisées des chemins pour annoncer la bonne nouvelle du Christ ressuscité.
2: Notre Père qui es aux cieux, que ton nom soit sanctifié, que ton règne vienne, que ta volonté soit faite sur la terre comme au ciel.
1: Donne-nous aujourd'hui notre pain de ce jour. Pardonne-nous nos offenses, comme nous pardonnons aussi à ceux qui nous ont offensés. Et ne nous laisse pas entrer en tentation, mais délivre-nous du mal.
3: Je vous salue, Marie, pleine de grâce. Le Seigneur est avec vous. Vous êtes bénie entre toutes les femmes, et Jésus, le fruit de vos entrailles, est béni.
1: Sainte Marie, Mère de Dieu, priez pour nous pauvres pécheurs, maintenant et à l'heure de notre mort. Amen.
3: Je vous salue, Marie, pleine de grâce. Le Seigneur est avec vous. Vous êtes bénie entre toutes les femmes, et Jésus, le fruit de vos entrailles, est béni.
1: Sainte Marie, Mère de Dieu, priez pour nous pauvres pécheurs, maintenant et à l'heure de notre mort. Amen.
3: Je vous salue, Marie, pleine de grâce. Le Seigneur est avec vous. Vous êtes bénie entre toutes les femmes, et Jésus, le fruit de vos entrailles, est béni.
1: Sainte Marie, Mère de Dieu, priez pour nous pauvres pécheurs, maintenant et à l'heure de notre mort. Amen.
3: Je vous salue, Marie, pleine de grâce. Le Seigneur est avec vous. Vous êtes bénie entre toutes les femmes, et Jésus, le fruit de vos entrailles, est béni.
1: Sainte Marie, Mère de Dieu, priez pour nous pauvres pécheurs, maintenant et à l'heure de notre mort. Amen.
3: Je vous salue, Marie, pleine de grâce. Le Seigneur est avec vous. Vous êtes bénie entre toutes les femmes, et Jésus, le fruit de vos entrailles, est béni.
1: Sainte Marie, Mère de Dieu, priez pour nous pauvres pécheurs, maintenant et à l'heure de notre mort. Amen.
3: Je vous salue, Marie, pleine de grâce. Le Seigneur est avec vous. Vous êtes bénie entre toutes les femmes, et Jésus, le fruit de vos entrailles, est béni.
1: Sainte Marie, Mère de Dieu, priez pour nous pauvres pécheurs, maintenant et à l'heure de notre mort. Amen.
3: Je vous salue, Marie, pleine de grâce. Le Seigneur est avec vous. Vous êtes bénie entre toutes les femmes, et Jésus, le fruit de vos entrailles, est béni.
1: Sainte Marie, Mère de Dieu, priez pour nous pauvres pécheurs, maintenant et à l'heure de notre mort. Amen.
3: Je vous salue, Marie, pleine de grâce. Le Seigneur est avec vous. Vous êtes bénie entre toutes les femmes, et Jésus, le fruit de vos entrailles, est béni.
1: Sainte Marie, Mère de Dieu, priez pour nous pauvres pécheurs, maintenant et à l'heure de notre mort. Amen.
3: Je vous salue, Marie, pleine de grâce. Le Seigneur est avec vous. Vous êtes bénie entre toutes les femmes, et Jésus, le fruit de vos entrailles, est béni.
1: Sainte Marie, Mère de Dieu, priez pour nous pauvres pécheurs, maintenant et à l'heure de notre mort. Amen.
3: Je vous salue, Marie, pleine de grâce. Le Seigneur est avec vous. Vous êtes bénie entre toutes les femmes, et Jésus, le fruit de vos entrailles, est béni.
1: Sainte Marie, Mère de Dieu, priez pour nous pauvres pécheurs, maintenant et à l'heure de notre mort. Amen.
3: Gloria Patri et Filio et Spiritui Sancto.
4: Sicut erat in principio et nunc et semper et in saecula saeculorum. Amen.
0: Ô Marie conçue sans péché,
1: priez pour nous qui avons recours à vous.
0: Cinquième mystère glorieux, le couronnement de la Vierge Marie. Avec le pape Léon, prions pour que la pastorale de la santé mentale se développe dans toute l'Église et aide à surmonter la stigmatisation et la discrimination à l'égard des personnes atteintes de maladies mentales.
2: Notre Père qui es aux

0: comme au ciel.
1: Donne-nous aujourd'hui notre pain de ce jour. Pardonne-nous nos offenses, comme nous pardonnons aussi à ceux qui nous ont offensés. Et ne nous laisse pas entrer en tentation, mais délivre-nous du mal.
2: Je vous salue, Marie, pleine de grâce. Le Seigneur est avec vous. Vous êtes bénie entre toutes les femmes, et Jésus, le fruit de vos entrailles, est béni.
1: Sainte Marie, Mère de Dieu, priez pour nous pauvres pécheurs, maintenant et à l'heure de notre mort. Amen.
2: Je vous salue, Marie, pleine de grâce. Le Seigneur est avec vous. Vous êtes bénie entre toutes les femmes, et Jésus, le fruit de vos entrailles, est béni.
1: Sainte Marie, Mère de Dieu, priez pour nous pauvres pécheurs, maintenant et à l'heure de notre mort. Amen.
2: Je vous salue, Marie, pleine de grâce. Le Seigneur est avec vous. Vous êtes bénie entre toutes les femmes, et Jésus, le fruit de vos entrailles, est béni.
1: Sainte Marie, Mère de Dieu, priez pour nous pauvres pécheurs, maintenant et à l'heure de notre mort. Amen.
2: Je vous salue, Marie, pleine de grâce. Le Seigneur est avec vous. Vous êtes bénie entre toutes les femmes, et Jésus, le fruit de vos entrailles, est béni.
1: Sainte Marie, Mère de Dieu, priez pour nous pauvres pécheurs, maintenant et à l'heure de notre mort. Amen.
2: Je vous salue, Marie, pleine de grâce. Le Seigneur est avec vous. Vous êtes bénie entre toutes les femmes, et Jésus, le fruit de vos entrailles, est béni.
1: Sainte Marie, Mère de Dieu, priez pour nous pauvres pécheurs, maintenant et à l'heure de notre mort. Amen.
2: Je vous salue, Marie, pleine de grâce. Le Seigneur est avec vous. Vous êtes bénie entre toutes les femmes, et Jésus, le fruit de vos entrailles, est béni.
1: Sainte Marie, Mère de Dieu, priez pour nous pauvres pécheurs, maintenant et à l'heure de notre mort. Amen.
2: Je vous salue, Marie, pleine de grâce. Le Seigneur est avec vous. Vous êtes bénie entre toutes les femmes, et Jésus, le fruit de vos entrailles, est béni.
1: Sainte Marie, Mère de Dieu, priez pour nous pauvres pécheurs, maintenant et à l'heure de notre mort. Amen.
2: Je vous salue, Marie, pleine de grâce. Le Seigneur est avec vous. Vous êtes bénie entre toutes les femmes, et Jésus, le fruit de vos entrailles, est béni.
1: Sainte Marie, Mère de Dieu, priez pour nous pauvres pécheurs, maintenant et à l'heure de notre mort. Amen.
2: Je vous salue, Marie, pleine de grâce. Le Seigneur est avec vous. Vous êtes bénie entre toutes les femmes, et Jésus, le fruit de vos entrailles, est béni.
1: Sainte Marie, Mère de Dieu, priez pour nous pauvres pécheurs, maintenant et à l'heure de notre mort. Amen.
2: Je vous salue, Marie, pleine de grâce. Le Seigneur est avec vous. Vous êtes bénie entre toutes les femmes, et Jésus, le fruit de vos entrailles, est béni.
1: Sainte Marie, Mère de Dieu, priez pour nous pauvres pécheurs, maintenant et à l'heure de notre mort. Amen.
3: Gloria.

0: Marie conçue sans péché.
1: Priez pour nous qui avons recours à vous.
0: Frères et sœurs, du récit abracadabrantesque que rapporte Matthieu dans l'évangile de ce jour. Un mariage qui ne dit mot de la mariée, des invités qui se débinent au dernier moment, une fête gâchée par un bain de sang. De ce récit et de sa conclusion, sinon déraisonnable, du moins peu encourageante, beaucoup sont appelés, mais peu sont élus. Retenons une vérité consolante et une recommandation. Une vérité consolante, les réactions hostiles essuyées par le roi n'entament en rien sa générosité. Loin de se laisser décourager par le refus des premiers invités, il envoie ses serviteurs en chercher d'autres, beaucoup d'autres, non seulement ceux qui n'ont pas de champ ou de commerce, mais aussi des mauvais comme des bons. Frères et sœurs, aucun refus ne saurait contrecarrer le projet de salut de Dieu. Faire disparaître la mort pour toujours, essuyer les larmes sur tous les visages, écrit le prophète Isaïe. Nous mener vers les eaux tranquilles et nous faire revivre, dit le psalmiste. Dieu nous désire, Dieu nous cherche, Dieu nous invite. Avec lui, rien n'est désespéré, personne n'est irrécupérable. Dieu trouve toujours le moyen de nous rejoindre dans nos égarements, nos déserts spirituels, dans l'abîme de nos fautes. Même si la vie d'une personne est un champ plein d'épines et de mauvaises herbes, disait le pape François, il y a toujours un coin de terre où la bonne semence peut croître. Ce coin de terre, le pape Jean XXIII, dont nous célébrons aujourd'hui la fête, n'a cessé de le chercher. Parler avec tous, y compris avec ceux qui se comportent comme des ennemis de l'Église, était pour lui un impératif, un devoir. Une caresse vaut toujours mieux qu'une gifle, disait-il à son plus proche collaborateur, qui venait de lui remettre le premier message de vœux que Khrouchtchev, secrétaire général du Parti communiste soviétique, lui adressa pour son 80e anniversaire. C'était en 1961, en pleine guerre froide. Le geste brisait une longue période de silence haineux dont le pape sut dégager la signification. « À ma pauvre fontaine, écrivait Jean XXIII, viennent boire des animaux de toutes sortes. Ma fonction est de donner de l'eau à chacun. Faire bonne impression, fût-ce dans le cœur d'un vaurien, est à mes yeux une action charitable qui, à son heure, portera bénédiction. » Parole d'or. Frères et sœurs, ne soyons pas de ceux qui voudraient réduire le royaume aux limites de notre petite église. Là où Dieu construit, il n'y a point de barrière. N'en dressons pas nous-mêmes pour nous et entre nous. Veillons à ne jamais transformer une parole qui libère en une parole qui a servi. La triste réalité des réponses négatives, de places restées vides, évoquées par Jésus dans l'Évangile, nous la connaissons aujourd'hui. Ce n'est plus une parabole, c'est un constat. Les déserteurs abondent, pour différentes raisons. Les uns par suite de combats perdus, de rêves brisés, de projets avortés. D'autres pour des jérémiades. La messe ne m'apporte rien, on s'y ennuie, elle dure trop longtemps. Parmi ceux qui viennent encore, il en est qui refusent de revêtir l'habit nuptial. Ce vêtement qui, en Orient, au temps de Jésus, était offert à l'invité. Il leur manque ce que saint Grégoire le Grand appelait la grâce de la charité. Or, une foi sans amour est une foi morte sans souffle. Elle trahit l'inconsistance de nos comportements, calqués sur le commun des mortels qui se cuirassent d'indifférence. Frères et sœurs, il ne sert à rien de dire oui au Seigneur si ce oui n'a aucun effet dans notre vie. Martin Luther King le disait sans embâge, « Toute religion qui fait profession de s'occuper de l'âme des hommes, sans s'occuper des taudis auxquels ils sont condamnés, des conditions économiques qui les étranglent et des conditions sociales qui les mutilent, est une religion aussi stérile que poussière. » Frères et sœurs, le temps passant, nous risquons de ne plus dire oui que du bout des lèvres. Évitons de tomber dans une croyance routinière, une ritualité d'habitude, un train-train amollissant. La routine étiole la foi, fait barrière à l'esprit qui pousse vers des chemins innovants. Se rendre à la messe et en sortir la mine confite, le cœur en berne, est une contradiction. On ne rend pas grâce dans la tristesse. Oui, frères et sœurs, ceux qui ne partagent pas ou ne partagent plus notre foi attendent de nous une saveur nouvelle, une nouvelle manière de vivre ce que nous croyons. Non pas des pratiques ostentatoires, mais des actes qui nous engagent dans la construction de notre vie et celle des autres. Il ne nous est pas demandé de faire plus, il nous est demandé de faire autrement et mieux, de rendre le Christ présent dans un geste d'amour et de fraternité. Amen.
1: Amen.
0: Prions le Seigneur. Père Saint, accorde-nous d'être un dans le Christ, enraciné dans son amour qui unit et renouvelle. Fais que tous les membres de l'Église soient unis dans la mission, dociles à l'Esprit Saint, courageux dans le témoignage de l'Évangile, annonçant et incarnant chaque jour ton amour fidèle pour toute créature. Bénis les missionnaires, soutiens-les dans leurs efforts, garde-les dans l'espérance. Marie, reine des missions, accompagne notre œuvre d'évangélisation aux quatre coins de la terre. Fais de nous des instruments de paix et fais que le monde entier reconnaisse en ton Fils la lumière qui sauve par Jésus le Christ notre Seigneur.
1: Amen.
0: Le Seigneur soit avec vous.
1: Et avec votre esprit.
0: Que Dieu Tout-Puissant vous bénisse. Le Père, le Fils et le Saint-Esprit.
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1: Bonjour, bienvenue dans l'histoire en musique. Nous avons commencé la semaine dernière une série d'émissions sur Ludwig van Beethoven. Pourquoi ? Parce qu'en 2027, nous fêterons le bicentenaire de sa disparition, 1827-2027. Alors, un petit résumé, nous avons parlé un peu de cette jeunesse révolutionnaire. Oui, Beethoven, c'est un révolutionnaire et dans tous les sens du terme. Une révolution de liberté voulue dans sa jeunesse, puis musicale, nous le verrons aujourd'hui, puis intérieure également. Une révolution de la jeunesse, une volonté de liberté. Pourquoi ? Parce que ce jeune Beethoven a un début de carrière finalement assez difficile. Un père qui voulait faire de lui un nouveau Mozart. Et il a fallu qu'il s'échappe de cela. Et puis, il est né à Bonn, il n'est pas né à Vienne. Il a fallu qu'il se batte pour devenir le numéro un à travers des duels, notamment celui avec Steibelt, qui l'a rendu célèbre. Toutes les années 1790 à 1800, entre ses 20 et ses 30 ans, n'ont été que du duel et de prouver qu'il était un grand musicien. Mais ça ne lui suffit plus. Il ne veut plus simplement être un grand musicien, il veut être le numéro un, le plus grand des compositeurs, et il va probablement le devenir durant ces années 1790. Comment ? Par une révolution musicale et idéologique. Un nouveau langage, déjà, un nouveau langage musical. Comment est-ce arrivé ? À la différence de Mozart, hein, 1756-1791, hein, Mozart meurt plus ou moins quand Beethoven arrive dans la place, si j'ose dire, à Vienne. À la différence de Mozart, qui a baigné dès ses premières années dans un cocon de pédagogie intensive avec son père Léopold, l'apprentissage de Beethoven est plus complexe, plus irrégulier. Mais dès 1784, hein, dès qu'il a 13-14 ans, il est entouré de musique contemporaine. Et oui, la musique contemporaine à l'époque, c'est Mozart et Haydn, car il est organiste. Donc il a tout de suite à l'écoute de la musique qu'on compose plus ou moins en temps réel. À 13 ans, il devient un organiste, celui de sa ville, et il est rétribué comme tel. À 19 ans, il est altiste dans l'orchestre du théâtre de Bonn. Donc une lourde formation musicale quand même. Haydn, le grand compositeur, le remarque à Bonn et il l'invite à poursuivre sa formation à Vienne auprès de lui. Il a la volonté de briser les styles, ce jeune Beethoven, et de se forger le sien. Pourquoi ? Je le disais, Mozart est mort quand Beethoven arrive à Vienne en 1792. Une place est à prendre. Haydn est âgé. Qu'est-ce qu'est la musique classique ? Cette époque, c'est l'époque de la musique classique. Eh bien, la musique classique, c'est une musique qui cherche l'équilibre. Et Beethoven, lui, il aime le conflit. Et je vous propose de retrouver ce conflit dans le premier mouvement de sa sonate pathétique.

Nous venons d'écouter le premier mouvement de la sonate pathétique de Ludwig van Beethoven, interprété par Maurizio Paolini. Alors, quand on écoute ce type de musique, on comprend bien que l'époque classique est en train de disparaître. On n'est pas du tout dans le style mozartien, on est dans un style affirmé. Cette introduction grave, puissante, des contrastes, une tension, silence, énergie. Chez Beethoven, la musique ne décore plus seulement un salon, elle devient une expérience. Et il en est de toutes ses œuvres. Œuvres plus longues, hein, par rapport à la période classique. Hein. Les symphonies de Mozart, avant, c'était 15-20 minutes, hein, les premières. Lui, allez, on démarre 35 minutes, une heure pour la 9e symphonie de Beethoven. Des mouvements beaucoup plus développés, des symphonies beaucoup plus ambitieuses, avec des thématiques héroïques, pastorales, un orchestre beaucoup plus puissant, 20-25 musiciens à l'époque classique, 40 à 50 chez Beethoven, et le rôle du compositeur. Ce n'est plus un serviteur de l'aristocratie, c'est un créateur autonome. Beethoven commence à faire entrer l'individu dans la musique et c'est précisément ce qui nous amène à sa symphonie Napoléon. Alors, sa symphonie Napoléon, qui va s'appeler, et elle est plus connue sous le nom de symphonie héroïque, c'est finalement le véritable cœur de ce Beethoven révolutionnaire. Nous sommes à Vienne, 1803. Beethoven travaille fiévreusement une symphonie comme on n'en a jamais entendu. Une œuvre massive, tumultueuse, pleine de fureur, d'élan, de grandeur. Son titre est alors Sinfonia Grande intitolata Bonaparte. Eh oui, un véritable hommage à Bonaparte, car l'inspiration de Beethoven vient de France, et surtout de la Révolution. Il a 19 ans lorsque la Bastille tombe. À Beaune, il entend parler de ses idées qui font trembler les monarchies, la liberté, l'égalité, la souveraineté des peuples. Ces mots l'enflamment et nourrissent ses convictions. Et puis, il y a Bonaparte. Bonaparte, l'ascension d'un homme qui s'est fait tout seul. Comment ? Courage, détermination, autodétermination. Le jeune général républicain fascine Beethoven. Il n'est pas encore empereur, mais déjà un mythe. Un homme qui s'est élevé par son talent et son ambition, une incarnation de la révolution en marche. Pour Beethoven, c'est un idéal, c'est un mythe, c'est une légende, c'est le romantisme qui commence à rentrer. Et Beethoven va évidemment vouloir lui dédicacer une œuvre. Mais, en 1804, Beethoven apprend que Bonaparte s'est fait sacré empereur. Celui qui l'admirait comme un symbole de la Révolution devient monarque. L'idole s'effondre. Selon le témoignage de son élève Ferdinand Ries, Beethoven entre dans une colère noire. Bonaparte n'est finalement qu'un homme ordinaire qui va fouler aux pieds les droits de l'homme et ne suivre que son ambition. Il raye furieusement son nom du titre de la partition et celle-ci s'appellera désormais Symphonie héroïque. Alors l'histoire avec Napoléon reste compliquée. À la fin de sa vie, effectivement, quand Napoléon viendra à mourir en 1821, il aura une phrase de pardon en disant que malgré tout, dans le deuxième mouvement de cette symphonie ex-Napoléon, cette symphonie héroïque, qui est une marche funèbre, il avait déjà enterré et pardonné au personnage. Je vous propose le scherzo de cette symphonie héroïque par Herbert von Karajan et l'Orchestre Philharmonique de Berlin.

Nous venons d'écouter le scherzo de la symphonie numéro 3 héroïque de Beethoven par Herbert von Karajan et l'orchestre philharmonique de Berlin. Alors, je vous disais, symphonie héroïque, à l'origine symphonie Napoléon, on est au tout début de ce 19e siècle. Il se cherche non plus un style, il l'a trouvé Beethoven, mais il cherche surtout à changer les codes.

il entre pleinement dans ce qu'on appelle le romantisme, c'est-à-dire qu'il place l'individu au centre de son langage musical. On n'est pas dans une musique d'accompagnement. On a qui au centre ? Là, en l'occurrence, on a Napoléon. Il a pu rayer le titre Beethoven parce qu'il en voulait à Napoléon de ne plus être un révolutionnaire, mais de s'être fait sacré empereur et de rentrer dans une forme de monarchie plus ou moins traditionnelle. Il pouvait en vouloir à Napoléon d'avoir aussi attaqué l'Autriche. Il a vécu les bombardements à Vienne. Mais malgré tout, cette musique, en rayant le titre, reste la même musique. Une musique d'un conquérant, mais lequel ? Est-ce le conquérant Napoléon ou est-ce le conquérant Beethoven qui se dessine de plus en plus en ce début de 19e siècle ? Lors de la prochaine émission, après avoir parlé de cette jeunesse, après avoir parlé de ce courant musical novateur qu'il nous propose au début du 19e siècle, nous parlerons un peu, et c'est bien normal, de sa révolution intérieure imposée, qu'a été sa surdité. À très bientôt dans l'Histoire en musique.

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2: L'Afrique australe, c'est le choc de la rencontre avec les paysages vertigineux sans clôture où la propriété privée n'existe pas dans certaines régions. C'est aussi pour Félix la découverte d'une culture plurielle, de populations dures mais attachantes et d'une faune prodigieuse. Lors de sa première venue en Namibie, il s'y sent étrangement comme chez lui, comme s'il revenait sur sa terre alors qu'il ne l'a jamais connue. Dans cette première partie de l'émission, Félix nous raconte son arrivée sur sa terre promise. L'émission s'appelle Regarde ailleurs, donc l'idée c'est vraiment de donner la parole à des voyageurs, des écrivains, des expatriés, dans cette idée d'élargir sa vision sur soi et sa vision du monde. Là, je me retrouve en Namibie, dans la ville de Windhoek, la capitale, en présence de Félix. Félix, voilà. Donc toi, je sais que tu es ici depuis quelques années. J'ai entendu parler de toi par une Française qui m'a dit « Tiens, regarde TF1, il y a un documentaire sympa sur un gars qui attrape des serpents. » Je suis allé voir ça et « Tiens, pourquoi pas prendre contact avec toi, te rencontrer ?» Je découvre un personnage multifacette qui s'occupe de projets ici d'ONG, mais qui a aussi toute une vie personnelle et familiale à Windhoek. Donc je vais m'intéresser à toi, à ton histoire. Donc peut-être on va revenir au tout début. Qu'est-ce qui a fait que tu aies envie de quitter la France? Et pourquoi l'Afrique? Pourquoi la Namibie? Donc raconte-nous un peu ton univers et ton parcours.
3: Bonjour Alexandre et merci pour ton intérêt. Eh bien moi, la Namibie, ça a commencé en 2004, donc ça fait plus de 16 ans maintenant. C'était pas un pari intérieur, mais c'était un besoin d'aller voir un endroit sur lequel je n'avais aucune idée reçue et pour lequel je n'avais jamais rien entendu, et vraiment ouvrir une page neutre et blanche, parce que j'ai eu la chance avant ça, avant mes 24 ans, de voyager à mon échelle, mais quand même sur les 5 continents, donc d'avoir un peu une idée de ce que le monde avait à proposer en termes de diversité et de différentes cultures. Mais j'en avais un peu marre d'être avec un sac à dos où finalement je trouvais qu'on se retrouvait souvent dans des backpackers avec d'autres gens comme toi. C'était le début des cafés internet. Et puis finalement tu passais ton temps avec des gens qui mangeaient des pizzas et qui étaient sur Facebook et qui racontaient leur voyage. Et c'est vrai que pour moi c'était un peu une limite parce que je voulais me rendre plus compte des réalités locales et être plus immergé dans mes voyages. Et donc en 2004 j'ai fini mes études à Lyon. Et je devais trouver un stage pour finir ce cursus scolaire. Et donc, j'ai cherché un pays qui m'était complètement inconnu et où personne n'avait jamais été, que je connaissais du moins. Et je cherchais en Afrique australe, autant au Zimbabwe qu'au Botswana. Et j'ai trouvé une annonce sur Internet pour faire un chauffeur francophone à l'aéroport pour accueillir les touristes. Et j'ai pris un aller simple. À l'époque, ça m'a coûté 300 euros, je crois. En voulant travailler sur place, en me disant pas que mon voyage avait une fin. Et voilà, sur un pays qui était vierge pour moi.
2: Mais il y avait un statut particulier? C'était une offre d'emploi que tu as trouvé comment? Est-ce que c'était du VI, du VSI ou non? Simplement une offre d'emploi, tu t'es dit j'y vais et je tente?
3: Non, simplement une offre d'emploi d'une petite compagnie locale. Et pareil, qui n'avait pas de fin, je crois. Et voilà, je me suis dit j'y vais. Il n'y avait pas du tout de conditions particulières. C'était pas un statut d'expatrié. Je n'étais pas payé en euros. C'était un salaire local. Je crois à l'époque, ça équivalait à 150 euros par mois. Et voilà, donc je suis parti. Je suis arrivé ici. Et c'est vrai que dès la route de l'aéroport, j'ai une sensation très étrange de... J'irai pas jusqu'à la plénitude. Ça c'est venu après. Mais l'impression de... Pour un pays que je ne connaissais pas du tout, finalement, de revenir chez moi. Il faut savoir aussi que dans ma famille, je suis la première génération à naître en France métropolitaine. Toute ma famille, qu'elle soit maternelle ou paternelle, ce sont des pieds noirs, des Français d'Algérie française à l'époque, qui sont rentrés en France après la guerre, qui ne sont pas nés en Algérie française. Et j'ai toujours entendu dans ma famille, la France, ce n'est pas chez nous, on vient d'un autre continent, ce n'est pas de notre culture, vraiment des vrais déracinés, quoi. Et je pense que ça a aidé dans mon esprit de me dire que moi, je n'étais pas attaché non plus à la France particulièrement. Peut-être qu'inconsciemment il y a eu un retour en Afrique, je sais pas, mais en tout cas en arrivant en Afrique australe, ça m'a fait vraiment découvrir un sentiment que j'avais pas connu avant. Et c'est vrai que durant mes voyages, je trouve qu'il y a un peu toujours trois piliers. J'aime beaucoup le chiffre 3, j'ai fait beaucoup de choses autour du chiffre 3. Et c'est vrai que ce soit pour les paysages, que ce soit pour la faune sauvage, que ce soit pour les cultures, pour moi c'est un trépied, puisque je trouve que l'équilibre se forme à partir de trois branches. Et en Namibie, j'ai trouvé les trois. Des paysages incroyables, des grands espaces, un côté multiculturel incroyable et des animaux sauvages qu'on peut voir assez facilement. J'ai toujours pensé que j'étais né trop tard. pour voir des grandes étendues sauvages avec beaucoup d'animaux. J'ai grandi en lisant, adolescent, des récits d'explorateurs en Afrique, la découverte de la province du Cap, les premiers trekkers et tout ça. Et je me suis dit, tout ça, c'est passé, c'est fini. Maintenant, les animaux sont tous dans des parcs ou dans des cages. L'aménagement du territoire a été fait partout. Et en fait, en Namibie, non, c'est pas le cas. Donc ça m'a énormément plu. J'ai pu vraiment plus vivre pleinement et plus me réaliser.
2: Mais c'est cette Afrique-là que tu recherchais ? Ça aurait pu être l'Asie ou c'était vraiment l'Afrique que tu ciblais dans ton expatriation ?
3: C'est vrai que je ciblais plus l'Afrique, je pense inconsciemment, mais j'avais fait un grand voyage en vélo quelques années auparavant, d'ailleurs en vélo triplette, trois places, encore une fois le chiffre sur trois, et jusqu'en Afrique de l'Ouest, de Notre-Dame de Paris jusqu'à Dakar au Sénégal. Et c'est vrai que pour le continent, même si c'est très différent, le continent africain, on ne peut pas comparer l'Afrique du Nord, l'Afrique subsaharienne et l'Afrique australe, tout comme on ne peut pas comparer la Suède et l'Espagne, c'est quand même très différent. Mais c'est vrai que j'ai eu une attirance là-dessus assez forte et puis je me suis mieux senti qu'ailleurs. J'ai eu la chance de voyager en Amérique latine, en Asie, en Polynésie, mais là, il y avait quelque chose en plus. Je ne pourrais pas mettre le doigt dessus, mais en tout cas, je l'ai bien senti.
2: Donc tu arrives avec ton billet aller simple à l'aéroport de Windhoek, et ensuite, qu'est-ce qui se passe ? Donc il faut tout créer, trouver son logement, trouver aussi le statut qui va te permettre de rester ici plus que les 90 jours légaux quand tu arrives.
3: Oui, alors à l'époque, c'était plus facile qu'aujourd'hui pour avoir des permis de séjour, ce qu'on appelait des work visa quand tu venais travailler, mais c'est vrai que pendant presque 10 ans, je renouvelais des work visa de 3 à 6 mois. Et là, il y a 2 ans, j'ai enfin eu ma résidence permanente. Entre les work visa et la résidence permanente, j'ai eu des work permits de 2 ans. Donc, il y a eu un peu d'administratif. Et puis, moi, j'adore démarrer les choses à zéro, en fait. J'adore découvrir, construire quelque chose en partant d'une page blanche. Donc, effectivement, j'ai commencé à pied, puis après en vélo. Et puis après, j'ai trouvé un minibus. Et j'ai logé dans un ranch équestre, dans un centre équestre. Il y a beaucoup de chevaux un peu dans le bush, dans la brousse. Donc, ça m'a beaucoup plu. J'ai vu mes premiers animaux sauvages. Et petit à petit, j'ai monté ma vie ici. Je suis venu avec une amie qui, elle, ça lui a moins plu. Elle est repartie. Et moi, je suis resté parce que ça m'a apporté énormément. Et puis, j'ai travaillé, on va dire, 5-6 ans dans ce cadre de tourisme-là pour découvrir le pays. D'abord au bureau, à l'aéroport. Ensuite, comme guide sur le terrain. Et quand je suis tellement tombé amoureux des ressources naturelles du pays que je trouvais que le tourisme à l'époque, du moins celui que je faisais, était de moins en moins en accord avec ce que je pensais sur l'environnement. Je trouvais qu'il prenait plus que ce qu'il ne rendait, que ce qu'il protégeait. Et donc c'est vrai que les safaris et les circuits qu'on me proposait me plaisaient de moins en moins, mais m'épanouissaient moins, mais j'avais rien de mieux à proposer.
2: Je veux bien que tu développes cet aspect-là du tourisme qui te plaisait peu ou pas.
3: Bah, c'est vrai que c'était vraiment de la consommation d'expériences assez personnelles pour les gens, sans forcément du tout penser à échanger, à prendre le temps de s'intéresser aux gens locaux, à leur impact locaux, autant qu'ils soient positifs ou négatifs d'ailleurs. Et puis c'était la consommation où il fallait faire 3000 km en 2 semaines, voir le maximum de choses pour le moins cher possible, un peu comme on fait ses courses. Tu vas dans un supermarché, tu veux y rester le moins de temps possible, acheter le maximum de trucs pour le moins cher possible. Et ça, c'est vrai qu'au final, je trouvais que c'était pas du gagnant-gagnant et c'était pas forcément épanouissant, ni pour les gens qui le faisaient, si ce n'est pour faire la soirée diapo en rentrant avec Simone à la compta, que pour les gens locaux, où finalement les gens passent, ils prennent des photos. Je travaille avec des communautés Himba, ils disent « Nous, on connaît pas les gens, on connaît que leur objectif d'appareil photo. » Parce que c'est vrai que c'est ça qu'ils mettent entre eux. Ils ne prennent pas forcément le temps. Et donc, j'ai vu l'impact négatif aussi des passages de voitures, du stress sur les animaux, des traces de hors-piste. Et c'est vrai que ça me plaisait de moins en moins. Alors attention, il y a aussi des bons côtés. Je ne jette pas tout à la poubelle, bien sûr, parce que ça rapporte des devises dans le pays, ça fait marcher l'économie. Mais voilà, je m'y retrouvais de moins en moins. Et comme j'étais encore un peu jeune et je n'avais pas des idées très précises sur comment changer tout ça, ben, j'ai préféré partir. Donc je suis parti un peu en prospection à l'étranger pour découvrir d'autres choses, d'autres pays. Je suis parti en Bolivie, je suis parti en Tanzanie. Je suis rentré à Lyon, en France aussi, quelques mois. Et puis en fait, je me suis rendu compte que j'étais pas bien, quoi, que ça me manquait. J'y pensais beaucoup et j'avais perdu ce sentiment un peu de bien-être que j'avais en Namibie, pas par rapport à mon travail, mais par rapport au pays. Et donc je dis, ben, ma seule solution, c'est de rentrer et de construire quelque chose qui me correspond mieux. Et là, quand on se met dans cet état d'esprit-là, je trouve qu'on fait des rencontres. Qu'on est ouvert au changement, on rencontre des gens qui t'inspirent et qui t'aident à faire ton petit chemin. Là, pour moi, ça a été deux personnes particulièrement, notamment un chercheur sur les lions du désert, qui s'appelle le docteur Philippe Stender, qui vit dans sa voiture, qui s'est complètement engagé jour et nuit au suivi, à l'étude, à la protection de cette population de lions vraiment unique au monde, vu qu'elle est hors parc national, elle fréquente la plage. Donc un lion sur la plage, c'est comme ça que se termine d'ailleurs le roman d'Hemingway, Un vieil homme, le vieux homme et la mer. Il n'y a rien de plus fantasmagorique, de plus inspirant pour moi, ça m'a vraiment touché. Et il m'a aussi appris l'engagement total, vraiment se consacrer à ses idées, quel que soit le prix à payer, parce qu'on pense que c'est la bonne chose à faire. Alors il y a un côté ayatollah, mais quand c'est quelque chose lié à la protection de la biodiversité, ben, c'est plutôt positif. Et j'ai aussi rencontré un vieux monsieur qui est malheureusement décédé il y a un an, qui s'appelle Garth Owen Smith, qui était un Sud-Africain et qui a été le premier Africain blanc à faire confiance aux locaux, aux indigènes africains, pour la gestion de leur environnement. C'est vrai qu'en Afrique australe, je peux parler que de ce que je connais, mais il me semble aussi dans d'autres endroits, souvent il y a une vision un peu carte postale de l'Éden africain, qui est assez occidentale finalement, et on laisse assez peu la parole et la place aux locaux qui en fait cohabitent avec la vie sauvage, tant bien que mal. Ça va avec beaucoup de challenges. Et cette personne-là, en période d'apartheid, a réussi à convaincre le gouvernement que la faune sauvage qui leur posait problème tous les jours, elle serait mieux protégée par eux s'ils en bénéficiaient directement, s'ils étaient impliqués, s'il y avait une responsabilisation, et non pas des gens dans des bureaux dans la capitale qui leur disaient quoi faire avec les animaux qui cohabitent dans leur jardin. C'est pas un hasard si en France on a tout décimé en faune sauvage, mais je dis tout, il y a certains retours aujourd'hui, mais en tout cas on s'est rendu compte que c'est assez embêtant d'avoir un éléphant ou un lion dans son jardin. Et en Haïti, ça arrive encore. Et donc déjà, je me suis dit, c'est vrai que ces locaux-là, on ne leur donne pas assez d'attention. Et je trouve que si on aime les animaux sauvages, il faut passer par les gens qui vivent avec pour les protéger et les soutenir. Donc petit à petit, grâce à ces deux inspirations-là, mais aussi à deux gens que j'ai rencontrés, j'ai d'abord décidé de créer une association qui s'appelle Tosco, qui soulève des fonds au sein de l'industrie touristique, mais aussi qui fait du développement de sensibilisation pour soutenir différents programmes de conservation de l'environnement. Et puis, un an plus tard, comme j'en vivais pas très bien, c'était le début, j'ai créé une compagnie touristique qui s'appelle Eco Safari, qui fait des tours, qui sont des safaris qui sont plus en accord avec tout ça et qui financent Tosco, en fait. L'un se nourrit de l'autre. C'est un peu un dragon à deux têtes. Et là, je me suis trouvé beaucoup plus mieux en accord avec mes idées. J'ai rencontré ma compagne, on a eu deux enfants ensemble. Et là, ça a ouvert énormément de portes pour moi. Et du coup, j'ai pu m'impliquer aussi dans la protection de reptiles à Windhoek. J'ai une certaine affinité avec les animaux qui sont mal aimés. J'ai une certaine compassion même pour eux, que ce soit les hyènes, les reptiles, les serpents. Et je suis aussi accro à ce que j'appelle l'adrénaline utile. C'est-à-dire se créer des sensations fortes qui font qu'on se sente vivant, tout en faisant quelque chose d'utile pour l'environnement et pour les autres.

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4: Donc t'es arrivé, t'as commencé à bosser dans le secteur du tourisme jusqu'à ce que tu crées ta propre agence et ta propre ONG, donc Tosco. Tu disais que c'était cette idée de s'approprier le vivant en fait pour apprendre à l'aimer et le voir quelque part comme une richesse, comme une ressource.
5: Oui, effectivement, le vivant, loin de cette carte postale un peu occidentale qu'on a de l'Afrique ou des grands pays sauvages où on a l'impression, c'est une vision un petit peu édénique des choses, où ça a toujours été comme ça, où les peuples qu'on dit premiers ont toujours habité en harmonie avec la nature et le monde d'aujourd'hui, maintenant, est en contradiction avec ça. En fait, j'ai découvert sur place que c'était pas vraiment comme ça. Il y a toujours eu une bataille entre l'Homo sapiens et le reste de son environnement. Pour s'installer, pour vivre mieux. Et j'ai compris, hein, c'est une évidence maintenant, mais que tout était lié et qu'en fait on faisait partie de l'environnement au même titre que d'autres espèces animales et qu'il fallait apprendre à cohabiter plutôt qu'à être en suprématie ou plutôt qu'à séparer les choses. Les parcs nationaux, c'est bien, mais ça reste vase clos, l'homme y a été exclu. Moi, je suis intimement convaincu que l'homme a sa place dans la nature et qu'on ne devrait pas faire des villes et des parcs. Par contre, ça vient avec un nombre de challenges quotidiens. Mais on vit dans un monde bien ou mal, en tout cas dans un monde capitaliste. Et il faut financer les coûts de cohabitation avec la faune sauvage. Et pour ça, eh bien, il faut passer par des levées de fonds, par une activité économique comme le tourisme, pour essayer de rétablir un peu la balance. J'aime bien penser à l'écologie, non pas comme la protection coûte que coûte de certaines espèces, mais surtout pour établir un équilibre entre les espèces, où chacun trouverait une certaine place. Ni tout pour l'homme, ni tout pour les autres espèces mammifères ou animales que l'homme, mais plutôt un partage, un équilibre avec des concessions à faire des deux côtés.
4: Mais cette cohabitation entre l'homme et l'animal est quelque chose de très présent ici en Namibie. À quel moment est-ce qu'on a commencé à faire un tournant et à séparer les deux, à cliver le côté animal et humain ?
5: Bien, je pense que c'est lié à la capacité cérébrale de l'Homo sapiens, de l'homme, à vouloir tout contrôler, à avoir la technicité pour le faire. Et comme j'ai dit un peu plus tôt, ça a un coût de cohabiter avec la faune sauvage, un stress sur sa personne par rapport à sa propre sécurité, parce qu'on parle de rhinocéros, d'éléphants, de lions, de léopards. C'est un pays d'éleveurs en Namibie, donc rien ne pousse. Donc c'est des gens, des éleveurs qui vivent avec leurs troupeaux de chèvres, de vaches. Donc il y a de la prédation aussi là-dessus. Et donc je pense que la première réaction quand il y a un stress sur ta personne ou sur ta propriété, c'est la défense. Et c'est le clivage pour dire, moi je veux éliminer le plus possible tous ces risques-là. Et en les éliminant, du coup, ben, ça fait des frontières, on parque un peu les gens et les animaux. Et aujourd'hui, il y a une énorme prise de conscience mondiale. Ça, c'est quand même une bonne chose dans l'évolution, c'est qu'on se rend compte que tout est lié et qu'on fait partie de l'environnement au même titre que d'autres animaux et qu'en fait, casser ces liens, finalement, ça se retournera contre nous plus tard.
4: Quel est le lien aujourd'hui avec les Namibiens et leur environnement ? Je crois que tu avais fait un cahier, tu nous expliquais qu'il y avait des enfants qui n'avaient jamais vu de girafe ou qui n'avaient jamais vu d'éléphant alors qu'ils vivent ici en Afrique, en Namibie.
5: Oui, effectivement, bah avec ces histoires de ville et de couper la nature qui des fois peut être un coup, même les Namibiens, effectivement, ceux qui vivent en ville n'ont pas forcément été liés à l'environnement, ou alors quand ils l'ont été, c'était de manière négative. Et donc c'était vachement important, surtout pour les nouvelles générations, de recréer ce lien et surtout de donner aux gens qui s'approprient leurs propres ressources naturelles et que c'est pas un blanc-bec venu d'un pays étranger de leur dire quoi faire, mais de leur dire bah, ça c'est votre faune sauvage. Il y a des systèmes aujourd'hui qui vous permettraient d'en bénéficier si vous le souhaitez. Et si vous le souhaitez, on peut vous soutenir là-dedans, et parce qu'on a la chance dans nos pays à nous d'avoir un système éducatif assez poussé dans la technicité, la réflexion, et donc on apporte un peu des outils aux gens qui n'ont pas eu la chance d'en avoir. Et c'est pas du tout un aller simple, c'est interactif, on s'y retrouve tous, vu qu'eux aussi m'ont appris beaucoup de choses sur la cohabitation. Et je trouve que la France, notamment des pays qui se disent vachement développés là-dessus, au contraire, aurait beaucoup de leçons à apprendre des Namibiens à ce niveau-là. C'est un pays qui a inclus dans sa constitution la protection et l'utilisation durable de ses ressources naturelles. Ok, c'est parce que c'était venu un peu tard en 91, il y avait déjà des prises de conscience qui n'étaient pas le cas quand les autres pays ont créé leur propre constitution. Mais n'empêche que il y a quand même cette conscience-là, et c'est vrai que c'est quand même très inspirant. Et pour pas parler que des gens qui n'ont pas connu ça, mais des gens qui ont connu la faune sauvage et la nature vierge. C'est tellement inspirant que ça passionne, et quand ça passionne, ça devient passionnant. Des gens passionnés deviennent passionnants, pardon. Et il y a beaucoup de gens qui fonctionnent à cette passion, à cette adrénaline que procure la nature. Et ça fait que ça fonctionne, quoi. Ça fait un moteur.
4: Quand tu me parles des Namibiens, qui sont les Namibiens? Parce qu'il y a ici différentes ethnies, différents peuples qui habitent sur les terres de ce pays.
5: Alors un Namibien, c'est parfois aussi un ami très bien d'ailleurs, j'ai trouvé. Il y a une douzaine de langues reconnues dans le pays. Donc ça, c'est... Et y en a plus en vrai, mais déjà 12 langues, c'est quand même particulier. C'est un pays qui est coincé entre deux déserts, à l'est et à l'ouest. Le désert du Namib et l'océan Atlantique à l'ouest, et le désert du Kalahari à l'est. C'est un pays qui est protégé par des fleuves permanents et par des montagnes au nord et au sud. Et c'est un pays qui a été découvert, en fait... Alors quand on dit découvert, j'aime ce mot-là, mais qui a été découvert par l'Occident très tard. De par ses frontières naturelles, ce qui explique que justement le pays a été assez peu aménagé. C'est la densité, la deuxième densité la plus faible du monde après la Mongolie. Et le Namibie, le mot Namib, ça veut dire rien, ce qui permet vraiment de voir au loin sans rien qui obstrue la vue. C'est un pays très sec où il y a assez peu de surplus, c'est vraiment un retour aux sources, à l'authentique, à l'essentiel. Quand on parle des populations namibiennes, on a autant les populations bantoues qui viennent du nord, qui sont là que depuis le XVIe siècle, comme les Herero, les Himba, les Ovambo, mais il y a toute une population du sud, les Khoisan, qu'on appelait les Bushman, les hommes de brousse, qui sont là depuis plusieurs dizaines de milliers d'années, qui parlent avec une langue à clic, qui sont eux-mêmes divisés en plusieurs sous ethnies, et c'est un mélange très riche, très différent, très inspirant, et qui donne beaucoup de recul sur les différentes manières dont l'homme peut penser et agir. Les Bushman étaient des chasseurs-cueilleurs, les Bantous étaient des éleveurs, donc c'est vraiment très riche. Il y aurait plusieurs livres à faire là-dessus, mais ça permet d'envisager le monde de différents points de vue assez facilement, de manière accessible.
4: Et comment ces peuples, tu parles des Himba, tu parles des Bushman ou des Khoisan, arrivent à s'adapter à un monde moderne qui est finalement très loin de leur tradition?
5: Ouais, ça aussi, c'est un sacré challenge. Ce qui pose problème, c'est qu'ils ont dû le faire en quelques dizaines d'années, alors que nous, ça nous a pris, quand je dis nous, les Occidentaux, ça nous a pris plusieurs centaines d'années pour faire cette évolution-là. Elle n'a pas été imposée, ça a été un développement, entre guillemets, naturel de l'homme. Ici, elle aurait été plus ou moins imposée avec la colonisation. Et c'est vrai que c'est compliqué pour eux de faire cette transition aussi vite, de céder un petit peu au miroir aux alouettes de la consommation, où effectivement avoir un 4x4, avoir un garage, avoir une maison, avoir un compte en banque, aller pouvoir aller au supermarché, c'est des besoins qui probablement leur ont traversé l'esprit à un moment donné, mais qui n'étaient pas forcément possibles. Donc ils ont appris à être heureux sans. Mais c'est vrai que maintenant qu'ils les ont un peu sous leur nez, ils ont, et c'est tout à fait compréhensible, hein, ils ont tout à fait envie de tendre vers ça. Mais comme la transition s'est faite rapidement, ils n'ont pas forcément les clés, les outils pour l'opérer sereinement de leur propre chef. Et c'est compliqué d'avoir un monde à deux vitesses. C'est compliqué d'avoir des gens qui vivent différemment au sein de la même société, d'un vivre ensemble avec des cultures très différentes qui gèrent les problèmes différemment. Et donc, c'est hyper intéressant et c'est un privilège de voir ça aux premières loges. Anthropologiquement, c'est assez fascinant, mais ça se passe des fois dans la douleur, c'est un peu des problèmes. Et c'est vrai que, pour en revenir à ce qu'on disait plus tôt, la gestion de l'environnement peut être une des clés, une des solutions pour trouver l'équilibre entre les deux, justement. Continuer à vivre dehors, à profiter de la nature, de ses ressources naturelles, tout en faisant un pas dans le monde d'aujourd'hui et de demain, qui est un monde capitaliste et financier, où ils peuvent valoriser leur savoir-faire et leur gestion pour en vivre mieux, sans pour autant forcément tout de suite aller en ville, trouver un travail, pour pouvoir aller faire ses courses au supermarché.
4: Mais est-ce qu'ils sont encore propriétaires de leurs terres? Comment ça se passe? Quel est le lien entre les Bushman ou les Khoisan et le gouvernement?
5: Alors, bonne question. C'est assez complexe. Ça dépend des endroits, ça dépend des ethnies. Il y a eu des parcs qui ont été faits où l'homme a été exclu, y compris les peuples indigènes. Du coup, il y a eu derrière une politique de compensation par une redistribution des terres, mais qui ne fonctionne pas très bien parce qu'ils ne sont pas habitués à être propriétaires des choses. Il y a toute une grande zone du pays qui sont en zone communale. C'est ça, moi, que je trouve aussi qui me plaît énormément, où la propriété privée n'existe pas. Du moins, la propriété privée des terres. Les terres appartiennent certes au gouvernement, mais ils en laissent l'usufruit et le droit aux gens d'y habiter un peu comme ils veulent, sans barrières, sans cadastre, parce que, surtout dans les pays secs, les animaux ont besoin d'une grande liberté de mouvement pour se nourrir. Et en fait, l'homme, c'est pareil. Et ça, je trouve ça hyper inspirant d'avoir des endroits où personne ne peut dire « ici, c'est chez moi, ici, c'est chez nous », que ce soit les éléphants ou notre bétail ou nous-mêmes. Parce qu'encore une fois, on fait partie d'un grand tout et séparer les choses, ça ne nous rend pas forcément service à la fin, même si ça règle quelques problèmes dans l'immédiat. Et ces zones communales, elles ont été reconverties pour certaines d'entre elles, ce qu'on appelle les conservancies, qui sont les conservatoires communautaires, où justement les locaux, les communautés locales, prennent l'usufruit et la responsabilité et ils s'approprient leurs ressources naturelles à condition qu'ils les gèrent de manière durable. Ça passe par le tourisme de vue, le tourisme de chasse, la récolte de plantes. Et ils vivent de leur environnement sans en être propriétaires, mais juste en louant leurs ressources, en les vendant. Et ça encourage toute une gestion durable et c'est juste tellement inspirant, quoi.
4: Félix, qu'est-ce qui fait que le tourisme ici en Namibie, qui se développe énormément, qu'est-ce qui fait que les Occidentaux sont attirés par ces modes de vie, des Himba ou des Khoisan? Pourquoi est-ce qu'il y a cet engouement de l'occidental pour ces peuples premiers, ou peuples racines?
5: Ouais, je pense qu'il y en a plusieurs. Certains plus bienveillants que d'autres, ou d'autres plus malveillants. Je pense qu'il y a une curiosité. Je pense qu'il y a un besoin de retrouver ce qu'on a perdu. Je pense qu'il y a un besoin assez égoïste de ramener aussi des expériences ou des photos particulières. Mais je pense qu'il y a ce besoin de retrouver ce qu'on a perdu et c'est assez fascinant pour nous occidentaux, où on n'est pas forcément plus heureux d'ailleurs que les autres, hein, et où il y a des taux de prise de médicaments, d'antidépresseurs, de suicides même plus élevés qu'ailleurs, de retrouver une certaine authenticité et un certain lien avec l'environnement. Parce que ça nous fait du bien à l'âme d'expérimenter des échanges avec ces gens-là et d'expérimenter des expériences en milieu naturel. Souvent, quand je pars avec des voyageurs, les premiers jours, ils sont vraiment dans la consommation, dans le planning, dans qu'est-ce qu'on voit à 14h, qu'est-ce qu'on fait à 16h. Ils ont du mal à se poser et à juste regarder, profiter, échanger. Et au fur et à mesure du voyage, leur perception change complètement. Déjà, ils s'intéressent beaucoup à ces histoires de gestion de l'environnement, parce que c'est des questions qu'on se pose en France où on a beaucoup de problèmes à les régler. Et même si au début, dans la préparation du voyage en amont, avant qu'ils viennent ici, ils veulent absolument passer qu'une nuit à chaque endroit pour voir le maximum de choses, à la fin, ils aimeraient rester 3-4 jours au même endroit et puis revenir l'année prochaine à un autre endroit parce qu'on perd vraiment cette faculté de... On n'a plus le temps, quoi. Et quand on est forcé un peu de se poser, ça fait mal au début, mais après, c'est tellement bénéfique que ça nous rend bien et les gens sont souvent tristes de partir et de reprendre un rythme. Et pour eux, ça devient une bulle, un peu une évasion. Mais si on veut s'évader, ça veut dire qu'on n'est pas forcément très bien.
4: Dans le tourisme, il y a souvent une forme très intrusive, une forme de voyeurisme. Et ici, on découvre le concept des living museums, que je trouve assez intéressant. Est-ce que tu peux nous parler de cette forme de tourisme et ce qu'est un living museum?
5: Ouais, j'adore. C'est un super sujet. Parce que moi, le premier, en arrivant ici, dans ce qu'on appelle living museums, sont les musées vivants. Ou alors les villages de démonstration. On s'est rendu compte qu'effectivement, avec le tourisme, pas forcément de masse, mais le tourisme rapide, le tourisme de consommation plutôt, comme je l'appelle, il fallait visiter un village, prendre des photos, et puis reprendre la route une heure après. Et en fait, on avait un impact assez négatif dans le village. On emmenait forcément des choses dont les gens n'avaient pas forcément besoin, même si forcément ça les dérangeait pas. Que ce soit des bouteilles en plastique, des stylos, des cahiers, mais aussi des sucreries. Pour lier avec les enfants, des ballons de foot, tout ça, c'est par une bonne intention à la base. Mais en fait, ça dérangeait de manière négative le village en cassant les codes, en se rendant compte que les enfants pouvaient gagner plus d'argent ou plus de nourriture en n'allant pas à l'école, en créant une nouvelle économie qui cassait l'économie traditionnelle. Et ces visites de villages sauvages, cet impact négatif-là, on avait l'impression que c'était authentique, du coup, de faire visiter des vrais villages, mais il y avait un impact négatif, et l'expérience du visiteur n'était pas forcément bonne, mis à part la photo qu'ils allaient ramener. Et les Namibiens ont identifié ce problème, et ont dit, puisque vous êtes intéressés par notre culture, et que nous, on l'aime bien, et on aimerait bien la valoriser, on va créer des villages, où les villageois qui y habitent sont actionnaires des retombées financières et du village, de l'activité touristique. Mais c'est un village qui va être monté, fait pour recevoir des touristes. On va prendre le temps de vous expliquer notre culture. Ça ne va pas déranger le rythme du village. Ils vivent au village. Ce sont des gens de cette même culture-là. Ils ne vont pas se changer le soir et le matin. Ils y dorment. Mais ils sont rémunérés par rapport aux visites qui s'y passent. Et ça protège les autres villages des intrusions et tous les effets négatifs que je viens de décrire. Donc moi, quand je suis arrivé avec ma manière de voyager, évidemment, je me dis mais ça c'est artificiel, c'est pas le vrai truc. Mais en fait, pour les gens qui n'ont pas le temps, qui n'ont que quelques heures voire quelques jours, c'est en fait du gagnant-gagnant parce que les habitants en vivent correctement, sans impact négatif. Et ils prennent le temps de montrer aux voyageurs leur rythme de vie. Le côté un peu curiosité malsaine ou voyeur de prendre des photos dans leur rythme quotidien est complètement enlevé, vu qu'ils sont là pour ça. Donc ils sont là pour faire les photos qu'ils souhaitaient faire, pour poser, pour montrer comment est-ce qu'ils font, par exemple, pour les Himba, leur pommade d'ocre avec le beurre de vache et l'hématite et la pierre spéciale qui moue. Et l'expérience du voyageur était meilleure, était plus profonde, avait plus de temps, et l'expérience pour les visiter était aussi plus bénéfique. Donc c'est vrai que quelles que soient les cultures en Imbi, que ce soit les Khoisan ou les Imbay, il y a ces villages de démonstration et auxquels j'encourage les gens pour venir. Pour ceux qui veulent d'autres villages, eh ben, je pense qu'il faut beaucoup plus de temps, et sortir d'une relation mercantile, ça demande de la confiance, ça demande du temps, ça demande de l'échange, et c'est pas fait pour la plupart des touristes.
4: Merci Félix.
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3: Bienvenue sur Radio Présence à l'écoute de Regard sur l'info, notre émission consacrée à l'actualité nationale. J'y reçois trois invités qui vont débattre ensemble autour des deux sujets que je leur propose aujourd'hui. Je salue Guillaume Agulot, référent Occitanie du Printemps Républicain, Marc Stuhlmann, conseiller régional d'Occitanie, avocat, membre du Parti Socialiste, et Franck Touboul, président du CRIF Toulouse-Occitanie. Bienvenue aussi à vous trois. Merci d'être au rendez-vous pour nos auditeurs. Depuis près de deux semaines, un moment de contestation mené par des groupes de lycéens bloque des centaines d'établissements scolaires en France, soutenus par certains enseignants, parents d'élèves, syndicats et partis politiques, la France insoumise en tête. Ils demandent de meilleures conditions pour apprendre, plus de moyens, plus d'enseignants, et se plaignent des classes et horaires surchargés. Les blocages ont donné lieu à des incendies, à du vandalisme dans plusieurs lycées, à des heurts entre manifestants et forces de l'ordre, entraînant des blessures graves de part et d'autre et des milliers d'interpellations. Il y a bien sûr la question de la légitimité des revendications des lycéens, mais au-delà de ça, que vous inspire l'irruption de cette colère lycéenne et la forme qu'elle prend quelques semaines après la rentrée? Et que pensez-vous de l'attitude d'une partie de la classe politique, gouvernement et opposition face à ce mouvement? Guillaume Agulot, vous avez la parole.
4: Oui, bonsoir et merci pour votre invitation. Que faut-il penser effectivement de ce mouvement qui est apparu un petit peu comme protéiforme au début, qui a sur certains aspects s'est structuré autour de la violence, je pense qu'on en parlera, et qui dans d'autres endroits continue d'être une manifestation telle qu'on a pu les connaître des années précédentes, à des épisodes précédents, de manifestations de lycée. Parce que ça veut dire que déjà le poser comme ça, ça montre bien qu'en réalité, la vraie question c'est de se demander est-ce qu'il y a un mouvement ? Est-ce qu'il y a un seul mouvement de révolte lycéenne ou est-ce que ce sont des lycéens qui, d'une manière ou d'une autre, seuls ou parfois aidés, parfois manipulés, parfois accompagnés, parfois trompés, on va dire les mots hein, tels qu'ils sont, se retrouvent à exprimer une colère. D'abord, il y a une colère, évidemment. Et la colère, elle a plusieurs raisons, elle a plusieurs sources et elle a plusieurs réponses. Et c'est vrai que c'est peut-être un petit peu complexe tout ça à expliquer. Alors on va essayer de le faire assez rapidement. Bon, les lycées, c'est l'éducation nationale. Personne ne tombe de l'armoire quand je dis ça, bien évidemment. Ça veut dire que il y a déjà une responsabilité, évidemment, au niveau du ministère de l'Éducation nationale en termes de moyens humains, de professeurs, de volume horaire à financer, etc. Et puis, les lycées, c'est aussi des bâtis, c'est aussi des établissements. Et ça, je laisserai mon collègue ici, autour de cette table, Marc Stuhlmann, probablement nous en parlera infiniment mieux que moi, puisque ça, c'est de la compétence de la région. Donc ça veut dire que les réponses, elles sont à chercher en fait à plusieurs niveaux. Ça c'est un premier point. Il y a un deuxième point, en responsabilité, peut-être qu'il y en a une qu'on oublie un peu trop dans cette histoire-là, c'est peut-être aussi les maladresses de communication du ministre de l'Éducation nationale qui a passé toute la semaine de la rentrée à nous expliquer que tout allait bien. Que tout allait bien, que la rentrée s'était bien passée, qu'il y avait des enseignants devant chaque élève, dans toutes les classes, que tout était au point, que finalement, cette rentrée qu'on annonçait catastrophique, etc., etc. C'était peut-être faire preuve d'une immense naïveté de sa part, d'abord par rapport à des raisons objectives de mal-être et de mauvaises conditions pour les élèves. On ne va pas les nier, il y a des lycées effectivement en France où les conditions sont épouvantables, sont catastrophiques. Alors il peut pleuvoir dans certaines classes, ce qui s'est fait ces derniers mois, ce n'est pas tellement qu'il pleuvait, c'est qu'il faisait une chaleur accablante parce que ça demande énormément d'anticipation de prévoir ces choses-là. Et là, on a pris une période qui était non anticipable, évidemment, climatique. Ça a été le mois de mai, ça a été le mois de juin, il y a eu tout cet été. Ça a été même tout le mois de septembre,
3: oui, la rentrée,
4: avec des chaleurs absolument épouvantables pour lesquelles les classes ne sont absolument pas prévues. Voilà, ça c'est aussi un élément. Et puis on ne va pas se mentir. Pourquoi cette explosion-là et pourquoi surtout cette irruption immédiatement avec, comme par hasard, une force politique? Vous l'avez mentionné, mais la LFI qui s'est retrouvée présente immédiatement. D'abord, peut-être qu'il peut y se trouver parmi des militants, des personnes qui sont impliquées, qui sont intéressées. Pourquoi pas, on va leur faire, on va accepter éventuellement même ce principe-là. Mais on ne va pas se mentir, nous sommes à quelques mois maintenant, 7 mois, 6 mois d'élections majeures, d'événements majeurs. Et évidemment, là, on est sur une séquence de tests, et on est sur une séquence de tests à plusieurs niveaux. Et je crois que c'est ça aussi que ça doit nous apprendre. D'abord, la capacité de mobilisation. Ensuite, la capacité de capter une mobilisation. Et enfin, la capacité d'organiser, d'orienter et de diriger, c'est-à-dire de faire, on va dire, j'ai utilisé un terme de maths, tiens, puisqu'on est sur les lycées, parlons un petit peu de cours de maths, de diriger, de vectoriser cette révolte, cette rébellion, et aussi d'en mesurer l'ampleur, parce que c'est un élément fondamental, en fait, immédiatement, avant dès les premiers moments, on a vu une irruption de violence instantanément. Cette mobilisation s'est caractérisée dès ses premiers temps par des moments de violence absolument incroyables. Violence contre des bâtiments, vous l'avez dit, on a un lycée qui venait d'être rénové, qui venait d'être construit, qui venait d'être rénové, à Nantes, qui a brûlé. Il va falloir m'expliquer comment les élèves du lycée Nelson Mandela de Nantes avaient des problèmes par rapport à leur bâti. Enfin,
3: qu'il n'y a pas de boue.
4: Donc c'est que c'était autre chose. Mais ça veut dire qu'instantanément, la colère s'est dirigée par la violence. On a déjà connu des moments, des choses où la violence arrivait parce qu'il pouvait y avoir effectivement une réaction ou une réponse, on va dire, policière, peut-être un petit peu musclée. Et que ça pouvait entraîner les choses. Là, objectivement, la violence est arrivée immédiatement, donc on ne peut pas dire objectivement qu'il s'agit d'une réponse à
3: des violences policières,
4: qualifiées de violences policières, etc., etc. Donc c'est sur tous ces éléments-là, l'organisation, la capacité de capter le mouvement, la capacité de l'organiser, la capacité de le diriger, la capacité de l'orienter, la capacité d'en augmenter le niveau de violence. Et je crois que c'est tous ces éléments-là qui doivent nous faire réfléchir collectivement à ce qui est en train de se dessiner sur les semaines et les mois qui vont arriver, parce que je pense que, on va se le dire tranquillement, LFI n'a pas certainement un grand intérêt à s'occuper de ce qui se passe aujourd'hui au niveau des lycées. En revanche, LFI a un grand intérêt à savoir ce qui peut se passer au niveau de la société.
3: Oui, on reviendra évidemment sur ce sujet un peu plus tard dans cette émission. Je passe la parole maintenant à Marc Stuhlmann. Donc, il y a évidemment la question de la légitimité des revendications des lycéens, et ça, en tant que conseiller régional, vous allez pouvoir y répondre, mais il y a tout le reste. Pourquoi ce mouvement fait éruption à ce moment-là, là, quelques semaines après la rentrée? Et puis, qu'est-ce que vous pensez de la façon dont les politiques y répondent?
0: Alors, sur la légitimité, moi j'ai envie de dire, le mouvement est tout à fait légitime. Je veux dire, moi, quand j'entends des lycéens qui m'expliquent qu'ils sont en train de manifester ou de faire grève parce qu'ils n'ont pas d'enseignants, ou parce qu'ils n'ont plus de, il n'y a pas de place à Parcoursup, c'est plus sous les pavés la plage, c'est sous les pavés la place. On a quand même une génération de lycéens qui est en train de se mobiliser. Je ne parle pas des violents, je ne parle pas des casseurs, je ne parle pas d'instrumentalisation. Mais on a des lycéens qui sont sincèrement inquiets pour leur avenir et qui se mobilisent, qui font grève pour avoir des enseignants. Je veux dire, on n'est pas sur une colère de grands bourgeois, on n'est pas sur une coquetterie intellectuelle, on est littéralement sur des lycéens qui demandent que leur service public fonctionne. Et je prenais l'exemple de Parcoursup, mais pensons quand même qu'on a classé nos lycéens pendant des années avec un algorithme qui était tenu secret et que l'État ne voulait pas donner. Moi, on m'a toujours appris que l'État devait transmettre les informations qu'il utilisait et que sinon ça s'appelait le secret défense. Et il y avait le secret de Parcoursup. Et il a fallu se battre en justice pour donner cette transparence-là. Ça, c'est le premier point. Et je pense qu'on peut être, indépendamment des casseurs, on peut être fier d'avoir une jeunesse qui se mobilise pour le service public de l'enseignement supérieur et de leur enseignement, et qui se mobilise pour avoir des moyens. Et moi, quand j'entends ces jeunes qui se mobilisent et qui disent ben, « on veut l'égalité des chances, on veut une place, on veut aller étudier », je suis quand même beaucoup plus enthousiaste que si j'avais des jeunes qui me disaient « nous, ce qu'on veut, c'est des voyages scolaires ». Il faut des voyages scolaires. Mais on a quand même une jeunesse qui se mobilise, ça c'est le premier point. Maintenant, le pourquoi, je pense qu'on est peut-être un peu tous passés à côté du problème. Moi, je pense qu'il y a une mobilisation parce qu'il manque des moyens, mais que la goutte d'eau qui a cristallisé la révolte, la goutte d'eau qui a fait déborder le vase, c'est l'interdiction du portable.
3: Oui.
0: Parce qu'à la seconde où on interdit le portable, on a permis à des étudiants qui étaient peut-être, enfin des lycéens qui étaient peut-être parfois un peu aliénés, au sens marxiste du terme, avec leur portable, à la machine, on leur a permis de lever les yeux et de voir l'état de dégradation et de voir les trous dans les emplois du temps. Parce que quand vous devez passer une heure sans portable parce que vous avez un trou dans l'emploi du temps, ce n'est pas la même chose qu'une heure sur les réseaux sociaux. Et je pense que cette réforme sur le portable n'était peut-être pas nécessaire de cette ampleur et surtout elle passait à côté des vrais problèmes. Maintenant, sur la question des moyens, effectivement, le bâti, ça a été dit, c'est une compétence régionale. Nous, sur notre plan à la région Occitanie, sous la présidence de Carole Delga, on a mis 800 millions sur la table. Mmh. On est une des régions qui investissons le plus. Mais le problème, c'est que le bâti, il est parfois très ancien, il est parfois très peu adapté au réchauffement climatique. Je veux dire qu'on a encore des lycées qu'on a construits il y a 35 ans, qui sont des grandes façades de verre, où ouais. Il fait parfois plus de 30 degrés dans les salles, et encore 30 degrés, je suis gentil, où il n'y a pas de possibilité de mettre des clims, et qui parfois sont même classés bâtiments historiques, histoire d'être sûr qu'on ne puisse pas faire de rénovation, ça devient très vite très compliqué. Et il faut effectivement avoir une approche qui modifie ces bâtiments en profondeur, mais ça demande énormément d'argent. Et aujourd'hui, l'État n'est pas en train de nous donner les moyens, malgré l'effort que les régions font, mais il n'est pas en train de nous donner les moyens de rénover ces bâtiments-là. Et je pense que ce qui manque avant tout aujourd'hui, c'est une grande politique immobilière sur les lycées, sur les collèges, parce que qu'est-ce que l'État fait comme calcul très cynique ? C'est de regarder la courbe démographique et de dire là on a un pic, mais d'ici quelques années on n'aura pas le pic. Et donc au lieu de dire on va rénover maintenant, ils se disent on n'aura pas le besoin de rénover plus tard.
3: Alors juste, Marc Thomas, pour répondre à la deuxième partie de ma question, la façon dont la classe politique répond à ce mouvement, là je parle autant du gouvernement que de l'opposition et notamment la France Insoumise, qu'est-ce que vous faites comme analyse ?
0: Je crois que la France Insoumise, jusqu'à l'élection présidentielle, dès qu'il y aura la moindre colère, la moindre crispation, le moindre sujet, ils essaieront de s'en emparer. Ce n'est pas le sujet. Je veux dire, on a vu Rima Hassan s'en prendre à un drapeau il y a deux semaines, enfin, il y a deux jours. Ils en sont là. Et ils essayent de montrer que, finalement, ils s'agrègent à des mouvements qui leur préexistent pour après montrer que c'est leur mouvement. Bon, c'est vieux comme le monde, ce n'est pas très intéressant. Le gouvernement, quant à lui, est dans une autre démarche qui est, au début, d'avoir sous-estimé l'ampleur, et notamment dans la réponse policière qui a été apportée, c'était de dire on va, entre guillemets, casser le mouvement dès le départ, on va pas donner Laurent Nunez a dit, on va pas donner de consignes de retenue. Le problème, c'est qu'à l'heure des réseaux sociaux, quand les lycéens récupèrent leur téléphone à la sortie de l'établissement, il y a des gestes qui sont difficilement explicables. Et ça, ce n'est pas de nature à créer de la confiance et de trouver une solution politique à la problématique.
3: Franck Touboul, je voyais bouillir un peu en attendant votre tour pour répondre. Alors, sur les questions que je pose, et puis sur ce qui a été dit jusqu'alors, quelle est votre position ?
5: Non, mais je boue pas, mais on n'est pas en désaccord sur l'essentiel, mais faisons un peu l'éloge de la pensée complexe. Tiens, on va reprendre du Edgar Morin, d'accord, si vous permettez. Mais moi, je veux vous dire juste une chose, toute simple. C'est qu'il y a peut-être ici ou là des revendications fondées, mais elles ont été étouffées par une manipulation politique. Elles ont été étouffées par autre chose. Quand il y a un match de foot du PSG contre l'Inter Milan et qu'à la fin, c'est des émeutes urbaines, c'est quoi ? C'est simplement un événement qui sert de prétexte à l'explosion de la violence urbaine. Et bien, pour la revendication des lycéens, c'était une opportunité pour tous ceux qui sont des adeptes de la violence. Et parmi les adeptes de la violence, il y a un parti politique. Et le problème est là, c'est que vous vous intéressez à la poche de gens sensés qui ont des revendications fondées, même si je vais développer dans deux secondes en quoi j'estime qu'elles sont fondées, mais toute chose étant relative par ailleurs, c'est pas non plus un no man's land ce pays, les lycées, c'est pas non plus des catastrophes. On montre des images ici ou là de lycées avec des souris, des trucs comme ça, mais enfin, faut pas non plus exagérer. Moi, les lycées, je les vois, y compris en région Occitanie, c'est des très beaux lycées, et moi, j'ai grandi dans un lycée poubelle à l'époque, parce que c'est normal, hein, c'était un lycée qui était en gestation, et c'est pas pour autant que j'avais envie de descendre dans la rue pour aller tout casser et tout brûler. Donc en fait, il y a peut-être au départ quelque chose qui ressemble à une revendication d'un mouvement qui n'est pas organisé. Il n'y a pas de mouvement structuré qui permet d'avoir des interlocuteurs précis, de comprendre très exactement leurs besoins, etc. Il y a, comme vous l'avez dit, Marc, une foultitude de revendications éparses, diverses et variées. Il y a effectivement la problématique des enseignants devant les élèves, il y a la problématique de Parcoursup, qui est un vrai sujet d'angoisse très, très tôt pour les élèves, avec le contrôle continu. Il y a la problématique des bâtiments, bien sûr, dans certains territoires, les bâtiments sont vétustes, etc. Mais dire qu'effectivement le gouvernement fait un calcul cynique, non. Pour une fois, le gouvernement fait un calcul. Et quand on a 3 000 milliards de dettes et plus encore, il n'est pas critiquable de reprocher à un gouvernement de faire un calcul. Oui, effectivement, il y aura un décroissement de la population estudiantine dans notre pays compte tenu de la baisse de la population et de la natalité. Alors pourquoi construire de nouveaux lycées qui vont servir à rien demain parce qu'il y aura de moins en moins d'élèves. Donc on ne peut pas reprocher à un gouvernement de faire un peu de comptabilité dans un pays qui est à l'agonie financière. Et quand on voit ce qui se passe dans ce pays aujourd'hui dans les rues, Je suis désolé, mais ce mouvement-là est étouffé par ceux qui prétendent être à leur côté, mais qui finalement sont aux côtés de la violence et aux côtés des perturbateurs. Donc ce ne sont pas eux, le paradoxe encore une fois, c'est que ce ne sont pas eux les défenseurs des étudiants. Ce sont eux qui gâchent les revendications qui peuvent être légitimes ici ou là de quelques mouvements étudiants et qui la gâchent parce qu'ils la récupèrent politiquement pour semer le chaos et faire, vous l'évoquiez tout à l'heure et Guillaume surtout l'évoquait dans son introduction, une sorte de répétition générale, population par population, pour savoir quelle influence et évaluer l'influence de la France insoumise dans ce mouvement et dans les autres mouvements auparavant et dans ceux à venir dans la perspective de l'élection présidentielle. Donc ne nous méprenons pas. Tout ça, c'est une manœuvre politique ourdie par quelqu'un qui est parfaitement instruit de ce que sont les manœuvres d'instrumentalisation collective de masse, que sont ces mouvements trotskistes, etc., lambertistes, etc., qui est la formation de Jean-Luc Mélenchon, qu'il diffuse auprès de ses troupes. Point barre, il faut savoir dire les choses de façon simple. Les gens en ont ras-le-bol. Ras-le-bol du chaos, ras-le-bol de voir l'impunité. Et aujourd'hui, pourquoi les mouvements étudiants? Pourquoi les étudiants? Pourquoi les lycéens? Parce qu'ils sont mineurs. Et parce qu'on le sait que de toute manière, ce qu'ils risquent au maximum, c'est une garde à vue. Et c'est pour ça que je me félicite, malgré tout, au risque de passer pour un rétrograde, des 6 000 ou 7 000 gardes à vue, interpellations. C'est la première fois depuis longtemps qu'on n'a pas vu une police faire son travail, placer des gens en garde à vue, que les parents viennent les chercher à la fin de leur garde à vue. C'est aussi ça, l'autorité de l'État. Il faut rétablir l'autorité de l'État. Il y a besoin, les Français attendent ça. Parce que si on ne fait pas ça, et c'est là que je veux arriver à ma conclusion, si on ne fait pas ça, évidemment, c'est le RN qui trouvera une voie royale et qui incarnera cette autorité de l'État défaillante chez les modérés. Donc notre devoir, c'est d'assurer, bien évidemment, à des élèves d'avoir un professeur en face d'eux, une classe bien isolée, un lycée en bon état, une nourriture satisfaisante. Là, l'excuse du téléphone portable où ils lèvent la tête parce qu'ils n'ont pas le téléphone portable, pardon, mais non. Voilà, non. Et tant mieux qu'on prive de plus en plus de jeunes des réseaux sociaux qui sont les égouts du monde. Et tant que les nations ne décideront pas de réglementer ces réseaux sociaux, on aura une jeunesse qui sera complètement paumée et qui fera des choses qui sont incompréhensibles. Comment on peut asperger une femme avec un gaz lacrymogène et un lance-flammes au visage? Et comment on peut rire quand on voit un gamin? C'est dramatique de voir un gamin perdre sa main. Mais comment ces jeunes, comment ils sont structurés? Comment ils ont été éduqués? Quel rapport ils ont entre le bien, le mal, la vie, la mort? C'est pas possible. Il y a un problème fondamental là-dessus. Et les gens sont inquiets de cela. Et tout ça ne fera qu'alimenter le vote d'extrême-gauche, bien sûr, et surtout d'extrême-droite.
3: Alors, puisqu'on en parle, on va aborder donc cet aspect politique. Les élus de la France insoumise, dont Jean-Luc Mélenchon, mais aussi Bali Bakayoko, Mathilde Panot, sont accusés de jeter de l'huile sur le feu et même d'infiltrer le mouvement lycéen avec leurs militants pour le rendre de plus en plus violent. Guillaume Agulot en a déjà un petit peu parlé. D'autres observateurs que vous y voient une répétition d'un appel à l'insurrection en vue de la prochaine présidentielle, quand ce n'est pas déjà une espèce de pré-premier tour dans la rue. Est-ce que vous prêtez aussi ces intentions au Parti des Insoumis? Est-ce que vous redoutez que la campagne présidentielle à venir soit également très violente, peut-être même encore plus que ce qu'on peut constater en ce moment? Guillaume Agulot.
4: Oui, je crois que la réponse, elle est clairement déjà dans la question. Bien évidemment, c'est une stratégie, hein, ça a été dit, c'est une stratégie qui va se dérouler. C'est-à-dire que la stratégie, elle est déjà établie, maintenant on n'est que dans le déroulé, dans l'application. Très très clairement, ça a commencé il y a déjà plusieurs mois. Hein, et je vais même aller plus loin, je pense que ce qui est l'objectif de la stratégie n'est même pas l'élection présidentielle. C'est l'après-élection présidentielle, c'est-à-dire dès le soir, pas le lendemain, dès le soir du second tour. Peut-être même
3: du premier,
4: du premier tour.
3: L'entre-deux tours risque
4: parce qu'à titre très personnel, et j'espère n'être pas seul, pas simplement autour de cette table, mais bien au-delà, y compris parmi nos électeurs, j'espère bien qu'au soir du premier tour, il pourra y avoir dans les résultats déjà l'un des deux extrêmes qui ne sera plus sur le tableau. Ça sera déjà une première chose. Je crois que c'est Raphaël Enthoven qui expliquait que face à la situation telle qu'elle se présentait, la seule alternative était en fait assez simple. Au premier tour, on élimine la meute. Au second tour, on élimine la bête. Et on y viendra dans le second débat sur cette terminologie, évidemment, là. Mais clairement, c'est une stratégie, c'est-à-dire c'est une stratégie qui est en train de se déployer, très clairement. C'est à ce niveau-là, c'est plus de la récupération, c'est du théâtre. C'est du théâtre. Enfin, moi, quand je vois Aymeric Caron, puisque vous en avez cité beaucoup, vous n'avez pas cité celui-là.
3: Oui, pas effectivement
4: Aymeric Caron, qui vient nous expliquer devant un lycée qu'il est parfaitement, lui, au courant des choses sur etc., etc. Aymeric Caron, il est député dans le 17e arrondissement. Il habite à Versailles.
3: Oui.
4: Aymeric Caron, qui vient nous faire le chantre des lycées publics et des aucun moyen, ses enfants sont à l'école privée. Ça, c'est son choix absolu, et c'est certainement pas moi qui vais lui contester. Aymeric Caron, il est député. Aymeric Caron, il est tellement au fait, hein, tellement intéressé, tellement impliqué de ce que l'on voit aujourd'hui sur ces questions-là. À l'Assemblée nationale, Aymeric Caron, il est membre de la commission éducation. Ils ne l'y ont jamais vu. Pas rarement, pas parfois, pas de temps en temps. Je pense qu'il ne sait même pas dans quelle salle se réunit la commission dont il est membre. C'est-à-dire qu'il représente la nation, c'est comme ça, un élu, ça incarne la nation. Il incarne la nation, et là où son rôle doit être en tant que représentant de la nation, c'est-à-dire dans la commission éducation, parce que c'est la mission qu'il a, il n'y met pas les orteils. Qu'est-ce que vous voulez qu'il ait une once de crédibilité ? Alors évidemment, de toute façon, les jeunes qui l'ont vu arriver, parce qu'il porte beau et que je suis là pour, il est venu avec son écharpe, évidemment,

0: La violence immédiate, si c'est ça le nouveau cran, l'acte 2, on va dire, de la stratégie, du déploiement de la stratégie de LFI, eh bien moi, je pense aussi qu'il y avait une part de test pour voir si l'autorité publique allait réagir fermement. On constate que c'est le cas. On constate que c'est le cas. Et qu'il n'y a pas de retour en arrière, il y a des ajustements.
1: Emmanuel Macron a demandé à ce que les policiers soient...
0: Quelques types de grenades.
2: C'est sans doute le même Emmanuel Macron qui a demandé la dureté au début du mouvement. Donc, vous savez, le en même temps chez lui, c'est
1: d'empathie à l'égard des lycéens.
0: Moi, En tout cas, j'ai constaté que face à ça, la réponse de l'État, de la puissance publique, était ferme.
1: Elle avait été proportionnée selon vous.
0: Proportionnée, je ne sais pas, mais ferme.
1: On peut voir, évidemment.
0: Ferme. Ça, c'est un fait. C'est objectif. Et elle est ferme face à une violence qui, encore une fois, je l'ai dit, je le redis, n'a pas été la conséquence, justement, d'une réponse qui aurait été disproportionnée. Elle est ferme face à la mise en œuvre d'actes qui ont été, dès le début, marqués par l'organisation, la structuration de la violence.
1: Marc Stuhlmann, est-ce que vous avez la même vision? Est-ce que vous êtes aussi pessimiste pour la suite?
3: Alors, je partage énormément avec mes deux camarades. Juste un petit point de précision quand même sur les 6000 gardes à vue. La garde à vue n'est pas censée être une réponse pénale. C'est une mesure d'enquête pour prouver des faits. La réalité, quand je parle avec mes confrères qui se sont tapés toutes les gardes à vue des mouvements lycéens les semaines dernières, ils nous disent grosso modo, en garde à vue, on a quoi? Dans les geôles, on a qui? On a les gamins qui n'ont pas couru assez vite. Le nombre de gardes à vue qui vont être classés sans suite est aujourd'hui colossal. Donc c'est bien gentil de dire on met les jeunes en garde à vue, c'est une sorte de pré-peine, mais c'est pas le rôle de la garde à vue. Et surtout, je pense que collectivement, la réponse de l'État doit s'incarner aussi dans la justice. Or aujourd'hui, la justice dit, en fait, vous êtes bien gentil de faire des gardes à vue, mais dans l'immense majorité des cas, on n'a rien. Et quand on voit les gamins, entre guillemets, les
2: lycéens... Je viens de quitter les représentants de l'autorité publique à Toulouse, là, en arrivant chez vous, et ils me disent que les dossiers sont fournis et ils sont contents parce que cette fois-ci, ils interpellent avec des vrais dossiers.
3: Alors, peut-être qu'ils en interpellent avec des vrais dossiers, mais dans l'immense majorité des cas, les gardes à vue sont classés sans suite et les gamins sont...
2: Parce qu'ils sont mineurs.
3: Non, on n'est pas classé sans suite parce qu'on est mineur.
2: D'accord.
3: On est classé sans suite parce qu'il n'y a pas de preuves.
2: Ça leur fera une expérience.
3: Mais la garde à vue n'est pas censée être une sanction.
2: Peut-être pour vous, pour les avocats, c'est pas censé être une...
3: C'est dans le code de procédure pénale.
2: Mais il faut bien interpeller quelqu'un qui pille un magasin, qui casse, qui jette, qui brûle.
3: Oui, mais pas celui qui est en train de filmer, pas le gamin qui est là, qui ne court pas assez vite parce qu'il n'est pas sportif, et ainsi de suite. Et la réalité de ça, je veux bien que les représentants de l'État défendent leur politique, c'est normal, ils sont payés pour. Mais concrètement, quand on discute avec des confrères qui sont très mal payés, quand ils sont à l'aide juridictionnelle pour défendre les lycéens, on s'aperçoit que concrètement, on passe quand même à côté de la réponse pénale. Mais pour répondre à votre question sur LFI, je pense que c'est ça le cœur du sujet. Le cœur du sujet, c'est qu'effectivement, LFI s'est greffé à quelque chose et teste systématiquement de façon, on va pas se mentir, un peu ridicule. Je veux dire, j'envoyais là devant Sciences Po Paris jeter des sandwichs à 15h de l'après-midi parce que potentiellement les étudiants de la rue Saint-Guillaume avaient faim. On touche quand même au sublime. Je veux dire,
0: ils nous avaient fait, certains d'entre eux, des grèves de la faim de 3h.
3: On est
0: dans la logique.
3: On touche quand même au sublime et on touche quand même à un mouvement politique qui fait un triple pari. Le premier pari, c'est de dire, c'est même pas le premier tour, c'est même pas le deuxième tour, leur sujet, c'est les législatives. Ils savent qu'ils ne peuvent pas gagner. C'est pas le problème. Oui. Leur sujet, c'est les législatives, c'est de gagner des militants pour les législatives.
1: Et des électeurs, notamment parmi les jeunes.
3: Parce que les mineurs aujourd'hui deviendront majeurs demain. Et donc là-dessus, ça c'est le premier, c'est le temps long de leur... La deuxième chose, c'est effectivement de tester leur réseau, de tester leur capacité de résonance et leur capacité de mobilisation. Et là, il faut reconnaître que, objectivement, dans leur couloir de nage, que je condamne, c'est pas le sujet, ils sont très efficaces. Et le deuxième parti qui était censé être le deuxième parti des jeunes, et on en reviendra, par exemple sur TikTok, il y a plus de viewers que le LFI, c'est le RN. Le RN, dans la mobilisation lycéenne, est étonnamment silencieux.
1: Oui, c'est vrai.
3: Et n'est pas du tout présent. Et ça, c'est aussi un test pour LFI de montrer qu'eux, ils sont dans la rue pour bordéliser, pour amener le chaos.
2: Oui, mais ça veut...
3: Alors que...
2: Mais ça veut pas dire que le silence du RN, c'est aussi une stratégie constante sur tous les sujets. C'est sur tous les sujets. Et,

0: Et beaucoup d'étudiants, moi je suis persuadé d'une chose, c'est que l'immense majorité des étudiants n'a pas envie de ce qui se passe. Et n'a pas non plus de véritable raison, en dehors de Parcoursup, de se plaindre. Ils sont tous dans des, la plupart sont dans des lycées corrects, et c'est pas vous qui allez dire le contraire. Bien vous sûr, construisez des lycées matin, midi et soir. Donc c'est pas vous qui allez, donc ils sont donc moi je pense que la stratégie du RN du silence, elle est parfaitement pensée, comme sur tous les sujets.
1: Autant que la stratégie de bordélisation de LFI.
0: Exactement, bah, ces deux stratégies
2: qui
0: sont
2: pensées. Le niveau de Marine Le Pen dans les sondages, elle n'a pas besoin de parler.
0: Moins elle parle, plus elle monte. Elle a un programme, on dirait que c'est le programme du Front Populaire. Elle n'a aucune raison de clarifier ses positions, aucune. Elle sortira de l'ambiguïté qu'à son détriment. Donc elle se tait, et donc les jeunes qui constatent les dégâts vont aller vers elle plus en nombre, parce qu'effectivement, elle incarnera cette autorité qu'on suppose qu'elle aurait éventuellement si elle arrivait au pouvoir, face au chaos que Mélenchon amène avec des agités. Voilà, c'est tout. On voit clair, je pense qu'on dit tous à peu près la même chose, simplement, peu de gens le disent aujourd'hui dans les médias mainstream. Il faut réaliser ce qui se joue dans les mois qui viennent. Ce qui se joue dans les mois qui viennent, c'est un risque de confrontation sur fond de crise économique majeure et de crise sociétale. Moi, je disais que, hors antenne, combien cette séquence semble être une riposte. Pas une réponse, mais une réponse et une riposte à la visite du pape et à cette concorde nationale qu'on a vécu ce moment, j'allais dire, de grâce. Hein, où des
1: cette
0: centaines,
1: respiration.
0: Oui, des centaines de milliers de gens qui étaient dans les rues, sans aucune agressivité, sans heurts, sans dégâts, sans rien.
2: Et des gens de toutes origines. Hein.
0: Et des gens de toutes origines. On voyait ça, et c'était... on se disait finalement, on refait nation. Et quelque part, quasiment le lendemain, je crois qu'il faudrait vérifier si c'est le lendemain ou le surlendemain,
2: quasiment.
0: Comme une réponse, comme si on débordait ça énervait de voir que ce pays était de nouveau uni, etc. On a lancé quelque chose. Alors, je suis pas complotiste, puis comme président du CRIF, je serais mal placé de vouloir donner le moindre crédit à une théorie complotiste, mais je dis juste qu'il y a quelque chose qui ressemble, dans l'inconscient ou pas, hein, à une riposte et à une réponse à cette concorde qu'on a vécue pendant 3-4 jours, et je suis pas catholique. Mais c'était une séquence merveilleuse. Et deux jours après, on bascule dans un chaos et où on est la risée du monde entier. Il faut regarder les médias étrangers. C'est horrible de voir notre pays traité de cette façon par les médias étrangers, par la presse européenne, mais aussi par les chaînes en continu d'information américaine qui disent des choses terribles sur notre pays. Donc, il faut mettre un terme à ça. Ça ne peut pas continuer. Et j'ai l'impression de parler comme Ségolène Royal. Si elle avait été présente avec elle, ça aurait pas eu lieu.
2: Non, l'ordre juste.
0: C'était la blague.
2: Bon, écoutez, on va mettre sur pause hein, pour ce premier débat, même si on sera sans doute amené à le reprendre, parce que je ne pense pas que ça va s'arrêter comme ça. L'intersyndicale étudiante et professionnelle appelle une nouvelle journée de mobilisation et de grève mardi prochain, le 13 octobre. Et les syndicats lycéens exigent notamment 10 milliards d'euros pour financer des mesures d'urgence, je ne sais pas lesquelles. On verra. Petite virgule musicale. Et on se retrouve pour la suite de cette émission et un nouveau débat dans quelques secondes. Restez bien à l'écoute de Radio Présence. À tout de suite.
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2: Regard sur l'info se poursuit en compagnie des trois invités de ce numéro. Guillaume Agulot, référent Occitanie du Printemps Républicain, Marc Stuhlmann, conseiller régional d'Occitanie, membre du Parti Socialiste, et Franck Touboul, président du CRIF Toulouse-Occitanie, depuis les révélations de Mediapart sur des écrits antisémites qu'aurait publié l'actuel président du Rassemblement National lorsqu'il avait 17 ans. L'affaire Bardella reste sur le devant de l'actualité, alors que le principal intéressé réfute toujours avoir tenu ou rédigé de tels propos et que la source des informations dévoilées par le site créé par Edwy Plenel reste encore un peu floue. Au vu des éléments dévoilés à ce jour, est-ce que vous accordez du crédit aux accusations portées contre le lieutenant de Marine Le Pen? Et si elles étaient avérées, estimez-vous que le Jordan Bardella de 2026 peut être considéré comme un antisémite autant que le jeune homme qu'il était il y a 13 ou 14 ans? Marc Stuhlmann, je vous donne la parole en premier.
4: Alors, moi, je crois les révélations de Mediapart parce que concrètement, ils ont fait l'objet de environ 300 procès et ils ont été condamnés 5 fois, mais c'était 5 fois sur des blogs et pas sur leur travail. Et puis, j'ai l'audace peut-être de penser que ils savent, quand ils veulent faire du journalisme très sérieux, ils savent le faire. la question qui se pose finalement à travers l'affaire Bardella, mais il faut peut-être élargir le spectre, c'est quelle a été l'influence d'Alain Soral sur les jeunes dans les années 2010 et j'oubliais le nom du député LFI qui disait que lui, il était venu à... Je crois que c'est David Guéraud, mais il faut le vérifier.
2: Je confirme que c'est David
4: Guéraud qui était venu à la politique par Alain Soral. Et quelle a été l'influence d'Alain Soral dans son... À l'époque, il avait monté un truc qui s'appelait Égalité et Réconciliation,
2: oui, oui.
4: Sur une jeunesse qui avait de 18 ans, c'est entre 16 et 20 ans, qui a formaté les esprits sur deux points très précis. Un antisémitisme maladif et compulsif.
2: Et complètement assumé.
4: Et le deuxième point, vous me l'avez volé, c'est le caractère totalement débridé de cet antisémitisme. C'est-à-dire qu'il y avait une forme de « on veut être provocant, donc on est antisémite ». C'est plus l'antisémitisme honteux, je crois que c'est Georges Bernanos qui disait qu'il en voulait à Hitler d'avoir déshonoré l'antisémitisme. Mais là, on n'est plus sur l'antisémitisme honteux, on est clairement sur l'antisémitisme qui se veut un critère de distinction sociale, un critère de distinction intellectuelle et une volonté de, finalement d'affirmation dans la sphère politique. Et je pense que Jordan Bardella, il a été là-dedans. Et le fait qu'aujourd'hui, il nie avoir tenu ses propos de deux choses l'une.
2: Ce qui est un double tranchant pour lui. Hein.
4: C'est Jérôme Cahuzac qui disait « c'est un poulet sans tête, il est déjà mort et il ignore ». Enfin, j'ai à peu près la citation de Jérôme Cahuzac. Mais... Le sujet, il est pour, enfin, je pense qu'on partagera tous ça. À 16 ans, on a le droit d'être con. C'est pas le sujet.
2: C'est peut-être ce qu'il aurait dû dire d'ailleurs.
4: Mais à 30 ans, on peut pas mentir. Et ce qui est très inquiétant, par contre, c'est que si quelqu'un qui pense ça, que les Juifs dominent le monde, que
2: oui, tout l'aspect complotiste,
4: tout l'aspect complotiste, a pu se hisser jusqu'à la tête du Rassemblement National, qu'est-ce que ça révèle? Quand un parti qui voulait être dédiabolisé se retrouve avec un démon à sa tête. C'est que tout ça n'était que poudre de perlimpinpin, tout ça n'était qu'illusion, et qu'en réalité, il est possible qu'au Rassemblement National, il est possible de faire carrière au Rassemblement National en ayant un tropisme antisémite totalement assumé jusqu'à la fonction suprême de président du parti. Et donc la dédiabolisation est un échec, parce que finalement, on a peut-être remplacé le diable par les démons.
2: Octoboul.
5: Non, je souscris entièrement. Remarquable démonstration de Maître Stuhlmann. Je souscris entièrement la véritable question, parce qu'on est dans une ère très moderne où les fake news circulent, où on peut manœuvrer, manipuler toutes les informations possibles. Grâce à des logiciels, on peut les dater. À l'époque, on retrouvait le papier journal et on pouvait faire cette démonstration. Aujourd'hui, et en plus Marc, qui est spécialiste en intelligence artificielle, y compris à la région, c'est mieux que moi, combien on peut faire dire ce qu'on veut à des fichiers informatiques aujourd'hui, pour qui c'est codé ou autre. Donc la vraie question, c'est pas tellement pour le moment de savoir si Mediapart a raison ou tort, même si effectivement, depuis toujours, quand même, il faut admettre que Mediapart, qu'on aime ou qu'on n'aime pas, et je suis pas un grand fan d'Edoui Plenel, pour tout un tas de raisons, ne se trompe que très rarement. La vraie question, c'est effectivement... l'instruction, j'allais dire, le corpus idéologique et les fréquentations dans lesquelles a évolué Bardella, et qui finalement crédibilise encore un peu plus Mediapart, mais qui nous évite d'apprécier la véracité ou pas des révélations. Par contre, ce qui est sûr, c'est Alain Soral. Ce qui est sûr, c'est Châtillon. Ce qui est sûr, c'est la fille avec qui il sortait, qui était la fille de Châtillon. Et cet environnement très proche de Marine Le Pen, très très proche de la fac d'Assas, est un environnement dans lequel Caroline Fourest et autres ont fait un travail remarquable pour démontrer en détail par le menu, de façon quasi chirurgicale, la structure de la pensée autour de laquelle la haine des Juifs était l'élément central. Hein, c'est le pivot, au point qu'ils ont passé des accords, y compris économiques, avec Bachar el-Assad, etc., l'entourage de Marine Le Pen. Donc ils n'avaient rien contre l'islam, rien du tout. La seule articulation autour de laquelle ça se faisait, c'était la haine des Juifs. Et donc, y compris la main-d'œuvre, si aujourd'hui ils n'aiment pas les Arabes, etc., c'est d'abord parce que leur présupposé, c'est que c'est les grands patrons, et donc le grand capital, et donc les banques, hein, dirigées par les Juifs, qui ont amené, pour baisser le coût du travail, qui ont amené des millions de gens
0: gens dans notre pays.
2: Alors ça, c'est effectivement ça, une version complotiste, voilà, développée par Soral.
0: Et ça, c'est développé par Soral, souscrit par Châtillon et l'environnement pro-Châtillon. Et quand on est un petit jeune ambitieux, parce que quand on a 30 ans à la tête d'un parti comme ça, c'est qu'on a un million d'ambitions, ben on a envie d'en être. Et on a envie de montrer qu'on en est. Et je pense que Bardella s'est retrouvé dans cet environnement à essayer de donner des gages du mieux qu'il pouvait. Et je pense honnêtement que c'est très difficile pour un garçon aujourd'hui qui a cette responsabilité d'assumer ce qu'il a été à 16-17 ans. Mais comme vous l'avez parfaitement sous-entendu, si on devait ne serait-ce que faire de la stratégie de com' en obérant quelques instants les valeurs, oui, il aurait dû dire j'étais jeune, j'étais con, j'étais sous influence, j'avais envie d'évoluer dans le parti, et donc j'ai dit ça. Mais voilà, la conclusion de mon propos sur ça, c'est ce que disait Marc, c'est qu'est réellement ce parti ? S'il porte à sa tête un jeune dont on connaît les influences idéologiques, et au cours desquels, à l'issue de ces influences-là, dans sa jeunesse, il n'a pas rencontré d'autres personnes qui l'ont aidé à structurer une pensée plus construite, plus humaniste, plus ouverte, moins raciste, etc. Donc, il n'y a pas dans la trajectoire de Bardella, Jordan Bardella, quelqu'un d'autre qui est venu contrebalancer le corpus idéologique dans lequel il a baigné depuis ses 16 ans. Donc, ça me paraît quand même assez crédible. Mais de toute manière, moi, je vous le dis de façon très claire, y compris en tant que président du CRIF, j'ai pas de doute. Je sais ce qu'est le RN. Et je me laisserai jamais abuser sous prétexte qu'il y aurait un ennemi à l'extrême gauche, où je viendrai trouver des qualités à mon ennemi de l'extrême droite. Jamais. J'irai pas tomber dans ce travers-là.
2: Les ennemis de mes ennemis sont pas forcément mes
0: voilà.
2: Ennemis. Guillaume Agulot.
6: Est-ce que tout n'a pas déjà été dit ?
2: Oh, mais quasiment. Je suis sûr que vous avez quelque chose
6: oui,
2: à apporter.
6: Oui, on a toujours des choses à y rajouter. Par contre, ce que ça dit, effectivement, c'est ce qu'est en réalité intrinsèquement le Front National, parce que je pense que là, objectivement, ce que l'on vient de voir, c'est que la stratégie de ripollinisation a explosé. La peinture n'était pas de bonne qualité. Tout craquait, là. Pas que sur ce point-là. Sur ce point-là, c'est peut-être la fissure la plus importante, mais sur plein d'autres choses. Et on voit bien qu'en réalité, quand Marine Le Pen nous expliquait depuis des années qu'elle virait, qu'elle excluait toutes les brebis galeuses, en réalité, elle excluait, elle virait des tendances qui étaient compétitrices. C'est-à-dire, ce qu'elle virait, c'était des lignes politiques distinctes et pas du tout des lignes idéologiques séparées. Parce que ça a bien été dit, l'environnement, l'entourage dans lequel va évoluer Bardella quand il commence à rentrer au FN, RN...
2: Hein, il rentre très jeune. Hein.
6: Voilà, on sait plus que c'est la même chose. C'est en réalité l'entourage, la ligne idéologique qui a toujours soutenu Marine Le Pen dans ses débuts. Avant qu'elle comprenne que s'il fallait évoluer, alors il fallait peut-être écarter quelques-uns, écarter quelques autres, etc. Mais ça veut dire que cet entourage-là, celui qui, comme ça vient d'être très justement dit, n'a jamais... dans laquelle il n'y a jamais eu quiconque pour porter une autre parole que cette parole soralienne, c'est en réalité l'entourage de Marine Le Pen. Donc c'est ça qui est aujourd'hui, effectivement, très concrètement, hein, c'est ça qui est aujourd'hui le Rassemblement National. Ils vont être obligés de se dévoiler sur certains sujets, je pense que, pour revenir sur le fond, sur le point de départ, évidemment, hein, Mediapart, non seulement sur ces questions-là, je pense qu'on peut faire confiance effectivement à l'investigation, au sens de l'investigation de Mediapart, mais de Fabrice Arfi en tant que tel. Et je suis surtout sûr d'une chose, c'est que lui, c'est jamais quelqu'un qui fait un seul coup. Lui, il en a d'autres. Il y a d'autres choses qui vont arriver. Il y a d'autres choses qui risquent d'arriver, peut-être pas simplement, seulement, uniquement sur Jordan Bardella. Et sachant ça, parce que c'est leur stratégie, on a beaucoup parlé de stratégie dans le premier débat, mais
2: oui,
6: ils ne sont pas les seuls à avoir des stratégies. Je suis étonné, pour ne pas dire autre chose, de l'absence de stratégie travaillée, coordonnée de réponse du RN par rapport à une affaire comme celle-là. C'est-à-dire qu'ils ne se soient pas préparés en amont à la possibilité que ce genre de choses puissent arriver dans les semaines et les mois qui vont arriver d'ici la campagne, me paraît proprement stupéfiant, au sens premier du mot.
2: Ce qui montrerait que ce parti est toujours très amateur, c'est ce que vous
6: voulez dire ? Ce qui montrerait que ce parti est toujours très amateur et que ce parti est convaincu que, de toute façon, on a fait trois discours qui disent qu'on a changé et que ça suffira pour convaincre les gens. Ce parti n'a pas changé. structurellement, fondamentalement, je ne parle pas des adhérents, je ne parle pas des personnes qui s'orientent vers, je parle de l'organisation, la structuration de ce parti. Ce parti n'a pas changé, ce parti est toujours ce qu'il est, c'est-à-dire un parti de haine, qui ne se construit que sur la haine de l'autre. Que sur la haine de l'autre. Il ne s'agit pas à ce moment-là de porter simplement des paroles ou des stratégies de développement, c'est ce qu'ils sont. Ce parti ne peut exister que parce qu'il organise la haine, que s'il pointe la haine contre un groupe, et en l'occurrence, ça a toujours été, et ça sera toujours, notamment, il peut y en avoir d'autres qui peuvent arriver par ailleurs, mais la haine antisémite est structurellement liée à l'existence même du FN devenu RN. Vous pouvez ripolliner tant que vous voudrez, c'est ce qu'il est.
2: Franck Touboul, vous voulez réagir à ce que disait Guillaume Aguilou?
5: Moi, ces révélations, pour défendre ma chapelle, j'allais dire, m'a posé un problème. C'est que je me suis retrouvé comme responsable communautaire en me disant, voilà, encore une fois, c'est les Juifs qui n'ont rien demandé, bien sûr, qui n'ont rien à voir dans cette histoire, mais qui vont être accusés indirectement d'être les responsables de la défaite éventuelle de tous ceux qui espèrent la victoire du RN. C'est-à-dire que la vraie question qu'il faut se poser dans cette révélation, dans ces révélations de Bardella, c'est quelle incidence ça va avoir électoralement. Est-ce que ça va
2: J'allais
5: avoir...
2: poser la question voilà. derrière, effectivement.
5: Est-ce que ça va voir les scores de Marine Le Pen diminuer? J'y crois pas. Est-ce que ça va coûter à Bardella?
2: Les sondages qui viennent de sortir montrent que pour l'instant,
5: pas
2: elle reste
5: tout,
2: sur la même ligne de crête.
5: Pas du tout.
2: 35%
5: Et puis en plus,
2: plus ou moins.
5: Il y a une forme de complaisance de la part des médias. Hein. Disons-le clairement, les grands médias ont entériné cette espèce de ripollinage, comme tu disais tout à l'heure, Guillaume. Donc, quelle incidence ça va avoir? Mais si jamais ça avait une incidence, et si effectivement au deuxième tour, compte tenu des révélations de Mediapart, le front républicain, j'allais dire, le front uni contre l'extrême droite, devenait encore plus puissant parce qu'il y avait eu ces révélations sur Jordan Bardella, c'est aux Juifs qu'on reprochera d'avoir empêché Marine Le Pen de gagner les élections parce qu'il y avait eu cette accusation ou ces révélations sur Jordan Bardella. Donc nous voilà une nouvelle fois instrumentalisés. J'en parlais hier.
2: Pointé du doigt,
5: alors qu'on n'a rien demandé. D'un côté, on est instrumentalisé par l'extrême gauche, j'ai pas besoin de dire comment et pourquoi, chacun ici le sait et le constate pour vos auditeurs. Et de l'autre côté, on a une extrême droite qui a cherché à briser son plafond de verre, puisque son plafond de verre, c'était clairement la Deuxième Guerre mondiale, la création du parti et évidemment derrière la collaboration et la haine des Juifs. Et aujourd'hui, on a de nouveau ce parti qui se retrouve face à un plafond de verre qui était fissuré hein, avec des gens de la communauté juive qui avaient accepté cet état de fait, hein, et c'est un combat qu'on mène, nous, au quotidien, hein, au corps à corps, j'allais dire, hein, et qui se retrouve de nouveau impliqué dans cette équation-là. Et j'ai dit, on a inauguré il y a deux jours la place Sarah Halimi
2: à
5: l'initiative de Jean-Luc Moudenc à Toulouse, sur le parvis de la piscine de Lagrange, et je disais que nous en avions un peu ras-le-bol, quoi. Ras-le-bol d'être si peu nombreux et en permanence pris en otage dans des combats où nous sommes instrumentalisés. Et il y a une immense lassitude de voir ça. Et c'est très, très lourd au quotidien de porter à la fois le 7 octobre, le conflit où du jour au lendemain, on s'est transformé de victime en bourreau, hein, en un temps record. C'était
2: et même
5: extraordinaire.
2: Même en génocide.
5: Et ensuite, on finit en génocidaire pour faire une analogie mortuaire par rapport à la Deuxième Guerre mondiale, nous serions maintenant enfin coupables de ce que nous avions subi. Et là, maintenant, nous voilà politiquement en France pris en tenaille avec des gens qui nous instrumentalisent pour montrer que maintenant le RN est le premier des défenseurs et protecteurs des Juifs de France. Non. Donc c'est vraiment une situation qui est invivable et qui rend encore plus irrespirable la vie des Juifs en France.
2: Marc Stuhlmann, alors aussi sur les conséquences politiques de ces révélations.
5: On dit Stuhlmann ou Stuhlmann?
2: Moi, je dis Stuhlmann.
4: Stuhlmann, c'est parfait.
5: C'était un clin d'œil.
4: Je crois, M. Touboul, vous avez tout à fait raison, il y a une très belle phrase dans votre discours sur le RN, dans votre discours sur la place Sarah Halimi, qui dit finalement, ce RN qui vous tend la main pour mieux vous laver la sienne. Et je crois qu'on est vraiment dans cette logique-là. On est vraiment dans cette idée que finalement, les Juifs deviennent, enfin, vous devenez un enjeu politique. Et ça me fait penser à René Girard et le désir mimétique. René Girard, il dit finalement, quand des gens ont des intérêts en commun, ils ont la violence naît d'un désir mimétique. C'est-à-dire que les gens veulent la même chose. Et Mais on veut la même chose quand on est un groupe social homogène ou qu'on a un intérêt en commun. Et quand je vous écoutais, je pensais vraiment à ça en me disant, mais en fait, finalement, l'extrême gauche ou l'extrême droite a un désir mimétique concernant les juifs, c'est de faire des juifs la justification de leurs échecs électoraux. Et ça, je crois que c'est la première fois en France que c'est le cas. Et je crois qu'en plus, aujourd'hui, on ne s'en saisit pas. Et on ne saisit pas la perfidie de cela. Et que Jordan Bardella ait été biberonné à la haine, ça ne fait aucun doute. Que face à ça, le Front républicain, eh bien, il est... On l'a un peu fatigué. On l'a un peu... j'ai envie de dire, on y a mis des coups de canif dans le Front républicain, parce qu'on n'a pas été clair sur les valeurs, parce que sur un certain nombre de sujets, on est passé à côté des valeurs pour dire, finalement, on fait de la tactique politique. On se dit, finalement, un antisémite, c'est pas très grave, ou ne pas être clair sur l'antisémitisme, c'est pas très grave. Eh bien ça, en ricochet, ça fragilise tout le Front républicain.
6: Toute la nation.
4: Toute la nation. Et j'avais envie de, presque de prendre une métaphore économique. La difficulté pour Marine Le Pen, c'est comment elle va réussir à récupérer des électeurs au deuxième tour qui ne votent pas pour elle. Et le coût d'acquisition de l'électeur, il est marginalement croissant de façon exponentielle pour elle. Chaque électeur qu'elle n'a pas au premier tour, qu'elle doit aller récupérer au deuxième tour, il lui coûte très cher en énergie, très cher en voix, enfin très cher en dynamique.
2: En contorsion aussi.
4: Et en contorsion. Et là, l'affaire Bardella, elle vient de faire exploser le coût marginal. Ça ne se voit pas au premier tour, mais au deuxième tour, l'électeur de droite, un peu désabusé, mais qui a des valeurs, eh bien, je ne suis pas sûr que ça ne constitue pas un blocage.
2: Oui. Parce que même si elle fait 35 au premier tour, après, il faut faire 50 quand même. Guillaume Agulot.
6: J'ai presque honte parce que Marc Sudman vient de citer René Girard. Moi, j'avais envie de citer la dessinatrice Coco. Dans Libération, qui a publié un dessin, mais je crois qu'il est effectivement très très parlant et qui rejoint ça, qui a caricaturé Mélenchon d'un côté et Bardella et Le Pen de l'autre, en se demandant quel sera l'antisémitisme qui arrivera en tête au premier tour en 2027, mais je crois qu'on en est exactement là. Et je vais prendre aussi une autre formule que je trouve assez intéressante. Aujourd'hui en France, l'antisémitisme est en train de se réveiller, on le sait, on le dit depuis très très longtemps, y compris ici au micro de cette antenne, et il est en train de se structurer autour de deux pôles, c'est-à-dire qu'il n'est plus du tout diffus, il a deux pôles d'accrétion qui sont attirantes, si vous me pardonnez cette expression-là. Je vais vous dire, parce que de Mélenchon jusqu'à Bardella, puisque c'est lui dont on parlait, aujourd'hui, en France, l'antisémitisme, il va de l'amer, l'amer, au Jourdain. Pour reprendre une expression qui avait fait Florès il y a quelque temps. Et je l'ai fait, mais je ne suis pas très heureux de l'avoir fait, parce qu'effectivement, c'est dramatique. Nous avons deux pôles d'accrétion qui sont en train aujourd'hui de fragiliser l'intégralité de la nation, parce qu'il faudra toujours le dire, et on ne le redira jamais assez, quand les juifs sont visés parce que juifs, quand les juifs sont menacés parce que juifs, c'est l'intégralité de ce que nous sommes en tant que nation qui est en réalité fragilisée. Ça n'est pas un groupe, ça n'est pas une communauté, c'est ce que nous sommes intrinsèquement en tant que républicains, en tant que français, sur notre socle de valeurs qui, décidément en ce moment, prend très, très, très, très cher.
2: Et je rappellerai que l'antisémitisme, d'où qu'il vienne, il n'y en a pas un qui est meilleur que l'autre, il n'y a pas de gradation. Tous sont évidemment répréhensibles. Alors, on verra les conséquences, parce qu'on peut se poser aussi une question. Est-ce que Marine Le Pen ne pourrait pas se réjouir d'être débarrassée de Bardella, peut-être? Est-ce qu'il lui permettrait de... Parce qu'on l'annonce comme le futur Premier ministre, si elle était élue, elle pourrait tendre la main à Éric Ciotti, qui n'attend que ça. Peut-être que ça aura aussi cette conséquence-là. On verra plus tard. Pour les développements de cette affaire. On arrive au terme de cette émission, qui a encore un petit peu de temps pour vos coups de gueule ou coups de cœur du moment. Eh bien, Franck Touboul, vous voulez bien en avoir un? Coup de gueule ou coup de cœur?
5: Ah oui, moi j'ai un coup de cœur. J'arrête de gueuler.
2: C'est bien de temps en temps, faire retomber un petit peu.
5: Non, j'ai un coup de cœur. Je propose aux gens de regarder le film Nuremberg avec Russell Crowe, qui est un film remarquable, que j'ai trouvé extraordinaire. Je l'ai vu il y a quelques jours, et je conseille à tout le monde de le voir, parce qu'on voit les dessous de cette... de cette démarche juridique, de cette envie de laisser une trace aussi de la part des vainqueurs, des alliés. Et puis il y avait une très jolie phrase à la fin de ce film. J'ai cherché de qui elle était. Peut-être est-elle de Primo Levi, mais c'est pas certain. Et cette phrase dit, elle, ça fait écho avec la conversation qu'on vient d'avoir sur l'ERN. On sait de quoi l'homme est capable qu'au regard de ce qu'il a déjà fait. Et j'aime beaucoup l'idée...
6: David Rousset, l'univers concentrationnel.
5: Ah ben voilà, très bien, merci beaucoup. J'ai cherché, j'ai pas trouvé. Merci Guillaume, parce que je suis content de savoir qui...
2: On aura la référence.
5: Ça. Exactement. Donc je trouve que cette phrase résonne très bien avec la conversation qu'on a sur l'ERN. Et ça dit quelque chose de la vigilance qui doit être la nôtre, comme citoyen d'abord, bien évidemment pour moi comme juif, mais cette vigilance-là où tout peut basculer très vite. Et où finalement on se dit parfois que la démocratie c'est quelque chose de stable, c'est établi, c'est garanti, que les gens ne voudront jamais rogner sur leur liberté, etc., qu'il y aura toujours des gens pour se lever, mais très peu de gens actifs peuvent faire basculer un pays. Et si on n'est pas vigilant aujourd'hui, si on ne sait pas aussi, et c'est là où je veux en venir, nommer l'ennemi d'aujourd'hui. Et personne n'ose le dire de peur d'être catalogué ou d'être enfermé dans une case comme le RN et comme la France Insoumise d'ailleurs aime à le faire. Hein. On est des fascistes pour les uns, etc. L'ennemi d'aujourd'hui, c'est l'islam radical. Si on ne dit pas qui est l'ennemi d'aujourd'hui, on ne pourra pas le combattre. Je disais au préfet tout à l'heure que j'ai un rapport sur mon bureau qui a été diffusé sur l'entrisme des frères musulmans dans notre pays. C'est considérable. Personne n'ose affronter ce danger. Personne n'a le courage de dire on doit mener cette bataille, qu'on soit de gauche ou de droite. La question ne se pose plus sur un sujet comme celui-là. Les défis face au Qatar, etc., sont immenses. Et personne ne veut mener cette bataille. Pourtant, c'est la mère des batailles, des dangers qui pèsent sur notre République.
2: Marc Stuhlmann.
4: Alors moi, c'est un coup de cœur. C'est dernier Giuliano De Empoli, qui s'appelle Le Fondateur. Il a été connu pour le match du Kremlin. Il a écrit un super ouvrage il y a quelques années qui s'appelait Le Florentin, qui est probablement le meilleur manuel politique qu'on ait jamais écrit. Mais dans Le Fondateur, il s'intéresse finalement à ce qu'un autre auteur a appelé The Nerd Reich, c'est-à-dire les chefs des grandes boîtes d'IA et leur impact sur nos sociétés. À quel point l'IA va transformer le monde et que ces gens-là, il suffit de lire les 22 points d'Alex Karp, le fondateur de Palantir, ne sont pas des démocrates. Ne sont pas des libéraux au sens politique du terme. Ils ne souhaitent pas le débat d'idées. Ils souhaitent la manipulation électorale. Ils souhaitent un certain nombre de choses. Ils souhaitent finalement la disparition du travail tel qu'on le connaît, c'est-à-dire, in fine, la disparition de notre modèle social. Ils souhaitent tout disrupter, mais en réalité, ça veut dire tout détruire. Et Giuliano De Empoli, avec la prose qui est le sien, la sienne, et cette plume qui est quand même assez incroyable, finalement, essaye de faire une sorte de petite enquête totalement fictive de ce qu'est cette représentation-là. Et je trouve ça très intéressant. Et je pense que l'IA sera quand même le grand sujet des élections.
2: Voilà, donc un film, un livre. Guillaume Aguilot.
6: Moi, c'est à la fois un coup d'émotion et de colère. Hier, c'était le 3e anniversaire, évidemment, ouais, de l'attaque terroriste du pogrom antisémite, hein, du Hamas contre Israël, contre les Kibboutz, contre le festival Nova, etc. etc. Il y a eu notamment ces otages aussi qui avaient été pris, et je pense notamment à la mère et les enfants Bibas, et je pense aussi, d'où ma colère, à ce que Jean-Luc Mélenchon en a beaucoup parlé, avait osé ironiser lors d'un meeting avec sa formule « Le bébé est là ».
2: Oui, voilà, cette émission est terminée. Merci à tous de nous avoir écoutés. À la semaine prochaine. À bientôt.

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2: Bonjour Jacques-Philippe.
3: Bonjour chère Guylaine et bonjour à tous nos auditeurs. Et...
2: aujourd'hui, le paon, une merveille de la nature, à n'en pas douter. Mais de quoi se plaint-il ?
3: Il est vraiment doté d'un grand nombre de perfections, déjà physiques, et en plus, il est favori de la déesse. Et voici donc notre paon se plaignant à Junon. Le paon se plaignait à Junon. « Déesse, disait-il, et ce n'est pas sans raison que je me plains, que je murmure. Le chant dont vous m'avez fait don déplaît à toute la nature. Au lieu qu'un rossignol, chétive créature, forme des sons aussi doux qu'éclatants, est lui seul l'honneur du printemps. Junon répondit en colère. Oiseau jaloux et qui devrait te taire, est-ce à toi d'envier la voix du rossignol ? Toi que l'on voit porter à l'entour de ton col un arc-en-ciel nué de 100 sortes de soies, qui te panade, qui déploie une si riche queue et qui semble à nos yeux la boutique d'un lapidaire. Est-il quelque oiseau sous les cieux plus que toi capable de plaire ? Tout animal n'a pas toute propriété. Nous vous avons donné diverses qualités. Les uns ont la grandeur et la force en partage. Le faucon est léger, l'aigle plein de courage. Le corbeau sert pour le présage. La corneille avertit des malheurs à venir. Tous sont contents de leur ramage. Cesse donc de te plaindre, ou bien pour te punir, je t'ôterai ton plumage.
2: C'est vrai que le chant du paon est vraiment, vraiment discordieux. Franchement, j'ai eu un paon chez moi.
3: Ah,
2: et ben, Léon.
3: Ah, Léon.
2: C'était vraiment discordieux. Mais ceci dit, il était si beau, beau, tellement beau, qu'on lui pardonnait ce
3: Léon,
2: qui...
3: Léon. Ah oui. Non, c'est vrai que le chant n'est
2: mélodieux.
3: Pas... Oui, c'est... C'est ça.
2: On ne peut pas tout savoir dans la vie.
3: Oui. Le paon qui se plaint à Junon, au fond, quand il dit à cette déesse Junon, qui est quand même pas n'importe qui, d'abord elle est l'épouse du plus grand des dieux, du chef des dieux, si l'on peut dire, à savoir Jupiter. Oui, parce que même quand il y a un panthéon, c'est comme c'est le cas chez les Romains ou les Grecs, en fin de compte, même dans le monde divin, il y en a quand même un qui commande, hein. Il y a un chef des dieux. Bon. Et là, elle est l'épouse de Jupiter. Donc, elle est quand même l'épouse de celui qui est quasiment le plus dieu de tous. Bon. Et en plus, n'est-ce pas, chère Hélène, nous en parlions tout à l'heure, en préparant, il se trouve que le paon a été donné comme oiseau sacré avec lequel Junon se promène. C'est son oiseau de parade. Alors, vous avez vu comme il est beau, mon paon, enfin, etc. Alors, lui, il est quand même bien favorisé. Eh ben non, il se plaint.
2: Bon, il fallait qu'il se taise, peut-être.
3: Ben, il aurait mieux valu qu'il se taise. Mais, chère Guylaine, pourquoi un animal aussi choyé, enfin, aussi doté par les
2: royal,
3: dieux...
2: majestueux.
3: Majestueux. Oui, mais qu'est-ce qui... Ben, pour quelle raison se plaint-il, en fait ?
2: Ben oui, parce qu'il se rend compte qu'il ne chante pas. Il a pas. C'est vrai que le rossignol chante mieux que lui, c'est vrai, ça, c'est sûr. Hein.
3: Oui.
2: Donc,
3: oui.
2: Il se rend compte qu'il n'est pas doté de tous les dons.
3: Ah.
2: Voilà, donc on ne peut pas tout avoir dans la vie.
3: On ne peut pas tout avoir dans la vie. Et finalement, on se rend compte d'une chose, finalement. C'est comme pour un enfant, mettons, ou quelqu'un qui serait très, très capricieux, comme un enfant. Il exprime un désir, ou il ou elle, hein, on lui donne l'objet de son désir. Ah, puis maintenant, je voudrais une boisson fraîche. Puis je voudrais encore un petit gâteau. Et puis, je voudrais cette petite voiture dans le magasin. Et puis, je voudrais... Et alors, finalement, l'erreur, sans doute, c'est de... Si on en a les moyens, consisterait à lui donner systématiquement tout ce qu'il désire. Parce qu'on croit que ce sera fini. Mais en fait, ça n'en finira jamais.
2: Ça, c'est vrai.
3: Insatiable désir.
2: Ça, c'est sûr. Hein, c'est sûr que...
3: Insatiable désir. Et puis, parfois, ça peut être tragique.
2: On n'est jamais content. Enfin, on veut toujours plus.
3: On veut toujours plus, on veut toujours ce qui est autre que ce qu'on avait déjà. Et il y en a un pour lequel ça se termine quand même tragiquement. Alors là, c'est un héros de... Et Molière, il n'y a pas que des comédies. Je pense à Don Juan. Ben, il est un peu, enfin, il est un peu comme Le Pan. Je ne sais pas quel était son cri. Il chantait peut-être très bien. Mais en tout cas, Don Juan, lui, c'est un séducteur. Hein. Et il explique bien à son valet Sganarelle qu'il n'est jamais content. Et il, allant même jusqu'à dire, et je m'arrêterai là parce que je perdrai le texte, sinon, ce qu'il ne faut pas faire, Don Juan va jusqu'à dire à Sganarelle, tu vois, je voudrais séduire toutes les femmes qui sont à la cour, toutes celles qui sont en France, et il ne s'arrête pas en si bon chemin. Il dit, et même s'il y a, je voudrais qu'il y eut d'autres mondes habités pour séduire en...
2: Oh non, non, non, non,
3: oui, alors là, on se dit, c'est sans fin. Bon. Et puis c'est très malheureux, parce que finalement, il n'est jamais... En fait, il n'est jamais content.
2: C'est l'insatisfaction humaine.
3: L'insatisfaction humaine. Mais
2: toujours vouloir ce qu'on n'a pas, ou toujours oui. plus, en fait. Hein.
3: Et quand, quand La Fontaine nous parle de l'arc-en-ciel nué de 100 sortes de soie, que peux-tu nous...
2: Bah, écoute, Hélène... parce que les plumes du paon, en fin de compte, sont un arc-en-ciel, c'est effectivement, au niveau très coloré.
3: Oui, oui.
2: Très coloré, donc ça ressemble, c'est vrai, à un arc-en-ciel. A, je ne pense pas qu'il y ait toutes les nuances de l'arc-en-ciel quand même,
3: oui.
2: mais ça ressemble, la forme quand il se déploie, effectivement, est un arc-en-ciel.
3: Oui,
2: Mais, et alors la soie, effectivement, c'est une plume, c'est extrêmement fin, léger, etc.
3: C'est
2: chaque petite fil, en fin de compte, compose, c'est comme un puzzle, en fait.
3: Mais oui,
2: c'est comme un puzzle.
3: Et alors j'avais vu, mais là tu l'as sûrement noté, nuée, la nuance, c'est tissage, en fait.
2: Oui, c'est vrai.
3: C'est
2: oui,
3: tissé,
2: c'est vrai,
3: hein,
2: exactement. C'est oui, oui, oui. Oui, c'est une merveille.
3: Ah, moi, je me souviens.
2: Les plumes du paon sont vraiment...
3: Mais
2: c'est vrai qu'il aurait pu quand même avoir une plus belle voix, quand même.
3: Ah oui.
2: Quand même, beau mais comme il est,
3: si,
2: ça va pas.
3: Si de fort sympathique, valeureuse, la Valoise et la Valois dans de longue date se rappellent du jardin de la Périne. Enfin, moi, je m'en souviens... quand j'étais quand même petit, mais voilà. C'est, je me souviens du jardin de la Périne à Laval, qu'il faut aller voir. Et il y avait à l'époque une sorte de jardin des plantes.
2: Ouais.
3: Mais enfin, en tout cas, il y avait un paon. Et nous, quand nous allions, nous attendions que le paon fasse la roue.
2: Bah,
3: mais
2: ouais.
3: Lui, le paon, il, ouais.
2: Bah, il fait ça quand il veut. Hein.
3: Oui, je ne sais pas si on peut dresser un paon pour faire la roue.
2: Non, je ne crois pas.
3: Non,
2: il fait ça quand il veut. Hein. Non,
3: et ouais. Alors, qui te panade
2: alors, oui, mais alors pourquoi est-ce qu'il y a tous ces yeux sur le paon?
3: Ah, dis,
2: je suis sûr que tu connais la raison.
3: Mais oui, Hélène, dis-le-nous justement, parce que tu m'as beaucoup intéressé. Oui, c'est osselé. Hein, c'est des taches de couleur.
2: Oui, non, je pensais, je pensais à la mythologie, là. Retour à la mythologie.
3: Et alors, à quelle
2: ben,
3: ligne fait-il
2: Argos.
3: Ah, mais oui, Argos, que suis-je bête. Argos.
2: Argos, qui a combien d'yeux?
3: Ah, il a des yeux tout autour. Hein.
2: Qui a 100 yeux.
3: 100 yeux.
2: Et en gardait 50 ouverts.
3: Oui.
2: Qui veillait en permanence, comme ça, on ne pouvait pas, je veux dire, lui échapper. Hein.
3: Lui échapper.
2: Ah non, pas du tout.
3: Et c'est intéressant, d'ailleurs, dans le langage actuel. On garde le nom d'Argos pour les balises. Balise Argos.
2: Oui, c'est vrai.
3: Parce que...
2: Oui. Tout à fait.
3: Il faut baliser l'itinéraire avec des éclairages qui... Alors, une cirige queue et la boutique du lapidaire, alors.
2: Ah, la boutique du lapidaire. Ah, mais écoute, la boutique du lapidaire... En fin de compte, un lapidaire, c'est un joaillier. Donc, en fin de compte, il taille et il travaille les pierres précieuses. Donc, en fin de compte, c'est multicolore, c'est étincelant. C'est, en fin de compte, c'est magnifique, quoi. C'est magnifique. Donc...
3: Oui. Et c'est magnifique, en effet. Et d'ailleurs, la taille de la pierre précieuse, hein, vous savez, quand on parle d'un diamant qu'on appelle un solitaire... Bon, alors c'est pas dans la fable, donc il faut pas sortir, mais un diamant, c'est même de petite taille... C'est quelque chose d'extraordinaire.
2: Alors je reviens aux pierres précieuses. Les plumes du paon, c'est comme une parure. Comme une parure de diamant, comme
3: bien
2: une
3: sûr.
2: Parure de pierres précieuses, en fait.
3: En effet. Et alors, si nous pourrions conclure même sur la complémentarité des dons hein, distribués par la divinité à chacun des vivants. Hein. Et pourquoi donc la déesse Junon se montre tout d'un coup finalement assez sévère, même assez inflexible? Elle dit à notre paon, cesse donc de te plaindre, ça on la comprend, ou bien pour te punir, je t'ôterai ton plumage.
2: Ça, c'est la pire des punitions, parce que c'est son seul atout, en fait.
3: Voilà. Alors finalement, ne te plains de rien, sinon je te prive de tout. De tout ce que tu as.
2: Il vaut mieux qu'il se taise, hein, à tout sens du terme.
3: Là encore, n'y a-t-il pas une rude mais salutaire leçon de sagesse?
2: Je pense. Savoir se contenter de ce que l'on est et de ce que l'on a, en fait. Voilà. À bientôt, Jacques-Philippe.
3: À bientôt, chère Guylaine.
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0: 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Bonjour Yannick.
1: Bonjour Louise.
0: Yannick, vous m'avez dit que vous êtes retourné sur le Mont-Saint-Michel pendant l'été dernier et que vous aimeriez que nous en parlions.
1: Merci Louise. Tous ceux qui sont allés au Mont se souviennent du moment d'émotion qu'ils ont connu lorsque, pour la première fois, ils ont vu apparaître cette silhouette incomparable à l'horizon. Tout le monde connaît le Mont-Saint-Michel, pour l'avoir vu dans un livre, dans un reportage à la télévision, mais l'apercevoir pour la première fois arrache quelques larmes aux plus émotifs d'entre nous. On apprécie évidemment de le découvrir par grand beau temps, mais lorsqu'il sort avec difficulté d'un banc de brume, l'effet est également saisissant.
0: Vous l'avez visité depuis que la grande passerelle a été construite ?
1: Je l'ai visité avant et après. En dehors de toute considération technique, il faut dire que la création de la passerelle a entraîné une conséquence heureuse. Les voitures des visiteurs ne viennent plus encombrer le pied des remparts. Des parkings sont situés à environ 3 km du mont. Ainsi, il n'y a plus que des véhicules de service qui approchent du monument. En outre, la création de la passerelle a permis de rendre au mont sa qualité d'île, entièrement entouré par la mer à certaines périodes.
0: Je suppose qu'il faut monter à l'abbaye, car le Mont Saint-Michel est avant tout un haut lieu de spiritualité.
1: Vous faites bien de le rappeler, Louise, car certains visiteurs l'oublient. On peut évoquer à ce sujet une décision récente. Elle date du 23 juillet 2026. Monseigneur Grégoire Cador, évêque de Coutances et d'Avranches, a promulgué les statuts canoniques du sanctuaire. Il n'en avait pas jusqu'à présent. Ces statuts rappellent que le sanctuaire comprend l'église Saint-Pierre, l'abbaye et le prieuré d'Ardevon. Surtout, il rappelle une réalité que l'on a tendance à oublier. Le Mont Saint-Michel n'est pas uniquement un extraordinaire monument historique, c'est aussi et surtout un sanctuaire.
0: Vous pouvez nous donner quelques informations sur l'histoire du Mont ?
1: Cette histoire est tellement longue et riche que je vais user de raccourcis. À l'origine, le mont s'appelait Mont Tombe, probablement parce qu'il émergeait dans la baie comme un tombeau. Au milieu du VIe siècle, les ermites Saint-Père et Saint-Subillion fondent une chapelle dédiée à Saint-Étienne, élevée à mi-hauteur du rocher, et une seconde en l'honneur du premier martyr d'Autun, Saint-Symphorien, élevée au pied du rocher.
0: Et Saint-Michel, quand apparaît-il sur le mont ?
1: Alors vous connaissez sûrement la légende de l'évêque Saint-Aubert d'Avranches. À l'origine de la construction d'un oratoire dédié à l'archange Saint-Michel en 708, Monseigneur Aubert aurait reçu, au cours de son sommeil, trois fois l'ordre de Saint-Michel de faire ériger sur le mont Tombe un oratoire. Le sanctuaire devait être, selon les prescriptions de l'ange, une réplique du sanctuaire Saint-Michel-Archange du mont Gargan en Italie. Comme il aurait mis du temps à obéir aux ordres de Saint-Michel, ce dernier, à la troisième demande, appuya fortement le doigt sur le front de Monseigneur Aubert, et ce dernier, se réveillant, avait un creux sur le front. Il comprit que c'était bien l'archange qu'il avait visité.
0: Et l'évêque dut alors installer un édifice avec des moines sur le mont.
1: En 709, une église est dédicacée sur le mont et 12 moines s'y installent. C'est alors que le mont Tombe devient le mont Saint-Michel au péril de la mer. On a peut-être retrouvé les restes de Monseigneur Aubert, et en particulier son crâne, avec un trou qui serait la conséquence de la pression de Saint-Michel. Une datation au carbone 14 du crâne a été réalisée en juillet 2019. Le crâne est ainsi daté entre 662 et 770, ce qui est en accord avec la date légendaire de fondation originelle de l'abbaye du Mont-Saint-Michel. Mais ne suffit pas pour autant à affirmer que ce crâne est bien celui de Monseigneur Aubert. Il est classé monument historique en 1862. La statue de Saint-Michel est posée en 1897.
0: Cela donne vraiment envie pour ceux de nos auditeurs qui ne s'y sont pas encore rendus de rejoindre les quelques 3 millions de visiteurs qui franchissent les remparts du Mont-Saint-Michel chaque année. Merci beaucoup Yannick et au revoir.
1: Au revoir.
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3: Le cheminot. Patrick est heureux ce matin. Reprendre le travail après ses vacances, vacances certes bien méritées et dont il a profité à plein, est toujours pour lui un moment chargé d'émotions intenses. Il sait d'ores et déjà que la journée va être belle, pleine de rencontres plus inattendues les unes que les autres, pleine de ces beaux paysages qu'il va traverser, pleine des joies que lui procure ce métier qu'il aime et qu'il pratique depuis plusieurs années. Conducteur de train touristique à vapeur. Et pas n'importe quel train, ni n'importe quelle ligne. Le train à vapeur des Cévennes, qui circule tranquillement entre Anduze et Saint-Jean-du-Gard, ou, cela va sans dire, mais il est bon cependant de le dire, entre Saint-Jean-du-Gard et Anduze. Patrick apprécie qu'on l'appelle le cheminot, alors qu'il est conducteur, mais il a gravi tous les échelons de la grande famille des chemins de fer avant de gravir, sans jeu de mots, ceux d'une locomotive pour s'installer au poste de pilotage. Ce matin-là, donc, il est interpellé. « Alors, le cheminot, tu reprends du service ?»« Eh oui, Henri. Avec joie, je suis content. Tes vacances se sont bien passées ?»« Très bien, mais j'avais hâte de retrouver ma locomotive. » « Toi alors, je suis sûr que tu en as rêvé toutes les nuits. »« Exactement, j'en ai rêvé. Non pas toutes les nuits, mais souvent. »« Que veux-tu? Ce train, c'est mon plaisir. »« Bon, amuse-toi bien. À bientôt, le cheminot. »« À bientôt, Henri. Et n'oublie pas. »« Quoi donc? Que si on ne se voit pas, on s'écrit. »« Ha ha, drôle, va. C'est un fait. » Patrick est joyeux et partout où il passe, il apporte avec lui la bonne humeur. Alors forcément, on l'aime bien et on recherche sa compagnie, car lui, il n'engendre pas la mélancolie.

On pourrait presque affirmer que cette vocation de conducteur de train lui vient de sa plus tendre enfance. Et quand je dis sa plus tendre enfance, je n'exagère en rien. En effet, pour son deuxième Noël, Patrick, à peine âgé de 18 mois et des poussières, reçut un joli train tout en bois qui lui fit pousser des cris de joie. Il n'avait Dieu que pour la locomotive rouge et noire, n'excédant pas 7 ou 8 centimètres. Le reste, à savoir les rails et les wagons, il ne savait pas encore comment l'utiliser. Mais il n'eut pas besoin de démonstration pour placer cette locomotive sur ses roues, avant de la pousser sur le carrelage du salon, comme il l'eût fait d'une voiture. Son père, à quatre pattes à côté de lui, monta le circuit, un circuit tout en rond, qui ne comprenait pas plus d'une douzaine de morceaux. Il posa la locomotive dessus, accrocha les wagons facilement grâce au système d'aimant, sous l'œil attentif de Patrick, et fit avancer le train. « Regarde Patrick, le train va démarrer. » Et ça y est, il avance. Doudoum, doudoum, doudoum, tchou, tchou, tchou. Patrick riait aux éclats. Il tapait dans les mains et répétait après son papa chouchou, chouchou, chouchou, en tournant autour du circuit et en sautant de bonheur. Ce jour de Noël, ses parents eurent bien du mal à convaincre ce petit bonhomme de sortir en fin d'après-midi pour une promenade qui ferait du bien à tout le monde.

Oh, bien évidemment, par la suite, le train dérailla plus d'une fois. Les rails se désolidarisèrent, des accidents en nombre se produisirent et les wagons se retrouvèrent qui sous le lit, qui sous l'armoire, qui à l'autre bout de la pièce en bien fâcheuse posture. Mais jamais, au grand jamais, la locomotive ne connut un tel sort, même quand elle se retrouvait régulièrement couchée sur le flanc suite à un incident de parcours. Bien au contraire, elle était choyée et bichonnée. Si le circuit n'était pas monté, ce qui était assez rare, et qu'il était rangé dans une caisse en plastique, la locomotive, elle, ne gisait pas au fond de cette boîte avec pêle-mêle les

Il eut du mal à le prêter à son frère de 2 ans plus jeune que lui, mais peu à peu, il finit par le lui laisser un peu. Il s'aperçut vite qu'à deux, les jeux prennent une saveur particulière malgré les inévitables disputes. Au fur et à mesure des anniversaires, des cadeaux de Noël, le circuit s'agrandit. Il y eut une gare, quelques maisons, d'autres wagons, d'autres rails, des ponts, un tunnel, et la passion de l'enfant croissait au fil des ans. « Allez, Paul, viens, on part en voyage » lançait-il au Benjamin. « J'arrive, j'arrive !» Deux fillettes, deux jumelles, vinrent compléter la fratrie et entrèrent également dans ce monde magique.

Un jour, le train en bois fit place à ce que Patrick appela un vrai train de la célèbre marque Jouef, qui berça les rêves les plus fous de milliers de petits et de grands de par le monde pendant des décennies et qui, de nos jours encore, continue son œuvre. Le nouveau circuit, posé à même le sol de la chambre de Patrick, s'expatria bien vite au grenier de la demeure familiale. Le père de Patrick prenait sa part du plaisir de son fils, tout heureux lui-même de se retrouver des années en arrière. Tous deux, ainsi que Paul, dénichèrent de vieilles planches qu'ils poncèrent et peignirent et assemblèrent et qui supportèrent les rails. Les années passant, le circuit grandissait, évoluait, se perfectionnait, se compliquait. De petites maisons ou une gare, des viaducs et des tunnels venaient agrémenter le tout, cependant que de minuscules figurines semblaient comme animer le tableau. « Que veux-tu pour ton anniversaire, Patrick ?»« Que veux-tu pour Noël ?» demandaient ses parents ou ses grands-parents ou ses parrains et marraines. « Devine !» répondait l'enfant, puis l'adolescent, puis le jeune. « Non, encore du jouef ?»« Oh oui, encore du jouef, toujours du jouef !»« Mais tu en as déjà assez, non » disait-on en riant. Non, je n'en aurai jamais assez. Tu n'as pas d'autre idée? Non, mon circuit devient vraiment intéressant maintenant. Je ne vais pas l'abandonner. On te fait confiance, tu ne l'abandonneras pas, ça c'est sûr. Effectivement, Patrick n'avait jamais abandonné son circuit. Certes, il y avait eu une longue période bien difficile lorsque l'on avait découvert à l'enfant une leucémie. Grâce à Dieu, elle avait été diagnostiquée à temps et les traitements avaient été efficaces. Mais pour Patrick, quel crève-cœur de ne plus s'occuper de ses trains. Régulièrement, du courrier arrivait pour lui à l'hôpital et les cartes postales de locomotives ou de voies ferrées s'accumulaient dans la chambre. Même le personnel, voulant distraire le malade, lui offrait qui une revue sur le rail, qui un calendrier des chemins de fer, qui un dessin de locomotive à colorier. Parfois, l'un ou l'autre des médecins s'exclamait joyeusement « Tu sais, on n'a pas de chambre plus grande ici. Bientôt, il n'y aura plus de place avec tes cartes et tes revues. » Ou alors « Oh, mais Patrick, on se croirait dans une annexe de la SNCF ici !» Alors, sur le visage émacié de l'enfant, deux yeux brillaient de plaisir, cependant qu'un faible sourire répondait au docteur. Le temps qui passe et les soins donnés avaient permis à Patrick de guérir. Et un beau matin, il était rentré définitivement à la maison. Il y avait eu, bien entendu, une longue période de convalescence ponctuée de visites de contrôle, à l'issue de laquelle il avait pu reprendre une vie normale.

Patrick invitait ses amis à venir dans le grenier familial et ils passaient là de belles après-midi, se prenant tour à tour pour un conducteur, un garde-barrière ou tout simplement un passager en partance pour l'aventure. Patrick savait mettre de l'ambiance, comme l'on dit, et la bande de copains goûtait là de bons moments. Les parents finissaient par venir tambouriner à la porte pour sortir tout ce monde-là du galetas et du pays des rêves au moment des repas ou lorsque les amis devaient rentrer chez eux. L'été, lorsque cousins et cousines se retrouvaient pour quelques semaines,

le même engouement s'emparer de chacun des visiteurs. « C'est vraiment super, les vacances chez vous !» disait l'une ou l'autre belle-sœur aux parents de Patrick. « Pendant que les enfants sont dans le grenier, nous avons une paix royale !»« Oui, des vacances de rêve, à nous, les heures de tranquillité et le farniente sur les chaises longues. On peut lire un bon roman sans qu'un enfant arrive et dise « Papa, maman, je ne sais pas quoi faire !» Tu as raison. Et dire que parfois, effectivement, les enfants ne savent pas s'occuper. Là, au moins, avec ce train et Patrick, la question ne se pose même pas de savoir comment ils vont remplir leur journée. Heureusement quand même qu'il y a la piscine, sinon ils ne mettraient que rarement le nez dehors et repartiraient de leur séjour blancs comme des cachets d'aspirine à rester enfermés tout le jour. Contrairement à ce que l'on aurait pu imaginer, plus ils grandissaient, plus cette passion pour le train prenait de la place dans la vie de Patrick.

C'est pourquoi ce matin-là, il est si heureux de reprendre le travail après ses congés. En arrivant pour prendre son service, il voit déjà de nombreuses personnes se presser vers la gare d'Anduze. L'été bat son plein et l'affluence sera la même pour les quatre allées et les quatre retours de la journée. Tout vêtu de noir, hormis un foulard rouge autour du cou, une casquette vissée sur la tête, Patrick, aux commandes de sa locomotive rouge et noire, quitte le dépôt. Lorsqu'il entre dans le champ de vision de ses futurs passagers, il note un frémissement de cette petite foule impatiente. Les enfants tendent l'index en criant à l'adresse de leurs parents, qui pourtant se tiennent à côté d'eux et ne sont pas encore sourds. « Papa, maman, le train arrive, le train arrive !»« Oui, mon chéri, le train arrive. Il va nous écraser ?»« mais non, il va rester sur les rails, ne t'inquiète pas. » Des personnes ajustent leurs sacs à dos sur leurs épaules. D'autres, nombreuses, braquent leurs appareils photos sur le convoi pour immortaliser l'instant. Alors Patrick actionne le sifflet dont la musique enchanteresse ravit tout le monde et, dans un crissement de freins caractéristique, immobilise le train. Dans un brouhaha des grands jours, les voyageurs se hâtent de monter dans les wagons afin d'y prendre place. Les uns se dirigent presque en courant vers un emplacement qu'ils ont l'air d'avoir choisi depuis longtemps. Les autres hésitent et tergiversent tant qu'ils finissent par s'asseoir là où précisément ils n'auraient pas voulu. Lorsque tous les passagers sont installés, le chef de gare agite sa pancarte à l'intention de Patrick et donne un strident coup de sifflet. Alors, le train s'ébranle lentement et le voyage commence. La bambouserie d'Anduze, les nombreux viaducs et tunnels, les virages et tout le long le chouchou de la locomotive à vapeur qui comble les nostalgiques de l'ancien temps. Lorsque le convoi arrive à destination, à savoir Saint-Jean-du-Gard, la locomotive est désolidarisée des wagons pour la manœuvre suivante. Patrick conduit la machine jusqu'à une voie de dédoublement qui lui permet de passer derrière les wagons. Pour le retour vers Anduze, la locomotive pousse donc les wagons au lieu de...

Plusieurs fois dans la journée, Patrick fait l'aller-retour. Il ne se lasse jamais de parcourir les kilomètres de cette voie de chemin de fer, hors du commun, qu'il estime être la plus belle de France et de Navarre. À l'intérieur des wagons, les passagers essaient de ne rien rater des merveilles qui s'offrent à eux. Ils regardent de tous les côtés à la fois. Ils prennent de nombreuses photos, se montrent telle ou telle ferme cévenole se découpant dans la verdure. Accoudés aux fenêtres ou assis sur les bancs de bois, ils admirent cette nature environnante qui les fascine. L'obscurité des tunnels alterne avec la clarté du reste du parcours. La hauteur des viaducs les impressionne. Les baigneurs qui s'ébattent dans le Gardon semblent minuscules. Et les courbes des rails leur permettent d'apercevoir la locomotive qui les tire ou qui les pousse. Régulièrement, Patrick actionne le sifflet qui ajoute à la féerie du voyage. La fumée qui s'échappe de la cheminée de la locomotive semble courir sur le toit des wagons et si le vent souffle fort, elle est comme projetée sur le côté. Dans ce train spécial, ce train qui prend son temps, comme l'appelle Patrick, les voyageurs sont toujours de bonne humeur, à de rares exceptions près, bien évidemment, la nature humaine ayant son lot de grincheux et de rabat-joie. Ils sont en vacances, heureux de cette pérégrination qui les emmène dans une autre époque. Là, pas de stress inutile, pas d'énervement, en principe. Les gens sont satisfaits de la lenteur du convoi. Un jour, une personne descendant du train a interpellé Patrick, qui passait la tête à la fenêtre de la locomotive. « Oh, monsieur le conducteur, vous ne pourriez donc pas ralentir un peu ?»« Ralentir ?»« Oui, comme ça, le trajet serait encore plus long. On est si bien dans votre train. »« Eh non, je ne peux pas ralentir, » a répondu Patrick. « Mais vous pouvez effectuer un autre aller-retour, un de ces jours. » Bonne idée, je crois bien que je vais recommencer l'expérience.

0: Certains jours, Patrick aperçoit sur le quai de la gare toute une troupe d'enfants plus excités les uns que les autres. Ce sont les sorties de fin d'année scolaire ou bien les colonies de vacances et les centres aérés qui se chargent de remplir les wagons de ces petits passagers émerveillés à l'idée de prendre le train. « Oh !» se dit Patrick, « ils ne se rendent peut-être pas compte que mon train est particulier, mais peu importe, ils vont effectuer un beau voyage. » « Aujourd'hui, c'est le train de la bonne humeur que je conduis », dit Patrick à ses collègues en montrant les uniformes scouts bien propres et les mines réjouies de dizaines de garçons ou filles qui patientent sur le quai. « Vénard, va, il va y avoir de l'ambiance dans le train », lui répond son collègue. En effet, Patrick sait qu'en plus du bruit caractéristique du convoi, les chants vont habiter l'atmosphère tout au long du trajet, et cela lui plaît beaucoup, même s'il ne les entend pas distinctement, ou pas du tout. « Oh, le cheminot ! Tu vas avoir du beau monde la semaine prochaine !»« Du beau monde ? Qui va prendre le train ?»« Toute une troupe de personnes costumées !»« Ah bon ? Et costumées en quoi ?»« C'est une association qui s'appelle les Fadas du 19e !» Toutes les personnes seront habillées en costume d'époque. Ah, chouette, dit Patrick. Cela va être beau, alors. À Saint-Jean-du-Gard, certains jours, en tout début d'après-midi, les personnes intéressées peuvent visiter la locomotive. Patrick est heureux, alors, de répondre à toutes les questions. « Vous êtes un passionné, vous ?» lui glisse un homme à la fin d'une visite. « Eh oui !» répond Patrick. « Il y a longtemps que vous êtes dans le métier ?» reprend l'homme. « Longtemps ? Oh oui, on peut dire ça. Je n'avais pas encore 2 ans lorsque j'ai reçu mon premier train en bois et depuis, la passion ne m'a jamais quitté. Ah bon ? Eh bien, on peut dire que vous êtes tombé dedans lorsque vous étiez petit, alors. » « Oui, c'est tout à fait ça. » Dans un crissement de frein, le train s'est immobilisé en gare d'Anduze. Le trajet, comme tous les précédents, s'est bien passé. Nulle tension dans les wagons, nul obstacle sur la voie, le soleil étant au rendez-vous, les couleurs de la nature étaient sublimes. Bref, un voyage des plus agréables qui a fait la joie de notre cheminot. Mais ce voyage, comme toute chose en ce bas monde, a une fin. Alors Patrick, la casquette vissée sur sa tête dégarnie, se penche à la fenêtre de la portière de sa locomotive et regarde les voyageurs descendre des différents wagons, des rêves plein la tête. Certains se tournent vers lui, l'air envieux. Quel bonheur ce doit être de conduire un train. Promenant son regard sur le quai, il aperçoit sa mère qui, debout, le fixe attentivement. Dès qu'il la voit, son visage s'éclaire un peu plus et lui fait signe de la main. Elle lui répond et attend. Elle sait bien qu'il ne faut pas brusquer Patrick, qui a besoin comme d'un sas entre son métier de conducteur et le reste. Il descend lentement de sa locomotive, referme la portière derrière lui. Du pouce, il remonte légèrement son couvre-chef en un geste devenu familier, puis se dirige vers sa mère. Leurs regards se croisent. Le sourire de l'un éclaire le visage de l'autre. Elle lui prend la main et lui demande « Alors Patrick, c'était bien ton voyage ?»« Oh oui maman, merci !» répond l'enfant. Il se retourne et, avec un brin de nostalgie, regarde le manège et sa locomotive rouge et noire qu'il vient de quitter. Le train s'ébranle à nouveau, permettant à d'autres petits de rêver tout éveillés. « On y va ?» reprend la maman, la voix un peu tremblante. « Oui, maman, on y va !» répond fermement l'enfant. « Cela t'a fait du bien, Patrick ?»« Oh oui !» dit-il à travers son masque chirurgical. « J'ai repris plein de force pour supporter l'hôpital. Quand j'aurai des traitements trop durs ou des piqûres, je fermerai les yeux et je m'imaginerai en train de conduire le train des Cévennes. Et comme ça, ce sera plus facile. » « Tu es formidable, mon Patrick, tu es formidable. » Au terme d'un temps de réflexion, Patrick regarde sa mère et lui dit « Oui, maman, tu as raison, je suis formidable. » Et toi aussi, tu es formidable de m'emmener au manège quand le docteur en donne la permission. Je vais guérir rien que pour que tu n'aies plus de chagrin. Et tu sais quoi ?
1: Quoi donc, mon chéri ?
0: Quand je serai grand, je serai conducteur de train.
1: Quel beau métier !
0: Oh, ou alors j'aurai un manège et ainsi je rendrai les enfants heureux.
1: C'est très beau aussi.
0: Ou alors je serai médecin pour soigner les petits malades.
1: Bravo !
0: Ou alors,
1: quand, quelques minutes plus tard, la mère et l'enfant franchissent d'un même pas le hall de l'hôpital, main dans la main, Patrick continue ses suggestions.
0: Ou alors, je serai mécanicien pour réparer les locomotives. Ou alors, je piloterai un hélicoptère pour amener plus vite les malades à l'hôpital. Ou alors, je serai ambulancier. Ou alors, je serai pompier.

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1: Bonjour à tous, nous voilà à nouveau réunis avec Jacques-Philippe Sauvé pour cette troisième séance de philo, avec pour thème aujourd'hui le rapport entre pouvoir et puissance de l'État.
2: En effet, bonjour chère Sophie, ravie de participer à cette troisième rencontre qui en prépare assurément d'autres. Alors, pouvoir et puissance de l'État, disons tout de suite pour préciser que on entend par pouvoir de l'État l'autorité politique souveraine qui régit les institutions et finalement indique les lois, les règles à suivre pour l'État et donc les personnes qui sont comprises dans cet État. Alors, le vrai sujet, c'est donc bien pouvoir tout court et autorité politique. D'abord, une définition qui nous permettra d'éclairer notre discussion, le pouvoir légitime de se faire obéir. Telle est la première définition de l'autorité. Le terme important n'étant pas le pouvoir, ici, mais la légitimité. En effet, le pouvoir est lié chez un grand nombre de philosophes classiques, dirons-nous, à la puissance politique. Mais la puissance politique elle-même est liée à la puissance que Spinoza, par exemple, appelle la nature. Spinoza nous dit en effet, « Chaque individu a un droit souverain sur tout ce qui est en son pouvoir, autrement dit que le droit de chacun s'étend jusqu'où s'étend la puissance déterminée qui lui appartient. » Alors Spinoza est plutôt réaliste dans sa conception, c'est-à-dire qu'il considère que le groupe humain, c'est comme un aquarium ou un baquet dans lequel il y a des poissons, et les plus gros poissons mangent les petits. Donc c'est quand même, malgré tout, le primat de la puissance qui est affirmé. Alors après, le souverain va se faire obéir, mais parce qu'en fait, il fait usage de la puissance. Alors là, nous parlons du rapport entre pouvoir, puissance donc, et autorité. Alors l'autorité, elle, ne peut pas être confondue avec le pouvoir. Encore avec Cicéron, nous voyons que l'autorité est distinguée, l'auctoritas en latin, est distinguée du pouvoir, potestas. Max Weber, donc, qui fut un grand théoricien de la philosophie politique, voit dans l'autorité une domination opposée à la puissance. Et enfin, Hannah Arendt, alors plus près de nous, hein, 1906-1975, c'est pas si loin, elle sépare, elle, autorité et domination. C'est-à-dire que normalement, l'autorité ne doit pas avoir besoin de dominer pour se faire respecter. Dans ce sens qu'un ecclésiastique qui nous a quittés racontait cette anecdote à Sophie, et peut-être à vous aussi, il devait faire une conférence sur l'autorité et proprement dite des mères de famille. Et il avait commencé sa conférence en disant « Une mère de famille, elle doit renoncer à tout pouvoir, mais elle ne doit jamais abdiquer son autorité. » Ce qui est vrai en théorie. Alors après, voilà, c'est une autre paire de manches. Alors, il faudrait distinguer dans deux temps dans l'histoire des idées politiques. Ce qu'on pourrait appeler le temps de la puissance. En effet, dans des perspectives comme celle de Thomas Hobbes, qui est vraiment Thomas Hobbes, hein, 16e siècle, 17e, qui inaugure vraiment la philosophie moderne de l'État. Thomas Hobbes, alors, c'est la puissance qui domine, car le pouvoir, dans la théorie de Hobbes, qui fera son chemin hein, jusqu'à nous, le pouvoir dans la théorie politique de Hobbes, eh bien, c'est le pouvoir de ce qu'il appelle le Léviathan, du nom d'un de ses ouvrages. Alors le Léviathan, qu'est-ce que c'est? En fait, ça se trouve dans la Bible, et c'est un animal gigantesque et monstrueux, de fiction, mais qui ressemblerait à peu près à un mélange entre alligator et hippopotame, enfin, c'est une espèce de monstre. Et Hobbes appelle l'État le Léviathan, parce que c'est comme un corps organique. Dans le Léviathan, il y a le pouvoir. Et chez Hobbes, ce qui est intéressant, c'est qu'il existe un contrat politique, c'est d'ailleurs le premier grand, il y en a d'autres, mais philosophes contractualistes. Chez Hobbes, eh bien, les citoyens, en tout cas les membres du peuple, ils sont au départ une multitude confuse. Multitude confuse, c'est-à-dire une espèce de foule en désordre qui est prête à s'auto-saborder et même à faire périr l'humanité. Pour éviter que la multitude ne périsse, il faut qu'il y ait un représentant un seul, qui va faire l'unité de tous ceux qui seront alors représentés. Ce qui est important, c'est de saisir que la domination effective de l'État est effectuée par la puissance.
1: Ce qui nous amène à la première question, le pouvoir de l'État peut-il être source de l'autorité ?
2: Voilà une excellente question. Et si on estime que le droit d'un être est mesuré par le degré de sa puissance, sans doute nous dirons, je suis le plus puissant, donc j'ai le droit. Mais alors là, impossible de ne pas citer au moins quelques lignes d'un texte de Rousseau intitulé « Le droit du plus fort ». Ce qui est intéressant, c'est dans cet extrait du contrat social, celui qui est visé, c'est Hobbes. La guerre de tous contre tous, alors Rousseau, non, c'est pas ça le droit. En effet, je cite, « Le plus fort n'est jamais assez fort pour être toujours le maître. S'il ne transforme sa force en droit et l'obéissance en devoir. » La force, dit toujours Rousseau, est une puissance physique. Je ne vois point quelle moralité peut résulter de ses effets. Céder à la force est un acte de nécessité, non de volonté. C'est tout au plus un acte de prudence. En quel sens ce pourra être un devoir ? Sitôt que c'est la force qui fait le droit, nous dit Rousseau, l'effet change avec la cause. Et ainsi, on trouvera toujours une force plus importante. Faire en sorte qu'on soit le plus fort. Mais précisément, le plus fort n'est jamais assez fort pour être complètement le maître. Alors ce que montre très bien Rousseau, c'est qu'on peut ajouter les forces même à l'infini, ça ne fera pas le moindre petit atome de droit, et donc d'autorité. Donc, non, le pouvoir n'est pas source d'autorité.
1: Voilà maintenant une deuxième question sur ce thème. L'autorité peut-elle être reconnue comme fondement du pouvoir ?
2: Et bien sûr. Alors, la question encore est essentielle, car, en effet, quand on parle de fondement, être fondé sur, qu'est-ce que ça veut dire ? Ça veut dire reposer sur, ça veut dire être appuyé solidement sur, être finalement tellement bien garanti qu'il n'y a pas véritablement de doute à émettre. Alors, dans ce cas, théoriquement, on va prendre l'exemple de notre Constitution de 1958. Effectivement, la Constitution qui est la nôtre en France, elle emploie délibérément le terme d'autorité judiciaire dont nous parlions un peu la dernière fois pour marquer une différence avec les régimes précédents et signifier que les juges, en fait, sont séparés du pouvoir politique. Alors, le fondement du pouvoir, c'est donc la légitimité de ce pouvoir. Or, comment reconnaître la légitimité de ce pouvoir ? Là encore, nous allons nous rapporter à Rousseau, qui, en opposition alors avec le droit naturel qu'on appelle moderne, avec Thomas Hobbes, Rousseau, lui, ne parle pas du pacte qu'il appelle le pacte de soumission, pacte par lequel, en fait, on est pieds et poings liés devant le souverain. Il nous protège, il nous empêche de mourir, mais enfin, à part ça, on obéit. Et alors Rousseau dit que là, c'est vraiment le pacte qui favorise le plus les abus de pouvoir, précisément, et il propose, lui, un pacte d'association. Donc voici la formule. Trouver une forme d'association qui défend et protège de toute la force commune la personne et les biens de chaque associé, et par laquelle chacun, s'unissant à tous, n'obéisse pourtant qu'à lui-même et reste aussi libre qu'auparavant. Dès lors, finalement, pour Rousseau, la véritable obéissance, celle qui est vraiment source d'autorité, c'est celle qui nous oblige d'abord envers nous-mêmes. Mais ça suppose d'écouter quoi ? D'écouter, comme le dit Rousseau et d'autres avant lui, la conscience morale. Se reconnaître obligé, par exemple, de ne pas tuer, tu ne tueras point. Se reconnaître obligé, personnellement, de ne pas porter atteinte au bien d'autrui. Et puis on pourrait continuer, bien sûr. Bon. Et puis ne pas tuer, c'est aussi bien à la naissance qu'après la fin de vie. Alors, tous les hommes sont-ils en mesure d'écouter librement, à l'abri de toute pression, de toute influence, leur conscience morale ? Idéalement, c'est bien juste, mais dans la réalité, effectivement, Rousseau d'ailleurs le reconnaît lui-même, tel n'est pas le cas. Dès lors, Rousseau va lui-même adopter, comme finalement Hobbes, enfin sur ce point, la représentation comme condition de tout exercice du pouvoir. Simplement, il y a quand même une limite, précisément, c'est la limite du pouvoir, c'est-à-dire que pour être véritablement digne de respect, faire autorité, eh bien, la représentation, elle doit être exercée dans la puissance qu'on appelle exécutive, c'est-à-dire le gouvernement, alors que le pouvoir législatif, selon Rousseau, c'est la seule volonté du peuple dont il émane. L'émanation donc de la volonté qu'il appelle générale, c'est cela l'autorité.
1: Troisième question, pour approfondir un peu plus le sujet, le pouvoir légitime de l'État est-il soumis à l'autorité judiciaire ?
2: Nous arrivons effectivement à notre constitution de 1958, dont j'avais parlé un peu rapidement. En effet, l'autorité judiciaire, elle n'est détachée du pouvoir politique. Alors, le président de la République, dans notre constitution, est garant de l'indépendance de l'autorité judiciaire. Mais il y a ce qu'on appelle le CSM, ce sont des initiales, oui, le Conseil supérieur de la magistrature. Juste un exemple pour conclure. On sait qu'en 1962, le 6 juin, si je me souviens bien, 1962, la Constitution de 1958 a été modifiée significativement, car à partir de 1962, le président de la République est élu au suffrage universel, ce qui n'était pas le cas en 1958. L'autorité, donc, du peuple, comme fondement de la légitimité.
1: Eh bien, merci beaucoup Jacques-Philippe Sauvé, et à la prochaine fois.
2: Un très grand merci pour cette conduite d'émission.
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2: Au cœur d'un univers où les cimes flirtent avec les cieux, où les vallées s'enlacent dans l'ombre des géants de pierre, il naît une symphonie sans pareille, une merveille. C'est un voyage au gré des paysages, dans l'histoire et les légendes, une immersion dans la nuit des temps. Hoc citadelle, ces passerelles sentinelles, menaçantes, gardiennes sacrées, sanctuaires, traversent les âges. Ces nids d'aigles, juchés sur des crêtes et des éperons rocheux, dominent les falaises. Tel est le cadre du vagabondage poétique proposé par Isabelle Aguilar dans son ouvrage « Occitadelle, sentier secret », publié aux éditions Acala. Bonjour Isabelle Aguilar.
3: Bonjour Philippe Gilbert.
2: Ravi de vous accueillir dans notre émission Parole d'auteur. Et vous venez donc aujourd'hui, comme je viens de le dire, nous présenter votre ouvrage qui est un recueil de poésie, mais qui est plus qu'un recueil de poésie, on va le voir dans l'émission, dont le titre est donc « Hoc citadelle, sentier secret, vagabondage poétique ». Alors vous allez nous expliquer tout ça en détail. Auparavant, je voudrais saluer nos fidèles auditeurs et vous rappelez, chers auditeurs, que vous pourrez réagir à cette émission sur notre site et la retrouver en podcast sur toutes les grandes plateformes numériques. Alors Isabelle, j'ai une première question après la lecture de votre livre. Dois-je vous appeler poète ou poétesse ou bien vagabonde poétique ?
3: Ah, j'aime bien vagabonde poétique.
2: C'est quelque chose qui résume bien vos écrits,
3: oui.
2: leur philosophie.
3: Oui. Oui, vagabonder, rêver, oui, ça me convient très bien. Voyager à pied et avec sa tête, ça me convient très bien, effectivement, dans un univers magique qui est notre planète, qui est notre nature, et à la rencontre, donc ici, de ces paysages et de ces forteresses ou de ces abbayes qui ont tout un passé, toute une histoire, et qui permettent de voyager dans le temps, dans l'espace, mais aussi de réfléchir, de méditer, d'avoir une certaine spiritualité.
2: Alors on va y revenir en détail, effectivement, parce que on peut qualifier votre ouvrage de voyage, d'itinéraire. C'est quelque chose qui marque la lecture. Auparavant, je voudrais faire plus ample connaissance avec vous, et surtout donner quelques informations à votre sujet à nos auditeurs. Alors, vous êtes née à Dijon et vous êtes la petite fille du poète fait libre occitan Roger Bardou. Alors, est-ce que vous pourriez expliquer d'abord ce qu'est un poète fait libre et et l'œuvre un petit peu de Roger Bardou, qui est sans doute une source d'inspiration pour vous?
3: Oui, alors lui, il écrivait en languedocien et il faisait partie du fait libre de Frédéric Mistral. Donc il a été cigale d'argent et cigale d'or. Ce sont des termes que l'on emploie dans le fait libre. Et il était aussi à l'Académie des Jeux Floraux de Toulouse, et voilà, qui était mon grand-père, donc toute petite. Alors je suis née à Dijon, on va dire, par accident. Mais mes racines sont de par ma mère ariégeoise, et de par mon père, c'est un petit peu plus compliqué, on remonte jusqu'en Argentine et même jusqu'à chez les Mapuches. Voilà. Donc, j'ai quand même été baignée dans cet Ariège et dans le berceau de cette langue d'oc, d'Occitanie. Donc, à l'époque, on ne parlait pas d'Occitan vraiment, on parlait de langue d'Ossien. Et lui était un adepte, donc, et puis il était dans ce sillage de Frédéric Mistral, comme je vous l'ai dit. Alors, effectivement, il écrivait La Careto des Progrès et tout un tas de livres, La Estrella des Bouillès, etc., etc., en langue d'Ossien. Et il faisait aussi de la musique. Et je pense que quand on est une petite fille, quand on est bercée dans la poésie et dans la musique, musique que aussi, ma grand-mère aussi faisait de la musique, elle jouait du piano, fait que ben, on est dans cet univers-là d'artiste et de poète. Et c'est très important pour son éducation.
2: Alors donc, une ascendance qui vous prédestinait quelque part à l'écriture, à la poésie, mais vous dites aussi que vous avez fait des rencontres qui vous ont permis d'accentuer ce goût et de cultiver ce goût, cette pratique de la littérature d'une manière générale et de la poésie. Et vous parlez d'une certaine Madame Belègue.
3: Oui.
2: Qui était-elle ?
3: Alors, Madame Belègue était professeure de philosophie au lycée de Pamiers. Et je l'ai rencontrée, elle avait plus de 80 ans et moi j'en avais 15-16 ans. Et j'allais à la bibliothèque pour tous de Pamiers. À l'époque, il existait ce qu'on appelait des bibliothèques pour tous. Et donc, j'allais à la section jeunesse, et elle s'occupait de la section jeunesse. Et comme j'y allais très très souvent, au bout d'un certain temps, elle m'a demandé si je pouvais la seconder, ce qui fut un honneur pour moi. Mais cette dame était tout à fait particulière. C'était une mademoiselle, effectivement, mais elle avait été l'amie et la confidente de Marcel Pagnol, qui avait enseigné en tant que professeur d'anglais à Pamiers. Tout un tas de légendes courent autour de Mademoiselle Belègue et de Marcel Pagnol. Ça, je ne le saurais pas parce que j'étais une jeune fille, encore adolescente. En tout cas, elle avait une admiration extraordinaire pour cet homme. Et elle m'a raconté tout un tas d'anecdotes, dont j'en ai oublié la plupart d'ailleurs, puisque j'étais jeune. Et elle avait un engouement pour la littérature et pour tout ce qui était roman, etc. Et donc, elle m'a fait découvrir Pagnol, de A jusqu'à Z. Et c'est à partir de ce moment-là aussi, donc avec cette double éducation, celle de mon grand-père et celle de cette dame, qui est une grande dame pour moi, que je suis rentrée encore plus dans la littérature.
2: Et alors, elle vous a donc ouvert des portes au niveau du goût, au niveau de la connaissance. Alors, vous êtes donc diplômé en lettres, vous avez fait des études à Toulouse, et vous avez eu une expérience au Panama et au Costa Rica.
3: Oui.
2: Qu'est-ce que vous faisiez dans ces pays ?
3: Bien, je m'occupais de la francophonie, et j'étais au service culturel de l'ambassade, où effectivement, ben, j'organisais des séminaires avec des professeurs de français. Je m'occupais aussi de la section théâtre. Nous faisions des conférences. Nous avons préparé le bicentenaire de la Révolution française. Et nous avons justement joué une pièce de théâtre. Je faisais aussi des émissions de radio, en espagnol, je précise, pour la francophonie. Et puis, le journal de service culturel. Enfin, il y avait beaucoup, beaucoup de travail au service culturel, puisque nous avions des rendez-vous, des rencontres, des conférences. Voilà, à peu près. C'était un travail journalier, de toute façon.
2: Alors, vous ne faites pas qu'écrire, vous n'êtes pas uniquement une poétesse. Vous êtes une femme très active et entreprenante. Et j'ai compris que vous aviez créé un salon du livre en 2018. Vous pourriez nous en toucher deux mots ?
3: Oui, c'est le salon du livre à l'abbaye de Saint-Polycarpe, aux portes de Limoux, qui d'ailleurs aura lieu bientôt, le 18 octobre 2025, donc 2026, pardon. Donc vous êtes bienvenue à ce salon. Et c'est un salon d'auteurs qui, cette année, fête ses 9 ans. Voilà. Donc c'est une idée que j'avais eue à l'époque, regrouper quelques auteurs, il y a beaucoup de poètes justement, dans un lieu particulier qui est cet espace de l'abbaye, qui est un bel endroit et qui me semble aller bien avec la littérature, les auteurs.
2: Alors, vous pouvez répéter pour nos auditeurs la date ?
3: Oui, dimanche 18 octobre 2026, à l'abbaye de Saint-Polycarpe, à partir de 10h jusqu'à 18h. C'est aux portes de Limoux, à 5 km.
2: Voilà, à 5 km de Limoux, parce qu'effectivement, tout le monde ne connaît pas forcément l'abbaye de Saint-Polycarpe. Alors, vous multipliez les initiatives dans le monde du livre, et en 2020, vous devenez présidente des éditions Acala. Alors, ces éditions, comment elles sont nées, est-ce que c'est vous qui en avez eu l'idée, comment ça s'est fait?
3: Non, ces éditions ont plus de 30 ans. Elles ont été créées à Pamiers il y a une trentaine d'années avec un groupe d'auteurs. Et puis, elles ont continué à grandir. Alors, au début, c'était quelques auteurs. Actuellement, nous avons vu plus de 100 auteurs, mais actuellement, nous avons à peu près 70 auteurs actifs. Et, comment dire, ce sont des auteurs qui sont publiés à compte d'auteur, mais sous l'égide d'Acala. C'est-à-dire qu'il y a un comité de lecture qui décident s'ils peuvent être publiés ou pas. Et ensuite, il y a tout le travail d'édition qui continue. Donc, nous avons des auteurs qui sont de bonne facture. Et depuis 2024, nous publions l'anthologie du prix international Arthur Rimbaud avec des auteurs qui sont connus à l'international. Prix qui est remis chaque année au Sénat. Il sera remis cette année le 12 novembre. Voilà. Et donc, en étant effectivement aux éditions Acala, je fais partie je suis vice-présidente du jury et nous publions cette anthologie depuis maintenant. Ça va être la troisième année. Voilà.
2: Alors vous savez, ou peut-être vous ne savez pas, c'est que nous faisons à Radio Présence une émission qui est une déclinaison de Parole d'auteur qui s'appelle Parole d'éditeur. Donc je vous lance une invitation pour venir prochainement nous expliquer, nous parler plus en détail des éditions Acala.
3: Bien, je vous remercie, ce sera avec plaisir.
2: Bon. Alors, dans votre production littéraire, vous avez déjà produit une trilogie poétique, Le Jardin des Étoiles, Les Fleurs du Ciel et Pierre de Lune, auxquels vous avez rajouté donc en 2024 À l'encre des fleurs, et donc tout récemment en 2025 Occitadelle, sentier secret, qui a d'ailleurs obtenu le prix de poésie de l'Académie des livres de Toulouse. Alors on va essayer de voir dans cette émission de plus près cet ouvrage. Auparavant, je vais vous donner deux définitions de la poésie et j'aimerais bien que vous fassiez un choix. Alors, la première définition, c'est une définition de Jean Cocteau qui dit « La poésie est indispensable, mais je ne sais pas à quoi ». Et une seconde définition de Robert Sabatier « La poésie est une hésitation prolongée entre le son et le sens ». Quel est votre choix ?
3: La deuxième.
2: Pourquoi ?
3: Parce que pour moi, la poésie, c'est très important qu'elle soit musicale. Très, très important. Et le son et le sens me convient très bien.
2: Voilà. Il y a une nécessité de musicalité, de recherche des mots au-delà du sens.
3: Oui.
2: Ou en parallèle.
3: En parallèle.
2: En parallèle du sens.
3: En parallèle.
2: Et c'est quelque chose qui est difficile à mettre en œuvre, à réaliser. Est-ce qu'il faut travailler, retravailler le texte ou c'est quelque chose qui vous vient naturellement?
3: Les deux. Ça vient d'abord naturellement, mais après, bien sûr, que l'on doit retravailler. Parce que le premier jet n'est jamais parfait. Et donc, on doit effectivement le travailler. Mais il faut avoir cette intuition, effectivement. Je dirais même une intuition musicale. Oui.
2: Et c'est un sujet sur lequel vous avez évolué depuis que vous écrivez, ou vous êtes tout de suite mis dans une position où ça coulait presque de source, nonobstant le travail?
3: Oui, alors dès le début, c'est ce que je voulais. Et donc évidemment que ça évolue. Mais dès le début, c'est ce que je voulais. Et en parlant de son, je vais faire une petite parenthèse, si cela est possible. Donc, on a parlé tout à l'heure de l'encre des fleurs. Et l'encre des fleurs, c'est, je fais juste une parenthèse, c'est un herbier qui raconte les fleurs, c'est musical. Et c'est tellement bien musical que cette année, au mois de juillet, pendant une semaine, j'ai participé à École ouverte, à Pamiers, dans une école casalée, sous l'égide de la Société des poètes français. Donc j'ai créé des ateliers pour des enfants qui sont dans des écoles prioritaires, dans une école prioritaire. Et le but, c'était de leur donner envie d'écrire, parce que ça faisait partie aussi de ce qu'avait demandé l'Éducation nationale du programme pour École ouverte. Et j'étais très agréablement surprise parce qu'ils ont travaillé sur À l'encre des fleurs, qu'ils ont mis en musique avec leur professeur de musique. Et il y a un texte qui s'appelle Tilleul, et ils ont choisi, parce que dans cette école, il y a beaucoup de tilleuls, ils ont choisi de faire de ce texte l'emblème de leur école. Donc ça, je suis très très très heureuse de cela. Et puis ils ont mis d'autres textes en musique. Voilà, ça c'était vraiment une très très belle joie. Par la suite, effectivement, nous avons sorti un livre qui sera bientôt distribué dans cette école.
2: Alors, en préparant cette émission, je me suis un petit peu renseignée sur Isabelle Aguilar, et très franchement, je me rappelle plus où j'ai trouvé cette phrase, mais je me suis dit je vais lui poser la question le jour de l'émission. La poésie d'Isabelle Aguilar est une poésie de la consolation. Elle transforme la perte en mémoire, la nature en espérance et les mots en passerelle entre les êtres. Est-ce que c'est quelque chose qui est fidèle à votre conception de la poésie ?
3: Oui.
2: C'est, oui. C'est important, oui. La connexion entre les êtres ?
3: Oui. Oui.
2: Et ça manque ? C'est quelque chose que... Le fait de faire de la poésie, ça apporte quelque chose qui manque dans notre monde brutal. Ah,
3: absolument. C'est un consolatum, je dirais presque. Oui, c'est un... Bah, c'est quelque chose qui est... C'est un baume au cœur, tout simplement. Voilà. C'est un baume au cœur.
2: Alors, j'ai trouvé autre chose sur vous. Et alors là, je voudrais savoir. Il me semble que vous avez déclaré, je crois que c'est lorsque vous avez fait la présentation à l'Académie des Livres, l'écriture est pour moi un moyen d'évasion et même de fuite. Et ce jour-là, je m'étais posé la question, de quoi s'agit-il ? Fuir quoi ? Quelle est cette fuite ?
3: Fuir l'amorosité du temps présent, quelquefois. Fuir l'ennui, fuir le monde malade, fuir les chagrins.
2: Et c'est efficace ?
3: Et c'est efficace.
2: Parfait. Isabelle, je vous propose tout de suite Barbara.

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1: Retour au Citadel d'Oc, à Oc Citadel plus exactement, avec Isabelle Aquilard qui nous présente aujourd'hui son livre Oc Citadel, Sentier secret, sous-titré Vagabondage poétique et édité aux éditions Acala. Isabelle, nous venons d'entendre, d'écouter Marianne Bad de Barbara. Qu'est-ce qui vous a motivé pour choisir ce morceau pour parler justement de votre livre des Citadelles d'Occitanie?
2: Bon, il n'y a pas vraiment de rapport avec Citadelle d'Occitanie, mais quand même, elle parle de sculpture d'un château particulier. Donc là, nous sommes dans les châteaux. Et ce que j'aime dans ce texte, c'est déjà le texte qui est assez extraordinaire et baroque, hein, avec les mots choisis qui sont ciselés. Et peut-être que ça donne un petit clin d'œil à certains mots que j'ai essayé de ciseler dans la pierre.
1: Alors effectivement, ce commentaire que vous faites, je le reçois à 100%, effectivement, c'est cette impression de ciselage du texte, de peaufinage des phrases qui ressort à la lecture. Alors pour que les auditeurs puissent s'en rendre compte, est-ce que vous pourriez nous lire un extrait du texte qui s'intitule « Les cinq filles de Carcassonne », s'il vous plaît ?
2: Avec plaisir. Des hauts pays de l'Aude, au dernier moutonnement des corbières, sur des chemins escarpés, se dressent des armures de pierre. Le voyage au cœur de ces paysages mystérieux prend des airs d'Odyssée. Elles se dévoilent, juchées sur des rochers, des cimes farouches, des crêtes, des falaises, des gouffres. Battues au vent, fières, solitaires, fantomatiques, cinq citadelles sentinelles de pierres vertigineuses, témoins séculaires veillent. Enracinées, pétrifiées dans la roche, elles profilent leurs silhouettes dentelées et murmurent au vent des récits de notre temps. Plantées à la pique vertigineuse des falaises, nées du rocher, nourries de la pierre, les citadelles luttent farouchement contre les éléments et le sablier du temps. Les cathares s'y sont retirés pour s'approcher plus près de leur ciel, avec pour seul trésor la foi dans leur cœur

0: C'est aussi un petit clin d'œil à mon grand-père qui m'a mené visiter tous ces châteaux que l'on disait cathares. Et je les ai toujours aimés. Et j'ai toujours eu envie d'écrire sur ces lieux. Cependant, cela m'a pris du temps. J'ai quand même mis 3 années pour faire ce recueil que j'appelle un carnet de voyage. Alors, carnet de voyage, voyage de l'esprit, mais voyage à pied aussi. Parce que on approche ces lieux, pas par le sentier touristique, mais par un autre sentier où on va rencontrer la nature, on va rencontrer la faune et la flore, et on va s'immerger dans ce lieu. Et la faune et la flore vont aussi nous parler, les odeurs vont aussi nous parler et nous mettre en rapport avec ces pierres qui ont tellement de choses à nous dire, tellement de mystères, tellement d'histoires et de légendes. Alors voilà, donc ça fait 3 ans que j'y pensais, 3 ans que je commençais à griffonner, et puis donc j'ai passé 3 ans, puisqu'il faut savoir aussi que ce livre est illustré, puisque je l'ai illustré à l'aqua encre et au pastel. Donc ça, c'est quelque chose à savoir. Donc cela m'a pris beaucoup de temps, mais cela s'est fait aussi un peu dans la douleur, comme la douleur des pierres, parce qu'il a fallu refaire, recommencer, recorriger, jusqu'à arriver ce qui me semblait être le mieux. Je n'ai pas dit la perfection, ce qui me semblait être le mieux. Voilà.
1: Alors, pour donner des précisions aux auditeurs, effectivement, ce livre, on peut le définir de plusieurs manières. On peut dire que c'est un recueil de poésie. On s'aperçoit très vite que c'est plus qu'un recueil de poésie, puisque on parle de cheminement poétique, de vagabondage poétique. Et quelque part, il y a aussi cette notion d'itinéraire initiatique, mais on va y revenir. Moi, ma question, c'était de savoir quels ont été les critères de choix dans ces différentes citadelles. Parce qu'il y en a combien au total?
0: 29.
1: 29. Alors, est-ce que vous les avez toutes prises en compte, ou est-ce qu'il en reste encore que vous n'avez pas...
0: Il en reste encore.
1: Il en reste encore. Alors, le critère pour mettre une citadelle dans votre ouvrage,
0: Que je la connaisse bien.
1: Oui.
0: Que je connaisse son histoire, que je l'aime, une affaire de goût aussi, et l'avoir arpentée plusieurs fois et l'avoir bien visualisée, il faut aussi qu'elle ait parlé à mon âme, tout simplement.
1: Il faut qu'il y ait eu un dialogue profond préalable.
0: Exactement.
1: Alors, une petite question qui est presque une question d'actualité. Au cours de l'été, on a parlé des châteaux cathares et des forteresses royales du Languedoc. Alors, je ne veux pas ouvrir un débat polémique,
0: Non.
1: mais juste si vous pouvez nous donner votre avis, si vous le souhaitez. Auparavant, je rappelle aux auditeurs que c'est lors du classement, enfin de l'inscription au patrimoine de l'UNESCO que l'opération a eu lieu, et donc avec une décision de dire qu'il faudrait rebaptiser l'expression château cathare en forteresse royale du Languedoc. Et j'ai vu beaucoup de réactions à ce sujet.
0: Oui, effectivement. Alors moi, je suis ravie que ce soit au patrimoine de l'UNESCO. Par contre, j'aimais beaucoup Château Cathare, j'aimais beaucoup Citadelle Rebelle, parce que j'ai hésité à un moment donné pour l'appeler Hoc Citadelle Rebelle. Mais bon, j'ai dit, on ne va pas rentrer trop dans la rébellion. Et c'est vrai que Forteresse Royale ne correspondait pas à mon avis. Et je dis bien que cela n'engage que moi, à mon avis, il y a des citadelles qui ont été rebelles à tant de choses à devenir royales. Mais si c'était la décision pour qu'elle rentre au patrimoine de l'UNESCO, je m'incline.
1: Vous inclinez. Bon, d'un autre côté, vous n'êtes pas la seule à faire cette réflexion, en notant qu'effectivement, si ça a conduit au classement, à l'inscription au patrimoine, c'est bien, mais bon, en émettant des réserves sur la pertinence de l'expression employée.
0: Oui, les a tués 2 fois peut-être, c'est quoi, Qatar?
1: Alors, pour...

0: Nos auditeurs, donc je rappelle brièvement et de manière non exhaustive les citadelles dont il s'agit. Il y a Puylaurens, Perpertus, Quéribus, Termes, Usson, Roquefort, Lourdat ou encore Miglos. Alors, j'ai vu qu'il y avait une citadelle qui portait votre nom de famille.
1: Oui.
0: Est-ce que c'est cette citadelle que vous préférez ?
1: Non, pas spécialement, mais je l'aime beaucoup.
0: Il y a un rapport avec votre famille, votre
1: non,
0: nom ?
1: Non, pas du tout. Absolument pas.
0: D'accord. Alors, je voudrais que nous revenions sur ces notions de cheminement poétique et spirituel, vagabondage poétique, et plus précisément sur la notion d'itinéraire initiatique et de voyage intérieur, parce que c'est vraiment ça qui se dégage. Et dans votre livre, je crois que c'est au début du livre, il est écrit « Le sentier cathare, sentier secret, propice à la méditation, à la rêverie, est un long chemin initiatique qui mène à l'essence même de l'existence. C'est un dialogue sans fin entre l'éphémère et l'éternel. » Vous pourriez nous développer cette notion éphémère-éternelle ?
1: Éphémère parce que tout change. Selon le temps, les paysages peuvent changer dans la journée. Un lever de soleil, un coucher de soleil, un jour de pluie, un jour de printemps. La nature change avec sa faune et sa flore. Éternelles, parce qu'elles sont toujours là, ces pierres. Elles sont là depuis tellement longtemps. Et elles nous rendent compte de ce qui dure et ce qui passe. Et puis tout ce qui s'est passé, toutes ces batailles, toutes ces souffrances, les pierres, elles nous le racontent. Elles pleurent avec le temps. Elles se détruisent petit à petit. Elles s'amenuisent. Et en même temps, elles sont toujours solides et elles sont toujours là.
0: Alors, vous parlez de mémoire minérale de la pierre. Vous dites que ces pierres sont porteuses de la mémoire des hommes. Qu'est-ce qu'elles racontent, ces pierres ?
1: Elles racontent un peu ce que l'on veut. Elles racontent les guerres de religion, elles racontent les forteresses royales à ce moment-là, les guerres qu'il y a eu avec les seigneurs. Elles racontent la résistance. Elles racontent tout ce qu'elles ont pu subir avec les ravages du temps. Elle raconte le temps passé, tout simplement, et puis des légendes. Elle raconte les cathares, bien sûr. Elle raconte tous ces gens qui se sont enfuis, tous ces gens qui se sont cachés, et tous ces gens qui sont morts.
0: Alors, vous avez une jolie phrase par rapport au comportement de ces pierres et qui touche à la notion de transmission. Vous écrivez « Elles envoûtent le temps, sacralisent la mémoire, vigie au charme suranné, sentinelle sans âge, opéra de pierre, elles sont des œuvres d'art à ciel ouvert, un livre d'histoire vivant, un testament de la beauté de notre terre occitane. » Donc cet aspect transmission, c'était important pour vous de le faire.
1: Exactement, oui. Oui, c'était très important.
0: Et c'est quelque chose de... L'utilité en soi de votre ouvrage, est-ce que ça se situe au niveau de la transmission ?
1: De la beauté, de la transmission, oui, de la transmission de la mémoire, de la transmission de ces pierres qui nous racontent effectivement tout ce passé, tout ce testament, cet opéra de pierre, tout simplement. Voilà, cet opéra de pierre. Je trouve que c'est le mot qui convient le plus, puisque dans opéra, c'est toujours... Un opéra, c'est beau, mais c'est dramatique, et puis ça touche le cœur.
0: Isabelle, je vous propose maintenant de faire une petite transition, donc, en écoutant Pietro Mascagni, c'est ça ?
1: Pietro Mascagni.
0: Voilà.

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1: Nous voici de retour avec Isabelle Aquillard pour son livre « Hoc Citadelle, Sentier secret » paru aux éditions Acala. Isabelle, ce Pietro Mascagni, dites-nous, qui est-il ?
2: Eh bien, il a créé Cavaliera Rusticana, c'est un de mes opéras italiens préférés parce qu'il me touche profondément au cœur et... Voilà, ce sont Cavaliera Rusticana, c'est vraiment un de mes opéras préférés, tout simplement. Voilà. Et comme on parlait d'opéra de pierre, eh bien, je trouvais que cela pouvait s'agencer.
1: La transition était bien choisie. Bravo. Alors Isabelle, est-ce que vous pourriez nous faire le plaisir de nous lire un second extrait du texte qui s'intitule « Les quatre châteaux de l'Astour ».
2: Oui, avec plaisir. Dans les reliefs sombres, bleutés de la montagne noire, flotte une île à fleur du ciel, offerte à tout vent. Un paysage fascinant, en clair-obscur, hors du temps, se révèle. Au fil des heures, il se chamarre de jeux de lumière éblouissants. Quatre silhouettes érigées, verticales, altières, défient le paysage d'une beauté sauvage. Elles festonnent sur la longue crête rocheuse, aride, escarpée, passerelle des mondes. Elles embrassent le ciel, caressent les cirrus, se jouent des vols d'oiseaux. Gardienne sacrée, vigilante sentinelle, remparts impénétrables, forteresses héroïques, de pierres torturées, chancrées, crénelées, cannelées, déchiquetées, mutilées par l'histoire, figées par le temps. Elles veillent en silence. Sur les versants, les vestiges du village médiéval émergent de cette gangue rocheuse. Chaque soupir de l'OTAN diffuse un parfum de mousse, d'encens.
1: Merci beaucoup. Isabelle, je vous propose maintenant de... que nous regardions peut-être de plus près la structure de ce recueil, et en particulier dans la manière dont vous avez écrit. J'ai une première question qui serait de dire comment vous les avez écrits, ces textes. Vous les avez écrits sur le terrain ou chez vous comment ça s'est passé, à distance, dans le souvenir?
2: Alors, en général, j'y suis revenue. Et puis j'ai attendu et j'ai commencé à écrire, mais j'ai écrit tranquillement, dans mon élément, pas sur le terrain, j'ai écrit chez moi, effectivement. Mais j'y suis revenue plusieurs fois pour écrire. Il fallait que je le voie à différents moments de lumière, et il fallait que je revive l'émotion. Après, je pouvais écrire. Donc il est possible. Pour, par exemple, quelques textes, hein, quelques châteaux, j'y suis revenue deux, trois fois. Je pense, par exemple, au château de la Garde, qui est un château qui fait un petit peu peur. J'y suis revenue deux, trois fois. J'y suis allée dans la journée, mais j'y suis allée aussi dans l'obscurité, afin de recevoir ces émotions qui m'ont permis d'écrire.
1: Alors, est-ce que vous n'avez pas craint, à un moment donné, de vous mettre en difficulté face à, je dirais, un objet qui est, entre guillemets, toujours le même, la citadelle, les vieilles pierres, la végétation qui, grosso modo, est à peu près la même sur tous les sites, à quelques exceptions près. Est-ce que vous n'avez pas craint, à un moment donné, de dire comment je vais faire pour aborder chaque château, pour créer à chaque château une approche vraiment individuelle et originale?
2: Oui, vous avez raison. C'est le danger. Le danger, c'est que ce soit les mêmes vestiges dans le même paysage. C'est pour cela qu'ils ont été abordés à des moments où la luminosité était différente. Il y en a qui sont le matin, il y en a qui sont l'après-midi, il y en a qui sont le soir. Et c'est là que joue. Et puis les saisons aussi. Il y en a qui sont en hiver, il y en a qui sont en été, il y en a qui sont au printemps. Et c'est là que jouent les éléments qui sont la faune et la flore, parce que dans chaque citadelle, à un moment donné, il y a un vol d'oiseaux, il y a un oiseau ou plusieurs oiseaux, il y a des lézards, il va y avoir certaines fleurs qui vont faire que tout va changer. Et puis, quelque part, ils vont vous parler aussi, ils vont faire ceci, cela, et ils vont donner une autre vision de la citadelle. En fait, je ne rentre pas que dans la citadelle, je rentre dans tout son ensemble. Et c'est pour ça que ce sont des sentiers secrets, parce qu'il y a plein de choses à découvrir, non seulement l'histoire, mais aussi l'essence, cette faune, cette flore qui nous parle et qui nous raconte et qui est aussi musicale.
1: Et cette impression, cette sensation de secret, effectivement, on la ressent très, très vite. Et on se demande pourquoi ça vient comme ça. Et j'ai réfléchi un petit peu, je me suis dit, finalement, tout ce qui est trait à l'histoire de ces citadelles n'est fait que d'allusions ou d'approches un peu elliptiques. Il n'y a que deux textes, d'ailleurs, qui directement parlent de l'histoire, font référence à l'histoire de manière explicite. Moi, j'ai noté le château de Villerouge, Termenès, et l'abbaye de Saint-Hilaire. C'est les deux qui donnent presque des éléments objectifs de l'histoire, tandis que dans tous les autres textes, ce sont uniquement des allusions qui viennent renforcer ce côté un petit peu mystérieux et secret, parce que on n'est pas sûr des rapprochements qu'on peut faire en lisant avec l'histoire.
2: Oui.
1: C'est ça, moi ça m'a vraiment frappé. C'était quelque chose que vous avez fait sciemment.
2: Oui, sciemment. Ouais. Montségur, je l'ai fait en plein embrasement de soleil. Donc là, c'était le jeu, entre guillemets, sur l'embrasement et l'incendie. Voilà. Je voulais que Montségur soit incendiaire. Il était incendiaire. La façon dont il a été écrit, qui rappelle évidemment tout ce que l'on peut savoir sur Montségur. Mais je ne voulais pas faire un recueil d'histoire. Non, je ne voulais pas faire non plus un recueil touristique. Je voulais faire justement ce côté secret, rentrer dans la pierre, rentrer dans ce qu'elle émane. En fait, c'était l'émanation de la pierre qui m'intéressait. Évidemment que tout après se mêle, mais on n'est pas là pour faire un sentier touristique, pas du tout. Ce n'était pas le but.
1: Ni d'ailleurs un livre d'histoire.
2: Non, ouais. Non. C'était plutôt essayer de rentrer dans une espèce de spiritualité, une espèce d'être touché à l'âme par ces pierres, voilà. Mais sans ésotérisme, sans rien, quelque chose de comprendre cette offrande.
1: Alors c'est un défi littéraire certain, parce que finalement vous avez pour objet de transformer une forteresse de pierre en émotion, ce qui n'est pas rien. Hein, c'est quelque chose d'original, mais qui peut-être au départ ne s'annonçait pas de cette manière-là.
2: Non, mais en même temps, l'émotion, c'est aussi le propre de la poésie, donner de l'émotion. Voilà. Il faut que, quand on lit un texte, il faut ressentir quelque chose. Il faut que vous puissiez vivre. Et j'ai voulu aussi que certaines odeurs, on puisse sentir des odeurs, qu'on puisse imaginer un paysage. Et que lorsque la personne connaît l'endroit, elle dit « Ah ben oui, j'ai ressenti cela. » Ou alors, quand elle ne le connaît pas, « Ah mais j'ai envie de découvrir ce lieu. » C'est aussi une autre façon de donner envie aux personnes de le découvrir.
1: Alors, sentir et ressentir. Je me suis livré à une petite expérience à partir de vos textes. J'ai listé les mots qui revenaient le plus souvent. Je vais vous les lire et après on en reparle. Pierre, vigne, brume, escarpée, secret, silence, vent, passé, rocher, mort, larmes, âme, lavande, romarin, poussière, tour, forêt, soleil, oubli, vigie, fissure, hiératique, fissure hiératique, réminiscence, spiritualité, Camailleux.
2: Oui.
1: Et donc ça, ce sont les mots qui ont les plus fortes récurrences. Hein, c'est presque une analyse statistique. Et je me suis aperçu, en le relisant pour moi-même, que ça crée une ambiance, que ça crée des émotions. Et c'est vraiment des émotions qui s'appliquent d'ailleurs à toutes ces citadelles. Alors, comment vous avez choisi ces mots? Est-ce que vous avez harmonisé le vocabulaire, le choix des mots d'une citadelle par rapport à une autre, ou c'est venu au moment où c'est venu?
2: C'est venu, mais aussi j'ai harmonisé, bien sûr, parce que certaines sont plus dentelées que d'autres, certaines apportent plus d'émotions que d'autres. Il y a des citadelles qui sont des larmes de poussière, vraiment. D'autres qui donnent une autre émotion, qui vous embaument, c'est pour cela qu'on va retrouver le thym, la lavande, le romarin, d'autres qui vous donnent de la joie. Quand ce sont des abbayes, vous allez y retrouver la fraîcheur et le silence, mais aussi le chant des oiseaux, les fontaines. Mais en ce qui concerne les châteaux dits cathares ou forteresses royales, c'est là on va retrouver des larmes de poussière avec un paysage plutôt aride. Mais il y aura toujours quand même cette faune et cette flore qui fait qu'elle vous rappelle au temps présent.
1: Alors je voudrais que nous revenions un instant sur la manière d'écrire. Nous avons parlé de l'importance du choix des mots et de la musicalité. Alors j'ai choisi deux petits extraits. Un pourrait illustrer le choix des mots et un autre pourrait illustrer la musicalité. Alors pour le choix des mots, c'est l'abbaye de Fontfroide. Sous le bleu de la brise, le temps s'enfuit. Un jardin se révèle, une oraison de grâce, un songe végétal, une allégorie fleurie, une roseraie s'épanouit. C'est un tableau vivant, sans cesse changeant, une palette infinie, toute une symphonie. Je ne vous demande même pas de commenter, je laisse aux auditeurs le soin de savourer. Et maintenant, pour la musicalité, j'ai choisi le château du son. Dans ces pierres excoriées réside une mémoire pétrifiée, dans chaque fissure, dans chaque érosion résonnent les échos de maints tourments. Témoin d'âpres batailles, le fantôme de pierre garde en ses murs des blessures de guerre. Là, il y a bien la notion de souffrance à travers les âges. Isabelle, eh bien, je pense que nous avons presque terminé cet itinéraire à travers le temps, les sentiments, les émotions et les pierres. Il ne me reste plus qu'à vous remercier en vous demandant auparavant si vous avez d'autres projets au niveau d'écriture en cours ou que, dont vous voudriez nous parler.
2: Oui, je viens de sortir le petit frère de l'herbier à l'encre des fleurs qui s'appelle Plume au vent et qui est un carnet ornithologique. Et là, nous rentrons dans le monde des oiseaux. Quand on lit Occitadelle, je parle énormément des oiseaux, je ne sais pas si vous l'avez remarqué, et en fait, ça m'a donné tellement envie de les mettre à l'honneur, donc, eh bien, voilà, c'est mon nouveau recueil qui vient juste de sortir et qui nous parle de ces oiseaux
1: Vous nous rappelez le titre?
2: Plume au vent.
1: Bien.
2: Plume au vent. Donc, je dis que c'est un nichoir de papier où l'on vient rêver et contempler la beauté du vol avant qu'il ne disparaisse à l'horizon.
1: Nous avons bien noté le petit dernier qui s'intitule Plume au vent. Je rappelle donc votre ouvrage, celui dont nous avons parlé ensemble aujourd'hui, Occitadelle, Sentier secret, vagabondage poétique, paru aux éditions Acala. Merci à la technique, merci Marius, merci à tous les auditeurs pour leur fidélité, et je vous rappelle que cette émission, vous pouvez la retrouver sur toutes les plateformes numériques. Au revoir à tous et bonne lecture.

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3: Bonjour chers amis, je voulais aujourd'hui regarder avec vous, faire un petit peu ce que fait en ce moment le Saint-Siège à Rome, une sorte de relecture des 10 années après l'exhortation à Maurice Laetitia, le pape François, qui a été annoncé le 19 mars 2016. Donc nous sommes dans le 10e anniversaire de cette grande exhortation apostolique qui a visé en fait tous les sujets autour de la famille. Donc c'est tout à fait le fondement de cette émission, de nous rappeler à la fois ce qu'est la famille aujourd'hui, mais aussi ce à quoi elle est appelée et comment finalement dans les désordres qu'elle peut connaître aujourd'hui, il y a tant de belles choses aussi à considérer. Alors, je voudrais d'abord cette fois-ci, on va faire ça pendant tout le mois d'octobre, faire une sorte on va revisiter cette exhortation à Maurice Laetitia pour s'en nourrir à nouveau. Alors, nous allons commencer ce matin par regarder, et c'est un chapitre important dans à Maurice Laetitia, c'est le 2e chapitre, c'est s'intéresser à la réalité et les défis de la famille d'aujourd'hui, c'est-à-dire où nous en sommes aujourd'hui de la famille. Bien sûr que tout le monde est bien d'accord, et c'est constant, pour considérer que la famille n'est pas une mauvaise chose, bien sûr. Au contraire, elle est si essentielle, tout simplement pour le bonheur de la personne humaine. Et il y a tant de choses que le Seigneur a pu faire pour cela, pour que, comme au fondement de la famille, il y ait d'abord une conception de l'homme qui soit juste, qui soit équilibré. Et c'est ce qui s'est passé récemment pour la famille, c'est que c'est son fondement anthropologique qui a été passablement modifié. Et c'est donc d'abord pour des raisons culturelles finalement, et pas tellement pour des raisons religieuses, qu'il y a eu un déplacement. On sait bien le cancer du divorce et les désordres familiaux qui sont bien à constater dans cette société. Mais si on est conscient de tout cela, dans quelle mesure on est vraiment soutenu? Est-ce que les structures sociales de la vie affective et familiale sont vraiment prises en compte? Bien sûr qu'il y a des causes à cette décroissance de la famille, au fait que la famille est aussi un lieu aujourd'hui où se trouvent des maladies de tous ordres. Donc, j'ai parlé de ce changement anthropologique parce qu'on perçoit la personne humaine d'une façon sans doute déplacée aujourd'hui. Et entre autres, surtout parce que dans le contexte social, il y a un individualisme qui s'est exacerbé. Et la famille, c'est le contraire de l'individualisme. C'est sortir de sa petite personne propre pour justement s'intéresser aux autres. Voilà pourquoi les liens familiaux sont comme dénaturés quand l'individualisme devient trop important. Après, les autres facteurs relevés dans Maurice Laetitia, ça tourne autour de la vie sociale aujourd'hui, les rythmes de vie qui sont devenus un peu affolants. Il y a aussi cette sorte de reprise de l'authenticité, de chacun veut reprendre sa vie plus personnellement. Alors c'est lié bien sûr à l'individualisme, c'est-à-dire que nous avons des comportements qui visent beaucoup trop à s'occuper de soi avant de s'occuper des autres. Un autre facteur consiste à mettre en valeur la liberté de choisir, mais pas toujours la liberté, voyez, de recevoir. C'est-à-dire qu'on se projette d'abord soi-même pour cultiver comme le meilleur de soi-même. Et ça a pris de l'importance. Voilà donc tous ces facteurs, voyez, qui sont là pour nous aider à comprendre ce qui se passe. La conception de la liberté. a quand même aussi passablement été déplacé. Aujourd'hui, il y a une sorte de confusion entre la liberté authentique avec l'idée selon laquelle chacun juge comme bon lui semble. Ben, la liberté, c'est pas ça. C'est-à-dire qu'on confond la liberté et le libre arbitre. Il faut du libre arbitre pour parvenir à sa liberté. Mais l'idéal du mariage, de la famille, ça va reposer sur un engagement d'exclusivité, de stabilité, et qui ne peuvent pas passer par cette conception, on va dire, un peu plus capricieuse de la liberté, qui est souvent liée, en fait, aux caprices de notre sensibilité. Il y a le fait aussi, et c'est un paradoxe, que l'on craint la solitude. On désire aussi un milieu de protection, de fidélité, et en même temps, on a la crainte d'être piégé dans une relation que nous estimons retarder la réalisation de nos aspirations personnelles. Donc il y a un vrai conflit qui est philosophique, et la clé de ce conflit, c'est d'arriver à une conception de la liberté qui n'est pas, encore une fois, de faire ce que l'on veut, mais plutôt ce que l'on doit. La liberté, c'est la capacité d'atteindre son bien. Et le bien de l'homme passe justement par la joie, le bonheur d'être en couple et de pouvoir fonder une famille. Voilà donc qu'il y a en tout cas certainement cette évolution qui s'est faite. C'est aussi une évolution du regard que l'Église porte sur le mariage. De fait, pourquoi pas faire une petite autocritique, dit le pape François. D'abord parce que très souvent, on a vu le mariage autrefois dans sa fin unitive. Et ça veut dire qu'on avait surtout comme fin du mariage, on avait mis beaucoup en valeur le devoir de la procréation. Un autre aspect est donc au dépens de la valeur unitive, de ce que la fin du mariage, c'est aussi l'union des époux. Aujourd'hui, on met les deux sur le même plan, c'est-à-dire qu'il n'y en a pas un qui est supérieur à l'autre. Mais le mariage qui n'était conçu que pour faire une famille, c'était incontestablement une vision tronquée. Et puis, un autre aspect, c'est que l'on a énormément négligé les premières années du mariage, en disant que finalement, les jeunes époux devaient se débrouiller tout seuls. Alors c'est là qu'ils ont beaucoup de difficultés et c'est là qu'ils mettent en place un mode de vie qui est complètement nouveau pour eux. Et de fait, l'Église a très peu accompagné ces premières années du mariage. Finalement, peut-être qu'on a aussi présenté le mariage d'une façon trop théologique et finalement trop théorique. Il y a une sorte d'idéalisation qui a été un peu excessive, qui n'a pas éveillé pour ça la confiance dans la grâce, le fait qu'un mariage peut être désirable et très attractif, mais en même temps qu'il a besoin de se confronter à la réalité. Et donc, si on peut parler aujourd'hui aussi de ce développement important, de l'épanouissement, on parle aussi du développement personnel. On en parle beaucoup trop, semble-t-il, parce que du coup, la part de ce que l'on donne à l'autre dans le mariage et dans la famille, tout cela, effectivement, ne prend pas vraiment sa place. Il n'y a pas cette conscience, dans la conscience dans les fidèles, de répondre à l'Évangile en s'oubliant soi-même, tout simplement. Et voilà pourquoi on peut apprécier qu'aujourd'hui se sont développés des espaces d'accompagnement et d'assistance pour aider les couples. Et ils sont heureusement de plus en plus nombreux. Il y a aussi tout le travail de la psychothérapie des couples, des familles, qui est aussi là pour nous aider. Dans le monde actuel, dit le pape, on apprécie beaucoup aussi le témoignage des mariages qui non seulement perdurent dans le temps, mais qui continue à soutenir un projet commun. Et donc ne pas être dans la défensive, finalement, contre ce qui atteint le mariage. On voit qu'il s'agit d'un idéal exigeant, mais parce qu'il y a cette proximité très forte dans le mariage, il y a une résonance humaine qui est très importante. Et la dimension psychologique de la vie à deux a été beaucoup creusée, beaucoup mieux qu'autrefois, a été beaucoup mieux creusée aujourd'hui, et c'est sans doute pour une très bonne chose. Voilà, il y a encore d'autres aspects à souligner sur ce qu'est le mariage et ce que sont la famille aujourd'hui. Nous allons le faire après la pause.

Alors ce chapitre, le chapitre 2 d'Amoris Laetitia, est très intéressant pour nous donner une véritable photographie de ce qui se passe actuellement dans nos familles et dans nos couples. J'ai déjà cité beaucoup de cas, beaucoup de causes à tout ce qui se passe pour la famille, mais je continue avec ce sentiment qu'il y a une instabilité qui est beaucoup plus importante. Une instabilité dont le pape pense que c'est dû, entre autres, à trop de narcissisme. Vous voyez, on retrouve l'individualisme au plan social, on retrouve le narcissisme au plan psychologique, qui est fondé sur une éducation, finalement, une éducation à l'autonomie. Or, la règle de la vie conjugale ou de la vie familiale, c'est tout à fait le contraire, c'est au contraire la dépendance. Et en fait, beaucoup de jeunes aujourd'hui, alors pour parler des jeunes couples, eh bien de fait, ils ont une sorte de gêne à fonder des mariages ou des familles, parce qu'il y a une certaine idéologie qui s'est construite là-dessus, qui s'est nourrie d'ailleurs de l'échec des couples, mais qui ont fait finalement que pour certaines raisons, les jeunes aujourd'hui n'envisagent pas facilement de se marier. Et donc pourtant, ils ont des enfants, mais ils ont la peur de quelque chose qu'ils considèrent comme trop grand et trop sacré. Donc ce n'est pas qu'ils le rejettent, mais ils en ont peur. Ils ont peur de quelque chose qui les dépasse. Et puis il y a ces avantages économiques qui sont tout aussi assurés quand on est dans une simple cohabitation. Donc on ne voit aucune différence, pour ainsi dire, entre être marié statutairement et puis rester simplement en cohabitation. Il y a aussi peut-être dans cet autre aspect de cette peur du mariage, il y a aussi la conception de l'amour qui est beaucoup trop romantique. Et ça vient aussi d'une éducation et d'une culture qui nous a montré l'amour romantique comme un idéal extraordinaire, alors qu'il est incroyablement fragile. Et puis je parlais de la liberté, il y a cette peur de perdre tout simplement la liberté, l'autonomie, et donc la vocation personnelle. Et la vocation personnelle finit par écraser la vocation conjugale. Voilà toutes ces choses qui expliquent bien pourquoi il y a de fait cette peur du mariage, et particulièrement sur des générations beaucoup plus récentes. Alors après, pour ce qui concerne la famille, il faut constater et faire aussi plusieurs constats. D'abord, cette fragilité qui vient d'une affectivité beaucoup trop immature. Alors c'est l'affectivité narcissique, surtout quand des adolescents n'ont pas fini leur crise. Et quelquefois, ça prolonge beaucoup plus tard dans la vie adulte. Et on voit dans beaucoup de mariages le fait que les époux ne sont pas dans une vraie maturité affective. Peut-être qu'aussi la mentalité pornographique, la commercialisation du corps et beaucoup de choses ont atteint quelque chose de la dignité de la personne. Et puis, il y a dans cette façon de vivre à deux et de vivre aussi en famille, il y a ce courage de la patience, il y a le pardon mutuel. Est-ce que le pardon est mieux enseigné qu'autrefois? Je ne pense pas. Je pense qu'il est moins enseigné. L'esprit de sacrifice, parce qu'il faut bien le comprendre, ce n'est pas souffrir, ce n'est pas aimer pour souffrir, mais c'est là en l'autre sens, c'est savoir souffrir pour aimer. Voilà cette inversion qui est importante à faire. Et puis, il y a cette mentalité, effectivement, qu'on appelle antinataliste. Quand on prétend que l'enfant coûte trop cher, et donc les logements qui ne correspondent pas, qui sont trop petits, beaucoup de choses, les biotechnologies aussi, qui sont là au service bien souvent plus de la contraception que de l'ouverture à la vie. La stérilisation et l'avortement, voilà toutes ces choses qui atteignent la famille, parce que de fait, les enfants sont de fait moins bien accueillis et de façon moins nombreuse que ça ne l'était autrefois. Alors voilà donc toutes ces conditions qui font que aujourd'hui on peut constater de fait que la famille peut souffrir.
souffrir de beaucoup de choses. Bien sûr que cette exhortation apostolique de Amoris Laetitia, qui est quand même universelle et qui ne traduit pas simplement ce qui se passe en Occident, peut brosser aussi beaucoup d'aspects qui se déploient dans la famille et qui sont pour ainsi dire dans une modalité nouvelle. Il y a entre autres des familles qui se construisent de plus en plus en dehors du mariage, peut-être particulièrement dans nos pays occidentaux, mais également dans d'autres pays. Et puis les situations de guerre, de terrorisme, etc., de criminalité, qui dans certains pays deviennent très très développées, l'abus sexuel des enfants, toutes ces choses qui pèsent énormément pour que des familles puissent vivre dans la paix. Pensons aussi à la famille quand elle subit des migrations. Quel arrachement quand on sort de sa culture pour être transporté dans un autre continent, dans une toute autre culture. Pensons à ce qui peut atteindre une famille quand les époux ne peuvent plus vivre dans le même pays, ils vivent à distance. Quand les enfants, quelquefois, sont arrachés à des familles dans leur pays d'origine et puis se retrouvent transportés ailleurs. Il y a donc tous ces aspects qui déchirent le tissu familial. Et puis, il y a les handicaps au sens où, de fait, à cause des progrès de la médecine, beaucoup de familles aujourd'hui accueillent des enfants handicapés qui peuvent vivre un certain temps et souvent même longtemps dans l'âge adulte. Ce qui veut dire qu'il y a dans la famille des handicapés qui autrefois mouraient très vite, ils mouraient très jeunes. Donc aujourd'hui, on est dans un monde où il y a de plus en plus d'handicapés, de fait. Et ça, évidemment, ça a des conséquences pour la vie des familles. Et pas toujours, d'ailleurs, des conséquences négatives quand on sait comment, par exemple, un enfant trisomique qui implique pour la famille certains efforts d'adaptation, en même temps, ces enfants trisomiques sont de véritables petites étincelles de joie pour donner beaucoup de joie et puis pour souder toute la famille. Voilà, donc l'handicap n'a pas toujours, contrairement à ce qu'on peut croire, un effet négatif dans la famille. Il y a les personnes âgées qui se sont comme trop retirées de nos familles, en Occident du moins, et c'est le fait que les personnes âgées sont peut-être quelquefois justement à l'écart de la famille. Il n'y a plus cette grâce qu'il y avait dans les trois générations qui vivaient ensemble. Dans des temps d'autrefois, les trois générations vivaient ensemble et il y avait de très bons fruits à cela. Et donc la famille qui se réduit à la famille nucléaire, uniquement les parents et les enfants, il manque la génération du dessus. Voilà, voilà encore quelque chose qui est à signaler dans un appauvrissement finalement. Et donc la personne âgée, elle est dans une dépendance, elle a toujours été, mais aujourd'hui elle est de moins en moins dans la dépendance directe de ses descendants. Et donc elle est souvent mise carrément à l'écart. C'est le drame peut-être de certains EHPAD. Il y a aussi bien sûr des conditions économiques. Les conditions économiques, c'est la pauvreté, mais elle a toujours existé. Mais peut-être qu'elle est plus difficile à assumer aujourd'hui parce que la pauvreté avait une conséquence un esprit de charité, un esprit d'aide, d'entraide, et même d'entraide entre les familles, qui se passait mieux dans des structures plus rurales, alors que dans les villes, il y a cet anonymat qui est en tout cas beaucoup plus difficile à supporter quand la famille vit dans une situation de plus grande pauvreté. Et puis parlons de la violence familiale, parce que sans doute il y a cette violence familiale, intrafamiliale. C'est bien sûr les difficultés des couples qui peuvent se traduire par des violences conjugales. De fait, il y a là aussi un changement profond. Et puis de la violence intrafamiliale, parce que des parents peuvent devenir très maltraitants, des enfants souffrent trop encore de cela. Et voilà donc tous ces phénomènes qui font que la famille, ce n'est pas une réalité effectivement toujours très heureuse et très encline à pouvoir assurer le bonheur des personnes. Car la famille n'a pas d'autre but que d'assurer bien sûr le bien des personnes.
C'est là qu'il faut considérer que la famille est un bien commun, mais elle n'est pas au-dessus du bien des personnes. Et sans doute que la famille, c'est la meilleure invention, une invention divine, qui est là pour créer du bonheur. C'est une machine à créer du bonheur. Et en fait, on ne se trompe pas dans les sondages quand beaucoup de gens aujourd'hui plébiscitent la famille comme ce lieu presque unique pour construire le bonheur, pour se construire, pour construire des hommes et des femmes de valeur. La maturité se construit d'abord essentiellement dans une famille. Alors voilà pourquoi ce tableau, qui peut être un petit peu triste ce matin, de nos familles,

0: Au nom du Père et du Fils et du Saint-Esprit. Amen.
1: Je crois en Dieu, le Père Tout-Puissant, Créateur du ciel et de la terre, et en Jésus-Christ, son Fils unique, notre Seigneur, qui a été conçu du Saint-Esprit, est né de la Vierge Marie, a souffert sous Ponce Pilate, a été crucifié, est mort et a été enseveli, est descendu aux enfers, le troisième jour est ressuscité des morts, est monté aux cieux, est assis à la droite de Dieu, le Père Tout-Puissant, d'où il viendra juger les vivants et les morts.
0: Je crois en l'Esprit Saint, à la Sainte Église catholique, à la communion des saints, à la rémission des péchés, à la résurrection de la chair, à la vie éternelle. Amen.
1: Notre Père qui es aux cieux, que ton nom soit sanctifié, que ton règne vienne, que ta volonté soit faite sur la terre comme au ciel.
0: Donne-nous aujourd'hui notre pain de ce jour. Pardonne-nous nos offenses, comme nous pardonnons aussi à ceux qui nous ont offensés. Et ne nous laisse pas entrer en tentation, mais délivre-nous du mal. Amen.
1: Je vous salue, Marie, pleine de grâce. Le Seigneur est avec vous. Vous êtes bénie entre toutes les femmes, et Jésus, le fruit de vos entrailles, est béni.
0: Sainte Marie, Mère de Dieu, priez pour nous pauvres pécheurs, maintenant et à l'heure de notre mort. Amen.
1: Je vous salue, Marie, pleine de grâce. Le Seigneur est avec vous. Vous êtes bénie entre toutes les femmes, et Jésus, le fruit de vos entrailles, est béni.
0: Sainte Marie, Mère de Dieu, priez pour nous pauvres pécheurs, maintenant et à l'heure de notre mort. Amen.
1: Je vous salue, Marie, pleine de grâce. Le Seigneur est avec vous. Vous êtes bénie entre toutes les femmes, et Jésus, le fruit de vos entrailles, est béni.
0: Sainte Marie, Mère de Dieu, priez pour nous pauvres pécheurs, maintenant et à l'heure de notre mort. Amen.
1: Gloire au Père et au Fils et au Saint-Esprit.
0: Comme il était au commencement, maintenant et toujours, et dans les siècles des siècles. Amen.

0: En union avec tous nos frères, nous venons vous prier, Sainte Vierge Marie, à toutes nos intentions et à celles du monde. Nous pensons tout d'abord à la paix dans le monde et nous prions pour que les guerres cessent et que les hommes s'entendent. Nous prions pour tous nos amis qui sont malades, chez eux ou à l'hôpital, et nous prions pour tous ceux qui se dévouent à les soigner. Nous pensons aux handicapés qui ont du mal à vivre normalement, mais réussissent parfois à force de courage et de prière. Nous prions aussi pour toutes les personnes en fin de vie et ceux qui sont partis vers l'au-delà, nos amis, nos frères, tous nos défunts. Prions pour les solitaires et les dépressifs autour de nous, qu'ils trouvent de la joie et du réconfort à prier avec nous. À toutes ces intentions, nous voulons dire nos « Je vous salue Marie » à celle qui est là, nous écoute et prie avec nous.
1: Premier mystère glorieux, la résurrection. Ne vous effrayez pas. C'est Jésus le Nazaréen que vous cherchez, le crucifié. Il est ressuscité, il n'est pas là. La résurrection. Jésus est vainqueur de la mort. Prions pour que nous, chrétiens, rendions grâce au Seigneur qui a vaincu la mort, notre mort, et nous donne la vie.
0: Notre Père qui es aux cieux, que ton nom soit sanctifié, que ton règne vienne, que ta volonté soit faite sur la terre comme au ciel.
2: Donne-nous aujourd'hui notre pain de ce jour. Pardonne-nous nos offenses, comme nous pardonnons aussi à ceux qui nous ont offensés. Et ne nous laisse pas entrer en tentation, mais délivre-nous du mal. Amen.
0: Je vous salue Marie, pleine de grâce. Le Seigneur est avec vous. Vous êtes bénie entre toutes les femmes, et Jésus, le fruit de vos entrailles, est béni.
2: Sainte Marie, Mère de Dieu, priez pour nous pauvres pécheurs, maintenant et à l'heure de notre mort. Amen.
0: Je vous salue Marie, pleine de grâce. Le Seigneur est avec vous. Vous êtes bénie entre toutes les femmes, et Jésus, le fruit de vos entrailles, est béni.
2: Sainte Marie, Mère de Dieu, priez pour nous pauvres pécheurs, maintenant et à l'heure de notre mort. Amen.
0: Je vous salue Marie, pleine de grâce. Le Seigneur est avec vous. Vous êtes bénie entre toutes les femmes, et Jésus, le fruit de vos entrailles, est béni.
2: Sainte Marie, Mère de Dieu, priez pour nous pauvres pécheurs, maintenant et à l'heure de notre mort. Amen.
0: Je vous salue Marie, pleine de grâce. Le Seigneur est avec vous. Vous êtes bénie entre toutes les femmes, et Jésus, le fruit de vos entrailles, est béni.
2: Sainte Marie, Mère de Dieu, priez pour nous pauvres pécheurs, maintenant et à l'heure de notre mort. Amen.
0: Je vous salue Marie, pleine de grâce. Le Seigneur est avec vous. Vous êtes bénie entre toutes les femmes, et Jésus, le fruit de vos entrailles, est béni.
2: Sainte Marie, Mère de Dieu, priez pour nous pauvres pécheurs, maintenant et à l'heure de notre mort. Amen.
0: Je vous salue Marie, pleine de grâce. Le Seigneur est avec vous. Vous êtes bénie entre toutes les femmes, et Jésus, le fruit de vos entrailles, est béni.
2: Sainte Marie, Mère de Dieu, priez pour nous pauvres pécheurs, maintenant et à l'heure de notre mort. Amen.
0: Je vous salue Marie, pleine de grâce. Le Seigneur est avec vous. Vous êtes bénie entre toutes les femmes, et Jésus, le fruit de vos entrailles, est béni.
2: Sainte Marie, Mère de Dieu, priez pour nous pauvres pécheurs, maintenant et à l'heure de notre mort. Amen.
0: Je vous salue Marie, pleine de grâce. Le Seigneur est avec vous. Vous êtes bénie entre toutes les femmes, et Jésus, le fruit de vos entrailles, est béni.
2: Sainte Marie, Mère de Dieu, priez pour nous pauvres pécheurs, maintenant et à l'heure de notre mort. Amen.
0: Je vous salue Marie, pleine de grâce. Le Seigneur est avec vous. Vous êtes bénie entre toutes les femmes, et Jésus, le fruit de vos entrailles, est béni.
2: Sainte Marie, Mère de Dieu, priez pour nous pauvres pécheurs, maintenant et à l'heure de notre mort. Amen.
0: Je vous salue Marie, pleine de grâce. Le Seigneur est avec vous. Vous êtes bénie entre toutes les femmes, et Jésus, le fruit de vos entrailles, est béni.
2: Sainte Marie, Mère de Dieu, priez pour nous pauvres pécheurs, maintenant et à l'heure de notre mort. Amen.
0: Gloire au Père et au Fils et au Saint-Esprit.
2: Comme il était au commencement, maintenant et toujours, et dans les siècles des siècles. Amen. Amen.

0: Deuxième mystère glorieux, l'Ascension. Le Seigneur Jésus, après leur avoir parlé, fut enlevé au ciel et il s'assit à la droite de Dieu. L'Ascension. Jésus nous montre une fois encore le chemin et nous entraîne dans sa gloire. Prions pour que nous, chrétiens, ayons un désir toujours plus grand du ciel. Notre Père qui es aux cieux, que ton nom soit sanctifié, que ton règne vienne, que ta volonté soit faite sur la terre comme au ciel.
1: Donne-nous aujourd'hui notre pain de ce jour. Pardonne-nous nos offenses, comme nous pardonnons aussi à ceux qui nous ont offensés. Et ne nous laisse pas entrer en tentation, mais délivre-nous du mal. Amen.
0: Je vous salue, Marie, pleine de grâce. Le Seigneur est avec vous. Vous êtes bénie entre toutes les femmes, et Jésus, le fruit de vos entrailles, est béni.
1: Sainte Marie, Mère de Dieu, priez pour nous pauvres pécheurs, maintenant et à l'heure de notre mort. Amen.
0: Je vous salue, Marie, pleine de grâce. Le Seigneur est avec vous. Vous êtes bénie entre toutes les femmes, et Jésus, le fruit de vos entrailles, est béni.
1: Sainte Marie, Mère de Dieu, priez pour nous pauvres pécheurs, maintenant et à l'heure de notre mort. Amen.
0: Je vous salue, Marie, pleine de grâce. Le Seigneur est avec vous. Vous êtes bénie entre toutes les femmes, et Jésus, le fruit de vos entrailles, est béni.
1: Sainte Marie, Mère de Dieu, priez pour nous pauvres pécheurs, maintenant et à l'heure de notre mort. Amen.
0: Je vous salue, Marie, pleine de grâce. Le Seigneur est avec vous. Vous êtes bénie entre toutes les femmes, et Jésus, le fruit de vos entrailles, est béni.
1: Sainte Marie, Mère de Dieu, priez pour nous pauvres pécheurs, maintenant et à l'heure de notre mort. Amen.
0: Je vous salue, Marie, pleine de grâce. Le Seigneur est avec vous. Vous êtes bénie entre toutes les femmes, et Jésus, le fruit de vos entrailles, est béni.
1: Sainte Marie, Mère de Dieu, priez pour nous pauvres pécheurs, maintenant et à l'heure de notre mort. Amen.
0: Je vous salue, Marie, pleine de grâce. Le Seigneur est avec vous. Vous êtes bénie entre toutes les femmes, et Jésus, le fruit de vos entrailles, est béni.
1: Sainte Marie, Mère de Dieu, priez pour nous pauvres pécheurs, maintenant et à l'heure de notre mort. Amen.
0: Je vous salue, Marie, pleine de grâce. Le Seigneur est avec vous. Vous êtes bénie entre toutes les femmes, et Jésus, le fruit de vos entrailles, est béni.
1: Sainte Marie, Mère de Dieu, priez pour nous pauvres pécheurs, maintenant et à l'heure de notre mort. Amen.
0: Je vous salue, Marie, pleine de grâce. Le Seigneur est avec vous. Vous êtes bénie entre toutes les femmes, et Jésus, le fruit de vos entrailles, est béni.
1: Sainte Marie, Mère de Dieu, priez pour nous pauvres pécheurs, maintenant et à l'heure de notre mort. Amen.
0: Je vous salue, Marie, pleine de grâce. Le Seigneur est avec vous. Vous êtes bénie entre toutes les femmes, et Jésus, le fruit de vos entrailles, est béni.
1: Sainte Marie, Mère de Dieu, priez pour nous pauvres pécheurs, maintenant et à l'heure de notre mort. Amen.
0: Je vous salue, Marie, pleine de grâce. Le Seigneur est avec vous. Vous êtes bénie entre toutes les femmes, et Jésus, le fruit de vos entrailles, est béni.
1: Sainte Marie, Mère de Dieu, priez pour nous pauvres pécheurs, maintenant et à l'heure de notre mort. Amen.
0: Gloire au Père, au Fils et au Saint-Esprit.
1: Comme il était au commencement, maintenant et toujours, et dans les siècles des siècles. Amen.

0: Troisième mystère glorieux, la Pentecôte. Ils virent apparaître des langues qu'on eût dites de feu. Elles se partageaient, il s'en posa une sur chacun d'eux. Tous furent alors remplis de l'Esprit Saint. La Pentecôte, comme il l'avait promis, Jésus envoie son Esprit sur ses disciples. Prions pour que nous, chrétiens, demandions au Seigneur de nous donner son Esprit, afin que la face de la terre en soit renouvelée.
1: Notre Père qui es aux cieux, que ton nom soit sanctifié, que ton règne vienne, que ta volonté soit faite sur la terre comme au ciel.
2: Donne-nous aujourd'hui notre pain de ce jour. Pardonne-nous nos offenses, comme nous pardonnons aussi à ceux qui nous ont offensés. Et ne nous laisse pas entrer en tentation, mais délivre-nous du mal. Amen.
1: Je vous salue, Marie, pleine de grâce. Le Seigneur est avec vous. Vous êtes bénie entre toutes les femmes, et Jésus, le fruit de vos entrailles, est béni.
2: Sainte Marie, Mère de Dieu, priez pour nous pauvres pécheurs, maintenant et à l'heure de notre mort. Amen.
1: Je vous salue, Marie, pleine de grâce. Le Seigneur est avec vous. Vous êtes bénie entre toutes les femmes, et Jésus, le fruit de vos entrailles, est béni.
2: Sainte Marie, Mère de Dieu, priez pour nous pauvres pécheurs, maintenant et à l'heure de notre mort. Amen.
1: Je vous salue, Marie, pleine de grâce. Le Seigneur est avec vous. Vous êtes bénie entre toutes les femmes, et Jésus, le fruit de vos entrailles, est béni.
2: Sainte Marie, Mère de Dieu, priez pour nous pauvres pécheurs, maintenant et à l'heure de notre mort. Amen.
1: Je vous salue, Marie, pleine de grâce. Le Seigneur est avec vous. Vous êtes bénie entre toutes les femmes, et Jésus, le fruit de vos entrailles, est béni.
2: Sainte Marie, Mère de Dieu, priez pour nous pauvres pécheurs, maintenant et à l'heure de notre mort. Amen.
1: Je vous salue, Marie, pleine de grâce. Le Seigneur est avec vous. Vous êtes bénie entre toutes les femmes, et Jésus, le fruit de vos entrailles, est béni.
2: Sainte Marie, Mère de Dieu, priez pour nous pauvres pécheurs, maintenant et à l'heure de notre mort. Amen.
1: Je vous salue, Marie, pleine de grâce. Le Seigneur est avec vous. Vous êtes bénie entre toutes les femmes, et Jésus, le fruit de vos entrailles, est béni.
2: Sainte Marie, Mère de Dieu, priez pour nous pauvres pécheurs, maintenant et à l'heure de notre mort. Amen.
1: Je vous salue, Marie, pleine de grâce. Le Seigneur est avec vous. Vous êtes bénie entre toutes les femmes, et Jésus, le fruit de vos entrailles, est béni.
2: Sainte Marie, Mère de Dieu, priez pour nous pauvres pécheurs, maintenant et à l'heure de notre mort. Amen.
1: Je vous salue, Marie, pleine de grâce. Le Seigneur est avec vous. Vous êtes bénie entre toutes les femmes, et Jésus, le fruit de vos entrailles, est béni.
2: Sainte Marie, Mère de Dieu, priez pour nous pauvres pécheurs, maintenant et à l'heure de notre mort. Amen.
1: Je vous salue, Marie, pleine de grâce. Le Seigneur est avec vous. Vous êtes bénie entre toutes les femmes, et Jésus, le fruit de vos entrailles, est béni.
2: Sainte Marie, Mère de Dieu, priez pour nous pauvres pécheurs, maintenant et à l'heure de notre mort. Amen.
1: Je vous salue, Marie, pleine de grâce. Le Seigneur est avec vous. Vous êtes bénie entre toutes les femmes, et Jésus, le fruit de vos entrailles, est béni.
2: Sainte Marie, Mère de Dieu, priez pour nous pauvres pécheurs, maintenant et à l'heure de notre mort. Amen.
1: Gloire au Père, au Fils et au Saint-Esprit,
2: comme il était au commencement, maintenant et toujours, et dans les siècles des siècles. Amen.

0: Quatrième mystère glorieux, l'Assomption. Qu'est-ce là qui monte du désert, comme une colonne de fumée, vapeur de myrrhe et d'encens, et de tous parfums exotiques? L'Assomption. Notre-Dame est emportée aux cieux. Elle aussi nous montre le chemin. Prions pour que nous, chrétiens, ne quittions pas des yeux cette Vierge très pure, pour qu'un jour nous la retrouvions dans la gloire du ciel.
1: Notre Père qui es aux cieux, que ton nom soit sanctifié, que ton règne vienne, que ta volonté soit faite sur la terre comme au ciel.
2: Donne-nous aujourd'hui notre pain de ce jour. Pardonne-nous nos offenses, comme nous pardonnons aussi à ceux qui nous ont offensés. Et ne nous laisse pas entrer en tentation, mais délivre-nous du mal. Amen.
1: Je vous salue, Marie pleine de grâce. Le Seigneur est avec vous. Vous êtes bénie entre toutes les femmes, et Jésus, le fruit de vos entrailles, est béni.
2: Sainte Marie, Mère de Dieu, priez pour nous pauvres pécheurs, maintenant et à l'heure de notre mort. Amen.
1: Je vous salue, Marie, pleine de grâce. Le Seigneur est avec vous. Vous êtes bénie entre toutes les femmes, et Jésus, le fruit de vos entrailles, est béni.
2: Sainte Marie, Mère de Dieu, priez pour nous pauvres pécheurs, maintenant et à l'heure de notre mort. Amen.
1: Je vous salue, Marie pleine de grâce. Le Seigneur est avec vous. Vous êtes bénie entre toutes les femmes, et Jésus, le fruit de vos entrailles, est béni.
2: Sainte Marie, Mère de Dieu, priez pour nous pauvres pécheurs, maintenant et à l'heure de notre mort. Amen.
1: Je vous salue, Marie pleine de grâce. Le Seigneur est avec vous. Vous êtes bénie entre toutes les femmes, et Jésus, le fruit de vos entrailles, est béni.
2: Sainte Marie, Mère de Dieu, priez pour nous pauvres pécheurs, maintenant et à l'heure de notre mort. Amen.
1: Je vous salue, Marie pleine de grâce. Le Seigneur est avec vous. Vous êtes bénie entre toutes les femmes, et Jésus, le fruit de vos entrailles, est béni.
2: Sainte Marie, Mère de Dieu, priez pour nous pauvres pécheurs, maintenant et à l'heure de notre mort. Amen.
1: Je vous salue, Marie pleine de grâce. Le Seigneur est avec vous. Vous êtes bénie entre toutes les femmes, et Jésus, le fruit de vos entrailles, est béni.
2: Sainte Marie, Mère de Dieu, priez pour nous pauvres pécheurs, maintenant et à l'heure de notre mort. Amen.
1: Je vous salue, Marie pleine de grâce. Le Seigneur est avec vous. Vous êtes bénie entre toutes les femmes, et Jésus, le fruit de vos entrailles, est béni.
2: Sainte Marie, Mère de Dieu, priez pour nous pauvres pécheurs, maintenant et à l'heure de notre mort. Amen.
1: Je vous salue, Marie pleine de grâce. Le Seigneur est avec vous. Vous êtes bénie entre toutes les femmes, et Jésus, le fruit de vos entrailles, est béni.
2: Sainte Marie, Mère de Dieu, priez pour nous pauvres pécheurs, maintenant et à l'heure de notre mort. Amen.
1: Je vous salue, Marie pleine de grâce. Le Seigneur est avec vous. Vous êtes bénie entre toutes les femmes, et Jésus, le fruit de vos entrailles, est béni.
2: Sainte Marie, Mère de Dieu, priez pour nous pauvres pécheurs, maintenant et à l'heure de notre mort. Amen.
1: Je vous salue, Marie pleine de grâce. Le Seigneur est avec vous. Vous êtes bénie entre toutes les femmes, et Jésus, le fruit de vos entrailles, est béni.
2: Sainte Marie, Mère de Dieu, priez pour nous pauvres pécheurs, maintenant et à l'heure de notre mort. Amen.
1: Gloire au Père, au Fils et au Saint-Esprit.
2: Comme il était au commencement, maintenant et toujours, et dans les siècles des siècles. Amen.

0: Cinquième mystère glorieux, le couronnement de Notre-Dame. Un signe grandiose apparut au ciel. Une femme. Le soleil l'enveloppe. La lune est sous ses pieds. Et 12 étoiles couronnent sa tête. Le couronnement de Notre-Dame. Elle devient reine des cieux et notre reine. Prions pour que nous, chrétiens, laissions grandir en nous ce bel amour pour la Vierge, Marie, afin que nous lui ressemblions toujours plus.
1: Notre Père, qui es aux cieux, que votre nom soit sanctifié, que ton règne vienne, que ta volonté soit faite sur la terre comme au ciel.
2: Donne-nous aujourd'hui notre pain de ce jour. Pardonne-nous nos offenses, comme nous pardonnons aussi à ceux qui nous ont offensés. Et ne nous laisse pas entrer en tentation, mais délivre-nous du mal. Amen.
1: Je vous salue, Marie, pleine de grâce. Le Seigneur est avec vous. Vous êtes bénie entre toutes les femmes. Et Jésus, le fruit de vos entrailles, est béni.
2: Sainte Marie, Mère de Dieu, priez pour nous, pauvres pécheurs, maintenant et à l'heure de notre mort. Amen.
1: Je vous salue, Marie, pleine de grâce. Le Seigneur est avec vous. Vous êtes bénie entre toutes les femmes, et Jésus, le fruit de vos entrailles, est béni.
2: Sainte Marie, Mère de Dieu, priez pour nous pauvres pécheurs, maintenant et à l'heure de notre mort. Amen.
1: Je vous salue, Marie, pleine de grâce. Le Seigneur est avec vous. Vous êtes bénie entre toutes les femmes, et Jésus, le fruit de vos entrailles, est béni.
2: Sainte Marie, Mère de Dieu, priez pour nous pauvres pécheurs, maintenant et à l'heure de notre mort. Amen.
1: Je vous salue, Marie, pleine de grâce. Le Seigneur est avec vous. Vous êtes bénie entre toutes les femmes. Et Jésus, le fruit de vos entrailles, est béni.
2: Sainte Marie, Mère de Dieu, priez pour nous, pauvres pécheurs, maintenant et à l'heure de notre mort. Amen.
1: Je vous salue, Marie, pleine de grâce. Le Seigneur est avec vous. Vous êtes bénie entre toutes les femmes. Et Jésus, le fruit de vos entrailles, est béni.
2: Sainte Marie, Mère de Dieu, priez pour nous pauvres pécheurs, maintenant et à l'heure de notre mort. Amen.
1: Je vous salue, Marie, pleine de grâce. Le Seigneur est avec vous. Vous êtes bénie entre toutes les femmes. Et Jésus, le fruit de vos entrailles, est béni.
2: Sainte Marie, Mère de Dieu, priez pour nous pauvres pécheurs, maintenant et à l'heure de notre mort. Amen.
1: Je vous salue, Marie, pleine de grâce. Le Seigneur est avec vous. Vous êtes bénie entre toutes les femmes. Et Jésus, le fruit de vos entrailles, est béni.
2: Sainte Marie, Mère de Dieu, priez pour nous pauvres pécheurs, maintenant et à l'heure de notre mort. Amen.
1: Je vous salue, Marie, pleine de grâce. Le Seigneur est avec vous. Vous êtes bénie entre toutes les femmes. Et Jésus, le fruit de vos entrailles, est béni.
2: Sainte Marie, Mère de Dieu, priez pour nous pauvres pécheurs, maintenant et à l'heure de notre mort. Amen.
1: Je vous salue, Marie, pleine de grâce. Le Seigneur est avec vous. Vous êtes bénie entre toutes les femmes. Et Jésus, le fruit de vos entrailles, est béni.
2: Sainte Marie, Mère de Dieu, priez pour nous pauvres pécheurs, maintenant et à l'heure de notre mort. Amen.
1: Je vous salue, Marie, pleine de grâce. Le Seigneur est avec vous. Vous êtes bénie entre toutes les femmes. Et Jésus, le fruit de vos entrailles, est béni.
2: Sainte Marie, Mère de Dieu, priez pour nous pauvres pécheurs, maintenant et à l'heure de notre mort. Amen.
1: Gloire au Père, au Fils et au Saint-Esprit.
2: Comme il était au commencement, maintenant et toujours, et dans les siècles des siècles. Amen.
3: Prière à Notre-Dame de Montlignon. Notre-Dame libératrice, prends en pitié tous nos frères défunts, spécialement ceux qui ont le plus besoin de la miséricorde du Seigneur.
0: Intercède pour tous ceux qui nous ont quittés, afin que s'achève en eux l'œuvre de l'amour qui purifie.
4: Que notre prière unie à celle de toute l'Église leur obtienne la joie qui surpasse tout désir, et apporte ici-bas consolation et réconfort à nos frères éprouvés et désemparés.
5: Mère de l'Église, aide-nous, pèlerins de la terre, à mieux vivre chaque jour notre passage vers la résurrection.
1: Guéris-nous de toute blessure du cœur et de l'âme. Fais de nous des témoins de l'invisible, déjà tendus vers les biens que l'œil ne peut voir, des apôtres de l'espérance semblables aux veilleurs de l'aube.
0: Refuge des pécheurs et reine de tous les saints, rassemble-nous un jour pour la Pâque éternelle dans la maison du Père, par Jésus, le Christ, notre Seigneur.
6: Amen. Amen.
3: Cœur sacré de Jésus,
2: j'ai confiance en vous.
3: Saint Joseph,
2: priez pour nous.
3: Tous les saints du jour,
2: priez pour nous.
3: Notre-Dame de Fidélité et Notre-Dame de Pontmain,
2: priez pour nous, pour l'Église, pour la France et pour le monde.
3: Nos saints anges gardiens,
2: veillez sur nous. Au nom du Père et du Fils et du Saint-Esprit. Amen.

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1: Quelques lignes de code en vert sur un écran noir et paf, on a hacké le système. Aussi simple que d'écrire un tweet, en tout cas dans la fiction. La réalité semble bien plus fertile car pirater un système, cela peut aussi ressembler à la prise de contrôle de robots, de capteurs ou d'autres machines industrielles. Jumeaux numériques, pot de miel et cybersécurité des systèmes physiques complexes, cette émission du Labo des Savoirs va tout vous expliquer. Avec nous en plateau pour parler de cybersécurité et de recherche scientifique sur ce sujet, nous recevons deux invités, Jérémy.
2: Oui Sophie, autour de la table, deux doctorants dont les travaux vont nous éclairer aujourd'hui. Vous menez vos recherches à l'Institut Mines Télécom, IMT Atlantique, au sein de la chaire Cyber-CNI. Mathis Durand, bonjour.
3: Bonjour.
2: Votre thèse porte sur la conception de pots de miel les plus alléchants possibles. Hugo Bureau, bonjour.
4: Bonjour.
2: Votre thèse traite des utilisations de jumeaux numériques pour l'analyse cybersécurité. J'ajoute que vos travaux sont menés en collaboration avec la chaire de recherche en cyberdéfense de l'UQAC, l'Université du Québec à Chicoutimi.
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1: Alors quel est le point commun entre Boulanger, Free, l'hôpital d'Armentières ou Libération ? Il s'agit d'une liste de victimes récentes de cyberattaques. Ce phénomène est loin d'être anecdotique. Action contre la cybermalveillance, le groupement monté par l'État pour l'assistance et la prévention en cybersécurité, recensait 2782 attaques avec rançon en 2023. Alors dans ces situations, les pirates menacent de rendre des données publiques ou de bloquer l'accès à des machines, demandent des sommes importantes pour ne pas mettre leurs menaces à exécution. Ces attaques prennent aussi des formes étonnantes. Petit voyage dans le temps, le collectif Anonymous a lancé en mars 2023 une opération en réaction à l'invasion de l'Ukraine par la Russie. À ce moment-là, plusieurs dizaines d'imprimantes ont été piratées. Elles ont imprimé de manière frénétique des messages de contre-propagande à destination de la population russe.
2: Donc les exemples ne manquent pas. Avant de creuser vos sujets de recherche, prenons le temps de comprendre le contexte autour de ces événements. Alors peut-on essayer de définir un peu ce que c'est qu'une cyberattaque ? Peut-être Mathis Durand pour commencer ?
3: Si on peut définir ça, une cyberattaque, ce serait quand un attaquant ou un groupe d'attaquants va chercher à obtenir quelque chose d'un système d'information de manière plus ou moins licite. Donc souvent, on a en partie des moyens illicites, mais des fois, on peut avoir des choses qui sont totalement licites et qui rendent parfois les attaques assez complexes. Le but de l'attaquant, ça va reposer sur plusieurs principes, mais on peut imaginer que le premier motif d'attaque va être la récupération d'argent, tout simplement. Mais on peut aussi avoir des actions qui soient politiques ou qui soient en réponse à des phénomènes. On en parlait tout à l'heure, notamment avec la guerre en Ukraine. Et donc, l'objectif de ces attaquants, la plupart du temps, ça va être de s'introduire dans un système dans lequel ils ne sont pas censés s'introduire. Et pour ça, simplement, il va utiliser soit des failles de sécurité qui existent, mais ça peut être aussi des failles humaines qui font aussi partie de la cybersécurité.
2: Et est-ce qu'une cyberattaque se fait forcément via un ordinateur ?
4: Alors, une cyberattaque, ça peut être via tous les moyens qu'on a, c'est juste que ça va utiliser l'outil informatique. Donc, la cyberattaque, elle peut être lancée effectivement par un ordinateur, mais elle peut être lancée par n'importe quel outil, comme on peut pirater n'importe quel outil. Vous avez cité juste avant les imprimantes, par exemple. Et bien, en fait, il y a des attaquants qui vont constituer en fait, des réseaux de machines zombies, qu'on appelle ça. Et leur but, eux, ça va être de rassembler un nombre de machines qui ne sont pas forcément des ordinateurs. Mais ça peut être aussi bête qu'une brosse à dents connectée, qu'une imprimante, qu'un frigo, des objets plus traditionnels, d'autres moins. Et leur but à eux, ça va être d'avoir un ensemble de machines pour augmenter leur puissance, par exemple, lors d'une attaque. Mais du coup, ce qu'ils peuvent utiliser, c'est l'ordinateur, c'est tout ce qu'on a en tête, et parce que souvent, quand ils vont déployer leur technique d'attaque ou mettre en place des méthodes, l'ordinateur, c'est le plus simple. Mais ça peut passer par n'importe quel objet pour viser n'importe quel objet.
1: Vous avez parlé de machines zombies. Pourquoi zombies ?
4: Alors ça, en fait, c'est dans le cadre où des machines vont être infectées par un virus dans le but d'avoir une autre attaque derrière. C'est-à-dire que l'attaquant, dans le but de pouvoir renforcer sa puissance d'attaque, il va chercher à infecter des machines qui, en fait, vont lui obéir par la suite. En anglais, le terme qui est utilisé le plus souvent, c'est botnet. Et en fait, c'est une machine zombie, c'est une machine qui va être infectée par un attaquant dans le but de pouvoir mener des attaques plus puissantes par la suite. Et par exemple, si on a un serveur légitime qui est accessible par l'utilisateur et qu'on veut le bloquer, pour une raison, ça peut être un serveur, une fois par exemple, pour faire perdre de l'argent à une compagnie ou pour des raisons politiques, parce qu'en fait, tel serveur, on sait qu'il héberge, les attaquants peuvent trouver que le serveur héberge des données politiques d'un certain bord. Et bien avec toutes ces machines, plutôt que d'attaquer seule la machine, si là ils ont une puissance d'attaque qui est bien plus forte, et bien ça augmente leur chance de réussite et de réussir à mener leur attaque.
2: Alors vous avez commencé un peu à dessiner des motifs d'attaque. On a parlé de l'argent, aussi de motifs politiques. Est-ce qu'on en sait un peu plus sur les personnes qui s'adonnent à ces cyberattaques ?
3: Oui, effectivement, on a des groupes qui se dessinent. On a notamment, on va avoir ce qu'on va appeler des... dans le jargon, on va appeler ça des scripts qui disent parce que on va dire c'est des néophytes dans tout ce qui est attaquant, donc comme des enfants, et script parce que ça va être la méthode d'attaque. Et en général, ça va être des gens qui vont essayer de trouver, par exemple sur internet, des bouts d'attaque qui existent et qui vont se dire trop chouette, je vais essayer de la reproduire pour moi-même essayer de faire un peu de hacking ou ce genre de choses. On va avoir des attaquants qui vont être beaucoup plus débrouillards, qui vont par exemple, comme le mentionnait Hugo avant, qui vont essayer de produire des botnets avec des systèmes de plus en plus complexes, avec des attaques de plus en plus complexes, avec potentiellement plus d'attaquants.
1: Botnet, pardon, je ne sais pas ce que c'est botnet.
3: Oui, botnet, c'est la contraction de bot et network, donc network pour un réseau et bot pour un robot. Et donc ça va être un réseau de robots. Et donc en général, le meilleur exemple, ça va être plein de petites machines qui vont être codées avec des choses relativement simples et qui vont tout agir un peu comme un orchestre. Et donc ça, c'est deux premières catégories d'attaquants, mais on peut aussi avoir des attaquants qui vont être des cybercriminels, donc qui vont avoir une réelle organisation cybercriminelle, qui vont essayer de détourner de l'argent, ce genre de choses. Et on va avoir une sorte de dernier niveau d'attaquants, où là, on va vraiment avoir des attaquants qui sont très méthodiques, qui sont très compétents, voire peut-être parmi les plus compétents dans ce domaine, et qui vont, eux, essayer de vraiment avoir un gros impact, soit industriel, soit politique, et qui vont vraiment avoir des méthodologies où potentiellement ils vont pouvoir rester 6 mois dans une compagnie ou dans un système, se faire passer comme étant un élément du décor, et du jour au lendemain déclencher une attaque, ce qu'ils ne font pas les premières catégories d'attaquants.
1: Est-ce qu'on a une idée des proportions de ces différents types d'attaquants? Est-ce qu'il y a beaucoup de kiddies? C'est quoi les
3: scripts qui disent.
1: Les scripts qui disent. Est-ce qu'il y en a, on sait qu'il y en a beaucoup et il y a très très peu d'attaquants qui sont des cybercriminels, ou est-ce que c'est l'inverse? On se rend compte de ça, de cette population?
4: Alors, je n'ai pas de chiffres sous la main, mais c'est sûr que ce qui est en majorité, c'est ce qu'on appelle les scripts qui disent. Dans ce cas-là, je thématise, ce qui fait qu'une personne est souvent catégorisée de scripts qui disent, c'est qu'en fait, elle utilise des scripts qu'elle ne comprend pas leur fonctionnement. Et ça, en fait, souvent, c'est des hackers qui sont plus pointus au niveau technologique, qui, eux, vont mettre au point ces outils-là pour que les personnes qui ne comprennent pas puissent juste utiliser, juste en voyant un tuto, par exemple, sur YouTube ou peu importe le contexte. Les scripts qui disent, c'est sûr qu'il y en a beaucoup plus que des attaquants qui ont beaucoup de compétences. Parce que pour acquérir ces compétences, ça prend du temps, ça prend de l'effort. Alors que pour être un qui dise, il y a juste aller sur Internet, avoir une envie un peu comme ça, ou juste chercher quelque chose en rapport, parce qu'on est petit et qu'on peut impressionner les copains, des choses comme ça. On va prendre un outil qui est soit en ligne, soit un truc à télécharger sur Windows. Et là, la personne, elle va lancer l'outil et elle va voir ce qu'elle peut faire ou ne pas faire.
1: Oui, on peut presque faire un copier-coller.
4: C'est exactement le but de ces personnes qui ne comprennent pas ce qu'elles font, c'est qu'elles prennent quelque chose tel quel, elles l'exécutent et regardent ce qui se passe.
3: Et il faut juste pour compléter, on peut aussi rajouter qu'il y a une sorte de marché de l'attaque, parce qu'on peut aussi avoir des gens très compétents qui décident de ne jamais être dans l'infraction en tant que tel, mais qui, eux, vont générer des scripts, générer des attaques, et les vendre à d'autres personnes qui potentiellement ne comprennent pas, et du coup avoir un réel marché de l'attaque à ce niveau-là.
1: Oui, offre et demande, s'il y en a qui veulent essayer d'être attaquants mais qui ne savent pas, bah, l'offre va venir à eux en fait.
3: Exactement.
1: Là, on a parlé des attaquants, est-ce qu'il y a des structures qui sont attaquées par ces pirates de manière spécifique? Est-ce que vous, dans vos thèses respectives, vous travaillez sur des structures particulières?
3: Effectivement, on va avoir... en fait, chacune des catégories d'attaquants vont avoir des objectifs plus ou moins définis. En général, le script qui disent va avoir soit un objectif en particulier, ou essayer de faire quelque chose. Ça peut être essayer de récupérer les mots de passe d'un compte, tout simplement. Voilà, quelqu'un m'a fait une crasse, j'aimerais bien lui faire une crasse en retour, donc j'essaie de choper son compte. On peut avoir des gens qui essayent de s'exercer et qui attaquent sans forcément avoir trop de buts. Mais en fait, plus on va monter dans les niveaux d'attaquants, plus on va avoir des attaques qui vont être sophistiquées et donc spécialisées vers quelque chose de très spécifique. Et par exemple, on peut avoir des attaquants qui vont s'intéresser à une version très particulière d'un service très particulier, qui vont essayer d'exploiter une faille qu'ils connaissent très bien. Et donc forcément, ça les spécialise beaucoup dans les structures qu'ils vont essayer d'attaquer.
4: En fait, ce qu'il faut aussi voir, c'est que dans la partie de défense, la cybersécurité, ce n'est pas un point qui va faire que tout va être sécurisé. C'est une méthode qu'on va plutôt qualifier d'un oignon, où il y a plusieurs couches à protéger. Et si on protège l'ensemble de ces couches, alors on a un maximum de chances de réussir à parer les cyberattaques. Là, on a évoqué les différents profils d'attaquants, mais tous les attaquants, que ce soit un qui dise qui ne comprend pas ce qu'il fait ou un attaquant qui est sophistiqué, ils peuvent tous avoir des impacts sur les systèmes. La question, ça va être sur quel système ? Il y a des systèmes qui sont mis à l'épreuve et qui sont testés par exemple dans ce qu'on avait appelé des audits. Donc, c'est-à-dire qu'une entreprise, elle peut faire tester par exemple son site web ou son entreprise pour assurer qu'elle soit résiliente aux cyberattaques. Mais il y a beaucoup d'entreprises qui ne le font pas parce que ce n'est pas leur cœur de métier ou parce que ce n'est pas ce qu'ils font de manière générale. Et dans ce cas-là, des outils automatisés peuvent par exemple voir qu'il y ait une vulnérabilité qui est connue mais qui n'a pas été réparée parce que ce n'est pas quelque chose auquel on a pris du temps. Et du coup, n'importe quel attaquant avec n'importe quel outil peut potentiellement avoir un impact. Mais c'est vrai qu'un qui dise, normalement, il ne doit pas pouvoir impacter une compagnie telle que par exemple Google ou Facebook. Mais tout type d'attaquant peut avoir différents types de cibles et avoir différents types d'impact.
1: Alors, vous avez déjà commencé à parler de protection contre ces cyberattaques. Ce système d'oignons de plusieurs couches, est-ce qu'il y a un moyen pour n'importe quelle entreprise de réussir à se protéger à chacune de ces couches ou est-ce qu'il y a forcément des failles ? Comment on fait pour se protéger ? Si on est une infrastructure comme ça.
3: Effectivement, en général, on va avoir une étape qui va s'appeler l'analyse de risque. On peut partir du principe qu'un système a toujours des failles, avec toujours une façon de pouvoir l'attaquer ou compromettre ses activités. Sauf que, en fait, on sait qu'il y a des attaques qui sont beaucoup plus fréquentes que d'autres. Il y en a qui sont, Certaines attaques pourraient avoir un impact sur du très court terme, d'autres sur du très long terme. Et en fait, par exemple, on pourrait assumer qu'on pourrait bloquer les activités d'une entreprise pendant un jour, si on est capable de le reprendre le lendemain ou le surlendemain. Et donc, on pourrait avoir des sécurités où finalement, on va devoir venir faire toute une analyse en amont, notamment pour savoir finalement quelles sont les priorités d'une entreprise. Et c'est souvent comme ça qu'est pensée finalement la cybersécurité. C'est quels sont les équipements qui doivent être protégés en premier, quels sont les équipements qui sont les plus critiques, ceux qui vont nous faire perdre le plus d'argent ou qui vont avoir socialement le plus d'impact. Et c'est en général ces questions que répondent du coup l'analyse de risque. Et à partir de cette analyse de risque, on va pouvoir déployer des solutions. Et donc là, on a des solutions qui sont plus ou moins complexes, qui vont répondre à des attaques plus ou moins rares, avec plus ou moins d'impact, et c'est souvent là-dessus qu'on va jouer.
4: Souvent, les systèmes ils vont traiter d'informations, et dans le RGPD, on peut trouver l'obligation de classifier ces informations.
1: GPD, c'est quoi GPD ?
4: RGPD, c'est
3: le Règlement Général de la Protection des Données.
4: Merci. Ah. Et en fait, le RGPD, c'est ce qui explique, ou du moins ce qui montre ce qui doit être fait pour protéger les données qu'il va y avoir au sein d'un système. Et au sein du RGPD, on trouve l'obligation de classifier les différentes données qu'on peut avoir. On peut avoir des données qui sont moins sensibles. Là, on parle du coup de données personnelles, donc les données des personnes. On peut avoir des données qui sont moins sensibles ou des données qui sont très sensibles, par exemple, dans tout ce qui va être médical. Et en fonction du type de données qu'on va traiter, parce que souvent les systèmes, on rentre toujours un nom, prénom, une adresse, etc. Ou même par exemple un carnet de santé. Et bien en fonction de ce qu'on a, on a besoin de protéger ces données. Et en fait, ça va définir aussi ce que Mathis a dit avant, notre système qui va traiter ces données, parce que souvent c'est des données qui sont informatisées. Et par exemple, si on sait que ce serveur-là ou cet aspect-là, il a tendance à traiter les données, alors que celui à côté, il cherche juste à faire une petite tâche qui a moins de valeur, bah c'est là où on va prioriser. Ça, il faut vraiment le protéger, c'est ce qui est le plus important. S'il y a un attaquant qui vient, ça va avoir un impact qui va être catastrophique pour, financièrement, pour la réputation, pour plein d'aspects. Et en plus, on aura fait fuiter des données. Alors qu'un petit service à côté, c'est moins prioritaire. Ça reste important, mais c'est quand même moins prioritaire sur ce qu'il y a à protéger.
1: Donc au sein d'une organisation qui souhaite se protéger contre des attaques cybercriminelles, on ne va pas se protéger de la même manière, on va peut-être protéger un serveur qui a des données sur des patients, par exemple dans un hôpital, beaucoup plus que le serveur qui organise le calendrier de ménage. Je dis n'importe quoi, je ne sais pas si c'est...
4: Mais c'est exactement ça.
1: D'accord.
4: Après, il faut aussi voir que souvent ces applications-là, surtout dans des structures qui sont plus petites, c'est sur le même système. Et c'est là où il faut réussir à bien séparer ces informations-là, histoire que ne tout ne se retrouve pas au même endroit. Ça, c'est quelque chose qui est souvent mis en valeur en théorie, mais en pratique, surtout dans les petites infrastructures, c'est pas quelque chose qui est toujours respecté.
3: Oui, et juste pour compléter, j'avais un exemple qui pouvait être intéressant. Par exemple, dans un hôpital, on peut avoir des attaques qui rendent le calendrier des opérations, par exemple, indisponible. Et donc là, on peut avoir des solutions qui ne sont pas complètement informatiques ou pas complètement technologiques, parce qu'en fait, en début de semaine, on pourrait simplement imprimer le calendrier des opérations, et rien que ça, ça permettrait justement d'assurer qu'il y ait toujours les opérations qui soient maintenues, etc. Et donc ça, on peut avoir une solution qui est tout simple, qui permet de pallier à un grand risque, hein, tout simplement des opérations du cœur qui pourraient être oubliées simplement parce qu'on n'a plus accès à notre calendrier. Et donc ça permettait par exemple d'avoir une solution simple à un problème assez complexe. Et donc des fois, ça permet d'avoir des solutions prioritaires sur ce genre de choses.
4: En fait, ça, c'est ce qu'on va appeler la résilience du système. Et c'est la capacité à pouvoir continuer si jamais il y a une attaque qui se dévoile. Et c'est ce qu'on fait aussi avec la partie analyse des risques, parce que notre système, on ne veut pas qu'il soit attaqué. Mais en pratique, on ne peut pas l'empêcher. Et c'est là où ce que disait Baptiste, c'est la partie on va prioriser en fonction de certaines attaques. Et on sait que ça, c'est quelque chose qui est probable, ça, c'est quelque chose qui est moins probable. Bah, dans le cadre où il y a une attaque qui arrive, en fait, on va établir ce qu'on appelle un plan de continuité des activités. C'est-à-dire comment, lors de l'attaque et à la suite de l'attaque, on va pouvoir récupérer et faire pendant l'attaque.
1: On va parler justement des solutions en deuxième partie de cette émission. Mais avant, est-ce que vous pouvez nous dire un petit mot sur la chaire Cyber-CNI ?
3: La chaire Cyber-CNI, c'est une chaire industrielle. Une chaire industrielle, ça va être un organe qui va servir à récupérer de l'argent, notamment pour la recherche. Et donc là, en particulier sur les recherches qui vont concerner tout ce qui est réseau d'infrastructures critiques. Donc typiquement, ça va être une centrale nucléaire, des centrales électriques, des trains, donc des objets qu'on va pouvoir utiliser tous les jours dans le monde industriel, mais qui a aussi un impact sur la vie courante. Et donc l'objectif d'une chaire, à travers du mécénat, est de faire le pont entre industriels, donc des personnes, enfin, en tout cas des entreprises qui vont pouvoir donner de l'argent et pourquoi pas échanger sur les thèmes de la recherche. Et ça va permettre de financer des thèses, des post-docs, en tout cas des gens qui vont travailler dans la recherche et qui derrière vont pouvoir partager leurs travaux, pourquoi pas en priorité aux industriels, mais l'objectif est de le faire pour le monde de la recherche au global.
1: Que vos thèses à vous sont financées par cette chaire ?
3: Oui.
1: Peut-être des chercheurs qui travaillaient grâce au financement d'industriels pour ensuite peut-être les protéger eux, puisque vous travaillez sur la cybersécurité, c'est bien ça ?
3: Exactement. C'est ça. Alors ça fonctionne sur un système de mécénat, qui permet aussi de décorréler la partie industrielle de la partie monde de la recherche publique, parce que c'est tout simplement que si ma thèse, à titre d'exemple, était directement financée par un industriel, on pourrait imaginer que cet industriel essaye d'orienter ma thèse dans la direction des objectifs de la compagnie, ce qui peut être une bonne chose, mais ce qui n'est pas forcément l'objectif de tout le monde, en tout cas l'objectif de chacun. Et donc là, ça permet, avec ce système de mécénat, d'avoir un découplage à ce niveau-là, d'être un peu plus libre, tout en gardant une proximité avec certains industriels qui nous permet aussi d'avoir des cas d'usage concrets et pourquoi pas des contacts avec le monde professionnel.
4: En fait, la différence avec la partie mécénat, c'est qu'on n'a pas d'obligation de production à leur égard. Au moment où ils donnent les financements, ils ne donnent pas des financements pour n'importe quoi. Ils se mettent d'accord, parce que du coup, c'est un ensemble d'industriels qui se mettent d'accord sur les sujets qui vont être évoqués, les sujets sur lesquels les étudiants, les postdocs ou les chercheurs vont travailler. Et le but, c'est qu'il y ait des sujets communs sur lesquels ils puissent se mettre d'accord, sur lesquels on va travailler, sans qu'il y ait d'obligation de résultat derrière. Mais nous, ça va nous aider dans le cadre des recherches, comme Mathis l'a dit, pour avoir des données, pour avoir des informations, pour avoir des cas un peu plus concrets que juste de la théorie, et voir ce qui est applicable pour de vrai, dans leur système par exemple.
3: Et aujourd'hui, on a de la chance parce qu'on fait partie de la plus grande chaire française industrielle, ce qui nous permet d'avoir pas mal de contacts, que ce soit d'un point de vue recherche ou industriel.
1: On se retrouve juste après une petite pause musicale pour évoquer plus en détail vos thématiques de recherche dont on est déjà un peu en train de parler, les jumeaux numériques et les pots de miel, oui.

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1: C'était What You Did de La Favie. Nous sommes de retour en plateau avec Hugo Bourreau et Mathis Durand, tous deux doctorants à IMT Atlantique, l'Institut Mines Télécom, pour parler de cybersécurité. Alors, vos sujets de thèse amènent une problématique commune, répliquer des systèmes physiques avec des enjeux autour des questionnements cyber. Alors, démarrons par vos travaux, Hugo Bourreau. Qu'est-ce qu'un jumeau numérique ?
2: Alors, un jumeau numérique, dans le contexte, par exemple, du industriel, donc avec une entreprise, le jumeau numérique, ça va être le but de créer un jumeau, donc une copie, d'un système qui existe. Par exemple, un contexte, ce qu'on va appeler cyberphysique, c'est par exemple une ligne de production dans une entreprise. Notre ligne de production, on veut pouvoir la contrôler, la monitorer, et du coup on va en créer un jumeau, donc c'est-à-dire une copie virtuelle, qui va nous permettre de voir ce qui se passe concrètement dans notre système physique. Ça veut dire qu'on va avoir d'une part une interface qui va nous permettre de voir, d'avoir une visualisation de ce qui se passe, et le but ce serait de pouvoir envoyer des commandes ou recevoir des informations de ce qui se passe. Dans le cadre de la cybersécurité, on va prendre notre ligne de production et le but de cette copie, c'est de pouvoir voir ce qui se passe d'un point de vue cyber. Donc, on sait que notre ligne de production, pendant sa vie, elle va subir des attaques. Le problème, c'est que c'est souvent un fonctionnement qui est un peu abstrait, on ne sait pas trop ce qui se passe. En plus, c'est un système physique, c'est limité en termes de puissance, en termes d'espace. Et comme on ne sait pas comment notre système va réagir en cas de cyberattaque, parce qu'on ne l'a pas testé, parce que ce n'est pas son but premier, mais dans un système maintenant, il y a de plus en plus de capteurs, de plus en plus de choses qui sont connectées, on a besoin de le tester, on a besoin de comprendre comment ça va se passer, parce qu'en cas d'attaque, est-ce que mes données sont sûres ? Est-ce que comment ça va me coûter si je suis attaqué ? Qu'est-ce qui va être vulnérable ? Qu'est-ce qui ne l'est pas ? Et du coup, le but de faire ce jumeau numérique, ça va être d'abstraire toutes les contraintes physiques de notre système, d'avoir une partie purement numérique, et d'avoir la possibilité de tester notre système plus en profondeur, de voir ce qui se passe, et que même si on veut aller jusqu'au bout des choses et qu'on casse notre système, comme on casse un clone numérique, notre système de production, il est toujours en place, donc on ne perd pas d'argent, on n'a pas de problème.
1: Est-ce qu'il y a une différence entre un jumeau numérique et une simulation ?
2: Alors justement, ça va être le point premier, parce que les jumeaux numériques, c'est une notion nouvelle, ou du moins c'est récent, ça a apparu dans les années 2018, ou du moins c'est là où on a eu un essor de la technologie. Et en fait, les jumeaux numériques, ça ne vient pas de nulle part. Les jumeaux numériques, c'est d'autres technologies qui existaient avant, qu'on va mettre ensemble pour pousser plus loin ce qu'on a besoin. Donc, d'une part, ça vient du fait que pour pouvoir récupérer les informations du système, on a besoin de capteurs. Donc, en fait, ça vient aussi de la partie objet connecté ou IoT. Et en plus, effectivement, il y a une base de simulation. La différence, c'est que contrairement à la simulation, ça va rajouter deux composantes essentielles en plus. D'une part que c'est en temps réel, ça veut dire que notre jumeau numérique, il va recevoir en temps réel les données du système physique. Donc on va pouvoir, d'une part, par la partie monitoring, on va voir en temps réel ce qui se passe, et c'est le but. Et la deuxième partie, c'est que ça va être dynamique. Dans le cadre, par exemple, d'un autre système, imaginons qu'on veut faire un jumeau numérique d'une imprimante 3D. Nos pièces ne sont pas imprimées de manière parfaite systématiquement. Et la partie dynamique va faire qu'on va modéliser notre système, donc notre imprimante 3D, en version numérique. Et dans la modélisation, on veut que ce soit dynamique. Ça veut dire que si jamais il y a un problème sur la pièce physique qui est imprimée, on veut que ce problème soit modélisé sur notre jumeau numérique. Et c'est ça qui, en fait, contrairement à une simulation, où souvent on va

0: on n'est pas vraiment sur une copie. Là, souvent, quand on fait un jumeau numérique, un système physique, il a une infinité de paramètres. Par exemple, on a la température interne, l'environnement dans lequel il est, on a les paramètres physiques, on a les paramètres numériques, j'échange des données, il y a les trames de données, il y a la partie, le capteur en lui-même, il y a la donnée en elle-même, il y a comment elle est stockée. En fait, il y a une infinité de paramètres. Et quand on va créer notre jumeau numérique, ce qu'on va faire, c'est qu'on va sélectionner les paramètres qui nous intéressent. Par exemple, si je fais un jumeau numérique pour répliquer mon système physique et pour voir, par exemple, prenons un camion, si je veux voir en fait l'usure des pneus, bah, je vais par exemple faire un modèle de mon camion et ce qui va m'intéresser, ça va être la température des pneus, la distance que je parcours, etc. Alors si ce qui m'intéresse, c'est parce que mon camion est connecté à ma centrale et qu'en fait je veux m'assurer que il m'envoie des données régulièrement pour me donner sa position, des choses comme ça, bah soit je vais modéliser la partie qui va être plus physique avec mes pneus, ma température, ou alors ce que je vais modéliser, ça va plus être la partie communication, la partie réseau du système. C'est-à-dire qu'en fait, on peut aussi avoir plusieurs jumeaux numériques d'un même système en fonction de ce qui nous intéresse. Et du coup, c'est là où on va prendre ce qu'on appelle des features, où c'est les différents aspects du système, et on va prendre celles qui nous intéressent pour le cas d'usage qui nous intéresse.
1: Vous évoquez un peu le passé, justement, pour dire que ce n'était pas si récent que ça. Et dans une de ses conférences TED, Karen Wilcox, qui est professeure en sciences de l'ingénieur à l'Université du Texas, nous apprenait que cette idée avait déjà été utilisée au début des années 70, enfin en tout cas l'intention, lors de la mission Apollo 13 qui était portée par la NASA. Elle nous explique qu'un incident qui aurait pu être fatal pour les trois cosmonautes embarqués dans ce module à destination de la Lune a pu être géré, justement, grâce à un modèle qui tournait au sol et qui a permis en fait aux ingénieurs de tester différentes configurations de navigation et de trouver entre guillemets les meilleurs paramètres pour rentrer. Donc quand on entend ça, on se dit on peut même simuler un module spatial. Vous parliez de camions ou de lignes de production. Est-ce qu'on peut transformer n'importe quel système physique en jumeau numérique?
0: Alors cette histoire, je la connais aussi. Et en fait, ce qui fait qu'ils ont réussi à créer un jumeau numérique, ou du moins en fait c'est la première trace qu'on a, c'est parce qu'en fait le voyage ne se passait pas comme il fallait pour la fusée. Et en fait, ils ont pris le modèle qu'ils avaient sur Terre et en fait, ils ont ajusté les paramètres à ce qui se passait en temps réel. Et en fait, ça, c'est une des propriétés du jumeau numérique. Le but, c'est de non seulement monitorer quelque chose, mais de pouvoir faire, en fonction des paramètres qu'on a donnés, des prédictions sur ce qui va pouvoir se passer. Et en fait, c'est là où eux, ils ont pris ce qui se passait en temps réel pour ajuster, pour voir où on en était à l'instant T. Et ils essayaient de faire des prédictions avec ce qu'ils voulaient obtenir. Par exemple, je ne sais pas, que la fusée atterrisse ou qu'elle prenne telle trajectoire. Et du coup, en temps réel, là, ce n'était pas une partie automatique comme ce qu'on entendrait dans une définition maintenant. Mais en fait, manuellement, ils mettaient à jour les différents paramètres pour répliquer l'état de la fusée. Et ils faisaient des prédictions sur ce qui allait pouvoir se passer, ce qui était le plus souhaitable, tout en continuant de mettre à jour, etc.
1: Bon, on voit la diversité des exemples auxquels ça peut s'appliquer. Ouais. Est-ce que tous les systèmes physiques peuvent être transformés en jumeaux numériques?
0: Alors oui et non. Dans une notion de temporalité. Parce que, est-ce qu'on va pouvoir transformer tous les systèmes? Théoriquement, oui. Mais en pratique, on sait que si on veut pouvoir le modéliser, il faut qu'on puisse avoir des informations, il faut qu'on puisse avoir des capteurs. Et un système qui n'en a pas, c'est très compliqué à mettre en place. Mais après, il y a toujours la possibilité d'en installer. Je sais que c'est des travaux qu'ils font à l'Université Bretagne Sud. Il y a une chercheuse qui s'appelle Nathalie Julien qui a construit une équipe autour des jumeaux numériques où ils utilisent les différents aspects. Et il y a notamment un doctorant qui travaille sur le fait de faire un jumeau numérique d'une crèmerie. Et le but, c'est que justement, il va implémenter le système dans un endroit qui n'a absolument pas de capteur à l'heure actuelle. Il leur explique les avantages que ça peut avoir, ce qu'ils vont pouvoir en tirer, pour pouvoir optimiser, eux, c'est plus la partie industrielle, donc c'est pouvoir optimiser les coûts de production, les matières premières, etc. Et ils leur mettent en place qu'il faut rajouter tel capteur, et que ça va leur apporter tel gain et tel gain. Et ça, c'est un système qui est un peu plus compliqué à mettre en place qu'un système dans lequel on a déjà tous les capteurs, et on va pouvoir installer notre jumeau numérique.
1: Alors j'en viens à vous, Mathis Durand. Vous travaillez sur la création de Honeypot, ou pot de miel en français. Alors j'imagine que ça n'a rien à voir avec les abeilles.
2: Effectivement, ça n'a absolument rien à voir avec les abeilles. Les Honeypot ou les pots de miel sont des systèmes qui vont servir à construire de l'intelligence sur des choses ou sur des attaques qu'on ne connaît pas encore. Donc je vais prendre un exemple concret. Imaginez que vous êtes une entreprise, vous avez installé des services, vous avez essayé de les sécuriser, et vous vous dites, bon, a priori, j'ai coché toutes les cases de ma to-do list, et j'en reviens à une situation où je me dis, mince, ça se trouve, quelqu'un de très compétent, probablement dans un autre pays, va réussir à trouver une faille de sécurité quelque part, mais pour l'instant, on ne la connaît pas encore. Et donc, pour l'instant, ça se trouve, il existe, ou en tout cas, on ne connaît pas encore comment s'en protéger. La question est, comment on fait pour essayer de se protéger contre ce genre d'attaque?

0: Donc là, pour l'heure, on ne peut pas dire fais un peu tout et n'importe quoi, et puis sur un malentendu, il y aura quelque chose qui protégera cette attaque. Non, l'objectif, en tout cas la stratégie, peut être d'avoir des systèmes qui vont jouer le rôle de vrais systèmes, donc qui vont faire semblant d'être une centrale, qui vont faire semblant d'être un vrai ordinateur avec des vrais services qui tournent dessus. Et l'objectif va être de leurrer un attaquant, le séduire pour lui faire croire que cette machine est une vraie machine, et de faire en sorte que l'attaquant déploie son attaque et qu'il finisse par se rendre compte que finalement il n'y a rien, parce que bah, l'attaquant va finir par s'en rendre compte. Mais une fois qu'il s'en sera rendu compte, ce sera trop tard, parce que la personne qui a déployé cette fausse machine aura récolté toutes les informations et pourra, a posteriori, se dire « Ah ok, c'est comme ça que j'aurais dû protéger », et après déployer les systèmes de protection sur les vrais systèmes.
1: Oui, quand vous dites récolter les informations, c'est récolter, par exemple, les bouts de code qui ont été utilisés pour l'attaque ou ce genre de choses ?
0: Effectivement, ça peut être plusieurs choses. Les bouts de code, ça peut être aussi la localisation des attaquants. On peut se rendre compte que, par exemple, certains services sont plus attaqués, par exemple, par l'Asie que par les Amériques. On peut avoir des informations sur les attaquants en eux-mêmes, leurs méthodes, leurs stratégies. Est-ce qu'ils regardent certaines parties du système qu'on n'aurait pas imaginé ? Et donc, ça peut être vraiment n'importe quel type d'information. Ce qui va donner, par la suite, une multitude de honeypots en fonction de ce que chacun veut récupérer. Donc, on peut avoir des honeypots très simples qui sont simplement là pour détecter s'il y a des activités suspectes. On peut avoir des honeypots qui vont être beaucoup plus complexes pour essayer d'avoir un vrai profilage d'un attaquant. Et on peut avoir des honeypots qui sont très spécifiques parce qu'ils vont mettre en place un service en particulier et pour pouvoir détecter s'il y a une faille sur ce service et pas un autre.
1: Vous avez dit faire semblant d'être une centrale. Mais comment concrètement on peut faire semblant d'être une centrale nucléaire, par exemple ?
0: Effectivement, là, c'est un point de ma recherche qui est un point assez crucial. Aujourd'hui, du point de vue de l'attaquant, en tout cas, le rôle que joue le honeypot par rapport à l'attaquant, on a deux adjectifs qui viennent en tête. Attractivité et réalisme. L'attractivité, ça va être la caractéristique d'un honeypot à séduire un attaquant en lui faisant croire qu'il a de la valeur. Et le réalisme, ça va être sa capacité à maintenir cet attaquant dans le système en lui faisant croire que c'est un vrai système. Et effectivement, c'est là où c'est compliqué, parce qu'on pourrait dire, en fait, c'est tout bête, il suffit de faire la même chose deux fois, sauf que ça marche pas vraiment. Ça marche pas vraiment parce que faire la même chose deux fois, c'est très cher, que ce soit en temps ou en argent, mais aussi parce que finalement, reproduire à l'identique, ça veut aussi dire peut-être qu'on reproduit les données personnelles à l'identique, ou, donc potentiellement, en fait, on va rajouter des failles de sécurité. Et donc, on peut pas trop se permettre de faire ça. Et donc, la question est, comment faire le système minimal avec aucune information sensible, mais qui en même temps et quand même le vrai système, et ça c'est une question de recherche.
1: D'accord, donc si je reprends l'exemple de la centrale, imaginons que je suis un pirate et je veux dérober, par exemple, le plan de sécurité de la centrale, il faut créer quelque part un faux fichier avec un faux dossier plan de sécurité, et c'est ça, et attirer la personne vers ce chemin-là, c'est bien ça ?
0: Exactement. Alors on peut avoir deux types de honeypots. On va avoir les honeypots qui vont être complètement décorrélés du système informatique. Donc là, on va plutôt parler de honeypots de recherche, parce que l'objectif, c'est qu'ils ne soient pas rattachés à une industrie. On peut aussi avoir des honeypots qui sont dans des systèmes d'information d'industrie. Donc typiquement, ça peut être une fausse machine parmi toutes les machines d'une centrale nucléaire. Et là, on va avoir plusieurs objectifs. Soit, effectivement, on fait purement de la collecte d'informations, mais on peut aussi essayer de détecter rapidement des attaques. Donc par exemple, en reprenant l'exemple du faux plan de la centrale nucléaire, on pourrait mettre une machine qui est un peu plus mise en valeur que les autres, avec, pourquoi pas, des noms qui sont un peu plus évocateurs, du type admin, machine, ce genre de choses, pour essayer de faire croire que c'est une machine qui est vraiment importante. Et l'objectif, c'est que l'attaquant, il arrive d'abord sur cette machine. On détecte qu'il y a un attaquant, parce qu'en fait, il n'y a que les attaquants qui vont arriver sur ces machines, et on lui fait croire que dessus, il y a le plan de la centrale, alors que c'est un faux. Ou alors, ça se trouve, on ne peut même pas lui donner le faux plan, parce que ça se trouve, le fait qu'il soit sur cette machine fait qu'il est déjà détecté et qu'on va essayer de mettre des dispositions de sécurité.
1: Ça me fait venir cette question qui, je pense, correspond à vos deux travaux. C'est, est-ce qu'il y a justement des risques pour les systèmes que vous étudiez à faire ces répliques ? Vous commenciez un peu à le dire là sur la centrale, justement, peut-être qu'il y a des endroits où on ne veut pas que les attaquants puissent aller.
2: Que ce soit pour Mathis ou moi, nos sujets se recroisent sur la partie où on va devoir recréer un système. Après, la question de qu'est-ce qu'on choisit pour modéliser notre système pour que ce soit intéressant pour l'attaquant, que ça puisse le leurrer dedans, ou en fonction de ce qu'on veut en faire par la suite. Moi, ça peut être de la prédiction ou d'autres choses qui nous intéressent. Comme on ajoute de nouvelles technologies, en fait, c'est des nouveaux endroits où il peut y avoir des vulnérabilités. Et en fait, au contraire, on pense améliorer notre système, mais en fait, on en crée quelque chose qui est encore plus vulnérable ou une grande surface d'attaque. Dans le cadre du jumeau numérique, ou si Matisse, par exemple, met des données qui sont potentiellement intéressantes dans son Honeypot, mais j'imagine que ce ne sera pas le cas. Si nous, dans le jumeau numérique, j'ai toutes mes données, par exemple, dans un système de santé, et que j'en crée un jumeau, et c'est-à-dire que toutes les données sont envoyées dans mon jumeau, bah, mon jumeau, il est aussi sensible que mon système lui-même, et c'est-à-dire que les deux doivent être protégés aussi bien l'un que l'autre, et ça nous fait encore une plus grosse masse à protéger, en fait, dans notre système.
0: Et pour rebondir là-dessus, par exemple, sur les honeypots, on pourrait imaginer qu'on met un certain niveau de sécurité, mais on peut aussi imaginer qu'on rajoute des vulnérabilités sur ce honeypot pour le rendre plus intéressant du point de vue des attaquants. Mais en fait, on peut très bien se retrouver contre un attaquant qui est beaucoup plus compétent, qui va réussir à comprendre comment déjouer ses mécanismes de sécurité. Et là, s'il arrive à compromettre totalement le honeypot, bah, éventuellement, il se retrouve avec une machine à lui, en tout cas qu'il possède et qu'il contrôle, dans le système d'information d'une grande entreprise. Et donc, soit il va rejoindre ce qu'on appelait tout à l'heure un botnet ou des machines zombies, donc dans ce cas-là, pour propager une attaque encore plus efficace, plus performante. Mais ça peut être aussi une jolie porte d'entrée pour atteindre des vraies ressources du système.
2: Parce que, juste pour dans le cas du honeypot, l'objectif de Matisse, c'est que l'attaquant il puisse compromettre le honeypot, mais dans une partie qu'on maîtrise. Et c'est ça que tu veux éviter. Enfin, tu veux éviter que tu rajoutes des vulnérabilités pour ça, mais tu veux pas que l'attaquant il prenne complètement le contrôle de notre système de contrôle de ce qui se passe, où là, on n'a plus le contrôle de la machine et c'est perdu.
0: Exactement.
1: Oui, il y a une question d'étanchéité, en fait.
0: Exactement. On veut pas que, en fait, on veut pouvoir quand même maîtriser l'attaque de l'attaquant.
1: La fin de notre cyberdiscussion, c'est juste après cette seconde pause musicale.

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1: C'était What They Call Us de Fever Ray. Vous êtes à l'écoute du Labo des Savoirs avec nos deux experts du jour, Mathis Durand et Hugo Bourreau. Vous êtes doctorants au sein de la chaire Cyber-CNI et de la chaire de recherche en cyberdéfense de l'UQAC. Alors on va un petit peu continuer la discussion qu'on a pu avoir avant la pause musicale. Donc concrètement, moi ce que j'ai compris de vos travaux, c'est que vous essayez de reproduire la réalité. Donc vous avez commencé un peu à nous en parler, Hugo, tout à l'heure sur le choix des paramètres qu'il fallait faire. Mais concrètement, comment est-ce que vous faites pour avoir le dispositif le plus adapté à la problématique que vous étudiez?
2: C'est une très bonne question parce que c'est vraiment un champ de recherche à part. Tout simplement parce que finalement, choisir les paramètres ou les propriétés sur lesquelles on va vouloir jouer, en tout cas reproduire ou représenter, c'est une vraie question puisque ça va demander du temps et surtout ça peut complètement faire mouche chez l'attaquant ou pas. On peut très bien passer beaucoup de temps à reproduire un système d'information, par exemple représenter des dossiers, des documents qui peuvent être administratifs ou faire semblant d'être administratifs, mais si derrière l'attaquant, lui, regarde simplement le mouvement de la souris, voir qu'il n'y a pas de mouvement de la souris de la journée, et bah, du coup qu'a priori il n'y a personne derrière l'ordinateur, bah, finalement on a passé toute notre journée, dans le meilleur des cas, semaine peut-être, à faire finalement des fichiers qui ne servent à rien. Et donc la question est toujours un compromis entre le temps qu'on va y passer et à quel point on va réussir à attraper, ou en tout cas à subir des attaquants. J'imagine que pour les jeux monumériques, on retrouve à peu près ces mêmes paramètres, savoir est-ce que ça va vraiment avoir un impact.
3: Ouais.
2: Et du coup, la question est finalement comment on fait pour correctement choisir. Et souvent, ça va être fait de manière plus ou moins expérimentale. On va voir qu'il y a des choses qui vont avoir plus d'impact que d'autres, où on va essayer de comprendre la méthodologie de l'attaquant. Parce qu'en général, on a assez peu d'attaquants qui viennent nous dire comment ils s'y prennent. Et,
1: ils sont timides.
2: Ah, ils sont un peu timides, je pense.
3: Mais ça passe surtout, je pense, par la capacité d'analyse. Souvent, quand on parle de mettre ça en place, on pense vraiment à la conception du système, comment on va faire, est-ce que mes paramètres sont bons. Mais avant, il y a une grosse partie d'analyse de déjà comprendre ce qu'on veut faire. Et dans le cadre de l'attaquant, j'imagine qu'avant, vous définissez un profil pour un attaquant en particulier, et c'est ce que vous allez modéliser dans le système pour se dire, bah, on va chercher à coincer tel type d'attaquant. Par exemple, est-ce qu'un script qui dit va être intéressant ou pas? Ou alors, est-ce qu'on s'intéresse plutôt à un attaquant qui a beaucoup de compétences?
2: Effectivement, c'est quelque chose vers lequel on va, tout simplement parce qu'on s'est rendu compte que faire des honeypots pour essayer d'attraper un peu tout et n'importe quoi, ça marchait bien au début, ça marche de moins en moins bien parce que bah, les honeypots sont aussi connus des attaquants, peut-être qu'ils en déploient eux-mêmes, donc finalement, il faut aussi qu'on arrive à être efficace. Et donc, effectivement, dans toute la démarche de construction, on va retrouver cette question de, finalement, on veut attraper qui? Ils veulent quoi? Quelles sont leurs stratégies? Et donc ça, c'est des questions à part entière.
1: Mais concrètement, vous, durant votre thèse, vous attendez à ce que vos dispositifs soient attaqués par une personne de l'extérieur?
2: Moi, globalement, j'ai de grandes chances d'être au moins touché par des scripts qui disent, ou à défaut, des ordinateurs qui sont automatisés pour essayer de scanner l'Internet. En fait, à chaque fois qu'on va déployer un service sur Internet, on va avoir automatiquement plein de scans qui vont être faits par des machines. L'objectif, ça va être de cartographier Internet, mais des fois, c'est aussi de voir s'il y a des failles de sécurité qui existent, qui sont déployées. Donc en général, ça c'est la partie la moins intéressante, parce que c'est des choses qui sont très connues, voire bah, finalement très bien maîtrisées. Et donc nous, on n'a pas forcément besoin de collecter encore plus d'informations là-dessus. Mais c'est un peu la première étape. C'est-à-dire que dès qu'on arrive un peu dans ces systèmes, enfin en tout cas, on se fait voir par ces systèmes, on peut se dire que derrière, des attaquants plus expérimentés vont essayer quelque chose. Et à travers ma thèse, il y a de grandes chances d'attraper des gens qui vont mettre des attaques un peu plus élaboré, mais j'ai assez peu d'espoir d'avoir un réel attaquant étatique qui va essayer de jouer à de la politique sur mes systèmes.
1: C'est un appel du coup.
2: C'est un appel d'offres, mais allez-y doucement parce que c'est pas tout à fait prêt.
4: J'ai l'impression que c'est la collection des meilleurs profils de cartes Pokémon. Ouais. Est-ce qu'on arrive à avoir un Pokémon légende ou pas?
3: Pour la partie jumeau numérique, moi je me plaçais pas forcément sur l'aspect attaque, je me plaçais vraiment sur l'aspect défense. Et du coup, j'imaginais pas avoir un acteur externe qui va venir tester mon système, mais plutôt tester un système actuel pour voir comment on peut l'améliorer sans nécessairement qu'il y ait un attaquant qui vienne, dans un cas entre guillemets réel, attaquer mon système.
1: Donc là, on est en train de réfléchir à créer votre jumeau numérique parfait ou votre pot de miel le plus alléchant possible. Est-ce que vous partez d'une page blanche ou est-ce qu'il y a un peu des briques de base que vous pouvez assembler?
2: Alors effectivement, on part pas non plus d'une page blanche, surtout pour les honeypots qui sont... qui eux aussi ont eu leurs premières traces en 1970. Donc effectivement, ils sont un peu plus vieux que moi. Et ce qui est très intéressant, c'est qu'il y a eu une grande évolution, parce que simplement les attaques ont aussi évolué, nos connaissances sur les attaques ont aussi évolué, et ce qui nous permet aujourd'hui d'avoir vraiment une évolution complète, avec vraiment des honeypots qui se dessinent un peu dans toutes les directions, avec des objectifs différents. Et aujourd'hui, on a par exemple des papiers qui vont critiquer complètement les honeypots en disant finalement, vous rajoutez plus de failles de sécurité que vous arrivez à récupérer des informations. On va avoir des travaux qui vont comme ça être très critiques, ce qui est évidemment intéressant et qui va nous permettre aussi de construire une solution qui va trouver un compromis qui serait intéressant. Et notamment le compromis entre quels sont les risques que je prends, quel est le temps que j'y passe, quelle information ou quel bénéfice j'en tire. Et donc aujourd'hui, il y a beaucoup de solutions qui existent pour les honeypots en milieu industriel. Il y en a encore plus pour les honeypots dans les milieux plus classiques. Mais du coup, là, je me retrouve sur un terrain où je vais pouvoir tester différentes solutions, les comparer et pourquoi pas proposer une solution qui va agglomérer plusieurs méthodes, plusieurs résultats pour avoir un compromis qui serait intéressant.
1: Et pour vous, Hugo ?
3: Dans le cadre des jumeaux numériques, on n'est pas du tout sur... En fait, comme je disais tout à l'heure, c'est une technologie nouvelle, mais qui se base sur beaucoup de technologies déjà existantes. Donc les jumeaux numériques dépendent d'une part de l'évolution des objets connectés, parce que c'est souvent ce qu'on va utiliser pour récupérer de la donnée, et ça se base aussi sur des méthodes de création de modèles et de simulation. Et là, il y a des outils qui existent, et même les outils pour faire du digital twin directement, maintenant ça commence à exister. Depuis 2020, il y a Microsoft Azure Digital Twin qui existe, donc un outil proposé par Microsoft. Et là, c'est des outils pour mettre en place dans les entreprises les digital twins. Donc non, ce ne sont pas des outils qui sont... Enfin, ce n'est pas une technologie qui sort de nulle part, qui est nouvelle, et qui d'un coup, hop, ça apparaît. Donc on réutilise des briques qui existent déjà. Mais en tout cas, pour la cybersécurité, c'est un nouveau cas d'usage. Les digital twins sont... Enfin, les jumeaux numériques, ou en anglais digital twins, sont étudiés depuis 2018. Mais ceux pour la cybersécurité, c'est encore quelque chose qui est en marge de ce qu'on fait à l'heure actuelle.
4: Alors avant de vous poser nos dernières questions, on écoute un extrait de la chronique de Nicolas Harpagian dans l'émission Nouveau Monde de France Info en novembre 2024 dernier, où il est question de parcmestres malfaisants.
5: Toujours à la recherche de performance et de rentabilité, les pirates multiplient les incursions dans le monde physique pour conduire leurs activités cybercriminelles. Ainsi, en octobre dernier, des stickers, des autocollants aux allures de QR code ont fleuri sur au moins 161 horodateurs à Nice. Les automobilistes désireux de régler leur stationnement étaient invités à se connecter directement avec leur smartphone sur un faux service Pay by Phone, en principe en service dans la ville. En un clic, vous atterrissiez sur un site bidon qui, évidemment, ressemblait très pour très au site officiel.
6: Donc on imagine que l'intérêt de l'escroc, c'est de récupérer l'argent des parcmestres.
5: Alors oui, mais pas seulement, puisque la victime a fourni également ses références de cartes bancaires qui peuvent être utilisées et revendues par la suite. Ici, le pirate mise sur la confiance du consommateur qui, dans le contexte de la situation, fournit sans crainte ses informations. D'autant que s'il ne pointe pas assidûment ses comptes, il ne prendra conscience du vol qu'en recevant plus tard l'amende pour stationnement impayé. Face à des dispositifs numériques de sécurité de plus en plus élaborés, les fraudeurs cherchent donc à s'immiscer dans la vie quotidienne afin d'abuser de la confiance des consommateurs, ce qui exige pour eux de conduire des activités en ligne, mais également de s'organiser sur le terrain en déployant par exemple des autocollants sur des bornes de stationnement ou sur des affichettes d'information dans les transports en commun.
4: Voilà pour cet extrait, vous l'avez compris, on arrive dans la dernière partie de l'émission sur un côté un peu plus boîte à outils, info pratique. Comment on fait quand, en flashant un QR code, on risque de se faire voler nos données ?
3: Pour moi, ça fait suite à une autre type d'attaque qui était connue avant, où il y avait une attaque qui était très répandue, où ça consistait sur là où on paye dans les magasins, la borne où on met notre carte bleue et qu'on paye. Il y a des gens qui s'amusaient à mettre des faux claviers par-dessus, qui a fait scandale il y a maintenant, c'est assez vieux, ça a peut-être 5-10 ans. Quand on tapait un code de carte bleue, c'était enregistré, en fait, c'était une couche qui venait mettre par-dessus. On retrouvait ça aussi sur les distributeurs automatiques de billets. En fait, ils venaient mettre le code par-dessus, on rentrait notre code, notre carte bleue, et ça pouvait récupérer, du coup, soit un champ magnétique, soit directement, en fait, on avait le code. Donc, soit il fallait qu'ils réussissent à cloner la carte, c'était un peu dur. Mais en tout cas, s'ils arrivaient à récupérer la carte bleue, donc la voler plus tard en second temps, eh ben, ils pouvaient directement avoir le code, les informations, etc. etc. Et là, j'ai l'impression qu'on est un peu sur un cas plus récent de l'attaque.
2: Effectivement, en fait, ça fait écho à beaucoup d'attaques différentes. C'est aussi pour ça que finalement, les attaques sont assez complexes. Assez complexes, puisque finalement, elles sont représentées sous plusieurs formes. On peut aussi penser au phishing. Le but du phishing, c'est d'envoyer un mail dans lequel il y a un lien qui est vérolé. Et effectivement, l'objectif, c'est de pousser l'utilisateur à cliquer dessus. Donc souvent, on va utiliser des notions d'argent. Donc là, par exemple, pour le parcmètre, on va dire la conséquence est assez immédiate. C'est finalement, si on ne paye pas le parcmètre, on va finir par avoir une amende. Et donc l'objectif est de faire croire à l'utilisateur qu'il y a une situation d'urgence ou il y a une situation qui est importante. Et l'objectif est de le pousser dans ses retranchements pour qu'il réfléchisse le moins possible pour après, des fois, déployer des attaques qui sont vraiment absurdes, mais qui, dans une situation d'urgence, est complètement passée sous silence. On peut aussi avoir des choses, par exemple, Hugo et moi travaillons à Rennes. À Rennes, donc à Nantes aussi, on a des soucis de logement, avec notamment un circuit qui est assez bouché. Et on peut avoir des annonces Le Bon Coin qui apparaissent, avec des appartements très alléchants, qui vont vous demander, dans la précipitation, des dossiers, notamment pour organiser des visites. Alors, comprenez, le propriétaire, il s'est fait mal la semaine dernière, donc des fois, il a un peu du mal à passer. Mais en tout cas, très vite, il faut envoyer un dossier. Et c'est la meilleure méthode pour eux de récupérer vos documents comme votre carte d'identité et après d'essayer de faire des actions de faussaire, et notamment pour essayer de usurper votre identité.
3: Toujours faire attention quand on envoie son identité, surtout si c'est joint avec un RIB ou peu importe. En fait, il faut se dire qu'avec toutes ces informations-là, même si on le fait pour réserver un appartement, encore une fois, il faut vérifier les pièces qu'on doit envoyer. Parce que si on envoie toutes nos informations, y compris bancaires, en fait, la personne, elle a tout ce qu'il faut pour se faire passer pour nous sur Internet.
4: Alors, j'ai un autre exemple, parce qu'il se trouve que ça m'est arrivé il n'y a pas longtemps. Il y a aussi, par exemple, sur l'application Blablacar, pour partager des voitures, un ami m'a raconté que, parfois, il y avait des fausses annonces Blablacar. On répondait à l'annonce pour payer le transport, et ensuite, on avait un message en disant « Mince, le site a bugué, je te renvoie un lien. » Et en cliquant, on arrive sur autre chose, mais qui est très bien imité, et ça ressemble à Blablacar. Comment, alors nous, consommateurs, quand on n'est pas expert de la cybersécurité, comment on fait pour détecter ça suffisamment tôt et ne pas se faire avoir par l'urgence et ne pas envoyer des mauvaises choses?
3: Alors déjà, que ce soit le cas pour Blablacar, Le Bon Coin ou peu importe le site, quand on dit cliquer sur un lien, il faut toujours être suspicieux de ce que ça peut être. Surtout quand c'est une personne qu'on ne connaît pas. L'autre point, c'est si on arrive sur le site web, par exemple si c'est un site web connu, plutôt que de cliquer sur le lien d'une personne auquel on a un doute, on le cherche sur Internet et on va dessus. L'autre point, c'est quand on arrive sur la page web, parce que par exemple on clique sur un mail, ça on le fait tous parce que c'est plus simple que de chercher sur Internet. Mais une vérification qui prend quelques secondes, c'est de s'assurer d'une part en haut qu'il y a le petit cadenas à côté, et dans un deuxième temps...
4: À côté de l'URL, c'est ça?
3: Exactement. Et deuxième temps, en fait, c'est de regarder l'URL. Il faut savoir qu'une URL, on ne peut pas reprendre exactement la même. Si c'est un vrai site web, un pirate malveillant, enfin un pirate, ne pourra pas reprendre la même URL. Ça veut dire qu'il va forcément, souvent pour imiter le site, soit il ne fait absolument pas d'effort et l'URL ne ressemble à rien, et dans ce cas-là, il faut se douter, ça met un peu la puce à l'oreille, quelque chose qui est bizarre. Ou des fois, ils vont inverser une lettre, par exemple, à tout hasard, avec Mondial Relais, remplacer le L par un I. C'est quelque chose qui se voit très peu, mais qui... En fait, le cadenas veut juste dire que la connexion entre nous et le site web, elle est sécurisée. Mais le site web, ça ne nous indique pas qu'on est sur le bon site web. Et c'est là qu'il faut faire attention, du coup, à l'URL qu'on peut voir en haut.
2: Et j'ajouterais, on a des attaquants qui sont vraiment vicieux, parce que là, Hugo a donné un exemple qui a encore été visible. Il y a encore pas si longtemps que ça, on a eu des cas où le A était remplacé par un A cyrillique, donc un A russe, où là, finalement, la différence est quasi indétectable. Mais pour le coup, vu que c'est pas la même lettre, pas le même caractère, on est sur deux sites complètement différents.
4: Donc faire attention à l'URL, ne pas agir dans l'urgence, ne pas scanner n'importe quoi en QR code dans la rue. Est-ce qu'il y a d'autres techniques ou façons de faire qu'il faut peut-être intégrer comme des réflexes que vous pouvez proposer à nos auditeurs et auditrices qui nous écoutent?
2: En général, ce qui est intéressant, c'est d'en parler. Alors si c'est un expert en sécurité, c'est encore mieux, mais on n'a pas forcément tous un expert en cybersécurité ou quelqu'un qui est initié à la cybersécurité. En tout cas, le fait d'en parler permet aussi d'avoir des fois les bonnes questions. Tout simplement, finalement, est-ce que cette situation est vraiment raisonnable? Est-ce qu'on peut penser que une telle situation peut arriver à quelqu'un, peu importe. On peut aussi avoir des réflexes du type essayer de valider le message qu'on vient de recevoir. Par exemple, vous recevez un mail douteux de votre N+1, vous n'êtes pas sûr que finalement c'est exactement ce qu'il avait demandé, vous pouvez essayer de passer par la messagerie professionnelle. On peut imaginer que si un attaquant a réussi à usurper le mot de passe de son email, de sa boîte mail, on peut imaginer qu'il y a assez peu de chances qu'il ait aussi récupéré le mot de passe de sa messagerie. Et donc, on peut imaginer que finalement, il n'est pas forcément sur tous les canaux. Et donc, des fois, ça permet de confirmer typiquement un mail de votre RH qui vous dit n'hésitez pas à cliquer sur votre fiche de paye, il y a eu une augmentation, donc on essaye de vous allécher. Et pourquoi pas envoyer un petit message à votre RH via Teams ou n'importe quel outil pour dire « Hey, j'ai reçu un message de votre part, est-ce que c'est bien vous ?» Et donc là, en général, ça permet déjà d'enlever beaucoup de faux mails ou de faux messages.
3: Un autre point qui est important, souvent en fait, au canot, sur le canot sur lequel les attaquants jouent, Mathis, au début de l'émission, a cité le social engineering, qui en fait consiste à exploiter la faille humaine, et notamment via les émotions. Par exemple, souvent, quand on va vous appeler au téléphone pour vous demander quelque chose, on va vous dire que c'est urgent, qu'il faut l'information maintenant, rapidement, justement pour qu'on ne fasse pas ces étapes de vérification. Et c'est là où il faut prendre le temps et se dire que normalement, un conseiller en banque ou n'importe quelle personne qui vous appelle et qui est légitime, elle ne va pas faire en sorte de vous presser ou dire que c'est vraiment l'urgence, l'urgence maintenant, tout de suite, qu'il faut y aller. Mais normalement, il faut prendre le temps quand même de voir ce qui se passe, un peu de réfléchir. Et ça rejoint sur le fait d'en parler à quelqu'un. Mais même s'il joue sur le canot de l'urgence, prendre 5 minutes et essayer de prendre un peu de recul sur la situation, en parler à quelqu'un, essayer de repenser un peu à ce qui est en train de se passer, c'est beaucoup mieux de prendre 5 minutes maintenant, même si on est dans une pseudo-urgence, que plus tard devoir gérer les conséquences de tout ça, bah, par exemple avec une carte bancaire qui est bloquée, il faut aller en faire une, etc., parce qu'en fait on a fait une erreur avant, etc. etc.
2: Et typiquement, pas plus tard qu'il y a 2 jours, j'ai reçu un mail de l'Entaille qui me donnait une amende de stationnement. Alors ça tombe bien, j'ai pas de voiture, donc au moins j'étais pas trop inquiété. Mais par exemple, l'expéditeur avait une adresse mail qui était brésilienne, donc ça se voyait avec le .br qui était tout à la fin. Mais aussi, typiquement, j'aurais pu faire une petite recherche internet pour voir mail en taille, et probablement que dans les premières recherches, en tout cas dans les premiers résultats de la recherche, on aurait vu des arnaques en se faisant passer pour l'entaille, qui permet aussi de se rassurer et des fois de se poser les bonnes questions au bon moment.
3: Et je finirai juste par ajouter un dernier point. Le fait de ne pas cliquer sur les URL des personnes auxquelles on n'est pas sûr, c'est vraiment une bonne pratique à adopter. Parce que souvent la question se pose, c'est « mais si je clique juste sur un lien, c'est pas si grave ». Bah, il suffit de vous cliquer sur un lien sur votre navigateur internet pour donner potentiellement des informations à un attaquant. Et c'est encore plus vicieux sur téléphone, parce que sur téléphone, c'est encore plus caché. Quand je parlais du cadenas et de l'URL à vérifier, sur le téléphone, c'est encore plus dur, parce qu'il faut cliquer sur... Enfin, il faut avoir l'habitude, et c'est un réflexe qu'on n'a pas toujours. Alors que sur un ordinateur, c'est plus visible. Mais en tout cas, ne pas cliquer sur les liens inconnus, c'est vraiment une bonne pratique à mettre en place.
4: Ce sera le mot de la fin. Merci d'avoir répondu à nos questions.
2: Avec plaisir.
3: Merci à vous.
1: Merci encore à Hugo Bourreau et Mathis Durand, doctorants à l'Institut Mines Télécom au sein de la chaire Cyber-CNI et de la chaire de recherche en cyberdéfense de l'UQAC. 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
1: Vous tous, vous êtes à l'écoute de Jazz à tous les étages, alors comme à chacun de nos rendez-vous, bienvenue à vous tous.

Une grande maîtrise vocale doublée d'un talent immense. C'est la voix de Bobby McFerrin que l'on vient d'entendre, tirée de son album Beyond Words. C'est un album qui a été produit par le label Blue Note.

Après Bobby McFerrin, nous avons entendu Richard Bonnat que l'on vient d'entendre sur son album Sense for My Life, un album produit par Sony Music.

0: Nous venons d'écouter un superbe album de Seal qui vient de sortir et sur lequel il reprend quelques-uns des grands standards de jazz. Un magnifique album produit par Universal.
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Sa personnalité musicale aboutie, elle l'affirme d'album en album. Nous venons d'entendre Mélanie de Biasio sur son tout dernier opus qui s'intitule « L'Élise ».

Kyle Eastwood, dont vous avez entendu ses précédents albums sur Jazz à tous les étages, vient de produire ce tout dernier album que l'on vient d'entendre sur le label Jazz Village.

Le pianiste René Utrecht a produit cet album que l'on vient d'entendre sur le label Naïve et nous le retrouvons dans le morceau qui suit en compagnie de Pierre Michelot et Daniel Humbert.

Didier Locoud, en compagnie d'André Ceccarelli, d'Ariol, Antonio Farao, vient de produire cet album que l'on vient d'entendre et qui s'intitule Open Doors.

Le label Frémo et Associés a fait paraître ce double album dont est issu le morceau que l'on vient d'entendre, album consacré à Stéphane Grappelli et qui reprend ses œuvres de 1933 à 1958.

Chers amateurs de jazz, de blues et de bonne musique, je vous laisse en compagnie du dernier album de Ahmad Jamal qui rend hommage à la ville de Marseille. Et je vous dis donc à la semaine prochaine, même heure, même antenne. C'est André de Chabanne qui a produit cette émission. Que Dieu vous bénisse et salut à vous tous.

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4: 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Bienvenue. Osenta Zuni.
5: Après avoir atterri à Dallas en 2022, retour aux États-Unis en 2025 avec un nouvel atterrissage à Denver, de belles rencontres dans la capitale du Colorado, mais aussi à Santa Fe et Taos au Nouveau-Mexique. Nous sommes dans cette nouvelle émission pour la seconde fois à Tucson, Arizona, avec quelques petits problèmes de prononciation. Quelle est la bonne ?
6: Tucson, Tucson, Tucson.
5: Le centre-ouest n'est pas la partie la plus prisée des touristes étrangers qui s'y rendent souvent, et c'est mon cas, après avoir découvert les côtes est et ouest, le Grand Canyon et Las Vegas. Tucson est la deuxième ville la plus peuplée d'Arizona, après la capitale Phoenix, et ils sont plus de 500 000 Tucsonans. Aucun French people dans ce second Suivez le guide à Tucson, mais un amoureux de la langue française, Brian Rosenbaum, et Mary Carrier, notre guide dans le centre historique. Elle est Tucsonane d'adoption.
4: Welcome to Arizona. Bienvenue on Arizona.
7: Hello, everybody. Terry, it's nice to meet you. Here we are in downtown Tucson. Nous sommes ici à Tucson dans l'ancien centre de Tucson. S'appelle le Presidio. C'est un mot espagnol et c'est le premier édifice à Tucson qui date de 250 ans. L'arrivée des Espagnols dans la région ici.
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7: Je m'appelle Mary Carrier, j'habite ici à Tucson depuis 2006. Je suis d'origine canadienne. On était ici depuis la retraite. Maintenant, on était dans le centre de Tucson.
5: Mais, on est dans le centre,
7: effectivement. Oui, mais je vis dans on s'appelle les foothills, les collines au nord de Tucson. Ouais.
5: La bonne prononciation, puisque Marie, vous dites Tucson, ça peut aller de Tucson à Tucson. Il me semblait qu'il fallait dire plutôt ici Tucson.
7: Oui, oui, oui. Mais les Espagnols disent Tucson et les Tohono O'odham, c'est la tribu des Indiens qui habitent ici. Alors, on peut
5: dire... Tucson aussi?
7: C'est plutôt Tucson. Ah, okay. Alors, bon.
5: Et les États-Uniens?
7: Tucson.
5: Tucson,
7: oui. Oui, oui, oui.
5: Bon, alors on dit comme on veut, finalement.
7: C'est pas important.

0: Alors, nous sommes au Presidio et c'est le premier édifice construit pour les Espagnols qui sont arrivés ici et au nord de la Mexique. Et pendant, je pense, 50, 60 ans, Tucson est une partie de la Mexique. Bon, c'est premièrement le territoire d'Espagne, deuxièmement, Mexique. On s'appelle le Gadsden Purchase. C'est un événement historique en lequel les États-Unis ont acheté une partie de territoire et ça inclut...
1: Ils ont acheté au Mexique.
0: Oui, oui, oui.
1: Mais ce n'est pas le Nouveau-Mexique, puisqu'on est en Arizona.
0: Non.
1: Il faut préciser, Marie, que déjà, quand on découvre Tucson, pour moi, c'est très difficile d'avoir une idée globale de la ville. Jusqu'à présent, je n'avais vu que des immeubles à un étage. Et c'est là, le quartier aussi, juste à côté de ce quartier historique, c'est, on pourrait dire, le quartier des gratte-ciels de Tucson, qui ne sont pas des vrais gratte-ciels, mais qui ont quand même plusieurs étages.
0: Hein. Oui, oui. C'est venu, je pense, dans les années 70. Ils ont appelé le progrès. Alors, pour le progrès, ils ont détruit le centre de ce
1: le
0: quartier.
1: Le centre historique.
0: Ouais. Oui, et alors il y a une partie ici et une partie à l'autre côté. Et dans le centre, il y a tous les édifices officiels et tout ça. Mais c'est dommage ce qu'ils ont fait.
1: Bon, ce n'est pas arrivé que à Tucson.
0: Oh,
1: c'est arrivé
0: ailleurs
1: dans le monde, en France aussi.
0: Oui, je sais.
1: Et à un moment, on a détruit. Et après, on regrette.
0: Hein. Oh, oui, c'est ça. C'est comme ça.
1: Là, c'est préservé. Cette partie-là est préservée du Presidio. Il se passait quoi dans le Presidio?
0: Ça s'appelle musket.
1: Musket,
0: oui, c'est une arme.
1: Un mousquet.
0: Oui, ils ont vécu ici, les gens qui...
1: Ah oui, c'est la cour ici. Du Presidio.
0: Oui.
1: C'est marrant, on est dans la cour historique et il y a une fresque qui montre finalement cette même cour à l'époque.
0: Oui, c'est ça.
1: Donc on voit des animaux, on voit des militaires et on voit des personnes qui discutent plutôt.
0: Oui, qui discutent plutôt.
1: Il y a des poules, oui, il y a des bœufs ou des vaches.
0: Et ils ont emporté avec eux les vaches d'Espagne. Ils ont emporté les fruits, ils ont emporté les arbres. Il y a un jardin ici à Tucson qui s'appelle Mission Gardens. Et c'est tous les arbres, bon, c'est les descendants des arbres, tout ça vient avec... L'arrivée
1: Et puis un personnage important aussi, parce qu'ils sont importants dans la naissance de cette ville de Tucson, ce sont les religieux. Et on voit un moine, probablement.
0: Oui.
1: C'est plutôt un moine avec une croix. Et puis on dit un moine parce qu'il a une tonsure. Hein, on voit une partie du crâne. Donc c'est probablement un moine.
0: Il y a un homme très important qui s'appelle Père Kino. On peut voir le nom Kino partout. Et il est le premier. Et il y a au sud de Tucson, il y a des églises et tout ça.
1: Mission, des missions.
0: Des missions établies pour Père Kino.

0: c'est la fondation de Tucson moderne, mais les Indiens étaient ici pour années.
1: Peut-être même millénaires.
0: Oui, peut-être, oui.
1: On trouvait aussi ici des paléo-indiens, c'est le terme en français, des paléo-indiens. Et des traces, puisque on en a parlé avec Lee Marvin, qui date de moins 2000. Donc, ça fait 4000 ans qu'il y avait une population.
0: Je pense que ça, c'est vraiment correct.
1: Ouais. Mais on voit aussi le matériau de construction de ces bâtiments, c'est les adobe bricks, donc des briques en adobe. Comment dire, adobe, c'est quoi?
0: C'est de la terre.
1: De la terre, hein?
0: De la terre et de l'eau et de...
1: Et avec cette terre qui tire un peu vers le rouge, mais là, pas trop, mais parfois un peu vers le rouge, on fabrique des briques, bien évidemment. Et dans cette cour, les bâtiments sont en adobe, en briques fabriquées ici. Et qu'est-ce qui reste alors dans la cour? On a préservé, il y a quoi? C'est un four en face de nous.
0: Et ça s'appelle un ramada.
1: Ramada, il n'y a pas de traduction littérale. Disons une tonnelle ou une pergola.
0: On les appelle ramada.
1: C'est comme les hôtels ramada?
0: mais c'est un autre mot espagnol. Alors...
1: Mais le nom doit venir de là,
0: oui,
1: ramada.
0: Oui, probablement. L'hôtel a choisi ce nom, oui.
1: Oui, parce que s'il y a l'histoire de couvert, un hôtel, c'est un peu l'idée aussi de couvrir. Et puis il y a des canons pour protéger. Il fallait pouvoir le défendre, le presidio, s'il était attaqué, hein. Presidio San Agustín, je sais tout, donc je le lis, c'est écrit juste en face sur la porte, sur la barrière.
0: Oui.
1: Presidio San Agustín de Tucson, 1775-1856. Le Presidio Saint Augustin de Tucson. Et cette date, 1775, c'est la date officielle de la naissance de la ville de Tucson.
0: Oui, c'est ça.
1: Et si on compte, on enregistre en 2025, c'est pas très compliqué de faire le compte, et on peut facilement déduire que la ville de Tucson, quand on enregistre, a 250 ans.
0: Oui, et il y avait une fête ici, et dans les rues près d'ici, le samedi soir,
1: il y a quelques jours, beaucoup de
0: groupes, de tous les groupes divers de la culture de Tucson. Alors, bien sûr, des Mexicains, des Indiens, mais aussi... les Écossais, les Irlandais, les Chinois, tous les groupes qui étaient ici pendant les années de Tucson. Et il y avait des danses, de la nourriture et tout ça.
1: Donc il y avait beaucoup de monde. Là, on est tout seul parce qu'en plus, il est fermé. Plus de monde que sur la fresque. Il y avait beaucoup de monde ici. Beaucoup de touristes, de visiteurs, d'habitants qui sont venus pour fêter.
0: Ah oui, c'était plein de personnes ici ce samedi soir.
1: Donc si on a raté les 250 ans, il faudra revenir... pour les 300 ans, peut-être.
0: Oui, peut-être. On verra.
1: Rendez-vous dans 50 ans.
0: Oui, on verra.

0: Nous sommes avec Mary Carrier, notre guide dans le centre historique de Tucson. Il y a le train qui passe, on entend le train, et c'est le train de marchandises.
1: C'est pas loin.
0: C'est un train de voyageurs?
1: Non, c'est de marchandises.
0: Alors, mais ces trains, je suis fasciné de les regarder parce qu'ils font peut-être 3 kilos, 2 miles peut-être de long.
1: Oui.
0: Ah oui, on le voit. Avec des conteneurs, mais sur deux niveaux.
1: La route de le train s'est établie plutôt dans le 19e siècle, et ça, une partie de l'histoire de Tucson aussi.
0: Ouais, c'est la conquête de l'Ouest.
1: Oui, c'est
0: le cheval de fer.
1: C'était très important.
0: Hein, on disait en français, comment on dit en anglais le cheval de fer? The Iron Horse.
1: Oui.
0: C'est tout le mythe américain.
1: Hein. Oui.
0: Alors Tucson, c'est vraiment un petit quartier historique. Si on ne sait pas qu'il existe, on risque de ne jamais le voir. Si
1: oui.
0: On roule dans Tucson, on peut passer à côté. Hein.
1: Exact, c'est vrai.
0: Je vais noter des surnoms de Tucson. Old Pueblo.
1: Ah oui, c'est vieux ville.
0: Aujourd'hui, quand on circule dans Tucson, on ne se dit pas que c'est une vieille ville, puisqu'on ne voit pas trop cette partie ancienne. Mais on dit aussi que cette vallée, c'est Optic Valley.
1: Oh oui, ça c'est la modernité. Oui, parce qu'il y a beaucoup d'astronomie et de choses optiques à l'université.
0: Il y a des télescopes ici à Tucson.
1: Oh, oui.
0: On scrute l'espace ici à Tucson.
1: Il y a des télescopes ici, mais plutôt peut-être à 40 000 ici.
0: Ah, donc à une soixantaine de kilomètres dans les montagnes.
1: Oui.
0: Pour observer quoi, tous ces télescopes?
1: C'est ici à l'université qu'ils ont planifié quand les astronautes sont allés à la Lune. C'est tout planifié ici. Et une chose importante, il y a un astronome du Vatican ici.
0: Du Vatican?
1: Le Vatican a un office d'astronomie.
0: Ah, parce qu'il est en contact avec Dieu, peut-être?
1: Oui, un astronome du Vatican.
0: Et à une quarantaine de miles, donc 60 kilomètres, c'est normal, parce que j'imagine que c'est dans un endroit où il n'y a rien autour, pour qu'il n'y ait pas de pollution lumineuse.
1: Exact,
0: pour observer.
1: Oui. Et Tucson est une city des, on dit en anglais, clear skies. Dans la nuit, il n'y a pas de lumière, il n'y a pas des choses comme ça. Le néon est interdit et tout ça, pour que les astronomes puissent voir tout.
0: Donc j'imagine que quand le ciel, la nuit, est complètement dégagé, ce n'est pas vraiment le cas cette saison. Enfin, au mois d'août, ce n'est pas trop peut-être la bonne période pour observer.
1: Non.
0: J'imagine que c'est un ciel très, très étoilé ici.
1: Oh oui, c'est magnifique. On a des nuits magnifiques, on peut voir beaucoup, oui. Le ciel est plein des étoiles.
0: Et des étoiles filantes aussi?
1: Oui, mais comme en France. J'ai vu les étoiles filantes en France. Mais c'est plutôt qu'il y a des étoiles partout, surtout dans l'hiver.
0: Il n'y a pas que les étoiles des shérifs, donc il y a aussi les étoiles dans le ciel.
1: On a un shérif. On a un département de la police pour la ville même, mais pour le comté. On est dans le comté de Pima. Et pour le comté de Pima, il y a un shérif.
0: Ouais.
1: Et pour la cité, la ville, c'est la police.

0: Il y a des personnages d'ailleurs qui sont passés par ici, dans la région, oui, je ne sais pas, à Tucson, mais...
1: Linda Ronstadt.
0: Linda Ronstadt, elle est de Tucson?
1: Oui, elle est née ici, sa famille est ici encore. Le salon de musique a son nom. Oui, elle a fait beaucoup. Toute sa famille est bien connue aussi.
0: Alors, Lee m'a dit aussi que Paul McCartney avait un ranch, oui. Mais il ne l'a plus.
1: Oui, oui, dans les montagnes à l'ouest.
0: Mais
1: oui.
0: On pouvait croiser Paul McCartney à Tucson?
1: Non. C'est comme il était marié avec...
0: Son épouse qui est décédée, c'est ça?
1: Parce qu'elle est venue de Tucson.
0: Ah, elle venait de Tucson, oui. Linda McCartney, oui, le groupe oui. Avec Paul McCartney, les Wings. Je pensais à des personnages historiques des westerns. Il y en a, ils sont passés à Tucson. Oh. Dans la région, il y a eu les frères Earp.
1: Oui, oui. Et spécialement, il y a une autre ville ici qui s'appelle Tombstone. Et on peut voir tous les westerns à Tombstone.
0: Il y a aussi un quartier où on a gardé le quartier western oui. à Tucson.
1: Oui, et on peut visiter tous les, je ne sais pas le mot, sets.
0: Ah oui, les décors. Les
1: décors étaient là encore.
0: Ah donc, les décors
1: c'est
0: de
1: tournage. C'est comme un musée, c'est comme un musée, ouais.
0: Des films tournés ici à ouais. Tucson.
1: Et ici, on est sur la rue Meyer. C'est un des plus anciens rues à Tucson.
0: Donc là, on retrouve des bâtiments, effectivement,
1: des
0: qui ont un seul étage. Hein.
1: Oui. Oui, oui, mais plutôt comme bed and breakfast, un petit hôtel, les choses comme ça. Je pense que ça était le premier magasin chinois au Tucson.
0: Ah, oui.
1: Les Chinois sont venus pour travailler avec le train. Il y a des familles qui sont restées.
0: Alors c'est depuis le 19e siècle.
1: Oui,
0: alors.
1: Oui. On peut voir, je pense, Ming Corner Store.
0: Ah, Ming, oui, Ming, on peut deviner les lettres. Ming Corner Store.
1: Et Corner Store, c'est-à-dire comme...
0: Parce que le magasin est au coin de la rue.
1: Oui, oui, c'est ça.
0: C'est au corner. C'est,
1: ouais.
0: Mais effectivement, on peut dire le nom de Ming.
1: Ouais. Oui, oui.
0: Il faut dire, Mary, pendant qu'on marche dans ces rues du vieux Tucson, on croise des personnes qui travaillent, on a croisé des personnes qui travaillent au Presidio, mais sinon, on ne croise à pied personne.
1: C'est vrai, oui.
0: Personne à Tucson.
1: Oui, dans le soir, dans les restos, il n'y en a plus, mais il ne reste que les personnes dans les offices. Hein. Oui.
0: Ici, c'est un peu, dans cette partie-là, c'est un peu ghost town. 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

0: Nous retrouverons Mary Carrier à El Presidio, dans le centre historique de Tucson. Mais faisons connaissance à présent avec Brian Rosenbaum.
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0: Écoutez, MC Solar à Tucson, en Arizona, c'est pas si courant quand même. Bah, c'est Brian qui écoute MC Solar dans sa voiture. Brian, alors on va entrer, on va aller boire un verre au Contiki, dans une ambiance polynésienne, ici donc en Arizona. Toi qui parles français, tu écoutes souvent des artistes français, des chanteuses, chanteurs ou groupes français ou francophones?
1: Bah ouais, mais avec la musique, le contexte, c'est important. C'est assez difficile pour moi de le comprendre. J'aime. Et j'étais introduit par MC Solar avant que je pouvais parler la langue.
0: Tu écoutais déjà MC Solar avant de comprendre le français?
1: Je connais les chansons, mais pas les paroles.
0: Mais tu écoutais la musique de la langue,
1: oui,
0: en quelque sorte.
1: Et aussi, je pense que c'était le début de ma passion d'être une bilingue.
0: Bah, on va en parler à l'intérieur, puisque à Tucson, on l'a déjà dit, on se donne pas trop rendez-vous dehors. Surtout en cette saison, au mois d'août, il fait trop chaud. Hein.
1: T'as les chances aujourd'hui parce que c'est presque frais ici.
0: Là, il fait combien aujourd'hui en degrés Celsius, tu dirais?
1: 39. Je ne suis pas bon avec la traduction, avec les
0: moi, je ne suis pas très bon en Fahrenheit.
1: 100, c'est les températures. 105, 110, 44, 45 peut-être. Mais aujourd'hui, il fait beau.
0: Oui, il ne fait que 39, alors tout va bien.
1: Ouais, et il y a les nuages.
0: Il y a des nuages, et il y a même un peu de pluie aussi.
1: Ouais, c'est donc c'est plus
0: supportable.
1: Ouais.
0: Pour certains, c'est déjà beaucoup trop chaud, mais
1: ouais, c'est quand même.
0: Allez, on va se réfléchir, on va boire un verre. Allez. Okay.

0: au Contiki. Brian, toi, tu as commandé un cocktail sans alcool.
1: Je pense que ça s'appelle Polynesian Punch. C'est avec les jus d'orange, les grenadines, tous les saveurs. Trop sucré un peu.
0: C'est souvent trop sucré aux États-Unis.
1: Oui, oui, et XXL.
0: XXL, oui, oui, c'est ça. Et moi, j'ai pris une bière, bon, mais pas très forte, je pense. Il y a du monde ici dans ce Contiki que tu connaissais, Brian, et tu me racontais une anecdote hors micro qui est amusante à raconter quand tu étais étudiant.
1: Oui, durant cette époque, il y a plus que 20 ans, on a eu une grande fête à l'université près d'ici, qui s'appelle University of Arizona. Et c'était arrêté par les polices. Et en fait, on avait un petit programme de connaître le danger de l'abus d'alcool.
0: Vous étiez condamné à suivre le programme.
1: Oui, et c'était en face, cet endroit ici, avec les boissons les plus fortes à Tucson. Et c'est donc après notre 5 heures, 6 heures là,
0: on a danger de l'alcool.
1: Profiter le moment, profiter une grande, ça s'appelle le Scorpion, avec 6, 7 différents types d'alcool, ça passe mal.
0: Donc vous avez fêté la fin de la journée de sensibilisation à l'alcool, donc ne pas consommer d'alcool, en prenant un cocktail très alcoolisé ici.
1: Ah, exactement.
0: Contiki, on est dans une ambiance polynésienne ici, et puis ça fait référence, je ne sais pas si tu connais le Contiki, qui était un bateau sur lequel Thor Heyerdahl est parti de tout en bas de l'Amérique du Sud, et il a navigué sur ce bateau à voile vers la Polynésie, pour montrer qu'il y a une population qui avait quitté l'Amérique pour migrer en bateau il y a très longtemps vers la Polynésie, pour dire qu'il y avait des sculptures en Polynésie, elles venaient bien de quelque part et d'une civilisation qui venait d'ailleurs. Okay. Donc ça, c'est une histoire qu'il faut raconter quand on vient boire des cocktails ici au Contiki. Es-tu un Toussonan?
1: Oui, je suis né à Detroit, Michigan. Et j'ai passé
0: tu es né dans le Michigan?
1: Oui.
0: C'est un peu le nord de Tucson quand même.
1: Oui, complètement différent qu'ici. Je suis arrivé ici il y a 28 ans. C'est drôle parce que j'ai...
0: C'était un enfant.
1: Oui, presque 17 ans en fait. Et je pense que j'ai passé plus de temps ici
0: que dans le Michigan.
1: Oui, mais tout le monde dit que oh, vous êtes Michigander, une personne de Michigan. Mais en fait, je suis plus Tucsonan. Et c'est difficile des fois à dire que oh, je suis d'Arizona, je suis de Tucson, mais c'est la réalité. 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

0: Mais tu te sens quoi, finalement? Tu te sens, alors, américain, oui, états-unien, mais d'abord, aujourd'hui, plutôt de l'Arizona.
1: Oui, je suis allé à Detroit le week-end dernier, en fait.
0: Dans Michigan, chez toi, dans ton état natal?
1: Oui, c'était vraiment différent que le passé. Il y a beaucoup des améliorations. Je recommande de visiter. C'est vraiment différent. Aujourd'hui, c'est passe mieux.
0: Detroit, c'était la capitale de la construction automobile, non? C'est pas
1: oui,
0: ça?
1: La ville la plus riche aux États-Unis durant les années 1920, 1960. Et durant les 1970, ils ont tombé. Malheureusement, pour la crise des les usines qui sortent, ça portait beaucoup de pauvreté.
0: Ça a été une ville vraiment sinistrée, hein, Detroit.
1: Oui, c'est vraiment connu pour les choses mauvaises, plus aujourd'hui, pour les scènes de les films d'horreur, les choses. Mais maintenant, ils sont en train de faire le comeback.
0: Maintenant, il faut aller découvrir Detroit.
1: Oui, c'est très génial. Oui, ça m'a plu beaucoup.
0: Voilà, on n'est pas très, très loin, par rapport à la taille des États-Unis, on n'est pas très, très loin de Chicago.
1: Mais en fait, les grandes polémiques, c'est la pizza de Detroit, c'est mieux, c'est meilleur que la pizza de Chicago. Mais c'est une polémique, mais je jure.
0: Ah oui, c'est vrai. Donc, on va manger une pizza à Detroit,
1: oui,
0: pas à Chicago.
1: La pizza de
0: on
1: Chicago.
0: On peut aller à Naples aussi en manger une. Hein?
1: Oui, c'est trop profond. C'est comme une tarte. Oui. C'est trop lourd.
0: Trop lourd à Chicago.
1: Oui, oui, oui. C'est
0: elle est plus légère à Detroit.
1: Le style de Detroit, c'est plus légère.
0: On retient. Donc, manger dans la top list, il faut manger une pizza à Detroit.
1: Ouais.
0: Donc, à 17 ans, qu'est-ce qui t'a amené à Tucson?
1: L'université d'Arizona. J'ai fini mes études de la lycée. Je voulais quelque chose de différent et j'ai choisi l'endroit le plus différent que Detroit. J'arrivais ici et plus tard, mes parents m'y suivent.
0: Tu manquais à tes parents?
1: Oui, un peu, j'imagine, oui, d'accord.
0: Donc ils se sont dit, si on veut revoir notre fils, ben on déménage.
1: Ils aimaient la ville aussi, parce qu'il y a beaucoup de charme ici, beaucoup de choses un peu cachées. Tucson n'est pas une ville pour tout le monde, mais les gens qui aiment, aiment vraiment.
0: Moi, je vais te dire, moi qui suis arrivé hier, finalement, à Tucson, sur un petit séjour de 48 heures, hormis la nature tout autour, si on a envie de marcher, si on a envie de faire

0: Il y a des choses, des petites choses cachées. Il y a beaucoup de restaurants, beaucoup de culture. Je ne suis pas un grand fan de les arts, mais il y a beaucoup. Il y en a
1: des arts.
0: Des arts.
1: J'avais compris des lézards.
0: L'art.
1: Ah, des arts. Parce qu'il y a aussi des lézards.
0: Oui. Les lézards aussi, oui, je pense. Il y en a.
1: Il y a des musées à tout ça?
0: Il y a des musées, il y a des cultures, il y a beaucoup.
1: Des cultures.
0: Oui, mais en la première vue, c'est le paysage, les montagnes, les déserts. En fait, c'est un désert vert. Tu ne le vois pas exactement, probablement, au début, parce que ça paraît marron, un peu sec. Mais en fait, le désert, c'est vivant.
2: Le vent souffle.

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7: J'ai vu que tu avais travaillé sur beaucoup de sites touristiques, de visites plein de villes, visite oui. Tucson, visite plein d'autres villes aussi. Plutôt dans le tourisme pour construire des sites internet, etc. De,
8: oui.
7: Des villes.
8: Au début, c'était les guides, les magazines, les journaux. Et graduellement, je me suis devenu un développeur web. J'ai commencé à travailler sur les sites web, sur les choses digitales.
7: Mais plutôt dans le domaine du tourisme.
8: Maintenant, non, mais maintenant, durant non. Cette époque, oui. Et
7: donc, ça veut dire que tu allais voir toutes les villes, tu allais dans toutes les villes pour lesquelles tu travaillais.
8: Oui, exactement. C'était vraiment facile de connaître tous les endroits et aussi pour les invités ici, qui me rendent une visite, mes parents, famille. Il y a quelque chose pour tout le monde ici. Il y a le Desert Museum, le musée de la désert. C'est très, très bon. Et aussi les aérospaces.
7: L'aérospatial, oui.
8: Je suis marié. J'étais marié là, en face d'un avion de militaire.
7: Ah bon?
8: Oui, dans le musée. C'est
7: un peu tu t'es marié dans un musée?
8: Oui, pas dans une église, dans un musée.
7: Tu t'es marié dans un musée de l'aviation?
8: Oui. Il y a un espace plein de différents avions. Nous avons une grande base militaire. Avec le climat ici, c'est vraiment connu, bon pour stocker les avions.
7: On a longé en voiture, effectivement, mais je ne sais pas combien d'avions.
8: Oui.
7: Des dizaines, on a l'impression, de centaines d'avions. Mille.
8: Oui, mille et c'est, oui
7: qui sont
8: presque milliards.
7: Stockés, effectivement.
8: Oui.
7: Qui sont des avions militaires.
8: Parce que le climat sec. Ici, c'est donc plus facile de les garder ici.
7: Je n'ai jamais vu ça.
8: C'est donc il y a un musée avec les anciens. Tu peux avoir les événements et un jour, ma femme et moi, on a décidé de faire les choses là. Parce que c'était une partie de le film. J'ai oublié le nom maintenant. Ma femme va me tuer, mais heureusement, elle ne parle pas français. Elle ne parle pas.
7: Et avec quel acteur alors?
8: J'ai oublié.
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7: Hey Brian, tu as retrouvé le titre du film.
8: Can't Buy Me Love.
7: Can't Buy Me Love, la chanson des Beatles. Je ne pense pas que ce soit un film très connu en France. Hein.
8: Non?
7: Je crois pas.
8: Ok.
7: Connu aux États-Unis.
8: Durant les années 90, rom-com, romance comedy aux États-Unis, c'était très célèbre durant cette époque et aujourd'hui aussi, mais durant cette époque, c'était très célèbre pour les différents films comme ça. Le film le plus préféré de ma femme. On a eu notre cérémonie, notre mariage là.
7: Vous le regardez chaque année, le film?
8: Non, on devrait.

0: Tu portais pour le mariage un costume de pilote?
1: Non, juste un costume normal. Les cérémonies, ça prend 5 minutes, probablement moins. C'était le mariage le plus court dans l'histoire. Après, on a profité de l'espace avec les boissons, la nourriture, un peu atypique aussi avec les hot dogs. Sonoran hot dogs, c'est une autre chose.
0: Dans un musée comme ça de l'aviation, on déguste des chicken wings.
1: Oui, on a des ailes. Formel, avec les fromages grillés. Un peu bizarre, mais ça fonctionnait pour nous.
0: C'est un mariage qui marche en tout cas.
1: Oui. On est ensemble.
0: Qui a décollé vraiment.
1: Exactement, c'était le meilleur.
0: Aujourd'hui, tu ne travailles plus pour les sites touristiques, etc. Tu fais autre chose?
1: Aujourd'hui, je travaille, ça s'appelle Tucson Electric Power. On fournit toute l'électricité de la ville et les alentours.

0: C'était, je pense, il y a longtemps. J'avais travaillé pour un magazine, le magazine de Oprah Winfrey.
1: Ouais.
0: Elle est connue, Oprah Winfrey. En France, je pense qu'on connaît quand même Oprah Winfrey. Je sais que c'est la reine des shows. Elle a interviewé tout le monde, jusqu'à la confession de Lance Armstrong. C'était chez Oprah Winfrey. Et puis elle est très proche de plein de monde politique, hein, et de Obama, etc.
1: J'ai dessiné un peu de les pages pour les publicités, pour les magazines. Mon père m'a dit ça aussi. Oh, c'est Oprah, c'est top, c'est vraiment facile
0: à
1: voir.
0: Chicago, non? C'est pas à Chicago,
1: Oprah Winfrey? Oui, elle vient de Chicago, oui.
0: Donc pas très loin, finalement, de Detroit.
1: Oui.
0: Mange des pizzas, alors, de Chicago.
1: Exactement.
0: C'est bien d'avoir sur son CV Oprah Winfrey.
1: C'était juste l'époque avec les magazines d'elle, était très très connu, très populaire.
0: Mais est-ce que tu l'as rencontré une fois, Oprah Winfrey?
1: Rien à tout, parce que j'ai envoyé les pages et c'était fini.
0: Ça arrivera peut-être un jour, qui sait. Alors la question que je pose à toutes les personnes que je rencontre ici qui parlent français et qui ne sont pas français, mais pourquoi parles-tu français?
1: J'ai toujours voulu être bilingue. Et je suis allé en France durant les Coupes du Monde 1998.
0: Et j'étais... Tu as assisté au match?
1: Juste les trois des États-Unis, on a perdu tout. Malheureusement, le regret le plus grand de ma vie, j'ai vendu le billet de le match France contre le Paraguay. J'espérais que j'ai pas fait ça. J'ai suivi l'équipe durant cette tournoi à distance, les grands écrans, célébrer avec les vrais Français. Pas les finales, parce que je n'étais pas là. J'étais un grand fan de foot. Je suis un peu différent.
0: De soccer, mais
1: oui,
0: tu es fan et de foot américain, non?
1: Les deux.
0: On peut être fan des deux,
1: oui.
0: C'est possible.
1: C'était durant cette époque que personne n'était fan de foot européen ici.
0: Oui, ça s'est beaucoup développé, ça, l'intérêt pour le soccer aux États-Unis.
1: Et surtout durant cette époque, durant ce tournoi, je suis allé là, c'était presque un des centres.
2: Seulement 100 supporters.
1: Supporters américains, j'imagine. Et je pense qu'aujourd'hui, c'est plus et plus populaire. Et aussi, c'est vraiment inutile d'utiliser pour la apprentissage de la langue. Je peux regarder les matchs en français, je peux lire les actualités, voir les chaînes YouTube. C'était le début de l'histoire de mon...
0: Ton intérêt
1: oui.
0: Pour la langue française.

0: Et la deuxième raison, c'était au retour de ma voiture. J'avais une amie camerounaise à Washington DC. J'ai habité là pour 6 mois. On était amis et elle m'a introduit les rap français, les MC Solar, les choses comme ça.
1: C'est pour ça qu'on a écouté un peu dans ta voiture tout à l'heure en arrivant à MC Solar.
0: Oui, je ne pouvais pas comprendre les paroles, et aujourd'hui quand même, mais plus et plus.
1: Et si je te demande de citer quelques noms de joueurs de l'équipe de France 1998 de là? Première Coupe du Monde gagnée par la France, première des deux gagnée par la France.
0: Bien sûr, les Zizou, les coups de tête, et plus tard les coups de tête aussi. Je peux lister tout, Emmanuel Petit, Marcel Desailly, Laurent Blanc, Bichante Lissacassu, Thierry Henry, tous les 23 je pense.
1: Ah, les 23 carrément.
0: Parce qu'il y a beaucoup de spéciales aujourd'hui, je suis un grand fan de foot, je jure.
1: Tu as souvent voyagé en France ou...
0: Et c'est drôle parce que probablement 3-4 fois dans ma vie, mais pas pendant que je pourrais parler le français.
1: Maintenant que tu parles français, tu n'y es pas allé.
0: Oui, c'est donc la prochaine fois, serait la première que je pourrais communiquer naturellement avec le local.
1: On parlait de cuisine, on parlait de pizza, etc. Oui. Mais tu es intéressé par la gastronomie française?
0: Un peu, pas vraiment, mais j'aimerais tenter. Je suis un grand fan de les pâtisseries. Je connais que les pains, les pâtisseries sont les meilleures du monde pour les Français. Et je suis un grand fan de ça. Mais typiquement, je pense que je ne suis pas un grand fan de les choses de les classiques nourriture. Ici, j'ai un grand conseil pour les visiteurs, les touristes qui viennent ici. Il faut manger un hot dog.
1: Un
0: hot dog type mexicain.
1: Ah, hot dog mexicain.
0: C'est juste un hot dog avec du bacon, des haricots, de mayonnaise, des moutards, des autres choses. Beaucoup de choses avec du pain un peu sucré. Et c'est une autre chose importante, ne commandez pas dans les restaurants, seulement au coin.
1: Dans la rue.
0: Oui, oui, oui. J'aime pas beaucoup, juste une fois, deux fois chaque année, parce que c'est pas le meilleur pour la santé, mais c'est très délicieux.
1: Donc le hot dog mexicain.
0: Oui, exactement.
1: Ah, c'est le conseil, c'est relevé aussi, puisque la cuisine ici, dans le sud des États-Unis, ce sud-là des États-Unis, proche du Mexique, c'est une cuisine plutôt... Et dans une région, on produit des piments aussi, donc c'est une cuisine plutôt spicy. Hein.
0: Oui, mais... Le saveur est très bon.
1: un peu épicé quand même. Hein.
0: Mais en fait, c'est vraiment délicieux. Je pense que ce serait plus célèbre aux États-Unis parce que les Américains aiment les hot dogs et aussi le bacon.
1: Tu parles portugais aussi?
0: Oui. Avec le portugais, j'ai commencé à zéro, complètement nul. Et j'ai commencé avec une prof et j'ai commencé à parler immédiatement. Et ouais, le français m'aide beaucoup.
1: Et espagnol?
0: Juste la nourriture.
1: La nourriture, pour commander un repas, etc.
0: Okay.
1: Ben merci beaucoup, Brian. Thank you very much. Obrigado.
0: De rien. 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

Quittons le Kentucky et Brian dans ce suivi de guide pour retrouver Mary Carrier, Downtown Tucson. 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
1: Vous avez travaillé dans quoi, Marie? Vous, dans la banque?
2: Dans la banque, oui.
1: Vous étiez la banquière?
2: Oui, c'est ça.
1: Vous n'avez jamais été attaquée par des Billy the Kid ou je ne sais pas qui?
2: Non, non, pas de problème pour moi.
1: Oui, il y a des jolies petites maisons, là, peut-être habitées, là, oui, oui. Avec devant, sur le trottoir, on a planté des cactus, des fleurs, des cactus. Et alors, Mary, vous êtes engagée aussi à l'Alliance française?
2: Oui, c'est vrai, parce que je voudrais ne pas perdre mon français.
1: Donc le français que vous avez appris, mais vous êtes canadienne, mais pas québécoise, vous êtes canadienne-anglaise?
2: Oui, je suis canadienne-anglaise, mais pour 10 ans, de l'âge de 12 ans, j'avais vécu à Montréal.
1: Parce que vous n'avez pas l'accent québécois, hein?
2: Non.
1: Vous n'avez pas dit Calis, Tabernac?
2: Non, mais je peux. Après l'université, j'avais quitté le Québec pour Californie. Mais j'avais appris le français premièrement à Québec, mais pas beaucoup. Et après à l'Alliance française de San Francisco. Et après en France.
1: Parce que vous avez vécu en France?
2: Oui, nous avions une maison secondaire pendant 15 ans dans la Dordogne.
1: En Dordogne?
2: Oui.
1: Mais en vivant aux États-Unis, vous aviez une maison en France?
2: Oui.
1: Donc vous alliez tous les ans en France?
2: Oui, pour les premières années, nous sommes allés 3 semaines et 3 semaines. Mais après 2005-2006, bon, compliqué, mais j'ai un passeport britannique. Avec ça, avant tous les changements, nous avions l'habilité de rester en France pour 6 mois. Chaque année pendant à peu près 10 ans.
1: Donc là, vous avez profité de la maison en Dordogne?
2: Oui, bien sûr. J'ai profité de la maison, mon époux a profité du jardin.
1: Vous l'avez vendu?
2: Oui, avant la pandémie, alors c'est une bonne chose. Mais j'ai des émotions pour ma maison. C'est une maison de 300 ans, de pierres et tout ça, en pleine campagne. Oh. C'est une vie différente, complètement différente d'une vie ici.
1: Et donc après, vous êtes venue à Tucson, et ce qui fait que vous êtes active au sein de l'Alliance française, mais qui est dynamique, l'Alliance française à Tucson, avec sa directrice Victoria.
2: Oh oui, alors c'est petit. Oui, parce qu'il n'y a pas beaucoup de francophones ici à Tucson. La langue la plus importante ici, c'est l'espagnol. On a peut-être, je ne sais pas, peut-être 150-200 membres de l'Alliance.
1: Qui parle français?
2: Ou qui veulent l'apprendre. Oui,
1: pour
2: oui.
1: Aller en ça France, dépend, peut-être voyager.
2: Oui, oui.
1: Mais c'est déjà pas mal.
2: Non, c'est déjà pas mal. Et, oui, Victoria donne beaucoup d'énergie. On a beaucoup d'activités pour une alliance si petite.
1: Pour une petite alliance,
2: oui,
1: c'est,
2: oui,
1: là,
2: oui.
1: C'est ce que et je disais. J'avais l'impression qu'elle était dynamique, cette alliance.
2: Oui, nous avons la bonne fortune parce qu'il y a une nouvelle prof qui s'appelle Muriel et elle est de Lyon. Et elle est ici pendant 3 années parce que son mari travaille dans les mines. Mais avec ce nouveau prof, elle a fait des cooking.
1: La cuisine,
2: oui, tout ça. Oh, et elle était avec nous pour 3 ans. C'est bien, ouais. C'est bien d'avoir une personne qui est venue de France.

0: J'étais un peu perdu quand on est arrivé, qu'on a pris la route en venant du Nouveau-Mexique et en entrant ici en Arizona, en venant à Tucson. C'est que j'avais quand même regardé, il me semblait bien que c'était le même fuseau horaire, le Nouveau-Mexique et Tucson. Mon téléphone a reculé d'une heure, et le GPS aussi pour la navigation. Et je me suis dit, mais c'est
1: automatique.
0: Oui, c'est ça. Mais je me suis dit, mais c'est pas possible qu'on recule d'une heure. C'est le même fuseau horaire aux États-Unis. Et voilà que j'ai appris que l'Arizona n'est pas passé à l'heure d'été.
1: Oui, c'est ça.
0: Comme Hawaï.
1: Oui, ça s'appelle le temps d'Arizona. Tout seul.
0: Ah, le temps d'Arizona tout seul.
1: Oui,
0: et Hawaï. Mais Hawaï, c'est loin d'ici.
1: Oh, oui, mais bon. Ouais.
0: Il y a 8 heures de décalage horaire quand on est, par exemple, au Nouveau-Mexique avec la France. Il y a 8 heures de décalage horaire. Et quand on est en Arizona, 9 heures.
1: Oui.
0: C'est un peu déstabilisant. Au début, on se dit, mais pourquoi?
1: Oui, c'est ça.
0: On se dit, mais c'est pas possible. On n'est pas arrivé en Californie quand même.
1: Mais je pense que c'est arrivé parce que dans les jours de l'été, il fait très, très chaud. Et alors, pour que les personnes puissent commencer leur jour à 5 heures.
0: À la fraîche, quand il fait encore
1: pour
0: frais.
1: Les personnes qui travaillent dehors et tout ça.
0: L'Arizona résiste à l'heure d'été.
1: Oui, les travaux, par ici par exemple, dans l'été, ils peuvent commencer à 5 heures du matin.
0: C'est encore plus subtil que ça. C'est qu'on peut être en Arizona, mais si on est sur un territoire indien, ils ont passé à l'heure d'été.
1: Oui, c'est vrai.
0: Là, on revient vers le restaurant historique.
1: Oui, et bon, plutôt les restaurants ici à Tucson sont les restaurants mexicains. Ça, c'est la cuisine de Tucson.
0: D'abord, la cuisine mexicaine.
1: Il y a des différences entre la cuisine de Nouveau-Mexique et d'Arizona. Les petites différences, oui. On a les mariachis dans les restos pour la musique qu'on mange. Ah, oui, ça, bon. Ça c'est le dimanche, je pense. Mais ouais. Ça arrive partout.
0: Ça sent bon, hein?
1: Oui.
0: Ça donne faim.
1: Oui.
0: Voilà, on a fait un peu le tour, finalement, de ce petit quartier historique de Tucson. C'est un tout petit quartier historique. Hein.
1: Pour un autre jour, il y a une autre partie.
0: Ah, il y a une autre partie historique aussi.
1: Quand vous venez autrefois.
0: Quand on se verra pour les 300 ans de Tucson, dans 50 ans, on fera l'autre partie.
1: Oui.
0: Là, on découvre un autre bâtiment. Alors là, historique, ce n'est pas de la même époque. C'est une espèce de petit Capitole.
1: Oui, exact. Parce que pendant peut-être 20 années, après que les États-Unis ont acheté le terroir de la Mexique, pendant à peu près 20 ans, Tucson est le capital d'Arizona. Mais après tout ça, c'était à Phoenix.
0: Aujourd'hui, c'est Phoenix, c'est une heure de route à peu près?
1: Plus près à 2 heures.
0: Et donc là, c'était le premier Capitole, c'est ça?
1: Oui.
0: Très joli bâtiment avec un très beau toit, très coloré.
1: Oui, maintenant, c'est l'hôtel de ville.
0: Avec un jardin avec plein de cactus.
1: Et tu peux voir le bandeau américain et aussi le bandeau d'Arizona.
0: Le drapeau.
1: Drapeau, oui. Je confonds un peu avec l'espagnol maintenant. Le Turquoise Trail, on peut visiter Tucson, c'est à peu près 5-6 kilomètres qu'on peut suivre.
0: Ah, donc il y a une bande bleue turquoise au sol et on peut visiter Tucson. On ne se complique pas la vie, on marche ou on longe la bande bleue et on fait un tour de 6 kilomètres.
1: Ça, c'est un mémorial de... Le 8 janvier. C'est à peu près 2012, mais je dois le vérifier.
0: Et pourquoi le 8 janvier?
1: C'est parce que nous avions un député ici qui s'appelle Gabby Giffords. Un homme voudrait l'assassiner. Il y avait peut-être 5 ou 6 morts. Elle, la députée, elle est survécue, mais...
0: Ah oui, c'est une femme, hein?
1: C'est une femme, Gabrielle, oui. Mais elle a un problème de penser en même temps.
0: Elle a gardé des séquelles.
1: Oui, il y a un nom pour ça en anglais, ouais. Mais Mark, son époux, est le sénateur d'Arizona. Mais elle était la députée à ce temps-là. Et ça, c'est un mémorial à elle. Les choses sont arrivées dans un centre commercial. Je connais ce centre commercial et toujours j'avais pensé que le mémorial doit
0: être au centre commercial.
1: Oui, mais bon.

0: Voilà, on longe l'hôtel de ville pour terminer cette découverte du petit centre historique, petit cœur historique de Tucson, Tucson. Mais c'est vrai que la première attraction à Tucson pour les touristes éventuellement, c'est toute la nature autour et ils viennent marcher, c'est ça, marcher.
1: Oui, les parcs et tout ça, oh oui.
0: C'est pas le centre-ville la première attraction. Ben, on se quitte à l'hôtel de ville, Marie.
1: Ok.
0: Merci beaucoup.
1: Oh, de rien.
0: Thank you very much.
1: C'est mon privilège.
0: Gracias.
1: Gracias. Alors, bon voyage à Monument Valley, oui. Oui, oui.
0: Effectivement, dans la prochaine émission, nous ferons étape à Monument Valley avant de rejoindre Salt Lake City. Et c'est la fin de ce Suivez le Guide à Tucson. Tucson ? Tucson ? Merci encore à nos deux Toussoniens, Mary Carrier et Brian Rosenbaum. Follow the Guide, préparé avec la complicité de Victoria Minette, Executive Director de l'Alliance française de Tucson. Thank you, Maddy Mason, pour le prêt de ta voix.
2: It is a pleasure. Avec plaisir.
0: Réalisation Roman Feocchio. Le site internet visite tucson.org.
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0: minuit.
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3: Chers amis, nous nous penchons depuis quelques émissions sur la figure de l'Antichrist. Nous en avons vu les préfigurations dans l'Ancien Testament, puis nous avons écouté ce que Jésus, Saint Paul et Saint Jean en ont dit, et enfin nous avons évoqué ce que l'Église des premiers siècles, notamment avec Saint Irénée et Saint Hippolyte de Rome, comprenait de cette figure énigmatique annoncée pour la fin des temps. À partir de ces sources, nous avons pu voir que l'Antichrist, ce personnage qui s'opposera au Christ et qui viendra avant son retour en gloire, c'est pourquoi on l'appelle aussi l'Antéchrist, celui qui vient avant le Christ. Ce personnage donc se présentera comme un imposteur, un faux messie qui égarera le monde par ses miracles trompeurs, un usurpateur qui dominera la terre et se fera passer pour le Fils de Dieu, un criminel qui commettra des forfaits inouïs, le séducteur par excellence qui viendra pour tromper, diviser et entraîner l'humanité non seulement vers l'apostasie, mais vers l'adoration de Satan à travers le culte qu'il voudra qu'on lui rende. Et ceux qui refuseront de prêter allégeance à ce personnage seront persécutés par lui. L'Église aura beaucoup à souffrir de sa cruauté. Mais il sera vaincu puisque le Seigneur le détruira par le souffle de sa bouche, comme nous l'a annoncé saint Paul. Aujourd'hui, je vous invite à traverser les siècles pour écouter sainte Hildegarde de Bingen. Une religieuse bénédictine, mystique du XIIe siècle, déclarée docteur de l'Église par le pape Benoît XVI. Vous allez voir que la vision d'Hildegarde concernant l'Antichrist est à la fois très traditionnelle par ses sources, puisqu'elle reprend les prophéties de Daniel, les écrits de Paul, l'Apocalypse de Jean et les interprétations des Pères, mais elle est aussi remarquablement originale par sa mise en scène, sa représentation de l'Église et sa conception du processus historique. Hildegarde reçoit du Christ non seulement des visions théologiques d'une grande richesse symbolique, mais aussi les commentaires explicatifs qu'elle note dans son œuvre Le Scivias. Ces visions dévoilent à travers des images le sens spirituel de l'histoire du salut, de l'Église, du combat entre le bien et le mal et de la destinée ultime du monde. La vision numéro 11 concernant l'Antichrist se trouve dans le livre 3 du Scivias. Hildegarde commence par une généalogie de l'Antichrist, non pas une généalogie biologique, mais une généalogie historique et spirituelle. Elle décrit comment, au fil des siècles, certaines formes de corruption, de violence et de péché préparent l'apparition d'une figure qui concentrera en elle l'opposition ultime à Dieu. Et c'est ainsi qu'elle voit cinq bêtes, un chien enflammé, un lion fauve, un cheval blême, un cochon noir et un loup gris. Ces bêtes viennent du nord. Le nord représente symboliquement ce qui est ténébreux, sombre et froid, donc le mal. Et elles sont tournées vers l'Occident, l'Occident symbolisant la fin des temps, puisque le soleil se couche à l'ouest. La voix céleste explique à Hildegarde que ces cinq bêtes représentent cinq époques. Ces époques sont qualifiées de féroces parce qu'elles manifestent la brutalité, les passions désordonnées et la violence des pouvoirs humains. Ces bêtes ne sont pas l'Antichrist lui-même. Elles sont les puissances ou les périodes qui préparent sa venue. Elles représentent les étapes successives d'une dégradation historique. On pourrait dire que les premiers pères, Irénée, Hippolyte et d'autres, s'intéressaient surtout à la question « Qui sera l'Antichrist ?» et « Comment reconnaîtra-t-on son règne ? Quel empire dirigera-t-il » Hildegarde, elle, s'intéresse davantage à une autre question. Comment une société en vient-elle à rendre possible l'apparition de l'Antichrist? Elle dévoile donc un processus, une véritable dynamique des derniers temps. Elle cherche à montrer comment la corruption religieuse, morale et politique se condense progressivement jusqu'à produire sa figure ultime, son fruit le plus corrompu, celui qu'on nomme l'Antichrist. Cependant, son esprit de séduction à l'Antichrist, son esprit de tromperie, d'apostasie, est déjà à l'œuvre autour de nous, et parfois même en nous et au sein de l'Église, comme va nous le montrer Hildegarde. Hildegarde commence donc par évoquer cinq bêtes symbolisant cinq époques féroces de domination temporelle qui se succéderont dans l'histoire avant la venue de l'Antichrist. La première bête est un chien de feu qui ne se consume pas. Le chien est le symbole de l'impiété dans la Bible. Il signale donc la corruption de la foi. Hildegarde explique « Cette époque produira des gens au tempérament mordant, qui semblent enflammés à leurs propres yeux, mais qui ne brûlent pas de la justice de Dieu. » Autrement dit, des gens passionnés, agités, brûlants d'ardeur, mais pas de l'ardeur de Dieu. C'est le temps des faux zélés, des réformateurs qui ne réforment que pour détruire, des idéologues qui croient sauver le monde, mais qui oublient Dieu, des persécuteurs qui pensent faire œuvre salutaire. Si on transpose cela dans l'Église, on pourrait y voir le temps des hérésies et des divisions, de toute doctrine qui déforme la foi. Vient ensuite le deuxième animal, un lion de couleur fauve, rousse, qui signale l'orgueil du pouvoir. Car cette époque supportera des gens belliqueux, provoquant de nombreuses guerres, mais ne cherchant pas la justice de Dieu dans leurs actions. Car ces royaumes commenceront à faiblir et à se fatiguer, comme le montre la couleur fauve. Le lion, c'est la guerre, la violence, les révolutions qui déchirent les royaumes. Mais remarquez la nuance de Hildegarde. Ce n'est pas seulement la guerre extérieure, c'est la fatigue intérieure des peuples. Les royaumes s'épuisent, l'humanité s'use dans les conflits. Et la couleur fauve montre cet épuisement, cette perte de vigueur spirituelle et morale. C'est l'orgueil du pouvoir et de la domination sans esprit de justice. Probablement qu'Hildegarde pensait aussi à l'orgueil des princes, mais aussi des évêques de son temps, qui, oubliant leur mission spirituelle, cherchaient le pouvoir politique. Le troisième animal est un cheval pâle, signe de la mort spirituelle. Car ces temps produiront des gens vicieux, qui se noient dans le déluge du péché et la rapidité de leurs plaisirs licencieux, et négligent toutes les activités vertueuses. Et alors le cœur de ces royaumes sera brisé dans la pâleur de leur effondrement. Ils perdront leur force. Le cheval pâle, on pense évidemment à l'Apocalypse de Saint Jean. Il est ici le porteur de la mort spirituelle. Hildegarde insiste sur la fuite en avant dans le péché, la course effrénée vers les plaisirs qui mènent à la ruine. C'est l'époque de la décadence morale et de la perte du sens du sacré, où Dieu est oublié. Si on transpose cela dans l'Église, on peut y voir la sécularisation, la perte de la foi et la banalisation de tous les péchés. Le quatrième animal est un porc noir, image de la débauche et de la corruption. Car, nous dit Hildegarde, cette époque aura des chefs qui fabriquent contre eux-mêmes une grande noirceur de tristesse et se vautrent dans la boue de l'impureté. Ils enfreindront la loi divine par la fornication et autres maux semblables, et comploteront pour s'éloigner de la sainteté des commandements de Dieu, organisant de multiples schismes. Le porc, dans la symbolique juive, c'est l'animal impur par excellence. Le porc noir, c'est la souillure des chefs, des dirigeants, des élites. Ce n'est plus seulement le peuple qui se perd, ce sont ceux qui devraient guider. La déchéance morale, la fornication, l'explosion de vices sexuels infâmes deviennent systémiques. Comment ne pas penser à notre époque? Les commandements de Dieu sont non seulement oubliés, mais activement combattus, trahis par ceux qui devraient les défendre, nous dit-elle encore. Comment ne pas penser là aussi à la normalisation de l'avortement, de l'euthanasie, des scandales pédophiles dans l'Église et parmi les dirigeants de ce monde, des soi-disant éducations à la sexualité dans les écoles, qui ne sont que des initiations aux vices? Hildegarde pointe du doigt la corruption des pasteurs eux-mêmes, qui abandonnent la sainteté pour les plaisirs du monde et finissent par légitimer le péché. Et enfin, le cinquième animal, le loup gris, manifestant la ruse et la trahison. Sept ans connaîtront des hommes qui attireront sur eux de nombreux malheurs, aussi bien dans leur pouvoir que dans leurs autres affaires, lorsque dans ces conflits, ils se montreront, par leur tromperie, ni noirs ni blancs, mais gris. Et ils abattront les dirigeants de ces royaumes en les divisant. Et alors viendra le temps où beaucoup seront piégés, lorsque l'erreur des erreurs s'élèvera de l'enfer jusqu'au ciel, si bien que les enfants de la lumière seront pressés dans le pressoir du martyr, parce qu'ils ne renieront pas le Fils de Dieu, mais rejetteront le Fils de perdition, qui tentera d'accomplir ses volontés par des ruses et des arts diaboliques. Le loup gris, ni noir ni blanc, c'est le temps de l'ambiguïté, de la tromperie raffinée, de la ruse. On ne sait plus qui est de quel côté. Les apparences sont brouillées. C'est le temps où la confusion règne en maître, où personne ne sait plus où est la vérité, où l'autorité de l'Église est si fragilisée qu'une contre-autorité peut surgir. Et c'est précisément dans cette époque que surgira l'erreur des erreurs, celle qui dépasse toutes les autres, qui monte jusqu'au ciel, c'est-à-dire qui s'attaque directement à Dieu, à l'Église, à la vérité révélée. C'est le temps du martyr, mais aussi du discernement, où les vrais chrétiens refusent le Fils de perdition qui apparaîtra en ce temps. On le voit, Hildegarde dépeint ici, par la succession de ces bêtes, une dégradation morale et spirituelle de plus en plus terrible, matrice de la venue de l'homme impie par excellence. Mais elle voit autre chose encore de très important. De la gueule de chacune des quatre bêtes sort une corde noire qui s'attache à une des cinq cimes d'une montagne. Seule la dernière corde, la corde du loup, est en partie noire et en partie blanche. Ces cordes noires symbolisent le pouvoir du désir charnel, la puissance de la concupiscence, la rapine, l'iniquité, la rébellion qui dominent ces époques. Mais le loup, lui, a une corde bicolore, car dans ces derniers temps, il y aura des hommes très très mauvais, mais aussi des hommes blancs de justice, comme nous dit Hildegarde, qui résisteront à la grande séduction de l'Antichrist et resteront fidèles au Christ. L'Église ne sera pas vaincue sans combattre. Il y aura des saints, des martyrs, des témoins. Venons-en précisément à l'Église et à la généalogie de l'Antichrist, car c'est ici que Hildegarde devient vraiment original. Dans la tradition que nous avons étudiée avec saint Irénée et saint Hippolyte, l'Antichrist vient de l'extérieur, comme un imposteur qui cherchera à dominer et à tromper. Mais Hildegarde, elle, change radicalement cette perspective. L'aspect le plus saisissant de la vision qu'elle reçoit est probablement le rapport entre l'Antichrist et l'Église. Elle voit l'Église sous les traits d'une femme. Or, cette femme porte toutes sortes de taches squameuses, depuis son nombril jusqu'à l'endroit où on reconnaît une femme, c'est-à-dire son sexe. Elle supportera dans les larmes et la peine les assauts variés et pénibles de nombreux vices, aussi bien chez les fornicateurs que chez les assassins et les méchants voleurs. Comment ? Parce que ceux qui devraient l'aimer la persécuteront avec méchanceté, nous dit Hildegarde. L'Église, donc, soumise aux attaques du diable, comme la première Ève le fut, se trouve du fait des vices, de la fornication, du meurtre, de la rapine, des péchés trouvés en elle, c'est-à-dire dans ses serviteurs, dans ceux qui devraient l'aimer, eh bien elle se trouve considérablement affaiblie. Or, au niveau de ses organes sexuels, Hildegarde voit une tête noire et monstrueuse, identifiée à l'Antichrist, ayant des yeux de feu, des oreilles comme celles d'un âne, des narines et une gueule de lion, grimaçant avec un grand rictus et faisant saillir d'horribles façons des espèces d'horribles dents de fer. C'est une image terrifiante. Pourquoi ? Parce que nous voyons ici que pour Hildegarde, l'Antichrist ne vient pas de l'extérieur de l'Église pour la combattre. D'une certaine manière, il naît de l'Église elle-même. Il est engendré dans le corps ecclésial. Cela ne signifie pas que l'Église en tant que telle est l'Antichrist ou la mère de l'Antichrist. Le sens est plutôt que l'Antichrist exploite les blessures, les divisions et les corruptions présentes dans l'histoire de l'Église et dans ses membres pour émerger. Il est à la fois étranger à l'Église et capable de surgir de ses lieux de faiblesse, de ses plaies, des plaies accumulées durant les 5 périodes de corruption. L'Église a en effet été affaiblie par les hérésies doctrinales, par le désir de la puissance politique, par la décadence morale et la perte du sens du sacré, par les divisions, par la tiédeur de ses pasteurs habités par l'esprit du monde, par les péchés sexuels graves, par une apostasie rampante des chrétiens. L'Antichrist apparaît donc non pas d'abord comme l'ennemi extérieur de l'Église, mais comme le fruit de la corruption intérieure de l'Église, de la fornication charnelle et spirituelle des ministres de l'Église et des chrétiens. Il se nourrira de nos trahisons, de nos péchés, de nos compromissions avec le mal et avec l'esprit du monde. N'oublions pas que Judas faisait partie du collège des apôtres et que c'est lui qui a été l'instrument du diable pour la mise à mort du Christ. Judas est un précurseur de l'Antichrist, infiltré dans l'Église, pour la parasiter, la mettre à terre. Voyez donc l'originalité de Hildegarde. Elle déplace le problème. Ce n'est plus une attaque extérieure à craindre, c'est une pourriture intérieure à guérir. Quand l'Église est faible, quand elle se laisse aller, quand elle ressemble au monde au lieu de ressembler au Christ, quand elle est humiliée par ses propres enfants, elle devient le terreau même où l'Antichrist peut germer. Avec Irénée et Hippolyte, on aurait pu croire que l'Antichrist viendrait après une série de catastrophes politiques, une forme de tyrannie poussée à l'extrême. Mais Hildegarde nous dit autre chose. L'Antichrist surgira lorsque trois réalités convergeront. La désagrégation des pouvoirs temporels, la corruption morale et religieuse de l'humanité et enfin la fragilisation interne de l'Église. Maintenant, voyons qui est l'Antichrist pour Hildegarde. Nous avons vu sa généalogie historique à travers les 5 étapes représentées par les 5 bêtes. Mais qu'en est-il de sa généalogie biologique? Qui est sa mère? Eh bien, c'est une femme nourrie depuis son enfance par les ruses du diable et qui se laisse aisément convaincre par lui, comme s'il était un ange, de rejoindre une sorte de secte où tous s'adonnent à la fornication. Elle tombe donc enceinte, ne sachant de quel homme. Cependant, Lucifer souffle de toutes ses forces sur cet embryon et le possède tout entier de toutes ses forces dès le ventre de sa mère. Et c'est ainsi que cet être de perdition vient au monde tout rempli de l'esprit diabolique. Puis la mère évite ses fornications, affirme devant tous que cette conception est surnaturelle, parodiant la conception virginale du Christ, et tous la prennent pour une sainte. Elle éduque ensuite son fils dans les arts de la magie, ce qui amènera ce fils du diable à enseigner ouvertement une doctrine trompeuse, combattant le Christ et ses élus, s'efforçant de s'élever au-dessus de Dieu lui-même. Et comment va-t-il s'y prendre pour séduire et dominer le monde? Eh bien, avec les artifices de la magie, il fera de grands prodiges, dispensant la maladie aux bien portants pour ensuite les guérir, chassant les démons en apparence et même ressuscitant les morts. Le Christ, lui, faisait de vrais miracles, attestant sa divinité. Mais l'Antichrist ne fera que des prodiges qui paraîtront vrais, mais qui seront en fait illusoires et trompeurs. Il commencera donc par la séduction, parlant avec douceur et flatterie, feignant d'être un homme de vertu. Il parlera comme le miel, mais agira comme un poison. Fera des promesses séduisantes teintées de justice et proposera des enseignements nouveaux et pervers, amenant tout le monde à renier Dieu et déchirant les institutions de l'Église avec une hargne grandissante. Hildegarde le qualifie d'homicide qui désire tuer la foi catholique. Et de fait, il invitera chacun à abandonner la discipline et l'ascèse, encourageant chacun à agir selon ce qu'il désire, sans se contraindre à la vertu, à festoyer, à aimer seulement Dieu, qu'il feint d'être lui-même. Cependant, il ordonne à tous d'observer la circoncision et le judaïsme. Il rejette ainsi le baptême et l'évangile et se moque des préceptes donnés à l'Église. Et l'Église, qui avait été affaiblie par beaucoup de corruption interne, se purifie finalement dans le sang des martyrs. Hildegarde voit ses jambes couvertes de sang, signe de grandes luttes dans lesquelles elle entrera dans ces temps si cruels de la faim, où les persécutions seront généralisées. C'est précisément au temps de cette grande tromperie et de la persécution que le Seigneur enverra les prophètes Élie et Hénoc, réservés pour la fin des temps, afin de dénoncer les œuvres du Fils du diable et rappeler à tous la vérité du Christ, afin de fortifier les fidèles dans leur foi, au moment même où la doctrine de l'Église sera mise en doute. Car, nous dit Hildegarde, les gens se diront avec beaucoup de chagrin, « Qu'est-ce que ces propos que l'on tient sur Jésus ? Est-ce vrai ou non ?» Ne voyons-nous pas autour de nous aujourd'hui cette même tentation ? Le doute systématique, la remise en question de tout ce que l'Église enseigne, le scepticisme qui s'installe même dans les cœurs des baptisés, au nom d'une pseudo-science ou d'une raison rabougrie. L'Antichrist, par son esprit, fait douter. Il ne dit pas toujours « Jésus n'existe pas ». Il dit « Est-ce vraiment vrai ? Peut-on encore croire cela ? N'est-ce pas une légende ?» Et ce doute, c'est le début de l'apostasie. Eh bien, grâce au témoignage d'Élie et d'Hénoc, Hildegarde nous dit que beaucoup de cœurs seront éclairés et ramenés à Dieu. Puis vient la fin de l'Antichrist. Hildegarde, dans sa vision, la décrit ainsi. « Voici que la tête monstrueuse, dans un grand fracas, se détacha de sa place. Une sorte de gros tas de fumier fut approché de cette tête, si bien que celle-ci, s'élevant sur cette montagne, essaya d'escalader les hauteurs du ciel. » Voyez la parodie. Ce fils de perdition s'élève sur une montagne, comme le Christ au moment de l'ascension, et il essaye de monter au ciel. L'Antichrist veut imiter le Christ dans sa gloire, s'emparer de la place de Dieu. C'est l'orgueil suprême, celui de Lucifer qui disait « Je monterai au ciel, je m'élèverai au-dessus des étoiles de Dieu ». Mais c'est là qu'intervient le Seigneur pour anéantir l'impie. En effet, Hildegarde décrit la vision. Voici qu'une sorte de coup de tonnerre, éclatant brusquement, frappa cette tête avec tant de force qu'elle tomba de la montagne et rendit son esprit dans la mort. Alors, aussitôt, un nuage de puanteur entoura cette montagne, et cette tête y fut enveloppée de tant d'immondices que les peuples qui se trouvaient là furent frappés d'une immense terreur. Le peuple disait « Hélas, hélas, malheureux que nous sommes ! Ô Dieu Tout-Puissant, aie pitié de nous ! Revenons vite à l'Évangile du Christ, car hélas, nous avons été amèrement trompés. » Et voici que les pieds de l'image de la femme apparurent brillants d'un éclat plus éclatant que celui du soleil. C'est donc Dieu lui-même qui intervient, pas par des armées humaines, pas par une révolution politique, mais par un acte direct de sa puissance. L'Antichrist est terrassé dans son orgueil même, au moment où il croyait atteindre le ciel. L'imposteur diabolique meurt et son cadavre est enveloppé d'un nuage de honte, d'ordure et de puanteur. C'est l'image de la corruption totale du mal qui se révèle pour ce qu'il est aux yeux de tous. Et tous ceux qui avaient été séduits et trompés ouvrent alors les yeux et reviennent au Christ. L'Église, après avoir été souillée, violée, trahie, ressort purifiée, plus belle, plus lumineuse. Hildegarde voit les pieds de l'Église brillant d'un grand éclat, symbole de la victoire finale, de la pureté retrouvée. Et le Christ, le Fils de l'homme, jusqu'à la fin du monde, brillera grâce à la foi catholique, très beau, très lumineux, si bien que grâce à lui, la vérité sera connue et que la tromperie sera chassée de partout en même temps que le Fils de perdition. Nous dit encore Hildegarde, selon la vision d'espérance qu'elle a reçue de Dieu. Voyez ce qui fait l'originalité de Hildegarde par rapport à ce que nous avons vu dans nos émissions précédentes. Tout d'abord, Hildegarde donne une histoire de la décadence à travers ces cinq périodes symbolisées par les cinq animaux. Elle apporte une théologie de la crise civilisationnelle. Ensuite, l'Antichrist n'est pas d'abord juif, il naît de l'affaiblissement de l'Église et des péchés de ses membres. C'est la théologie de la responsabilité intérieure. L'Antichrist est le fruit de nos infidélités à nous, chrétiens. Enfin, Hildegarde insiste sur la parodie. L'Antichrist imite le Christ. Il tente de s'élever au ciel. Il fait semblant d'être un homme de sagesse, vertueux, rempli des pouvoirs divins. C'est le faux semblant poussé à l'extrême. Et c'est Dieu lui-même qui le terrasse, non pas par une guerre humaine, mais par sa foudre céleste. Si Hildegarde de Bingen nous a livré ses visions, ce n'est pas pour nous effrayer, mais pour nous réveiller. Elle écrit parce qu'une voix du ciel lui a commandé, comme elle l'affirme elle-même, de crier, raconter et écrire ses mystères, pour que ceux qui devraient montrer la justice au peuple, mais qui refusent de parler, aient honte. Elle invite à la vigilance. L'Antichrist, avant d'être un personnage, c'est d'abord un esprit. L'esprit de l'orgueil, de la fausse réforme, de la séduction, du doute systématique, de la parodie du Christ. Cet esprit est déjà à l'œuvre. Il est à l'œuvre chaque fois qu'un chrétien commence à douter de sa foi parce que le monde se moque de lui. Chaque fois qu'un ministre de l'Église compromet la sainteté,

0: passera le monstre. Donc réjouissons-nous. Veillons, prions pour pouvoir reconnaître les esprits qui sont à l'œuvre et ne pas nous laisser séduire et tromper. Restons attachés au Christ. L'Antichrist en est la parodie. Pour ne pas être trompé, il faut connaître l'original. Donc lisons les évangiles, fréquentons les sacrements, aimons la Vierge Marie. Plus nous connaissons le vrai Christ, moins nous serons séduits par le faux. Enfin, contribuons par une vie vraiment évangélique à la purification de l'Église. Ne soyons pas nous-mêmes le terreau où le mal pourrait germer. Prions pour nos prêtres, nos évêques, le pape. Prions pour que l'Église reste fidèle. Et que la Vierge Marie obtienne pour nous le discernement, la force et cette paix qui vient de la certitude que Dieu règne, que Dieu vaincra et que la vérité de Jésus-Christ est éternelle.
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1: Je vous confie Armanda, qui a une forte suspicion de cancer du sein. Je vous confie tous les examens qu'elle va devoir passer. Merci Marie.
2: Notre-Dame de Lourdes, je vous demande la guérison d'Elisabeth qui a eu un problème cardiaque et qui est à l'hôpital et qui est dans le coma actuellement pour son réveil. Ça se passe très bien et guérison. Merci beaucoup. Je confie aussi Chantal et moi-même. Merci, Madame de Lourdes et notre chère France. Merci beaucoup.
3: Marie, je vous demande tout particulièrement de prier pour Lucie, une jeune maman atteinte d'une tumeur au cerveau inopérable et qui évolue très vite. Elle a des petits-enfants. Merci Marie, de bien vouloir veiller sur elle, de bien vouloir prier pour elle, de prier notre Dieu. Merci beaucoup.
4: Saint-Esprit,
5: Amen.
4: Proclamons ensemble notre foi. Je crois en Dieu,
5: le Père tout-puissant, créateur du ciel et de la terre. Et en Jésus-Christ, son Fils unique, notre Seigneur, qui a été conçu du Saint-Esprit, et né de la Vierge Marie, a souffert sous Ponce Pilate, a été crucifié, est mort, a été enseveli, est descendu aux enfers,
4: le troisième jour est ressuscité.

0: monté aux cieux, est assis à la droite de Dieu, le Père tout-puissant, d'où il viendra juger les vivants et les morts. Je crois en l'Esprit Saint, à la Sainte Église catholique, à la communion des saints, à la rémission des péchés, à la résurrection de la chair, à la vie éternelle. Amen.
1: Frères et sœurs, nous confions à Notre-Dame de Lourdes la santé du pape Léon. Au terme de la prière de l'Angélus, il vient d'annoncer qu'il souffre d'un nodule pulmonaire et qu'il sera prochainement opéré. Notre Père qui es aux cieux, que ton nom soit sanctifié, que ton règne vienne, que ta volonté soit faite sur la terre comme au ciel.
2: Donne-nous aujourd'hui notre pain de ce jour. Pardonne-nous nos offenses, comme nous pardonnons aussi à ceux qui nous ont offensés. Et ne nous laisse pas entrer en tentation, mais délivre-nous du mal.
1: Je vous salue, Marie, pleine de grâce. Le Seigneur est avec vous. Vous êtes bénie entre toutes les femmes, et Jésus, le fruit de vos entrailles, est béni.
2: Sainte Marie, Mère de Dieu, priez pour nos pauvres pécheurs, maintenant et à l'heure de notre mort. Amen.
1: Je vous salue, Marie, pleine de grâce. Le Seigneur est avec vous. Vous êtes bénie entre toutes les femmes, et Jésus, le fruit de vos entrailles, est béni.
2: Sainte Marie, Mère de Dieu, priez pour nous pauvres pécheurs, maintenant et à l'heure de notre mort. Amen.
1: Je vous salue, Marie, pleine de grâce, le Seigneur est avec vous. Vous êtes bénie entre toutes les femmes, et Jésus, le fruit de vos entrailles, est béni.
2: Sainte Marie, Mère de Dieu, priez pour nous pauvres pécheurs, maintenant et à l'heure de notre mort. Amen.

0: Premier mystère glorieux, la résurrection du Seigneur. Jésus dit à Marthe, si tu crois, tu verras la gloire de Dieu. Prions pour nos frères et sœurs baptisés, chrétiens de vieille date ou nouveaux convertis. Eux aussi sont tous invités au festin du royaume.
1: Notre Père qui es aux cieux, que ton nom soit sanctifié, que ton règne vienne, que ta volonté soit faite sur la terre comme au ciel.
2: Donne-nous aujourd'hui notre pain de ce jour. Pardonne-nous nos offenses, comme nous pardonnons aussi à ceux qui nous ont offensés. Et ne nous laisse pas entrer en tentation, mais délivre-nous du mal. Amen.
3: Je vous salue, Marie, pleine de grâce. Le Seigneur est avec vous. Vous êtes bénie entre toutes les femmes, et Jésus, le fruit de vos entrailles, est béni.
2: Sainte Marie, Mère de Dieu, priez pour nous pauvres pécheurs, maintenant et à l'heure de notre mort. Amen.
3: Je vous salue, Marie, pleine de grâce. Le Seigneur est avec vous. Vous êtes bénie entre toutes les femmes, et Jésus, le fruit de vos entrailles, est béni.
2: Sainte Marie, Mère de Dieu, priez pour nous pauvres pécheurs, maintenant et à l'heure de notre mort.
3: Je vous salue, Amen. Marie, pleine de grâce. Le Seigneur est avec vous. Vous êtes bénie entre toutes les femmes, et Jésus, le fruit de vos entrailles, est béni.
2: Sainte Marie, Mère de Dieu, priez pour nous pauvres pécheurs, maintenant et à l'heure de notre mort. Amen.
3: Je vous salue, Marie, pleine de grâce. Le Seigneur est avec vous. Vous êtes bénie entre toutes les femmes, et Jésus, le fruit de vos entrailles, est béni.
2: Sainte Marie, Mère de Dieu, priez pour nous pauvres pécheurs, maintenant et à l'heure de notre mort. Amen.
3: Je vous salue, Marie, pleine de grâce. Le Seigneur est avec vous. Vous êtes bénie entre toutes les femmes, et Jésus, le fruit de vos entrailles, est béni.
2: Sainte Marie, Mère de Dieu, priez pour nous pauvres pécheurs, maintenant et à l'heure de notre mort.
3: Je vous salue, Marie, pleine de grâce. Le Seigneur est avec vous. Vous êtes bénie entre toutes les femmes, et Jésus, le fruit de vos entrailles, est béni.
2: Sainte Marie, Mère de Dieu, priez pour nous pauvres pécheurs, maintenant et à l'heure de notre mort.
3: Je vous salue, Marie, pleine de grâce. Le Seigneur est avec vous. Vous êtes bénie entre toutes les femmes, et Jésus, le fruit de vos entrailles, est béni.
2: Sainte Marie, Mère de Dieu, priez pour nous pauvres pécheurs, maintenant et à l'heure de notre mort. Amen.
3: Je vous salue, Marie, pleine de grâce. Le Seigneur est avec vous. Vous êtes bénie entre toutes les femmes, et Jésus, le fruit de vos entrailles, est béni.
2: Sainte Marie, Mère de Dieu, priez pour nous pauvres pécheurs, maintenant et à l'heure de notre mort. Amen.
3: Je vous salue, Marie, pleine de grâce. Le Seigneur est avec vous. Vous êtes bénie entre toutes les femmes, et Jésus, le fruit de vos entrailles, est béni.
2: Sainte Marie, Mère de Dieu, priez pour nous pauvres pécheurs, maintenant et à l'heure de notre mort. Amen.
3: Je vous salue, Marie, pleine de grâce. Le Seigneur est avec vous. Vous êtes bénie entre toutes les femmes, et Jésus, le fruit de vos entrailles, est béni.
2: Sainte Marie, Mère de Dieu, priez pour nous pauvres pécheurs, maintenant et à l'heure de notre mort.
3: Gloria.

0: Ô Marie conçue sans péché,
1: priez pour nous qui avons recours à vous.
0: Deuxième mystère glorieux, l'Ascension. Prions pour ceux qui n'ont pas encore entendu la parole du Seigneur et pour ceux qui ferment leurs oreilles et leur cœur à son appel.

0: volonté soit faite sur la terre comme au ciel.
1: Donne-nous aujourd'hui notre pain de ce jour. Pardonne-nous nos offenses, comme nous pardonnons aussi à ceux qui nous ont offensés. Et ne nous laisse pas entrer en tentation, mais délivre-nous du mal.
2: Je vous salue Marie, pleine de grâce, le Seigneur est avec vous. Vous êtes bénie entre toutes les femmes, et Jésus, le fruit de vos entrailles, est béni.
1: Sainte Marie, Mère de Dieu, priez pour nous pauvres pécheurs, maintenant et à l'heure de notre mort. Amen.
2: Je vous salue Marie, pleine de grâce, le Seigneur est avec vous. Vous êtes bénie entre toutes les femmes, et Jésus, le fruit de vos entrailles, est béni.
1: Sainte Marie, Mère de Dieu, priez pour nous pauvres pécheurs, maintenant et à l'heure de notre mort. Amen.
2: Je vous salue Marie, pleine de grâce, le Seigneur est avec vous. Vous êtes bénie entre toutes les femmes, et Jésus, le fruit de vos entrailles, est béni.
1: Sainte Marie, Mère de Dieu, priez pour nous pauvres pécheurs, maintenant et à l'heure de notre mort. Amen.
2: Je vous salue Marie, pleine de grâce, le Seigneur est avec vous. Vous êtes bénie entre toutes les femmes, et Jésus, le fruit de vos entrailles, est béni.
3: Sainte Marie, Mère de Dieu,
1: priez pour nous pauvres pécheurs, maintenant et à l'heure de notre mort. Amen.
2: Je vous salue Marie, pleine de grâce, le Seigneur est avec vous. Vous êtes bénie entre toutes les femmes, et Jésus, le fruit de vos entrailles, est béni.
1: Sainte Marie, Mère de Dieu, priez pour nous pauvres pécheurs, maintenant et à l'heure de notre mort. Amen.
2: Je vous salue Marie, pleine de grâce, le Seigneur est avec vous. Vous êtes bénie entre toutes les femmes, et Jésus, le fruit de vos entrailles, est béni.
1: Sainte Marie, Mère de Dieu, priez pour nous pauvres pécheurs, maintenant et à l'heure de notre mort. Amen.
2: Je vous salue Marie, pleine de grâce, le Seigneur est avec vous. Vous êtes bénie entre toutes les femmes, et Jésus, le fruit de vos entrailles, est béni.
1: Sainte Marie, Mère de Dieu, priez pour nous pauvres pécheurs, maintenant et à l'heure de notre mort. Amen.
2: Je vous salue Marie, pleine de grâce, le Seigneur est avec vous. Vous êtes bénie entre toutes les femmes, et Jésus, le fruit de vos entrailles, est béni.
1: Sainte Marie, Mère de Dieu, priez pour nous pauvres pécheurs, maintenant et à l'heure de notre mort. Amen.
2: Je vous salue Marie, pleine de grâce, le Seigneur est avec vous. Vous êtes bénie entre toutes les femmes, et Jésus, le fruit de vos entrailles, est béni.
1: Sainte Marie, Mère de Dieu, priez pour nous pauvres pécheurs, maintenant et à l'heure de notre mort. Amen.
2: Je vous salue Marie, pleine de grâce, le Seigneur est avec vous. Vous êtes bénie entre toutes les femmes, et Jésus, le fruit de vos entrailles, est béni.
1: Sainte Marie, Mère de Dieu, priez pour nous pauvres pécheurs, maintenant et à l'heure de notre mort. Amen.
4: Gloria Patri et Filio, et Spiritui Sancto.
1: Sicut erat in principio, et nunc et semper, et in saecula saeculorum. Amen.
5: Ô Marie conçue sans péché,
1: priez pour nous qui avons recours à vous.
5: Troisième mystère glorieux, la Pentecôte. Prions pour ceux qui n'osent plus franchir la porte de l'Église, pour ceux que nous oublions parce qu'ils sont trop différents.

0: De la terre comme au ciel.
1: Donne-nous aujourd'hui notre pain de ce jour. Pardonne-nous nos offenses, comme nous pardonnons aussi à ceux qui nous ont offensés. Et ne nous laisse pas entrer en tentation, mais délivre-nous du mal.
2: Je vous salue, Marie, pleine de grâce. Le Seigneur est avec vous. Vous êtes bénie entre toutes les femmes, et Jésus, le fruit de vos entrailles, est béni.
1: Sainte Marie, Mère de Dieu, priez pour nous pauvres pécheurs, maintenant et à l'heure de notre mort. Amen.
2: Je vous salue, Marie, pleine de grâce. Le Seigneur est avec vous. Vous êtes bénie entre toutes les femmes, et Jésus, le fruit de vos entrailles, est béni.
1: Sainte Marie, Mère de Dieu, priez pour nous pauvres pécheurs, maintenant et à l'heure de notre mort. Amen.
2: Je vous salue, Marie, pleine de grâce. Le Seigneur est avec vous. Vous êtes bénie entre toutes les femmes, et Jésus, le fruit de vos entrailles, est béni.
1: Sainte Marie, Mère de Dieu, priez pour nous pauvres pécheurs, maintenant et à l'heure de notre mort. Amen.
2: Je vous salue, Marie, pleine de grâce. Le Seigneur est avec vous. Vous êtes bénie entre toutes les femmes, et Jésus, le fruit de vos entrailles, est béni.
1: Sainte Marie, Mère de Dieu, priez pour nous pauvres pécheurs, maintenant et à l'heure de notre mort. Amen.
2: Je vous salue, Marie, pleine de grâce. Le Seigneur est avec vous. Vous êtes bénie entre toutes les femmes, et Jésus, le fruit de vos entrailles, est béni.
1: Sainte Marie, Mère de Dieu, priez pour nous pauvres pécheurs, maintenant et à l'heure de notre mort. Amen.
2: Je vous salue, Marie, pleine de grâce. Le Seigneur est avec vous. Vous êtes bénie entre toutes les femmes, et Jésus, le fruit de vos entrailles, est béni.
1: Sainte Marie, Mère de Dieu, priez pour nous pauvres pécheurs, maintenant et à l'heure de notre mort. Amen.
2: Je vous salue, Marie, pleine de grâce. Le Seigneur est avec vous. Vous êtes bénie entre toutes les femmes, et Jésus, le fruit de vos entrailles, est béni.
1: Sainte Marie, Mère de Dieu, priez pour nous pauvres pécheurs, maintenant et à l'heure de notre mort. Amen.
2: Je vous salue, Marie, pleine de grâce. Le Seigneur est avec vous. Vous êtes bénie entre toutes les femmes, et Jésus, le fruit de vos entrailles, est béni.
1: Sainte Marie, Mère de Dieu, priez pour nous pauvres pécheurs, maintenant et à l'heure de notre mort. Amen.
2: Je vous salue, Marie, comblée de grâce. Le Seigneur est avec vous. Vous êtes bénie entre toutes les femmes, et Jésus, le fruit de vos entrailles, est béni.
1: Sainte Marie, Mère de Dieu, priez pour nous pauvres pécheurs, maintenant et à l'heure de notre mort. Amen.
2: Je vous salue, Marie, pleine de grâce. Le Seigneur est avec vous. Vous êtes bénie entre toutes les femmes, et Jésus, le fruit de vos entrailles, est béni.
1: Sainte Marie, Mère de Dieu, priez pour nous pauvres pécheurs, maintenant et à l'heure de notre mort. Amen.
3: Gloria Patri et Filio, et Spiritui Sancto.

0: Marie conçue sans péché.
1: Priez pour nous qui avons recours à vous.
0: Quatrième mystère glorieux, l'Assomption. En ce dimanche de l'ouverture de la semaine missionnaire mondiale, que nos cœurs deviennent brûlants et nous poussent aux croisées des chemins pour annoncer la bonne nouvelle du Christ ressuscité.
2: Notre Père qui es aux cieux, que ton nom soit sanctifié, que ton règne vienne, que ta volonté soit faite sur la terre comme au ciel.
1: Donne-nous aujourd'hui notre pain de ce jour. Pardonne-nous nos offenses, comme nous pardonnons aussi à ceux qui nous ont offensés. Et ne nous laisse pas entrer en tentation, mais délivre-nous du mal.
3: Je vous salue, Marie, pleine de grâce. Le Seigneur est avec vous. Vous êtes bénie entre toutes les femmes, et Jésus, le fruit de vos entrailles, est béni.
1: Sainte Marie, Mère de Dieu, priez pour nous pauvres pécheurs, maintenant et à l'heure de notre mort. Amen.
3: Je vous salue, Marie, pleine de grâce. Le Seigneur est avec vous. Vous êtes bénie entre toutes les femmes, et Jésus, le fruit de vos entrailles, est béni.
1: Sainte Marie, Mère de Dieu, priez pour nous pauvres pécheurs, maintenant et à l'heure de notre mort. Amen.
3: Je vous salue, Marie, pleine de grâce. Le Seigneur est avec vous. Vous êtes bénie entre toutes les femmes, et Jésus, le fruit de vos entrailles, est béni.
1: Sainte Marie, Mère de Dieu, priez pour nous pauvres pécheurs, maintenant et à l'heure de notre mort. Amen.
3: Je vous salue, Marie, pleine de grâce. Le Seigneur est avec vous. Vous êtes bénie entre toutes les femmes, et Jésus, le fruit de vos entrailles, est béni.
1: Sainte Marie, Mère de Dieu, priez pour nous pauvres pécheurs, maintenant et à l'heure de notre mort. Amen.
3: Je vous salue, Marie, pleine de grâce. Le Seigneur est avec vous. Vous êtes bénie entre toutes les femmes, et Jésus, le fruit de vos entrailles, est béni.
1: Sainte Marie, Mère de Dieu, priez pour nous pauvres pécheurs, maintenant et à l'heure de notre mort. Amen.
3: Je vous salue, Marie, pleine de grâce. Le Seigneur est avec vous. Vous êtes bénie entre toutes les femmes, et Jésus, le fruit de vos entrailles, est béni.
1: Sainte Marie, Mère de Dieu, priez pour nous pauvres pécheurs, maintenant et à l'heure de notre mort. Amen.
3: Je vous salue, Marie, pleine de grâce. Le Seigneur est avec vous. Vous êtes bénie entre toutes les femmes, et Jésus, le fruit de vos entrailles, est béni.
1: Sainte Marie, Mère de Dieu, priez pour nous pauvres pécheurs, maintenant et à l'heure de notre mort. Amen.
3: Je vous salue, Marie, pleine de grâce. Le Seigneur est avec vous. Vous êtes bénie entre toutes les femmes, et Jésus, le fruit de vos entrailles, est béni.
1: Sainte Marie, Mère de Dieu, priez pour nous pauvres pécheurs, maintenant et à l'heure de notre mort. Amen.
3: Je vous salue, Marie, pleine de grâce. Le Seigneur est avec vous. Vous êtes bénie entre toutes les femmes, et Jésus, le fruit de vos entrailles, est béni.
1: Sainte Marie, Mère de Dieu, priez pour nous pauvres pécheurs, maintenant et à l'heure de notre mort. Amen.
3: Je vous salue, Marie, pleine de grâce. Le Seigneur est avec vous. Vous êtes bénie entre toutes les femmes, et Jésus, le fruit de vos entrailles, est béni.
1: Sainte Marie, Mère de Dieu, priez pour nous pauvres pécheurs, maintenant et à l'heure de notre mort. Amen.
2: Gloria Patri et Filio et Spiritui Sancto.
4: Sicut erat in principio et nunc et semper et in saecula saeculorum. Amen.
0: Ô Marie conçue sans péché,
1: priez pour nous qui avons recours à vous.
0: Cinquième mystère glorieux, le couronnement de la Vierge Marie. Avec le pape Léon, prions pour que la pastorale de la santé mentale se développe dans toute l'Église et aide à surmonter la stigmatisation et la discrimination à l'égard des personnes atteintes de maladies mentales.
2: Notre Père qui es aux cieux,

0: Donne-nous aujourd'hui notre pain de ce jour. Pardonne-nous nos offenses, comme nous pardonnons aussi à ceux qui nous ont offensés. Et ne nous laisse pas entrer en tentation, mais délivre-nous du mal.
1: Je vous salue Marie, pleine de grâce, le Seigneur est avec vous. Vous êtes bénie entre toutes les femmes, et Jésus, le fruit de vos entrailles, est béni.
0: Sainte Marie, Mère de Dieu, priez pour nous pauvres pécheurs, maintenant et à l'heure de notre mort. Amen.
1: Je vous salue Marie, pleine de grâce, le Seigneur est avec vous. Vous êtes bénie entre toutes les femmes, et Jésus, le fruit de vos entrailles, est béni.
0: Sainte Marie, Mère de Dieu, priez pour nous pauvres pécheurs, maintenant et à l'heure de notre mort. Amen.
1: Je vous salue Marie, pleine de grâce, le Seigneur est avec vous. Vous êtes bénie entre toutes les femmes, et Jésus, le fruit de vos entrailles, est béni.
0: Sainte Marie, Mère de Dieu, priez pour nous pauvres pécheurs, maintenant et à l'heure de notre mort. Amen.
1: Je vous salue Marie, pleine de grâce, le Seigneur est avec vous. Vous êtes bénie entre toutes les femmes, et Jésus, le fruit de vos entrailles, est béni.
0: Sainte Marie, Mère de Dieu, priez pour nous pauvres pécheurs, maintenant et à l'heure de notre mort. Amen.
1: Je vous salue Marie, pleine de grâce, le Seigneur est avec vous. Vous êtes bénie entre toutes les femmes, et Jésus, le fruit de vos entrailles, est béni.
0: Sainte Marie, Mère de Dieu, priez pour nous pauvres pécheurs, maintenant et à l'heure de notre mort. Amen.
1: Je vous salue Marie, pleine de grâce, le Seigneur est avec vous. Vous êtes bénie entre toutes les femmes, et Jésus, le fruit de vos entrailles, est béni.
0: Sainte Marie, Mère de Dieu, priez pour nous pauvres pécheurs, maintenant et à l'heure de notre mort. Amen.
1: Je vous salue Marie, pleine de grâce, le Seigneur est avec vous. Vous êtes bénie entre toutes les femmes, et Jésus, le fruit de vos entrailles, est béni.
0: Sainte Marie, Mère de Dieu, priez pour nous pauvres pécheurs, maintenant et à l'heure de notre mort. Amen.
1: Je vous salue Marie, pleine de grâce, le Seigneur est avec vous. Vous êtes bénie entre toutes les femmes, et Jésus, le fruit de vos entrailles, est béni.
0: Sainte Marie, Mère de Dieu, priez pour nous pauvres pécheurs, maintenant et à l'heure de notre mort. Amen.
1: Je vous salue Marie, pleine de grâce, le Seigneur est avec vous. Vous êtes bénie entre toutes les femmes, et Jésus, le fruit de vos entrailles, est béni.
0: Sainte Marie, Mère de Dieu, priez pour nous pauvres pécheurs, maintenant et à l'heure de notre mort. Amen.
1: Je vous salue Marie, pleine de grâce, le Seigneur est avec vous. Vous êtes bénie entre toutes les femmes, et Jésus, le fruit de vos entrailles, est béni.
0: Sainte Marie, Mère de Dieu, priez pour nous pauvres pécheurs, maintenant et à l'heure de notre mort. Amen.
2: Gloria.

0: Ô Marie conçue sans péché,
1: priez pour nous qui avons recours à vous.
0: Frères et sœurs, du récit abracadabrantesque que rapporte Matthieu dans l'évangile de ce jour. Un mariage qui ne dit mot de la mariée, des invités qui se débinent au dernier moment, une fête gâchée par un bain de sang. De ce récit et de sa conclusion, sinon déraisonnable, du moins peu encourageante, beaucoup sont appelés, mais peu sont élus. Retenons une vérité consolante et une recommandation. Une vérité consolante, les réactions hostiles essuyées par le roi n'entament en rien sa générosité. Loin de se laisser décourager par le refus des premiers invités, il envoie ses serviteurs en chercher d'autres, beaucoup d'autres, non seulement ceux qui n'ont pas de champ ou de commerce, mais aussi des mauvais comme des bons. Frères et sœurs, aucun refus ne saurait contrecarrer le projet de salut de Dieu. Faire disparaître la mort pour toujours, essuyer les larmes sur tous les visages, écrit le prophète Isaïe. Nous mener vers les eaux tranquilles et nous faire revivre, dit le psalmiste. Dieu nous désire, Dieu nous cherche, Dieu nous invite. Avec lui, rien n'est désespéré, personne n'est irrécupérable. Dieu trouve toujours le moyen de nous rejoindre dans nos égarements, nos déserts spirituels, dans l'abîme de nos fautes. Même si la vie d'une personne est un champ plein d'épines et de mauvaises herbes, disait le pape François, il y a toujours un coin de terre où la bonne semence peut croître. Ce coin de terre, le pape Jean XXIII, dont nous célébrons aujourd'hui la fête, n'a cessé de le chercher. Parlez avec tous, y compris avec ceux qui se comportent comme des ennemis de l'Église, était pour lui un impératif, un devoir. Une caresse vaut toujours mieux qu'une gifle, disait-il à son plus proche collaborateur, qui venait de lui remettre le premier message de vœux que Khrouchtchev, secrétaire général du Parti communiste soviétique, lui adressa pour son 80e anniversaire. C'était en 1961, en pleine guerre froide. Le geste brisait une longue période de silence haineux dont le pape sut dégager la signification. « À ma pauvre fontaine, écrivait Jean XXIII, viennent boire des animaux de toutes sortes. Ma fonction est de donner de l'eau à chacun. Faire bonne impression, fût-ce dans le cœur d'un vaurien, est à mes yeux une action charitable qui, à son heure, portera bénédiction. » Parole d'or. Frères et sœurs, ne soyons pas de ceux qui voudraient réduire le royaume aux limites de notre petite église. Là où Dieu construit, il n'y a point de barrière. N'en dressons pas nous-mêmes pour nous et entre nous. Veillons à ne jamais transformer une parole qui libère en une parole qui asservit. La triste réalité des réponses négatives, de places restées vides, évoquées par Jésus dans l'Évangile, nous la connaissons aujourd'hui. Ce n'est plus une parabole, c'est un constat. Les déserteurs abondent, pour différentes raisons. Les uns par suite de combats perdus, de rêves brisés, de projets avortés. D'autres pour des jérémiades. La messe ne m'apporte rien, on s'y ennuie, elle dure trop longtemps. Parmi ceux qui viennent encore, il en est qui refusent de revêtir l'habit nuptial. Ce vêtement qui, en Orient, au temps de Jésus, était offert à l'invité. Il leur manque ce que saint Grégoire le Grand appelait la grâce de la charité. Or, une foi sans amour est une foi morte sans souffle. Elle trahit l'inconsistance de nos comportements, calqués sur le commun des mortels qui se cuirassent d'indifférence. Frères et sœurs, il ne sert à rien de dire oui au Seigneur si ce oui n'a aucun effet dans notre vie. Martin Luther King le disait sans embâge, toute religion qui fait profession de s'occuper de l'âme des hommes, sans s'occuper des taudis auxquels ils sont condamnés, des conditions économiques qui les étranglent et des conditions sociales qui les mutilent, est une religion aussi stérile que poussière. Frères et sœurs, le temps passant, nous risquons de ne plus dire oui que du bout des lèvres. Évitons de tomber dans une croyance routinière, une ritualité d'habitude, un train-train amollissant. La routine étiole la foi, fait barrière à l'esprit qui pousse vers des chemins innovants. Se rendre à la messe et en sortir la mine confite, le cœur en berne, est une contradiction. On ne rend pas grâce dans la tristesse. Oui, frères et sœurs, ceux qui ne partagent pas ou ne partagent plus notre foi attendent de nous une saveur nouvelle, une nouvelle manière de vivre ce que nous croyons. Non pas des pratiques ostentatoires, mais des actes qui nous engagent dans la construction de notre vie et celle des autres. Il ne nous est pas demandé de faire plus, il nous est demandé de faire autrement et mieux, de rendre le Christ présent dans un geste d'amour et de fraternité. Amen.
1: Amen.
0: Prions le Seigneur. Père Saint, accorde-nous d'être un dans le Christ, enraciné dans son amour qui unit et renouvelle. Fais que tous les membres de l'Église soient unis dans la mission, dociles à l'Esprit Saint, courageux dans le témoignage de l'Évangile, annonçant et incarnant chaque jour ton amour fidèle pour toute créature. Bénis les missionnaires, soutiens-les dans leurs efforts, garde-les dans l'espérance. Marie, reine des missions, accompagne notre œuvre d'évangélisation aux quatre coins de la terre. Fais de nous des instruments de paix et fais que le monde entier reconnaisse en ton Fils la lumière qui sauve par Jésus le Christ notre Seigneur.
1: Amen.
0: Le Seigneur soit avec vous.
1: Et avec votre esprit.
0: Que Dieu Tout-Puissant vous bénisse. Le Père, le Fils.
2: Il est 1h.
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5: Parole des pères du désert.
4: Abba Arsène dit : si nous cherchons Dieu, il se manifestera à nous. Et si nous le retenons, il demeurera près de nous.

Théophile, l'archevêque d'Alexandrie, vint un jour au désert à Sété. Les frères qui étaient réunis demandèrent à Abbé Pambo de dire quelques mots à l'évêque pour l'édifier. Mais celui-ci répondit « S'il n'est pas édifié par mon silence, il ne le sera pas par mes paroles ».

Un frère trouva dans le désert un lieu retiré et tranquille. Il supplia son Abba en ces termes. « Ordonne-moi d'habiter là-bas, et j'espère qu'avec la grâce de Dieu et tes prières, je m'y mortifierai beaucoup. » Mais son Abba ne lui permit pas. « Je sais bien que tu te mortifieras beaucoup, mais parce que tu n'aurais pas de guide, tu mettrais ta confiance en tes œuvres, persuadé qu'elles plaisent à Dieu, et par cette confiance que tu aurais de faire œuvre de moine, tu perdrais ta peine. » Abba Antoine dit « Je connais des moines qui ont supporté beaucoup de fatigue. Pourtant, ils sont tombés. Ils sont devenus orgueilleux parce qu'ils avaient mis leur confiance dans leurs actes et avaient laissé de côté le précepte de celui qui dit « Interroge ton père et il t'enseignera ».

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1: Amis auditeurs, mesdames et messieurs, ravis de vous savoir à l'écoute de Radio Vatican. À l'issue de la prière de l'Angelus dimanche 11 octobre, place Saint-Pierre, le pape Léon XIV a annoncé qu'il va être opéré d'un nodule au poumon dans les prochains jours à la polyclinique Gemelli, se recommandant à la prière des fidèles. Bien avant cette annonce, dans son exhortation précédant la prière de l'Angelus, le pape a fait savoir que la joie que nous annonçons n'est pas artificielle, mais profonde. Prions la Vierge Marie de nous aider à grandir dans cette joie et à l'annoncer toujours et partout, même là où elle n'est pas comprise, avec générosité, avec courage et avec foi, a-t-il exhorté. Dans la suite de cette édition, nous reviendrons sur les temps forts de l'actualité de l'Église en Afrique au cours de la semaine écoulée. Et nous conclurons cette édition avec la lecture de l'encyclique Magnifica Humanitas du pape Léon XIV sur la protection de la personne humaine à l'ère de l'intelligence artificielle. Une lecture des paragraphes 35 et 36 du premier chapitre.
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1: Lors de la prière de l'Angelus place Saint-Pierre dimanche, Léon XIV a exhorté chaque fidèle à être acteur de la fête du Seigneur, même lorsque le bien offert est mal compris ou rejeté. En effet, lorsqu'il se produit quelque chose de bien, une lumière s'allume qui insiste à faire partager son bonheur aux autres. Les précisions de Augustine Asta.
3: La fête des noces est la nôtre.
4: La fête des noces est la nôtre et la salle du banquet, ce sont nos églises, nos maisons, les lieux où nous vivons et où, chaque jour, le Fils du roi, Jésus-Christ, revient nous déclarer son amour et attend notre oui. Léon XIV médite ainsi sur la parabole du roi qui célèbre les noces de son fils. Le mariage d'un fils est un moment particulier pour toute la famille. C'est pourquoi, détaille le pape, ce père heureux souhaite partager sa joie avec tout le monde. Il offre un banquet et invite de nombreuses personnes, ajoute encore l'évêque de Rome.
3: Non sempre il bene che offriamo è compreso, riconosciuto.
4: Malheureusement, le bien que nous offrons n'est pas toujours compris, reconnu, apprécié. Au contraire, il est parfois mal interprété et rejeté, reconnaît le pape. Mais cela ne doit pas nous décourager, car la joie que nous annonçons n'est pas artificielle, mais profonde, concrète et réelle, précise encore Léon XIV. Et cette joie, ajoute-t-il, est un don de Dieu pour le salut du monde. Le pape invite enfin les fidèles à grandir dans cette joie et à l'annoncer toujours et partout, même là où elle n'est pas comprise, avec générosité, avec courage et avec foi.
3: Con generosità, con coraggio e con fede.
1: Merci à vous, Augustine. C'est à l'issue de cette prière mariale que le pape a annoncé aux fidèles qu'il doit subir une intervention chirurgicale pour retirer un nodule circonscrit au poumon et à un stade très précoce et bien localisé, détecté lors de certains examens. Se confiant à leur prière, le pape Léon XIV a remercié tous les fidèles pris en place Saint-Pierre ou connectés depuis le monde entier pour leur proximité spirituelle. En réponse aux questions des journalistes, le directeur de la salle de presse du Saint-Siège, Matteo Bruni, précise que l'intervention est prévue pour le début de la semaine prochaine et que la durée prévue de l'hospitalisation post-opératoire est d'environ une semaine. À l'issue de l'annonce de l'opération, un message de solidarité a été adressé par la conférence épiscopale italienne. Par la voix de son président, le cardinal Matteo Zuppi, la CEI a assuré que les communautés ecclésiales du pays se souviendraient du souverain pontife lors des célébrations et des moments de prière. Nous remercions le pape Léon XIV pour la simplicité et la confiance avec laquelle il nous a fait partager cette épreuve. Nous formons une famille. Saint-Père, vous n'êtes pas seul, a déclaré le cardinal Zuppi. Les institutions italiennes ont elles aussi exprimé leur soutien, à commencer par le président de la République, Sergio Mattarella. Dans un message adressé à Léon XIV, le chef de l'État italien s'est fait le porte-parole d'une pensée affectueuse de la part de tout le pays. La présidente du Conseil, Giorgia Meloni, a souligné être réconfortée par la sérénité et la tranquillité avec lesquelles Léon XIV a annoncé cette intervention chirurgicale. Et bien avant d'annoncer cette opération, le pape Léon XIV a réitéré son appel en faveur de la paix entre l'Ukraine et la Russie, attirant l'attention non seulement sur le bilan dramatique des victimes et sur la destruction des infrastructures dans les deux pays, mais aussi sur les lourdes répercussions du conflit sur les populations les plus pauvres du monde. Passons à présent à la rétrospective de l'actualité de l'Église en Afrique. Jean-Paul Kamba.
5: Débutons cette page rétrospective avec le lancement à Abidjan par le Symposium des conférences épiscopales d'Afrique et de Madagascar, CHEAM, du projet pilote de collecte de données sur l'Église catholique en Afrique. L'initiative vise à constituer une base de données fiable et actualisée sur les ressources humaines, les structures et les œuvres ecclésiales du continent afin de mieux orienter les décisions pastorales et stratégiques. Le père Raphaël Sabine Junior, secrétaire général du CHEAM, a confié à notre correspondant l'importance de cette initiative qui permet à l'institution de prendre des décisions susceptibles de soutenir et de renforcer la mission de l'Église sur le continent. C'est très important pour nous, comme je le dis toujours, de prendre des décisions qui aident la mission à avancer. Nous devons savoir où nous en sommes dans notre Église en Afrique, où sont nos besoins, comment nous pouvons réorganiser nos ressources, aussi bien humaines que financières, mais aussi nos structures. C'est donc très important de connaître notre réalité afin de bien planifier.
6: La Côte d'Ivoire et le Ghana ont été choisis pour la phase pilote de ce projet. Le père Raphaël Junior a ainsi souligné l'importance de la réussite de cette phase pilote dont les résultats sont appelés à constituer un modèle pour l'ensemble du continent. Présent à la cérémonie de lancement, le père Émile Kélignon, secrétaire général de la conférence épiscopale ivoirienne, a salué la vision portée par le CHEAM.
7: C'est dire aussi toute l'importance qui nous est faite et donc en conséquence tout l'investissement que nous devons apporter pour la réussite de ce projet.
6: Il est bon de souligner que la base de données sur l'Église en Afrique concerne les personnes, les communautés et la mission.
5: Des propos qui étaient recueillis par Marcel Ariston-Bley. La Caritas N'Djamena, à travers les groupes de la communauté d'épargne de crédit interne, a organisé sa 4e assemblée générale diocésaine. Écoutons Théophile Moyangar qui parlait au nom du directeur de la Caritas N'Djamena.
8: Plus de 662 groupes, ceux-ci, ont été constitués et ont mobilisé et partagé d'importantes sommes d'argent. 1 384 678 130 francs CFA au 31 décembre 2025. Cependant, beaucoup d'efforts restent encore à fournir, notamment en ce qui concerne le suivi des réunions des groupes CILC, la performance des membres des groupes dans certaines paroisses sur la méthodologie CILC.
5: Des propos évidemment recueillis par Edouard Takadji, notre correspondant. Passons au Bénin, plus précisément dans le diocèse de Lokossa, au grand séminaire Monseigneur Louis Parizo de Tianvengi, où s'est ouverte l'année académique à l'Institut théologique Monseigneur Louis Parizo, une institution universitaire de la conférence épiscopale. Notre correspondant nous avait entre autres rapporté la conférence inaugurale donnée par le père Edmond Vieira, docteur en exégèse biblique qui avait rappelé l'interdépendance entre exégèse et théologie.
9: Les exégètes ne peuvent aborder les textes bibliques sans une précompréhension influencée justement par la théologie systématique. C'est au creuset de cette relation dialogique que les deux disciplines s'enrichiront mutuellement dans une attitude de servante de l'Église.
5: Et pour le père Providence Béron, directeur de l'Institut, cette rencontre prend un sens particulier.
10: Cette rentrée a une connotation particulière pour nous parce que, en tant qu'Institut de théologie, nous avons été créés le 22 juillet 2024, bientôt 3 ans. La réalité prend forme progressivement avec de petites hésitations et par conséquent, nous pensons, voulons et confions au Seigneur le projet que cette année nous aide à renforcer davantage l'identité institutionnel de cet institut, qu'il soit davantage connu dans sa mission, qu'il soit soutenu comme une œuvre ecclésiale qui doit être portée par tous en vue de l'édification du règne de Dieu.
5: Toujours au chapitre d'inauguration, notre correspondante en Guinée nous avait pour sa part rendu compte de la messe présidée à Kendoumaya par l'archevêque métropolitain de Conakry, Mgr François Sylla, en guise d'ouverture de l'année académique du grand séminaire Benoît XVI. Ce dernier avait rappelé que ce grand séminaire est bien une vigne qui, au fil des ans, commence à produire des fruits. Clôturons cette rétrospective par le Gabon, où les évêques se sont réunis en session extraordinaire pour notamment examiner l'actualisation des textes qui régissent leur conférence épiscopale sous le signe de l'unité et de la communion. Au cœur des échanges figurait l'aggiornamento des statuts et des textes législatifs de la conférence épiscopale, ainsi que l'accord cadre entre le Saint-Siège et la République gabonaise à l'approche du 30e anniversaire de sa ratification.
1: Poursuivons, chers auditeurs, la lecture de l'encyclique Magnifica Humanitas du pape Léon XIV sur la protection de la personne humaine à l'ère de l'intelligence artificielle. À travers les paragraphes 35 et 36 du premier chapitre, une pensée dynamique fidèle à l'Évangile.
2: 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Chapitre 1, une pensée dynamique fidèle à l'Évangile.
11: Sous le pontificat de Saint Paul VI émerge une conception de la paix qui ne se réduit pas à l'absence de guerre, mais qui prend forme dans le cheminement vers un développement humain intégral. Dans Populorum Progressio, il décrit le développement comme un passage de conditions de vie moins humaines à des conditions plus humaines et le conçoit comme un processus qui concerne tout homme et tout l'homme, c'est-à-dire toutes les dimensions de la personne et tous les peuples sans exception. Sur cette base, Paul VI peut affirmer qu'un développement ainsi conçu est en réalité le nouveau nom de la paix, car il vise à éliminer les racines de l'injustice et du conflit et à ouvrir des espaces de vie plus dignes pour tous. La création de la commission pontificale Justitia et Pax doit également être lue dans cette optique comme une tentative de donner à cette intuition une forme stable au niveau ecclésial et international, en maintenant vivante la conscience du fossé croissant entre pays riches et pays pauvres et de la nécessité de politiques favorisant des conditions de vie réellement plus humaines pour tous.
12: Dans l'Octogésima Adveniens, écrite à l'occasion du 80e anniversaire de Rerum Novarum, Paul VI transpose cette perspective dans la société post-industrielle, marquée par des transformations urbaines, de nouvelles formes de pauvreté, des changements dans le travail et des mutations culturelles rapides, remettant en question l'avenir des personnes et des communautés. Pour Paul VI, l'Évangile, bien qu'il ait été annoncé, écrit, vécu dans un contexte historico-culturel très différent du nôtre, n'est pas un message dépassé, mais une vision de la personne humaine, des relations, de l'autorité et du bien commun, capable d'orienter encore aujourd'hui les choix économiques, politiques et culturels. En d'autres termes, l'Évangile reste d'actualité car il fournit les critères permettant de reconnaître ce qui humanise ou déshumanise, ce qui libère ou opprime au sein de situations sans cesse renouvelées. Pour la doctrine sociale de l'Église, l'héritage le plus exigeant de Paul VI est précisément celui-ci. Tant qu'il y aura dans le monde des peuples exclus d'un développement digne de l'être humain, la communauté chrétienne ne pourra se contenter de proclamer la paix de manière abstraite, mais devra laisser l'Évangile juger ses structures économiques et politiques à partir de ceux qui en sont écartés. Celles-ci, comme devait le rappeler Jean-Paul II, peuvent devenir de véritables structures de péché, afin qu'aucune personne ni aucun peuple ne soit traité comme sacrifiable dans les processus de développement.
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1: Voilà, c'est la fin de cette édition. Merci de l'avoir suivi en notre compagnie. À très bientôt.

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Poème de Jalal al-Din, grand poète persan. Oiseaux, vous êtes du ciel. Libérez-vous de vos cages. Levez la tête, dégagez votre face et dites où vous êtes maintenant. Votre barque, cassée, est en dérive sur cette eau. Devenez poisson, nagez et puis envolez-vous hors de l'eau. Le moule se brise, l'ami est accessible. Le piège disparaît, dégagez-vous des raies du filet. Vous êtes vous-même les bûches du feu qui vous consume. Éteignez cette flamme et vous verrez que vous êtes lumière de Dieu. Vous êtes fané car le vent céleste vous est devenu souffle de peste. Devenez libre et ressentez de nouveau la fraîche brise de l'aube. Sachez percevoir les réponses de votre âme dans toute parole, même si votre bouche ne s'ouvre point. Combien de bonheur avez-vous écrasé dans le mortier de votre existence? Faites-en maintenant du kohl et embellissez vos regards. Vous étiez mort lorsque vous êtes né. Mourez et naissez une seconde fois en amour. Naissez, que vous naissiez hindou ou turc, peu importe. Naissez en amour. Le jour se lève lorsque vous rejetez votre voile. Si, comme moi, vous devenez digne de Cham de Tabriz, alors vous serez roi le jour de la résurrection.

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2: Bonjour à tous. Lors de l'audience générale du 30 septembre, le pape Léon XIV a dressé un bilan de sa visite en France, l'intégrant à sa catéchèse hebdomadaire. Il a choisi Notre-Dame de Paris comme symbole associé au mot « Renaissance ». Ce fut un grand don pour moi et pour le peuple de Dieu dans ce pays, a-t-il déclaré dès le début de sa catéchèse, exprimant sa gratitude à ceux qui l'ont accueilli, notamment les autorités civiles, les pasteurs de l'Église et tous ceux qui ont souhaité rencontrer le pape. Il a souhaité rassembler les réflexions et les impressions de cette visite autour d'un symbole, la cathédrale Notre-Dame de Paris. La cathédrale parisienne peut résumer ce voyage apostolique avec une clé de lecture qui tient en un mot « Renaissance ». Notre-Dame, qui semblait mortellement blessée par un incendie il y a 7 ans, est aujourd'hui plus resplendissante que jamais. Sa restauration a été la preuve qu'une collaboration est possible entre l'Église, l'État, les institutions publiques et la société civile, s'est-il réjoui. Il a poursuivi en affirmant que la synergie au service du bien commun devrait être la norme pour les institutions. Notre-Dame de Paris est aussi l'image de l'Église faite de pierres vivantes. Dressant un parallèle entre les vêpres célébrées à Notre-Dame et la veillée avec les jeunes au Stade de France, deux lieux complètement différents, il a remarqué que ces deux événements étaient complémentaires, presque unis spirituellement. Dans le stade dionysien, il y avait la nouvelle génération française, précisant qu'elle était nouvelle non seulement par son âge, mais plus encore par son esprit, par la liberté de son cœur et de sa foi. Cette veillée a été un grand signe d'espérance. Léon XIV s'est également réjoui de sa visite à la maison Bakita, lieu où l'on s'engage quotidiennement à servir avec amour la dignité de la personne humaine. Il a également évoqué les signes de renaissance qui perdurent depuis quelques années à travers l'augmentation du nombre des catéchumènes dont il a rencontré certains à l'Institut catholique de Paris. Enfin,

Il s'est réjoui de la communion lors de sa messe sur la place de la Concorde. À Lourdes, le pape a assuré vouloir relancer le message d'espérance et de renaissance. Toute vie humaine, même dans la plus grande fragilité, conserve sa dignité inviolable et mérite d'être soignée, accompagnée, soulagée de ses souffrances à l'aide des moyens offerts par la science. Il a également évoqué sa rencontre avec des personnes victimes d'abus, à qui il a demandé de l'aider à exprimer à d'autres victimes sa volonté, celle de toute l'Église, de les écouter en reconnaissant la souffrance causée dans leur vie et en œuvrant à la prévention des abus. Évoquant la troisième étape de son voyage à Metz, ville meurtrie par la Seconde Guerre mondiale, Léon XIV a poursuivi sa métaphore avec la cathédrale parisienne. On peut dire que ce qui s'est passé à Notre-Dame de Paris avec l'incendie s'était produit en Europe avec la Seconde Guerre mondiale. À la suite de ce conflit, l'Europe est née de nouveau en s'appuyant sur des principes de démocratie, de solidarité et de fraternité entre les peuples qui sont un héritage de ses racines chrétiennes. À l'issue de sa catéchèse, saluant en particulier les pèlerins de langue française, il a confié avoir été frappé par la ferveur et l'enthousiasme avec lesquels il a été accueilli en France. Il a dit prier afin que les pasteurs continuent de répondre aux attentes des fidèles, en particulier à celles des jeunes. Rendez-vous demain, à bientôt.

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1: Mon Seigneur et mon Dieu, je crois de tout mon cœur que tu es ici, que tu me vois, que tu m'entends. Je t'aime, je t'adore, je te demande pardon. Je veux prier, mais surtout te laisser prier à moi. Lise à mon cœur tes paroles et tes silences. Marie, ma Mère Immaculée, Saint Joseph, Saint Carlo Acutis et mon ange gardien, accompagne-moi toujours en chemin. Aujourd'hui, c'est la fête de Saint Carlo Acutis et nous le prenons comme guide et comme compagnon dans notre prière. L'année passée, lors de sa canonisation, tu te souviens? Il a été canonisé ensemble avec Pier Giorgio Frassati, cet autre jeune joyeux qui les précède d'un siècle. Et désormais, même à distance d'un siècle, ils font un duo très sympa. Eh bien, un peu avant sa canonisation, on a installé à Assisi, à côté de l'église où se trouve son corps, le corps de Saint Carlo Acutis, une belle statue de bronze. Elle s'appelle Saint Carlo au pied de la croix. Et elle a été donnée en cadeau par un artiste canadien, Timothy Schmaltz. On y voit Jésus sur la croix et Carlo qui se trouve à genoux, au pied de la croix, en la serrant avec son bras gauche, tandis qu'il soutient dans son bras droit un ordinateur, un laptop. Sur l'écran, tu peux imaginer, on y voit un calice et un ciboire, l'Eucharistie. Saint Carlo porte aussi un sac à dos. Probablement, c'est la première statue d'un saint avec laptop et avec sac à dos. Et puis, petit détail encore de l'artiste, du sac à dos ressort une fronde avec une pierre. Allusion à David et Goliath. Comment ces jeunes, Carlo, avec les talents que Dieu lui avait donnés, mais surtout avec la force que Dieu avait mis en lui, la force qui vient de la croix et de l'Eucharistie, comment il a réussi à communiquer partout sa passion pour l'Eucharistie? Je te laisse sur l'app un lien vers le site de l'artiste, Timothy Schmaltz, pour que tu puisses voir la sculpture. On peut même en acheter une petite réplique. Schmaltz, cet artiste, a fait aussi un buste de Carlo avec son polo, comme dans sa photo la plus fameuse. Carlo qui a sur sa poitrine Jésus sur la croix. Et ça exprime bien quelque chose qu'il disait. Il disait « Plus nous recevons souvent l'Eucharistie, plus nous devenons semblables à Jésus et plus nous avons un avant-goût du ciel. » Jésus et Carlo, je m'arrête sur le mot « recevoir ». Parce qu'on est d'accord, ce n'est pas en recevant Jésus de n'importe quelle façon qu'il pourra me transformer en lui. Jésus, je pourrais te recevoir sans vraiment te recevoir. Comme qui ouvre la porte à quelqu'un qui vient de sonner, mais ensuite il part parce qu'il a beaucoup à faire, même si c'est à lui qu'on vient rendre visite. Ou comme qui ouvre la porte de la maison avec l'interphone, mais ensuite ne va pas accueillir l'invité. L'invité qui doit s'aventurer seul par les couloirs de la maison. Allô? Il y a quelqu'un? Et qu'est-ce que ça voudrait dire, recevoir Jésus sans vraiment le recevoir? Eh bien, déjà que parfois, j'aurais eu besoin d'aller me confesser avant d'aller communier. Parce que Jésus, il y a des péchés par lesquels on n'est plus en communion avec toi. Cette communion qui est exprimée par le fait de te recevoir, il y a des péchés par lesquels on n'est plus en communion avec toi. Toi, tu es très bon, tu comprends tout, tu pardonnes tout. Mais Jésus, tu es le saint de Dieu, saint, saint, saint. Quand je viens communier, je devrais me prosterner par terre. Je devrais me déchausser comme Moïse lorsqu'il s'approche du buisson ardent et que Dieu lui dit « Là, tu entres dans une terre sacrée ». Mais bon, ne me prends pas à la lettre, ne te déchausse pas au moment de communier, parce que peut-être les gens ne vont pas trop comprendre. et aussi parce que tu les ferais trop attendre dans la queue. Ne me prends pas la lettre, mais prends-moi à l'esprit. L'esprit qui est plus réel encore. Prosterne ton cœur. Déchausse ton cœur. N'abuse pas de la miséricorde de Dieu. Ne banalise pas la misère qu'il y a dans ton cœur. Ne banalise pas la sainteté de Dieu. Comme quoi, si tu as besoin d'une confession, si tu t'es éloigné de lui par un péché grave, même si c'était par faiblesse ou par lâcheté, parce que tu as préféré ton week-end tout rond au jour du Seigneur, parce que tu as agi comme Saint-Pierre, comme si tu n'étais pas son disciple, parce que tu es tombé à nouveau dans tes travers, dans ces vices ou cette addiction dont tu ne réussis pas à te débarrasser. Alors, déchasse ton cœur dans la confession. Reviens humblement vers lui. Nomme ton péché. Dis-lui, Seigneur, si tu veux, tu peux me guérir. Et si tu n'as pas pu te confesser avant la messe, ou si par oubli, ou par une autre circonstance, tu n'as pas pu garder les jeûnes d'une heure, tu sais que tu peux te mettre dans la file de la communion et une fois devant le prêtre, tu croises les bras, un X, comme la croix de Saint-André. Tu croises les bras sur ta poitrine en mettant les mains sur tes épaules. Et le prêtre, alors, va te bénir avec beaucoup d'affection. Toi, tu as échappé à l'embarras d'être celui qui reste sur les bancs au moment de la communion. Mais en même temps, tu fais devant Jésus cet acte d'humilité. Jésus, j'aimerais te recevoir, mais je ne suis pas prêt. À combien de gens ai-je entendu avouer qu'ils étaient allés communier en se disant « J'irai me confesser plus tard ». Et ensuite, ils n'y sont plus allés. Et ils ne l'ont fait que seulement au bout de 2, 3, 12 mois. Et entre-temps, ils recevaient Jésus sans le recevoir. Il maltraitait Jésus. Par contre, tu sais, moi, comme prêtre, chaque fois qu'il y a quelqu'un qui arrive dans la file de la communion avec les bras croisés sur la poitrine, ça me touche. Et je suis sûr que ça touche aussi Jésus. Le sacerdoce, c'est l'amour du cœur de Jésus, disait le curé d'Ars. Et c'est pour ça que je pense que ça te touche toi aussi, Jésus. Du coup, oui, Jésus et moi, ça nous touche. Chaque fois que quelqu'un déchausse comme ça son cœur, en avouant encore une fois, comme nous le faisons tous avant la communion, « Seigneur, je ne suis pas digne de te recevoir. » Parce que c'est vrai, on n'est pas digne, on ne le sera jamais. Ce n'est pas parce qu'on est digne de son amour qu'il nous aime. Ce n'est pas parce que nous sommes bons. C'est parce que lui, il est bon. Seigneur, je ne suis pas digne. Je sais bien que tu n'es pas venu pour les saints, mais pour les malades. Et moi je suis malade. Mais dis une parole, et je serai guéri. Et justement, la parole dont j'ai besoin est peut-être ta parole de pardon dans la confession. Mais nous devons tous déchausser notre cœur. Si on le fait parce qu'on ne te reçoit pas, Jésus, on doit le faire encore davantage parce qu'on te reçoit. Jésus, je ne veux pas te recevoir pour ensuite partir m'occuper de mes affaires. En fait, mes affaires ne sont pas mes affaires, ce sont nos affaires. Moi, Jésus, je ne veux pas avoir des projets à côté. Mes projets sont tes projets. Tout ce qui est à moi, je veux qu'il soit à toi. Et tout ce qui est à toi, tout l'amour infini qui remplit ton cœur, je veux qu'il soit à moi. Et toi, tu le veux aussi. Du coup, Jésus, désormais j'aimerais te recevoir avec un cœur déchaussé, avec un cœur pauvre mais joyeux, un cœur heureux de te recevoir, de tout recevoir de toi, comme Marie comme Carlo et comme tant de saints que toi seul connais. Je te remercie, mon Dieu, de tout ce que tu as semé dans mon cœur pendant ces moments de prière. Fais-les pousser et porter du fruit. Marie, ma Mère Immaculée, Saint Joseph, Saint Carlo Acutis et mon ange gardien, accompagne-moi toujours en chemin.
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3: Bonjour à tous. Dans nos précédentes réflexions ensemble, nous avons vu que la vie d'un homme et d'une femme passe par des périodes parfois difficiles. Il faut alors s'adapter, grandir, changer, pour passer des caps, franchir de nouveaux obstacles. Ces crises sont parfois volontaires. Un désir de changer de vie, de fonder une famille, de changer de travail, par exemple. Elles comprennent toujours aussi des événements extérieurs à notre volonté. La maladie, les décès, la séparation. Dans la vie de chacun, ces événements ont des répercussions. Mais nous avons vu que l'être familial, et plus encore l'être conjugal, en subit aussi le contre-coup. La solidité du couple peut être affectée, comme la solidité psychologique de l'individu pris isolément. Il sera nécessaire d'élaborer, en plus de sa réaction personnelle, une réponse de couple à ce nouveau défi qui survient. Mais nous ne sommes jamais seuls par rapport à ces événements et à l'adaptation qu'il est nécessaire de mettre en place. Les amis, la famille, apportent un soutien non négligeable dans ces moments de crise. Néanmoins, il peut être aussi nécessaire d'avoir recours à un conseil extérieur et neutre qui peut aider à défaire les nœuds afin que les solutions apparaissent plus clairement. Pour le couple, cette aide extérieure peut être par exemple le conseil conjugal. Nous nous faisons beaucoup de représentations de ce que cela doit être que le conseil conjugal. Et comme les psychiatres peut-être, peu d'entre nous au final y avons eu recours. Je vous propose d'essayer d'esquisser ensemble, dans la suite, ce que le conseil conjugal peut apporter à un couple, qu'il soit dans une crise profonde ou plus conjoncturelle. Le conseil conjugal est avant tout un service de conseil. Il ne détient pas les solutions toutes faites à une série de problèmes stéréotypés. Nous l'avons vu déjà, chaque couple se construit sur son histoire personnelle, sur un mélange complexe de promesses énoncées et de pactes secrets, secrets aux deux partenaires. L'histoire de chacun, l'histoire du couple et la psychologie propre de chacun et du couple lui-même empêchent toute efficacité d'une solution toute faite. C'est aussi la limite des conseils qu'on trouve dans les magazines. L'objectif n'est pas non plus d'enseigner de force des principes exemplaires qui feraient défaut et qui seraient à l'origine de la non-résolution de la crise. Il n'y a pas de recette magique pour qu'un couple fonctionne durablement ensemble. Non, en fait, c'est toujours le couple lui-même qui détermine la formule magique de l'alchimie qui les maintient unis en toutes circonstances. Alors, à quoi peut donc bien servir le conseiller conjugal, me direz-vous ? Le conseiller conjugal est là pour aider le couple à établir un processus de changement qui permette aux personnes d'être acteurs du changement dans leur vie. Ce changement est nécessaire pour absorber la crise ponctuelle ou la crise de fond qu'il y a à traverser. Le conseiller conjugal utilise comme moyen la transmission d'une somme de savoir, c'est vrai, sur la relation humaine et particulièrement sur la relation conjugale, afin que le couple comprenne notamment ce qui est à l'origine de ses difficultés. Mais il ne s'agit pas d'un cours théorique, d'une formation ou d'un enseignement, car l'information seule ne suffit pas à faire que les personnes soient en capacité de changer si besoin. Il faut prendre en compte la facette émotionnelle des personnes, c'est-à-dire leur signifier dans quel sens ce changement est foncièrement bon, afin qu'elles le désirent, donc en travaillant avant tout sur des perspectives émotionnelles et affectives. Chaque personne, tout au long de son histoire et de son développement, peut vivre des situations de détresse et de difficultés, qui ne sont pas forcément liées à des phénomènes pathologiques, mais qui découlent plutôt d'événements critiques, dus à la transition d'une phase à l'autre du cycle de la vie, ou à des événements imprévus qui mettent durement à l'épreuve ses capacités d'adaptation. Dans ce contexte, demander de l'aide n'est pas preuve d'un échec, mais d'une façon de reconnaître que nos ressources ne suffisent pas à ce moment précis. Ce n'est pas le signe d'une pathologie particulière, mais d'une situation du quotidien. En effet, pour payer ses impôts ou mettre au monde un enfant, on demande de l'aide, bien que cela soit les choses les plus naturelles qui soient. Le manque d'autres personnes plus expérimentées à nos yeux et en mesure de nous aider à faire face aux défis éducatifs que la vie pose nous pousse à s'adresser à des professionnels, des soi-disant experts, pour trouver des solutions aux besoins qui apparaissent. Le conseil conjugal peut être une de ces aides. Il vise à donner des compétences pour permettre aux personnes de faire leur choix. Il s'agit d'améliorer leur capacité de décision pour qu'elles puissent orienter leur vie. L'activité de conseil vise à améliorer la capacité de prise de décision de la personne qui s'adresse à un professionnel en lui fournissant des instruments de réflexion, lui permettant de faire des choix importants et d'identifier les critères selon lesquels elle pourra orienter sa vie. Prenons un moment pour observer notre vie. Quels sont les événements particuliers ou les moments que nous avons dû traverser pendant lesquels nous aurions eu profit à être conseillés ? Comment en sommes-nous sortis ?

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1: Ce type de conseil de professionnel est un instrument utile pour renforcer les compétences de la personne, pour l'aider à régler les problèmes qui surgissent, pour augmenter sa prise de conscience par rapport à sa propre tâche éducative. Le conseil offre à la personne en demande de soutien la possibilité d'adopter une nouvelle façon de voir les choses, une nouvelle compréhension de soi-même, une plus grande prise de conscience de ce qui l'amène à réagir d'une façon ou d'une autre. Ce type de conseil vise à promouvoir chez la personne qui sollicite de l'aide une nouvelle façon de voir la réalité. Le rôle du conseil est de rendre les personnes autonomes et libres de leur choix. Le conseil considéré de cette façon est une aide de formation permanente, c'est-à-dire qu'il fait partie des expériences qui visent à aider la personne à prendre conscience de ses ressources en la soutenant dans l'acquisition des capacités nécessaires pour prévenir ou gérer correctement les difficultés qui peuvent surgir. Le but de l'éducation, de façon générale, c'est le développement d'une personne autonome, libre et consciente de ce qu'elle fait. Une personne capable de faire face aux situations problématiques et d'attribuer une signification aux actions qu'elle accomplit. Le conseil conjugal s'inscrit dans la même dynamique. Que se passe-t-il dans la relation entre le conseiller conjugal et la personne ou le couple qui le sollicite? On parle d'une relation d'aide. C'est un processus complexe, comme une psychothérapie. Elle s'appuie sur une suite d'échanges où chacun ne doit pas perdre de vue l'objectif initial de la consultation. Dans ces échanges, il se produit un phénomène de changement. Les deux interlocuteurs, le conseiller conjugal et celui qui est aidé, acceptent de se remettre en cause et d'évoluer au fil des rencontres, au fur et à mesure de ce qui est dit et éclairé. Car une fois encore, pour l'un comme pour l'autre, il n'y a pas de solution toute faite. Le propre de cette relation d'aide est qu'elle considère la personne aidée dans sa globalité et dans ses relations. L'objectif est de trouver, pour la personne aidée, un changement dans sa vie qui prenne en compte toutes ces dimensions. Enfin, il existe aussi un danger, car la relation est par nature asymétrique, entre une personne qui sollicite de l'aide et une personne formée à la donner. C'est souvent gratifiant pour le conseiller et il doit veiller à conserver toute son humilité. Du côté de la personne conseillée, elle attend de l'expert qu'elle sollicite une solution au problème pour être allégée de son bagage encombrant. Elle souhaite confier la responsabilité de ce problème à l'expert. La tâche de celui qui conseille est de ne pas rester lié à la personne. L'objectif est qu'il n'y ait plus besoin de l'expert. L'objectif est le service des personnes pour qu'elles deviennent autonomes. Dans la relation d'aide, il existe donc une dimension de pouvoir. Qu'en faisons-nous? Si je l'utilise pour défendre un pouvoir professionnel, j'agis mal. C'est une relation autoritaire. Si j'utilise une attitude séductrice qui cherche l'assentiment de l'autre, j'agis mal. Ce pouvoir n'est pas donné pour asseoir une supériorité, mais pour être au service de l'autre. La connaissance, la compétence du conseiller doivent devenir progressivement celles de celui qui demande conseil. Voilà l'objectif. Nous allons voir dans la suite comment se met en place une telle relation d'aide.
2: Extrait de l'exégèse de l'âme, un texte copte du IIe siècle. Jusqu'au jour où l'âme court en toute direction, s'accouplant au premier venu et se souillant, elle est soumise à la souffrance qu'elle mérite. Mais lorsqu'elle prend conscience des douleurs où elle se trouve, et qu'elle pleure en s'adressant au Père et se repent, alors le Père prendra pitié d'elle. En effet, le commencement du salut est la repentance. Or, la repentance advient dans la douleur et dans la contrition du cœur. Mais le Père est bon et aime l'homme. Il écoute l'âme qui l'invoque et il lui envoie la lumière du salut. C'est pourquoi il a dit par l'esprit du prophète « Annonce au fils de mon peuple, même si vos péchés s'étendaient de la terre au ciel et étaient rouges comme l'écarlate et plus noirs qu'une toile de sac, si vous retournez à moi de toute votre âme en vous adressant à moi en ces mots, mon Père, je vous écouterai. » Comme un peuple saint. Aucun homme n'est digne de salut s'il aime encore le lieu de l'erreur. C'est pourquoi il est écrit dans le poète « Ulysse était assis sur l'île, pleurant, souffrant et détournant son visage des paroles de Calypso et de ses tromperies, désirant voir son pays natal et une fumée qui s'en élevait, et s'il n'avait pas reçu une aide du ciel, il n'aurait pas pu rentrer chez lui. » En outre, Hélène dit ceci « Mon cœur s'est détourné de moi, je veux retourner chez moi. » Elle se lamentait en effet en disant « C'est Aphrodite qui m'a trompé. C'est elle qui m'a emmené hors de mon pays natal. Mon unique fille, je l'ai abandonnée ainsi que mon mari qui est bon, sage et beau. » En effet, lorsque l'âme quitte son époux parfait, à cause de la tromperie d'Aphrodite, celle qui est dans la génération de ce lieu, alors elle subira des injures. Si donc elle se lamente et se repent, on la fera retourner à l'intérieur de sa maison. »

0: Il est 2h.
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3: Hélène Sauvignon avec vous dans ce repos musical d'aujourd'hui. Et je vous propose de découvrir des œuvres de Maurice Ravel, interprétées par Samson François et l'orchestre de la Société des concerts du Conservatoire André Cluytens. On va découvrir les deux concertos pour piano de Ravel. Ravel avait composé deux concertos. L'un, c'était le concerto en sol, et les plus Ravel, selon l'auteur. Et l'autre, c'est le concerto pour la main gauche. Et les deux concertos, en fait, se répondent. Un est plus clair que l'autre. On va découvrir ensemble. On va commencer par le concerto pour piano et orchestre en sol majeur. Commençons par le mouvement Allegramente.